0: cauchemar. Hein,
1: c'est, voilà, je sais qu'il y a des gens qui prennent même des coachs. Il y a des gens qui ont monté des sociétés de coaching pour aider les parents sans Parcoursup. Parce que quand vous êtes, quand vous connaissez pas le système, pour comprendre, c'est une stratégie entre le plus bas, le plus haut et tout. Et moi, ça m'est arrivé quand j'étais mère et puis même après d'être interpellé dans la rue par des parents qui disaient mais voilà, mon enfant il est bon au lycée, mais on comprend rien à Parcoursup. J'ai fait conseiller Parcoursup dans la rue parce que la complexité du système est telle que voilà.
2: Dans les miens, ça s'est passé comme une autre à la poste.
1: Bah, c'est pourquoi, parce qu'à un moment donné, on va pas faire 50 000 masters en sociologie politique. Exactement. Et donc, quand tu avais 50 000 étudiants qui veulent faire la sociologie politique,
3: mais parce qu'on a offert le bac à tout le monde,
0: c'est
3: que la politique du gouvernement était de dire il faut que tout le monde ait son bac, 90%.
0: Il faut quand même préciser aussi.
3: Si tout le monde a son bac, tout le monde s'inscrit à Parcoursup.
0: Il faut quand même préciser, et le ministre de l'Éducation l'a précisé ce matin, 150 000 boursiers ont pu avoir une formation grâce à Parcoursup. Parce que vous, Philippe Doucet, vous y aviez passé du temps aussi. Vous avez vu qu'il y a des petits quotas pour les boursiers. Donc c'est, pas, c'est faux que tout le monde n'y a pas accès.
2: C'est pas si dramatique.
1: Il y a de l'angoisse parce que quand vous connaissez.
0: Oui,
1: il y a de l'angoisse parce que vous êtes outillé pour comprendre comment le système marche. Vous allez en parler à tous les parents qui savent comment ça marche.
2: C'est mieux qu'avant.
1: Mais quand vous avez des parents qui n'en ont pas et qui n'ont pas de réseau autour qui ne savent pas comment ça fonctionne, vous vous retrouvez devant une machine. C'est pas si simple que ça.
4: C'est mieux que le système qui était en place sous Hollande qui s'appelait c'est déjà mieux, c'est une amélioration. Mais là, on se polarise sur un moyen.
0: C'est une plateforme Parcoursup.
4: Alors, tout le monde arrose sur Parcoursup, c'est épouvantable, ça fonctionne mal.
1: C'est le totem.
4: L'algorithme est mauvais, etc.
0: C'est vrai qu'il y a un petit peu d'opacité parfois selon les formations.
4: Mais ça ne va pas régler le problème fondamental qui est dans une société.
2: Et ça ne peut pas se faire en deux jours.
4: Dans une société telle qu'on la conçoit, il y a un moment où il y a une sélection. Voilà. Vous vouliez ou non. Elle intervient de plus en plus tard, mais elle interviendra. Si elle intervient pas pendant les études, elle interviendra dans la vie professionnelle.
0: Vous avez absolument raison.
4: C'est un discours
2: Il faut réaccepter la sélection.
4: Personne ne veut plus entendre.
2: Mais oui,
0: mais tout le monde,
1: la sélection, elle existe.
0: Elle
1: existe par l'échec.
0: Bien payé, c'est normal.
1: En fait, la sélection, elle existe par l'échec. C'est l'hypocrisie de notre système. À l'université, c'est la sélection par l'échec. Et puis finalement, quand c'est au moment du master que les gens se trouvent coincés, c'est-à-dire qu'on a reporté plus loin le système. Et à côté de ça, tout ce qui est l'enseignement professionnel, on a laissé ça se dépérir pendant des années, tout gouvernement confondu. Et on laisse des gamins dans des filières dont tout le monde sait pertinemment que ça ne débouchera sur rien.
2: Moi, je vois le résultat par les niveaux des stagiaires que je prends, sortent de leurs études. Ben, le stagiaire qui sort d'une étude, on a tout à faire. Les chefs d'entreprise ont tout à faire.
0: Vous avez entendu la petite cloche. Bonjour Frédéric. Fred, même.
5: Bonjour.
0: Bonjour, vous nous appelez de Paris. Vous vouliez intervenir sur ce sujet des manifestations. Oui.
5: Vous m'entendez ?
0: Oui, très bien.
5: D'accord, parce que je n'étais pas très sûre. Je voulais juste vous dire, moi, je suis prof de... L'année prochaine, ça fera 30 ans, dont quasiment 25 ans dans le 93. Et en fait, je suis étonnée de l'étonnement des gens de voir ce qui se passe dans la rue, la violence. Parce qu'à l'exception des profs qui ont été asperges d'essence, je ne l'ai jamais vu dans ma carrière ni entendu parler. Je ne sais pas si ça a déjà eu lieu et caché. Tout le reste, ça se passe dans mon établissement actuel et dans mes établissements passés. C'est-à-dire, alors je ne vous dis pas que les lycées sont incendiés, mais il y a des départs de feu dans les poubelles. On est traité de tous les noms. On est poussé, on est tabassé. On ne peut pas faire cours. Parce qu'il faut que les parents et les élèves se rendent compte des conditions dans lesquelles on fait cours. Et les revendications des élèves, moi, je les soutiens. Mais ce qui est caché, c'est la question de notre insécurité et de celle de nos élèves d'abord, filles, et après garçons. Et ce que je peux vous dire, je ne peux pas dire exactement ce qui se passe parce que j'ai un devoir de réserve et je ne veux pas que ça se retourne contre moi. Moi, j'étais agressé plusieurs fois et le rectorat dont je l'ai n'a jamais nommé l'agression elle-même parce que ça les gêne.
0: Donc c'est au nom du pas de vague.
5: Ouais, ils le disent pas comme ça. Et en fait, quand on ne voit jamais personne avant des mois et des mois, et les personnes qui tiennent la vérité et qui s'en cachent, c'est les médecins des rectorats et les assistantes sociales. Voilà, je voulais dire, c'est
2: vous
5: que.
2: Vous avez été agressé.
5: Pardon ?
2: Vous avez été agressé.
5: Oui, mais ça, c'est pas le sujet parce que je.
2: Bah quand même,
0: oui, quand même.
5: Non, je peux en parler parce qu'en fait, moi, je suis ballardienne. J'adore l'auteur anglais, là, James Ballard, pour ceux qui le connaissent. Et c'est un homme qui a décrit les explosions de violence. Et ce qui est génial, c'est que moi, à la limite, je suis tellement dégoûtée de la situation. Je parle pas des élèves, hein. Moi, j'adore mes élèves. Ils peuvent pas savoir qui je suis là, mais mes anciens élèves et surtout les STMG. qui sont très maîtrisés, c'est les sections technologiques. Ils savent que je prendrai une balle pour eux et ils me le rendent. Parce que moi, dans toute ma carrière, quand il y a eu des échauffourées entre établissements, qui m'a protégée, ça a été les élèves racisés. J'ai horreur de ce terme-là.
2: Alors, donc, qui vous a agressé?
5: Je sais pas qui c'est, donc je pourrais...
0: On vous a un petit peu perdu, Fred. Bon, alors c'est sûr que c'est assez édifiant. Ça rejoint d'ailleurs Jérôme Dubus, que vous disiez avec Philippe Doucet.
4: C'est ce que je disais
0: Doucet,
4: tout à l'heure. C'est-à-dire qu'il y a un certain nombre de professeurs qui résistent. Moi, j'admire le témoignage de cette femme, qui est formidable, parce qu'elle résiste.
2: Mal payée.
4: 30 ans, etc. Bon, ok. Mais il y en a un certain nombre qui ne résistent pas. Et c'est la nature humaine. Il y a des gens qui sont solides.
1: Et du coup, ils demandent leur mutation, au fur et à mesure. Et on continue à envoyer des jeunes profs au casse-pipe.
4: Elle parlait des médecins, effectivement. Quand vous parlez avec un médecin scolaire, il vous dit, moi je vois des profs qui sont à bout, qui sont en burn-out, qui ne peuvent plus enseigner, qui ne peuvent plus physiquement et intellectuellement enseigner, donc il faut qu'ils arrêtent. Donc je les mets en arrêt de travail, c'est tout à fait logique, et dans ce cas-là, il n'y a pas de remplaçant parce que personne ne veut y aller.
2: Alors il y a une équipe de remplaçants qui est à l'Éducation nationale, il y a une masse qui ne font que des remplacements. Et on n'arrive même pas à trouver des remplacements parce que cette masse, en fait, on l'a envoyée là où il y avait plus de profs. Et donc, en fait, ils sont titularisés. Au lieu de faire un remplacement, ils restent toute l'année. Donc, le système ne fonctionne plus.
4: Le système de recrutement, j'ai caricaturé un peu en disant speed dating, etc. Mais enfin, c'est un peu ça. C'est-à-dire qu'on envoie des jeunes qui n'ont aucune expérience dans des milieux extrêmement difficiles.
0: Après, il y a les syndicats qui verrouillent. Hein. Je ne sais pas qui nous disait l'autre jour, Gilles Gansman, sur ce plateau. Parce que vous savez qu'en Allemagne, par exemple, un professeur est mieux payé, mais il accepte de faire des remplacements dans une autre matière. Apparemment, en France, c'est compliqué parce que les syndicats ne souhaitent pas qu'un professeur change de matière. Il y a des résistances. Donc, c'est dommage, ça aussi.
1: Enfin, si demain, notre sujet aussi, c'est que l'attractivité de la fonction de prof a baissé parce que je crois en parité de pouvoir d'achat, ils ont perdu 20% sur 20 ans. Donc à un moment donné, quand on déclasse, quand un pays lui-même décide de déclasser la fonction de prof, alors qu'il y a plein de pays, l'Allemagne, mais Singapour, d'autres, enfin ils ont des niveaux de rémunération extrêmement importants, bah, c'est à ce moment-là, vous pouvez avoir un deal avec ces profs-là en disant, écoutez, vous êtes beaucoup mieux rémunérés, mais les conditions, c'est ceci, c'est cela, voilà, c'est des heures de soutien.
2: Et ils n'ont pas la considération des parents, ce qui est très grave.
4: La rémunération ne fait pas tout.
2: Non, mais les parents sont jamais de leur côté. Je sais, j'ai été prof un an. J'étais à 20 ans, oui.
0: Vous aviez caché ça.
2: Oui. Et un an à 20 ans, c'était surréaliste. C'était une expérience
0: et
2: assez surréaliste.
0: À l'époque, c'était
2: absolument
0: moins grave,
2: et mais même les parents à ce moment-là, quand je disais que leur fille fichait rien, on pouvait pas dire ça. Enfin, on se faisait engueuler.
1: Oui, mais là c'est aussi un choix que l'éducation nationale fait, parce que vous l'évoquez sur le mettre la poussière sous le tapis. À un moment donné aussi, on peut décider que moi j'ai vu, parce qu'il y a des parents sont venus agresser un directeur d'école parce qu'ils n'étaient pas contents, etc. À un moment donné,
0: ça aussi c'est quelque chose qui remonte beaucoup.
1: Il y a aussi des règles. Les parents sont pas contents. Enfin, j'ai un des gamins, il est sorti de l'école.
2: C'est pas si facile que ça.
1: D'ailleurs, dans le privé, c'est qu'à un moment donné, si les enfants, si les parents, enfin dans le privé, ça m'étonnerait que les parents viennent engueuler le prof, etc.
4: Tous mes enfants ont été dans le privé, j'en ai deux, ils ont été dans le privé. Je peux vous dire que le terrorisme, j'emploie le mot à dessein, le terrorisme qu'exercent les parents d'élèves sur la direction et sur les profs est terrible.
2: Il y a
1: plus de demandes pour aller dans le privé que d'offres. Le chef d'établissement peut dire aux parents, si vous n'êtes pas content de l'établissement, je vous invite à aller...
4: S'il est courageux, il le dit, mais ils ne le font pas.
1: Voilà.
4: Il faut
2: que tout le monde ait une responsabilité individuelle partout, je n'arrête pas de le répéter. Il faut que tout le monde réfléchisse à ce problème. Il n'y a pas les gentils, les méchants, les révoltés, tout le monde doit faire des efforts. Bon.
0: Qu'en pensez-vous? 0826 300 300, on marque une pause et on se retrouve dans quelques instants.
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1: À vous de le dire avec Sophie de Menton, Philippe Doucet, Jérôme Dubu, on parle de la colère lycéenne. 30 000 élèves hein, quand même privés de cours à cause des saccages. Sébastien Lecornu qui appelle à un temps de dialogue dans chaque lycée pour permettre aux élèves d'échanger. Bonjour Sandra.
2: Bonjour à tous.
1: Soyez la bienvenue, vous nous appelez de Chalence. Alors vous en pensez quoi des réponses du gouvernement, vous ?
2: Alors moi, c'est surtout, je voulais reprendre plutôt l'idée qu'on est sur un peuple de consommateurs, c'est-à-dire que maintenant, on consomme l'école, les parents attendent tout de l'école, parfois, vous le disiez, ils peuvent être très agressifs avec les enseignants, c'est-à-dire qu'avant, et je veux pas faire ma vieille, hein, mais... les parents et les enseignants travaillaient autour de l'enfant et chacun restait sur ce qu'il devait faire, c'est-à-dire éducatif et enseignement. Là, on est dans le, on attend des enseignants qui fassent l'éducation que les parents ne font plus. On est dans un pays où on ne supporte plus la frustration et la réaction à ça, c'est tout de suite l'agressivité. Par contre, tout le monde ne fonctionne pas comme ça. Moi, on entend les jeunes, et moi, nous, on a 4 filles avec mon mari, et je vais vous dire, nos filles, elles nous disent arrêtez avec les jeunes,
1: et c'est vrai. Vous avez raison. Sandra.
2: Des jeunes. Parce que nous, on en a 4, et moi, elles ont plein de copines dans leur environnement, et on n'entend pas ça, en fait. C'est pas le discours. Moi, ma fille, hier, elle avait pas cours à la fac, elle est en master. Elle a loupé une journée de cours parce qu'il craignait que les lycéens débarquent dans la fac. Je peux vous dire qu'elle prépare sa dernière année et ça la fait pas rire de louper une journée de cours.
1: Vous avez raison de préciser qu'il y a aussi une majorité silencieuse hein, qu'on ne voit pas forcément et qu'on n'entend pas.
3: Il y a plein d'autres cas, il n'y a pas les entreprises non plus. On fait des termes génériques, non c'est vrai. Les jeunes, les entreprises, ça n'a rien à voir.
1: Mais en attendant, une de vos filles est privée de cours. C'est vrai que 30 000 élèves privés de cours à cause des saccages, c'est un peu dommage aussi. Vous le déplorez, j'imagine.
2: Alors moi, je le déplore. Et ce que je déplore, c'est que d'un côté, ils demandent des moyens et de l'autre côté, ils dépensent de futurs moyens qu'on a déjà plus. Donc ça, c'est juste catastrophique. Mais
3: c'est
2: mais
3: pas
2: moi,
3: les mêmes, d'ailleurs, je crois.
2: Non. Exactement.
1: C'est bien le problème aussi.
2: Moi, je pense que si on regarde bien, on a des petits groupes de jeunes plutôt hommes, cagoulés, masqués, voilà, on a toujours les mêmes, et que tant qu'on n'aura pas résolu de mettre le holà à ces gens-là, c'est-à-dire que de vraiment faire agir la justice, qui d'ailleurs n'a aucun moyen à ce niveau-là, c'est-à-dire que les jeunes, on les attrape, on les passe devant le juge, et après, on en fait quoi ?
1: Alors c'est vrai que Sandra, là vous parlez à juste titre des casseurs qu'il y a dans ces manifs. Maintenant, il y a quand même eu hier, c'est vrai, 266 000 jeunes dans la rue avec parfois des parents. Bon, eux, ils ont des revendications légitimes, mais c'est vrai à juste titre que vous parlez de ces casseurs qui posent bien des soucis.
4: Ils n'étaient pas tous d'ailleurs des lycéens. Hein.
5: Dans ce qui vient d'être dit, il y a plusieurs choses. Il y a d'abord le fait que moi, ça me frappe aussi. Je l'ai remarqué dans les reportages et les vidéos qui ont été faites. Il y a beaucoup de gens qui sont masqués. Il y a une loi qui a été votée il y a un certain nombre d'années, 2-3 ans je crois, si ma mémoire est bonne, qui interdit dans les manifestations les gens dont le visage est masqué.
1: Ah oui, mais ils sont pas bêtes,
3: c'est parce que ils disent que c'est à cause des gaz lacrymogènes.
5: On voit beaucoup de gens qui sont de jeunes qui sont masqués, cagoulés, etc. Donc la loi n'est pas respectée. Or l'appareil législatif aujourd'hui permettrait de censurer et de faire en sorte que ces gens-là n'arrivent pas dans la manifestation. Ça n'est pas fait. Premier point. Deuxième point, elle a raison de dire que les tribunaux sont parfaitement désarmés. En réalité, très peu sont déférés devant le parquet. Moi, j'attends de voir les chiffres. Hein. Entre les interpellations, les gardes à vue et le nombre de jeunes ou de casseurs qui vont être déférés
1: à chaque fois
5: devant
1: la même
5: le parquet
1: chose, hein.
5: Et les jugements qui seront appliqués. Ça, vous allez voir, on va rigoler. Ça va être la même chose qu'en 2023.
3: Il faut immédiatement enlever les allocations. Point.
1: Bah, vous avez vu qu'il y a une loi anti-casseurs qui arrive au Sénat le 27 octobre.
5: Il faut que le jeune soit aussi condamné, sanctionné.
3: Oui, mais le jeune qui a privé ses parents d'allocations ou d'une ressource quelconque, il va vraiment se faire engueuler chez lui.
5: D'accord, mais la responsabilité individuelle, ça existe aussi.
3: Laquelle ?
5: Du jeune. ou ouais. de la personne qui casse.
1: En l'occurrence, quand un enfant est mineur, et c'est souvent le cas en l'espèce, c'est la responsabilité civile des parents qui est engagée. Il y a une loi qui arrive pour justement peut-être aller taper même à la source des allocations familiales et que les amendes soient vraiment et véritablement
4: ça ne se fera
1: payées.
4: Jamais. Non, c'est pas sûr. C'est une loi qui date de 2010 et en fait, vous encourez 150 euros.
1: Ouf, 150 euros.
4: Et ensuite, s'il y a un jugement, s'il y a des dégradations, ça peut monter juste.
1: Si vous arrivez avec une cagoule, c'est ça?
4: Exactement, ça monte à 150 000. Au départ, vous avez une amende de 150 euros sur. C'est la loi de 2010.
5: Oui, mais il y a une loi qui a été faite plus récemment en disant interdiction dans les manifestations de gens qui sont cagoulés ou masqués.
3: Masqués, enfin, c'est à cause des gaz lacrymogènes.
6: C'est aussi le fait que tout le monde, qu'il y a du monde dans les manifestations, notamment hier, il y a eu des parents liés à la question des polices et tout. Mais derrière, effectivement, il n'y a pas tous les lycées qui sont bloqués en France. D'ailleurs, certains sont rentrés dans le mouvement aujourd'hui parce qu'il y a eu des lycées fermés et tout. Tous les étudiants non plus. Donc, d'ailleurs, la carte de France des lycées bloqués est aussi assez intéressante avec une focalisation sur l'Île-de-France et alors, il y en a pas mal aussi en province.
1: Ah oui, il y en a beaucoup en Toulouse.
6: Oui, mais derrière, des lycées, il y en a partout. Donc on voit bien les écarts aussi sur les taux de participation lycée par lycée.
3: Mais c'est très sympathique de voir les parents qui débarquaient, qui prenaient leur fils. Oui. Il y avait des mères toutes petites qui prenaient leur fils par la peau du cou et qui les viraient de la manif.
5: La manifestation de Marseille, c'était quand même assez caricatural. Je ne sais pas si vous avez vu les images.
3: Non.
5: Il y avait des syndicalistes, des gens de la CGT, il y avait très peu de lycéens.
1: Enfin, vous avez vu ces images du maire de Saint-Denis prendre part et payer de son corps. En gros, je recevrai la balle pour vous. Non, mais c'était malaisant.
6: Oui, mais il est dans la stratégie de LFI, donc il fait entre guillemets le sujet qu'on a, c'est que lui fait son job.
1: Il a failli faire un malaise.
6: Mélenchon fait aussi son job.
3: Ah oui.
6: Et le sujet, c'est que le gouvernement fait pas le sien. Le problème, c'est ça, c'est que le ministre de l'Éducation nationale devrait être devant. Et en fait, il n'est pas devant, il est même derrière.
3: Est-ce qu'il devrait être devant ?
6: C'est un sujet où, à un moment donné, quand on est sur un sujet des lycéens, on a des problèmes d'ordre public.
3: Est-ce que vous appelez devant d'abord ?
6: Devant, c'est être dans l'échange, la proposition,
3: dans l'échange,
6: la
3: gestion. Oui, mais pas sur le terrain.
1: Le gouvernement réagit. Là, vous avez entendu, la passe d'armes entre Sébastien Lecornu et Mathilde Panot, peut-être hier. Et en réponse ce matin, Laurent Nunez, qui décide de suspendre ces fameuses grenades d'encerclage, on dit d'encerclement. Qui ont notamment valu un adolescent d'avoir la main arrachée à Lens. Et ça a évidemment créé beaucoup
3: Le président de la République qui dit que les flics doivent faire preuve d'empathie.
7: J'ai demandé d'ailleurs dès hier que cette grenade ne soit plus utilisée dans le cadre du mouvement lycéen provisoire.
8: Vous dites ce matin, ces grenades-là, vous les interdisez?
7: Oui, ce sont des instructions que j'ai passées hier.
8: D'accord.
7: Moi, j'ai besoin de comprendre exactement ce qui s'est passé sur ce type d'armes intermédiaires. Voilà, il y a eu un jeune homme de 15 ans qui a eu une main arrachée. On a besoin de comprendre ce qui s'est exactement passé.
8: Et donc, je ne sais pas s'il l'a ramassé ou elle a explosé. Mais donc, vous interdisez ces armes ce matin?
7: Je suspends leur usage pour le mouvement des lycéens tant que la lumière n'a pas été faite sur ce qui s'est passé dans cette affaire.
1: Alors, je rectifie, c'est encerclage ni ma main, c'est assourdissant, tes grenades assourdissantes. Voilà.
6: Le débat que vous avez évoqué sur les grenades de désencerclement, là vous avez quand même un sujet sur le désencerclement, c'est-à-dire que c'est des grenades qui sont prévues quand les policiers sont eux-mêmes pris dans une nasse et coincés, ça les aide à se libérer, entre guillemets. On est les seuls pays en Europe à utiliser ce type de grenades, au demeurant. Bon, mais là, quand ça a été utilisé, c'est pas dans cet usage-là. Là, Nunez, il se rend bien compte, et je pense qu'ils ont eu des discussions, y compris avec le président de la République.
1: Content, apparemment, Emmanuel Macron.
6: Oui, parce que derrière, il voit bien que la logique sur le nombre de personnes, de cas qui vont être examinés par l'IGPN, la police des polices, ça montre bien quand même qu'il y a une difficulté. Il voit bien que dans une gestion qu'on ne peut pas avoir sur ce dossier, qu'une gestion sécuritaire. Il peut y avoir une gestion sécuritaire, mais il doit y avoir une gestion politique. Et en gros, il y a Lecornu, reprenez la main sur une gestion politique que le ministre de l'Éducation nationale n'a pas faite, pour pas être que sur l'angle sécuritaire. Parce qu'en termes de communication politique, c'est absolument catastrophique. La preuve, c'est que vous l'évoquez vous-même. Vous dites à un moment donné, les parents se sont mis devant, hier, pour protéger les enfants de la police. Ce qui, dans une logique républicaine, est dingue. C'est-à-dire que normalement, que les policiers soient là pour empêcher la casse, c'est une chose, mais que les parents aient peur pour leurs enfants et viennent retirer les enfants des manifestations,
1: il y a quelque chose qui marche pas. Il y a les policiers, mais il y a aussi les casseurs, évidemment, qui mettent de l'huile sur le feu. Alors, on continue d'en parler, Jérôme et Sophie, que j'ai pas entendu sur ce point précis, dans quelques instants, sur Sud Radio. Et vous, qu'en pensez-vous? 0800 26 300 300.
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1: À vous de le dire avec Sophie de Menton, Philippe Doucet, Jérôme Dubu. On parlait il y a quelques instants des débats nourris, évidemment, sur cette colère lycéenne, les solutions valables ou non du gouvernement. Jérôme, vous vouliez rajouter un petit mot avant de parler du budget de Marine Le Pen, parce que ça, je sens que Sophie de Menton ronge son frein.
2: On a beaucoup de choses à dire, effectivement.
1: Bah oui.
2: Mais sur l'affaire des lycéens et sur la déclaration de Monsieur Nunez, bon, je comprends, vu sa situation, qu'il soit obligé de faire ça, mais je trouve que c'est un très mauvais signe envoyé aux forces de l'ordre. C'est un très mauvais signe. Un ministre de l'Intérieur, il doit défendre ses forces de l'ordre.
1: Oui,
2: il doit dire je suis désolé.
1: Oui.
2: Il y a un certain nombre de choses, mais il faut qu'il rappelle ce que subissent les forces de l'ordre avant d'envoyer cette grenade. Parce que pendant des heures et des heures, elles sont assaillées, elles sont insultées, elles reçoivent un certain nombre de projectiles, elles ne bougent pas pendant des heures. Et c'est à un certain moment où ça risque de devenir
1: c'est vrai que devant la pression, puis vous avez vu qu'Emmanuel Macron n'était pas content.
2: Qu'à ce moment-là, les forces de l'ordre interviennent. Mais on ne filme jamais ce qui se passe avant.
1: Mais c'est sûr.
2: Les sommations, le fait que les forces de l'ordre restent calmes, non, ça n'a jamais filmé.
1: Mais c'est une certitude, mais il a tenté de
2: défendre ses forces. De leur point.
1: Bon, messieurs, dames, Marine Le Pen, elle promet 140 milliards d'euros d'économies d'ici 2032, tout en finançant au moins 30 milliards de baisse d'impôts. Alors, elle veut ramener le déficit sous 3% du PIB en 2030, réduire les dépenses publiques sous 50% du PIB et puis inscrire une règle de réduction du déficit dans la Constitution après un référendum. Bon, alors, on n'est pas obligé d'y croire, mais ça serait bien, c'est sûr, dans un monde idéal. J'ai entendu beaucoup de critiques ce matin. Elle sous-estime, en gros, la dépense et surestime les économies. Philippe Doucet.
3: Oui, il y a tout ça. Mais là, on est dans la pensée magique. Il y a plein de sujets. J'en prends un seul. La question de l'Europe. En gros, on donne la contribution de la France à l'Union européenne, c'est un peu moins de 30 milliards. Elle dit, nous, sur 30, on va arrêter d'en donner 30, on va en donner 10. On va reprendre 20. La réalité, c'est que nous, quand on donne 30, on récupère 20. Parce que l'argent à Bruxelles, il n'est pas mis dans un coffre. Donc ça revient
1: en France, etc.
3: Les agriculteurs, etc. OK ? Nos territoires d'outre-mer.
1: 9,5 milliards pour la PAC, effet.
3: Donc, effectivement, quand on va dire, je sais pas, demain Marine Le Pen, elle arrive à Bruxelles, elle dit à Ursula von der Leyen, ma cocotte, sur 30, je t'en donne plus que 10. Et Ursula von der Leyen dit, mais bien sûr, ma chère...
1: Après, il y a d'autres pays qui l'ont fait, quand même.
3: Non.
1: Le Royaume-Uni, notamment, c'est une question de négociation.
3: Non, mais comment ça...
1: Oui,
3: La contribution, elle est calculée comment? C'est principalement sur la richesse de chaque pays. Donc, c'est la même clé pour la France,
1: nous,
3: pour l'Italie. Non, c'est la même clé de répartition sur la richesse. L'Allemagne, l'Italie, le Luxembourg, ce que vous voulez, c'est sûr, la même clé de répartition. Donc, ça a été calculé, les Français donnent pas plus en proportion que les autres.
4: Non, mais elle a dû réfléchir à ça quand même.
3: Mais parce que, en fait, c'est une logique de Frexit, sans le dire. La réalité, c'est qu'à un moment donné, quand on dit ça, les autres, ils vont pour dire, mais bien sûr, ma brave dame, on est d'accord, vous donnez trop, on va vous rendre l'argent et on va pas bouger.
1: Vu notre situation économique, en effet, Sophie a raison, on peut peut-être essayer de négocier quand même.
4: La BCE assez rapidement.
3: On va aller essayer de négocier, mais c'est comme pour un mariage, pour négocier, il faut être deux. J'aimerais bien voir pourquoi les autres pays, alors qu'on est, par exemple, la politique agricole commune, on est un des pays qui touche de l'argent pour la petite agricole commune. Alors qu'il y a plein de pays qui aimeraient bien, qui aimeraient moins d'argent pour la petite agricole commune, pour les agriculteurs français. Donc ça s'appelle se donner de bâton pour se faire battre. Donc ça, on est dans l'illusion.
1: 58% du fonds européen, c'est vrai, la PAC.
3: Voilà. Plus aux directeurs d'outre-mer, parce que derrière, il y a beaucoup de fonds pour la Réunion, pour Mayotte, pour la Martinique, la Guadeloupe.
4: Ça, on verra bien.
2: Je trouve cette présentation attristante. Pourquoi? Je vais vous dire. Le fond de ma pensée, c'est qu'en 2022, il y a déjà eu ce débat avec les propositions économiques que tout le monde avait trouvé extrêmement faible de la part de Marine Le Pen. En 2024, dissolution, il y a un programme économique, entre guillemets, qui est présenté par le Rassemblement National. Tout le monde, encore, 2 ans plus tard, dit, non, c'est d'une faiblesse extrême. Et en 2026, rebelote, avec les questions budgétaires, où la copie d'hier est stupéfiante. stupéfiante. Enfin, vous faites les décomptes, rien ne va.
1: Alors, il y a 29 milliards par an sur l'immigration, elle annonce,
2: la baisse
1: 21
2: des dépenses
1: milliards sur la réorganisation de l'État.
2: Et les économies sont totalement sous-estimées. Donc, les 140 milliards, je suis désolé, il y a l'Institut de l'entreprise qui a fait une étude extrêmement approfondie dans la nuit, qui est sortie ce matin, qui démontre, l'Institut de l'entreprise, ils sont parfaitement objectifs. Hein. Ils prennent les comptes, ils font des additions ou des soustractions. Eh bien, il y a à peu près sur les 140 milliards, il y a à peu près 100 milliards, 25 milliards qui sont juridiquement impossibles, et 75 milliards qui sont impossible politiquement. Voilà. Donc, si vous voulez, ça fait sur les 140 milliards, il y a déjà 100 milliards qui sont remis en cause. Bon, bah, c'est pas sérieux. Qu'est-ce que vous voulez que je vous dise?
1: Vous êtes d'accord, Sophie de Menton? Institut de l'entreprise, ça doit vous inspirer,
4: oui.
1: Ça.
4: D'abord, quand on se met à manier les chiffres, voilà.
1: Non, mais c'est vrai que ça paraît énorme.
4: Elle a fait. Il y a un effort de normalisation du RN qui dit en tout cas qu'il faut baisser absolument les dépenses de l'État et qu'ils veulent pas augmenter les impôts. C'est agréable à entendre. Oui, elle a très fermement dit qu'elle n'augmenterait pas les impôts et les Français peuvent plus supporter.
1: Elle les baisserait même 30 milliards.
4: Mais qu'elle les baisserait, alors on n'en est pas là.
1: Mais enfin, on est tous pour.
2: Écoutez, soyons sérieux, Sophie, il faut prendre la copie dans l'ensemble.
4: Quand
2: elle nous dit qu'elle veut rétablir la retraite à 62 ans, c'est très bien que ça va coûter 30 milliards.
3: Bon, vous qui êtes chef d'entreprise, la taxation sur les acquisitions d'actions, ah oui, elle pense qu'elle va gagner 11 milliards.
4: J'ai pas vu ça.
3: Bah si, sur les rachats d'actions. Sur les rachats d'actions, un volume de gains sur les rachats d'actions complètement dégoûté.
2: L'impôt sur la fortune financière qui va remplacer l'impôt sur la fortune immobilière, mais qu'est-ce que c'est que ce truc?
4: Le train de vie de l'État. Moi, je suis pour le train de vie de l'État. Elle veut absolument le baisser considérablement, et ce qu'elle dit n'est pas idiot.
2: Mais le train de vie, ça tient pas la route.
3: On peut discuter sur le train de vie de l'État. Le problème, c'est qu'elle veut faire ça en 18 mois. Donc demain, aller au pouvoir, qu'est-ce que vous faites sur le train de vie de l'État qui a un impact tout de suite? On dit, voilà, l'empilement des collectivités locales. Donc, a dit quoi? On supprime les départements, on supprime les régions, on supprime les intercommunalités. Et donc, le millefeuille territorial, qui est un gâteau à la crème, là, qui revient tout le temps.
1: Mais qu'est-ce qui vous semble la moins réaliste parmi ces économies?
3: L'Union européenne, c'est un élément.
2: L'immigration, c'est pas du tout réaliste.
3: L'histoire migratoire. À un moment donné, il y a peut-être des économies et de ça, mais à un moment donné, vous pouvez.
2: C'est totalement surévalué. Enfin, ça se voit bien. Donc, on fera peut-être quelques économies, mais pas de l'ordre de 30 milliards d'euros. Et moi, je trouve que le chiffon rouge, c'est quand même le fait que, malgré tous les conseils, malgré tous les avertissements de chefs d'entreprise, des organisations professionnelles, etc., en disant je reviens à l'âge de la retraite à 62 ans, mais tous les instituts,
1: ça ne marche pas.
2: Je suis désolé, ça ne marche pas.
3: A priori, si on a bien compris, il y a un petit piège, c'est qu'elle veut changer la règle du trimestre.
4: Oui, absolument.
1: Hein. Attendez. Olivier, bonjour. Vous nous appelez de Paris.
5: Bonjour.
1: Alors, est-ce que vous l'avez trouvé crédible, vous, Marine Le Pen?
5: Eh ben, écoutez, non. Et comme je ne suis pas hyper doué en économie, j'ai demandé à des amis qui étaient chefs d'entreprise.
1: Vous n'êtes pas le seul.
4: c'est très compliqué, on balance des chiffres toute la journée.
5: Voilà. Donc j'ai demandé à ma Sophie de Menton à moi, parce que je connais quelqu'un qui a une boîte pas très loin, en lui disant, voilà, qu'est-ce qui te paraît crédible ou pas là-dedans. En gros, tous les gens de mon plateau qui expliquent que ça va pas être une partie de plaisir et que ça marchera pas, bah, c'est ce qu'elle a dit elle aussi. Et plus en élargissant un petit peu plus, je connais plein de gens de droite qui sont prêts à voter Marine Le Pen pour toutes les raisons droitières régaliennes, remise en état de l'ordre, verticalité du système, etc., qui disent, mais moi ça m'embête, c'est pas ça comme ça, mais ça m'embête de voter Marine Le Pen, non pas pour des questions morales, mais pour justement ces questions économiques et pour lesquelles les gens disent, mais là, moi, je pourrais bien voter Le Pen ce coup-ci, mais économiquement, elle me fait peur. C'est même pas moralement.
1: Non, on est d'accord.
5: C'est pas sur la partie du régalien, c'est pas sur la partie de la gestion de l'immigration, c'est sur la partie de l'économie. Et par extension, si vous me laissez 30 secondes de plus, je vais poser une question au plateau. Moi, je suis vieux maintenant, j'ai 60 ans, donc je peux faire un peu le vieux CON de l'émission. Mais je trouve que dans ce pays, depuis Mitterrand, on ne compte plus. Mais non. On compte plus les choses, on prévoit plus. Ah, et oui. Juste un calcul fait à la hache comme ça. Quels que soient les gens qui sont compris dans le mot immigration. On nous dit 500 000 personnes qui arrivent légalement chaque année, à peu près 150 000 illégales. Il y a un solde de départ d'une centaine de milliers sur les légaux, mais peut-être que les illégaux restants, ça neutralise ce départ. En gros, 500 000 personnes par an. Sur 10 ans, ça fait 5 millions. Sur 20 ans, il y avait peut-être pas les mêmes flux. On arrive à 7,5 millions. Ça compte pas là-dedans les soldes décès naissance de français locaux,
4: le regroupement familial,
5: je parle juste de la partie des personnes qui naissent dans ce pays avant et puis les personnes âgées qui vivent plus longtemps. Bref, en 20 ans on a fait rentrer peut-être 7,5 millions de personnes dans le pays, sans compter l'allongement de vie des personnes qui vivaient sur place, et on s'étonne de pas avoir assez de logements. Vous voyez, juste sur cette question-là, vous faites rentrer 10% ou 15% du solde migratoire en plus des gens qui sont au local, on passe de 60 à 70 millions, de 50 à 60. Encore une fois, que ce soit des Italiens, des Américains ou des gens d'Afrique du Nord, dont mon médecin que j'adore, donc c'est vraiment pas une question de racisme, mais on ne compte plus. On fait rentrer 8,5 millions de gens sur 20 ans, c'est plus que la région parisienne.
1: Certains vous diront qu'on a besoin de main-d'œuvre, de lancer un grand débat et en plus...
3: Monsieur, vous avez raison, mais ça suppose de faire d'abord que l'État retrouve son rôle organisateur et planificateur. Qu'est-ce qui s'est passé quand il y avait dans les années 60, c'est qu'à ce moment-là, on a fait de la planification sur les logiques d'habitat. On a sorti des villes nouvelles, on a fait des UP, alors on peut être d'accord, pas d'accord, mais à la fin, il y a eu une construction, parce que la crise du logement qu'on vit aujourd'hui, elle a existé après la Seconde Guerre mondiale de manière dramatique jusque dans les années 60. Donc à un moment donné, on a construit, et on a construit, on a planifié. De l'ouvrier en Ile-de-France, c'est celui qui a organisé tout le développement de l'Ile-de-France. Aujourd'hui, on n'organise plus rien. Bah donc effectivement les gens ils arrivent. Bah
4: écoutez, on planifie tout, on n'a aucune place de liberté. D'abord on a mal planifié. Le plan était catastrophique, il y a qu'à voir même récemment.
1: Elle s'y attaque d'ailleurs au logement. Marine Le Pen,
4: qu'on laisse de la liberté
1: nationale.
4: De construire. Je crois qu'au lieu de planifier, il faut redonner la liberté. Pour construire un immeuble ou n'importe quoi en France, on met 3 ans de plus que dans les autres pays. Donc je crois qu'il y a une liberté, un souffle de libéralisme à mettre en place. Et d'ailleurs, je ne sais pas ce qu'elle a proposé, parce qu'elle a parlé de évidemment du logement, Marine Le Pen.
1: Oui, alors ça, c'était une autre conférence de presse, mais effectivement, elle veut faire des économies.
2: Mais sur ce qui a été dit hier, moi, ce qui me frappe, je l'ai dit en introduction, c'est qu'elle n'a tiré aucune leçon de l'échec de 2022 et de l'échec de 2024.
1: Alors moi, je voyais des observateurs qui la trouvaient plus crédible.
4: Mais elle était un peu plus crédible.
2: Un peu plus, mais oui, mais elle devrait être totalement crédible.
4: Et puis, Bardella est discrédité parce que Bardella, c'était l'espoir.
2: On est totalement crédible. Et l'interlocuteur que vous avez entendu a parfaitement raison. Il le dit, il y a un certain nombre de gens de droite qui sont en...
1: C'est vrai de le souligner parce que c'était une chose qu'on entend souvent.
2: Extrêmement dubitatif sur la partie programmatique. Économie.
1: On marque une pause, on se retrouve dans quelques instants pour la dernière partie, notre dernier débat. On parlait de la colère lycéenne, on a vu beaucoup de drapeaux palestiniens dans ces cortèges et même des lycéens qui chantaient des chansons à la gloire de Mohamed Merah. Ça nous amène aux commémorations du 7 octobre, les 3 ans. Est-ce qu'il y a une montée de l'antisémitisme en France? Les chiffres le montrent, le prouvent. Est-ce que c'est normal que la France ne protège pas assez ses citoyens français? Est-ce qu'en tout cas vous avez ce sentiment? 0826 300 300.
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1: À vous de le dire, dernière partie avec Sophie de Menton, Philippe Doucet, Jérôme Dubu. On parle des commémorations du 7 octobre, 3 ans, alors que la montée de l'antisémitisme fait rage en France. Est-ce que les citoyens juifs se sentent protégés? Manifestement non. Il y a une augmentation de 40% des alias, hein, ces juifs qui décident de partir en Israël. Écoutez ce que disait Jérôme Guetsch ce matin sur Sud Radio, il n'oublie pas le 7 octobre qui est pour lui une meurtrissure.
2: Je n'oublie pas ce 7 octobre 2023. Vous l'avez dit, un pogrom, des massacres de masse. Moi, j'ai visité certains des lieux martyrs en Israël. Les conséquences pour la société israélienne elle-même. Je n'oublie pas, évidemment, la guerre qui a été déclenchée derrière et la meurtrissure de voir que pour contenir, neutraliser le Hamas qui était légitime, il y a eu l'asphyxie, les bombardements, les crimes commis à Gaza, et puis la poursuite de la colonisation en Cisjordanie. Mais j'invite à comprendre que il n'y a pas de solution sans, et là ça revient à la question que vous posez, sans la nuance nécessaire. Il faut que la guerre s'arrête.
1: C'est intéressant, et c'est aussi intéressant ce qu'il disait après, parce que il disait en fait on peut plus avoir la nuance. Dès qu'on est sur ce sujet du conflit israélo-palestinien, c'est terrible, quoi. Il y a des drapeaux palestiniens d'un côté, ça ne veut pas dire qu'on est antisémite, mais en même temps, le sujet est devenu impossible en France, Sophie de Menton.
3: Alors, il est impossible, c'était dramatique, parce que c'est très intéressant que vous parliez de nuances. Il n'y a pas un sujet où on peut être nuancé. C'est extraordinaire, même sur un plateau de télévision, tout d'un coup, moi ça m'arrive de dire, ben oui, au fond, vous avez raison là-dessus. Et là, on me regarde, j'ai trahi, qui suis-je, pourquoi? Or, la nuance est essentielle. On peut pas être caricatural. Alors, il y a une nuance parce qu'il y a ceux qui se déclarent anti-palestiniens, ceux qui se déclarent anti-Netanyahou, il y a ceux qui sont carrément antisémites de toute façon. Et donc, c'est épouvantable. On a eu des crimes des deux côtés, c'est épouvantable.
4: Moi, j'avoue que je suis pas du tout nuancé sur ce sujet. J'ai mes positions qui sont la défense de l'État d'Israël, coûte que coûte, et mordicus. Je pense que si on avait...

0: hiver anglais qui est en train de progresser, qui est en train de manger le labour. Je ne sais pas si vous avez vu les derniers résultats. Ouais, enfin bon, il y a un certain nombre de circonscriptions qui vont gagner. C'est quand même une première en Angleterre. Il n'y a pas de parti vert au Parlement.
1: Bon. Oui.
2: Quatre députés.
0: Mais ils vont en avoir plus la prochaine fois. Bon. Eh bien, le parti vert anglais vient de voter une motion en disant que le sionisme était une forme de racisme.
1: Oui, ben c'est ce qu'a voulu faire Caroline Adam avec la loi contre les nouvelles formes d'antisémitisme. Vous avez vu, c'est pas passé.
0: Vous pouvez vous y opposer.
1: C'est très compliqué.
2: La difficulté, par exemple, de la position, on peut être pour qu'il y ait un État d'Israël. La difficulté que tu as aujourd'hui sur la nuance, parce qu'il y a des sujets, on peut être un peu dans la nuance. Le sujet qu'on a là aujourd'hui, c'est qu'il n'y a pas grand monde qui est sur la nuance. La réalité, c'est que la position d'Israël aujourd'hui, c'est qu'elle est seule contre tous. Mais à un moment donné, c'est quand même, même aux États-Unis, tout ça est en train de bouger. La réalité, c'est que tant qu'on n'arrive pas à avoir une solution avec deux États, l'un à côté de l'autre, la guerre peut durer. Et elle va durer indéfiniment.
3: Mais Netanyahou, on peut avoir des doutes quand même.
2: Non mais le Hamas voulait l'éradication de l'État d'Israël, mais aujourd'hui, ce qui se passe en Cisjordanie, quand il y a des colons et quand il y a le gouvernement israélien qui valide des colonisations sauvages, ça veut dire qu'à la fin, il n'y a pas d'État palestinien possible.
0: D'un côté, il y a eu une volonté de détruire l'État d'Israël en faisant à chaque fois des guerres. Je rappelle que les guerres ont été déclarées à chaque fois, non pas par Israël, mais par ses ennemis. Et Israël a réussi petit à petit à faire en sorte qu'un certain nombre de pays arabes ne soient plus ses ennemis.
2: Mais par exemple,
0: le fait que Macron a d'abord mis 5 conditions pour reconnaître l'État palestinien, et puis que 6 mois plus tard, il reconnaît l'État palestinien sans qu'aucune de ces conditions ne soit remplie. C'est une capitulation totale.
2: Mais tu ne condamnes pas, par exemple, toutes les colonisations sauvages que tu as aujourd'hui en Cisjordanie qui sont en train d'empêcher la création d'un État palestinien.
0: Ça n'a rien à voir avec le 7 octobre. Il n'y a pas de pogrom en Cisjordanie.
2: Je ne compare pas l'un et l'autre. Je te pose la question. Demain, tu fais comment pour la création d'un État palestinien avec les colonisations?
3: Il n'est pas blanc-bleu.
1: Mais vous savez, Franck Belloul me disait qu'il était finalement assez populaire
0: Les Israéliens vont voter dans trois semaines, on verra bien.
1: On arrive au bout. C'est sûr qu'on pourrait y passer 5 heures. Malheureusement, on a pris ce débat
3: et
1: un
3: encore,
1: peu tard.
3: Et encore, on n'aura rien résolu au bout de ça.
1: Ça, c'est sûr. Bonjour, mon cher Perico Légas. Prenez-la, je vous en prie.
4: Cet échange, parce que mon humeur s'intitule « C'est en France que la plaie c'est le moins bien fermé pour le 7 octobre 2000. »
1: Ah ben écoutez, cette transition est toute trouvée.
4: Elle ne va pas se refermer tout de suite et vous m'avez donné des arguments. J'ai compris que même
0: elle ne s'est refermée dans aucun pays européen.
4: Nous allons parler cancer, intelligence artificielle, alimentation avec le professeur Kayat, surtout l'intelligence artificielle. Va-t-on devoir confier notre santé à un ordinateur qui nous dira « Vous allez mourir le 22 janvier 2027 à 11h33 ». Voilà, profitez-en d'ici là. Promet l'intelligence artificielle. Donc, comme dit Dr Kayat, un bon médecin, c'est bien. Un médecin bon qui vous accompagne, mais non, c'est encore mieux. Et puis, à 12h10, on se posera la question, la République doit-elle sermonner les parents? Est-ce qu'un préfet peut donner la leçon? Une leçon de civisme? Oui, et nous aurons Pierre Gentilet, avocat et enseignant, plutôt un peu conservateur, face à Nathalie Théot, président.
2: Très conservateur.
4: Face à Nathalie Théot, président de la Ligue des droits de l'homme. Un débat animé, je m'assurais que l'attention monte, parce que ici, on est sur Sud Radio, c'est le parlons vrai. On va pas atténuer les clivages. Non, non, au contraire, ça serait un débat.
1: On vous écoute à midi, mon cher Perico. Voilà,
4: de midi à 14h.
1: Bah, bien sûr.
4: Je vais toujours chercher l'information là où elle n'est pas.
1: Chez nous aussi, elle y est, j'espère.
4: Encore plus que chez moi.
1: Allez, mais non. On est à égalité. Allez, demain, 10h, j'ai plus de voix, ça y est. On se retrouve à 10h jusqu'à midi. Dit demain et bonne émission Perico.
4: Merci Stéphane.
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1: Nous sommes le mercredi 7 octobre 2026, c'est une date qui a marqué l'histoire et je vais y revenir tout à l'heure. À mes côtés, Anissa Arfaoui, qui a préparé cette émission avec moi, avec beaucoup de sérénité et beaucoup d'aplomb.
2: Évidemment.
1: Julien Delmas est là et s'assure de la réalisation de cette émission avec l'exigence qu'on lui connaît. Et la précision d'un grand technicien, voilà, d'un grand réalisateur. Et Zacharia Sabrousse est à son poste à l'écoute au 0-826-300-300. C'est un chiffre magique pour moi, c'est un chiffre de commando, c'est un signal. Voilà, c'est pour vous l'occasion, ceux qui nous écoutez et de toute la France, c'est pour vous l'occasion de vous exprimer sur cette antenne, sur Sud Radio, de dire ce que vous pensez, de réagir à l'actualité, de partager avec nous vos craintes, vos joies, vos colères, en tout cas vos émotions. Voilà, c'est l'humeur de la France qui est à l'antenne pendant 2 heures, de midi à 14h. Elvin n'est pas là, mais je sais qu'il veille au grain et que tout ce qui s'est dit aujourd'hui ici sera retranscrit fidèlement sur le site de Sud Radio que vous pouvez consulter en permanence pour savoir ce que cette radio vous apporte comme information et la qualité de nos échanges. Va-t-on confier notre santé à un ordinateur ? Je vais, pour en parler, recevoir le professeur David Kaya, grand cancérologue, qui a écrit un livre « Les gestes qui changent tout, cancer, IA, alimentation, la nouvelle donne aux éditions Fayard ». Voilà, et nous verrons avec lui si effectivement, dans cette grande nébuleuse de la santé qui est en train d'être bouleversée, est-ce que l'intelligence artificielle va changer la donne ? Est-ce que, au lieu d'avoir un médecin généraliste, c'est ce que lui appelle un bon médecin, est-ce que nous allons avoir une machine ? Et là, le docteur Kayatz, professeur Kayatz s'inquiète parce qu'il dit un bon médecin c'est bien, mais il faut aussi avoir un médecin bon, c'est-à-dire un médecin qui apporte de l'humanité quand il y a une mauvaise nouvelle, quand il y a un traitement difficile, il faut de l'humanité, et ça, l'intelligence artificielle ne pourra pas l'apporter. Ça, c'est de 13h à 14h. Bien sûr, vous pourrez appeler au 0826 300 300, c'est un sujet qui vous intéresse, qui vous concerne, qui vous passionne. Et puis avant ça, à 12h15, nous allons nous poser une autre question. La République doit-elle sermonner les parents ? L'État doit-il se mêler de la façon dont les parents éduquent leurs enfants ? Et pour ça, nous aurons un débat entre l'avocat Pierre Gentilet, qui est un avocat un peu conservateur, et puis Nathalie Théot, avocate, qui est présidente de la Ligue des droits d'homme. Anissa, on va jouer les arbitres. Voilà. Mais est-ce que le préfet, c'était le préfet des Hauts-de-Seine ? Voilà.
2: C'est-à-dire que d'un point de vue légal, législatif, le sujet se discute et justement, voilà. D'où l'intérêt d'avoir nos deux avocats.
1: Le préfet, c'est la République. Bon, est-ce que Marianne a le droit de dire son mot ? Allez, ça sera le sujet du débat.
2: On va pas le faire en avance.
1: Voilà. Le professeur Berkoff reviendra sur l'intervention de cette militante de l'UNI qui a interpellé Gabriel Attal avec beaucoup de pertinence. Voilà, pauvre Attal, il était peut-être pas le plus coupable, mais enfin, elle a eu des mots très durs et voilà, on sentait qu'il y avait une vision globale de la Macronie avec des mots, à mon avis, assez juste. On entendra André Berkoff vous expliquer ça. Puis Anissa, il y a des perles, on va parler.
2: Évidemment, on va revenir sur la primaire de la gauche. Alors, on va dire que c'est l'épisode numéro 2, n'est-ce pas ?
1: Mais il y a beaucoup de monde. Elle fait des petits. Est-ce qu'il y aura une incidence sur le résultat ?
2: Elle fait des petits et puis surtout, je pense que c'est l'épisode numéro 2, mais on en aura une bonne dizaine, voire plus, à traiter par la suite. Vous reviendrez également, Perico, sur le fiasco des casques blancs.
1: Monsieur Mélenchon l'a annoncé d'une façon très solennelle et paternelle. J'en ai pas vu beaucoup, à part les 3-4 copains qu'il avait autour de lui. Donc, je verrai si c'est un fiasco ou pas, l'histoire des casques blancs et des écharpes blanches.
2: On reviendra également sur le fléau du crack qui continue de sévir à Paris.
1: On en parlait hier avec...
2: Bien sûr, avec Benjamin Cyr. Le bilan est extrêmement compliqué, non seulement pour les habitants, mais aussi pour les personnes qui souffrent de ce problème, les personnes dépendantes.
1: Et puis une bonne nouvelle.
2: Ah là là, Cocorico, nous saluerons le retour de Madame Sophie Adnaud. Après 8 mois dans l'espace, la Française s'apprête enfin à retrouver la Terre. Ce sera demain, mais on va voir que, évidemment, en rentrant, il y aura du boulot. La réadaptation physique devra durer quand même quelques jours.
1: Voilà pour le programme de cette émission.
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1: J'affirme et je redoute que c'est en France que l'appli du 7 octobre 2023 s'est le moins bien refermée. Il faut vraiment parler d'une plaie béante, infectée, douloureuse, d'une fracture historique, d'un fracas dont les âmes et les consciences ne se remettront peut-être jamais. Ce qui s'est passé en Israël ce 7 octobre 2023 ne s'effacera jamais des mémoires, car cette abomination, par son atrocité, a dépassé les limites d'un acte terroriste militant. Il constitue un crime contre l'humanité froidement prémédité et haineusement perpétré contre une population civile surprise chez elle, parfois dans l'intimité familiale. Un massacre qualifié de pogrom, mais qui est plus que cela, bien plus que cela, car précisément survenu à une époque où, au-delà des crimes d'État qui ponctuent l'actualité, on croyait depuis la Shoah que de tels extrêmes ne seraient plus jamais atteints. Il faut présenter les faits dans leur stricte réalité. Benjamin Netanyahou et le gouvernement israélien sont tombés dans le double piège tendu par le Hamas. Le premier est d'avoir cru qu'en assurant le financement de ce mouvement par le Qatar via Israël, la tranquillité était assurée à Gaza. On sait comment le Hamas a procédé pour occulter la préparation du 7 octobre. Aucune communication numérique, aucun échange par téléphone. Tout fut ourdi avec des messages sur papier et des instructions données verbalement. Le Mossad et la CIA n'y ont vu que du feu. Le deuxième piège est lié à la violence du massacre, d'une atrocité et d'une barbarie épouvantable, dont certaines scènes resteront marquées par l'horreur absolue, de sorte que la réaction israélienne soit proportionnelle à la douleur, l'indignation et la rage suscitées. Benjamin Netanyahou n'a pas hésité un seul instant en donnant à Tsahal l'ordre de vitrifier Gaza. La loi du talion a fonctionné à 100% et le Hamas a obtenu ce qu'il voulait, après l'effet de sidération, celui de la vengeance aveugle et sans limite, quoi qu'il en coûte à la terre promise. La tragédie a bien vite traversé la Méditerranée pour s'installer en France, surfant en un premier temps sur l'effroi suscité à juste titre chez les juifs de France, offrant en un deuxième temps à la France insoumise, du fait des crimes perpétrés par l'armée israélienne sur une population civile prise en otage par les deux camps, même si une partie d'entre elles se réjouissait du 7 octobre, l'occasion de faire acte de solidarité immédiate et proclamée avec les musulmans de France et une grande partie de la jeunesse issue de l'immigration maghrébine, à leur tour horrifiée par la tragédie humanitaire de Gaza. Ce soutien était-il sincère et spontané ? Les anathèmes lancés par la France insoumise contre Israël étaient-ils désintéressés, exempts de tout le calcul électoraliste ? Les derniers scrutins ont apporté une partie de la réponse. Nous connaissons la suite. Une immense majorité de Juifs de France, soutenant une partie importante de l'opinion israélienne, considère que la paix avec les Palestiniens est désormais impossible et que pour les Arabes, un bon Juif est un Juif mort. En face, Israël est présenté comme un État génocidaire, que tout individu niant cette lecture de l'histoire est un affreux sioniste complice des crimes contre l'humanité ordonnés par Netanyahou. Et cela se passe en France. La plaie est béante, je vous le disais, savamment entretenue par ceux qui veulent en découdre, persuadés que l'importation de la tragédie de Gaza dans le débat politique français entretient une haine suffisante pour que ceux qui ne votent pas ou hésitent à le faire se décident enfin à mettre un bulletin dans l'urne. Aussi, dans un grand élan de laïcité, irréversible et unique garantie de la paix civile dans cette République, prions Allah le miséricordieux et Yahvé le Tout-Puissant, mais aussi Bouddha, Brahma et toutes les divinités et grands esprits prenant la non-violence pour que le peuple israélien évacue Benjamin Netanyahou le 27 octobre prochain, laissant enfin espérer la création d'un État palestinien aux côtés d'une nation israélienne reconnue dans ses frontières du traité d'Oslo, sans quoi la paix du 7 octobre 2023 continuera de saigner en Palestine, en Israël et en France, et cela pour longtemps.
2: Depuis deux jours, le préfet des Hauts-de-Seine, Alexandre Brugère, défraie la chronique après avoir convoqué des parents de lycéens soupçonnés d'avoir participé à des violences. Une manière de rappeler les familles à leurs responsabilités qui fait débat. L'État doit-il sermonner les parents des émeutiers ? Nous allons en discuter dans un instant avec Pierre Gentillet, avocat au barreau de Paris et enseignant, ainsi que Nathalie Théot, avocate et présidente de la Ligue des droits de l'homme.
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1: Beaucoup au Parti Socialiste à place publique, mais aussi des citoyens qui rejoignent la primaire sans être membre d'un parti. Et je pense que ce soir, grâce aux médias, grâce à l'intérêt des Français, on va peut-être dépasser les 100 000 inscrits.
2: Eh bien, la primaire de la gauche, il y avait des gens qui en doutaient, en disant, bon, ça sera une petite promenade folklorique. Là, vous avez entendu Christian Menucci, qui est l'organisateur de cette, dirigeant du Parti Socialiste, qui a supervisé cette primaire. Elle semble avoir pris dans l'électorat de gauche, et on est même à des chiffres, voilà, il y aurait eu 140 000 participants en plus. Donc, finalement, ces trois débats télévisés, où on a vu les cinq candidats se départager, avec des arguments quelquefois un peu conciliants, avec des vraies confrontations, notamment l'épisode où Raphaël Glucksmann se fait reprocher par Ségolène Royal d'avoir utilisé le terme « elle fait du danse du ventre » pour avoir un poste chez Macron, et je vous ai dit hier qu'effectivement elle aurait bien aimé l'avoir et qu'elle avait peut-être fait le nécessaire sans aller jusqu'à la danse du ventre. Voilà, et que les relations entre Madame Royal et Monsieur Macron ont eu des hauts et des bas. Donc voilà, Raphaël Glucksmann était dans son droit d'évoquer cette réalité. Peut-être que la formule qu'il a utilisée était maladroite. En tout cas, il y a eu la tension, il y a eu des échanges, d'autres échanges un peu crispés quand il s'agissait de savoir si ou pas, en cas de victoire, on allait rallier la France insoumise et accepter le soutien de Jean-Luc Mélenchon. Voilà, donc ça s'est départagé. Là, aujourd'hui, on va pas parler de sondage, mais on a des indicateurs, j'allais dire, de milieu autorisé utiliser une formule autorisée, qui indiquerait que Raphaël Glucksmann semble avoir des chances d'arriver en tête et de bien s'en tirer. Je le dis en toute prudence parce qu'on n'a pas encore de sondage strict, mais enfin, il y a des indicateurs et les gens qui l'ont dit sont pas forcément des gens qui le soutiennent. Au contraire, c'est des gens qui ne soutiennent pas. Et voilà, il semblerait que l'effet Glucksmann ait marché dans l'électorat de cette primaire de la gauche. Et si, évidemment, je donne la suite du scénario, si l'effet Glucksmann est aussi satisfaisant et important que cela, ça retire de la marge à François Hollande pour pouvoir se présenter, puisque on pense que François Hollande calculait le fait que Olivier Faure arrive en tête, ensuite est un mauvais score dans les sondages parce que Olivier Faure n'attire pas les foules, et que donc François Hollande aurait pu dire, eh ben écoutez, pour sauver la gauche républicaine, social-démocrate, je suis obligé de me présenter pour qu'on soit présent au deuxième tour. Et ben si c'est Monsieur Glucksmann qui est désigné vainqueur par cette primaire de la gauche, les rêves hollandiens seront peut-être dissipés. Là, j'extrapole totalement parce qu'on n'a pas d'indicateur, mais voilà ce que des gens autorisés nous ont transmis comme information.
3: Alors je précise simplement aux personnes qui nous écoutent qu'on a un petit peu inversé le programme parce qu'on a un invité qui est un tout petit peu en retard, donc c'est pour ça qu'on a commencé par les perles.
4: C'est ici que se sont installés en septembre dernier entre 150 à 200 consommateurs de crack. Et en quelques mois, le quotidien des habitants est devenu un enfer. Restaurateur dans ce quartier, Samir préfère témoigner à visage caché par crainte des représailles.
5: J'arrive avec la boule au ventre parce que je sais que je vais arriver, des individus seront devant mon établissement, devant la porte de l'établissement, qu'il va falloir dès le matin leur demander, soit gentiment ou soit par la force, de libérer...
3: C'est un témoignage assez difficile qu'on entend là. Ouais. Et là, il s'agit du témoignage d'un commerçant qui explique vivre dans un endroit où le fléau du crack sévit sévèrement. Donc, on se retrouve quand même avec des habitants qui souffrent énormément. Et ça, c'est dans les colonnes du Parisien qu'on nous rappelle un petit peu cette histoire. Vous vous souvenez, 2022, et le démantèlement du square Forceval, où effectivement, des personnes ont été évacuées. Et suite à quoi, des associations ont essayé de râler un petit peu et de dire que ce n'était pas si simple. Ce qu'il faut savoir, c'est que depuis avril 2023, la préfecture de police, renouvelle des arrêtés sans cesse interdisant les regroupements dans certains secteurs de Paris et de la Seine-Saint-Denis, justement dans le but de lutter contre ce fléau. L'objectif pour la préfecture de police est d'empêcher la reconstitution de campements comme on a pu en voir par le passé et de protéger les habitants. Le problème, c'est ces associations, il faut le dire, qui contestent souvent cette politique de dispersion. La police agit pourtant, c'est-à-dire que on a quelques chiffres si vous voulez. Dans son arrêté du 31 mars 2026, la préfecture faisait état de 1535 contrôles et 190 interpellations en 3 mois, c'est-à-dire qu'entre janvier et mars 2026. Donc c'est des chiffres qui mesurent une véritable activité policière. Maintenant, ils ne nous disent pas ce qui s'est passé par la suite, c'est-à-dire que parmi ces personnes, ces squatteurs et ces personnes qui souffrent d'addiction sévère, combien ont engagé un parcours de soins et puis combien ont été relogés ou pris en charge. Le ministère de l'Intérieur reconnaissait lui-même dans une réponse aux députés, faite aux députés en février dernier, que malheureusement la répression seule ne suffit pas, il faut aussi des soins, un accompagnement social et une mise à l'abri. Le problème, c'est que les riverains, eux aussi, ont droit d'être en sécurité et d'être à l'abri. Les personnes dépendantes ont besoin d'une prise en charge. On est obligé de le reconnaître. Est-ce que les deux exigences peuvent avancer ensemble? Ça reste la question que l'on se pose à la lecture de cet article du Parisien. Après 4 ans, on attend un bilan qui soit quand même un petit peu plus positif.
2: Ouais, on va faire plus simple et on en a convenu hier avec Benjamin Cyr qui parlait de ce sujet. Les pouvoirs publics sont totalement dépassés, ne contrôlent plus rien. Et le narcotrafic fait ce qu'il veut, où il veut, comme il veut. Voilà, il n'y a pas pour l'instant d'entrave à l'extension, à la démultiplication de ces réseaux de marchands de drogue et stupéfiants. Et ça ne manquera pas de poser, alors, non seulement un problème en riverain, mais un problème, à l'état de droit qui est bien malmené sur ce secteur.
6: Moi, j'invite les adultes, les parents, à se mettre un casque blanc ou un brassard blanc et à entourer les manifestations pour que... On l'avait déjà fait dans les années après la mort de Malik Houssekine ou dans les années 90 pour protéger. On a un devoir d'abord de protection à leur égard.
2: Alors, appel solennel du leader de la France insoumise. On l'a tous écouté, on l'a tous regardé. Je suis très étonné de la très faible réaction des médias pour signaler que ça a été un flop retentissant. Et je suis persuadé que Jean-Luc Mélenchon a lancé cet appel pour mesurer justement l'impact qu'il pouvait avoir, en tout cas sur une population qui l'écoute. Il s'adresse aux parents ou aux familles des manifestants. Allez porter ce casque blanc ou cette écharpe blanche pour jouer, vous interposer entre les manifestants et les violences policières. C'est-à-dire que c'est même pas des violences des manifestants, c'est des violences policières. Alors donc, hier, on a vu, alors je me suis renseigné chez des amis qui sont dans les grandes villes où il y a des manifestations, dans Paris, des étudiants, des amis qui sont allés manifester, et ben on n'a pas vu une seule fois des casques blancs, à part la petite bande de parlementaires et les copains de Jean-Luc Mélenchon qui, autour de lui, les pauvres, ils avaient presque l'air ridicule. On voyait Monsieur Alexis Corbière avec son casque blanc, c'était presque dérisoire et on voyait bien que c'était pour faire plaisir au chef, au gourou. Par ailleurs, on a vu aucun casque blanc, à moins que des manifestants aient pas compris, ils aient compris que casque blanc c'était cagoule noire. Là, par contre, on en a vu beaucoup des gens masqués, mais des écharpes blanches et des casques blancs, on en a pas vu, mais quasiment pas du tout. Donc Jean-Luc Mélenchon, je ne sais pas s'il va en tirer les conséquences. Voilà, je considère qu'il y a une forme d'omerta, mais il fallait signaler que cet appel, d'ailleurs très pacifique, vraiment, j'allais dire même patriarcal, voyons, on donne un signe de paix, eh bien n'a pas été suivi. Est-ce que ça signifie que la France insoumise peut avoir un impact sur l'opinion publique, mais que Jean-Luc Mélenchon lui-même n'est pas toujours écouté par des gens? Il est vrai que c'est un peu folklorique comme démarche, et que, bon, pour l'instant, je ne pense pas que la police française soit une menace sur la paix civile française, au point que doivent se mettre des casques blancs pour protéger des manifestants, dont on sait pour l'instant qu'ils ont plutôt commis des choses graves, à part les lycéens qui sont venus pour manifester normalement. Quant aux autres, je ne sais pas de qui il fallait les protéger, mais j'aurais aimé aussi que Jean-Luc Mélenchon dise comment nous protéger des gens qui sont venus pour casser, pour violer la loi et pour agresser les symboles de la République.
7: Super happy because I'm gonna go back to Earth, be able to eat what I want, be able to see the people I love, be able to breathe fresh air, open the window, see a tree.
3: Eh ben oui, alors on va traduire. Alors là, c'est qu'une femme qu'on va vous présenter très vite, qui parle du plaisir d'ouvrir une fenêtre, de respirer de l'air, de regarder des arbres. Évidemment, on parle d'une personne qui a passé 235 jours à 400 kilomètres au-dessus de la Terre. C'est l'exploit réalisé par la Française Sophie Adnaud. L'astronaute made in bleu, blanc, rouge a battu le record du séjour orbital en continu le plus long d'Europe. Alors au moment où l'on parle, Sophie Adnaud est sur le point d'entrer son trajet de retour sur Terre après 8 mois passés à bord de la Station Spatiale Internationale. Alors la Française n'était pas seule. Deux Américains et un Russe étaient aussi de la partie. Je me permets un peu en aparté, qui c'est drôle de voir comme certains peuvent se battre sur Terre, mais travailler en collaboration main dans la main une fois qu'ils sont dans l'espace. La française avait embarqué avec donc ses camarades il y a 8 mois maintenant, et ils sont tous en train de se préparer donc pour leur retour aujourd'hui, qui est prévu à 14h05 précise, hein, en heure de Paris. Ils devront ensuite s'armer de patience parce que le retour durera plus d'une journée de voyage. Ils traverseront l'atmosphère et atterriront dans l'océan Pacifique au large de la Californie aux alentours de 17h30 demain. Maintenant, que se passe-t-il une fois que notre Française aura retrouvé la gravité terrestre? Eh bien, commencera l'adaptation. Le journal Le Parisien rappelle aujourd'hui dans ses colonnes les effets de ces séjours sur le corps humain. Alors évidemment, des muscles qui s'affaiblissent, des os qui perdent de leur densité, une vue qui s'amoindrit. Dès demain, Sophie Adnaud entamera une batterie d'examens médicaux, mais se dit aussi un peu nostalgique de son voyage extraterrestre.
2: Ça me rappelle la scène de Tintin, On a marché sur la Lune, où le capitaine Haddock chante au clair de la terre, mon ami Pierrot. Enfin, en tout cas, comme quoi, la preuve, ça fait du bien de revenir sur le plancher des vaches, même si on a pris de la distance avec ce qui se passe sur cette planète. C'est bien de rentrer quelquefois à la maison, dans notre douce France que nous aimons tant et dont nous préservons, bien entendu, les charmes ici sur ce de radio.
3: Alors, on va enchaîner avec le fait du jour. Dans les Hauts-de-Seine, le préfet a convoqué des parents de lycéens soupçonnés d'avoir participé à des violences. Son message: les familles doivent prendre leurs responsabilités et empêcher que cela recommence. Ça a d'ailleurs créé le buzz sur les réseaux sociaux hier et avant-hier. L'État doit-il sermonner les parents des émeutiers? C'est donc notre fait du jour, et pour en débattre, nous recevons Pierre Gentillet, avocat au barreau de Paris et enseignant, ainsi que Nathalie Théiot, avocate et présidente de la Ligue des droits de l'homme.
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1: Oh pardon, Perico, j'allais représenter la situation.
2: Ah ben si vous voulez, mais vous le faites très bien,
1: Je vous laisse le faire.
2: Vous êtes trop gentil. nous allons savoir si la République peut sermonner les parents, si l'État doit se mêler, voilà, et donner des leçons de comportement civique aux familles dont les enfants manifestent. Nous avons réuni pour cela dans ce studio en direct autour de ce plateau Madame Nathalie Théillot, Maître Nathalie Théillot, avocate, et vous êtes présidente de la Ligue des Droits de l'Homme.
3: Bonjour.
2: Et Maître Pierre Gentilet, avocat et
4: ancien.
2: Plus, je sais que c'est Pierre Gentilet à chaque fois. Voilà.
4: Oui, c'est la première fois que vous le faites.
2: Vous me faites une leçon de phonétique. I2L, c'est bien lieu.
4: Absolument. Gentilet. Absolument. Merci pour votre invitation.
2: Voilà. Donc, à ma droite, Maître Pierre Gentilet. À ma gauche, Maître Nathalie Théillot. Donc, deux juristes. On va rentrer évidemment dans des notions de droit. Ensuite, on va notion de légalité, et ensuite d'éthique publique et de morale publique. Est-ce qu'un préfet peut convoquer des parents et leur dire comment ils doivent se comporter ou comment ils doivent surveiller le comportement de leurs enfants? Maître Nathalie Théillot, je commence par vous. Est-ce qu'il était dans son rôle? Préfet, il représente l'État, il représente la République. Je disais tout à l'heure en antenne que j'étais gamin, mais qu'il y avait une petite dissension dans des maisons à la campagne. Le brigadier de gendarmerie arrivait, il sermonnait le gamin, il disait aux parents, et c'est lui qui faisait le juge de paix. Bon, c'était une circonstance très particulière, et voilà, ces situations n'existent plus puisqu'ils ont des consignes de ne pas se mêler. Est-ce que le préfet des Hauts-de-Seine avait en gros le droit ou la mission d'intervenir dans la vie familiale?
3: Le préfet, il est le représentant de l'exécutif.
2: Oui.
3: Donc à partir de là, il y a un problème déjà de séparation des pouvoirs, dans la mesure où vous avez la séparation entre l'exécutif et le judiciaire. Or là, s'il y a, parce qu'il y a aussi la question de la présomption d'innocence, mais s'il y a des problèmes, des dégradations qui ont été commises par certains élèves, civilement les parents sont responsables, pas pénalement, mais civilement oui, et en tout cas ça relève du judiciaire, c'est-à-dire que c'est le procureur de la République qui peut éventuellement diligenter une enquête, puis ensuite faire qu'il y ait le juge des enfants qui intervienne, mais en plus de ça, il y a une séparation au sein du judiciaire entre celui qui poursuit et celui qui juge. Et là, on a tout vole en éclats, puisqu'on a l'impression qu'ils sont jugés par avance, en dépit de la présomption d'innocence, et que c'est le préfet lui-même qui juge et qui décide de la sanction. Une des sanctions, ça peut être l'admonestation. Ça s'appelle une admonestation.
2: Je ne pense pas, je vais donner la parole à Pierre Gentil, je ne pense pas que le préfet voulait reconstituer un procès. Que dirait-on d'un proviseur qui convoquerait des parents dont les enfants se comportent mal à l'école en disant, est-ce que vous pouvez dire à vos enfants de se calmer un petit peu ou de se comporter?
3: Mais là, c'est pas une infraction.
2: Non, mais il n'y avait pas d'infraction, il donne une leçon de morale. Voilà, il n'est pas en train de faire une injonction.
3: Ciblé des enfants qui sont censés, dont il suppose qu'ils ont commis des infractions.
2: Il est sorti de ses prérogatives de représentant de la République.
3: Et vous avez dit vous-même que c'est le proviseur qui le ferait.
2: Oui.
3: Autant dire que ça n'est pas non plus le rôle du préfet. Là aussi, ce sont des rôles différents. Mais je tiens à le dire
2: il représente en tant que représentant du gouvernement, y compris le ministère de la Justice.
3: Il représente l'exécutif, donc
2: oui,
3: c'est pas la même chose.
2: Je vous ai dit le ministère de la Justice, j'ai pas parlé d'autorité judiciaire, il ne représente pas les magistrats. Il représente l'autorité que représente le garde des Sceaux, le ministre de la Justice.
3: Non,
2: voilà.
3: Et le procureur, là.
2: Et il avait un procureur à ses côtés. Voilà,
3: oui, ça pose aussi une autre question, parce que comment se fait-il, alors qu'il y a une enquête en cours, comment se fait-il qu'il ait eu accès aux éléments de l'enquête? Parce que le procureur n'a pas le droit, c'est l'article 11 du Code de procédure pénale, il n'a pas le droit de divulguer l'enquête. Donc ça, c'est une infraction. Et quelqu'un qui récupère les données, qui s'en sert, c'est un recel de violation du secret de l'enquête.
2: Maître Gentilier, j'ai entamé le débat avec Maître Théillot.
4: Je suis assez d'accord avec ce qui a été dit par ma consoeur. C'est-à-dire que je pense qu'il y a ici une confusion entre le rôle des autorités administratives et le rôle des autorités judiciaires. Et encore une fois, je vais le dire un peu plus loin, mais ce n'est pas le rôle de l'État. Pardon, hein. Ici, le préfet et toute autorité administrative n'a pas compétence pour procéder à ce genre de sermon public, à une espèce de mise en scène. Pardonnez-moi, si quelqu'un doit intervenir ici, en l'occurrence, il y a deux interlocuteurs, les parents et la justice. Et par ailleurs, ça a été rappelé, ils sont présumés innocents, donc dans le temps, dans l'attente effectivement du résultat de l'enquête et le prononcé judiciaire, il me semble qu'ici, que l'État se mette en scène, parce que c'est littéralement ça, et qu'il mette en scène aussi, parce que c'est ça le fond du sujet, sa véritable impuissance, parce que, pardonnez-moi, si l'État arrive à de bon est comme ça, en public, les parents des personnes qu'il suppose, des élèves, des enfants qu'il suppose comme étant responsables de dégradation, moi j'y vois un constat d'impuissance, si vous voulez. C'est à l'autorité judiciaire d'intervenir, c'est à elle de prononcer des sanctions, et pour cela, effectivement, il faut laisser la justice se prononcer. Donc, je pense que, ce n'est pas son rôle, et j'y vois là, effectivement, un constat d'impuissance de l'État. Ce n'est pas à l'État d'éduquer ni les enfants, ni les parents.
2: Alors,
4: ni les parents.
2: C'est aux parents eux-mêmes
4: de se prendre en charge et de prendre en charge leurs enfants. Voilà, ça me paraît vraiment un propos de béotien, ce que je tiens là. C'est du droit positif.
2: Je vous entends. Alors, je vais reformuler la question différemment. Quelle autorité de la République peut faire un rappel à l'ordre citoyen pour rappeler à des parents qu'ils doivent, on n'est pas dans une instruction judiciaire, il n'y a pas une procédure devant un tribunal. Est-ce qu'une autorité de la République, que ce soit un préfet, peut-être un commissaire de police, un gendarme, peut faire un rappel à l'ordre citoyen en demandant aux parents de s'assurer du comportement de leurs enfants, justement pour éviter que nous en arrivions à une procédure judiciaire? Est-ce que l'État français, est-ce que la République a le droit de dire à un moment aux parents, faites votre boulot de parents et surveillez vos enfants?
3: Le juge des enfants, mais
2: dans une procédure judiciaire, il n'y a pas de plainte pour l'instant.
4: Parce que ce n'est pas au rôle de l'État. Et justement, c'est pour ça qu'on distingue l'autorité administrative de l'autorité judiciaire. Encore une fois, on part du principe que ces gens sont coupables. C'est-à-dire que à partir du moment où ils le contestent, d'accord, ils sont présumés innocents. Bon, à partir du moment où ils contestent les faits qui leur sont reprochés.
2: C'est
4: une interpellation, mais si vous considérez que l'État doit procéder à une admonestation, c'est-à-dire à un rappel à la loi, enfin, pas un rappel à la loi ici, mais effectivement faire ce genre d'humiliation publique, ça veut dire qu'il présume que les enfants sont coupables, et donc ici les parents. Donc je le dis, là on va trop vite, on prend le pas sur l'autorité judiciaire, hein, et puis encore une fois, on ne responsabilise pas ici les parents. Je rappelle une chose, hein, si les enfants sont condamnés, civilement, ce sont les parents qui seront responsables. Il faut juste que la justice se prononce.
2: Bien sûr.
4: C'est un autre sujet.
2: Bien sûr.
4: Se prononce rapidement. Voilà.
2: Donc vous admettez l'un et l'autre.
3: Enfants,
2: oui.
3: Attendez, parce que
2: oui, bien sûr.
3: Parce que vous avez dit, il n'y a pas de plainte. En fait, le juge des enfants, il est compétent à la fois au civil et au pénal. Il peut très bien décider de n'ouvrir qu'une procédure civile. Et là, dans le cadre de la procédure civile, il reçoit les parents, il reçoit les enfants, et il leur rappelle les règles. Ça fait partie du rôle du juge des enfants. Encore faut-il qu'il soit saisi par le procureur, justement.
2: Est-ce que ça signifie en termes, j'allais dire juridique, lorsque un policier, les forces de l'ordre interpellent un manifestant, qu'il soit délinquant, soit émeutier, qui sont les deux stades du trouble à l'ordre public, il n'a même pas le droit de leur adresser la parole. Il doit les arrêter sans rien leur dire. On peut pas les engueuler, on peut pas leur dire arrête tes bêtises ou calme-toi. Il prend tout de suite la place du juge quand il interpelle un manifestant qui est en train de faire des bêtises.
4: Non, justement. Encore une fois, la police, vous évoquez la police. Le travail de la police, c'est pas de faire, comme vous dites ici, concrètement des rappels à la loi. C'est soit de manière préventive d'empêcher la réalisation d'une infraction, soit de la constater, mais ce n'est pas à lui de prononcer judiciairement qu'il y a eu des violences. C'est pour cela qu'il y a derrière une instruction et qu'il y a après un jugement. Encore une fois, ce n'est pas le rôle de la police.
2: On n'a pas le droit, un préfet et un gendarme ou un policier n'ont pas le droit d'engueuler quelqu'un qui est
4: Un préfet, il est là pour donner des instructions à la police et faire en sorte que la loi soit respectée après le prononcé de la décision judiciaire.
2: Maître Théot, en tant que président de la Ligue des droits de l'homme, comment vous verriez justement qu'on puisse interpeller les parents, sous quelle forme juridique acceptable? Est-ce que vous trouvez légitime déjà que la puissance publique puisse demander aux familles?
3: Le juge des enfants, c'est encore une fois,
2: non,
3: c'est
2: mais
3: l'État.
2: Un juge va pas prendre la parole devant la télévision. Vous voyez ce que je veux dire?
3: D'accord.
2: Est-ce qu'il y aurait une forme de message légal?
3: Ce n'est pas normal de le faire en public. Regardez, on n'a pas le droit, par exemple, de présenter quelqu'un menotté, parce que c'est une atteinte à la dignité de la personne. Donc, vous voyez, c'est encore plus vis-à-vis d'enfants qu'il faut protéger. Mais je dirais plus, le préfet, là, il dit qu'il veut rappeler la loi. Mais lui-même, il faut d'abord qu'il applique la loi. Il faut être exemplaire dans ce cas-là. Il n'est pas exemplaire en ce qu'il fait cette mise en scène, mais il n'est pas exemplaire non plus parce que je me pose la question, comment a-t-il récupéré les noms des enfants et les noms des parents? Or, il n'a pas accès normalement au fichier de l'éducation nationale. Donc s'il a eu accès, moi je vais saisir la CNIL, en tout cas en tant que présidente de la Ligue des droits de l'homme, je vais saisir la CNIL pour qu'il y ait une enquête sur le détournement de fichiers par rapport à ses finalités.
2: Vous êtes en train de me dire, imaginez que nous soyons dans un commissariat de police où les jeunes délinquants ont été arrêtés. Ils ne sont pas encore délinquants, mais ils ont été arrêtés parce qu'ils ont contrevenu à la loi. Bon. Les policiers les arrêtent. Le préfet vient dans ce commissariat. Les parents sont venus chercher leurs enfants. Est-ce qu'il a le droit d'avoir une conversation avec eux en disant vous auriez dû quand même les surveiller un peu mieux? Ou il n'a même pas le droit de faire ça? Et là, il a sorti aucun fichier. Il va dans un commissariat. Il tombe sur les délinquants. Les parents sont dans le commissariat avec leurs enfants. Il leur dit écoutez, est-ce que vous pouvez les sermonner, faire en sorte qu'ils ne fassent pas de bêtises?
3: Le préfet viendrait dans le commissariat.
2: Pareil, je vous donne un exemple. Ou une autorité de la police qui viendrait, ou le commissaire de police qui va voir les parents qui leur dit écoutez, tenez vos gosses, quoi. Vous voyez, ils sont là. Est-ce que vous l'autorisez ou est-ce qu'il a même pas le droit de faire ça? Donc c'est, je vous dis, alors on dit rien, quoi. Ben voilà.
3: Bah ça se fait souvent en informel quand justement on les relâche. C'est souvent.
2: Maître Gentillet.
4: Deux éléments. Premièrement, c'est pas qu'on dit rien. C'est simplement que c'est le jeu. On va arrêter de se répéter
2: vous
4: là-dessus.
2: Êtes une tolérance, c'est tous les deux.
4: C'est le respect des prérogatives administratives d'une part et judiciaires de l'autre. S'il y a prononcé effectivement judiciaire, alors derrière effectivement il y a sanction et il faut que cette sanction soit appliquée. Mais là où je veux arriver sur un point important, je vous disais tout à l'heure, au fond cette mise en scène pour moi, ce que ça traduit politiquement, c'est l'impuissance de l'État, l'impuissance du gouvernement, parce que en réalité je parlais des missions de police administrative, c'est des missions ici de prévention. L'État se fait fort d'organiser une mise en scène pour sermonner les parents. En attendant, les universités sont bloquées, les lycées sont bloqués, et ça, effectivement, c'est parfaitement contraire au droit. Là, l'État, il devrait intervenir. Il y a eu des cas de délit d'entrave, j'ai vu des vidéos où on avait des enseignants qui voulaient entrer et qui ne le pouvaient pas. Ça, je rappelle que c'est un délit d'entrave, c'est 1 an de prison, quand même. Sur simple menace, avec violence, ça monte jusqu'à 3 ans. Donc là, l'État démontre, par son absence d'action ici, qu'il est profondément inefficace. Et après, on nous dit, il faut comprendre, c'est normal, c'est la révolte des jeunes. Je note qu'ici, on ne respecte pas l'état du droit. Voilà. Donc pour moi, ça démontre aussi l'impuissance de l'État à agir sur les vrais sujets.
2: Alors Anissa, est-ce qu'il y a une montée de la violence chez les jeunes ?
1: Alors effectivement, c'est quand même le sujet finalement de tout ce débat et de toutes ces discussions. Et on va faire un petit pas de côté, parce que quand on regarde le tableau dressé ces derniers jours par les médias, effectivement on a l'impression qu'on fait face à une jeunesse armée haineuse d'une violence encore jamais vue, et on s'en inquiète à juste titre. Pourtant, on va déchanter un peu, parce que quand on regarde les chiffres, la réponse est non. Les chiffres montrent surtout une hausse de certaines violences graves, plutôt qu'une augmentation générale de la délinquance des mineurs. En moins de 10 ans, le nombre de mineurs mis en cause par la police et la gendarmerie a baissé de 15%. Autrement dit, nos jeunes sont moins violents et le chiffre est resté stable pour les violences physiques. En revanche, et c'est là que les choses sont inquiétantes, c'est qu'il a été multiplié par 2,2 pour les tentatives d'homicide. Ça veut dire quoi tout ça ? Ça veut dire que les chiffres montrent surtout une hausse de violence grave plutôt qu'une augmentation générale de la délinquance des mineurs. Alors est-ce que ça peut nous aider à comprendre un peu ce qui se passe aujourd'hui dans les blocus de lycée, avec peut-être parfois des réactions qui sont quand même très disproportionnées ? Ça nous amène aussi à nous poser une autre question. Est-ce que on fait face aujourd'hui à une jeunesse finalement segmentée, divisée en deux ? Et c'est aussi ce qu'on peut ressentir parfois au cours de ces blocus et de cette mobilisation lycéenne, avec d'un côté des jeunes qui réclament plus de moyens pour étudier, et puis d'autres, c'est vrai, qui cassent tout simplement. Alors, rien ne nous prouve pour le moment que notre jeunesse est véritablement divisée en deux. Ceci étant dit, ces chiffres nous donnent quand même des éléments d'interprétation. Cela révèle une transformation de la délinquance, c'est sûr. Une étude du ministère de la Justice nous explique par ailleurs, renforce en fait, si vous voulez, cette impression de division aussi chez les jeunes, avec ces violences encore plus intenses. On ne va pas rentrer dans le détail, nous n'avons pas nécessairement le temps. Ceci étant dit, il serait temps
3: Mais c'est un autre débat en fait que vous êtes en train de faire.
2: C'est un point. Et j'allais vous demander justement par rapport à ce que dit Anissa, puisque vous êtes président de Grenoble, est-ce qu'il y a aujourd'hui en France, dans la façon de maintenir l'ordre public de la part de la police, une inquiétude de la part de la présidente des droits de l'homme?
3: Mais c'est plus qu'une inquiétude. Il y a des violences extrêmement graves. Et au départ, il faut quand même se rendre compte que c'est une mobilisation citoyenne. Et c'est très à leur honneur que de prendre en compte les besoins du service public. C'était en plus au moment où les syndicats eux-mêmes appelaient à de la grève par rapport à ce qui se passe dans la fonction publique et au fait qu'il n'y ait pas de moyens pour notamment le service public de l'éducation. Donc c'est vraiment une interrogation citoyenne. Et normalement, on répond par la négociation, par le fait... Là, on est en train... Le ministre nous dit maintenant qu'il faut que ce soit du débat démocratique au sein des établissements. Pourquoi ne l'a-t-il pas fait au départ ? Pour la démocratie, c'est ça aussi, c'est du dialogue.
2: Et les casseurs élèvent des droits d'homme ou c'est un autre,
3: Qui est des casseurs, c'est de la délinquance. Mais le problème, c'est qu'on aggrave les choses en répondant uniquement par de la répression. Et c'est de l'escalade des violences. Je tiens quand même à dire ici que hier, par exemple, il y avait des observateurs de la LDH et du syndicat des avocats de France et ils étaient mis à côté des journalistes, à l'écart de la foule. Ils ont reçu une grenade offensive. Vous imaginez? Donc voilà ce que c'est quand on dit qu'il y a de la violence policière, c'est ça. On cible des journalistes et on a
2: vu. Vous pensez qu'elle avait été lancée?
3: Mais bien sûr, ils étaient à l'écart de la foule, donc ils ont été ciblés délibérément parce qu'ils sont en train de documenter ce qui est en train de se passer.
2: Maître Gentilier.
4: Alors là, je
2: pour
4: suis
2: pour finir parce que nous avons atteint la limite de notre timing.
4: Voilà. Là, je suis pour le coup effectivement en désaccord. C'est-à-dire que je pense que c'est une question de perspective. C'est-à-dire que je ne pense pas qu'il y ait à répondre effectivement par la négociation à des gens qui au départ sont dans une posture qui est une posture, pardon de le rappeler, illégale. Il est illégal de bloquer l'université, il est illégal d'empêcher des professeurs et d'empêcher des lycéens et même des étudiants, parce qu'on parle assez peu finalement, je trouve, d'université. J'enseigne à l'université, oui. Aujourd'hui mon université est bloquée, pardon de le dire aussi. On est de base face à des gens qui se mettent dans l'illégalité. Après, tout ça doit être évidemment traité par le droit, et s'il y a des abus qui sont commis, et s'il y a des abus qui sont commis par la police, et s'il y a des abus qui sont commis par la police, ils devront être réprimés, mais ne pas oublier qu'à l'origine, ce sont des situations que vous appelez mobilisation citoyenne, qui sont des situations d'illégalité parfaitement inacceptables.
3: Non, parce qu'il y a le droit d'après la Cour européenne de la liberté d'expression.
2: Nous vous réinviterons, les droits d'antenne sont arrivés à leur terme. Je vois que le débat n'est pas terminé, que vous êtes d'excellents partenaires et nous poursuivrons ce débat une autre fois parce que je pense que le dossier n'est pas clos. Grâce aux casseurs et grâce au préfet, nous aurons encore l'occasion de discuter entre nous.
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1: Il est 2h50, vous êtes bien sûr Sud Radio et vous allez entendre André Bercoff vous donner son avis sur la façon dont Gabriel Attal a été interpellé hier, virulemment, par une jeune militante de l'UNI.
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3: 7 octobre 2023, 7 octobre 2026, 3 ans après effectivement ce qui s'est passé à la frontière de Gaza et en Israël, eh bien je ne sais pas s'il faut le mémorer, le célébrer, mais quelque chose, juste quelques mots là-dessus, vous voyez, certains disent « From the river to the sea, Palestine will be free hein. », du fleuve à la mer, la Palestine sera libre, et on entend aujourd'hui des voix qui disent « De la Seine à la Méditerranée, la France sera-t-elle libre ?» Et on entend aux États-Unis, du Mississippi à l'océan Atlantique, l'Amérique, etc., et en Angleterre, voilà. Au fond, l'exportation, hélas, de l'horreur, elle s'est faite et elle continue. Mais nous allons parler de ce qui se passe ici, encore aujourd'hui, les lycéens, les policiers, les manifestations, les récupérations politiques et autres. Et il y a eu quelque chose qui s'est passé sur LCI, je vais parler de Louise Montignon. Louise Montignon, elle est d'un syndicat uni, étudiant à Bordeaux. Et puis, on parlait évidemment des horaires, les lycéens n'en peuvent plus, les horaires, pas possible. Et on a vu sur le plateau donc de Darius Rochebain, on a entendu un lycéen qui disait ceci, et Louise Montignon, qui est, elle, universitaire maintenant, répondre, écoutez ça.
4: Vous voyez qu'il y a un jour où je fais 8h-18h, mais après, ce sont des horaires qui vont loin. Hein.
5: Vous faites sursauter Louise.
6: Pardon, est-ce que je peux avoir votre emploi du temps, juste deux petites minutes, parce que j'ai pas eu le temps de bien le voir, s'il vous plaît. Donc lundi et mardi, on commence à 10h, on termine à 18h, certes. Mercredi, pas court l'après-midi. Jeudi, grosse journée. J'accorde, 8h, 18h, vendredi, termine à 15h. Donc là, c'est ça, une grosse semaine. Moi, je préfère vous le dire, je suis complètement honnête avec vous. Vraiment, je suis honnête. Ça va vous faire très très mal quand vous allez redescendre sur terre, quand vous allez poser les pieds à plat. Parce que moi, je vous le dis, hein, la journée type d'un étudiant, et aujourd'hui, je suis en master. Il y a des moments, je commençais à 8h, je partais de la fac, il était 21h, fallait que je fasse mes TD, fallait que je révise mes partiels, parce que oui, tout ne se passe pas en contrôle continu. Le contrôle continu, c'est la belle vie, je tiens à le rappeler. Et surtout, j'ai un 25 heures semaine à côté.
3: Voilà, elle sait.

0: Ce langage, écoutez.
1: Votre bilan, il est désastreux. Je suis désolée de vous le dire, je suis honnête. Les milliers de jeunes le pensent, et ça sert à rien de me regarder avec un petit sourire, votre bilan, il est désastreux. On peut parler du classement PISA, la chute du niveau scolaire, en français, en maths, la montée de la violence des lycéens, ou même juste des étudiants en général envers leurs professeurs. Vous êtes dans le pas de vague, vous êtes le visage du laxisme. Vous avez dit, tu casses, tu répares, tu défies l'autorité, on t'apprend à la respecter, c'est faux. Aujourd'hui, nous avons des milliers de lycéens, des milliers d'étudiants qui n'ont aucun cadre, qui n'ont aucune hiérarchie, qui ne respectent rien. Votre bilan, c'est la suppression de milliers de postes de professeurs et vous osez nous sortir des vidéos Instagram. Bien sûr que si, monsieur Attal.
2: Non.
1: Votre PLF 2024.
0: Voilà. Vous entendez, c'est une sacrée analyse hein, de cette jeune étudiante, de ce qui se passe. Parce que qu'est-ce qui se dit là? Et ce qui est très important, écoutez, hier, ce qui se dit simplement, c'est qu'il y a les casseurs d'en bas, oui, il y a aussi les casseurs d'en haut. Et on parle tout le temps et du matin au soir des casseurs d'en bas. Mais est-ce qu'on ne pourrait pas un peu parler un peu plus des casseurs d'en haut? Qu'est-ce qui s'est passé depuis pas seulement 5 ans, 10 ans, 20 ans, le pédagogisme, le collège unique, hein, 99% de réussis au bac et après quand ils arrivent en université qui veulent faire psychologue, sociologue, il n'y a plus de débouchés. Qu'est-ce qu'il y a eu dans cet extraordinaire laxisme, je m'en foutisme, incompétence et négligence des casseurs d'en haut? Et aujourd'hui, il faut autant parler des casseurs d'en haut, au moins, que des casseurs d'en bas, parce qu'ils n'existent que aussi parce qu'il y a eu la casse en haut. Il y a les récupérations politiques, il y a les démagogues, il y a tout ce que vous voulez. Mais il y a ça, que les gens que l'on paye pour nous gouverner fassent leur boulot ou s'en aillent. Il est temps quand même, je veux dire, qu'ils se regardent dans un miroir, qu'ils regardent dans une glace et qu'ils se disent, allez, ciao, goodbye. Nous, ciao, à demain.
3: Il est 13h.
4: Non, alors en fait, on va surtout revenir un petit peu sur la suite de notre programme.
3: Ah, d'accord, évidemment. Je pensais que vous alliez donner les informations.
4: Les ordinateurs peuvent calculer, analyser, nous conseiller, mais jusqu'où leur confier nos décisions, notre travail et notre santé? Faut-il laisser les ordinateurs remplacer les humains? Ce sera le thème de notre face-à-face aujourd'hui avec un invité hors pair, le professeur David Kayat, auteur du livre Les gestes qui changent tout. C'est à suivre sur Sud Radio.
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1: Nous sommes le mercredi 7 octobre 2026, il est 13h03, vous êtes bien sur Sud Radio, et nous allons nous demander s'il faut confier à un ordinateur notre santé. Je reçois pour en parler l'excellent et magnanime professeur David Kayat, qui fait partie de les éléphants de la cancérologie. On a eu des grands noms, je me souviens du professeur Schwarzenberg, du professeur Israël, du professeur Loubiana. Vous faites partie de cette caste, je le dis avec tout l'honneur que peut recouvrer ce terme, car vous êtes beaucoup impliqué, non seulement dans la lutte contre le cancer, mais surtout dans la communication, la pédagogie, pour expliquer ce qu'était cette maladie et comment surtout essayer d'en réduire les risques au maximum. Je me souviens, docteur Kayat, vous m'avez dit le meilleur remède contre le cancer, c'est de se lever le matin, de regarder le soleil se lever et de se dire que c'est un instant de bonheur. C'est déjà la première thérapie qui limite le cancer. Vous avez écrit hier, vous n'êtes pas à votre premier ouvrage, hein. Je me souviens que vous aviez déjà publié des livres sur les liens entre l'alimentation et le cancer qui ont eu grand succès. Et là, vous êtes les gestes qui changent tout. Cancer, intelligence artificielle, alimentation, la nouvelle donne, voilà. Et dans votre livre, vous insistez beaucoup sur l'arrivée de l'IA, de l'intelligence artificielle, et vous allez nous expliquer ça, vous expliquer qu'elle constitue un progrès énorme dans la mesure où le diagnostic est fait par une machine qui peut synthétiser la totalité des éléments, peut-être qu'un cerveau humain ne peut pas retenir. Et pour autant, vous dites que le diagnostic sera incomparablement plus précis, plus fiable que celui d'un praticien qui reste avec les défaillances d'un être humain. Pour autant, le bon médecin ne suffit pas, il faut aussi que le médecin soit bon, c'est-à-dire qu'il y a une part d'humanité dans la façon dont on annonce le diagnostic et dont on suit ensuite le traitement et la thérapie du malade. Pourquoi m'a décidé professeur Kayat, David Kayat, là, aujourd'hui, de vous intéresser à l'intelligence artificielle? C'est une vraie révolution médicale ou non?
2: Absolument, merci de poser la question. Absolument, l'intelligence artificielle, ça va avoir des impacts extrêmement positifs dans la lutte contre le cancer, on va y revenir, mais ça peut avoir également des impacts plutôt négatifs. Alors les impacts positifs, ils sont évidents. D'abord parce que aujourd'hui, vous savez, il y a 20 ans, 30 ans, quand j'étais avec Schwarzenberg, avec Tubiana, etc., on pensait même que c'était contagieux le cancer, on savait pas comment ça marchait et tout. Les progrès effectués pendant les 30-40 dernières années, moi j'avais 47 ans que je fais de la cancérologie, quand j'ai commencé, il y avait rien, on savait rien, il y avait pas de livre de cancérologie, mais non, on a compris que une cellule devient cancéreuse parce qu'à un moment donné, il y a un dérèglement dans la signalisation, c'est-à-dire la discussion entre les différents morceaux de la cellule. Dans une cellule, il y a des choses qui respirent, des choses qui font bouger, des choses toutes les fonctions d'une cellule sont gérées par différentes structures à l'intérieur de la cellule, et ces structures communiquent entre elles. Et d'ailleurs, dans votre corps, vous avez à peu près 1 million de milliards de cellules, et elles parlent entre elles toute la journée, toute la nuit, elles ne s'arrêtent jamais de se parler entre elles, pour dire attention, il y a une bactérie que j'ai vue passer par là, etc. Bien, à un moment donné, cette signalisation, c'est-à-dire la discussion entre soit les différentes cellules, soit à l'intérieur d'une cellule, des différentes parties qui la constituent, se dérègle.
1: Un jour, vous m'aviez expliqué le phénomène du télomère. Il y a des gendarmes dans l'organisme qui sont là pour reconnaître la cellule cancéreuse, et le génie de la cellule cancéreuse, c'est qu'elle se maquille et elle passe pour une gentille cellule alors qu'elle est méchante, et là, on ne la voit pas.
2: D'ailleurs, c'est pour ça qu'on l'appelle maligne. Elle est très maligne, la cellule cancéreuse. C'est très difficile de la combattre. Ça fait 50 ans à peu près que je fais ça.
1: Normalement, l'organisme doit la repérer.
2: Oui, elle a plein de moyens. D'abord, elle sait, par exemple, se camoufler. Elle a une espèce de colle sur la surface de sa cellule, de cette cellule, et cette colle va, tous les petits débris qui circulent dans le sang, les petits débris de globules blancs, de plaquettes, il y a plein de choses qui circulent dans le sang, ça la recouvre comme des feuilles mortes
1: sur un serpent. Elle se camoufle.
2: Donc elle se camoufle, elle circule, et on ne la voit pas parce qu'on voit passer des détritus dans le sang, et donc les globules blancs qui sont là pour l'attraper, ils voient passer des détritus, ils ne l'attaquent pas. Et puis, elle sait surtout être éternelle. Normalement, une cellule vivante, qu'elle soit animale, végétale ou humaine, elle a un temps de vie qui lui est déterminé par ce qu'on appelle le télomère, c'est l'espèce de l'horloge interne à chaque cellule. Cette horloge dit à la cellule combien de temps il lui reste à vivre. Alors, par exemple, un globule blanc, ça vit 7 jours. Un globule rouge, ça vit 120 jours. Une cellule du sein, ça vit 3 mois. Bon, chaque cellule, elle sait combien de temps il lui reste à vivre grâce à ce télomère. Et la cellule, et donc au fur et à mesure que les secondes passent, que le sable tombe dans le sablier, ce télomère se raccourcit jusqu'au moment où, devenu trop petit, il peut plus assurer la survie de la cellule, et de manière à ce que cette cellule sénescente, vieille, fatiguée, pas plus parfaite du tout, ne fasse pas de mal aux autres, il existe un mécanisme qui s'appelle apoptose, c'est-à-dire le suicide de la cellule. Il y a un gène qui s'appelle le P53 au milieu des chromosomes. Dès qu'il voit que ça va plus, justement, le télomère n'est plus valable, et il suicide la cellule.
1: Il évacue.
2: Il fait des trous dans la membrane, l'eau rentre à l'intérieur et la cellule explose.
1: Et le cancer, c'est justement cancer, ce processus qui ne se produit pas.
2: Il ne se produit pas. Soit parce que ce gène, gardien du génome, le P53, ne fonctionne pas, soit parce que la cellule cancéreuse refabrique du télomère au fur et à mesure qu'il est usé. C'est un des mécanismes...
1: Ah, c'est un commando...
2: C'est un des mécanismes extrêmement géniaux que développe la cellule cancéreuse. Et c'est pour ça, d'ailleurs. Vous savez, ce qui fait l'intelligence d'une espèce, quelque part, c'est la complexité des molécules qu'elle peut fabriquer. Or, chaque molécule qu'un organisme fabrique, il le fabrique parce qu'il y a les gènes sur les chromosomes qui lui expliquent la recette pour fabriquer. Donc, plus il y a de gènes, en principe, plus une espèce est intelligente. L'espèce humaine est la plus intelligente, la plus adaptative, etc. Mais n'oubliez pas un truc, c'est que la cellule cancéreuse, elle a le même patrimoine que les autres cellules. Donc elle est aussi intelligente que le cancérologue qui lui contrôle.
1: Alors, question éternelle, auquel on n'a toujours pas apporté la réponse, même si vous avez des idées, qu'est-ce qui fait que cette cellule, à un moment donné, qui se comportait normalement, comme l'ange Gabriel qui était gentil, il devient satanique, qu'est-ce qui fait que l'ange devient un démon? Alors, quel est le processus intérieur? Et là, vous avez toujours dit, il y a mille raisons, peut être psychologique, ça peut être environnemental, mais en tout cas, c'est une forme de protestation dans l'organisme de quelque chose qui ne se reconnaît plus dans l'ordre établi.
2: Absolument. C'est-à-dire qu'en fait, il y a mille raisons possibles pour qu'à la limite, on peut se poser même l'autre question. Pourquoi certaines cellules ne deviennent pas cancéreuses? Tellement le risque est probable. Parce qu'en fait, nous sommes soumis à une multitude de facteurs qui ont tendance à abîmer la cellule. Et donc, la probabilité qu'une cellule, à force d'être abîmée, finisse par devenir cancéreuse, elle est quand même très importante. Ce qui explique qu'un homme sur deux en France, a un cancer, une femme sur trois, ça fait beaucoup de monde.
1: Vous voulez dire, professeur, pour caricaturer, que nous avons des cellules black blocks en permanence dans l'organisme, mais nous avons des CRS qui interviennent tout de suite,
2: voilà, exactement,
1: et qui les éliminent jusqu'au moment où elles prennent les cellules cancéreuses.
2: Alors, en fait,
1: donc, on déclenche. Vous êtes en train de me dire, peut-être nous avons là, vous et moi déclenché depuis que nous existons 2, 3, 4, 5 des 4 cancers que nous avons réprimés sans qu'on le sache.
2: Nous avons détruit. Surtout, ça, c'est l'idée, ce que vous développez, c'est que des cellules viendraient détruire les cellules cancéreuses. Alors, clairement, ça arrive et c'est très important. C'est un mécanisme de protection majeur. Mais l'autre mécanisme de protection, c'est qu'à l'intérieur de la cellule, quand elle est encore normale, il y a des tas de mécanismes de surveillance de sa qualité, de son intégrité, et qui permettent, chaque fois qu'elle est abîmée, de réparer ce qui s'est passé. Et ça, c'est dû, justement, on l'a vu, par exemple, vous savez, le télomère, vous savez, dans une cellule, il y a 46 chromosomes dans l'espèce humaine, il faut savoir que ces chromosomes, en fait, c'est de l'ADN, vous savez, dans les films, ils parlent de l'ADN pour trouver le suspect. Cet ADN, essayez d'imaginer, vous avez 1 million de milliards de cellules dans votre corps. Dans chacune de ce 1 million de milliards de cellules, vous avez 2 brins d'ADN, un qui vient de votre mère, un qui vient de votre père. Chaque brin mesure 2 mètres. Ça veut dire que dans chacune de votre 1 million de milliards de cellules, vous avez 4 mètres d'ADN. Ça fait 4 millions de milliards de mètres d'ADN. Et vous ne le voyez pas. Alors, ça veut dire quoi, on ne le voit pas? Ça veut dire que c'est très très fin, c'est très fragile. Mais il y a des trucs qui réparent l'ADN en permanence.
1: Est-ce que l'intelligence artificielle, ça, elle pourrait commencer
2: à voilà, l'intelligence artificielle, aujourd'hui, je commençais par ça, on sait qu'une cellule devient maligne parce que la signalisation, la discussion entre les structures ne fonctionne plus. Or, il y a une équipe à San Diego qui a trouvé que tel récepteur parlait à telle structure, qu'une autre équipe à Nice qui a trouvé ça. Le problème, c'est regrouper toutes ces informations, et quand vous voyez aujourd'hui sur un schéma, ça existe, de mettre tous les systèmes de signalisation, de discussion entre... Vous voyez, en fait, comme une pelote de trucs, c'est impossible pour l'esprit humain de savoir, si je touche à ça, qu'est-ce qui va se passer de l'autre côté.
1: Alors, est-ce qu'on pourrait mettre de l'intelligence artificielle médicale dans des endroits où il n'y a pas de médecins ou d'hôpitaux? Est-ce que ça peut créer un premier contact avec un premier diagnostic?
2: Écoutez, on pourrait. Est-ce que c'est une bonne chose de le faire? J'en suis pas sûr.
1: La médecine n'est pas une science. Voilà. Est-ce que ça peut réduire les désarmes médicaux? Oui.
2: C'est un art. L'art, ça implique une pensée, ça implique une vision personnelle. C'est pour ça que chaque médecin ne fait pas son métier de la même manière. Et puis surtout, le danger, alors ça va aider à trouver des médicaments, parce que l'intelligence sera capable de dire, attendez, c'est sur cette molécule qu'il faut agir, donc il faut chercher des trucs qui la bloquent, enfin. Donc de ce côté-là, c'est sûr que c'est un progrès. Par contre, demain, on risque de dire de présenter à l'intelligence un dossier, et l'intelligence dira, voilà le traitement. Alors là, ça va poser deux problèmes. Le premier, c'est... Moi, l'autre jour, j'étais dans un aéroport, je demande à ChatGPT où se trouve le salon dans tel aéroport du monde, etc. Il me dit près de la porte B27. Je vais B27, il n'y a pas de salon. Je lui dis, tu t'es trompé. Il me dit, ah oui, je m'excuse, c'était de l'autre côté.
1: Oh.
2: Bon, ouais, mais quand c'est décidé d'un traitement pour un malade, il est mort, le malade. D'accord,
1: d'accord.
2: Enfin, il a perdu les chances.
1: S'il y a se trompe sur le diagnostic...
2: Alors lui, il me répond, excuse-moi, je me suis trompé.
1: D'accord.
2: Oui, mais si, tu ne peux pas faire ça avec un malade.
1: Oui, si bon. C'était une grippe...
2: Mais moi, je ne soigne pas les grippes, je soigne des trucs beaucoup plus
1: j'ai
2: graves.
1: J'ai bien compris, j'imagine, il y a un diagnostic. Déjà, chez un médecin humain, c'est douloureux, mais alors si c'est une machine qui vous envoie...
2: Vous savez que c'est pour ça qu'avec Jacques Chirac, nous avons créé dans le plan cancer l'obligation pour les cancérologues de faire des discussions, ce qu'on appelle les réunions de concertation pluridisciplinaires. C'est la loi. Chaque cas en France doit être discuté par au moins 3 médecins. Très bien. Au moins, qu'est-ce qui se passe dans cette discussion? S'il y en a un qui pense qu'il faut faire bleu, mais que l'autre, il explique que bleu, dans ce cas-là, ça serait pas bien, et qu'il faut faire rouge, on peut changer d'avis. Deuxièmement, on parle de quoi dans ce groupe? On parle du malade. C'est-à-dire, celui qui a vu le malade, il dit, vous savez, il est fatigué, il est seul, il habite au 6e étage sans... Enfin, on parle du malade. L'intelligence artificielle, elle parle de la maladie.
1: Bien. Professeur Cariat, on continue cet échange avec vous, Anissa.
3: Trouver un médecin, obtenir un rendez-vous, pouvoir se faire soigner près de chez soi, c'est ce que réclament les habitants des déserts médicaux. En réponse à cette demande, pas de médecin, mais de l'intelligence artificielle. Justement, nous parlerons avec Joël Auclay, maire de Marmande, qui nous rejoindra pour nous expliquer sur le terrain quelle est la place de cette technologie.
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1: Va-t-on confier notre santé à un ordinateur? C'est le sujet qui anime ce débat avec le professeur David Kayat, auteur de Les gestes qui changent tout, cancer, IA, alimentation, la nouvelle donne aux éditions Fayard. On en discute avec cet éminent cancérologue et il nous explique, voilà, les progrès retentissants qu'apporte l'intelligence artificielle sans pour autant remplacer, évidemment, l'acte humain, la conscience humaine et surtout, j'allais dire, les sentiments qui fait qu'un malade a besoin d'être accompagné et entouré quand il est confronté à une maladie grave. Mais nous parlions intelligence artificielle. Peut-elle à un moment donné compenser les déserts médicaux ou remplacer les médecins là où il n'y en a pas? Nous avons pour ça en ligne Joël Oclet, maire de Marmande. Bonjour monsieur le maire.
2: Bonjour.
1: Bonjour. Est-ce que Marmande, qui est connu pour ses tomates, et le professeur Kayat est un fin gastronome, il adore les salades de tomates de Marmande, est-ce que pour autant, malgré que vous soyez dans un joli paradis gascon, est-ce que vous êtes aussi frappé, comme beaucoup de territoires français, par le désert médical?
2: Oui, absolument. On est frappé, même si on est à 85 km de Bordeaux et 60 km d'Agen.
1: Et donc, vous pensez que les nouvelles technologies médicales, dont l'intelligence artificielle, pourraient être un remède avec des points de consultation qui ne seraient pas tenus par un être humain, mais par une machine?
2: Mais je pense que ça sera toujours mieux que rien. Je pense que, alors, il y a déjà des cabines de télémédecine, il y a déjà des dispositifs comme ça. Je pense que l'intelligence artificielle les rendra nettement plus efficients. Mais à mon sens, ça ne remplacera jamais un médecin de premier recours qui était le médecin généraliste. Alors, c'était mon métier, donc j'en suis évidemment un peu nostalgique, mais il y a une dimension qui humaine, d'écoute aussi, et de qualité d'écoute et de connaissance du patient dans son histoire, qui est importante, ne pourra pas remplacer la machine.
1: C'est ce que dit le professeur Kayat dans son livre. Joël Coquelet, vous avez été médecin à la ville ou médecin de campagne?
2: Non, j'étais médecin à la ville de Marmande, 17 000 habitants.
1: 17 000 habitants, donc consultation à domicile et chez vous dans votre cabinet.
2: Oui.
1: Et voilà, et souvent suivre une famille sur plusieurs générations, je suppose qu'il y avait une part d'humanité énorme et un diagnostic d'autant plus affiné que vous connaissiez le dossier en conscience.
2: Exactement. Bon, la part empathique, bien sûr, elle existe, mais le fait de connaître l'histoire du patient et aussi l'histoire de sa famille et là où il vit, c'est un plus indéniable dans la pratique médicale.
1: Je suppose qu'en tant que maire d'une ville comme Marmande, le dossier des déserts médicaux est quelque chose qui vous interpelle. Est-ce qu'il y a, au-delà des solutions techniques que le progrès va mettre à notre disposition, est-ce qu'il y aurait quand même quelques dispositions politiques que nos gouvernants auraient pu prendre pour éviter qu'on en arrive à un tel fiasco dans certains territoires?
2: Ben c'est déjà de ne pas prendre la politique de numerus clausus qui date de 1974. Moi, je suis rentré en médecine en 77 et j'ai vu se fondre comme neige au soleil les effectifs. Mais aujourd'hui, il faut mettre des médecins que la technologie améliore. Il y a pas de problème, ce sont des outils. Mais il faut quand même former des médecins sur le territoire et mieux les répartir. J'ai eu l'occasion de dire au cabinet du ministre, mais qui, je l'avoue, ou s'en moque ou ne percute pas.
1: L'actuel ou l'ancien?
2: Oui, l'actuel, c'était vendredi dernier. Aujourd'hui, mes confrères spécialistes, entre autres, voient des pathologies à des stades qu'on voyait du temps de mes études dans les années 80.
1: Ah oui.
2: Et qu'on ne voyait plus.
1: D'accord.
2: C'est ça la réalité des territoires.
1: Et donc, là, s'il n'y a pas de constat et de diagnostic humain, il faut que, évidemment, la mécanique ou la technologie puisse le compenser. Ça ne résout pas la totalité du problème, mais ça permet de gagner un peu de temps sur une maladie grave.
2: Exactement, c'est tout à fait ça. Permettre de gagner un peu de temps avant qu'on ait de nouveau une présence médicale humaine digne de notre pays.
1: La ville de Marmande reste pour autant équipée, j'allais dire en personnel, mais c'est pas le terme équipé. Est-ce qu'elle est munie en personnel médical ou même une ville comme Marmande manque de médecins aujourd'hui?
2: Non, nous sommes en manque de médecins.
1: Y compris dans la ville.
2: Oui, y compris dans la ville, avec des critères, des indicateurs médicaux qui reculent, que ce soit en termes de dépistage, par exemple du cancer du sein, on était à 85%, on est à 50%, avec des taux sur la mortalité périnatale, ainsi de suite. Enfin, tous ces résultats s'altèrent en France.
1: Et des délais d'attente pour avoir un rendez-vous chez un spécialiste, rhumatologue, cancérologue, cardiologue, ophtalmologue, là c'est quoi? C'est un mois, deux mois, trois mois?
2: Ah non, c'est trois, quatre, cinq mois, six mois.
1: Donc qu'est-ce qu'on fait? On va à Bordeaux, voir comme je vois quelquefois. Il s'est plus simple d'aller à Paris. On a le rendez-vous dans la semaine et on reprend le TGV ou l'avion dans l'autre sens. Je connais des gens qui sont soumis à cette situation.
2: Oui, les nouveaux Marmandais en général sont très contents de la ville, mais ils ont ce problème d'accès aux soins et ils gardent leur médecin et ils font effectivement parfois des trajets en train très loin pour continuer à être suivis là où ils étaient.
1: Bon, vous êtes équipé en cabine justement de téléconsultation ou...
2: Il y en a chez des pharmaciens, oui.
1: Ça ne compense pas tout, mais comme vous dites, ça, c'est déjà mieux que rien.
2: Ça a été d'assurer un suivi, mais c'est pas la médecine telle que je la vois.
1: Bon, eh bien, espérons que les pouvoirs publics et nos gouvernants prendront ce dossier qui vraiment inquiète les Français au plus haut point et signale un grand malaise territorial d'équipement dans notre pays. Voilà, la santé, c'est sacré. Et quand un gouvernement n'arrive plus à faire face, ça veut dire que le pays est en très très mal en point. Merci Joël Coquelet pour votre témoignage.
2: Merci.
1: Et pour votre participation à l'antenne. Et peut-être à bientôt, parce qu'on aura peut-être l'occasion de reparler des tomates de Marmande.
2: Merci, au revoir.
1: Professeur Kayat, vous entendez le témoignage d'un maire, hein, Marmande, vous connaissez, vous savez, c'est l'autre.
3: Les meilleures tomates du monde.
1: Meilleures tomates du monde. Bon, et là, voilà, il est confronté à une situation, pas assez de médecins.
3: Mais vous savez, il y a plein de maladies, des choses bénignes, des choses moyennement graves, et puis il y a le cancer. Le cancer, il fait mal avant même qu'on commence le traitement, parce que le seul mot cancer signifie pour la plupart des gens qu'ils vont mourir, qu'ils vont souffrir, que ça va être horrible. Donc, je vous pose la question, l'intelligence artificielle, est-ce qu'elle sera capable de poser sa main sur l'épaule d'un malade à qui on vient d'annoncer qu'il a un cancer pour essayer de le réconforter, de lui donner confiance? Absolument pas. Absolument pas. Ce geste-là, ce geste qui consiste à dire « je serai avec vous », qui consiste à dire « ayez confiance », qui consiste à dire « il y a des solutions », même dans des cas désespérés parfois, pour juste donner du sens à la vie qui reste.
1: Vous avez vous-même annoncé souvent la mauvaise nouvelle.
3: Ça fait 47 ans que je fais que ça.
1: C'est votre métier.
3: C'est mon métier d'annoncer aussi bien un diagnostic aussi terrible que le cancer, que d'annoncer pire une rechute, et que d'annoncer encore pire que malheureusement on est au bout.
1: Le coup, vous le prenez-vous en premier lorsque vous avez le résultat de l'examen? Et vous savez que vous allez devoir annoncer.
3: C'est terrible.
1: Parce que vous pouvez avoir vous-même dans votre thérapie un espoir en disant est-ce que la thérapie a fonctionné, on va voir. Finalement, le protocole n'a pas pris. Vous constatez l'échec et c'est vous qui l'annoncez à la personne que vous soignez qui avait confiance en vous.
3: Bien sûr.
1: Et vous lui dites, pour l'instant.
3: J'ai réussi par la façon que j'ai eue de pratiquer mon métier jusqu'à aujourd'hui, même dans l'échec, à garder la confiance de mes malades. Parce qu'ils ont eu le sentiment que j'avais fait tout ce qui était possible.
1: Donc vous faites de la pédagogie, de la psychologie, et vous me racontiez un jour le témoignage de quelqu'un qui vous a dit, à qui vous annonciez la très mauvaise nouvelle, mais j'ai vécu toute ma vie justement pour avoir une fin de vie heureuse, voilà, j'ai mis de l'argent de côté, je n'en ai pas profité.
3: Franchement, le cancer, c'est un truc dégueulasse. Ça ne tient pas compte du fait que vous avez été un type bien, ça ne tient pas compte du fait que vous ayez fait attention à ce que vous avez mangé, que vous ayez fait du sport, que vous n'ayez jamais fumé.
1: Le cancer, donc ça tire sur tout ce qui bouge.
3: Alors le risque, il augmente chez ceux qui font des mauvais styles de vie. Mais ça peut affecter tout le monde, le cancer. Tout le monde. Alors, c'est pire, parce que ceux qui ont fait attention à tout, quand vous leur dites il y a un cancer, alors là, ils comprennent encore moins. À la limite, le type avec les joues rouges, le nez fatigué par le vin, qui fume et tout, vous lui dites, c'est un cancer. À la limite, il dit, je m'y attendais, je le mérite.
1: Oui.
3: La plupart du temps, je vous parle 50 ans d'expérience quand même. Mais le type qui a tout fait bien, ou la femme, qui a tout fait bien et qui se retrouve avec ce diagnostic. Or, ils sont touchés. Bien sûr que l'autre sera plus fréquemment touché. Mais il n'y a pas de gens chez qui le cancer n'arrivera pas.
1: Je suppose que vous avez connu des gens qui devraient être en vie et qui sont morts jeunes, en parfaite santé, frappés par le cancer.
3: Et
1: vous connaissez des gens qui devraient être morts depuis longtemps et qui ont traversé les tempêtes de leur insouciance, de leur mauvaise hygiène de vie et qui sont toujours là.
3: Bien sûr.
1: Donc, voilà.
3: J'ai commencé un de mes livres, je me souviens, il y a quelques années, en disant, on connaît tous un papy qui, 90 ans, qui a jamais arrêté de fumer et qui buvait du vin tous les jours.
1: Churchill est quand même un cas historique.
3: Voilà, Churchill.
1: Alors lui,
3: bon, ça ne veut pas dire que c'est bon de fumer, surtout pas,
1: surtout
3: je dis
1: pas,
3: bien le contraire.
1: Voilà.
3: Mais je veux dire, c'est une espèce de loterie dans laquelle, en fait, selon comment vous vivez, vous allez acheter plus ou moins de tickets gagnants, potentiellement gagnants.
1: Ça, c'est le mystère de la vie, mais il y a forcément quelque chose qui codifie ça. On est avec le professeur Kayat, c'est passionnant, Anissa.
4: C'est absolument passionnant, effectivement. On parle donc de santé, de maladie et d'intelligence artificielle et ainsi que de déserts médicaux. Et justement, est-ce que vous vivez dans un désert médical? Racontez-nous ce que ça change dans votre quotidien et face au manque de médecins, feriez-vous confiance à l'intelligence artificielle pour orienter vos soins? Jusqu'où accepteriez-vous de lui confier votre santé? Dites-le nous au 0826 300 300.
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1: Vous êtes bien sur Sud Radio, il est 13h32, je reçois le professeur David Kayat, auteur des gestes qui changent tout, cancer, intelligence artificielle, alimentation, la nouvelle donne aux éditions Fayard. Évidemment, vous imaginez un échange passionnant, bouleversant, parce que le professeur Kayat raconte sa vie de cancérologue, le nombre de fois où il a annoncé une mauvaise nouvelle à ses patients, mais aussi il y a eu des défaites et il y a eu des victoires, il y a aussi des gens qui ont été sauvés. Cette maladie est terrible, elle ne fait pas de discernement, elle a été mystérieuse très longtemps et aujourd'hui, grâce au progrès de la science, on en sait chaque jour davantage, on guérit chaque jour de plus en plus de cancéreux et l'intelligence artificielle va venir en renfort puisqu'elle peut synthétiser la totalité d'un diagnostic et pouvoir aider un médecin à trouver la bonne thérapie ou prévenir une maladie qui pourrait être beaucoup plus grave. Il n'y a pas que le cancer d'ailleurs, l'intelligence artificielle peut aller partout. Anissa, ensuite on parlera alimentation quand même, c'est très important, et comportement dans la vie, c'est ça qui nous concerne. Anissa, le déploiement des télécabines de consultation en France se porte bien ou...
2: C'est en bonne voie en tout cas, ça se comporte, ça c'est sûr. Alors on entend bien que les télécabines sont une réponse aux déserts médicaux qui frappent l'Hexagone. Alors comment ça se passe? Vous entrez dans une pharmacie, vous vous installez devant un écran et un médecin vous reçoit à distance avec un tensiomètre, un stéthoscope connecté et éventuellement l'aide du pharmacien. Voilà le principe des cabines de téléconsultation qui se déploient en France. Pour quelqu'un qui peine à obtenir un rendez-vous, ça peut être une aide précieuse. Alors on a envie de se dire, où sont-elles? Est-ce qu'elles sont installées dans les déserts médicaux, ou en tout cas là où on en a le plus besoin? Eh bien non, sur 6105 dispositifs de téléconsultation, cabines et bornes comprises, seulement 18,5% se trouvent dans les communes présentant des difficultés d'accès aux soins les plus fortes. Leur implantation dépendait surtout de la présence préalable de pharmacies. Autrement dit, le déploiement ne suit pas encore automatiquement la carte des besoins, c'est ce qu'on peut retenir finalement. Derrière l'équipement, évidemment, il faut un accompagnement. La Haute Autorité de Santé recommande de privilégier les lieux de soins, de garantir la confidentialité et de prévoir quelqu'un sur place pour accueillir et aider le patient. C'est ce qu'on veut tous. Pourtant, dans les faits, malheureusement, la carte nous montre que ce n'est pas le cas. Dans son rapport de 2026, l'Ordre des médecins réclame aussi une régulation des installations et un lien avec les soignants du territoire pour permettre un examen en personne quand c'est nécessaire. On le souhaite vivement. Pour le moment, ce n'est pas encore bien appliqué. Ces cabines peuvent rapprocher les patients d'un médecin, mais leur multiplication ne suffit absolument pas à résoudre la pénurie.
1: Nous avons, professeur, des épiceries qui sont des machines dans les villages. Il y a des distributeurs de pain, distributeurs d'alimentation.
3: D'huîtres, j'ai vu l'autre jour.
1: Voilà. Et maintenant, on a un distributeur
2: de médecins.
3: Oui, mais vous savez, la cabine ne va pas palper les seins d'une femme qui a peur d'avoir un nodule et un cancer.
1: C'est clair. En tout cas,
3: il y a des limites. Mais c'est bien. Comme a dit le maire de Marmande, c'est mieux que rien. Mais il faut réfléchir à aller plus loin. Surtout, il faut reconnaître la responsabilité de ceux qui nous ont gouvernés avec le... Moi, j'ai commencé l'année du numerus clausus. On est 5% des étudiants en médecine. Et après, 5% à l'internat. Donc ça fait deux fois 5% de sélection. Mais là, il paraît, d'après le journal ce matin que j'ai lu, il va y avoir 80 000 nouveaux médecins d'ici 10 ans. Ils ont cassé le numerus clausus. Après, est-ce que la formation des médecins, moi j'ai un mot à dire sur... Oula. Ça, elle est trop basée sur la science, sur les mathématiques, sur la physique, et je pense que sans aller de l'autre côté, avoir des médecins qui comprennent rien au mécanisme qui génère un cancer ou le mode d'action d'un médicament, c'est de la chimie, c'est de la biochimie, et les remplacer par juste de la philosophie. Mais il faut quand même aussi qu'on forme les médecins, qu'on sélectionne les médecins sur... des choses qui ont rapport avec la biologie humaine et pas sur la gravité et le machin, quoi.
1: Donc un vieux médecin n'est pas forcément un moins bon diagnosticien.
3: Certainement pas.
1: Il a quand même son expérience pour lui et ça vaut de l'or.
3: D'abord, je vais vous dire, la plupart des médecins en France, alors qu'on n'a jamais, on a eu que très récemment l'obligation d'avoir une formation continue en France, contrairement aux anglo-saxons. Et pour autant, les médecins français se maintiennent à un bon niveau, quel que soit leur âge. Ils lisent des revues, ils écoutent des informations ici et là. Ils ont perdu en grande partie le réseau des visiteurs médicaux. Alors c'est vrai que des fois, ils dépassaient les bornes en finançant des trucs et tout. Mais ils expliquaient un mécanisme, tout ça, sur des médecins justement dans des endroits où ils ne pouvaient pas aller à des enseignements post-universitaires, dans des facs à 80 km. Donc, je veux dire, on a un peu perdu le sens du métier médical et puis surtout, on l'a galvaudé avec un prix à la consultation qui fait que tu préfères être coiffeur.
1: Oui, bien sûr, c'est clair. Nous avons Gérald qui nous appelle de Courson-les-Carrières. Bonjour Gérald.
4: Bonjour. Bonjour, et... Radio, bonjour à tout le monde.
1: Voilà. Et vous, vous dites que vous vivez dans un désert médical ?
4: Totalement. Et je suis tout à fait d'accord avec ce que disait le professeur
1: Kayat.
4: Déjà, il y a plusieurs points. Déjà, une télécabine, ça va pas vous remplacer ce qu'on appelle un vrai examen clinique. Quand vous venez chez un médecin, quand vous avez la chance d'en avoir un, lui, il va vous examiner, il va prendre la tension, il va vous palper, il va vous regarder. Une télécabine, pour moi, ça ne sert strictement pas. C'est pas que ça sert à rien. C'est-à-dire que c'est un pansement sur une jambe de bois. Et ça, c'est le problème. Maintenant, il y a plusieurs solutions. La solution, peut-être, je dirais, c'est quand un médecin jeune diplômé sort avec son bagage, il faudrait, entre guillemets, l'obliger à dire, voilà, il y a des déserts médicaux, vous avez 3 ans dans telle zone, et puis ensuite vous direz où vous voulez. Or, c'est pas le cas. Ce n'est jamais le cas. Parce que on en parle tellement depuis longtemps. Moi, je connais ce problème de déserts médicaux. Ça fait plus de 25 ans. Moi, j'ai travaillé dans les hôpitaux. On n'avait pas de médecins. On n'avait pas toujours des possibilités d'avoir des médecins, je dirais, parce que il y a des zones qui ne plaisent pas. Voilà. Vous savez, la campagne est bien, mais comme on dit, parfois la campagne, elle a ses avantages et ses inconvénients. Maintenant, pour moi, la médecine, c'est important qu'elle soit toujours, je dirais, régulière. La médecine a évolué en France. À un moment donné, on était un pays où on avait la meilleure médecine du monde. Maintenant, c'est pas le cas. C'est pas vrai. Parce que on a mis en place, je dirais, un système d'études qui n'a plus du tout le même niveau qu'il y avait il y a peut-être 20 ans. Alors qu'on va dire, mais il y a 20 ans, ou 25 ans, ou 30 ans, c'était pas mal. Mais on a évolué. Oui, on a évolué sur quoi ? Sur l'intelligence artificielle. Pour moi, c'est pas ça. L'intelligence artificielle ne vaudra jamais un médecin physique.
1: Merci Gérald pour votre témoignage. C'est ce que dit le professeur David Kayat. Hors de question de télécharger son diagnostic comme ça sur son ordinateur. Et c'est une machine qui vous dit 13 ans de temps à vivre. C'est hallucinant.
3: C'est hallucinant. Mais vous avez vu tous les piratages qu'il y a eu dans l'administration.
1: Mais bien sûr.
3: Les impôts qui sont faits pirater. Le jour où on va pirater les données de santé.
1: Et on enverra aux gens directement.
3: Oui, c'est le problème. Il y a beaucoup de problèmes. C'est une solution. Et elle participera.
1: C'est un outil.
3: Ça participera à tout ça. Mais bon, il faudra du temps, il faudra qu'on régule tout ça. Mais j'ai confiance. Moi, je suis, pour être cancérologue, après autant d'années, sans avoir renoncé, c'est qu'il faut une part d'optimisme.
1: Alors justement, vous ne parlez pas que d'intelligence artificielle dans votre ouvrage. Vous êtes d'abord un cancérologue et c'est normal. Je sens, pour avoir lu tous vos livres aujourd'hui, qu'il y a une vraie avancée dans la connaissance de cette maladie. On en parlait un petit peu tout à l'heure. Professeur, d'abord parlez-nous des cancers qui sont en recul. Là, vous êtes assez formel sur certains cas de cancer. Le col de l'utérus, par exemple, ou l'estomac, il y a une régression.
3: La régression du col de l'utérus, ça a été d'abord grâce au pap test, vous savez, avec le frottis cervico-vaginal. Et puis après, ça a été grâce à la vaccination contre le virus qui donne le cancer.
1: Papillomavirus.
3: Oui, le papillomavirus, ce vaccin contre l'HPV. Alors, on a été timide en France, on a commencé par le faire qu'aux filles, en se disant, si les filles ont plus d'HPV, les garçons ne les attraperont pas. Et puis, heureusement, maintenant, on a ouvert aux deux sexes, et ce cancer est en voie de disparition. Le cancer de l'estomac aussi est en train de disparaître.
1: Pour des raisons d'hygiène, vous dites.
3: Oui, avec le frigidaire, le fait qu'on mange des produits frais.
1: Ah, vous dites que la malbouffe, à l'époque où la malbouffe c'était des produits malsains parce qu'ils n'étaient pas frais, peut-être cause
3: de
1: maladie.
3: Oui, parce qu'il y a des champignons qui se développent, même si vous n'êtes pas malade en les mangeant, ces agents infectieux contaminent votre estomac et peuvent donner des maladies. Alors ça fait partie, il y en a d'autres, hein. Mais moi je suis angoissé à ce tournant de ma vie, de l'épidémie que je vois et qui est rapportée par toutes les institutions scientifiques mondiales, hein, dans les pays développés, des cancers
1: en
3: du poumon chez la femme non fumeuse. Chez la femme en général et surtout chez la femme non fumeuse.
1: Attendez, c'est quand même lié à ce qu'elle respire. Ça veut donc dire qu'il y a un problème environnemental.
3: Non, parce que les femmes respirent la même chose que les hommes.
1: Ah, et vous dire c'est chez la femme. Ils respirent le même air pollué.
3: Et donc il y a des mécanismes qu'on n'a pas encore compris. Et puis surtout parce que celui-là il se guérit bien. En plus chez le cancer, ce fameux cancer du poumon chez la femme non fumeuse, moi j'en vois tout le temps. Il se traite avec un comprimé par jour.
1: Priatant toujours.
3: Même tard. Un comprimé par jour.
1: Vous rendez compte?
3: C'est plus de la chimio, c'est même pas de l'immuno.
1: Une aspirine. Pas une aspirine, évidemment, mais c'est comme si on prenait, voilà.
3: C'est vrai.
1: D'accord.
3: Par contre, l'épidémie de l'autre cancer, c'est le pancréas. Et le cancer du côlon, de l'intestin, c'est-à-dire chez les jeunes de moins de 40
1: ans. Moins de 40 ans, le colorectal.
3: Alors là, toutes les institutions américaines, anglaises, etc., sont alarmés par ce que l'on voit dans les statistiques. Le cancer du pancréas, qui reste une maladie redoutable. Alors, il y a trois mois, on a dit qu'il y avait un nouveau médicament, donc tout le monde s'est mis à rêver. Moi, j'ai eu des gens qui m'ont proposé n'importe quoi pour l'obtenir. Ça va, ça augmente la durée de vie de moins d'un mois.
1: Il y a des guérisons quand même.
3: Oui, 5%.
1: 5%. On sait pourquoi.
3: Là où on est à 88% de médecins,
1: oui.
3: Là on est à 5%.
1: On sait pourquoi.
3: Non, ben c'est simple. C'est qu'en fait, le type, il avait mal au ventre. On lui a fait une écho pour voir s'il avait un truc dans la vésicule. La vésicule, c'est juste à côté du pancréas. Oui. Le type a dit, ah, la vésicule, ça va, mais il y a un petit quelque chose dans le pancréas.
1: Voilà.
3: Celui-là, on peut l'opérer, il peut guérir.
1: Donc, diagnostic, attends.
3: Très précoce.
1: Très précoce. Très précoce.
3: La plupart des diagnostics du cancer du pancréas se font à un moment donné où la tumeur n'est plus opérable. Si pas de chirurgie, pas de cancer, pas de guérison.
1: Et on peut pas vivre sans pancréas, on est d'accord.
3: Presque. Mais bon. On peut pas l'enlever. Quand il y a une tumeur dedans, ça sert à rien.
1: On peut pas l'enlever.
3: Ça sert à rien. Elle s'est dans le pancréas, ça se répand très vite. Et le pancréas, vous savez, ça fabrique des enzymes qui digèrent tout ce que nous mangeons.
1: Hein. Et l'insuline, notamment.
3: Il y a une partie qui est une glande qui fabrique l'insuline, le glucagon, etc. Diabète, si vous l'avez pas. Mais une autre partie, la plus importante, elle fabrique des enzymes pancréatiques pour digérer. Or, ça devrait digérer le pancréas, lui-même, s'auto-digérer, puisqu'il fabrique le truc qui bouffe.
1: Ça arrive, hein, qu'il se...
3: Ah, ça, c'est les pancréatites aiguës.
1: Voilà.
3: C'est bénin. C'est grave.
1: C'est moins grave.
3: Mais c'est pas un cancer. Mais le problème, c'est que le cancer, pour se défendre contre ce quoi il fabrique, et qui le met en danger, il a développé des mécanismes de résistance qui font que, contre tous les produits chimiques, tout ce qui peut l'agresser, et donc quand il devient cancéreux, il a gardé cette résistance. C'est pour ça que les cancers du pancréas, bah, la chimio, ça marche pas beaucoup, beaucoup.
1: On pourrait peut-être tirer un jour les conclusions de cette intelligence satanique, savoir comment ça fonctionne, et peut-être la réutiliser pour sauver des vies. Vous restez avec nous, vous êtes sur Sud Radio, je reçois le professeur
2: Kayat,
1: et puis...
2: Et nous allons continuer, évidemment, et surtout à vous interpeller. Avez-vous déjà, vous, renoncé à vous faire soigner faute de médecins disponibles? D'ailleurs, jusqu'où devez-vous vous déplacer pour une consultation? Appelez-nous et partagez vos expériences au 0826 300 300.
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1: Vous êtes bien sûr Sud Radio, il est 13h47, je reçois le professeur David Kayat avec lequel nous racontons des choses qui sont pleines d'espoir, pleines d'angoisse. Le rôle de l'intelligence artificielle est pourtant beaucoup plus de cancers. Certains cancers se guérissent, d'autres au contraire sont en explosion. Et voilà, ce mécanisme reste secret, mais jamais la science n'a fait autant de progrès. Et jamais la médecine française n'a été à ce point en première ligne pour prouver que nous restons un grand pays médical avec des spécialistes et des thérapeutes exceptionnels. On va juste revenir un petit peu sur les déserts médicaux avec Jean-Paul qui nous appelle de Toulouse. Vous aussi Jean-Paul, même à Toulouse, vous manquez de médecins ?
2: Oui, bonjour Perico et bonjour au professeur Kayat. Perico, merci de recevoir des gens intelligents et de les faire parler. Ça change un petit peu de ce qu'on voit sur certaines chaînes de télévision.
1: Oui, mais on en a encore suffisamment. Merci pour ce compliment.
2: Je ne citerai personne, mais enfin bon. J'aurais des noms à citer, effectivement. Mais par contre, pour la partie déserts médicaux, donc il y a 3 ans, j'habitais Istres et je me suis rapatrié sur Toulouse où j'avais une maison en construction, donc que j'habite. Ce qui fait que j'ai cherché un médecin partout, refus. Donc j'ai attrapé une otite. J'ai effectué une téléconsultation donc par internet et le médecin m'a dit il faudrait que je vous voie, donc passez au cabinet même si vous n'êtes pas client. Et donc le médecin m'a reçu, passé au cabinet, il me fait prise de tension donc systématique. Il dit oula, vous avez plus de 15 là, donc je peux pas vous laisser partir comme ça. Ce qui fait qu'il a commencé à me suivre, à me traiter. Autrement, je n'aurais pas de médecin.
1: Ah oui, d'accord, carrément.
2: Donc, on est à Toulouse. On n'est pas au fin fond de la Lozère ou de je ne sais quel département où il y a plus personne.
1: Vous voulez dire, Jean-Paul, qu'il n'y a plus aucun territoire qui est épargné par ce fléau du désert médical.
2: Exactement. Et ça, c'est... Les gouvernements qui ont instauré le numerus clausus, et donc le numerus clausus n'a pas été supprimé apparemment, donc c'est complètement débile. Il faut quand même savoir que la France...
1: Il semble que les gouvernements, David Kayat, et le gouvernement a pris conscience quand même, et on va revenir dessus. C'est un phénomène qui est typiquement français, professeur Kayat, ou c'est...
3: Oui, à cette époque-là, dans les années 70, les gouvernements ont pensé que pour maîtriser les dépenses de santé, il fallait maîtriser l'offre de santé. C'était basé sur une étude dont je ne sais pas la valeur aujourd'hui, rétrospectivement, dans laquelle on avait dit, s'il y a un médecin dans un village, il voit 2000 malades par an, si on en met deux, chacun en voit 2000. Donc il faut limiter à un seul médecin, ça fera que 2000, donc ça coûtera moins cher que 4000. Mais bon, c'est pas sûr, et puis c'est allé trop loin surtout, parce qu'on n'a pas tenu compte qu'il fallait 15 ans pour faire un médecin, et on n'a pas tenu compte du vieillissement de la population, on est passé d'une période où on avait des maladies aiguës à une période où on a des maladies chroniques. Ça veut dire que les gens, il faut qu'ils voient leur médecin régulièrement.
1: Alors, professeur Kayat, vous êtes même un spécialiste du cancer lié aux comportements alimentaires, à l'hygiène alimentaire. Là aussi, des progrès gigantesques, des connaissances, des découvertes. Vous-même, vous avez, planché sur le sujet. Sans dire qu'il y a une alimentation qui guérit ou une alimentation qui empêche le cancer, il y a des comportements alimentaires qui réduisent les risques ou qui améliorent les possibilités de faire face à certaines maladies. La consigne générale, c'est quoi ? C'est quand même du frais.
3: C'est ce que vous avez toujours dit, mon cher Perico. Suivez les saisons. C'est pas normal de manger des tomates en hiver et de manger voilà. Il faut suivre les saisons.
1: Des produits sains, frais,
3: une alimentation diversifiée. Il faut se priver de rien. Moi, j'ai toujours dit qu'il fallait jamais diaboliser quelque chose. Bien sûr que certains produits sont plus dangereux, mais comme je l'explique dans tous mes livres, j'avais un interview hier avec un journaliste italien qui me dit, mais est-ce que telle chose, tel comportement alimentaire est dangereux? Alors, c'est vrai que techniquement, c'est dangereux, mais est-ce que c'est risqué? C'est ça la différence. Alors je lui explique, écoutez, le requin, c'est un animal dangereux. Où est le requin? Dans la mer. Donc aller dans la mer, c'est dangereux. Non, il n'y a pas à discuter. Transitivité,
1: joli sophisme,
3: c'est sûr.
1: Voilà.
3: Mais est-ce que vraiment, si vous allez dans la mer, vous risquez de vous faire mordre par un requin? Il y en a 7 par an. dans le monde, 7 morts par requin par an. Donc je dis, voilà, toute la différence, c'est le danger et le risque. Alors c'est vrai que boire un verre de vin, ça va augmenter de 0,1% le risque d'avoir le cancer du sein.
1: Madame Buzyn était très ferme là-dessus, voilà, le premier verre de vin, voilà.
3: Mais bon, voilà, je pense qu'il faut se priver de rien.
1: Transformer soi-même au maximum. Et puis, le fait de faire la cuisine et d'acheter des produits frais, voilà, ça, pas cher, justement.
3: Et pas des produits ultra transformés. Et c'est-à-dire que si vous voyez que dans l'étiquette, il y a plus de 6, 7 produits, oubliez. Laissez-le sur l'étagère et allez plutôt faire à manger en achetant des produits relativement naturels et préparés de façon relativement naturelle. Variez les modes de cuisson. Le wok, c'est dangereux, mais est-ce qu'il faut vous passer d'aller manger chez un Chinois ?
1: Voilà,
3: mais
1: un petit wok. Le barbecue à l'américaine, directement brûlé à la flamme,
3: voilà,
1: avec
3: c'est
1: les hydrocarbures. Voilà.
3: Parce mais que le noir que vous avez sur le steak que vous avez fait griller, ce noir qui marque la viande, c'est la même chose que ce qu'il y a dans une cigarette. Donc ça donne le cancer. Mais enfin, si vous mangez 2 barbecues par an, vous croyez que c'est à cause de ça que vous allez avoir un cancer ?
1: Alors,
3: donc équilibrer. Une alimentation, elle doit être équilibrée, faire une large part aux fruits et légumes et aux légumineuses.
1: Le végétal,
3: le les Français n'aiment pas, et c'est dommage. Moi, je viens de Tunisie, donc on a une alimentation où on aimait bien.
1: Anissa aussi vient de Tunisie.
3: Ben voilà. Hein. Donc, on sait ce que c'est que les légumineuses, non, les pois chiches, les lentilles, etc. Et c'est très bon.

0: qui contient justement des hydrocarbures, alors que normalement on l'appelle. Donc nous avons des pouvoirs publics qui disent les nitrates et les nitrites dans le jambon blanc, faut pas trop les limiter parce que le lobby agroalimentaire va perdre de l'argent, donc faut pas les contrarier. Donc pour l'instant on est à réduction de 20% de produits dont on sait qu'ils provoquent entre 3 et 5 000 cancers du côlon par an. Par contre, anathème sur l'andouille de Guémené, il y a deux producteurs et on vous dit si vous mangez de l'andouille, l'andouille tue.
1: C'est stupide. Moi j'adore l'andouille de Guémené. J'adore les andouillettes aussi d'ailleurs. Et les abats, d'une façon générale, c'est des produits très sains pour la santé, les abats. Hein, c'est très peu calorique, c'est très peu gras. Et malheureusement, en France, on en mange de moins en moins, mais je pense que c'est pas à vous que je vais le dire. Mais non, alors, je suis contre, parce que, enfin, vous allez en manger combien
0: c'est ce que je disais. Je crois qu'il en faut une tonne par an pour avoir la première pathologie.
1: Mais ça va, possible. Quoi. Vous n'allez pas manger une tonne d'andouilles. Vous allez manger 3-4 tranches, comme ça, dans l'apéritif, avec. Mais vous n'allez pas. Donc, il faut, c'est le risque et le danger. Mais tout est dangereux. Respirer, c'est dangereux parce qu'il y a de la pollution.
0: Bien sûr.
1: Sortir, c'est dangereux parce qu'il y a des UV du soleil. Tout est dangereux.
0: Vivre est dangereux.
1: Mais voilà. Vivre est la première cause de maladie. D'accord? Mais en bon sens, il faut vivre. Donc, et moi, je peux vous dire, c'est le message que m'ont transmis tous ceux qui sont morts.
0: Donc,
1: c'est vous qui êtes vivant, vivez.
0: Donc, il y a un risque de mortalité assez fort dans l'existence, finalement.
1: Ben oui, la réponse... C'est une maladie sexuellement transmissible qui finit toujours mal.
0: La réponse dans les gestes qui changent tout. On n'a pas pu tout dire, professeur Kayat. Vous reviendrez pour nous parler parce que les sujets alimentaires vont être, à mon avis, au cœur du débat politique assez vite au niveau des cantines, des offres publiques et de ce que les agroalimentaires nous mettent dans l'assiette. Donc, les gestes qui changent tout. Cancer, intelligence artificielle, alimentation, la nouvelle donne chez Fayat. Professeur David Kayat, c'est un de vos ouvrages et on a dedans beaucoup de réponses à nos interrogations de santé et quelques pistes très optimistes sur le soin des maladies graves grâce à l'intelligence artificielle qui doit rester un outil et non pas une finalité. Anissa, là, c'est terminé, ça y est.
2: Ça y est, c'est terminé pour aujourd'hui. On va remercier également Pierre Gentil et Nathalie Théot et Joël Auclet d'avoir participé à nos échanges aujourd'hui.
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1: Bonjour, bonjour à toutes et à tous et bienvenue sur Sud Radio. J'espère que vous allez bien, que vous êtes en pleine forme pour débuter cette journée du jeudi 8 octobre. On est ensemble jusqu'à 7h, vous le savez, pour décortiquer, analyser l'actualité, pour s'informer ensemble, se réveiller tout simplement aussi, c'est important, voilà, de se mettre en jambe pour commencer cette journée avec nous, avec vous, et bien l'ensemble du Petit Matin de Sud Radio, de l'équipe du Petit Matin de Sud Radio. On a notamment Nicolas Gomez qui nous attend pour le premier journal de cette journée. On aura aussi Camille pour l'horoscope, Rémi André pour la météo, Clara Piernet pour les infos. On a aussi Félix Mathieu, du monde, Félix pour la revue de presse, et puis John Rakotozafi, bien sûr, notre réalisateur, grâce à qui cette émission peut se passer
2: dans les meilleures conditions possibles.
1: Bonjour John.
2: Bonjour Benjamin, bonjour à tous. C'est vrai qu'on oublie à chaque fois de vous citer également, hein, mais vous êtes là et merci à vous.
1: Mais je suis un peu obligé. Hein.
2: On est tous obligés.
1: C'est un plaisir pour nous chacun d'être là
2: à vos côtés chaque matin.
1: Eh ben oui, effectivement. 3, 2, 1, c'est parti. Le Petit Matin de Sud Radio, on y va, John.
2: Allez, c'est parti avec l'horoscope, évidemment.
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1: Et oui, c'est avec vous, Camille, bonjour.
3: Bonjour à tous, cher Bélier. Une proposition de dernière minute ou une sortie improvisée pourrait vous faire apprécier davantage cette journée. Que prévu, les taureaux, un livre, une série ou un documentaire pourrait capter votre attention de façon inattendue. Les Gémeaux, une question concernant un achat important mériterait d'être étudiée. Calmement, les Gémeaux. Cancer, vous pourriez avoir envie de ressortir un objet décoratif, de changer l'éclairage d'une pièce ou même de créer un petit coin particulièrement chaleureux aujourd'hui. Les Lions, vous aurez l'occasion de montrer une facette beaucoup plus décontractée de votre personnalité, loin des rôles que vous assumez habituellement. Les Vierges, une petite réparation vous donne du fil à retordre, mais votre patience finira par payer. Les Balances, une invitation ou une sortie vous permet de renouer avec une ambiance que vous appréciez aujourd'hui. Les Scorpions, un souvenir professionnel ou personnel revient à votre esprit à travers un détail banal. Quant à vous, les Sagittaires, vous aurez envie de vous déplacer davantage que nécessaire. Profitez-en pour explorer un quartier, une route ou un coin de nature que vous ne connaissez pas encore. Les Capricornes, votre attention se porte sur une compétence qui pourrait avoir une utilité financière. Quant à vous, les Verseaux, accordez-vous du temps pour quelque chose qui vous émeut, même si cela ne présente aucune utilité pratique. Et puis enfin, cher Poisson, une idée originale concernant votre quotidien pourrait naître d'une conversation totalement banale. Je vous souhaite, quant à moi, une très, très belle journée.
1: Merci beaucoup, Camille.
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1: Bon, on a un petit souci, on a du mal à joindre Rémi André, on le retrouvera pour la météo à 5h30. D'ici là, quelques infos du côté du temps. Ce matin, on aura encore pas mal de pluie un peu partout en France, sauf, on va dire sur la moitié ouest du pays. Les températures ce matin, on est globalement autour des 12, 13, 14 degrés. On sera au-dessus sur le pourtour méditerranéen, 20 degrés du côté de Marseille, notamment pas loin de 20 degrés du côté de Montpellier. Cet après-midi, ça va se dégager, pratiquement plus de pluie à prévoir et des températures qui vont pas beaucoup grimper. On sera globalement autour de 14-16 degrés dans la moitié nord, jusqu'à 19-23 degrés dans la moitié sud, en l'occurrence sur le pourtour méditerranéen. Allez, je vous souhaite un excellent réveil. Vous êtes bien sur Sud Radio. Merci pour votre fidélité renouvelée chaque matin. Il est 5h.
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1: Et à 5h, le journal nous est présenté par Nicolas Gomez. Bonjour Nicolas.
4: Bonjour à tous. Les lycéens seront de nouveau dans la rue ce jeudi. Les organisations lycéennes et les syndicats de l'éducation nationale appellent de nouveau à manifester. SNES, FSU, CGT, FO et Sud déplorent les réponses du gouvernement face à la contestation des lycéens. Des réponses qu'a tenté d'apporter le Premier ministre lors de son allocution ce mercredi soir. Au sujet de la contestation lycéenne, justement, Sébastien Lecornu a annoncé que la plateforme du gouvernement a reçu près de 40 000 contributions sur l'organisation des emplois du temps ou sur le manque de moyens notamment. Les décisions du gouvernement sur cette contestation seront présentées à la fin du mois d'octobre. Et sur les carburants, le chef du gouvernement promet une baisse du prix du gazole à la pompe de 12 à 18 centimes rapidement grâce à la libération de 10 millions de barils des stocks nationaux. Enfin, de nouvelles mesures du plan d'urgence pour les agriculteurs seront présentées ce jeudi par la ministre de l'Agriculture. Dans l'actualité aussi, on connaît la date du procès du père de famille qui avait menacé de décapiter une enseignante en Gironde. L'homme de 33 ans sera jugé le 18 mars prochain. Il a été placé sous contrôle judiciaire avec des interdictions de contact avec la victime. Selon le parquet, l'homme n'a pas reconnu les faits. Elle était à l'origine d'une forte mobilisation sur le logement en Espagne. On a appris la mort de Marie-Carmen Abscal. Cette retraitée de 87 ans avait été expulsée de son appartement à Madrid le mois dernier, déclenchant de très nombreuses manifestations dans tout le pays. « Je t'embrasse », les mots de Cristiano Ronaldo, qui a finalement rendu hommage à Lionel Messi sur Instagram. Le joueur de foot argentin qui a pris sa retraite internationale ce mardi. Les deux footballeurs considérés comme de très grands rivaux. Et puis, elle a entamé son retour sur Terre. Sophie Adeneau a quitté la Station Spatiale Internationale en début d'après-midi, ce mercredi. La Française va encore devoir attendre un petit peu à bord de la capsule Crew Dragon avant de toucher le plancher des vaches. L'amérissage est prévu ce jeudi, 17h34, au large de la Californie. Sophie Adeneau aura passé plus de 240 jours dans l'espace en orbite autour de la Terre. Voilà pour l'actu, merci d'être à notre écoute.
1: Et merci à vous Nicolas Gomez.
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1: Il est 5h02 sur Sud Radio, soyez les bienvenus si vous nous rejoignez. On débute cette journée ensemble, une journée qui sera marquée une nouvelle fois par la mobilisation des lycéens avec des manifestations, des défilés attendus un peu partout en France aujourd'hui et un appel aussi à se mobiliser du côté de l'éducation nationale, du côté des enseignants. On verra ce que ça donne et notamment réaction à l'allocution hier du Premier ministre Sébastien Lecornu qui n'a pas annoncé grand-chose du côté de la colère lycéenne. Il a surtout parlé des prix des carburants avec notamment le fait de débloquer 10 millions de litres de gasoil dans les réserves stratégiques. On verra ce que ça donne. Lecornu qui parle potentiellement d'une baisse de 12 à 15 centimes du litre de gasoil à espérer dans les prochains jours. Du côté de la colère lycéenne, je vous le disais, mobilisation importante prévue aujourd'hui. On verra une nouvelle fois ce que ça donne. C'est sûr, en tout cas, parmi les revendications, il y a, vous l'avez peut-être entendu, le fait que les journées de cours seraient trop longues, qu'il faudrait réduire le nombre d'heures par jour. Sachez-le, nos lycéens, ils ont en moyenne 27 heures de cours par semaine. Alors, est-ce que c'est trop pour vous? Est-ce que c'est utile de manifester avec cette donnée-là, en ayant cette donnée-là en tête? C'était l'un des débats hier soir des Vraies Voix de Sud Radio avec Cécile de Minibus, Patrick Roger et Philippe David.
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5: Et le grand débat du jour, on revient sur ces horaires de cours, 27 heures de cours par semaine en moyenne au lycée. Est-ce que ça vous semble trop?
6: Oui, c'est une vraie question, évidemment. C'est le débat. Alors, Louise était avec nous là tout à l'heure, pour les auditeurs. Elle est plutôt engagée d'un point de vue syndical. Elle est engagée aussi, on l'a appris, point de vue politique. Comme beaucoup d'ailleurs qui s'expriment sur les plateaux, des lycéens, des étudiants, qui sont parfois, il y a des pros et des filles... On sait bien qu'il y a eu des bataillons par le passé au parti socialiste.
7: Socialiste contrarié.
6: Socialiste contrarié. Et elle, je crois qu'elle était du côté du RN. Ça n'empêche pas d'avoir évidemment, bien sûr, la parole et puis son opinion par rapport à ce conflit. Et c'était intéressant, mais je pense qu'il fallait quand même
5: le signaler.
6: Le signaler. Bon, on revient donc sur ce chiffre de 27 heures. Qu'est-ce qu'on en dit, Philippe David?
8: C'est Antonin qui va nous le dire, mais moi je crois qu'à notre époque, pas tout seul, n'est-ce pas Patrick? N'est-ce pas Cécile? On avait autant de cours et même plus avec le travail à la maison. D'ailleurs, quand on voit l'orthographe de nos lycéens, je pense que ce n'est pas une manière d'air qu'ils ont beaucoup travaillé depuis le primaire, soit dit en passant.
5: Antonin.
9: Vous en doutez sûrement, Cécile.
5: Oui.
9: Pour le chiffre de nos auditeurs, ils sont d'accord. On a 90% avec Philippe. J'avais entre 32 et 34 heures de cours par semaine à mon époque.
6: Ah bon?
9: Et franchement, c'était gérable. Ce n'était pas beaucoup par rapport à certains. Alors 27 heures. Patrick,
6: ouais.
9: Mais vous prenez des vacances en permanence ou quoi? Arrêtez de pleurnicher, c'est ce que nous explique Michel. Et à côté de ça, on a Anne qui soulève un problème intéressant. Écoutez, le vrai problème est l'emploi du temps, souvent avec des trous de 2-3 heures, ce qui fait un temps de présence très important et beaucoup de fatigue. Donc c'est ce qu'il faudrait essayer d'améliorer.
5: On écoute le ministre de l'Éducation nationale.
10: J'ai lancé un travail sur l'optimisation des outils pour la construction des emplois du temps, j'allais dire hebdomadaire, donc de la vie quotidienne de l'EF, c'est quand même ça qu'on cherche à changer à la fin. Je n'ai pas dit qu'il fallait nécessairement supprimer les vacances, je dis juste que si vous voulez le même volume d'enseignement globalement, mais moins d'heures par semaine, si vous le voulez, vous parlementaire, dans le débat politique qui va avoir lieu en 2027, inévitablement, il faudra poser la question de la durée des vacances, parce que nous avons des journées plus longues que la moyenne de l'OCDE, et nous avons 3 semaines de plus que la moyenne de l'OCDE. Je suis désolé, c'est mécanique.
5: C'est pas faux.
6: Non, mais à un moment donné, c'est pas faux. Parce que ce que l'on disait tout à l'heure pour les auditeurs qui n'étaient pas là, c'est vrai qu'on a 27 heures, 28 heures hors option, parce que parfois il y a des options qui peuvent rajouter 2-3 heures. En France, en Europe, c'est un peu moins. La moyenne, c'est de 15 à 20% d'horaires en moins par semaine. Mais les vacances sont plus courtes. Donc ça revient quasiment au même quand on regarde l'annualisation. À peu près. Il y a des
7: je sais bien qu'il faut résister à la tentation du « c'était mieux avant ». J'en abuse très souvent.
5: Ouais.
7: Mais il n'empêche que ce qui me dépasse, moi, c'est je me rappelle le nombre d'heures de cours que j'avais. Elles étaient à peu près équivalentes, même davantage. Et il faut croire qu'on appartenait à d'autres générations qui ne se plaignaient pas, supportaient ce qui leur était donné par souci du savoir. Et je ne parviens pas à comprendre comment des revendications et des contestations sur ce plan-là, j'entends bien, le nombre d'heures, peuvent survenir dans un débat public d'aujourd'hui. L'état des lycées, c'est autre chose.
5: On dit bonjour à Jean-Baptiste qui nous appelle d'Aix-en-Provence. Bonsoir Jean-Baptiste.
11: Bonsoir
6: Jean-Baptiste.
5: Ouais. Merci d'être avec nous. Je fais un tour de table et je reviens vers vous tout de suite. Bougez pas, Samuel.
12: Non, je voulais juste compléter le propos de Philippe. Effectivement, 27-28 heures de cours, ça peut sembler peu sur le papier, mais on a oublié d'y ajouter 5 heures supplémentaires qui correspondent aux 5 jours de la semaine et à l'heure de devoir qui s'ensuit après cette journée. Donc on est sur des semaines de...
6: L'heure de devoir, c'est-à-dire
12: C'est-à-dire vous avez des devoirs le soir à faire, donc vous rentrez, vous les faites.
5: Il n'y a plus de devoirs.
6: C'est fini,
8: ça. Il y a plusieurs années déjà.
12: Effectivement, ils n'ont vraiment aucune raison de se plaindre.
6: Parfois, il peut y avoir un peu de travail collectif. Oui. Il y a quelques. Il faut revoir ses leçons quand il y a des interrogations.
5: Des
6: contrôles, donc, il faut apprendre.
5: C'est vrai,
6: il faut apprendre.
12: En revanche, les devoirs,
6: c'est quasiment terminé.
8: C'était il y a quelques temps déjà. Oui,
6: il y a quelques temps.
8: Hollande, il me semble.
6: Oui, et puis aujourd'hui, si vous donnez des devoirs à la maison, vous savez qu'ils seront faits. À partir de l'IA.
12: Oui, mais à l'époque, on les faisait à partir de nos parents.
8: C'est amusant. J'ai été chercher grâce à l'IA de voir combien d'heures de cours j'avais en terminale en 84. J'étais en terminale à 2. Il me donne 26 à 29 heures de cours selon les options.
6: Bah oui,
8: j'avais 29 heures de cours parce que j'avais une option. J'avais 4 langues, dont une en option, qui était l'allemand.
6: 4 langues, vous?
8: J'avais anglais, espagnol, russe en première, deuxième, troisième et allemand en quatrième.
6: Ah, je me disais bien aussi.
5: Arrêtez de vous vanter tout le temps.
8: Non, mais c'est vrai. Et je vois les heures qu'on avait.
5: Et le mec, il parle pas français. Bon, c'est ça qui est dingue.
8: et j'avais 3/4 d'heure de trajet aller, 3/4 d'heure de trajet retour. Et on avait des devoirs. Et croyez-moi, on en avait des paquets.
5: Alors, il y a quand même beaucoup de gens qui ont du trajet et en l'occurrence dans les territoires où il faut les emmener.
8: Quand j'étais
5: en cours, j'avais 20 minutes de trajet pour aller à l'école.
6: 20 minutes, c'est pas beaucoup.
5: Mais parce qu'on avait la chance d'y aller en voiture.
6: Nous en parlions ce matin sur Sud Radio. Il y a les cars scolaires dans les campagnes avec des cours qui démarrent à 8h, parfois à 8h moins 10, 8h moins 5. Donc c'est vrai que les cars passent aux environs de 7h, 7h15. Parfois un peu avant 7h, mais c'est rare. Et c'est vrai qu'il y a
5: le soir
6: il y a un temps de trajet, c'est-à-dire il faut attendre tout le monde. Votre car part à 18h15, 18h20 et il vous ramène à 19h. Donc ça fait des grosses journées.
5: La mobilisation, elle est dans les grandes villes, Patrick. Elle est pas.
6: C'est vrai, c'est vrai. Mais c'est pas faux que les journées sont longues parfois.
8: Oui, mais
6: oui.
12: Le lundi, vous arrivez, vous êtes en option maths, vous attaquez avec 4 heures de maths. Je peux vous dire que ça pique.
5: Mais ça dépend. Allez, Jean-Baptiste est avec nous. Aix-en-Provence, direction. Voilà, je vous emmène au soleil. Jean-Baptiste, la voix du soleil et la voix de la raison, peut-être.
11: Écoutez, je vais essayer d'être la voix de la raison. Sur la voix du soleil, aujourd'hui, c'est un peu couvert.
5: Okay. Donc j'annule le lancement. Allez-y.
11: Moi, je trouve que les horaires le temps d'heure annoncé est tout à fait raisonnable. Il faut d'ailleurs se rappeler que les horaires Et ce temps-là permet d'ancrer les apprentissages, de surcroît dans des filières générales, avec des disciplines qui sont très différentes, et où on va effectivement solliciter l'intellect. Et ça, ça passe nécessairement par le temps long. Vous êtes tous rentrés un petit peu dans le « c'était mieux avant », mais quelque part, en tout cas, ce n'était pas très différent. Je me souviens, moi, quand j'étais au lycée, au début des années 2000, nous plaisantions même parce que nous frisions les 35 heures. Donc, vous voyez, là, les heures que vous annoncez, ça ne me paraît pas du tout délirant. Ce qui me pose souci, si je puis me permettre, c'est qu'à côté de revendications qui sont tout à fait légitimes, notamment en termes de vétusté, des établissements ou du matériel, on a cette demande-là qui est totalement délirante. Alors, ça ne doit pas empêcher de repenser peut-être les aménagements du temps. Moi, je plaide depuis longtemps. Alors, aujourd'hui, je suis chargé de cours à l'université, mais j'ai travaillé dans le secondaire. Je plaide depuis longtemps pour privilégier peut-être des activités, tout ce qui relève de la culture et du sport l'après-midi. Peut-être effectivement que il y a des trous d'emploi du temps à réaménager pour qu'il y ait du temps de travail personnel. Ça, c'est une question d'aménagement du temps, mais pas le temps lui-même. Et je voudrais juste finir en mettant peut-être un coup de pied dans la fourmilière, c'est que cette revendication, me semble-t-il, nous dit quelque chose de nos des capacités de nos jeunes aujourd'hui en termes d'attention et de concentration. Nous avons des jeunes gens qui ne sont plus en capacité de travailler sur du temps long. Je le vois au-delà des adolescents également au dojo, parce que je suis aussi éducateur sportif. Et là, si vous voulez, je sors de ma journée au dojo. J'ai repris des enfants qui ont une capacité d'attention limitée à 30 ou 40 secondes. Je vous jure que c'est montre en main, je n'exagère rien. Et on parle d'activité physique. Et là, peut-être effectivement qu'il faut aussi que les parents, et je suis père de famille, se remettent aussi à leur niveau de responsabilité.
1: Et oui, effectivement, les vraies voix de Sud Radio, des débats, comme toujours, comme tous les soirs, 17h-20h, en direct sur Sud Radio avec Cécile de Minibus, Patrick Roger et Philippe David. Il est 5h12, on vient dans un instant. Le rappel des titres, et puis on retrouvera dans la foulée Stéphanie Demureux et Gilles Gonzman dans À vous de le dire.
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1: Allez, on se réveille avec les principaux titres de l'actualité du jour. Et tout d'abord, débloquer des stocks stratégiques pour faire baisser les prix de l'énergie. Sébastien Lecornu s'est engagé hier à libérer 10 millions de barils de gasoil en 3 mois, avec à la clé, annonce-t-il, une baisse de 12 à 18 centimes à la pompe. Pas d'annonce en revanche de la part de Sébastien Lecornu pour répondre à la colère des lycéens hier. Il faudra attendre la fin du mois pour de premières mesures. Pas de répit pour les lycéens. D'ailleurs, l'acte 4 de la mobilisation aura bien lieu aujourd'hui. Étudiants et professeurs sont invités à les rejoindre. Dans ce contexte, un nouveau lycéen blessé en marge des blocus, c'était hier à Marseille, des points de suture au crâne après une charge des CRS. L'enquête a été confiée à la police des polices. Des peines plus lourdes qu'en première instance pour les proches du terroriste qui avait tué le gendarme Arnaud Beltrame en 2018. Verdict rendu hier par la cour d'assises de Paris, 12 ans et 10 ans de prison pour les deux accusés contre 5 et 3 ans en première instance. Et puis en sport, doublé français au championnat d'Europe de cyclisme hier contre la montre individuelle. C'est le Slovène Primoz Roglic qui s'est imposé, mais derrière deux Français, Bruno Armirail qui remporte l'argent et puis le jeune Maxime Descombles qui, à 21 ans, remporte le bronze. Voilà pour l'essentiel de l'actualité. Tout de suite, je vous le disais, on retrouve l'émission À vous de le dire avec Stéphanie Demureux, Gilles Gonzman, c'est tous les matins à partir de 10h.
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13: Bonjour Gilles.
7: Bonjour.
13: Vous nous accompagnez évidemment, et comme chaque jour. On va parler d'un sujet beaucoup moins léger que nos boutades du matin. C'est un témoignage sur le bouleversement du Moyen-Orient après le 7 octobre. Un récit de coulisses en 3 ans, nourri d'échanges et d'accès privilégié aux décideurs. Ce livre, c'est La Bascule, les coulisses du Moyen-Orient, publié aux éditions de l'Observatoire, écrit par Franck Melloul, qui est notre invité JPDG d'I24 News.
7: Il y a un peu d'espoir dans ce livre, puisque le 7 octobre, évidemment, il y a eu plein de
14: chose, mais ça a aussi ouvert les discussions avec d'autres pays arabes. Et c'est ce que raconte ce livre. Et c'est cette bascule-là qui est racontée dans le livre.
13: Il n'empêche, depuis le 7 octobre, il y a une montée frappante de l'antisémitisme en France qui est documentée, chiffrée. Bonjour Franck Melloul.
15: Bonjour Stéphanie.
13: Merci d'être avec nous sur Sud Radio. Première question, Franck Melloul, quand vous voyez que lors des manifestations lycéennes en France, certains jeunes, en Vendée, dans le Loiret, chantent une chanson à la gloire des terroristes du 13 novembre et à la gloire de Mohamed Merah, assassin d'enfants juifs à Toulouse. Est-ce que vous vous dites, 3 ans après, qu'est-ce qui a vraiment basculé Israël et le Moyen-Orient, ou aussi la France ?
15: Je pense que la France a basculé et que c'est très triste de voir une France et une jeunesse comme celle-là aujourd'hui. J'ai eu dans ma carrière l'occasion d'être au cabinet du Premier ministre entre 2005 et 2007, et donc j'ai vécu deux crises. La crise des banlieues, qui est une crise de violence urbaine, et la crise du CPE, qui était un mouvement de jeunesse. Là, aujourd'hui, on a la combinaison des deux. On a les violences urbaines qui viennent se mélanger à un mouvement de lycéens. La grande différence qu'il y a entre cette époque-là et aujourd'hui, c'est l'instrumentalisation qui en est faite. Et à l'époque, les instrumentalisations politiques, oui, elles étaient en catimini, elles se faisaient dans les ministères, en cachette. Aujourd'hui, elle est dans la rue. Oui. Les partis politiques...
13: Elle est assumée quasiment.
15: Elle est carrément assumée, et les partis politiques sont partie prenante des manifestations. Et donc, quand on voit des drapeaux palestiniens, quand on voit des slogans sur Gaza, qui n'ont absolument rien à voir avec les revendications lycéennes, on voit bien là qu'il y a une volonté politique d'instrumentaliser ces mouvements à des fins électorales qui arrivent très prochainement, parce que tous ces jeunes-là, ils ont bientôt 18 ans, ils auront peut-être même 18 ans en 2027, ce sont des primavotants, et donc c'est une cible instrumentalisable par les partis politiques.
14: Il y avait de l'antisémitisme dans les ministères, vous dites, en catimini ?
15: Non, je parle d'instrumentalisation des mouvements.
14: Mais par rapport à ça ?
15: Non, pas par rapport à l'antisémitisme, je parle de la récupération politique. Et là, il y a une récupération politique... mais à des fins différentes, et on utilise Gaza, on utilise la Palestine, on utilise Free Palestine, sans savoir de quoi on parle, pour justement essayer de chauffer les mouvements.
13: Alors c'est vrai que ces drapeaux palestiniens, ça ne veut pas forcément dire qu'on est antisémite, heureusement, je l'espère en tout cas, mais c'est vrai que c'est devenu une forme de ralliement. Alors quelqu'un hier, on avait ce débat pendant la pub, me disait, mais oui, mais on voyait les drapeaux vietnamiens dans les manifestations auparavant des jeunes lycéens. Mais c'est vrai que ce drapeau palestinien est désormais partout. À chaque fois qu'on voit une manifestation, vous avez parfois plus de drapeaux palestiniens que de drapeaux français. Vous l'expliquez comment, quand même ?
15: D'abord par une grande ignorance. Parce que si on veut être un vrai soutien de la cause palestinienne, et s'il y a une sincérité dans son soutien à la cause palestinienne, on écoute la société palestinienne. Et il y a une chose que la société palestinienne veut absolument, c'est en découdre avec le Hamas. Donc venir célébrer les attaques du 7 octobre avec des drapeaux, avec des slogans, avec Free Palestine, c'est donner crédit aux actions du Hamas et c'est aller à l'encontre de la volonté de la société palestinienne.
13: Est-ce qu'on a fini par rendre les Juifs, et en l'occurrence, a fortiori, les Juifs de France, comptables de ce que fait le gouvernement israélien qui effectivement, on va en parler, hein, de Benjamin Netanyahou, puisque vous en parlez beaucoup dans votre livre, mais qui fait quelques erreurs quand même, c'est le moins qu'on puisse dire. C'est un euphémisme. Il y a des choses dont on peut parler sur la politique de Netanyahou, la remettre en cause, mais est-ce qu'on rend les Juifs comptables de cette politique ?
15: C'est pas un phénomène nouveau. L'importation du conflit en France, elle a toujours existé. Je renvoie d'ailleurs à ce qui s'est passé pendant les différentes intifadas. Néanmoins, c'est croissant. Et aujourd'hui, ça fait partie du débat politique. C'est-à-dire que j'entends dans certaines primaires des hommes politiques essentialisés sur la communauté juive. Donc là encore, on parlait d'instrumentalisation tout à l'heure.
13: Royal dit qu'il faut que les juifs de France prennent la parole, en gros sur ce point, pour condamner ou pas d'ailleurs Netanyahou, mais elle les exhorte. Ça vous a blessé ça justement ?
15: On demande pas aux juifs suisses, aux juifs belges ou aux juifs italiens de prendre la parole. Donc je crois que là encore, il y a une volonté d'inviter dans le débat politique français ce qui se passe au Proche-Orient.
14: Et par rapport à ce que disait Valérie, Stéphanie, excusez-moi.
13: Il va falloir faire le deuil.
14: Stéphanie, hein, oui. Est-ce que Netanyahou s'est pas servi des attaques du 7 octobre pour aller trop loin? Est-ce que vous, du point de vue journalistique, est-ce qu'il va pas trop loin?
15: Moi, je ne suis pas le porte-parole de Netanyahou, ni de quelconque parti politique israélien. Je suis un observateur. Et moi, ce qui m'intéresse, et c'est ce que j'explique dans le livre, c'est de savoir comment on en sort. Et on peut ici rester obsessionnel sur la critique, sur la condamnation d'Israël, de son gouvernement, de ses leaders, de sa responsabilité, mais j'autorise totalement la condamnation et la critique. Je demande simplement
14: ce qu'a fait Trump, hein, en lui disant tout le monde te déteste.
15: Ce que je demande, c'est qu'on comprenne ce qui se passe. Et ce qui est en train de se passer dans la région, nous commémorons aujourd'hui les 3 ans du 7 octobre, la perception du bouleversement de la région après le 7 octobre n'est pas celle qu'on pense ici. Le vrai bouleversement de la région, c'est que derrière les attaques terroristes du Hamas, il n'y avait pas exclusivement la volonté de rentrer en Israël, de tuer des civils israéliens, de perpétrer un massacre et de prendre des otages. Il y avait une volonté politique derrière, instrumentalisée par l'Iran, qui était de tuer la normalisation avec les pays arabes de la région. Je vous rappelle que en ce temps-là, la veille du 7 octobre, le 6 octobre, toute la presse internationale et régionale célébrait l'accord imminent qui allait être signé entre l'Arabie Saoudite et Israël. Force est de constater aujourd'hui que 3 ans après, et après une guerre en Iran, la coopération régionale est encore plus forte, la normalisation est encore plus forte, et s'il y a eu une résilience, c'est celle des accords entre les pays arabes et Israël. Alors après, c'est que de la polémique. Il y a des élections en Israël qui vont avoir lieu dans 15 jours. Je crois qu'il appartient à la société israélienne de tirer les conclusions, de savoir s'il y a une responsabilité du gouvernement actuel dans le 7 octobre et s'il y a une réelle responsabilité, comme vous l'estimez ici, eh bien c'est à la population israélienne de sanctionner ce gouvernement, parce que c'est une démocratie.
4: À vous de le dire, tous les matins, à partir de 10h sur Sud Radio, en compagnie de Stéphanie Demuru, Gilles Gansman. Tout à l'heure, ils parleront de ce rapport qui préconise d'interdire les boissons énergisantes aux moins de 16 ans. Ça vous fait déjà réagir? Est-ce que c'est une entrave à la liberté? Ce sera la question posée par Stéphanie et Gilles, donc tout à l'heure sur Sud Radio. D'ici la 5h23, tout de suite, on retrouve John Rakotozafi.
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4: Ami John, bonjour.
2: Ami Benjamin, bonjour à vous également.
4: On vous retrouve chaque matin à cette heure-là pour ce jour-là, les anniversaires du jour. À qui souhaite-t-on un bon anniversaire donc aujourd'hui, en ce 8 octobre?
2: Eh ben, on va partir du côté du Québec ce matin, Benjamin, avec un certain François Pérusse. Je ne sais pas si ce nom vous dit quelque chose. Souvenez-vous, c'est lui qui faisait les 2 minutes du peuple dans les années 90. Cette petite pastille humoristique avec des voix un peu pitchées qui faisait rigoler tout le monde.
16: C'est pas difficile, t'as déjà conduit une bagnole?
17: Non.
16: Une moto?
17: Non.
16: Un vélo?
17: Non.
16: Ah, t'as déjà marché, merde?
17: Oui, mais je suis tombé.
16: Bon, écoute, premièrement, c'est pas compliqué.
17: Ok.
16: Pédale, premier embrayage, 1, 2, 3, 4, 5, 6, 7, 8.
17: Ouais.
16: Pédale, deuxième embrayage, 9, 10, 11, 12, 13, 14, 15, 16.
17: Ouais.
16: Rétro.

0: T'as compris?
1: Non.
0: Bon, lâche l'embrayage.
1: D'accord.
2: Voilà, François Pérusse avec ses deux minutes.
3: Canadien, ouais.
2: Et oui, il est canadien. On entend un petit peu quand même l'accent québécois hein, quand on se penche dessus. Alors, qu'est-ce qui devient François Pérusse? Il fait surtout beaucoup de musique. Il s'est notamment produit il y a quelques mois de ça dans la Maison Symphonique de Montréal avec un orchestre. Voilà, puisque ça fait quelques années du coup qu'il fait de la musique et il a un groupe avec lequel il fait un peu de musique, il fait un peu de tournée. Et donc voilà, il a un petit peu arrêté les sketchs, mais il continue toujours dans le milieu artistique. Joyeux anniversaire à lui, donc 66 ans aujourd'hui. Allez, c'est l'anniversaire d'un acteur qui a cartonné cette année aux côtés notamment de Tom Holland dans le film L'Odyssée. C'est Matt Damon qui fête son anniversaire. 56 ans pour celui qui a aussi été seul sur Mars.
4: Je dois cultiver de quoi me nourrir pendant 4 ans ici, sur une planète où rien ne pousse. Et si je trouve pas le moyen de contacter la NASA, tout ça n'aura servi à rien. L'espace n'est pas très coopératif. Je vous le garantis, à un moment donné, tout va partir en vrille.
2: Matt Damon, donc, qui fête son anniversaire et qui avait remporté son premier Oscar à l'âge de 27 ans, mais pas en tant qu'acteur. C'était en tant que scénariste pour un film qui s'appelle Will Hunting, que vous avez peut-être vu, qu'il a coécrit avec son ami d'enfance Ben Affleck. D'accord. Voilà, ils ont écrit le scénario tous les deux. Et à 27 ans, ils ont remporté, l'Oscar ensemble pour le meilleur scénario original. Depuis, bon, on l'a vu en tant que Jason Bourne. Et puis donc, évidemment, avec ce film L'Odyssée, qu'on peut le dire,
3: on conseille ou on conseille pas,
2: il faut avoir le temps parce que ça quand même, ça dure 3 heures, voilà, mais c'est vrai que c'est quand même un film à voir qui revisite.
3: Disons que si on a envie de le voir, c'est mieux de le voir au cinéma qu'à la télé, quoi. C'est
2: alors certains vous diront, faut le voir dans la façon dont Christopher Nolan a souhaité le faire en IMAX, c'est-à-dire les grands écrans, tout ça. Mais bon, je pense que déjà le voir, prendre un peu de temps pour le voir, c'est quelque chose de voilà, c'est quelque chose quand même, une expérience à voir, avec quand même des beaux décors, avec des grands acteurs à l'intérieur, et puis une sublime musique en tout cas. Donc 56 ans pour celui qui pourrait peut-être à nouveau donc remporter un Oscar grâce à ce rôle, puisque je vous le dis, moi je le trouve très très fort hein, dans ce film, Matt Damon. Je mets un petit billet sur lui.
3: C'est noté, on verra ça.
2: Vous allez le ressortir.
3: C'est votre pronostic. Ah oui, vous inquiétez pas.
2: Allez, on souhaite l'anniversaire d'une autre actrice de légende, puisque elle fait partie des actrices ayant participé notamment à la franchise Alien ou encore Avatar. C'est Sigourney Weaver qui fête aujourd'hui son anniversaire, 77 ans, pour celle qui maîtrise extrêmement bien le français, comme elle le montrait dans une interview pour l'émission 7 à 8.
5: J'ai commencé à 6 ans, je crois, à l'école. Ma famille habitait dans le sud. Pendant peut-être 15 ans, je suis ici pour un peu d'été chaque année. Si je suis ici pendant 2 ou 3 semaines, ça améliore et ça a changé ma vie.
2: Ouais, ça a changé sa vie, dit-elle, donc d'apprendre le français. En tout cas, 77 ans pour celle qu'on a retrouvée notamment dans la franchise Avatar récemment, où malgré son âge, elle jouait un jeune personnage dans le deuxième et le troisième volet, un personnage adolescent. Voilà, donc ça a dû lui faire un peu différent de jouer ce type de personnage. Allez, on termine en musique, mon cher Benjamin. C'est l'anniversaire de Peter Jean Hernandez aujourd'hui, plus connu sous le nom de Bruno Mars. Eh oui, j'aime bien vous dévoiler les vrais noms des artistes.
3: Alors, redites-le parce que...
2: Peter Jean Hernandez. Je ne savais pas non plus, mais voilà, le natif d'Honolulu, ouais, puisque
3: je pensais que vous alliez nous parler d'un autre Hernandez.
2: Ah non, comment il s'appelle, Patrick Hernandez. Non,
3: c'est pas la même chose.
2: Ouais, mais on est dans une ambiance un peu disco, un peu sympa, dansante, vrai, funk, avec Bruno Mars et ses plus de 130 millions d'albums vendus à travers le monde, 15 Grammy Awards. Et alors moi, je me fais plaisir, je joue ma chanson préférée de Bruno Mars.
3: Bon, allez-y, c'est celle-ci.

0: Voilà, je trouve que ça met de bonne humeur dès le matin. Bruno Mars qui était en concert cet été en France, notamment au Stade de France avec la sortie de son dernier album. Bon, il y a quand même pas mal de gens qui ont été déçus, non pas par le talent de Bruno Mars, mais parce que c'est vrai qu'au Stade de France ces dernières années, on nous habitue à des mises en scène incroyables. Bon, c'était on va dire un peu plus minimaliste de son côté, mais je pense que le talent était quand même là.
1: Merci beaucoup John et bon anniversaire à vous si vous êtes né un 8 octobre bien sûr.
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1: John, est-ce qu'on a retrouvé notre ami Rémi André ?
0: Et toujours pas.
1: Pas encore. Bon, il sera là de toute façon, j'imagine, à 6h.
0: On va tout faire pour.
1: Voilà, on va le réveiller. Bon, d'ici là, quelques infos sur la météo. Je vous donne la tendance. Ce matin, on sera dans la moitié nord, dans les 12-13 degrés partout. Dans la moitié sud, on sera autour des 15-18-20 degrés même sur le pourtour méditerranéen, avec quelques averses à prévoir sur l'est du pays. Cet après-midi, les températures qui vont pas énormément grimper, on sera aux alentours de 15-16 degrés dans la moitié nord. Dans la moitié sud, tenez, 17 degrés du côté de Bordeaux, 16 à Toulouse, 19 à Montpellier ou 23 du côté de Marseille, 14 à Strasbourg. Et puis attention en Corse au risque d'orage. Excellent réveil, vous êtes bien sur Sud Radio, il est 5h30. 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
1: On fait un nouveau point sur l'actualité du jour avec vous, Nicolas Gomez. Bonjour.
4: Bonjour à tous. Les lycéens seront de nouveau dans la rue ce jeudi. Les organisations lycéennes et les syndicats de l'éducation nationale appellent de nouveau à manifester. SNES-FSU, CGT, FO et Sud déplorent les réponses du gouvernement face à la contestation des lycéens. Des réponses qu'a tenté d'apporter le Premier ministre lors de son allocution ce mercredi soir. Au sujet de la contestation lycéenne, justement, Sébastien Lecornu a annoncé que la plateforme du gouvernement a reçu près de 40 000 contributions sur l'organisation des emplois du temps ou sur le manque de moyens notamment. Les décisions du gouvernement sur cette contestation seront présentées à la fin du mois d'octobre. Et sur les carburants, le chef du gouvernement promet une baisse du prix du gazole à la pompe de 12 à 18 centimes rapidement grâce à la libération de 10 millions de barils des stocks nationaux. Enfin, de nouvelles mesures du plan d'urgence pour les agriculteurs seront présentées ce jeudi par la ministre de l'Agriculture. Dans l'actualité aussi, on connaît la date du procès du père de famille qui avait menacé de décapiter une enseignante en Gironde. L'homme de 33 ans sera jugé le 18 mars prochain. Il a été placé sous contrôle judiciaire avec des interdictions de contact avec la victime. Selon le parquet, l'homme n'a pas reconnu les faits. Elle était à l'origine d'une forte mobilisation sur le logement en Espagne. On a appris la mort de Marie-Carmen Abscal. Cette retraitée de 87 ans avait été expulsée de son appartement à Madrid le mois dernier, déclenchant de très nombreuses manifestations dans tout le pays. Je t'embrasse. Les mots de Cristiano Ronaldo, qui a finalement rendu hommage à Lionel Messi sur Instagram. Le joueur de foot argentin qui a pris sa retraite internationale ce mardi. Les deux footballeurs considérés comme de très grands rivaux. Et puis, elle a entamé son retour sur Terre. Sophie Adeneau a quitté la station spatiale internationale en début d'après-midi ce mercredi. La Française va encore devoir attendre un petit peu à bord de la capsule Crew Dragon avant de toucher le plancher des vaches. L'amérissage est prévu ce jeudi 17h34 au large de la Californie. Sophie Adeneau aura passé plus de 240 jours dans l'espace en orbite autour de la Terre. Voilà pour l'actu, merci d'être à notre écoute.
1: Et merci à vous Nicolas Gomez.
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1: Et soyez les bienvenus si vous nous rejoignez sur Sud Radio. Vous êtes à l'heure pour retrouver toute l'équipe du Petit Matin autour de la table. John Rakotozafi, toujours en face de moi. Bonjour John.
5: Bonjour Benjamin, bonjour à tous.
1: On va regarder la télé avec vous dans un instant. Félix Mathieu est là aussi, lit la presse pour nous chaque matin. Bonjour Félix.
6: Bonjour Benjamin, bonjour tout le monde.
1: On va parler des livrets de la messe du pape qui se retrouve déjà en vente. Où ça ? Sur Vinted. C'est assez incroyable, on y reviendra avec vous Félix dans un tout petit instant. Et puis Clara Pirnet, notre journaliste, reine de l'info, est là aussi. Bonjour Clara.
7: Bonjour Benjamin, bonjour à tous.
1: Et allez, on commence avec vous Clara. Alors certains sont en train de boire un petit café café. D'autres peut-être en train de boire une boisson énergisante pour commencer la journée. Et on en parle de ces boissons énergisantes avec vous.
7: Oui, parce qu'elles pourraient être interdites pour les mineurs. Les boissons de type Red Bull, Monster Energy, Crazy Tiger et le dernier en date, Ciao Energy, lancé par les youtubeurs Lena Situation et Squeezie. Alors, des boissons énergisantes bourrées de sucre et de caféine, des produits ultra transformés. Elles sont d'ailleurs marketées comme des boosters d'énergie et les gammes dans les rayons se sont pas mal diversifiées avec des goûts de fruits par exemple. Et les parlementaires se sont penchés sur leur composition et leurs effets. Résultat, ils recommandent d'interdire la vente de boissons énergisantes au moins de 15 ans. Un sujet de santé publique donc, comme on le fait avec l'alcool et le tabac par exemple. Alors un ancien ministre de la Santé, Yannick Noether, a justement travaillé sur ce rapport. Il est cardiologue et pour lui, le diagnostic est clair. Habituer les enfants à boire de très fortes concentrations de caféine, c'est entraîner des palpitations, des troubles de concentration et du sommeil et de l'angoisse aussi, avec à terme donc des risques de développer du diabète et de l'hypertension artérielle. Alors il faut savoir que chez nous, la consommation des boissons énergisantes est largement inférieure à celle de nos voisins suisses et anglais par exemple, donc c'est plutôt rassurant.
1: En Angleterre, effectivement, il y a une grosse consommation de ces boissons énergisantes.
7: Mais alors en France, les ventes sont en forte croissance.
1: D'accord.
7: C'est ça qui inquiète, plus 24% par rapport à l'an dernier. Et les ventes ont plus que triplé entre 2018 et 2025. Alors les parlementaires comptent défendre leur position dans le prochain budget de la sécurité sociale pour l'an prochain. Alors je ne sais pas si vous en consommez, mais est-ce que vous pensez que c'est une nouvelle réglementation qui sera un peu contournée à la caisse? Ou alors est-ce que ça peut être une bonne idée pour la santé des jeunes?
1: Vous en consommez vous-même, Clara, ou pas du tout?
7: Non, moi je ne suis pas fan. Et c'est vrai que pour le coup, la caféine me lance le cœur. Donc c'est un vrai sujet.
1: Donc faites attention. Alors il y a ça, et puis il y a ceux qui consomment aussi ces boissons énergisantes en cocktail, avec de l'alcool aussi, et qui ne se rendent pas compte qu'ils ont consommé une, deux, trois canettes de ces boissons énergisantes.
7: Oui, ça va vite.
1: Et dont le cœur palpite effectivement dans la soirée. C'est pas à cause de la musique. John, Félix, vous en consommez ou pas?
5: Non. Non plus.
6: Ah non, ça me dégoûte.
1: Collégiale.
6: Voilà, c'est un cri du cœur, ça me dégoûte.
1: Le physiquement, je ne peux pas.
6: Très bon, je ne peux pas.
5: C'est vrai que je bois du soda, mais pas des boissons énergisantes.
1: Ok. Bon, en tout cas, vous avez parlé, Clara, de Yannick Noether, ancien ministre de la Santé, qui est cardiologue et qui sera l'invité tout à l'heure dans la matinale de Sud Radio de Jacques Cardoz. Jacques, qui le recevra à 7h40 pour parler de ça. Et puis, on en parlera aussi avec Stéphanie Demuru et Gilles Gonzman à 10h, parce que c'est un sujet, effectivement, qui concerne beaucoup, beaucoup de monde et qui fait réagir. John, on regarde la télé avec vous?
5: On regarde plusieurs programmes parce que, sachez-le, il y a quelques
1: D'habitude,
5: jours...
1: D'habitude, c'est le vendredi, les recommandations télé.
5: Ouais, mais c'est pas vraiment une recommandation que je vais vous faire. En fait, je suis tombé sur, et je ne l'avais pas vu, mais le palmarès des Télé-Loisirs Awards 2026. Vous savez, Télé-Loisirs, ce magazine qui donne le programme télé depuis plus de 40 ans, qui a organisé une petite cérémonie il y a quelques jours, qui était d'ailleurs animée par notre Cécile de Ménibus National. Voilà, sachez-le. Et en fait, pour fêter justement les 40 ans de télé-loisirs, ils ont décidé de faire un classement spécial avec 40 ans de programmes télé qui ont été choisis par les téléspectateurs. Et du coup, je voulais vous donner un petit peu les lauréats. Vous donnez en fait...
1: On peut deviner
5: Vous pouvez essayer de deviner. Alors, il y a plusieurs catégories avec, par exemple, notamment la meilleure émission jeunesse des 40 dernières années, à votre avis.
1: C'est pas sorcier?
5: Non. Qui était dans le top 3, mais non.
1: Ah, je sais pas, non, c'est la seule que je connais. Désolé.
6: Oui, c'est une autre, du coup.
5: Non, c'était le Club Dorothée.
6: Oui.
5: Qu'est-ce qu'on avait d'autre? La meilleure télé-réalité des 40 dernières années. Alors, je sais pas si c'est vraiment une télé-réalité, moi je la mets pas dedans, mais.
6: Pas le Loft, du coup.
1: Non, pas le Loft. Bon. C'est musical ou
6: Star
1: pas
6: Star Academy?
5: Non, ça c'est dans les télé-crochets. Il y a une catégorie télé-crochets.
1: Ok, je sais pas.
5: Ça se passe sur une plage avec des gens qui sont abandonnés. Voilà, exactement, c'est Koh-Lanta. Meilleure télé-réalité des 40 dernières années, voilà, pour les téléspectateurs. Et alors, vous parliez du meilleur télécrochet des 40 dernières années, et c'est pas la Star Academy qui remporte cette catégorie, c'est The Voice. Voilà, visiblement, The Voice préféré à la Star Academy. Et enfin, donc, le meilleur divertissement des 40 dernières années.
1: J'en étais c'est sûr.
0: Ouais, bah voilà, c'est Fort Boyard donc, qui est l'émission de divertissement préférée des Français. Enfin, pour terminer.
1: Ça fait combien de temps que c'est diffusé?
0: Ça fait depuis le début des années 90, fin des années 80, ouais, donc ça fait quand même un petit moment. Et on a eu donc la meilleure animatrice aussi, le meilleur animateur des 40 dernières années. Alors, pour la meilleure animatrice.
1: Attendez. Cécile de Minibus.
0: Bah oui. Non,
8: évidemment.
0: Non, elle était haute, elle pouvait pas se donner elle-même le trophée.
1: Sur les 40 dernières années?
0: Ouais.
1: Oh, c'est dur, ouais.
0: Animatrice d'M6, L'amour est dans le pré.
1: Ah!
0: Karine Le Marchand. Et alors, plus étonnant, pour le meilleur animateur des 40 dernières années, c'est Antoine Decaune qui a remporté le trophée.
1: Bon, c'est pas, vous trouvez ça étonnant?
0: Bah, c'est pas celui qu'on voit le plus à la télévision. C'est par rapport à des Jean-Pierre Foucault, des Michel Drucker, des Nagui, des Camille Combal, des Arthur. Ouais. Je trouve ça assez étonnant.
8: Nulle part ailleurs.
0: Il a fait nulle part ailleurs, le grand journal. Mais je trouve que par rapport à d'autres animateurs qui sont vraiment tous les jours à la télévision.
1: Vous êtes jeune. Mais non, mais je suis jeune. Animateur récent, c'est
0: Benjamin,
1: pour ça.
0: Je suis jeune. Attendez, Nagui, il est à la télévision tous les jours depuis 20 ans.
1: Ouais, mais alors, Michel Drucker, ça aurait pu aussi.
0: Ah oui, c'est ce que je vous ai dit. Michel Drucker. Je suis plus étonné que ça soit un Antoine Decaune qu'un Michel Drucker ou un Jean-Pierre Foucault. Après, écoutez, je n'ai pas dit qu'il ne le méritait pas, mais c'est plus étonnant, je trouve.
8: Et quand vous étiez pas né, il y avait nulle part ailleurs, John.
0: C'est vrai. Ouais. Mais c'est pas lui qui animait le plus, nulle part ailleurs.
1: Non, mais c'était lui qui nous faisait rire.
0: C'est vrai.
1: Ouais.
0: Voilà.
1: Allez, Félix, la revue de presse, je le disais tout à l'heure, des livrets de la messe du pape qui se retrouvent déjà en vente sur Vinted. C'est à la une de la Nouvelle République des Pyrénées.
9: Et ils étaient distribués gratuitement quand Léon XIV est passé à Lourdes, mais oui, ils sont désormais en vente sur plusieurs sites d'occasion ou applications, Vinted, mais aussi Le Bon Coin, la Nouvelle République des Pyrénées. C'est visiblement demandé si c'était quand même très catholique comme démarche. Elle a donc contacté les vendeurs qui justifient en expliquant que c'était pour rentabiliser une partie de leur déplacement à Lourdes. C'est une sorte de défraiement, explique par exemple une vendeuse venue à Lourdes de Haute-Garonne pour cette messe du pape, tandis qu'une autre assure, c'est comme les goodies du Tour de France, ils sont jetés par poignée gratuitement au bord de la route, mais ça n'empêche pas de les mettre en vente derrière sur Internet. Il y en a même une autre qui précise, je cite, pour toute commande d'articles religieux, je glisse à l'intérieur une petite fiole d'eau de la grotte de Lourdes en cadeau. On a envie de rajouter amen, sauf que la vente de l'eau du sanctuaire est pourtant interdite, relève la Nouvelle République des Pyrénées, très pointilleuse, qui se fait décidément un peu gardienne du temple. Alors, côté réglementaire, c'est pas illégal en soi. Vinted d'ailleurs précise dans la Nouvelle République des Pyrénées qu'on a bien le droit de revendre un souvenir personnel ponctuellement. Là où ça poserait problème, c'est si on se mettait à les vendre en série, plusieurs fois le même modèle, où là, ça deviendrait une activité commerciale clandestine.
1: Un grossiste de livraison.
9: Voilà. Donc, une activité commerciale clandestine, là, ça devient illégal, mais en tant que tel, on peut juger que c'est pas très catholique, mais c'est pas illégal de revendre donc le livret de messe de Léon XIV.
1: Le prix du livret de messe sur Vinted, Le Bon Coin, combien? J'ai regardé là.
9: Alors c'était entre.
0: Bonne question.
9: Bon.
0: J'ai
9: la réponse.
0: Je ne sais pas du tout.
7: Quelques dizaines d'euros?
1: Ouais, jusqu'à 20 euros, effectivement. C'est ça, tout à fait, Clara. Bon. Merci beaucoup, Clara, John, Félix. Tenez, d'un mot, le Pasteur Don, ça commence aujourd'hui. Pasteur Don qui fête ses 20 ans déjà cette année, avec notamment beaucoup de travail aujourd'hui mis en valeur de plusieurs maladies. Le cancer, les maladies infectieuses, les maladies neurologiques également, mises à l'honneur, si je puis dire. Cette année, pour ce Pasteur Don, pour faire un don jusqu'à dimanche, c'est simple, vous allez sur pasteurdon.fr où vous envoyez don par SMS au 92 112. La marraine de l'événement, c'est qui? Tenez,
7: Cécile de Ménibus.
1: Eh oui, bien évidemment, Clara, elle est là, elle est présente pour ce Pasteur Don. Allez, 5h42, tout de suite. Alors, on change complètement d'ambiance. On écoute Sébastien Lecornu à locution télévisée hier, très solennelle, avec quelques annonces. Écoutez.
10: Mes chers compatriotes, les crises se succèdent. Je comprends la fatigue de celles et ceux qui ont le sentiment qu'à peine une difficulté surmontée, une autre se présente. Cette réalité, beaucoup de pays européens la connaissent. Elle fait naître beaucoup d'inquiétudes. Nous sommes dans une situation difficile, mais nous ne sommes pas pour autant sans réponse. Et c'est dans cet esprit que je veux vous parler ce soir. Ce qui se passe dans les lycées nous touche toutes et tous, élèves, parents, enseignants ou simplement citoyens. Des lycéens manifestent, c'est leur droit, y compris pour contester le gouvernement. Nous avons le devoir de les écouter. Prendre les jeunes au sérieux, c'est autant soutenir leur engagement que partager avec eux les difficultés, mais aussi les contraintes. Mais nous avons également vu ces derniers jours des violences. Des élèves et des personnels agressés, des policiers et des gendarmes blessés, des établissements incendiés ou dégradés, des milliers d'heures de cours perdus, sans oublier les menaces et les insultes. Les responsables politiques qui utilisent cette colère pour mener leurs batailles électorales prennent une responsabilité grave. On ne peut pas jouer avec la sécurité des jeunes de France. Je veux donc être clair. Contrairement à ce que certains racontent et répètent, les forces de l'ordre n'ont pas pour instruction d'affronter les lycéens. Leur mission est de protéger les biens, mais surtout les personnes, de faire respecter la loi et de permettre l'accès aux établissements scolaires. Elles doivent agir pour cela de manière proportionnée, dans un contexte souvent très difficile, il faut le reconnaître, et je veux leur redire notre soutien. Mais lorsqu'un jeune est gravement blessé, les enquêtes doivent en établir les circonstances en toute transparence, comme pour toute atteinte aux personnes. Je l'ai rappelé hier à l'Assemblée nationale, le respect de l'état de droit s'impose à chacun. Mais la colère des jeunes ne vient pas de nulle part. Nul ne peut être indifférent aux angoisses qu'ils expriment. Ces lycéens, on le sait, étaient enfants ou en tout cas entrés dans l'adolescence pendant le Covid. Nous leur avons demandé des efforts considérables. Depuis, ils voient les guerres, le changement climatique, parfois leurs parents ou leurs proches en difficulté. Malgré ces angoisses, nous leur demandons pourtant de choisir leur orientation et de regarder l'avenir avec confiance. Et la responsabilité du gouvernement et de l'ensemble des formations politiques doit être de rétablir cette confiance. Et cela commence, évidemment, et déjà, par les écouter. Les temps de dialogue engagés aujourd'hui se poursuivront à partir de demain dans chaque lycée et jusqu'à la semaine prochaine. La plateforme, ouverte lundi dernier par le ministre de l'Éducation nationale, a déjà recueilli plus de 40 000 contributions. Elle nous permet d'entendre directement celles et ceux qui ne s'expriment pas toujours dans les instances habituelles. Certains ont accueilli l'ouverture de cette plateforme avec moquerie ou dérision. Ils ont eu tort. Les 40 000 premières contributions montrent qu'il y avait une attente, en particulier, on le sait, sur l'organisation du temps scolaire et sur les conditions matérielles dans les lycées. Ces contributions constituent une matière précieuse. Elle nous permettra de répondre à ces préoccupations en lien avec les conseils régionaux. Tout sera publié en transparence. Dans les 8 mois qui nous séparent de l'élection présidentielle, le gouvernement agira donc avec pragmatisme pour répondre aux attentes des lycéens. Nous avons lancé 5 chantiers. Pour assurer les cours lorsqu'un enseignant est absent, même si beaucoup a été fait ces dernières années. Pour améliorer les conditions matérielles dans les bâtiments, notamment face aux fortes chaleurs. Pour mieux organiser les temps scolaires, pour rendre Parcoursup plus transparent et intelligible. Et pour donner, et c'est peut-être d'ailleurs la principale revendication, un cadre d'expression plus clair et renouvelé aux lycéens dans une démocratie qui évolue, une démocratie vivante. Les premières décisions du gouvernement seront présentées à la fin du mois d'octobre. Et bien sûr, il y a la question des moyens. Le budget pour l'année prochaine, 2027, porte les crédits de l'éducation nationale à 64 milliards d'euros, avec une nouvelle hausse de 1,2 milliard d'euros par rapport à l'année dernière. C'est un des rares ministères, d'ailleurs, qui voit ses crédits augmenter. Et cette augmentation devra permettre de financer les priorités des lycéens, pas que. Et le budget de l'éducation nationale sera d'ailleurs discuté à l'Assemblée nationale le 12 novembre prochain. Cela nous laisse donc 1 mois pour traduire les contributions et les propositions des lycéens en amendements sur lesquels les députés et les sénateurs devront s'entendre. Les débats auront lieu, chacun prendra ses responsabilités, le gouvernement en tête. Je le dis aussi, dans le passé, il y a eu trop de promesses qui n'ont pas été tenues, tout simplement parce qu'elles n'étaient pas tenables. Ce que je souhaite, ce sont des réponses concrètes, rapides, et donc financées. Un gouvernement qui n'a aucune échéance électorale peut s'y engager avec sincérité. Mes chers compatriotes, ces inquiétudes sur l'avenir, nous les retrouvons aussi dans les familles qui subissent la hausse du prix de l'énergie. La guerre au Moyen-Orient, comme d'ailleurs celle en Ukraine, sont entrées dans notre quotidien. Quand on habite loin de son travail, sans transport collectif à proximité, faire le plein pour partir le lendemain pèse lourd dans le budget mensuel. Pour un artisan ou un transporteur, cela peut même mettre en cause l'équilibre de l'activité. Nous avons, vous le savez, renforcé l'aide aux grands rouleurs et les soutiens aux professions les plus exposées, les agriculteurs, le secteur du bâtiment, les pêcheurs, les aides à domicile, les infirmiers libéraux. Le chèque énergie sera versé dès janvier, non plus au printemps, pour les ménages les plus modestes. Alors, je comprends dans le débat public la demande d'aide générale ou d'une baisse massive des taxes. Mais il faut le rappeler, lors de la précédente crise énergétique, à partir de la fin de l'année 2021, plus de 70 milliards d'euros ont été dépensés à l'époque en boucliers et en aides. Tout cela a fortement pesé sur les comptes publics de la nation et nous remboursons encore la dette contractée pour le financer et à des taux d'intérêt bien supérieurs malheureusement qu'à l'époque. Nous ne pouvons pas rouvrir les mêmes dépenses à chaque crise, surtout désormais avec des taux d'intérêt plus élevés, il faut le dire clairement. Ce serait soulager une facture aujourd'hui en en préparant une autre encore plus lourde pour demain. Il faut donc utiliser tous les moyens dont nous disposons. Le président de la République agit sur le terrain diplomatique depuis plusieurs semaines avec nos partenaires, notamment les pays producteurs, je cite l'Irak, l'Arabie Saoudite ou le Nigeria, entre autres, pour sécuriser les approvisionnements et par-delà même, au-delà, rechercher l'apaisement dans les régions concernées. Vendredi dernier, il a réuni en urgence le G7 et celui-ci a décidé de mobiliser des stocks stratégiques de manière coordonnée. Dans ce cadre, nous mettrons donc 10 millions de barils de gazole issus de nos stocks à la disposition des distributeurs en France. Je signerai prochainement le décret permettant cette opération prévue pour durer 3 mois.
1: Et oui, vous l'avez entendu à l'instant, Sébastien Lecornu, c'était hier son allocution télévisée très solennelle. D'ailleurs, on y revient tout de suite dans le rappel des titres pour revenir sur ces annonces. Vous les avez entendues tout d'abord. Sébastien Lecornu qui s'est donc engagé à libérer 10 millions de barils de gasoil en 3 mois avec à la clé, dit-il, une

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1: Il est 5h51 comme tous les matins à cette heure-là, c'est l'heure de se réveiller avec nos leftos du jour. Notre lefto du jour en l'occurrence nous emmène du côté de la Loire-Atlantique, précisément à Aigrefeuille-sur-Méanne. Nous sommes avec un boucher, Damien Housset. Bonjour Damien.
2: Oui, bonjour.
1: Et bienvenue sur Sud Radio. Vous avez ouvert votre boucherie il y a peu de temps, racontez-nous comment ça se passe Damien.
2: Il y a 3 semaines exactement, j'ai ouvert, ça se passe très très bien, je suis très content, les clients viennent, j'ai des bons retours, donc tout se passe bien.
1: Des clients qui devaient être heureux de vous accueillir dans ce village, ce village 4000 habitants, cette commune, disons Damien, puisque ça faisait des années qu'ils attendaient le retour d'un boucher.
2: Oui, exactement. Apparemment, je crois que ça fait 11 ans de mémoire qu'il n'y avait plus de boucherie sur la commune. Donc ils sont contents qu'une boucherie réouvre, surtout que l'emplacement est bien situé. Donc c'est plutôt sympa.
1: Pourquoi vous avez d'ailleurs décidé de vous établir dans cette commune d'Aigrefeuille-sur-Maine?
2: Le potentiel, l'opportunité aussi, et puis le défi, du coup c'est la boucherie part de zéro, donc faire venir les clients, faire grandir la boucherie le plus possible, le défi m'attirait.
1: Ouais, le défi c'est de se créer une clientèle, parce que quand on rachète un fonds de commerce, en général on récupère la clientèle, là faut la créer, si j'ose dire.
2: Exactement. Exactement. Donc c'était le défi qui m'intéressait.
1: Ouais. Avec le soutien aussi de la commune, du maire, qui s'est battu pour avoir un boucher sur sa commune et qui devait être très content de vous rencontrer et de voir que vous étiez motivé pour vous lancer dans cette aventure.
2: Tout à fait, oui. Ils m'ont quand même bien aidé, vu le bâtiment. Ils ont payé les vitrines et les chambres froides. Donc ça fait déjà un budget en moins aussi. Donc c'est très sympa. Et puis bien évidemment, il est aussi très content qu'une boucherie ouvre sur sa commune.
1: Bien sûr, 11 ans, effectivement, vous le disiez, que la commune attendait qu'un boucher s'installe à nouveau. Racontez-nous un petit peu votre parcours avant d'ouvrir cette boucherie-là. Vous aviez, évolué auparavant dans une autre boucherie, dans une autre commune. C'est quoi votre passé ?
2: Oui, j'ai travaillé à Talensac pour mon CAP. Après mon BP, j'ai été sur la côte, à côté de Pornic, à Taron-Plage. Mmh. Après, j'ai été au Palais travailler. Et puis après, j'ai fait des saisons en boucherie hiver et été à Tignes pour l'hiver. Et je suis retourné à Taron pour l'été.
1: Et là, donc, c'est votre première boucherie à vous ?
2: Première.
1: Ouais.
2: Oui.
1: Ça fait quoi d'ouvrir comme ça sa propre boucherie, sa première boucherie ?
2: Je saurais pas trop expliquer je saurais pas trop dire. Au début, un peu
1: parce qu'on a la tête dans le guidon, j'imagine. Ça fait 3 semaines que vous avez ouvert. C'est difficile de se poser, de prendre un peu de recul sur ce qu'on vit.
2: C'est exactement ça.
1: C'est quoi vos spécialités? Qu'est-ce que vous mettez particulièrement en avant dans votre boucherie, Damien?
2: Là, pour l'instant, je mise sur la boucherie pure, vraiment la viande, faire de la viande de qualité, que ce soit le bœuf, veau, agneau, volaille. Je mise vraiment sur ça, et puis après, avec le temps, je développerai la charcuterie, mais faire des spécialités style des rôtis de poulet, des ossées, farcis, des choses comme ça. Des choses comme ça, que tout le monde s'y retrouve, viande non marinée, marinée, qui en est pour tout le monde et que ça plaise à tout le monde.
1: Ouais. Localement, on a quoi comme viande en particulier? Vous êtes du côté de la Loire-Atlantique?
2: Ouais, alors moi je fais de la partenaise, donc qui est une très, très bonne race, hein, qui est persillée, qui est très tendre, c'est super à travailler. On va dire à en tirer le maximum, puis pour que les clients soient contents. Excusez-moi. Donc après en race particulière de la région, il y en a plusieurs, mais
1: qui m'intéresse
2: un peu moins. Oui, il y a de quoi faire.
1: On se crée une clientèle comme ça quand on ouvre une boucherie, puis on rentre en contact aussi, alors les fournisseurs, les éleveurs aussi, j'imagine qu'on rencontre, avec qui on est potentiellement aussi en contact.
2: Oui. Exactement, tout à fait. Ouais. Tout à fait. Donc après là, je travaille avec un abatteur, parce que j'ai pas trouvé d'éleveur encore, mais pour travailler avec lui en partenaise. Mais peu mais à l'avenir, ce serait l'objectif de trouver un éleveur avec qui je pourrais

0: travailler.
1: Et ben voilà, en tout cas, bah, l'appel est lancé sur Sud Radio ce matin. Damien, pour conclure, peut-être un petit conseil pour nos auditeurs, ceux qui vous écoutent en ce moment, peut-être une pièce de boucher qu'on connaît moins et bah, qui vaut le coup.
0: Bah le persillé dans le bœuf qui est très bon, qui est très qui peut être très sympa à manger. Le mouvant, des pièces comme ça qui sont très tendres et qui ont du goût.
1: Et bah voilà, bah c'est noté en tout cas. Damien Housset, un grand merci d'avoir été avec nous ce matin sur Sud Radio. Merci. La boucherie Housset à Aigrefeuille sur Maine, commune de Loire-Atlantique d'un peu plus de 4000 habitants qui attendaient donc le retour d'un boucher dans le village depuis maintenant plus de 10 ans. Et grâce à vous, c'est le cas, Damien. Je vous souhaite une très belle journée et puis une bonne continuation, bien évidemment. Merci.
0: Merci à vous aussi.
1: Merci beaucoup. 5h57 sur Sud Radio. Dans un instant après l'horoscope, la météo de Rémi André. Puis le journal de 6h nous sera présenté par Clara Piernet.
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1: Et l'horoscope, c'est avec vous, Camille. Bonjour.
4: Bonjour à tous, cher Bélier. Une proposition de dernière minute ou une sortie improvisée pourrait vous faire apprécier davantage cette journée. Que prévu, les taureaux, un livre, une série ou un documentaire pourrait capter votre attention de façon inattendue. Les Gémeaux, une question concernant un achat important mériterait d'être étudiée. Calmement, les Gémeaux. Cancer, vous pourriez avoir envie de ressortir un objet décoratif, de changer l'éclairage d'une pièce ou même de créer un petit coin particulièrement chaleureux aujourd'hui. Les Lions, vous aurez l'occasion de montrer une facette beaucoup plus décontractée de votre personnalité, loin des rôles que vous assumez habituellement. Les Vierges, une petite réparation vous donne du fil à retordre, mais votre patience finira par payer. Les Balances, une invitation ou une sortie vous permet de renouer avec une ambiance que vous appréciez aujourd'hui. Les Scorpions, un souvenir professionnel ou personnel revient à votre esprit à travers un détail banal. Quant à vous, les Sagittaires, vous aurez envie de vous déplacer davantage que nécessaire. Profitez-en pour explorer un quartier, une route ou un coin de nature que vous ne connaissez pas encore. Les Capricornes, votre attention se porte sur une compétence qui pourrait avoir une utilité financière. Quant à vous, les Verseaux, accordez-vous du temps pour quelque chose qui vous émeut, même si cela ne présente aucune utilité pratique. Et puis enfin, cher Poisson, une idée originale concernant votre quotidien pourrait naître d'une conversation totalement banale. Je vous souhaite, quant à moi, une très, très belle journée.
1: Merci beaucoup, Camille.
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1: La météo, c'est avec vous, Rémi André. Bonjour, Rémi.
5: Bonjour Benjamin, bonjour tout le monde.
1: Nous sommes le jeudi 8 octobre. Quel temps pour ce jeudi 8 octobre, Rémi?
5: Eh bien écoutez, nous avons toujours cette perturbation qui se trouve maintenant sur l'est du pays avec des précipitations, on va dire, assez soutenues actuellement depuis le Massif central jusqu'au Grand Est. Nous avons également quelques averses sur les Alpes, mais tout cela est en train de se décaler peu à peu. On aura tout de même une bonne partie de la matinée avec ces précipitations sur l'est du pays. À l'ouest, eh bien, on se retrouve maintenant avec un ciel partagé entre nuages et éclaircies, mais avec ce vent de secteur nord qui rafraîchit un petit peu les températures qui ce matin sont plutôt comprises entre 12 et 17 degrés en général, sauf que sur le nord-ouest, justement entre la Bretagne et la Normandie, on est descendu entre 7 et 9 degrés. Alors des températures qui dans l'après-midi seront soumises à ce vent de secteur nord, elles seront un petit peu plus fraîches que ces derniers jours. On ne dépassera plus les 16 degrés à Paris comme à Brest, 18 degrés à Biarritz. Vous voyez, c'est vraiment nettement plus frais que ces derniers jours, même à Toulouse, 17 degrés. Alors évidemment, il faut aller vers la Méditerranée où Mistral et Tramontane se réveillent pour avoir des températures atteignant les 21 degrés à Marseille. Et sur la Corse, c'est là qu'on pourrait dire qu'il fera le plus chaud avec 25 degrés à Ajaccio.
1: Merci beaucoup Rémi André. Très bon réveil, vous êtes bien sur Sud Radio, il est 6h.
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1: Et à 6h, elle nous a rejoint, c'est le journal de Clara Piernet. Bonjour Clara.
6: Bonjour Benjamin, bonjour à tous.
1: Tout ça pour ça, finalement pas d'annonce de Sébastien Lecornu pour calmer la colère des lycéens. Locution solennelle hier à Matignon, sans grand effet. Les autres titres de l'actualité, Clara.
6: La mobilisation se poursuit, acte 4 pour les lycéens, aujourd'hui soutenu par les étudiants, vous l'entendrez. Tu casses, tu payes, la colère sociale commence à coûter cher, les régions envoient la facture. Reportage à suivre. Et puis, nouvel album du petit Nicolas, votre écolier préféré, fait sa rentrée dans une école mixte cette fois.
1: Mais tout d'abord, Sébastien Lecornu qui cherche une porte de sortie empêtrée dans la crise lycéenne qui dure.
6: Oui, il promet de dévoiler ses premières décisions à la fin du mois d'octobre dans une allocution solennelle, mais avec de l'empathie pour les lycéens. Il a pris la parole hier depuis Matignon. Il continue de plancher sur le remplacement des enseignants absents, l'organisation du temps scolaire, la transparence de Parcoursup et les instances de démocratie pour les lycéens. En attendant, reste la plateforme de doléances lancée par le gouvernement.
7: Certains ont accueilli l'ouverture de cette plateforme avec moquerie ou dérision. Ils ont eu tort. Les 40 000 premières contributions montrent qu'il y avait une attente. En particulier, on le sait, sur l'organisation du temps scolaire et sur les conditions matérielles dans les lycées. Ces contributions constituent une matière précieuse. Elle nous permettra de répondre à ces préoccupations en lien avec les conseils régionaux. Tout sera publié en transparence.
6: Toujours pas de réponse concrète donc pour les lycéens. Leur syndicat demande à rencontrer le Premier ministre dès la semaine prochaine.
1: En attendant, le bras de fer continue dans la rue aujourd'hui avec l'acte 4 de la mobilisation. Mobilisation élargie avec les étudiants et les enseignants.
6: Des rassemblements sont attendus à 10h30 à Marseille, à 15h à Paris. Blocages et manifestations se multiplient dans tout le pays. Hier, c'est le campus de Sciences Po qui a été bloqué. Sciences Po Paris soutient des étudiants aux lycéens. Parmi les étudiants, Raphaël, 18 ans, pour qui la mobilisation est loin d'être terminée, surtout avec le rendez-vous fixé au 17 octobre.
8: Je pense que tous les partis doivent s'unir, ça va au-delà, parce qu'on parle de nos conditions d'existence, et donc à la base, les lycéens, ils dénoncent leurs conditions matérielles d'études, mais maintenant, c'est en train de devenir leurs conditions matérielles d'existence tout court. Et vous verrez le 17 octobre, donc on n'y est pas encore, mais vous verrez que ce sera plus seulement les lycéens et les étudiants, mais ce sera l'ensemble du pays qui dénoncera effectivement ces conditions qui sont plus acceptables. Je veux dire, les gens, le prix de l'essence, le prix du pain, le prix de tout, on peut plus vivre avec ça.
6: Des propos recueillis par Alban Texera pour Sud Radio.
1: Autre controverse à gérer pour le gouvernement, ça concerne la réponse des forces de l'ordre face aux manifestants.
6: Réponse sur laquelle Laurent Nunez a dû s'expliquer hier, auditionné par la commission des lois de l'Assemblée nationale. Le ministre de l'Intérieur a défendu sa doctrine en matière de maintien de l'ordre. Il est excessif de parler de répression policière. Réponse des forces de l'ordre en toute proportionnalité, se défend Laurent Nunez.
9: Il n'y a pas d'intervention des forces de sécurité intérieure face à des lycéens qui manifestent pacifiquement. Que les choses soient dites. Il n'y a pas d'intervention systématique et même il n'y en a pas quand les choses se passent pacifiquement. Et donc, je trouve qu'il est excessif de parler, comme ça a pu l'être, de répression policière d'un mouvement. Ça n'est pas le cas. Évidemment, traditionnellement, dans les mouvements lycéens, quand il y a des violences, les choses peuvent être, il peut y avoir évidemment des interventions. Il faut entendre par violence des prises à partie des forces de l'ordre, des violences entre les élèves, etc. Et des dégradations contre les matériels, les biens, etc., etc.
6: Hier, un nouveau lycéen a été blessé en marge des blocus à Marseille. Des points de suture au crâne après une charge des CRS. L'enquête a été confiée à l'IGPN, la police des polices.
1: La colère lycéenne, en tout cas, commence à coûter cher. Le principe du casseur-payeur revient en force.
6: Oui, le fameux « tu casses, tu payes ». Le projet de loi sera présenté à la fin du mois au Sénat, date avancée par le gouvernement. Sur le principe, des collectivités y sont déjà largement favorables. C'est le cas de la région Sud qui a décidé de se retourner contre les auteurs des dégradations sur les lycées. Des plaintes vont être déposées pour leur faire payer la facture. Lionel Maillet, facture qui est déjà bien conséquente.
10: 6 millions d'euros de dégâts et de gros travaux à prévoir dans certains établissements, détaille le conseiller métropolitain Romain Cimarano.
11: On a un lycée particulièrement touché, c'est le lycée Lampéry à Salon-de-Provence. C'est-à-dire qu'on est allé jusqu'à mettre le feu à des salles entières. Vous avez comme au lycée Victor Hugo à Marseille une porte qui date du XXe siècle, qui a été entièrement brûlée. C'est l'une des plus vieilles portes de lycée de toute la région. Ça va coûter très cher.
10: En tout, déjà une centaine d'interventions.
11: Vous avez des équipements, CDI, toilettes, salles informatiques. C'est une grande diversité de dégradations. La vérité, c'est que la facture va être très importante, que la région a décidé de se porter systématiquement partie civile pour faire payer les coupables.
10: Lui veut aller plus loin en coupant les aides régionales aux lycéens casseurs. Franck Alizio, le président du groupe Rassemblement National.
12: On pense notamment à un pass plein air qui a un coût annuel de 100 euros par lycéen. Il est temps que l'argent du contribuable serve à autre chose qu'à avantager, qu'à faciliter la vie de ceux qui foutent le bordel. Voilà.
10: Reste à identifier les responsables. Le RN compte notamment sur l'appui des proviseurs pour avoir la liste des élèves sanctionnés en conseil de discipline.
6: Le projet de loi qui arrive au Sénat vise à durcir le texte en vigueur depuis 2019 avec la possibilité de faire payer les réparations aux participants d'un groupe violent, même s'ils ne sont pas responsables eux-mêmes des dégâts. La manifestation du collectif Urgence Palestine a bien eu lieu hier soir à Paris, jour de de commémoration du 7 octobre. La justice en a suspendu l'interdiction en rejetant l'argument de risque de trouble à l'ordre public.
1: Et j'ajoute aussi attention pour les jeunes parents. Mobilisation aujourd'hui du côté des crèches. Alors, eh bien, n'hésitez pas à demander avant de vous rendre sur la crèche, votre crèche en l'occurrence, puisque certaines vont rester portes closes. Clara, les prix du gasoil pourraient bientôt baisser, c'est ce que prévoit le Premier ministre.
6: Qui a annoncé hier débloquer 10 millions de barils en 3 mois, des barils issus des stocks stratégiques de la France, avec à la clé une baisse de 12 à 18 centimes à la pompe pour le gasoil, donc, selon Sébastien Lecornu. L'OMS demande plus d'informations à la Russie après la mort d'une femme travaillant sur la peste dans un laboratoire. Des détails pour évaluer le risque pour la santé publique. Selon un média indépendant russe, elle aurait pu contracter la peste pulmonaire après le bris d'un tube à essai.
1: On poursuit le sport, les championnats d'Europe de cyclisme.
6: Où les Français ont brillé hier, doublé d'argent et de bronze contre la montre individuelle en Slovénie. Il était attendu, Bruno Armirail monte sur la deuxième marche du podium derrière le Slovène Primo Roglic. Et la bonne surprise est venue du jeune Maxime Decomble, 21 ans, qui repart en bronze.
1: Et oui, et l'avenir devant lui. On termine par une petite recommandation lecture, Clara.
6: Oui, avec le nouvel album du Petit Nicolas, ça s'appelle tout simplement Le Petit Nicolas, je reviens. Le célèbre écolier de René Goscinny retrouve ses copains, mais aussi de nouvelles camarades de classe dans une école désormais mixte. Un avant-goût de l'album avec Aymar Duchâtenay, le patron d'Imav, la maison d'édition du Petit Nicolas.
13: La fille de René Goscinny, Anne Goscinny, a pris la plume pour chausser en quelque sorte les bottes de son père, a relevé le défi et écrit les nouvelles aventures du petit Nicolas à la manière de son père, de René Goscinny. Ce qu'il y a d'extraordinaire, c'est que le héros, le petit Nicolas, survit à ses créateurs. Un peu d'ailleurs ce qui se passe comme pour Astérix, autre œuvre de René Goscinny, qui a survécu à la disparition de Goscinny-Uderzo. Vous savez qu'il aujourd'hui est animé par des nouveaux auteurs. Et bien lui aussi, le petit Nicolas, survit à ses créateurs. C'est en cela que ce sont des personnages immortel.
6: Et le nouvel album du Petit Nicolas sort aujourd'hui dans toutes les bonnes librairies, Benjamin.
1: Eh ben, c'est noté. Merci beaucoup, Clara Pierney. On vous retrouve à 7h pour un nouveau journal. À tout à l'heure.
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1: Il est 6h08, bienvenue sur Sud Radio, on continue de se réveiller ensemble. Tenez, c'est l'événement, l'un des événements du jour, le Pasteur Don. Ça commence aujourd'hui, le Pasteur Don qui fête ses 20 ans déjà cette année avec, eh bien, au programme, on parlera notamment à travers ce Pasteur Don du cancer, des maladies infectieuses, des maladies neurologiques, donc mises en avant dans cette édition. Vous pouvez d'ailleurs, eh bien, faire un don jusqu'à dimanche sur pasteurdon.fr ou tout simplement envoyer don par SMS au 92 112. Alors sachez-le, la marraine de cette édition du Pasteur Don, c'est une certaine Cécile de Minibus, bah oui, qu'on connaît bien sur Sud Radio. Allez, tout de suite, c'est Félix Mathieu qu'on retrouve.
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1: Bonjour Félix.
14: Bonjour Benjamin, bonjour tout le monde.
1: Les chronobiologistes estiment que les adolescents auraient besoin de dormir plus longtemps que les adultes. Ils mettent régulièrement en cause d'ailleurs à ce sujet le système scolaire français.
14: Oui, nos rythmes scolaires privent les adolescents de sommeil tout simplement. On a entendu d'ailleurs des lycéens dénoncer l'amplitude horaire des journées de cours de 8 à 18 heures. Alors de fait, la Convention citoyenne sur les temps de l'enfant écrivait noir sur blanc il y a un an: l'organisation actuelle du temps scolaire ne correspond pas aux besoins biologiques et cognitifs des enfants. C'est le constat unanime des chercheurs en chronobiologie, la science qui étudie les rythmes biologiques du corps humain. L'assurance maladie, d'ailleurs, estime que les collégiens et lycéens français manquent 1 à 2 heures de sommeil par nuit. En fait, quand le corps se transforme en celui d'un adulte, bah, c'est très énergivore. Il faudrait des nuits de 8 à 10 heures, plus que la moyenne. La Convention citoyenne sur les temps de l'enfant préconisait donc de décaler les cours d'une heure, donc pas avant 9 heures. Gabriel Attal, d'ailleurs, l'ancien Premier ministre et ancien ministre de l'Éducation, se vante d'avoir testé cette mesure, les cours pas avant 9h, dans des établissements de l'Académie de Créteil, avec des résultats, selon lui, concluants.
1: On pourrait tout simplement dire aussi aux ados de se coucher plus tôt.
14: Oui, sauf que à l'adolescence, on sécrète la mélatonine, vous savez, l'hormone du sommeil, bien plus tardivement que la moyenne. Donc, biologiquement, quelque part, c'est plus naturel d'être couche-tard et lève-tard pour un ado. Et puis, en zone rurale, quand le bus scolaire passe vers 7h, faut donc se lever, par exemple, vers 6h, 6h30, Pour le lycéen qui sera de retour chez lui à quasi 19h, qui fera donc ses devoirs après le repas, faites le calcul. En fait, en terminant ses devoirs, il est presque assuré déjà de pas avoir ses 9 heures de sommeil quand le réveil sonnera le lendemain matin de nouveau. Et encore, il y a tous les lycéens pro ou techno qui n'ont pas leur spécialité dans leur établissement de secteur, qui doivent se lever encore plus tôt que ça pour aller dans un lycée plus éloigné. Exemple, prenez en Loire-Atlantique, le bus 312 passe à 6 heures à tout voie pour pouvoir arriver dans un lycée nantais avant 8 heures. Alors chez la plupart de nos voisins, les cours en fait se terminent beaucoup plus tôt, parfois en milieu de journée, fin de matinée, début d'après-midi, ou alors ils commencent un peu plus tard avec cette idée qu'on ne construit pas mieux l'avenir d'un pays en privant ses ados de sommeil pour les regarder bâiller dans les salles de classe.
1: Et le lycéen Félix Mathieu, il se réveille à quelle heure le matin ?
14: Le lycée, pour aller à la matinale de Sud Radio, mais je ne suis plus un adolescent, donc j'ai moins besoin de dormir qu'un adolescent. Dieu merci quand on fait une matinale radio, évidemment.
1: Merci beaucoup, Félix. On vous retrouve dans un instant pour la revue de presse, mais tout d'abord, c'est Pierre Chasseret qui me rejoint pour Ça roule.
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1: Bonjour Pierre, c'est une journée décisive qui s'ouvre à l'Assemblée nationale. Les parlementaires vont se prononcer sur la proposition de loi du député RN Pierre Meurin. Son texte vise à abroger définitivement les ZFE, les fameuses zones à faible émission. C'est l'heure de vérité finalement, Pierre ?
15: Ouais, c'est exactement ça, c'est l'heure de vérité et la pression est maximale sur les députés. Les ZFE ne doivent pas être une question d'étiquette ou de politique politicienne. Elles ne sont pas rouges, elles ne sont pas vertes, elles ne sont pas bleues, elles sont sombres. Elles sombrent dans l'injustice sociale et l'écologie punitive. Ce texte, déposé par Pierre Meurin, est une opportunité historique d'effacer ce dispositif qui exclut des millions de Français des centres-villes, faute de moyens, faute d'argent pour changer de voiture. Nous avons rappelé avec Alexandre Jardin aux parlementaires que ce vote est sous haute surveillance citoyenne.
1: Et vous pensez, Pierre, réellement que les députés vont adopter cette proposition de loi visant donc l'abrogation de ces ZFE ?
15: En tout cas, elle le doit aux Français. La majorité pour les enterrer existe à l'Assemblée. On l'a déjà vu lors des précédents débats et votes. Alors si les députés écoutent enfin les Français, les électeurs, plutôt que les dogmes de leurs états-majors, eh bien le texte passe aujourd'hui. Avec Alexandre Jardin, nous publierons évidemment le détail du vote de chaque élu, sans aucune concession. Soit ils choisissent la liberté de circuler et le pouvoir d'achat des Français, soit ils assumeront devant leurs concitoyens d'avoir voté pour cet apartheid social.
1: Merci à vous Pierre Chasseret, on suivra donc aujourd'hui le vote à l'Assemblée nationale concernant cette proposition de loi qui veut abroger les ZFE. Sud Radio, il est 6h13 dans un instant. Marine Tondelier emmène son nouveau-né en manif. La vidéo fait le tour des réseaux sociaux. Puis Rémi André nous parlera prix Nobel puisqu'un Français vient d'être récompensé. À tout de suite.
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1: Il est 6h17, l'heure de faire un nouveau point sur les principaux titres de l'actualité du jour. Et tout d'abord, Sébastien Lecornu s'engage à libérer 10 millions de barils de gasoil en 3 mois, avec à la clé, annonce-t-il, une baisse de 12 à 18 centimes d'euros à la pompe. Pas d'annonce, en revanche, concrète hier soir de la part de Sébastien Lecornu pour répondre à la colère des lycéens. Il faudra attendre la fin du mois pour de premières mesures. Pas de répit, en tout cas, du côté de cette mobilisation lycéenne. Acte 4 aujourd'hui de la mobilisation. Et dans ce contexte, un nouveau lycéen blessé en marge des blocus, c'était hier à Marseille, des points de suture au crâne après une charge des CRS. L'enquête a été confiée à l'IGPN, la police des polices. Et puis des peines plus lourdes qu'en première instance pour les proches du terroriste qui avait tué le gendarme Arnaud Beltrame en 2018. Verdict rendu hier par la cour d'assises de Paris. 12 ans et 10 ans de prison pour les deux accusés contre 5 et 3 ans en première instance. On en parle sur les réseaux sociaux. Marine Tondelier emmène déjà son nouveau-né en manif. Oui, comme quoi à gauche, on apprend à manifester dès le berceau. C'était le 26 septembre dernier, lors de la marche nationale pour le climat, la paix, le vivant et la justice sociale. Ce jour-là, donc, le petit Léo était de la partie. Première manif, une semaine seulement après sa venue au monde. Une équipe de France 2 était présente pour assister à cet apprentissage précoce. Il suivait les journalistes de France 2, sa maman, candidate écolo à la présidentielle, déjà de retour sur le terrain, alors qu'elle venait à peine de sortir de la maternité.
28: Hop, hop, hop. Méga sage.
29: Comment vous allez ?
28: Bah ça va, ça va, ça va. C'est des moments très intenses, mais qui sont magiques aussi. Il faut juste avoir une petite résistance au sommeil. Mais grâce à toutes les matinales emmagasinées cette année, on a pu acquérir une certaine résilience. Mais ça va faire du bien aussi de voir les copains, puis surtout une manif climat.
30: Et un tiers de leur
1: récolte.
30: Mais je pense qu'il a faim.
1: Oui, effectivement. Bon, vous l'avez compris, hein, si Marine Tondelier emmenait son bébé en manif, ce n'était pas pour qu'il vive ses premiers frissons militants, c'était pour l'allaiter, besoin vital pour le petit Léo, mais aussi un sujet éminemment politique pour la candidate à l'élection présidentielle.
28: C'est un vrai sujet politique aussi, l'allaitement. Parce qu'en fait, l'OMS recommande 6 mois, mais le congé... congé s'arrête au milieu et tu dois te débrouiller un peu quand même. Soit vous avez un enfant, vous restez chez vous, vous faites plus rien, vous disparaissez de l'espace public, soit vous avez des choses à faire et vous adaptez voilà, avec l'enfant. Et donc ça veut dire que des fois cet enfant mange, c'est comme ça. Voilà. Maintenant le jeu c'est de rattraper le cortège.
1: Non mais c'est important de préciser que Marine Tondelier n'avait pas son bébé dans les bras pendant le défilé. Elle allait le rejoindre en retrait à chaque fois qu'il avait faim. Je précise également que sur cette vidéo, on ne voit aucun moment le visage du petit Léo. En tout cas sur les réseaux sociaux, la séquence fait beaucoup réagir. Certains l'accusent d'instrumentaliser son bébé à des fins politiques. À cet âge, il a surtout besoin de son lit, peut-on notamment lire sur Twitter. L'intégralité du reportage sera quant à lui diffusée ce soir à 22h40 sur France 2. Félix Mathieu, vous êtes déjà de retour pour la revue de presse, mon cher Félix. La Madoff de Pau, la République des Pyrénées, nous raconte le procès d'une escroquerie de près de 30 ans.
14: Oui, à la barre du tribunal ces derniers jours, une ancienne gestionnaire de patrimoine de 81 ans, au total 84 victimes, dont certaines ont tout perdu en croyant faire fructifier auprès d'elle les économies de toute une vie. Une escroquerie à la Bernard Madoff, ce célèbre escroc américain, une pyramide de Ponzi. Elle grignotait, elle distribuait de faux intérêts, les dépôts des nouvelles victimes, tout en grignotant au fur et à mesure le capital, les économies confiées. Résultat, on ne sait pas ce que notre argent est devenu. Elle a bouffé ma vie, j'avais bossé comme un malade, elle a fait de moi un déchet. On lançait les trois victimes au tribunal de Pau. Trois des victimes, il y en a eu 84 au total. Le parquet donc a réclamé hier 4 ans de prison ferme et la saisie des biens de cette dame de 81 ans.
1: Dans les roues, Midi Libre nous rapporte de son côté cette incroyable legs pour la mairie de Montpellier.
14: 2 400 000 euros légués par testament à la ville. Ouais, Jacques Bousquet, citoyen bien connu du monde associatif de Montpellier, récemment décédé, il laisse donc à la mairie de Montpellier notamment donc 5 appartements, une maison aussi à Villeneuve-les-Maguelones. Pas de frais de succession, mais une demande de ce collectionneur d'objets anciens, la mise en valeur des collections et résultats des fouilles, ces trésors qu'il a fait déposer auprès de 2 associations, dont une société archéologique de Montpellier. Une preuve d'amour pour sa ville, salue un adjoint dans Midi Libre. Il se souvient d'ailleurs d'un geste similaire d'une habitante décédée en 2013. Ça avait permis à l'époque de construire une crèche et un EHPAD dans le quartier de Boutonnet à Montpellier.
1: Allez, écoutez bien, des livrets de la messe du pape se retrouvent déjà en vente sur Vinted. C'est la une de la Nouvelle République des Pyrénées.
14: Oui, ils étaient distribués gratuitement quand Léon XIV est passé à Lourdes, mais ils sont désormais en vente sur plusieurs sites d'occasion, ces livrets de messe. Alors, Vinted, mais aussi Le Bon Coin, la Nouvelle République des Pyrénées, s'est donc demandé apparemment si c'était très catholique tout ça. Elle a donc contacté les vendeurs qui justifient un peu leur démarche en expliquant que c'était pour rentabiliser une partie de leur déplacement à Lourdes, se défrayer. C'est comme les goodies du Tour de France, ils sont jetés par poignées gratuitement au bord de la route, mais ça n'empêche pas de les remettre en vente sur Internet, justifie l'un d'eux. Il y a une autre d'ailleurs qui précise au passage, pour toute commande d'articles religieux, je glisse à l'intérieur une petite fiole d'eau de la grotte de Lourdes en cadeau. Alors, sauf que la vente d'eau du sanctuaire est pourtant interdite, relève la Nouvelle République des Pyrénées, très pointilleuse, qui se fait décidément gardienne du temple.
1: Je regardais les prix de vente pour ces livrets de la messe du pape à Lourdes. Oh, on est jusqu'à 20 euros.
14: Oui, voilà. Ça
1: va jusqu'à. Ça reste acceptable.
14: Les plus raisonnables vendent même à 10, 15 euros.
1: Bon, voilà. Merci beaucoup, en tout cas, Félix Mathieu. C'est vrai que c'est assez surprenant comme information à lire dans la Nouvelle République des Pyrénées. 6h23. Allez, Rémi André, tout de suite.
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1: Bonjour, Rémi.
5: Bonjour Benjamin.
1: Bon, on est en plein dans la période des remises des prix Nobel. Mardi, c'est le Nobel de physique qui a été dévoilé. Il a été attribué à un Belge, Francis Alzen, pour avoir imaginé Ice Cube. Alors, accrochez-vous bien, c'est un détecteur de neutrinos enfoui dans la glace du pôle sud qui guette des particules fantômes venues du fond de l'univers. Maintenant que j'ai dit ça, Rémi, vous allez nous expliquer déjà ce qu'est un neutrino et pourquoi on dit que c'est une particule fantôme.
5: Eh bien, parce que c'est une particule minuscule, sans charge électrique, qui n'interagit presque jamais avec la matière. Résultat, des milliers de milliards de neutrinos venus du Soleil traversent votre corps chaque seconde sans que vous sentiez quoi que ce soit, et traversent même la Terre entière sans s'arrêter. Pour la même raison, ils sont extraordinairement difficiles à attraper. Mais celui qui est parvenu, le physicien belge donc Francis Alzen, 82 ans, professeur à l'université du Wisconsin, vient de recevoir seul le prix Nobel de physique 2026.
1: Bon, et comment on réussit à capturer comme ça une particule qui traverse tout ?
5: Lui offrant une cible gigantesque. Alzen a eu l'idée en 1988 d'utiliser la glace du pôle sud comme détecteur naturel. Le projet IceCube, lancé en 2005, a enfoui plus de 5000 capteurs de lumière à plus d'un kilomètre de profondeur dans un volume d'environ 1 km cube de glace limpide. Quand, très rarement, un neutrino percute un atome de glace, il produit un petit éclair bleuté que les capteurs enregistrent et dont on en déduit la direction d'où il vient.
1: Bon, c'est génial tout cela, mais ça sert à quoi concrètement, Rémi ?
5: à ouvrir une nouvelle fenêtre sur l'univers. Contrairement à la lumière, les neutrinos ne sont ni déviés ni arrêtés sur leur route. Ils pointent droit vers leur source. IceCube en a détecté d'une énergie 1 million de fois supérieure à celle du LHC, probablement née près de trous noirs géants. Vous voyez, en 2017, l'un d'eux a permis de remonter jusqu'à une galaxie située à environ 4 milliards d'années-lumière.
1: Ah oui,
5: les
1: oui.
5: chercheurs préparent déjà un détecteur plus grand encore, évidemment.
1: On termine quand même avec un petit cocorico, Rémi, ça vous dit?
5: Oui. Ouais,
1: parce que alors c'est bien beau de parler du Nobel de physique, c'est très intéressant, mais on a un Français qui a reçu un prix Nobel.
5: Et oui, en effet, le prix Nobel de chimie 2026 est décerné au Français Henri Kagan et au Japonais Kenzo Sohai pour leurs travaux sur les molécules miroirs. Alors, comme nos deux mains, certaines molécules existent en version droite et en version gauche, identiques mais impossibles à superposer. Et notre organisme, lui, ne les traite pas de la même façon. Eh bien, dès les années 1970, Kagan a ouvert la voie au procédé qui fabrique la bonne version. Sohai a ensuite mis au point une réaction qui s'amplifie d'elle-même, ce qui permet d'obtenir des médicaments fabriqués avec moins d'étapes de purification.
1: Et oui, la science, ça sert, et ça sert notamment beaucoup la médecine. D'ailleurs, c'est en ce moment le Pasteur Don, hein, je le rappelle, hein, si vous voulez participer, aider la recherche, voilà, vous faites un don par SMS 92 112 ou alors sur pasteurdon.fr. Et on salue la marraine du Pasteur Don cette année pour les 20 ans, c'est Cécile de Minibus. Rémi, on se retrouve dans un instant pour la météo, et tout de suite.
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1: La météo, Rémi André, un temps plutôt agréable aujourd'hui.
0: Pas tout à fait. Alors ça devient un peu plus agréable sur l'ouest du pays, puisque là, les éclaircies reviennent, mais nous avons encore les restes de la perturbation qui traînent actuellement sur toute la moitié est du pays, on va dire depuis les Ardennes jusque vers la Méditerranée. On a également pas mal de nuages dans le sud-ouest, alors que les éclaircies, elles sont déjà revenues depuis les Hauts-de-France, le bassin parisien, la Bretagne, et commencent à revenir jusque vers la Gironde. Alors, sur la moitié ouest du pays, on profitera d'une journée un petit peu plus agréable, effectivement, mais avec le vent de secteur nord, les températures se rafraîchissent. On aura du mal cet après-midi à dépasser les 16 degrés à Paris, tout comme à Brest. On ira tout de même jusqu'à 18 degrés à Bordeaux. Sur la partie est du pays, pas mal d'averses encore ce matin. Cela va peu à peu se décaler vers les frontières. On aura tout de même aujourd'hui un petit peu de neige sur les Alpes au-dessus de 1800 mètres d'altitude. Et puis le Mistral et la Tramontane vont dégager le ciel vers la Méditerranée.
1: Merci Rémi André. Je vous souhaite un très bon réveil sur Sud Radio, bien évidemment. Il est 6h30. 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
1: L'heure des infos avec vous, Clémence Lobary. Bonjour.
3: Bonjour à tous. Des actions à venir pour les lycées ou encore des mesures pour faire face à la flambée des prix des carburants. Sébastien Lecornu a pris la parole hier dans une allocution alors que les crises se multiplient. Le Premier ministre a ainsi annoncé qu'il mettrait 10 millions de barils de gazole issus des réserves stratégiques à la disposition des distributeurs en France. L'objectif, faire baisser les prix entre 12 et 18 centimes par litre de gazole. En parallèle, le chef du gouvernement a appelé EDF à se mobiliser pour que l'électricité n'augmente pas cet hiver. Sébastien Lecornu qui a bien évidemment évoqué la contestation lycéenne, une colère qui, selon lui, ne vient pas de nulle part. Il a ainsi assuré que les premières décisions du gouvernement seront présentées à la fin du mois d'octobre afin de répondre à la crise. À noter que la plateforme ouverte par le gouvernement pour donner la parole aux lycéens a pour l'heure permis de faire remonter 40 000 contributions, selon lui. Des annonces qui n'ont pas convaincu les lycéens. Les représentants des élèves et des étudiants demandent à être reçus à Matignon, faute de mesures concrètes à ce stade. Les lycéens qui sont de nouveau appelés à manifester aujourd'hui pour un acte 4 à Paris et dans d'autres villes, avec des rassemblements notamment annoncés devant les préfectures d'Île-de-France entre midi et 14h. Et en marge de la contestation, trois mineurs ont été placés en garde à vue pour apologie du terrorisme hier à Orléans. Ils sont soupçonnés d'avoir participé à une vidéo mentionnant les attaques de Mohamed Merah et Salah Abdeslam devant un lycée dans le Loiret. Dans le reste de l'actualité, elle était le symbole de la crise du logement en Espagne. La retraitée madrilène, dont l'expulsion a déclenché des manifestations massives, est morte hier. Une annonce d'un syndicat de locataires. Cette femme de 87 ans avait été expulsée de son appartement de Madrid sur un brancard alors que la société immobilière propriétaire avait fortement augmenté son loyer. Et puis, elle est attendue sur Terre aux alentours de 17h30, heure de Paris cet après-midi. Sophie Anneau a entamé hier son voyage retour après avoir passé 8 mois à bord de la Station Spatiale Internationale. La Française et le reste de son équipe qui ont quitté hier l'ISS. Excellent début de journée à tous.
1: Merci beaucoup Clémence Lobary. Allez, c'est l'heure de partir direction les courses.
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1: Et les pronostics épiques avec vous, Jean-Paul Delperrier. Bonjour Jean-Paul.
5: Bonjour à toutes et à tous. Nous partons sur l'hippodrome de Saint-Cloud pour ce jeudi 8 octobre avec le prix de Versailles qui sert de support au pari à la carte. 2000 mètres, 16 partants sur la piste en gazon. J'ai choisi l'as d'Arzakir, très régulier en favori, devant le 5 Victory Pace. 6 Sagarmata, 8 Mr. Black, 16 Stan Legrand, 3 Lapenti, 4 French Colorado, 9 Faulio. As, 5, 6, 8, 16, 3, 4 et 9. En réunion de course 3 sur l'hippodrome de La Capelle, ma sélection du jour, le 10, cas d'école de guerre.
1: Merci beaucoup Jean-Paul Delperrier. 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
1: 6h34 sur Sud Radio, bah oui, c'est déjà l'heure de se réveiller pour certains. Bah, le réveil a sonné depuis quelques temps, je pense notamment aux artisans bouchers qu'on avait tout à l'heure du côté de la Loire-Atlantique. Effectivement, nos lève-tôt du jour à ne pas louper, hein. D'ailleurs c'est à 5h50 tous les matins si vous êtes déjà réveillé. Écoutez, effectivement c'est autant de parcours qu'on découvre chaque matin. Celle qu'on va retrouver dans quelques instants, c'est Sandrine Debrune qui est en train de s'installer dans ce studio. On va faire du rangement dans nos appartements et nos maisons, mais tout d'abord c'est la vie en vrai sur Sud Radio. Et pour tenter de calmer la colère lycéenne, le Premier ministre Sébastien Lecornu a demandé aux proviseurs d'organiser dans leurs établissements un temps de démocratie interne. Cette proposition, elle fait débat, elle divise au point que le principal syndicat des chefs d'établissement a décidé de la boycotter. Bonjour Florent Martin.
6: Bonjour.
1: Et un grand merci d'être avec nous ce matin sur Sud Radio. Vous êtes le proviseur à Perpignan du lycée général et technologique François Arago. Vous avez décidé de l'organiser, ce temps de démocratie, dans votre établissement. Qu'est-ce qui vous a décidé finalement organiser ce temps d'échange?
6: Alors la démocratie scolaire, elle fonctionne au quotidien dans les établissements. Mais c'est vrai que là, vu la situation, on a décidé de répondre partiellement à l'annonce du Premier ministre en organisant un temps d'échange sur proposition des enseignants avec les élèves qui le souhaitent, et ça va être ça va être dans un dispositif extrêmement partiel par rapport à ce qu'avait annoncé Sébastien Lecornu.
1: Ouais, Sébastien Lecornu qui avait demandé une demi-journée de cours banalisée pour ce temps de démocratie interne. Ce sera pas le cas pour vous? Ce sera pas une demi-journée?
6: Certainement pas une demi-journée. Alors au départ, il était parti sur 3 jours, hein, donc oui. C'est totalement irréalisable. Et même une demi-journée, alors certains vont peut-être le faire, mais en tout cas, c'était pas du tout adapté à notre établissement où on a 60 classes de un peu plus de 2000 élèves. Et organiser une demi-journée en si peu de temps, sans objectif, sans préparation, sans concertation même avec les élèves et les enseignants, c'était juste impossible, voire irresponsable.
1: Est-ce que vous avez reçu des consignes ou pas pour l'organiser, ce temps d'échange de démocratie interne, comme l'appelle Sébastien Lecornu?
6: Aucune consigne écrite, aucun texte, donc rien qui nous oblige en quoi que ce soit. On est dans l'improvisation la plus complète et c'est aussi ça qui nous met en colère.
1: Ouais. Comment à quoi va ressembler du coup ce temps d'échange chez vous? C'est quoi? Ce sont les enseignants qui vont décider un peu des sujets à aborder? Ce sont les lycéens? Comment ça va se passer concrètement?
6: Alors concrètement, dans le cadre habituel de l'emploi du temps de l'établissement, on propose aux enseignants volontaires d'ouvrir la discussion avec leur classe, mais à la manière que le souhaitent les élèves. C'est-à-dire que s'ils le souhaitent, ils y vont. S'ils ne le souhaitent pas, ils ne le font pas. Ça peut prendre 10 minutes comme une heure de cours, et ils vont pouvoir exprimer leurs revendications, faire des propositions sur la vie de l'établissement, sur des revendications plus larges. Et on demandera aux enseignants de recueillir leurs propos et ensuite on les fera remonter.
1: Vous les ferez remonter, vous l'avez dit, hein, Florent Martin, la démocratie dans le lycée, au lycée, elle existe déjà, notamment avec ne serait-ce que les délégués de classe. Ça va apporter quoi de plus? Vous pensez vraiment que ça va apporter quelque chose en plus, sincèrement, Florent Martin?
6: Ça peut être un moment qui marque une expression directement liée au mouvement lycéen en cours. Mais ça ne va pas apporter plus par rapport à l'expression habituelle de cette démocratie scolaire, où comme vous le dites, on a des délégués de classe qui font leur travail dans la classe, on a un conseil de vie lycéenne qui se réunit très régulièrement et qui exprime des besoins et des attentes et qui propose de modifier la vie de l'établissement très régulièrement et avec qui on travaille très bien, qu'on entend et qu'on écoute.
1: Et c'est quoi alors, vous n'avez pas attendu ce temps d'échange, c'est aujourd'hui qui sera organisé, c'est ça, ce temps de démocratie interne, Florent Martin, chez vous, dans votre lycée à Perpignan?
6: Oui, on ouais. le propose entre aujourd'hui et demain, mais vraiment sur l'emploi du temps des élèves.
1: Ouais. C'est quoi les revendications de vos élèves? Parce que j'imagine que vous avez déjà pu échanger avec eux depuis le début de cette mobilisation lycéenne.
6: Oui, bien sûr, on échange très régulièrement. Bah, sur le lycée Arago, les revendications, elles portent plus sur, elles sont plus liées au soutien au mouvement en fait, parce que nos élèves reconnaissent qu'ils étudient dans un très bel établissement, les professeurs sont globalement présents et ils ont de très bonnes relations avec les élèves. On a un souci, comme je crois la quasi-totalité des établissements scolaires, qui est lié à l'ambiance thermique, hein, c'est-à-dire qu'on a eu très très chaud.
1: Oui. bien sûr.
6: Au printemps et encore au mois de septembre. Et là, il y a un vrai problème. Mais pour le reste, on n'est pas sur un établissement qui présente des difficultés particulières. Ce qui n'est pas le cas dans beaucoup d'autres établissements, où il peut y avoir des problèmes de vétusté de locaux, des problèmes d'enseignants absents. Ou pas nommé, c'est pas le cas au lycée Arago.
1: Merci beaucoup Florent Martin d'avoir été avec nous ce matin sur Sud Radio. Je rappelle que vous êtes le proviseur du lycée général et technologique François Arago, donc à Perpignan. Merci d'avoir témoigné ce matin sur Sud Radio. Il est 6h40 tout de suite. On retrouve Aurélie Giraud. Qu'est-ce qui cloche ?
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1: Bonjour Aurélie Giraud.
7: Bonjour Benjamin.
1: Bon, globalement, en général, on sait combien coûte notre forfait téléphonique, notre assurance auto. Mais pour ce qui est de la banque, c'est quand même une autre histoire. Aurélie, qu'est-ce qui cloche ?
7: Eh bien, ce qui cloche, c'est qu'on a une facture sans vraiment avoir l'impression d'avoir une facture. Certains frais tombent tous les mois, d'autres une fois par an, d'autres uniquement s'il se produit un événement particulier. Et puis, il y a les fameux PAC Tranquillité, PAC Tout Compris, qui vous promettent des remises, mais vous font surtout payer, pire, des services dont vous n'avez pas forcément besoin. Résultat, les frais bancaires ont encore augmenté de 2,7% en 2026, selon l'Observatoire des tarifs bancaires de la Banque de France.
1: Ah mais les banques sont quand même obligées de nous dire ce qu'elles nous facturent, Aurélie.
7: Oui, et c'est justement ça qui est intéressant. Votre banque doit vous communiquer un document standardisé affichant tous les tarifs de ces services. Elle doit aussi vous envoyer un récapitulatif annuel de tous les frais qui vous ont été prélevés. Le problème, c'est qu'on le regarde rarement. Et surtout, il est déjà trop tard quand on le reçoit, puisque vous avez déjà payé. Et certains frais sont choquants, car vraiment élevés. Par exemple, des frais pour saisie bancaire qui s'élèvent à 100%, même si on vous a saisi 350 euros pour une amende oubliée.
1: Bon, et alors concrètement, comment savoir si notre banque coûte trop cher ?
7: Eh bien, première chose, vous allez chercher ce fameux récapitulatif annuel sur votre espace client. Vous saurez combien vous coûte votre banque. Ensuite, il existe un comparateur public et gratuit des tarifs bancaires qui permet de comparer les principaux frais entre établissements. Il y a aussi des comparateurs privés qui ont pour mission de vous orienter vers telle ou telle banque à coup d'offres promotionnelles. À noter également, Benjamin, que la loi de simplification adoptée cette année oblige les banques à utiliser des définitions communes pour leurs services, justement pour permettre de comparer. Je précise enfin que dans toutes les études, les banques en ligne sont toujours moins chères que les réseaux d'agences, mais elles ont un défaut, c'est justement d'être en ligne.
1: Oui, elles sont en ligne, effectivement. Merci beaucoup. Et voilà, il faut s'y mettre, en tout cas. 6h42 sur Sud Radio. Merci Aurélie Giraud. Dans un instant, on va retrouver Sandrine Debrine. Bah oui, Sud Radio et vous. Et puis, avant cela, ce qui fait le tour des réseaux sociaux, c'est cette polémique qui concerne Emmanuel Macron. Je vais tout vous expliquer. À tout de suite.
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1: 7h moins le quart, le rappel des titres sur Sud Radio. Débloquer des stocks stratégiques pour faire baisser la facture. Sébastien Lecornu s'est engagé hier à libérer 10 millions de barils de gasoil en 3 mois avec à la clé, dit-il, une baisse de 12 à 18 centimes à la pompe. Pas d'annonce concrète en revanche en ce qui concerne la colère des lycéens. Il faudra attendre la fin du mois pour de premières mesures, indique Sébastien Lecornu. Les lycéens qui continuent de se mobiliser. Acte 4 de la mobilisation aujourd'hui. Ils appellent les étudiants et les professeurs à les rejoindre. Et puis dans ce contexte, un nouveau lycéen blessé en marge du blocus à Marseille. Hier, des points de suture au crâne après une charge de CRS. L'enquête a été confiée à la police des polices, l'IGPN. Et puis des peines plus lourdes qu'en première instance pour les proches du terroriste qui avait tué le gendarme Arnaud Beltrame en 2018. Verdict rendu hier par la cour d'assises de Paris. 12 et 10 ans de prison pour les deux accusés contre 5 et 3 ans en première instance. On en parle sur les réseaux sociaux. Emmanuel Macron se retrouve accusé d'avoir tenu des propos racistes. L'information alors est à prendre avec des pincettes. Le président de la République n'a pas réagi pour le moment à ces accusations qui font suite à un article publié dans le journal L'Infiltré. Un article titré, je cite, « À l'Élysée, Macron tire à vue sur Attal et ses amis ». On y apprend que la campagne présidentielle de Gabriel Attal serait un sujet de plaisanterie récurrent pour le chef de l'État et son entourage. À ce titre, Emmanuel Macron se serait notamment moqué de l'une des lieutenantes de son ancien Premier ministre, à savoir la députée Prisca Thévenot. Il l'aurait surnommée la Paki. Le journaliste de l'Infiltré, Jules Torres, en parlait hier sur CNews.
27: Quand notamment Prisca Thévenot prend la parole dans des duplex à la télévision, il peut arriver qu'Emmanuel Macron utilise ce surnom qu'on pourrait qualifier quand même de raciste. Complètement. Parce que Madame Thévenot a des origines mauriciennes, mais elle est certainement pas pakistanaise. Elle est bien une députée française. Et voilà, c'est un fait qui, dans la bouche d'un président de la République, ne devrait pas dire ça.
1: Alors, vrai ou faux, je ne sais pas. En tout cas, l'article fait déjà beaucoup réagir sur les réseaux sociaux. La députée du Nord, Violette Spielwood, demande des explications. Elle est porte-parole de Gabriel Attal dans sa campagne et elle écrit sur Twitter, je vous lis son message, « Je n'imagine pas que de tels mots puissent avoir été tenus réellement. Il faut qu'il y ait un démenti rapide. Ne jamais laisser passer le racisme, l'antisémitisme, la discrimination. » Voilà pour le message de cette députée Renaissance. On verra ce qu'en dit d'ailleurs tout à l'heure Agnès Pannier-Runacher. Elle est co-responsable du programme de Gabriel Attal. Elle sera l'invitée de Jacques Cardoz tout à l'heure à 8h30 sur Sud Radio. Pour l'heure, 6h49. Tout de suite, on fait du rangement dans Sud Radio et vous.
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1: Ambiance déco comme tous les jeudis avec vous, Sandrine Debrune, directrice de la rédaction de Maison Créative. Bonjour Sandrine.
0: Bonjour Benjamin.
1: Et merci d'être avec nous. Cette semaine, on range un petit peu. 86% des Français estiment qu'un aménagement, en tout cas bien pensé, réduit la charge mentale. Puisqu'il est question de cela ce matin, la déco qui donne le tempo. Comment adopter des routines déco pour alléger justement sa charge mentale, Sandrine?
0: Eh bien écoutez Benjamin, la maison peut être un coach silencieux. Alors il ne crie pas, il ne compte pas vos abdos, il dispose simplement les choses pour que les bons gestes viennent tout seuls. Réveil, travail, repas, coucher. Quand chaque espace épouse un peu vos habitudes, vous gagnez non seulement du temps et votre tête respire. Alors cette circonstance, puisque samedi 10 octobre, c'est la journée mondiale de la santé mentale et je pense qu'on a tous besoin de prendre un petit peu de temps sur le sujet.
1: Et grâce à vous, on va avoir quelques bons conseils en ce sens. Concrètement déjà, c'est quoi une routine déco?
0: Alors c'est qu'une chorégraphie. Le décor est votre partenaire de danse. Premier temps, 6h30, enfin sauf pour vous Benjamin, parce que ça reste à 4h30 je pense, même 4h.
1: Oh non, beaucoup plus tôt. Mais
0: plus tôt encore, ouais, écoutez, la radio n'attend pas l'aube en tout cas. Sur votre table de chevet, une jolie carafe préparée avec un bâton de charbon, un verre en dos, ensuite on ouvre grand les fenêtres quelques instants. L'ADEME recommande d'aérer au moins 10 minutes par jour, même en hiver. Les acariens détestent l'air frais et sec. Puis vous faites votre lit avant de quitter la chambre. C'est votre première victoire de la journée. Le point final, posé sur la nuit. Si vous le pouvez, vous placez évidemment votre tête de lit contre le mur, face à la fenêtre. La lumière du matin, c'est le réveil de l'horloge biologique. Et c'est beaucoup mieux sans sonnerie. Deuxième temps, 6h45, le sport. Pour qu'il devienne un réflexe, il doit être à portée de main. Pas besoin de salle. 2 mètres carrés dégagés en permanence suffisent pour dérouler un petit tapis de yoga, un pilates, méditation. Faites ce que vous voulez. En appartement, dans un coin de salon, la chambre suffit. En maison, sous les combles, mezzanine, l'entresol. Ça devient des petits sanctuaires vraiment pratiques pour cet exercice. En tout cas, tout le matériel dort ensuite dans un panier, un coffre. Parce qu'un tapis roule au fond d'un placard derrière l'aspirateur ou les balais, ne nous mentons pas, il ne sortira jamais. Il reste là jusqu'au printemps, donc on range ces petites affaires pour qu'elles disparaissent du paysage.
1: Justement, 68% des Français qui perdent du temps, un temps précieux à cause d'un intérieur mal rangé quand même.
0: Évidemment, et pour faire de la place, on rêve souvent d'abattre les murs. C'est la première chose quand on peut le faire. C'est pas forcément la meilleure idée. Moi, j'ai envie de vous dire, ouvrez une arche plutôt

0: et en dessous, accueille à la fois et vos fesses et vos chaussures. C'est un petit modèle à 260€ et pareil, rien ne traîne dans l'entrée.
1: Alors ceux qui ont aussi la cote Sandrine, ce sont les meubles à plateau.
0: Exactement, ce sont des magiciens de la maison. Avec le bureau à abattant, le soir on referme, fout, tout disparaît. L'ordinateur, les post-it, les dossiers en souffrance disparaissent. Le travail ne vous regardera même pas pendant votre dîner. La table d'appoint au plateau relevable cache en dessous justement des papiers, de la vaisselle, des factures. Vous n'avez pas forcément envie de payer tout de suite.
1: Ouais.
0: Et même des magazines. Enfin non, les magazines par contre vous les lisez, c'est important. Surtout s'ils s'appellent maison créative. La règle d'or en surface, rien. Une surface vide. Une page blanche vraiment pour l'esprit.
1: Et ça fait du bien effectivement à la tête. Dans les petits espaces sont mises sur l'estrade, c'est-à-dire ?
0: En fait, l'estrade, c'est un peu l'architecte direct. En créant un niveau, vous allez redessiner les usages sans cloisonner. Alors, une simple marche suffit à dire ici je dors, ici je travaille, ici je range. Dans son ventre, elle va cacher des rangements profonds qui ne gênent jamais la circulation. Dans un studio, vous montez de 20 cm. C'est changer un petit peu de pièce sans changer vraiment de surface. En fait, dans une chambre, l'estrade devient socle, coffre à la fois et le sol devient enfin utile. Si vraiment vous manquez de place, vous pouvez aussi opter pour un lit-coffre. C'est quand même hyper pratique de juste soulever le sommier, de tout ranger en dessous.
1: Et alors la journée s'arrête pas juste au sport. Vous avez encore quelques idées, routines rapidement?
0: Alors rapidement, la douche vivifiante, la cuisine se met en ordre de marche, un plan de travail dégagé, une station de café bien organisée. Le petit déjeuner que vous mettez en place la veille pour le lendemain, c'est bien aussi. Lorsque tout est beau, visible, accessible, tout devient plus facile. Vous vous accordez enfin du temps pour votre esprit, vraiment. Des petits rituels de fermeture, vous rangez votre bureau, vous étiez votre matériel. En refermant symboliquement votre espace de travail, surtout vous envoyez au cerveau le signal qu'il est temps. Le temps professionnel est terminé en fait. Donc une maison bien pensée, c'est un petit peu comme une jolie chanson. Vous savez, on remarque jamais les arrangements. On se sent juste mieux. Et puis votre tête, en fait, elle va aussi beaucoup, beaucoup mieux. Pensez-y vraiment, c'est des petites choses qui vont vous changer la vie.
1: Bah oui, ça va avec. Merci beaucoup Sandrine Debrune, directrice de la rédaction de Maison Créative. À lire, bien évidemment. Et maintenant qu'on a l'esprit libre et dégagé, merci beaucoup Sandrine. Bah, on retrouve dans un instant Jacques Cardoz. À tout de suite.
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3: Bah oui, c'est l'heure, le début du Grand Matin de Sud Radio avec Jacques Cardoz. Bonjour Jacques.
4: Bonjour Benjamin, bonjour John, bonjour à tous. Nous sommes le jeudi 8 octobre. Juste après 7h, les députés s'en prennent aux emplois à domicile, baisse des avantages fiscaux. Attention, ça aussi, ça peut être très mal vécu. Ce sera dans notre 7h-10. Après les annonces du Premier ministre, les mouvements sociaux vont se poursuivre aujourd'hui. Perturbations, fermetures d'écoles, de collèges, de lycées sont à prévoir, mais aussi crèches, cantines et garderies. Quelles conséquences dans votre quotidien? Appelez-nous, vous votez sur X et donnez votre avis sur les réseaux de Sud Radio. Vous nous racontez tout cela. Dans la prochaine demi-heure, on retrouvera également le billet d'humeur de Robert Ménard, qui a eu le mérite de vouloir dialoguer avec des représentants du mouvement lycéen. Et puis John, aujourd'hui, c'est l'anniversaire de Sigourney Weaver,
5: oui,
4: mais aussi de Bruno Mars.
5: Exactement, oui, c'est l'anniversaire de Bruno Mars.
4: Est-ce que vous avez rebondi sur Bruno Mars
5: Oui, Bruno Mars qui, comme vous, est un grand fan de Michael Jackson. Ça sent un peu dans sa musique, effectivement. Musique un peu funk, pop, voilà. Il fait
4: bon
5: plein de belles choses. Ouais, très bon,
4: bon danseur. Il fait des bons trucs, ouais.
5: Et il était, je le disais, cet été... à Paris, il est passé au Stade de France. Voilà, c'était l'occasion de danser sur ses plus grands tubes.
4: Ah, celui-là, il est merveilleux. Je trouve qu'il y a un peu de Prince aussi là, dans la rythmique. Hein, c'est vraiment.
5: 41 ans donc pour le natif d'Honolulu.
4: Ouais, qui aime la France en plus. Je crois qu'il aime beaucoup la France. Écoutez, c'est bien, ça nous met en forme. J'espère que vous passez un bon début de matinée en notre compagnie. Bon réveil à tous, on passe à la météo.
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4: Bonjour Rémi André, à quoi faut-il s'attendre aujourd'hui? Une France coupée en deux?
6: Oui, en fait, c'est est-ouest que nous avons cette coupure, avec donc sur l'ouest une amélioration qui apporte d'ailleurs ce matin un petit peu de fraîcheur sur la Bretagne et la Normandie, et du vent de secteur nord. D'ailleurs, dans l'après-midi, sur toute cette partie ouest du pays, depuis Paris ou même Lille, 15 degrés Paris, 16 degrés à Bordeaux, on ne dépassera plus les 18 à 19 degrés. Alors que sur l'est du pays, depuis le Grand Est jusque vers la région PACA, en passant par le Massif central, on a encore beaucoup de nuages avec encore un petit peu de pluie, et puis dans l'après-midi, la pluie va même donner de la neige. Alors si ce matin la limite pluie-neige est à 2000 mètres d'altitude, dans l'après-midi, on ne dépassera plus les 1500 à 1600 mètres. Vous voyez ce que ça se rafraîchit très nettement avec le retour du Mistral et de la Tramontane.
4: Merci Rémi, à tout à l'heure. Il est très précisément 7h sur Sud Radio. Soyez les bienvenus. Très bon début de matinée en notre compagnie.
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4: Et l'on commence par les informations avec votre journal. Bonjour Clara Piernet.
7: Bonjour Jacques, bonjour à tous.
4: Tout ça pour ça, pas d'annonce de Sébastien Lecornu pour calmer la colère des lycéens. Allocution solennelle hier à Matignon, sans grand effet. Les autres titres de l'actualité.
7: La mobilisation se poursuit, acte 4 pour les lycéens, aujourd'hui soutenu par les étudiants, vous l'entendrez. Une baisse des prix à la pompe pour bientôt, la réponse est oui pour le Premier ministre. Des millions de stocks de gazole prochainement libérés. Et puis la crèche de votre enfant pourrait bien être fermée ce matin, grève nationale face au manque de personnel.
4: Sébastien Lecornu tente de jouer l'apaisement auprès des lycéens et surtout de gagner du temps.
7: Des premières décisions seront annoncées fin octobre pour répondre à la crise lycéenne, assure le Premier ministre. En attendant, place à la concertation. Le chef du gouvernement annonce le lancement de 5 chantiers pour les lycées. Félix Mathieu.
8: Oui, le remplacement des enseignants absents, les conditions matérielles dans les établissements, l'organisation du temps scolaire ou encore la transparence de Parcoursup. Pour tout ça, rendez-vous à la fin du mois. Sébastien Lecornu entend aussi remettre plus d'échanges, de démocratie lycéenne dans l'esprit de cette plateforme en ligne lancée par le gouvernement pour recueillir les doléances des lycéens.
0: Certains ont accueilli l'ouverture de cette plateforme avec moquerie ou dérision. Ils ont eu tort. Les 40 000 premières contributions montrent qu'il y avait une attente. En particulier, on le sait, sur l'organisation du temps scolaire et sur les conditions matérielles dans les lycées. Ces contributions constituent une matière précieuse. Elle nous permettra de répondre à ces préoccupations en lien avec les conseils régionaux. Tout sera publié en transparence.
8: Le Premier ministre qui a tenté aussi de jouer la carte de l'apaisement sur les controverses liées au maintien de l'ordre lors des manifestations. Les forces de l'ordre n'ont pas pour instruction d'affronter les lycéens, assure le Premier ministre, qui reconnaît aussi, je cite, que la colère des jeunes ne vient pas de nulle part selon lui. Les organisations lycéennes dans la foulée ont demandé à être reçues à Matignon, faute de mesures concrètes annoncées selon elles par le gouvernement à ce stade.
7: Merci Félix Mathieu.
4: Pas assez transparent, trop sélectif, source d'angoisse. La plateforme Parcoursup doit être révisée par le gouvernement.
7: Oui, mais le gouvernement refuse de la supprimer malgré les revendications des lycéens. Le ministre de l'Enseignement supérieur, Philippe Baptiste, juge cette demande démagogique tout en reconnaissant que la plateforme doit évoluer. Alors, qu'est-ce qui peut être changé sur Parcoursup? L'éclairage de Jérôme Fournier, secrétaire national du syndicat enseignant SE-UNSA.
9: La plateforme en elle-même, elle n'a pas de raison d'être supprimée, c'est son fonctionnement qu'il faut réfléchir et faire évoluer. Pour nous, à l'UNSA, la première des choses qu'il faut faire en urgence dans Parcoursup, c'est supprimer toutes les formations bidons. La deuxième question qu'il faut se poser si on veut faire évoluer Parcoursup, c'est de savoir si on continue à rendre certaines licences à l'université sélectives ou pas. C'est l'enjeu, en fait. Mais derrière ça, on a aussi la question de est-ce que l'université a les moyens d'accueillir tous les élèves sans sélectionner dans certaines filières.
7: Jérôme Fournier du syndicat enseignant SE-UNSA au micro Sud Radio d'Antoine Dizy.
4: En attendant, le bras de fer continue donc dans la rue. Aujourd'hui, c'est l'acte 4 de la mobilisation qui s'élargit avec des étudiants et des enseignants.
7: Oui, rassemblement attendu à 10h30 à Marseille ce matin, à 15h à Paris ensuite. Blocage et manifestations se multiplient dans tout le pays. Hier, à Sciences Po Paris était au cœur de la contestation. Le campus a été bloqué par les étudiants en soutien des lycéens. Albin Texera, des élèves sont même venus d'autres établissements pour se joindre au mouvement.
10: Devant Sciences Po, les poubelles et le matériel de chantier s'empilent. L'objectif est clair, bloquer le campus. Raphaël, 18 ans, originaire de Dax, ne veut pas rester à l'écart.
11: Dans les banlieues, vas-y, les garçons, les filles des banlieues sont nos frères, sont nos sœurs. Et donc à Sciences Po, on peut pas ignorer ça, on a la chance. Et même s'il y a beaucoup de bourgeois à Sciences Po, c'est important pour nous d'être en solidarité.
10: Sciences Po est avec les lycéens, peut-on lire sur une pancarte? D'ailleurs, d'autres lycéens du centre de Paris ont rejoint le mouvement. Parmi eux, Ekma, 16 ans.
12: On a une bonne école. On a des professeurs, on a tout ce qu'il nous faut, on a tout le matériel, mais c'est juste par solidarité pour tous les autres élèves qui ne peuvent pas travailler du coup dans de bonnes conditions et qui peuvent donc pas assurer leur avenir tout simplement.
10: Un rassemblement relativement calme, mais les esprits s'échauffent en fin de journée. Mohamed, étudiant à Paris Descartes, dénonce l'intervention des forces de l'ordre.
13: La seule réponse de l'État macroniste, c'est la violence, c'est le LBD et la matraque. Et je pense honnêtement que ça coûterait moins cher à l'État de mettre en place les revendications des lycéens lycéennes qui sont très simples, hein, et qui sont juste des conditions de vie matérielles, des conditions matérielles d'existence, qu'envoyer la gendarmerie et la police sur toutes nos mobilisations et faire usage d'une violence et d'une répression énorme.
10: Et la mobilisation se poursuit. Sciences Po Paris reste fermée aujourd'hui et les cours auront lieu en distanciel.
7: Le reportage d'Albin Texera pour Sud Radio.
4: L'actualité judiciaire à présent avec les condamnations en appel au procès des attentats de Trèbes et Carcassonne.
7: Des peines plus lourdes qu'en première instance pour les proches du terroriste qui avait tué le gendarme Arnaud Beltrame en 2018. Verdict rendu hier par la cour d'assises de Paris, 12 ans et 10 ans de prison pour les deux accusés contre 5 ans et 3 ans en première instance. Les deux condamnés ont été incarcérés dès hier soir. Marine Le Pen voudrait autoriser les prêts de particuliers pour financer sa campagne à la présidentielle. Toutes les banques françaises ont refusé de lui accorder un emprunt, un type de prêt demandé par la candidate du Rassemblement National qui est pourtant déjà autorisé dans toutes les autres élections. Pour la présidentielle, les particuliers peuvent seulement faire un don avec un montant plafonné à 4 600 €.
4: Les prix du gasoil pourraient donc bientôt baisser, c'est ce que prévoit le Premier ministre.
7: Oui, face à la crise des carburants, Sébastien Lecornu a annoncé hier soir libérer 10 millions de barils. Objectif, augmenter les volumes pour tenter de faire baisser les prix à la pompe. Moins 12 à 18 centimes par litre de gazole selon Sébastien Lecornu. Mais attention, ce n'est pas pour tout le monde, rappelle Philippe Chalmin, économiste spécialiste des matières premières.
14: Ça va changer un petit peu pour ceux d'entre les Français qui roulent au diesel. car sur l'essence sans plomb 95 ou 98, elle n'est pas concernée. Pas les voitures les plus récentes, c'est pas les gens les plus riches, et ça touche aussi les artisans. Donc, globalement, j'aurais tendance à dire que c'est une mesure de bon sens qui ne coûte rien et qui va plutôt toucher ceux qui en ont besoin.
7: Notez que la CGT appelle aujourd'hui à la grève pour tous les salariés de Total Energy, pour l'emploi et les salaires.
4: Autre grève en cette journée de mobilisation, celle des crèches.
7: Les professionnels de la petite enfance se mobilisent effectivement aujourd'hui avec un appel à la grève nationale. Ils dénoncent notamment des conditions de travail dégradées et demandent une amélioration du taux d'encadrement dans les crèches, mais surtout plus de personnel. Cyril Godefroy, co-secrétaire général du syndicat national des professionnels de la petite enfance.
15: Il s'agit de pouvoir avoir plus de professionnels auprès des enfants, de pouvoir se rapprocher des taux d'encadrement qui existent dans les pays du Nord. En France, nous sommes à une professionnelle pour 5 enfants qui marchent pas et une professionnelle pour 8 enfants qui marchent. Nous aimerions pouvoir descendre à une professionnelle pour 4 bébés et une professionnelle pour 5 enfants, puisque les assistantes maternelles sont de moins en moins nombreuses et que c'est un type d'accueil qui est essentiel dans l'accueil du jeune enfant en France, et puis permettre que du coup cette accessibilité soit possible pour toutes les familles.
4: Et c'est aussi la question du jour sur Sud Radio. Perturbations, fermeture d'écoles, collèges et lycées, et évidemment fermeture de ces centres de petite enfance. Quel est votre avis? Quelles conséquences dans votre quotidien? Vous votez sur X et donnez votre avis sur les réseaux sociaux de Sud Radio. Et puis on termine par les étoiles puisqu'on rejoint les étoiles avec vous, Clara.
7: Exactement. Elle n'a plus les pieds sur Terre depuis 235 jours. L'astronaute Sophie Adnaud est en route vers la Terre. Amérissage même prévu à 17h30 dans l'océan Pacifique au large de la Californie. La Française détient désormais le record de la plus longue mission pour un astronaute européen, hommes et femmes confondus.
4: Merci Clara Piernet. On vous retrouve bien sûr à 7h30 pour d'autres informations. Tout de suite, des députés qui veulent réduire les avantages fiscaux sur les emplois de jardiniers, de femmes de ménage et de gardes d'enfants. Et oui, c'est le début des discussions autour du budget. Et les premières informations ne sont pas forcément très réjouissantes pour le panier de la ménagère, comme on dit. Merci de nous rester fidèles. On en parle dans quelques secondes sur Sud Radio. À tout de suite.
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4: Nous sommes le jeudi 8 octobre, il est 7h12, c'est à la une, c'est votre rendez-vous témoignage. Nous sommes avec Brice Alzon, président de la Maison des Services à la Personne. Pourquoi ? Eh bien parce que hier, les députés ont souhaité s'attaquer au crédit d'impôt emploi à domicile. De quoi on parle ? On parle de ces avantages fiscaux autour des gardes d'enfants, des femmes de ménage, de l'emploi éventuellement d'un jardinier. 5 millions de ménages en France utilisent ce crédit d'impôt. Brice Alzon, bonjour.
12: Monsieur Cardoz, bonjour.
4: Qu'est-ce qui a été décidé hier, les députés, en commission, via un amendement socialiste, ont souhaité donc faire passer l'abattement de 50 à 40%. C'est bien cela ?
12: C'est exactement ça. Hier, à la plus grande surprise de tous, un amendement socialiste est passé à 23 voix pour contre 22 voix contre, passant le crédit d'impôt famille de 50% à 40%.
4: Ça signifie quoi comme impact, ça ? Alors d'abord pour le budget, c'est quoi l'économie ?
12: Oui, d'ailleurs, juste avant le budget, ce qui est intéressant, c'est de remettre un peu l'historique. C'est que nous, on a eu un signal donc positif du Premier ministre en début septembre, qui avait justement indiqué une feuille de route indiquant qu'avec tout ce qui se passe en ce moment, de protéger absolument le crédit d'impôt famille pour l'année donc 2027. Et ça a vraiment été une surprise hier, parce que effectivement l'impact, comme vous le demandez, est extrêmement important. En fait, l'impact, il est de 1% pour 1%. Mais c'est-à-dire que lorsqu'on baisse le 50% à 40%,
4: oui,
12: ça fait un impact sur l'emploi de 20%. Je vous prends le cas d'un confrère hier qui me racontait qu'il y a eu 25 000 emplois créés dans le Puy-de-Dôme, et que l'impact de baisser justement... même de 5% du crédit d'impôt, oui, comme ça avait été aussi proposé hier de 50 à 45%, aura un impact de 2000 emplois perdus uniquement pour le Puy-de-Dôme, par exemple.
4: Donc là, si cet amendement, évidemment, va jusqu'au bout, c'est-à-dire jusqu'au vote du budget après, ça voudrait dire que dans votre exemple, on perdrait environ 20% d'emplois, c'est ça, à partir de ces 25 000. Quel est l'impact? Alors, l'impact sur le budget, il est très faible, vous l'avez dit, 800 000 euros d'économie.
12: Oui, exact. Alors, 800 millions d'euros d'économie. Non, mais bien sûr, 800 millions d'euros d'économie. Et d'ailleurs, ce qui était intéressant dans les débats d'hier, et ce qui était assez ubuesque, c'est que juste avant est passée une proposition d'un amendement d'un crédit impôt EHPAD d'un montant de 800 millions également. Donc, ce qui a expliqué justement... Et Pierre Esbonne, hier, la députée qui a fait passer l'amendement en baissant à 40%, c'est de demander justement un transfert des familles vers les EHPAD. Et encore une fois, moi je m'interroge, je me dis pourquoi toujours encore une fois, les gens qui travaillent, les familles sont pénalisées.
4: Justement, Brice Alzon, vous êtes président de la MDSAP, c'est la Maison des Services à la Personne. Vous nous donniez à l'instant un impact, ça signifie quoi ? Ça signifie que un certain nombre de gens iront vers le travail au noir, parce qu'on sait très bien qu'en général, si on n'a pas l'avantage fiscal, y a des familles qui se disent « je vais payer au black ».
12: C'est exactement ça. On sait que, de façon certaine, il y a eu des études très clairement qui ont été... par Bercy, par la Direction Générale des Entreprises, qui montre l'élasticité très forte lorsqu'on touche au seuil des 50%. Je vous donne un exemple d'ailleurs, hier lors des échanges, un parlementaire disait, mais regardez ce qui se passe en Europe, la France est une spécificité. Mais justement, soyons fiers de cette spécificité. Oui. En France, justement.
4: À l'inverse, Brice Alzon, l'argument de la gauche et en particulier de la France insoumise, bon, c'est un amendement qui vient des socialistes, mais la France insoumise dit que le crédit d'impôt pour les emplois à domicile profite essentiellement aux ménages les plus riches. Est-ce que c'est vrai?
12: Évidemment que non. Je vous donne un exemple. Sur la partie jardinage, on a réussi à créer 20 000 emplois nets en 24 mois, nets, où ce sont donc des emplois principalement justement des jeunes. Le panier moyen des foyers est de 28 000 euros. Vous voyez, on est vraiment très loin donc des clichés que l'on entend en permanence sur les familles aisées en service à la personne.
4: J'imagine que pour vous, si cet amendement est suivi des faits, c'est un coup dur.
12: Ah bah pour nous, c'est l'effondrement d'un secteur, de tout ce qu'on a construit sur cette loi où on a créé énormément d'emplois non délocalisables sur les territoires. Sur une population qui était parfois éloignée de l'emploi, qu'on a professionnalisé avec des diplômes, qui aujourd'hui ont été déjà vraiment des coups durs sur la montée de l'essence. Et là, on va refragiliser nos salariés. Bien au-delà, en plus, c'est des familles. Ce serait une vraie catastrophe.
4: Merci beaucoup, Brice Alzon, président de la MDSAP, Maison des Services à la Personne, de nous avoir éclairé donc sur cet amendement. Si cette information vous fait réagir, bien sûr, vous pouvez la commenter sur nos réseaux Facebook, YouTube et sur X. Le rappel des titres en 40 secondes. Sébastien Lecornu tente de calmer la colère lycéenne et promet de nouvelles mesures à venir. Étudiants et professeurs, eux, sont appelés à nouveau à se mobiliser aujourd'hui. Un nouveau lycéen a été blessé en mars. Des blocages à Marseille, il a dû subir des points de suture au crâne. Une enquête de la police des polices est ouverte. Le Premier ministre a en revanche décidé de libérer les stocks de carburant, 10 millions de barils de gasoil en 3 mois, ce qui fait mécaniquement baisser les prix de 12 à 18 centimes à la pompe, selon le Premier ministre lui-même. Des peines plus lourdes ont été prononcées contre les auteurs des attentats de Trèbes et Carcassonne, 12 et 10 ans de prison contre 5 et 3 en première instance. Enfin, doublé au championnat d'Europe de cyclisme hier, Bruno Amirail remporte l'argent et le bronze va pour Maxime Decomble. Et c'est l'actualité des réseaux sociaux avec vous, Benjamin Glaise. On parle de Marine Tondelier qui emmène déjà son nouveau-né en manif.
7: Oui, comme quoi à gauche, on apprend à manifester dès le berceau, l'âge de sa première manif au petit Léo. Une semaine, 8 jours précisément, c'était le 26 septembre dernier, lors de la marche nationale pour le climat, la paix, le vivant et la justice sociale. France 2 était là pour assister à cet apprentissage précoce aux côtés de la maman, candidate écolo à la présidentielle, déjà de retour sur le terrain, alors qu'elle venait à peine de sortir de la maternité.
10: Hop, hop. Méga sage.
13: Comment vous allez?
10: Ça va. C'est des moments très intenses, mais qui sont magiques aussi. Il faut juste avoir une petite résistance au sommeil. Mais grâce à toutes les matinales emmagasinées cette année, on a pu acquérir une certaine résilience. Mais ça va faire du bien aussi de voir les copains, puis surtout une manif climat. Mais je pense qu'il a faim.
7: Oui, puisque si Marine Tondelier a emmené son bébé en manif, ce n'était pas pour qu'il vive ses premiers frissons militants, c'était pour l'allaiter, un besoin vital pour le petit Léo, mais aussi un sujet éminemment politique pour la candidate à l'élection présidentielle.
10: Et c'est un vrai sujet politique aussi, l'allaitement. Parce qu'en fait, l'OMS recommande 6 mois, mais le congé s'arrête au milieu, et tu dois te débrouiller un peu quand même. Soit vous avez un enfant, vous restez chez vous, vous ne faites plus rien, vous disparaissez de l'espace public, soit vous avez des choses à faire, et vous adaptez avec l'enfant. Et donc ça veut dire que des fois cet enfant mange, c'est comme ça. Voilà. Maintenant le jeu c'est de rattraper le cortège.
7: Bah oui, rattraper le cortège, puisque c'est important de le préciser, Marine Tondelier n'avait pas son bébé dans les bras pendant le défilé, elle allait le rejoindre en retrait à chaque fois qu'il avait faim. Je précise également que sur cette vidéo, on ne voit aucun moment le visage du petit Léo, c'est important à signaler aussi cela. En tout cas sur les réseaux sociaux, la séquence fait beaucoup réagir, certains l'accusent, Marine Tondelier, d'instrumentaliser son bébé à des fins politiques. À cet âge, il a surtout besoin de son lit, peut-on lire lire notamment sur Twitter. L'intégralité du reportage sera lui diffusé ce soir en deuxième partie de soirée sur France 2.
4: Et oui, tout est politique, même le visage ou la présence d'un petit bébé. Elle a bien raison. En tous les cas, elle pose des problèmes qui sont bien réels. Merci Benjamin pour cette actualité et ce regard à suivre. Robert Ménard, on revient avec lui sur son dialogue avec les lycéens. C'est son billet d'humeur, comme tous les jeudis sur Sud Radio. À tout de suite.
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4: 7h24, l'heure de retrouver Robert Ménard, maire de Béziers, pour son billet d'humeur. Bonjour Robert Ménard, vous êtes allé sur place ces derniers jours sur le terrain, comme on dit, notamment dans le milieu journalistique, pour calmer les choses. Et vous avez eu quelques échanges, on vous a entendu parler franchement avec des jeunes. Il y a eu notamment un « tu ne me tutoie pas » qui a évidemment fait beaucoup parler sur les réseaux sociaux. Qu'est-ce que vous retenez de cet échange ?
35: Mais je retiens qu'il y a deux sortes de manifestants. Il y a le petit con en question. Écoutez, j'ai l'âge d'être son grand-père. Non, il ne me tutoie pas. Non, il ne m'adresse pas la parole comme ça. Non, il jette pas des cailloux sur les flics. Non, il se cache pas son visage. Non, il est pas en uniforme, tout de noir vêtu. Vous voyez, à 3 km arrivé. Voilà. Et il y a ceux autour de lui qui gueulaient parce qu'il donnait une image épouvantable de leur mouvement, qui ont des revendications. parle, on peut en penser, vous et moi, un certain nombre de choses différentes, ou on peut penser qu'il y a des choses qui sont réalistes et d'autres qui ne le sont pas. Mais au moins, on peut discuter avec un certain nombre, et c'est ce que j'essaie de leur expliquer. Je leur ai expliqué, laissez faire ces petits crétins à côté de vous, ça détériore l'image que vous avez. Or, j'étais avec des gamins avec qui tu as envie de parler. Le problème, c'est que le type en question, le gamin en question, comme eux, qu'est-ce qu'il doit avoir 15 ou 16 ans, il leur fait peur. Et oui, il fait peur au CRS, comment vous voulez qu'il fasse pas peur à ses collègues. Je sais même pas ses collègues, parce qu'en l'occurrence, quand je leur demande, mais est-ce que vous le connaissez, celui-là et d'autres, vous savez, ceux qui jettent et tout ça, ils les connaissent même pas, ils sont pas du même bahut. Ou quand ils sont
4: de Béziers. Vous les connaissiez?
35: Certains étaient pas de Béziers, parce que moi, je me suis posé la question. Alors, il y en a, oui, évidemment, mais il y en a qui étaient pas du lycée. En plus, je connais le lycée, parce que c'est mon lycée quand j'étais jeune. Ah. Je connais le proviseur. J'ai discuté avec lui. Un certain nombre, il les connaît pas. Et puis, il y en a qui le connaissent. Mais c'est d'ailleurs un des problèmes. Je sais pas si vous avez vu, les gens disent, ah, regardez, ils ont pas de casier judiciaire et tout ça. Mais c'est ça que je trouve sidérant et encore plus inquiétant. C'est qu'ils, justement, ils n'ont pas de casier judiciaire. Comment tu passes de rien du tout à je jette hier matin un gamin de... Écoutez ça, Jacques, de 13 ans, vous savez ce que c'est à 13 ans, c'est des bébés. À 13 ans, ils jettent un cocktail Molotov sur une voiture de, vous savez, un véhicule de CRS, de police secours. Enfin, qu'est-ce que vous voulez que tu lui dises? Alors oui, je les ai traités de petits cons, mais pardon, vous m'expliquez qu'est-ce que vous leur diriez? Chers enfants, c'est pas très bien. Eh non, c'est un petit con.
4: C'est une façon aussi de faire un peu de pédagogie sur l'autorité, sur ce qui est autorisé, sur ce qui ne l'est pas. Vous êtes frappé par ce côté très décomplexé, sans phare d'un certain nombre de ces jeunes?
35: Oui, et puis en plus, je suis stupéfait, vous avez vu le moment de démocratie interne. Mais enfin, honnêtement, c'est ça le problème, un moment de démocratie interne, ça va permettre au gouvernement de patienter deux semaines jusqu'aux prochaines vacances. Ils n'ont pas besoin de ça, les enfants, ils savent bien que vous les prenez pour des imbéciles quand vous leur dites ça. Ce qu'il faut leur dire, c'est que d'abord, oui, il y a des problèmes, oui, il y a des horaires, mais on a tellement voulu d'options, vous rappelez, il fallait mettre des options pour tout. Aujourd'hui, le proviseur, quand il discute avec lui, il se dépatouille avec les horaires. Oui, il manque de profs, mais enfin, comment t'as envie d'être prof aujourd'hui, comme t'es traité? Il y a des bâtiments qui sont pas en bon état. Et oui, il y a Parcoursup qui répond pas, mais vous savez, quand on fait croire à ces gosses qu'il y a 80% de jeunes d'une par génération, par tranche d'âge, qui vont avoir le bac, vous savez quoi? Ça veut dire que le bac, ça vaut pas grand chose. Ouais. C'est ça, la réalité.
4: Et c'est signé Robert Ménard, merci et très bonne journée à vous. On passe à Le Saviez-vous ?
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4: Et l'on vous retrouve, Félix Mathieu. Les chronobiologistes estiment précisément, on en parlait un instant, que les adolescents auraient besoin de dormir plus longtemps que les adultes. Ils mettent régulièrement en cause le système scolaire français.
0: Oui, nos rythmes scolaires privent les ados de sommeil. On a entendu des lycéens effectivement dénoncer l'amplitude horaire des journées de cours de 8h à 18h. De fait, la Convention citoyenne sur les temps de l'enfant écrivait noir sur blanc il y a un an. L'organisation actuelle du temps scolaire ne correspond pas aux besoins biologiques et cognitifs des enfants, constat unanime des chercheurs en chronobiologie. C'est la science qui étudie les rythmes biologiques du corps humain. L'assurance maladie, effectivement, estime que les collégiens et lycéens français manquent d'une à deux heures de sommeil par nuit. En fait, quand le corps se transforme en celui d'un adulte, c'est très énergivore. Faudrait des nuits de 8 à 10 heures. La Convention citoyenne sur les temps de l'enfant préconisait donc de décaler les premiers cours d'une heure, c'est-à-dire pas avant 9 heures. D'ailleurs, Gabriel Attal, ancien Premier ministre et ancien ministre de l'Éducation, se vante d'avoir testé cette mesure dans les établissements de l'Académie de Créteil, dans certains établissements, avec selon lui des résultats concluants.
4: Mais on peut répondre que les ados n'ont qu'à se coucher plus tôt, après tout.
0: Oui, sauf qu'à l'adolescence, on sécrète la mélatonine, l'hormone du sommeil, plus tardivement. Donc c'est vrai que biologiquement, c'est un peu plus naturel d'être couche-tard et lève-tard pour un ado. Et puis c'est vrai qu'en zone rurale, quand le bus scolaire passe à 7h, faut se lever par exemple vers 6h, 6h30. Alors pour le lycéen qui sera de retour chez lui à quasi 19h et qui fait ses devoirs après le repas, faites le calcul, en terminant les devoirs, il est presque assuré de pas avoir les 9 heures de sommeil recommandées d'ici le prochain réveil, et sans même parler des écrans. Et encore, il y a aussi tous les lycéens pro ou techno qui n'ont pas leur spécialité dans leur établissement de secteur et qui doivent se lever encore plus tôt que ça pour aller dans un lycée plus éloigné. Exemple, en Loire-Atlantique, à Touvois, le bus 312, pour l'anecdote, passe carrément à 6 heures pour pouvoir arriver dans un lycée nantais avant 8 heures. Alors, dans la plupart des autres pays européens, les cours se terminent terminent beaucoup plus tôt, parfois en milieu de journée, ou alors ils commencent un petit peu plus tard, hein, pour éviter de voir des ados bâiller au lieu de retenir ce qui se raconte en salle de classe.
4: Et on passe à la météo.
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4: Bonjour Rémi André, ça se rafraîchit très nettement, hein.
3: Ah oui, très nettement, effectivement, avec donc des températures qui, là où les éclaircies sont revenues, sont de 8 à 10 degrés. Et dans la journée, eh bien, ces températures auront du mal à dépasser de façon générale les 15 à 19 degrés. On va même retrouver un petit peu de neige sur les Alpes, alors au-dessus de 2500 mètres ce matin et 1600 à 1700 mètres cet après-midi. Vers la Méditerranée, eh bien, c'est le vent Mistral et Tramontane qui vont se réveiller et qui va nettoyer un petit peu tous ces nuages. Retour des éclaircies. Quant aux températures, le week-end prochain, elles vont tout de même remonte un petit peu.
4: Merci Rémi, à tout à l'heure. Il est 7h31 sur Sud Radio. Très bon réveil à vous.
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4: Et juste après, le journal focus sur les boissons énergisantes que veulent interdire les députés. Un enjeu de sommeil et de concentration pour les jeunes. Mais d'abord, voici vos titres, Clara Piernet.
5: Bonjour à tous. Des étoiles plein les yeux avec Sophie Adnaud. L'astronaute est quelque part dans l'espace. Retour sur Terre prévu cet après-midi. Acte 4 de la mobilisation des lycéens. Une mobilisation qui commence à être contestée par d'autres lycéens. La position d'un syndicat dans un instant. Et puis, doublé français au championnat d'Europe de cyclisme, médaille d'argent et de bronze.
4: Sophie Adnaud est en chemin entre la Station Spatiale Internationale et la Terre.
5: Oui, après plus de 200 jours dans l'espace, l'astronaute française devrait amerrir cet après-midi dans l'océan Pacifique. Elle est actuellement à bord du vaisseau Dragon de SpaceX pour un voyage de 27 heures à plus de 25 000 km/h avec ses coéquipiers, deux Américains et un Russe. Un voyage sous le regard des passionnés depuis la Cité de l'Espace, Christine Bouillot.
6: L'image de la NASA est toujours aussi saisissante. L'ISS, depuis ce hublot de la capsule que l'on voit s'éloigner tout doucement.
8: Dragon SpaceX, Depart Burn Zero is complete.
6: Sophie Adnaud aura passé 235 jours à 400 km au-dessus de la Terre. C'est le plus long séjour dans l'espace pour un astronaute européen, homme et femme confondus. Un record qui impressionne dans le public venu assister à ce départ.
9: Ça m'impressionne beaucoup parce que quand on sait que ça va quand même à autant de kilomètres heure, aussi haut dans le ciel, je trouve ça merveilleux.
11: Ils sont doucement en train de faire les différentes étapes pour pouvoir atterrir. C'est génial.
6: Benjamin Péter, responsable de l'actualité spatiale de la Cité de l'Espace à Toulouse.
12: Le moment le plus délicat, c'est la rentrée atmosphérique. C'est-à-dire, c'est le moment où la capsule va venir rebondir quelque part sur l'atmosphère. Donc, le fait qu'ils vont se sentir écrasés dans leur siège, là, ils vont avoir 4, 5G quasiment. Et puis, le retour sur Terre, forcément, ils vont être un peu sonnés, ils vont retrouver la gravité terrestre. Et donc, il va falloir qu'ils soient assistés et que des personnes viennent les chercher véritablement dans la capsule.
6: C'est à 17h34 qu'aura lieu le fameux splashdown cet après-midi, l'amérissage du vaisseau au large de la Californie.
5: Reportage de Christine Bouillot pour Sud Radio.
4: Une allocution sans effet, pas d'annonce donc pour les lycéens de la part de Sébastien Lecornu hier.
5: Et non, il faudra attendre la fin du mois d'octobre pour voir les premières annonces. En attendant des avancées concrètes, la mobilisation lycéenne se poursuit aujourd'hui encore pour un quatrième acte. Mais certains lycées se désolidarisent du mouvement. Une pétition lancée par le syndicat étudiant Uni la semaine dernière a déjà recueilli plus de 28 000 signatures. Rubens Strachan, délégué national du syndicat étudiant, revendique la liberté d'étudier.
21: À l'Uni, nous y sommes opposés. Nous voulons défendre la liberté d'étudier. Il peut y avoir des revendications sur l'éducation nationale. Tout n'est pas parfait. On le sait bien quand on voit le classement PISA, notamment, qui est sorti récemment. Néanmoins, ça n'est pas une raison pour empêcher les lycéens et les étudiants d'accéder à leurs cours, car à l'Uni, nous sommes persuadés qu'il y a une majorité, en réalité, d'élèves qui ont juste envie d'aller en cours, d'apprendre, de préparer leurs examens dans de bonnes conditions, sans que leur année soit entravée par une minorité de personnes qui décident de bloquer leurs établissements.
5: Et il n'y a pas que les lycéens qui se mobilisent aujourd'hui. Les crèches sont en grève pour dénoncer des conditions de travail dégradées. dégradée. Elle demande une amélioration du taux d'encadrement dans les crèches, mais surtout plus de personnel.
4: Premier revers pour le gouvernement, cette fois sur le budget.
5: Hier, les députés ont supprimé en commission une des mesures emblématiques de la partie recettes visant les retraités. Pas d'abaissement à 3 000 euros pour le plafond de l'abattement de 10% sur l'impôt sur le revenu. Une simple répétition générale toutefois, car dans l'hémicycle le 13 octobre, les députés repartiront de la copie initiale du budget.
4: Et un mot de sport avec les championnats d'Europe de cyclisme.
5: Oui, les Français ont brillé hier, doublés d'argent et de bronze au contre-la-montre individuel. Et il était attendu, Bruno Armirail monte sur la deuxième marche du podium derrière le Slovène Primoz Roglic. Et la bonne surprise est venue du jeune Maxime Decomble, 21 ans, qui repart en bronze.
4: Merci Clara Piernet, on vous retrouve pour le Grand 8 à 8h. Comment parler et sensibiliser à la cause écologique ?
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4: Bonjour Cédric Riegenbach. Cédric, depuis 30 ans, la réponse systématique à tout problème en écologie, c'est « il faut sensibiliser ». Est-ce qu'on se trompe d'approche ?
10: En effet, le diagnostic est faux. D'après Albert Moukébert, qui est neuroscientifique, c'est même un grand raté des sciences de l'environnement. Le modèle du déficit informationnel. On n'agirait pas parce qu'on ne sait pas. Et donc, il suffirait d'être informé pour agir. Il donne un exemple qui va vous parler. Un supermarché prend une pastèque, il la découpe, il l'emballe dans du plastique et il la met en rayon. Et après, c'est vous qu'on culpabilise. Un autre exemple, les sacs en papier. Le jour où le plastique a disparu des rayons, tout le monde est passé au papier. Pas besoin de convaincre les personnes. Alors évidemment, on a notre part de responsabilité. Hein. Comme disait Coluche, quand je pense qu'il suffirait que les gens ne les achètent plus pour que ça se vende pas, donc oui, on a un rôle à jouer, mais ça va pas suffire. Ce qui me rassure, c'est que dans l'opinion publique, le soutien aux politiques climatiques, lui, il progresse. Ça montre que les Français ne demandent pas qu'on leur fasse la morale, ils demandent juste qu'on change les règles du jeu.
4: Eh oui, absolument. Merci Cédric Riegenbach, qu'on les prenne surtout pas pour des enfants en tous les cas. Allez, bientôt les vacances d'automne. 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Dans un instant, c'est Sud Radio vous explique. Et on vous explique que les boissons énergisantes sont dans le viseur des députés. C'est une question de santé publique selon eux. A tout de suite.
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4: 7h42, soyez les bienvenus, c'est Sud Radio vous explique. Les députés Yannick Noder et Sandrine Runel recommandent de bloquer l'accès commercial aux boissons énergisantes pour les mineurs de moins de 16 ans. En France, les boissons énergisantes, évidemment, ont vu leur consommation augmenter. C'est un enjeu de santé et nous sommes avec l'un de ces deux députés, c'est Yannick Noder, député LR de l'Isère et cardiologue. Donc vous vous y connaissez peut-être un petit peu en santé également. Bonjour Yannick Noder.
31: Bonjour.
4: Alors première question d'abord, c'est un enjeu de santé. Pourquoi ? Parce que ces boissons agissent sur la concentration, le sommeil notamment ?
31: Bah ça agit, alors vous avez dit, je suis cardiologue, ça agit déjà sur le système cardiovasculaire puisque ça entraîne une augmentation de la fréquence cardiaque, notamment des enfants, ça entraîne des palpitations, des tachycardies, ça entraîne des troubles sur le neurodéveloppement qui sont bien connus notamment chez les femmes enceintes et chez les jeunes enfants, chez les adolescents, eh bien ça entraîne des troubles de concentration, des troubles de l'apprentissage, des troubles du sommeil et puis surtout n'oublions pas de rappeler que c'est des boissons qui sont extrêmement riches en sucre, hein, en fonction de la contenance, jusqu'à 5 à 9 morceaux de sucre par canette. Et ce sucre en grande quantité, eh bien, produit à terme du diabète, de l'hypertension artérielle. Et on sait que ces maladies donneront ensuite des accidents vasculaires cérébraux et des infarctus. Donc, c'est vraiment un vrai problème de santé publique. Et surtout, c'est une méconnaissance parce que souvent, les parents, parce que on parle d'enfants, de jeunes ou les utilisateurs, pensent que c'est quelque chose de bien. Il y a une image positive qui est avec un marketing intéressant, c'est associé à de la pratique sportive et surtout les chiffres sont là puisqu'on a 18% des enfants de 3 à 10 ans qui sont des consommateurs de boissons énergisantes et chez les lycéens, les collégiens, on est à 3 à 4% de ces collégiens, de ces lycéens qui en boivent tous les jours jusqu'à des consommations extrêmement importantes. Donc c'est bien l'excès de caféine, de taurine qui provoque ces méfaits pour la santé.
4: Mais Yannick Noder, à vous écouter, on se dit, mais pourquoi on a autorisé ces boissons finalement ?
31: Bah, on peut toujours réfléchir pourquoi on les a autorisés. En tout cas, beaucoup de pays européens, comme par exemple la Norvège, comme la Roumanie, la Pologne, ou alors comme le Québec, les ont interdits chez les moins de 16 ans. Et je crois que ça serait une bonne mesure de santé publique. Je crois que à 12 ans, quand on est fatigué, on n'a pas besoin de boire une boisson énergisante. Oui. Je pense qu'il faut il faut dormir, alors, se reposer. Et je crois que c'est aussi de l'alimentation ultra transformée sous forme liquide. Et je pense que ça pose la question de la bonne alimentation pour nos enfants, puisque ces produits contiennent des produits chimiques, contiennent des additifs. Donc, on conduit par ailleurs les jeunes pas dans la bonne qualité alimentaire.
4: Oui, alors Yannick Noder, comment faire? C'est toute la question. Vous souhaitez les interdire pour les enfants de moins de 16 ans, mais jusqu'à présent, c'est en vente libre.
31: On est bien d'accord. Donc, ce rapport et cette proposition de loi qui va en découdre permet naturellement d'informer les parents, parce que moi j'ai rencontré tout un tas de parents qui ne pensaient même pas que c'était néfaste pour la santé de leurs enfants. Deuxièmement, on va les interdire dans les distributeurs automatiques, et puis ensuite, eh bien, c'est ça qui c'est le plus compliqué, c'est d'interdire la vente à des mineurs. Mais je crois qu'il faut déjà aussi qu'on fasse passer ce message que boire des boissons énergisantes chez les mineurs en quantité importante, ce n'est pas recommandé pour la santé et ce n'est pas c'est pas bien. Et je crois que c'est un message qui déjà est important en lui-même.
4: En plus, Yannick Noder, on sait que ces boissons, alors je vais pas citer les deux grandes marques, mais je pense que tout le monde les a en tête. En tous les cas, ces boissons font souvent partie de prémix et sont mélangés à de l'alcool, ce qui masque le sentiment d'ivresse et incite à une surconsommation incontrôlée. C'est ce que vous dites à travers la mission d'information parlementaire.
31: Alors là, c'est un autre sujet. Moi, je peux dire les marques, hein, comme le Vaudy, par exemple, qui, dans une canette de 25 centilitres, concentre finalement le volume d'alcool ingéré comme qui correspond à 4 verres de vin ou à 1 litre de bière. Et c'est vrai que c'est Vaudy, donc qui associe donc des spiritueux avec des sodas, permettent une grande quantité d'alcool. Et c'est vrai que ça masque en plus les sentiments d'ivresse. Et là aussi, naturellement, l'alcool est interdit chez les mineurs, mais je pense que là, l'idée, c'est d'aller plus loin et c'est de l'interdire également la promotion de ces prémix sur les réseaux sociaux, puisqu'on voit même que certains influenceurs ont créé eux-mêmes leurs prémix et en font la diffusion. Donc, boisson énergisante dans l'enfance conduit effectivement à ces consommations ensuite de boissons énergisantes alcoolisées, dites prémix, et on voit bien qu'il y a une différenciation sociale, c'est-à-dire que c'est particulièrement vrai dans les milieux défavorisés, dans les situations socio-professionnelles les plus difficiles, un peu liées au code postal, et particulièrement aussi en outre-mer.
4: Martinique. Ouais, ça voudrait dire, pour terminer, Yannick Noder, député LR de l'Isère et cardiologue, ça voudrait dire que, par exemple, on pourrait les interdire dans les distributeurs automatiques?
31: Alors il faut, c'est ce qu'on préconise, c'est de les interdire dans les distributeurs automatiques, de renforcer effectivement l'information auprès des parents. Et pour ce qui est des boissons énergisantes alcoolisées, eh bien c'est d'en interdire la publicité sur les réseaux sociaux, et puis surtout de renforcer les contrôles, puisque on peut quand même encore en acheter 80% des cas alors qu'on est mineur. Donc c'est un renforcement des sanctions pénales. Mmh. Mais l'objet, c'est quand même vraiment de pouvoir expliquer nos jeunes que tous ces produits, malgré un emballage et un marketing et une image véhiculée positive, est très néfaste pour leur santé pour les raisons que je vous ai dit, palpitations, troubles de concentration et puis AVC et infarctus à l'âge adulte.
4: Merci beaucoup Yannick Noder, très bonne journée à vous. Bonjour Françoise de Gouas.
0: Bonjour Jacques Cardoz.
4: C'est drôle d'époque avec vous et cette intervention. Vous revenez sur cette intervention de Sébastien Lecornu hier, que vous trouvez à la fois inefficace et étrange, dites-vous.
0: Oui, étrange. D'abord inefficace, car lorsqu'on a 250 000 lycéens qui manifestent, ne lâchent rien et que les syndicats embrayent et peut-être les facultés, arriver à la télévision et ne rien dire, tout renvoyer au budget qui vient, c'est très léger, léger, léger. Il aurait pu dire par exemple, ça ne coûte rien, j'interromps Parcoursup, par exemple. Il ne l'a pas fait avec une seule phrase pour dire « Je comprends vos angoisses, mais casser, c'est pas bien ». C'est un peu léger. Un peu léger également sur la crise de l'essence. Avoir pour seule réponse la libération de 10 millions de barils, c'est-à-dire nos stocks stratégiques, pour faire baisser temporairement la fièvre. Tout cela, Jacques, c'est un peu léger.
4: Alors ça veut dire que Sébastien Lecornu serait à côté de la plaque ?
0: Non, justement Jacques, ça veut dire que c'est volontaire, extrêmement politique, et que le message en sous-texte est simple, ça s'appelle le budget. Qu'est-ce qu'il dit hier, Sébastien Lecornu ? Je vous renvoie, vous, toutes les forces politiques, à votre responsabilité sur tout, l'essence, l'éducation nationale, les dépenses, les recettes. Ça s'appelle jouer le pourrissement, adopter la stratégie de la tension. Tout renvoyer au budget, c'est instaurer un véritable rapport de force, ou tenter de le faire avec les partis, les renvoyer à leur responsabilité, leur dire en gros, t'es cap ou t'es pas cap de censurer le budget ? Est-ce que t'es cap ou t'es pas cap de précipiter le pays dans un véritable chaos politique ? Il dit au lycée anciens, à ceux qui veulent profiter du mouvement. Alors, vous êtes capable d'aller jusqu'au bout ou bien vous vous comportez en responsable en intégrant les mesures budgétaires sur l'éducation? C'est en fait, Jacques, tout sauf une allocation, une allocution anodine, elle porte une véritable stratégie de l'attention sociale et politique.
4: Alors, en tous les cas, pour aller où? Pour aboutir à quoi? C'est toute la question.
0: Bah oui, Jacques, moi je pense que c'est tout à fait froid et lucide. C'est arrivé avec une véritable crise politique. Imaginez que le mouvement lycéen continue. Imaginez qu'il se renforce. Imaginez que les mesures budgétaires sur l'éducation nationale soient trop faibles, que le compte n'y soit pas. Imaginez le train des réductions de dépenses sur les retraites, les allocations logement. Tout renvoyer au budget, c'est dire au groupe politique, vous appuyez sur le bouton censure avec le risque de dissolution derrière. La revoilà, la dissolution. Elle est dans la bouche de tous les parlementaires. Pourquoi? Parce que quand un pays est bloqué, on dissout. Alors là, cap ou pas cap, c'est bien mal méconnaître ce pays. Pourquoi je dis ça? Parce que hier, Jean-Philippe Tanguy, le monsieur économie du Rassemblement National, a été très clair hier soir. Il a dit, la dissolution, on n'attend même que ça. La censure et la dissolution reviennent désormais dans toutes les bouches parlementaires avec une réponse. Et ça, ça devrait inquiéter Emmanuel Macron et Sébastien Lecornu. Même pas peur. Olivier Faure, le patron du PS, l'a dit également mardi sur BFM. On peut censurer si les mesures éducation ne sont pas au rendez-vous. Donc c'est un véritable bras de fer qui s'engage, Jacques, un peu à qui tout double sur le plan de nos institutions. Et moi, je vais donner un point de vue personnel d'éditorialiste. Je trouve ça irresponsable.
4: Et c'est dit, et c'est dans Drôle d'époque sur Sud Radio, signé Françoise Degois, qui nous décrypte les prochains enjeux politiques et ce qui se trame aujourd'hui à travers cette prise de position de Sébastien Lecornu hier. Chronique qu'évidemment vous pouvez retrouver hein, en podcast et sur le site internet de Sud Radio, sudradio.fr. Allez, à suivre l'humeur de Régis Maillot. Alors de quoi va-t-il parler, Régis? Ah ben, je crois qu'il va parler de la gauche et de la primaire. À tout de suite.
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19: Et nous sommes ravis de vous accueillir si vous arrivez. Vous arrivez pile poil au bon moment pour Régis Maillot.
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19: Bonjour Régis, alors on parle ce matin de la primaire socialiste qui excite la France entière. La campagne 2027 s'accélère, vendredi la gauche va donc choisir son candidat à la présidentielle.
20: Eh oui, enfin son candidat au premier tour, hein, parce que pour le second tour, les Français ont déjà choisi, ils ont dit saignette, vous avez vu ce sondage qui vient de sortir, 72% des Français pensent que le vainqueur de la primaire n'y sera pas. Alors ça c'est magnifique, c'est-à-dire à gauche, ils ont inventé une élection où on ne connaît pas encore le nom du vainqueur, mais on sait déjà qui sera le futur perdant. C'est formidable. Hein. En fait, c'est pas une primaire, c'est un pot de départ anticipé.
19: Et même chez les sympathisants PS et Place Publique, 52% pensent que leur candidat n'ira pas au second tour.
20: Alors ça, c'est encore plus beau. C'est-à-dire la moitié des gens qui vont voter pour la primaire pensent déjà que ça sert à rien. Et à ce niveau-là, c'est plus un électorat, c'est une cellule de soutien psychologique. Vous êtes venu choisir un président ? Non, non, on est juste venu aider un socialiste à garder espoir. Et le pire, c'est que pour participer, c'est payant. C'est-à-dire 15€ pour voter, 15€ pour choisir celui qui sera éliminé gratuitement en avril. Je vais dire, à gauche, maintenant, même le désespoir est payant. Alors attention, hein, ils ont quand même prévu un tarif social à 10€. Ça c'est du vrai socialisme. Ah oui. C'est-à-dire même dans l'échec, ils continuent à appliquer un quotient familial.
19: Bon, vous êtes dur quand même, hein, la participation est bien meilleure que prévu. Plus de 140 000 personnes se sont inscrites.
20: Oh là là là là là, 140 000, c'est l'euphorie quoi. Je veux dire, les chiffres donnent le vertige là. Puis je rappelle qu'en 2011, pour désigner François Hollande, ils étaient près de 3 millions 140 000. C'est-à-dire, le parti socialiste est le seul parti de gauche qui se soit appliqué à lui-même le concept de la décroissance.
19: D'ailleurs, François Hollande, lui, ne participe toujours pas à cette primaire.
20: Non, non, alors Fanfan est comme d'habitude, il attend, hein, pendant que les cinq autres se battent pour savoir qui va

0: perdre. François Hollande, lui, il regarde ça tranquillement depuis le bord de la route. C'est le croque-mort dans Lucky Luke, hein. D'ailleurs, Olivier Faure a dit, hein, qu'il regardait passer le corbillard en espérant prendre la place de celui qu'on enterre. Alors ça, c'est sublime. C'est-à-dire, ils n'ont même pas encore choisi le candidat que Hollande, lui, il a déjà commandé la couronne, avec écrit dessus « À notre regretté second tour ». Voilà, rendez-vous au cimetière des éléphants du PS.
1: Merci Régis. Alors dites-moi, qu'est-ce qu'il y a au programme aujourd'hui? Vous allez vous balader un peu? Vous allez manifester? Non, j'ai cru comprendre que vous étiez très...
0: Oui,
1: je vais
0: compter les colonnes de CRS. Je vais éteindre 2-3 poubelles. Oui. Voilà. Ce qui est pratique, parce que maintenant que les frimas reviennent, on va pouvoir se chauffer. C'est du chauffage collectif.
1: Ah ben oui, et oui. Régis Maillot, très bonne journée à vous et on vous retrouve bien sûr lundi puisqu'on est aujourd'hui jeudi. Et tout de suite, on va prendre des nouvelles du temps.
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1: Bonjour Rémi André, coup de fraîcheur sur la France, hein.
3: Oui, effectivement, avec un temps encore agité ce matin sur la partie est du pays, ainsi qu'au pied des Pyrénées, avec de la pluie, du vent, des températures à la baisse. Le vent, d'ailleurs, va se renforcer dans le domaine du Mistral et de la Tramontane, ce qui va tout de même dégager en grande partie le ciel près de la Méditerranée. Et puis, sur le reste du pays, nous allons passer un ciel de traîne, un ciel partagé entre nuages et éclaircies. En cours d'après-midi, les éclaircies, d'ailleurs, de la nuit, ont rafraîchi les températures, notamment depuis la Bretagne jusque vers la Normandie. Et puis, dans l'après-midi, eh bien, ces températures paraîtront partout un petit peu fraîche, pas plus de 14 à 15 degrés du côté de Lille, 16 degrés à Brest ou à Paris, pas plus de 17 à 18 degrés sur l'Aquitaine. C'est près de la Méditerranée où par effet de fun, on pourrait trouver encore des températures supérieures à 20 degrés. Mais globalement, c'est un net rafraîchissement aujourd'hui. Pour le week-end qui arrive, on devrait retrouver des températures un petit peu plus douces à partir de dimanche.
1: Merci Rémi, à plus tard. De 8h sur Sud Radio, très bon début de matinée.
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1: Et on vous retrouve Clara Piernet pour le Grand 8.
4: Bonjour Jacques, bonjour à tous.
1: Tout ça pour ça, pas d'annonce de Sébastien Lecornu pour calmer la colère des lycéens. Acte 4 de la mobilisation aujourd'hui. Et voyons avec vous quels sont les autres titres de l'actualité.
4: Tu casses, tu payes, la contestation sociale commence à coûter cher. Les régions envoient la facture, reportage à suivre. Une baisse des prix à la pompe pour bientôt. La réponse est oui pour le Premier ministre. Des millions de stocks de gazole prochainement libérés. Et puis, nouvel album du petit Nicolas, l'écolier de Goscinny fait sa rentrée dans une école mixte cette fois.
1: Et à suivre également dans le Grand 8, on parle d'une publicité Intermarché. Ça n'est plus le loup, mais un repas de famille qui va faire parler Elisabeth Lévy à 8h08. À 8h15, la refonte des tickets restaurants dans Parlons Cash. Et à 8h30, elle est soutien et co-réalisatrice du programme de Gabriel Attal. Agnès Pannier-Runacher sera notre invitée de 8h30. La colère sociale commence à coûter cher. Le principe du casseur-payeur revient en force, Clara.
4: Oui, le principe...
1: Le fameux tu casses, tu payes,
4: le projet de loi sera présenté à la fin du mois au Sénat, date avancée par le gouvernement sur le principe des collectivités qui sont déjà largement favorables. C'est le cas de la région Sud qui a décidé de se retourner contre les auteurs des dégradations sur les lycées. Des plaintes vont être déposées pour leur faire payer la facture. Lionel Maillet, la facture est déjà bien conséquente.
5: 6 millions d'euros de dégâts et de gros travaux à prévoir dans certains établissements, détaille le conseiller métropolitain Romain Cimarano.
6: On a un lycée particulièrement touché, c'est le lycée Lampéry à Salon-de-Provence. C'est-à-dire qu'on est allé jusqu'à mettre le feu à des salles entières. Vous avez comme au lycée Victor Hugo à Marseille une porte qui date du 20e siècle, qui a été entièrement brûlée. C'est l'une des plus vieilles portes de lycée de toute la région. Ça va coûter très cher.
5: En tout, déjà une centaine d'interventions.
6: Vous avez des équipements, CDI, toilettes, salles informatiques. C'est une grande diversité de dégradations. La vérité, c'est que la facture va être très importante, que la région a décidé de se porter systématiquement partie civile pour faire payer les coupables.
5: Lui veut aller plus loin en coupant les aides régionales aux lycéens casseurs. Franck Alizio, le président du groupe Rassemblement National.
7: On pense notamment à un pass plein air qui a un coût annuel de 100 euros par lycéen. Il est temps que l'argent du contribuable serve à autre chose qu'à avancer avantagé qu'à faciliter la vie de ceux qui foutent le bordel. Voilà.
5: Reste à identifier les responsables. Le RN compte notamment sur l'appui des proviseurs pour avoir la liste des élèves sanctionnés en conseil de discipline.
4: Le projet de loi qui arrive au Sénat vise à durcir le texte en vigueur depuis 2019, avec la possibilité de faire payer les réparations aux participants d'un groupe violent, même s'ils ne sont pas responsables eux-mêmes des dégâts.
1: Et puis, Clara, Sébastien Lecornu tente de jouer l'apaisement.
4: Auprès des lycéens, oui, et surtout de gagner du temps. Des premières décisions seront annoncées fin octobre pour répondre à la crise lycéenne, assure le Premier ministre. En attendant, place à la concertation. Le chef du gouvernement annonce le lancement de 5 chantiers pour les lycées, Félix Mathieu.
8: Remplacement des enseignants absents, conditions matérielles dans les établissements, organisation du temps scolaire ou encore transparence de Parcoursup. Pour tout ça, rendez-vous à la fin du mois pour les annonces. Sébastien Lecornu entend aussi remettre plus d'échanges de démocratie lycéenne. Il revendique d'ailleurs déjà 40 000 contributions sur la plateforme en ligne lancée par le gouvernement pour recueillir les doléances des lycéens. Les organisations lycéennes, justement, dans la foulée, ont demandé à être reçues à Matignon, faute de mesures concrètes annoncées selon elles par le gouvernement à ce stade. Hier, les lycéens mobilisés ont maintenu la pression, en tout cas. Ils en appellent à redescendre dans les rues aujourd'hui pour ce qu'ils appellent l'acte 4. Les lycées, mais pas que, hein. Le campus de Sciences Po Paris a été bloqué hier, par exemple. Raphaël, 18 ans, n'entend pas attendre les annonces sur les lycées à la fin du mois. Il y a une date de manifestation, le 17 octobre, qui circule, c'est dans presque 10 jours. Et alors, il entend bien voir les colères lycéennes et étudiantes eh bien, s'agréger aux autres.
9: Félix. Je pense que tous les partis doivent s'unir, ça va au-delà, parce qu'on parle de nos conditions d'existence. Et donc, à la base, les lycéens, ils dénoncent leurs conditions matérielles d'études. Mais maintenant, c'est en train de devenir leurs conditions matérielles d'existence tout court. Et vous verrez le 17 octobre, donc on n'y est pas encore, mais vous verrez que ce sera plus seulement les lycéens et les étudiants, mais ce sera l'ensemble du pays qui dénoncera effectivement ces conditions qui sont plus acceptables. Je veux dire, les gens, le prix de l'essence, le prix du pain, le prix de tout, on peut plus vivre avec ça.
8: Le Premier ministre, en tout cas, a tenté de jouer la carte de l'apaisement aussi sur les controverses liées au maintien de l'ordre lors des manifestations. Les forces de l'ordre n'ont pas pour instruction d'affronter les lycéens, a dit Sébastien Lecornu. De son côté, le ministre de l'Intérieur a rejeté à l'Assemblée nationale tout changement de doctrine ou abandon des armes intermédiaires, grenades, LBD. Laurent Nunez juge excessif l'idée de parler de violence policière.
1: Félix Mathieu, autre controverse pour le gouvernement, attaqué sur la réponse des forces de l'ordre, précisément face aux manifestants.
4: Oui, et sur laquelle Laurent Nunez a dû s'expliquer hier. Auditionné par la commission des lois de l'Assemblée nationale, le ministre de l'Intérieur a défendu sa doctrine en matière de maintien de l'ordre. Et hier, justement, un nouveau lycéen a été blessé en marge des blocus à Marseille. Des points de suture au crâne après une charge des CRS. L'enquête a été confiée à l'IGPN, la police des polices, déjà chargée d'une vingtaine de dossiers.
1: Dans l'actualité judiciaire, le verdict est tombé en appel après les attentats de Trèbes et Carcassonne.
4: Avec des peines plus lourdes qu'en première instance pour les proches du terroriste qui avait tué le gendarme Arnaud Beltrame en 2018. Condamnation prononcée hier par la cour d'assises de Paris, 12 ans et 10 ans de prison pour les deux accusés, contre 5 et 3 ans seulement en première instance. Les deux personnes condamnées ont été incarcérées dès hier soir.
1: Les prix du gazole pourraient bientôt baisser, c'est ce que prévoit le Premier ministre.
4: Oui, face à la flambée des prix du carburant, Sébastien Lecornu a annoncé hier soir débloquer 10 millions de barils sur 3 mois, réquisitionner les stocks stratégiques de la France pour faire baisser le prix du litre de gazole à la pompe. Le Premier ministre réunira l'ensemble des distributeurs à Matignon dans les prochains jours. Et c'est une bonne nouvelle selon... il le réunira dans les prochains jours, on l'écoute.
10: Je signerai prochainement le décret permettant cette opération prévue pour durer 3 mois. Les générations précédentes ont constitué ces réserves pour faire face aux pénuries. Nous allons les utiliser de manière nouvelle pour agir sur les prix. Le gazole concerné a été acheté avant la flambée des cours. Il sera mis à disposition au prix de revient de ces stocks, ce qui permet mécaniquement de baisser les prix à la pompe dans un ordre de grandeur évalué entre 12 et 18 centimes par litre de gazole. Cette baisse bénéficiera à toutes celles et ceux qui achètent du gazole et s'ajoutera évidemment aux aides existantes.
4: À ce jour, environ 325 millions de barils ont été libérés sur les 400 millions promis par les pays de l'Agence internationale de l'énergie en mars dernier.
1: Pas de crèche aujourd'hui. Les professionnels de la petite enfance appellent à une grève nationale.
4: Pour dénoncer des conditions de travail dégradées, un manque d'effectifs et un épuisement de la profession. Revendication principale, l'instauration d'un meilleur taux d'encadrement dans les lieux d'accueil. D'ici 2030, la profession demande au minimum un adulte pour 4 bébés et 1 vaccin pour 5 enfants. L'OMS demande plus d'informations à la Russie après la mort d'une femme travaillant sur la peste dans un laboratoire. Des détails pour évaluer le risque pour la santé publique. Selon un média indépendant russe, elle aurait pu contracter la peste pulmonaire après le bris d'un tube à essai.
1: Et on termine par une recommandation lecture pour une fois, Clara.
4: Oui, avec le nouvel album du Petit Nicolas, ça s'appelle tout simplement Le Petit Nicolas, je reviens. Le célèbre écolier de René Goscinny retrouve ses copains, mais aussi de nouvelles camarades de classe dans une école désormais mixte. Allez, un avant-goût de l'album avec Aymar Duchâtenay, le patron d'IMAV, de la maison d'édition du Petit Nicolas.
11: La fille de René Goscinny, Anne Goscinny, a pris la plume pour chausser en quelque sorte les bottes de son père, a relevé le défi et écrit les nouvelles aventures du petit Nicolas à la manière de son père, de René Goscinny. Ce qu'il y a d'extraordinaire, c'est que le héros, le petit Nicolas, survit à ses créateurs. Un peu d'ailleurs ce qui se passe comme pour Astérix, autre œuvre de René Goscinny, qui a survécu à la disparition de Goscinny-Uderzo. Vous savez qu'il aujourd'hui est animé par des nouveaux auteurs. Et bien lui aussi, le petit Nicolas, survit à ses créateurs. C'est en cela que ce sont des personnages immortels.
4: Le nouvel album du Petit Nicolas sort aujourd'hui dans toutes les bonnes librairies, Jacques.
1: Et je suis sûr qu'à la sortie de cette matinale, vous allez vous précipiter, Clara Piernet, pour vous en procurer un exemplaire. Moi, en tous les cas, je l'ai beaucoup lu. Merci, Clara, et à tout de suite, dans quelques secondes, pour Parlons Cash, consacré au ticket restaurant ce matin, puisque une réforme est en passe d'aboutir, et on vous donne tous les détails.
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1: Bonjour Elisabeth Lévy.
12: Bonjour Jacques, bonjour à tous.
1: C'est votre chronique Soyons Libres. Une nouvelle pub, Intermarché, fait un tabac et elle fait aussi polémique.
12: Eh bien oui, c'est un film couleur sépia, un film de 1 minute 30 qui est intitulé C'est dimanche là, écoutez.
13: Mais quand même.
14: Je vois que vous nous avez pas attendu.
13: Si, on a attendu 20 minutes, après on a pensé au rôti.
12: Ouais. Alors si vous n'avez pas la ref, cher Jacques, comme ouais. disent les jeunes, c'est un clin d'œil à une scène de Vincent, François, Paul et les autres, un film de Claude Sauté de 74, où on voit Piccoli, donc dans une célèbre scène, qui découpe un gigot et qui pique une colère à cause de la conversation autour de lui. La musique, c'est celle d'un film de 70 de José Giovanni. Alors attention, hein. En 2026, le progrès est passé par là. Autour du rôti dominical, nul ne fume ni ne boit, bien sûr. Mmh. Et je suis sûr qu'on ne parle ni politique, ni religion, ni sexe, cher Jacques. Alors, le slogan qui est destiné à vendre, parce que quand même il s'agit de vendre, à vendre les produits de la gamme terroir, eh bien c'est « Il y a des choses qui changent, d'autres pas, et c'est tant mieux ». Bon, c'est un film qui appuie sur la fibre, qui tire sur la fibre de la nostalgie, ce qui évidemment est criminel pour certains, parce que comment pourrait-on regretter un passé patriarcal, raciste, colonial, etc. Vous voyez ce que je veux dire. Alors la bande de Pascal Praud ayant confessé qu'elle partageait cette nostalgie, eh bien il y a eu une salve de protestations numériques. Il regrette la France blanche, cette pub célèbre une France sans immigrés, donc elle est raciste.
1: Alors soyons honnêtes, la nostalgie des années 70 n'est-elle pas celle d'une France sans immigrés?
12: C'est la nostalgie d'une France pacifiée, d'un pays où on vivait ensemble sans que quiconque parle de vivre ensemble. Le problème n'est pas qu'il y ait évidemment des Français noirs ou arabes, il y en a aussi, il y en avait déjà à cette époque, c'est que l'origine et l'appartenance communautaire aient supplanté l'appartenance nationale parce que on a abandonné l'assimilation. Le multiculturalisme s'est imposé, alors je précise que le multiculturalisme, ce n'est pas le fait qu'il y ait plusieurs cultures et plusieurs origines sur notre sol, ça c'est la vie des nations et des sociétés, ça signifie qu'elles sont à égalité dans l'espace public. Tu as ta mini-jupe, j'ai ma burqa, et chacun fait comme il veut. Eh bien, dans la vraie vie, et même dans les pays où il est de tradition, le multiculti, ça n'est pas une joyeuse coexistence des cultures, c'est une source de tension, de frustration, de revendication. Pourquoi? Eh bien, je vais dire un gros mot, parce que une société a besoin d'une certaine homogénéité culturelle, une certaine homogénéité de mœurs, d'un imaginaire commun de référence à laquelle chacun s'adapte. en France, ma mini-jupe a plus de droits que la burqaka. Et tout le monde, même moi, peut dire mes ancêtres les Gaulois. Oui, peu importe d'où viennent les gens, s'ils poursuivent ensemble une histoire commencée avant eux ou sans eux. Alors quand la Nouvelle France proclame ouvertement sa volonté d'effacer l'ancienne, que des lycéens ponctuent leurs actions de « voilà, je le jure » sur le prophète, eh bien on ne parle plus vraiment le même langage, donc on ne peut même pas s'engueuler. Et voilà pourquoi nous sommes nostalgiques, cher Jacques, des repas familiaux où les assiettes volaient.
1: On a aimé le loup et voici le déjeuner familial, hein, façon 2026.
12: Le rôti sans vin et sans tabac.
1: Et c'est vrai qu'on a tous en mémoire cette scène absolument gigantesque de ce film avec ce piccoli.
12: Enfin, on a tous, disons... Quand on a un certain âge, cher Jacques.
1: Elisabeth Lévy a retrouvé en podcast, bien sûr, et sur le site sudradio.fr du lundi au jeudi pour Soyez Libre. Dans quelques secondes, la réforme des tickets restaurants, ça a fait débat, ça a fait beaucoup de débats et entre restaurateurs, entre la possibilité d'utiliser ces tickets restaurants qui sont une aide au pouvoir d'achat dans les supermarchés, on est en train d'arriver à un compromis qui pourrait satisfaire tout le monde. On vous en parle dans quelques secondes dans Parlons Cash. Restez avec nous.
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1: Et dans Parlons cash, on parle ticket restaurant. 25 euros chez le traiteur, 10 euros au supermarché. Un compromis a-t-il été trouvé pour sauver tout le monde? Bonjour Clara.
0: Bonjour Jacques.
1: Les tickets restaurants tels qu'on les connaît sont peut-être donc en train de disparaître. On parlerait désormais de titre repas avec deux plafonds distincts selon l'endroit où on dépense. Qu'est-ce que ça change?
0: Eh bien, le principe, c'est d'entériner une distinction qui n'existait pas avant. Depuis le Covid, les salariés peuvent utiliser leur ticket au supermarché. C'était une mesure temporaire censée s'arrêter fin 2026. Mais l'idée circule aujourd'hui à l'Assemblée de la rendre permanente en fixant deux plafonds différents, 25 euros par jour chez les restaurateurs et 10 euros par jour en grande surface. Ce que les uns voient comme un équilibre, eh bien les autres le voient comme une menace directe sur leur chiffre d'affaires.
1: Eh oui, les restaurateurs sont contre évidemment, mais concrètement, pourquoi cette mesure les inquiète tant?
0: Parce que ça se voit déjà dans les chiffres. En 2024, les supermarchés ont capté plus de 31% des dépenses en tickets restaurants contre 39% pour les restaurants. Et cet écart se réduit chaque année. Les restaurateurs ont l'impression de perdre un avantage qu'ils considèrent comme le cœur même du dispositif, celui de donner envie aux salariés de sortir manger dehors. Avec un plafond supermarché même limité à 10 euros, ils craignent que l'habitude se prenne et que le repas au restaurant devienne l'exception.
1: Et du côté des salariés, qu'est-ce qu'ils perdent dans ce scénario par rapport à aujourd'hui?
0: Aujourd'hui, ils peuvent utiliser jusqu'à 25 euros en supermarché, le même plafond qu'au restaurant. Si la réforme passe à 10 euros pour les courses, c'est une perte sèche du pouvoir d'achat pour ceux qui faisaient leurs achats du midi avec ces tickets. Plus de 5 millions de salariés sont concernés. C'est précisément ce point, Jacques. Est-ce qu'on peut vraiment prétendre que 10 euros en supermarché, c'est un compromis équilibré que vous allez voir avec votre invité?
1: Et l'invité, c'est Christophe Naegelen, député des Vosges. Bonjour, monsieur Naegelen. Vous êtes président du groupe Lyot à l'Assemblée nationale. La commission des affaires sociales a donc examiné et validé le texte ce mercredi avant un passage en séance plénière. Est-ce que vous, ce texte vous satisfait?
3: Alors, j'ai bien écouté ce qu'a dit votre chroniqueuse, sauf que ce soit dans le texte initial comme dans la majorité des amendements qui ont été déposés, le double plafond 10-25 n'existait pas. Moi, je ne l'ai jamais porté en amendement. Bah oui. Il n'était pas dans le texte initial. Ce qui est sorti, la version sortie de la commission est satisfaisante sur bien des points. Il y a un écueil qui est en effet le double plafonnement où on n'a pas tous réussi à se mettre d'accord. Donc on a jusqu'à lundi pour travailler sur un compromis parce que je pense qu'il est important en effet d'avoir un double plafonnement parce que le ticket restaurant qui n'a pas vocation à être appelé ticket repas, c'est un ticket restaurant tel qu'il était créé à la base en 1967. Mais c'est vrai que les mœurs sont évoluées et donc le fait que les salariés puissent l'utiliser pour de l'alimentaire en grande surface, eh ben ça reste aussi important. Le but pour moi, et c'est l'amendement que j'avais porté, c'est on reste à 25 euros pour tout le monde. Donc il y a rien qui change en termes de pouvoir d'achat pour les salariés, mais par contre on crée un plafond supérieur parce qu'il faut valoriser le travail à façon, il faut valoriser le travail des restaurateurs, la partie main d'œuvre, et donc en mettant un seuil supérieur à 30-35 pour les restaurateurs. Mais le but, en tout cas dans la vision que je porte, c'est de ne pas perdre de pouvoir d'achat.
1: Alors non, de ne pas perdre de pouvoir d'achat, mais en fait de fait il y a quand même deux possibilités. Soit vous allez chez le traiteur ou chez le restaurateur et vous dépensez vos 25 euros, soit vous utilisez vos 10 euros au supermarché. On est bien d'accord sur ce double plafond?
3: Pas du tout. Non. Aujourd'hui, c'est 25 euros dans l'un et dans l'autre.
1: Oui, mais.
3: Et dans la proposition que dans la proposition de loi que je porte, c'est 25 euros dans l'un ou dans l'autre. Et dans la version sortie de commission, c'est 25 euros dans l'un ou dans l'autre.
1: Donc,
3: sort le seuil de 10 euros, mais.
1: Il n'y aura pas de 10 euros au supermarché.
3: Non, non. Pour l'instant, tel que sortie de commission et tel que dans ma proposition de loi initiale, on est à 25-25.
1: Alors, je vais vous dire d'où ça venait. Ce double plafond était une demande de l'Union des métiers et des industries de l'hôtellerie. C'était ça l'idée de ce dispositif. Mais c'est pas grave. Comment, en tous les cas, aujourd'hui, les choses peuvent évoluer sur cette proposition?
3: Bah, je vous dis le dernier point. Et moi, je crois au double plafond pour la valorisation des restaurateurs, c'est un texte qui a pour but d'être le plus équilibré possible entre pouvoir d'achat des 6 millions de salariés qui ont des titres restaurants et reconnaissance du travail des restaurateurs. Donc aujourd'hui et depuis un certain temps, les gens sont habitués à avoir 25 euros. Moi, je suis plutôt favorable à ce qu'on garde ce plafond de 25 euros, mais qu'on mette un plafond supérieur pour l'utilisation dans les restaurants. Et c'est d'ailleurs une autre avancée de ce texte, la possibilité d'utiliser le ticket restaurant du lundi au dimanche. Aujourd'hui, dans la plupart des cas, c'est pas possible. J'ai libéralisé ça en laissant la possibilité d'utiliser comme on voulait, donc du lundi au dimanche. Et donc, le fait d'offrir un montant supérieur, d'acter un montant supérieur pour les restaurateurs, encore une fois, est-ce que ce sera 30, est-ce que ce sera 35? On est en train d'en discuter avec les collègues. Il y a jusqu'à cet après-midi 17h pour déposer un amendement de compromis. On verra où se situe la barre, mais le but est qu'il y ait l'impact sur le pouvoir d'achat ne soit nul, donc qu'on garde idem le pouvoir d'achat de nos concitoyens, mais qu'en même temps, on reconnaisse une valorisation pour les restaurateurs.
1: L'entrée en vigueur du nouveau cadre serait fixée au 1er janvier 2028, c'est bien cela ?
3: Oui, tout à fait, parce qu'en fait, comme on s'oriente vers de la dématérialisation, donc le fait d'avoir une carte et qu'un ticket restaurant est valable 14 mois, il faut que s'épure tout le reste des tickets restaurants format papier. C'est pour ça qu'on l'a fait rentrer au 1er janvier 2028.
1: Merci Christophe Naegelen, député des Vosges et donc président du groupe Lyotte à l'Assemblée nationale.
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1: Et l'info de proximité, on vous retrouve Félix Mathieu aujourd'hui. Vous nous parlez de la Madoff de Pau. La République des Pyrénées nous raconte le procès d'une escroquerie de près de 30 ans.
4: À la barre du tribunal ces derniers jours, une ancienne gestionnaire de patrimoine de 81 ans, au total 84 victimes dont certaines ont tout perdu en croyant faire fructifier auprès d'elles les économies de toute une vie. Une escroquerie à la Bernard Madoff, ce célèbre escroc américain, une pyramide de Ponzi. Elle distribuait de faux intérêts avec les économies des nouvelles victimes, tout en grignotant le capital, les économies confiées. On sait pas ce que notre argent est devenu, elle a bouffé ma vie, j'avais bossé comme un malade, elle a fait de moi un déchet. On lançait notamment trois des victimes au tribunal de Pau. Le parquet a réclamé hier 4 ans de prison ferme et la saisie des biens de l'octogénaire.
1: Dans l'Hérault, Midi Libre nous rapporte cet incroyable legs pour la mairie de Montpellier.
4: 2 400 000 euros, pas moins, légués par testament à la ville de Montpellier. Jacques Bousquet, citoyen bien connu du monde associatif, récemment décédé, laisse donc à la mairie de Montpellier sa ville, notamment 5 appartements, une maison aussi à Villeneuve-les-Maguelones. Pas de frais de succession, mais une demande quand même de ce collectionneur d'objets anciens. La mise en valeur des collections et le résultat des fouilles, les trésors qu'il avait fait déposer auprès de 2 associations, dont la Société archéologique de Montpellier. Une preuve d'amour pour sa ville, salue un adjoint dans Midi Libre, qui se souvient d'ailleurs d'un geste similaire d'une habitante en 2013. À l'époque, ça avait permis de construire une crèche et un EHPAD dans le quartier de Boutonnet à Montpellier.
1: Délivré de la messe du pape se retrouve déjà en vente sur Vinted et c'est la une de la nouvelle République des Pyrénées.
4: Oui, ils étaient distribués gratuitement quand Léon XIV est passé à Lourdes, ces livrets de messe, mais ils sont désormais en vente sur plusieurs sites d'occasion à Vinted, mais aussi Le Bon Coin. La nouvelle République des Pyrénées, c'est visiblement demandé si c'était très catholique. Elle a donc contacté les vendeurs qui se justifient en expliquant que c'est pour rentabiliser, pour défrayer une partie de leurs frais de déplacement à Lourdes. C'est comme les goodies du Tour de France, ils sont jetés par poignées gratuitement au bord de la route, mais ça n'empêche pas de les vendre sur Internet après, justifie l'un d'eux, tandis qu'une autre précise, pour toute commande d'articles religieux, je cite, je glisse à l'intérieur une petite fiole d'eau de la grotte de Lourdes en cadeau. Sauf que bon, la vente de l'eau du sanctuaire est pourtant interdite, hein, relève la nouvelle République des Pyrénées qui se fait décidément gardienne du temple.
1: Félix Mathieu. Merci Félix. La question du jour, je vous la rappelle, question et sondage du jour, quelles conséquences dans votre quotidien après les blocages annoncés aujourd'hui, à la fois dans la petite enfance, mais aussi ceux autour des collèges et des lycées? Eh bien, vous pouvez donner votre avis sur les réseaux sociaux de Sud Radio, notamment via X ou encore la page Facebook. Dans un instant, nous recevons Agnès Pannier-Runacher, députée du Pas-de-Calais, ancienne ministre. Elle est également co-responsable du programme de Gabriel Attal. À tout de suite.
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0: Il est 8h30. Merci d'être à l'écoute de Sud Radio. C'est l'heure du grand entretien politique. Et aujourd'hui, Jacques, vous recevez Agnès Pannier-Runacher, députée du Pas-de-Calais, ancienne ministre et co-responsable du programme de Gabriel Attal.
1: Agnès Pannier-Runacher, bonjour.
43: Bonjour Jacques Cardoz.
1: Sébastien Lecornu tente de calmer la colère lycéenne sans annonce concrète. Nouvelle mobilisation aujourd'hui. Est-ce que le gouvernement a été dépassé par ce mouvement ?
43: Je crois en tout cas qu'il faut y répondre avec le plus grand sérieux. Il y a plusieurs choses dans ce mouvement. Il y a évidemment les violences. Les violences sont inacceptables, d'où qu'elles viennent. Personne n'est au-dessus des lois. Et on voit bien qu'il y a un certain nombre d'acteurs, d'adultes, qui essayent d'instrumentaliser cette colère lycéenne et d'en faire un capital politique et un capital de bordélisation. Ça, c'est inacceptable. Mais c'est pas le sujet principal et il doit pas écraser les revendications des lycéens. Et les revendications des lycéens, elles sont de deux ordres. Vous avez des revendications qui sont d'ordre, je dirais, très profondes. Ces lycéens, ils arrivent aujourd'hui dans un monde où il y a la guerre aux portes de l'Europe. Vous avez l'intelligence artificielle qui menace potentiellement leur avenir. Vous avez le dérèglement climatique qui, dans ma génération, était une abstraction totale et qui est une réalité de leur quotidien, notamment quand ils passent des examens par 35 degrés dans les classes. Et ça, c'est une angoisse qui monte chez eux et il y a les problèmes qu'ont leurs parents pour boucler les fins de mois. Et puis, il y a la deuxième ensemble de revendications qui sont des revendications très concrètes. Avoir des professeurs qui sont là, en cours, et qui leur permettent d'étudier correctement, avoir des salles de classe qui soient à la bonne température, pas à 15 degrés l'hiver et à 35 degrés l'été.
1: Mais tout ça, on ne le découvre pas. Est-ce que le gouvernement ne réagit pas tard quand même ?
43: Écoutez, je pense que le gouvernement aurait sans doute pu être plus à la manœuvre. Après, ce qu'il faut faire, c'est regarder comment on peut répondre à ces revendications.
1: Justement, quelles sont les revendications sur lesquelles le gouvernement pourrait avancer ?
43: Bon, il me semble que la revendication qui est les deux revendications sur lesquelles on est en droit, moi en tant que députée, d'avoir des réponses rapides du gouvernement, c'est un, comment on met des professeurs face aux élèves lorsqu'ils n'en ont pas. Ça, c'est une urgence absolue. Deux, comment Parcoursup est humanisé parce que on a transformé Parcoursup en machine à dire non aux lycéens. Alors, c'est pas que ce soit en soi un mauvais système, parce qu'on oublie qu'avant c'était un tirage au sort, ce qui était franchement absolument détestable. Mais le problème, c'est que personne n'accompagne les lycéens sur Parcoursup, et il y a une forme d'hypocrisie de la part des adultes qui dit « Ah bah c'est pas moi, c'est Parcoursup ». Non, quand un lycéen demande des formations qui ne sont pas, qui correspondent pas à son niveau, qui correspondent pas à son profil, il faut qu'il y ait quelqu'un qui lui dise pourquoi il risque de ne pas avoir de succès et qui accompagne ses orientations. Réformer. Et là, on a loupé quelque chose.
1: Réformer Parcoursup, ça veut dire aussi avoir, être plus transparent, plus honnête vis-à-vis d'un certain nombre d'étudiants et certaines filières ne sont pas faites pour vous. Est-ce qu'on, il faut tenir ce langage?
43: Il faut avoir un langage de vérité. C'est-à-dire dire, cette filière est une filière qui, compte tenu des notes que vous avez, risque de vous mener à l'échec. Quand on voit que un quart des étudiants en première année abandonnent leurs études, en tout cas leur filière, on voit bien qu'il y a des erreurs d'écuyage. Et puis c'est partir beaucoup plus en arrière. Il y a un nombre de métiers qui sont accessibles aux étudiants et qui sont méconnus de ces étudiants, qui sont des métiers qui payent bien. Moi, j'ai été ministre de l'industrie.
1: De l'artisanat, par exemple.
43: L'artisanat. Moi, j'étais ministre de l'industrie pendant 4 ans, qui peinait à recruter des compétences.
1: Là aussi, le gouvernement a manqué quelque chose. Il faut essayer d'être plus dans l'accompagnement par rapport à ces métiers-là, par exemple.
43: Beaucoup plus dans l'accompagnement. C'est pas qu'une compétence du gouvernement, hein. C'est aussi la compétence des régions. Et les régions ont un rôle à jouer.
1: Le gouvernement qui impulse, quand même.
43: Non, la compétence a été déléguée aux régions. C'est-à-dire, à un moment,
1: on peut dire. De l'impulsion et de la communication également.
43: Je suis d'accord. Mais décentralisation, il faut aussi que chacun soit au rendez-vous de ses compétences. Mais à la limite, ce qui est essentiel aujourd'hui, c'est que dès la cinquième, la quatrième, on parle des métiers. Ouais. Pas pour dire tout de suite, vous devez décider, mais pour dire, voilà le panel de tout ce que vous pouvez faire. Choisissez et essayez de vous engager dans ce qui vous parle le plus.
1: Agnès Pannier-Runacher, autre point dont on parle beaucoup, ce sont les rythmes scolaires. Ça coûte pas d'argent de réformer les rythmes scolaires. Et d'ailleurs, Gabriel Attal avait testé, ou en tous les cas inauguré, dans certains lycées de Créteil, le candidat que vous soutenez donc, la possibilité de démarrer à 9h et non à 8h. Et on sait que les effets sont bénéfiques. Pourquoi on ne le généralise pas ? Pourquoi ça n'a pas été suivi d'effet ?
43: Parce que Gabriel Attal a quitté le gouvernement à la suite de la dissolution. Je crois que tout le monde est au courant que depuis cette dissolution, c'est très très difficile, et en particulier pour les idées que nous portons. Oui, c'est une bonne idée de commencer à 9h, puisqu'on sait que les adolescents, d'abord, ne dorment pas assez, que ça a des conséquences dramatiques sur la qualité de leur apprentissage. Alors, ça va aussi avec la pénétration des écrans, des réseaux sociaux, etc., qui sur lequel ils restent très très longtemps, et c'est vraiment un appel aux parents à essayer autant que possible d'encadrer ça. Mais démarrer à 9h, c'est une bonne mesure pour l'apprentissage des adolescents.
1: Alors, démarrer à 9h, oui. Revoir complètement les rythmes scolaires, ça sous-entendrait aussi raccourcir, par exemple, les vacances. Est-ce qu'il faut en arriver là ?
43: C'est en tout cas un sujet qui doit être pris du point de vue de l'élève et de l'étudiant. On a longtemps pris ce sujet du point de vue de l'organisation des adultes.
1: Oui.
43: et de l'organisation. Les conséquences touristiques, les conséquences économiques.
1: Il faut aussi pouvoir s'attaquer au voilà. Lobby. Lobby du ski, lobby des vacances.
43: Et donc, le sujet aujourd'hui, et il y avait eu une convention citoyenne sur ces sujets-là, d'ailleurs sur lequel s'était appuyé Gabriel Attal à l'époque, il faut quand même s'en souvenir, des choses avaient été faites, et c'est très dommage qu'elles aient été arrêtées dans l'élan.
1: Pourquoi elles ont été abandonnées d'ailleurs ?
43: Je le redis, il s'est passé un événement majeur qui s'appelle la dissolution, où des politiques
1: qui avaient
43: été...
1: C'est pas qu'une affaire de personne. Si la politique avait été si bonne, elle aurait été poursuivie.
43: Ce n'est pas les mêmes qui ont repris le bâton, et ils n'étaient probablement pas convaincus par cette politique. Donc voilà, moi j'en prends acte. Aujourd'hui, cette question des rythmes scolaires doit être abordée. Mais il ne faut pas la faire de manière descendante, en disant on va imposer tel rythme scolaire. Ça suppose d'avoir une vraie concertation avec les parents, avec les professeurs et avec les premiers concernés. Et c'est vrai que les lycéens, les collégiens, sur ces sujets-là, ils ont aussi des choses à dire.
1: Est-ce qu'il y a un problème de maintien de l'ordre en France ? Vous êtes député du Pas-de-Calais, pas très loin de Lens, d'où est originaire le jeune homme ?
43: J'habite Lens.
1: Qui a eu, d'accord, vous faites bien de le préciser.
43: J'habite Lens, Vingle, d'où vient ce jeune homme, c'est un endroit où vit une partie de ma famille. Moi, je suis... je suis une mère de famille, hein, j'ai 4 enfants, enfin 3 plus 1, famille recomposée. Je suis dévastée par ce qui s'est passé. Quelles que soient les circonstances, est-ce qu'il a ramassé la grenade de désencerclement, est-ce qu'il l'a pas ramassé, à la limite, ce qui est affreux et ce qu'il faut reconnaître, c'est qu'un enfant ne doit pas perdre la main dans un mouvement lycéen, c'est insupportable.
1: Alors, il y a eu un débat cette semaine auquel a participé Gabriel Attal et il a fait face à une étudiante de l'UNI qui s'appelle Louise, adhérente au RN, qui a reproché à Gabriel Attal lors d'un débat, donc de ce débat sur LCI, son action à la tête du ministère de l'Éducation nationale en disant « Votre bilan est désastreux, on doit parler du classement PISA ». Elle a parlé de la chute du niveau scolaire, de la montée de la violence des lycéens ou au même titre des étudiants en général également envers leurs professeurs, qu'aucune hiérarchie ne respecte plus rien aujourd'hui. Elle dit et elle termine en disant « Votre bilan, c'est la suppression de milliers de postes de professeurs ». C'est à l'inverse de tout ce que vous venez de dire.
43: Oui, surtout que c'est inexact. C'est-à-dire que le budget...
1: Il n'y a pas eu de suppression de postes durant...
43: Oui, il y a un effondrement de la démographie aussi. C'est-à-dire que le nombre...
1: Vous venez de nous dire à l'instant qu'il faudrait peut-être remplacer les professeurs manquants.
43: Alors, peut-être plusieurs choses. Un, il y a beaucoup moins d'élèves par classe qu'il y en avait avant. Parce qu'il y a un effondrement de la démographie, c'est-à-dire qu'il y a moins d'élèves pour un nombre de professeurs qui est certes en baisse, mais en baisse très légère. Ça, c'est le premier élément. Le deuxième élément, c'est que les profs remplacés, c'est souvent pas pour des raisons de budget. C'est parce qu'il y a des professeurs qu'on n'arrive pas à recruter. Lorsque vous regardez la situation de la Seine-Saint-Denis, qui est probablement la situation la plus aiguë en la matière... Les professeurs qui arrivent en Seine-Saint-Denis sont souvent des professeurs débutants, qui ont peu d'expérience, qui se trouvent face à des classes qui sont surchargées et qui, dès qu'ils ont leur point d'ancienneté, partent de Seine-Saint-Denis pour se rapprocher de l'endroit où ils ont, d'où ils sont originaires. Et donc, vous avez un turnover au niveau des professeurs de la Seine-Saint-Denis qui est très élevé. Vous n'arrivez pas à recruter des professeurs. Mmh. Les professeurs, ils préfèrent enseigner au centre de Paris qu'en Seine-Saint-Denis, parce qu'on sait que c'est plus difficile. Alors, ce qui appelle en fait une politique où on essaye de valoriser les professeurs qui sont prêts à prendre ce défi, qui ont plus de bouteilles, et probablement qu'il faut mieux les payer. Donc la question n'est pas toujours la question des moyens, c'est la question de l'attractivité de la profession des professeurs. Et qui a augmenté les professeurs ? Quel est le ministre qui a augmenté les professeurs ?
1: C'est
43: Gabriel Attal. Et c'est pas l'épaisseur du trait, 500 euros.
1: Agnès Pannier-Runacher, passons justement à cette campagne électorale. Vous êtes co-responsable du programme avec Gabriel Attal. Il a appelé à une grande coalition, une main tendue de Glucksmann à Retailleau, qui fait flop pour le moment. Personne ne répond.
43: Mais en fait, il a pas changé de position, Gabriel Attal. Il fait le constat que si on veut avoir, si on veut que les Français se reconnaissent dans un candidat qui est pro-européen, qui porte les valeurs de progrès, qui porte les valeurs de ce qui est profondément la France, c'est-à-dire la Déclaration universelle des droits de l'homme, qui porte les valeurs de compétitivité, ça peut pas s'arrêter à la droite et le bloc central. C'est pas vrai. Les chiffres nous le disent, des sondages.
1: Sauf que personne ne vous suit. Sauf que pour le moment, personne ne vous suit et personne n'accepte cette main tendue.
43: Tout le monde sait très bien. Et ça, c'est les chiffres qui le disent, que si on veut gagner demain face au Rassemblement National, il faudra être capable de réunir des électeurs qui viennent de la droite modérée jusqu'à la gauche responsable.
1: Mais il y a déjà Édouard Philippe dans l'offre actuellement.
43: Ça, c'est une évidence.
1: Mais il y a déjà Édouard Philippe dans l'offre actuellement.
43: Et ce que dit Gabriel Attal, c'est pas autre chose, c'est de dire ceux qui pensent qu'ils vont gagner avec des propositions qui sont d'une droite un peu élargie, ça ne fonctionnera pas. Les gens ne s'y reconnaîtront pas. Et il faut un projet. On ne gagne pas face au Rassemblement National et à LFI en disant juste halte aux extrêmes. Il faut un vrai projet incarné, comme nous le portons.
1: Il y a trop de monde dans le bloc central, Agnès Pannier-Runacher. Est-ce qu'il faudra une primaire pour déterminer qui doit...
43: En tout cas, nous, on n'a pas peur de la primaire. Voilà, on le dit très simplement. À un moment, il faut que les candidats se regroupent. Il ne faut pas qu'ils se regroupent par peur des extrêmes, il faut qu'ils se regroupent sur un projet. Nous, on porte un projet qui est fort. Quand on avance au contraire de l'extrême droite et de l'extrême gauche, qu'il ne faut pas détricoter l'Europe et qu'au contraire, il faut la renforcer avec les États-Unis d'Europe, eh ben, on porte un vrai projet. C'est peut-être clivant, mais c'est une vraie avancée.
1: Est-ce que d'autres...
43: Vous l'interrogerez.
1: Mais selon vous, est-ce qu'il a peur de cette primaire?
43: Je ne sais pas, il faut lui poser la question.
1: Ouais. Et d'autres pourraient faire partie de cette primaire. Vous la voyez comment jusqu'à Bruno Retailleau?
43: J'ai toujours dit qu'il y a un vrai, qu'on partage des choses fondamentales de Xavier Bertrand, grosso modo, jusqu'à Raphaël Glucksmann. On est pro-européen, mais pour une Europe qui est plus exigeante et plus protectrice.
1: Sans Bruno Retailleau.
43: Mais, si vous voulez, Bruno Retailleau, il est un peu curieux parce qu'il reprend les propositions du Rassemblement National. Et je trouve que ça met de la confusion dans le système.
1: Donc
43: quand
1: vous nous annoncez ce matin
43: il attaque
1: que...
43: les juges, quand il attaque la Constitution, quand il attaque les organisations non gouvernementales, on n'est pas forcément dans ce que nous portons quand il attaque l'Europe, de la même façon. Donc autant il y a des électeurs, et moi j'ai rencontre sur le terrain, qui sont à droite et qui peuvent se reconnaître dans un projet où on remet l'Europe, une Europe puissance au centre du jeu, où on travaille pour améliorer la compétitivité du pays.
1: Mais donc ça veut dire que cette main tendue ne va plus jusqu'à Bruno Retailleau, c'est ce que vous nous dites ce matin.
43: Ce que je vous dis, c'est que nous, ce qui nous importe, c'est de rassembler les électeurs. Bon. C'est de rassembler les Français.
1: Parlons du programme économique.
43: On fait pas de la petite politique avec monsieur machin et tout, mais on ne s'alliera pas avec des gens qui disent le contraire de nous. C'est pas possible. Oui. Ça n'a pas de sens et les Français ne seront pas dupes d'une alliance de circonstances.
1: Mais vous continuez de porter le bilan du macronisme. C'est aussi ça qui fait
43: Alors, j'aimerais qu'on arrête avec ce mot de macronisme. Si une chose est sûre pour les prochaines élections présidentielles, c'est que le président Macron ne se représentera pas.
1: Oui, mais on sort
43: donc
1: de 10
43: ans
1: d'Emmanuel
43: Macron. C'est un peu un mot valise qui correspond à une succession de coalitions. Aujourd'hui, la coalition au pouvoir, elle est essentiellement marquée par les Républicains. C'est une réalité.
1: Les Français, lorsqu'on les entend...
43: Et donc moi, je ne me reconnais pas dans cette coalition qui est marquée, enfin, qui est aujourd'hui plutôt conduite par les Républicains. J'ai des points de désaccord assez majeurs avec... le gouvernement. Et
1: vous
43: c'est d'ailleurs
1: vous reconnaissez
43: pour ça,
1: quand même dans l'héritage du macronisme.
43: Tout à fait. Moi, je reconnais tout le travail qu'on a fait lors du premier quinquennat avec des résultats objectifs, création de 2,5 millions d'emplois, la recréation de dizaines de milliers d'emplois dans l'industrie, le fait qu'on ait été et qu'on est d'ailleurs encore, on verra cette année, le pays le plus attractif pour les investissements étrangers. Enfin, il y a quand même un certain nombre de choses qui ont été faites, y compris sur le champ du social,
1: mais pourquoi
43: y compris
1: ça vous agace,
43: sur le droit
1: ce
43: des
1: mot valise d'héritage du macronisme. C'est
43: ça puisque
1: vous le revendiquez
43: parce qu'en
1: en
43: fait,
1: même temps.
43: Depuis 2024, mais parce qu'en fait, depuis 2024, ce n'est plus le macronisme. Depuis 2024, les politiques qui sont menées ne correspondent pas à celles que nous prenions pour arriver au pouvoir et à celles que nous avons déployées. Depuis 2024, on ne parle plus de planification écologique.
1: Donc,
43: depuis 2024, la politique qui visait à travailler à fond pour réindustrialiser le pays, elle s'est un peu effacée.
1: Le macronisme s'est arrêté en 2024, selon vous ?
43: En tout cas, il y a eu une vraie rupture en 2024. C'est un fait qu'on constate tous. Et après, je vais être, faut pas être mauvais joueur si vous voulez, le gouvernement est face à
1: parce qu'on
43: à
1: vous
43: des
1: dira
43: défis.
1: De toute façon dans la campagne, mais vous êtes l'héritage du macronisme. Ben, quoi qu'il arrive, les Français vous le diront.
43: Oui, mais vous savez, je suis beaucoup sur le terrain et je suis sur un terrain de ruralité dans le Pas-de-Calais où vous avez 10 députés RN sur 12, donc je connais un peu tout ça et j'habite Lens, donc j'habite dans un territoire qui est pas le plus privilégié de France, donc j'entends tout ça. Et moi, je le redis, j'ai démissionné du gouvernement. J'ai fait le choix de quitter ce gouvernement parce que je ne m'y reconnaissais pas. et je ne l'envoie pas la pierre. Je sais combien c'est difficile aujourd'hui de gouverner. Je suis consciente des efforts déployés par Sébastien Lecornu pour tenir les deux bouts de l'omelette, et c'est extrêmement difficile, et on l'aidera parce qu'on aime notre pays. Et donc aujourd'hui, on n'est pas là pour mettre des bâtons dans les roues du gouvernement, mais on a le droit d'avoir un peu de distance critique.
1: Un mot du programme économique du Rassemblement national qui a été annoncé hier. Pourquoi ne serait-il pas possible de baisser la contribution nette de la France à l'Union européenne, que le RN veut faire passer à baisser de presque 10 milliards ?
43: Mais parce que la manière dont le formule le Rassemblement national, c'est qu'en fait, il veut les bénéfices de l'Union européenne sans payer le prix de l'adhésion. Et ça n'existe nulle part. L'Union européenne va vous rironner. L'Union européenne vous apporte 9 milliards d'euros politique agricole commune, qui correspond à un élément énorme de
1: revenus
43: des agriculteurs.
1: Aujourd'hui, les chiffres, c'est que la France a versé 8 milliards de plus que ce qu'elle a reçu.
43: Oui, mais sauf que le marché unique lui rapporte près de 140 milliards d'euros.
1: Mais donc,
43: regardez ce qui s'est passé. Le Brexit, ça leur a coûté des dizaines de milliards d'euros.
1: On parle pas de Brexit, on parle de renégocier la contribution nette. Si on considère qu'il y a qu'on est en excédent de 8 milliards, qu'on a perdu 8 milliards.
43: Monsieur Cardoz, vous avez une assurance. Votre assureur vous dit ça coûte 100 euros. Vous venez, vous dites le voir et vous lui dites non, moi je vais payer 20 euros. Qu'est-ce qu'il vous répond ? Il vous répond écoutez, changez d'assureur.
1: Donc ça se négocie pas.
43: Ça se négocie pas de la manière dont c'est écrit de manière un peu naïve par le Rassemblement national, c'est-à-dire je paye rien et j'ai tous les bénéfices. Si on a renégocié, contrairement à ce qu'on dit, nous on a obtenu des baisses de notre contribution à certains moments. On est allé discuter avec l'Union européenne, évidemment. On n'est pas idiot, je veux dire, il n'y a pas un pays qui aimerait payer plus que ce qu'il ne doit. Mais aujourd'hui, ce que propose le Rassemblement national, c'est de dire à son assureur, pour reprendre cette image, tu veux me faire payer 100 ? Non, je vais payer 10. Ça ne tient pas la route.
1: En tous les cas,
43: c'est
1: ça se négocie.
43: Un budget de pieds nickelés, excusez-moi du propos. Moi, je m'attendais, si vous voulez, à avoir des mesures avec lesquelles j'aurais été pour ou contre. Pourquoi pas, vous voyez. Il y a des mesures d'ailleurs qui me vont bien, la baisse des impôts de production, je trouve que c'est une bonne mesure. Mais si je reviens au budget, ce qui ressort d'ailleurs de l'analyse de tous les experts, c'est que toutes les économies sont gonflées et toutes les dépenses sont sous-estimées.
1: Alors,
43: ce n'est pas sérieux.
1: On va en parler dans la deuxième partie, je suis obligé de faire une petite pause. Vous êtes co-responsable du programme de Gabriel Attal. Dans la deuxième partie, un auditeur vous interrogera sur les manques, selon lui, du programme de Gabriel Attal. On aura l'actualité des réseaux sociaux. Et puis, dans vos 3 minutes pour convaincre, vous avez choisi de nous parler du coût de l'électricité. On reparlera quand même du programme économique du RN. À tout de suite.
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1: Agnès Pannier-Runacher, ancienne ministre, co-responsable du programme de Gabriel Attal, est notre invitée. Dans un instant, on va parler de vos 3 minutes pour convaincre. Mais auparavant, on n'avait pas tout à fait terminé sur le programme du Rassemblement National. Pourquoi partir du principe que...

0: Et déjà, 434 plus 700 organismes divers voilà. d'administration centrale.
1: Mais,
0: oui.
1: mais en fait, le sujet n'est pas là. La question, c'est est-ce que ça sert à quelque chose ? Est-ce que ça coûte plus cher ou moins cher que l'administration ?
0: Non.
1: Et vous prenez une des agences de l'État qui est particulièrement mise en exergue, qui est l'ADEME. L'ADEME a fait l'objet de l'inspection générale des finances, de rapports de la Cour des comptes, qui disent, moi je leur fais confiance, hein, que pour l'action qu'ils font, ils ont fait des gains de productivité de plus de 25% et que si on réinternalisait, ça coûterait plus cher. Donc moi, j'écoute ça, si vous voulez. Et en réalité, l'ADEME, on parle de 3 milliards d'euros. En fait, c'est 3 milliards d'euros d'argent qui soutiennent des projets, des ménages, des industriels et des collectivités locales. Mais les frais de fonctionnement, c'est 125 D'accord. millions d'euros. Donc c'est l'épaisseur du trait. Mais juste, je veux vous donner un chiffre parce que je le trouve assez révélateur. Dans le budget, le Rassemblement National dit on va faire 5 milliards d'économies sur la rénovation thermique. Formidable, pourquoi pas ? C'est un choix politique, je ne le partage pas, mais pourquoi pas ? Sauf que la rénovation thermique dans le budget 2025, c'est 500 millions d'euros. Donc vous ne faites pas 5 milliards d'euros d'économies sur un budget qui coûte 500 millions d'euros dans le budget de l'État. Et ça, c'est de l'incompétence ou c'est de la désinvolture. Et je prendrais plutôt la deuxième chose, c'est-à-dire que c'est du foutage de gueule vis-à-vis des Français.
0: Restons sur la thématique de pouvoir d'achat. Votre carte blanche, vos 3 minutes, vous avez souhaité nous parler du coût du nucléaire aujourd'hui.
1: Oui, je parlais plutôt du coût de l'électricité.
0: Oui.
1: Aujourd'hui, nous avons un coût de l'électricité qui est moins cher que celui de l'Allemagne et que celui de l'Italie parce que nous avons le bénéfice d'un nucléaire, mais parce que nous avons aussi du renouvelable. Et nous avons des chiffres qui arrivent sur le nouveau nucléaire qui disent ce nouveau nucléaire pourrait coûter plus de 100 euros du mégawatt. Alors ça paraît technique, mais si je vous dis que ça coûte deux fois plus que le nucléaire d'aujourd'hui, là je pense que vous comprenez de quoi il est question. Et ce que nous voulons porter avec Gabriel Attal, c'est une approche où on dit on ne va pas prendre pour argent comptant les nouveaux projets la production énergétique. Nous, notre enjeu, c'est d'avoir un nucléaire qui soit réellement compétitif. Et il faut travailler à ça au moment où des opposants veulent soit sortir complètement du nucléaire, ce qui est une bêtise absolue, soit au contraire ne faire que du nucléaire qui coûterait deux fois plus cher que ce qui coûte aujourd'hui.
0: Mais ça veut dire augmenter la production, c'est ce que vous voulez ?
1: Ce qu'on dit, c'est que, un, il faut prendre EDF entre quatre yeux en demandant quels sont les moyens industriels et d'instruction des projets et de financement du projet pour avoir un prix qui ne soit pas à 100 euros et pour baisser ce prix. Et deux, quelles sont les alternatives renouvelables, les compléments renouvelables qui coûtent aujourd'hui moins cher. Parce que ce que je veux dire aujourd'hui, c'est que en Allemagne, le coût du photovoltaïque est inférieur au coût de notre nucléaire historique. Notre sujet avec Gabriel Attal, c'est de produire plus, c'est de produire plus rapidement et c'est de produire moins cher. C'est possible et c'est sur ça qu'il faut se concentrer au lieu de se battre sur est-ce qu'il faut du nucléaire ou est-ce qu'il faut du renouvelable.
0: On passe à l'actualité des réseaux sociaux avec vous, Benjamin Glaise.
2: Emmanuel Macron qui se retrouve accusé d'avoir tenu des propos racistes. Je ne sais pas si vous avez vu passer l'information, Agnès Pannier-Runacher. Elle est à prendre bien évidemment avec des pincettes. Le président de la République n'a pas réagi pour le moment à ces accusations qui font suite à un article publié dans le journal L'Infiltré. On y apprend que la campagne présidentielle de Gabriel Attal serait un sujet, je cite, de plaisanterie récurrent pour le chef de l'État et pour son entourage. À ce titre, Emmanuel Macron se serait notamment moqué de l'une des lieutenantes de son ancien Premier ministre. Vous la connaissez bien, Prisca Thévenot, députée, ancienne porte-parole du gouvernement. Il l'aurait surnommée la Paki. Le journaliste, rédacteur en chef de l'Infiltré, Jules Torres, en parlait encore hier sur CNews.
3: Quand notamment Prisca Thévenot prend la parole dans des duplex à la télévision, il peut arriver qu'Emmanuel Macron utilise ce surnom qu'on pourrait qualifier quand même de raciste.
4: Complètement.
3: Parce que Madame Thévenot a des origines maoriciennes, mais elle est certainement pas pakistanaise. Elle est bien une députée française. Et voilà, c'est un fait qui, dans la bouche d'un président de la République, ne devrait pas dire ça.
2: Je le disais, Emmanuel Macron n'a pas réagi pour le moment.
1: S'il a réagi vis-à-vis de Prisca Thévenot, d'abord ce terme est absolument abominable, c'est du racisme de bas étage. Deuxièmement, il a été très clairement dit par l'Élysée à Prisca Thévenot que jamais ce terme n'a été employé par le président de la République, ni quiconque d'ailleurs à l'Élysée. Et troisièmement, ça fait partie de ces infox que l'infiltré met dans l'atmosphère pour bordéliser la discussion. Personne n'est dupe. Ce racisme qui est décomplexé et qui est en train d'envahir la sphère publique est inacceptable. Ce n'est pas la France, ce n'est pas les droits de l'homme et ce n'est certainement pas ce que nous portons.
2: Il ne se moque pas de Gabriel Attal, de sa campagne. On sait que les relations sont assez tendues désormais entre l'ancien Premier ministre et le président de la République. Est-ce que vous savez si il y a des

0: Moquerie du côté du président aujourd'hui?
1: Écoutez, moi j'ai pas.
0: Il est rancunier ou pas, Emmanuel Macron?
1: Je pense qu'aujourd'hui, objectivement, on a une guerre qui est aux portes de l'Europe. En Ukraine, on a des Ukrainiens qui tiennent la ligne de front vis-à-vis de la Russie et qui font la guerre pour nous, je dirais, hein, parce que c'est un peu comme ça qu'il faut le regarder. Moi, je préfère que ce soit les Ukrainiens qui tiennent la ligne de front que des Européens. Deuxièmement, vous avez une crise majeure d'approvisionnement de pétrole et de gaz dans le monde. Troisièmement, vous avez un président américain qui a créé des problèmes économiques.
2: Madame Pannier-Runacher,
1: il y a autre chose.
3: La dissolution a contribué à quasiment flinguer l'économie française. C'est Gabriel Attal qui l'a dit. Il est assez dur, je ne sais pas en tout cas ce que vous en pensez avec Emmanuel Macron. C'est pour ça que je vous demande s'il est rancunier ou pas, Emmanuel Macron.
1: Je pense que la dissolution... Il y a un avant et après dissolution, et il faudrait être sourd et aveugle pour ne pas le dire. Ce qui flingue aujourd'hui l'économie française, c'est quand même la situation du gaz et du pétrole au Moyen-Orient, la guerre en Iran qui n'a pas été déclenchée par l'Europe, qui a été déclenchée par Monsieur Trump, et on voit bien les difficultés de remettre le dentifrice dans le tube, et c'est les décisions en matière de droits de douane de Monsieur Trump. Donc à un moment, faut dézoomer.
3: Gabriel Attal a autre chose à faire que.
1: Mais Gabriel Attal et Emmanuel Macron ont autre chose à faire, et ces petites polémiques sont terribles parce que elles nous détournent de l'essentiel.
2: Ils ont probablement pas inventé.
1: Leur filtré, enfin, on n'a pas besoin de faire mettre les sous-titres.
2: Mais est-ce qu'ils ont inventé les termes? Ils ont inventé les termes, alors?
1: Ah ben je pense. Enfin, jamais, pour le coup, moi, ça fait 20 ans que je connais Emmanuel Macron, ce n'est pas son langage. Jamais il ne prononcerait un mot comme ça. Ça n'a pas de sens.
2: Et il n'y a pas de moquerie de la part du président de la République. Vous en êtes certaine de ça?
1: Moi, Emmanuel Macron, il peut avoir de l'humour.
2: Et il n'y a pas que l'infiltré qui le dit. Hein, j'ai lu dans le Canard Enchaîné qu'il se moquait du fait qu'il n'y ait pas grand monde dans les bars et les restaurants lors de la tournée de Gabriel Attal.
1: Il y a deux choses. Il y a tenir des propos racistes, et là, l'infiltré se fait plaisir, parce que il utilise son langage, et il le met dans la bouche du Bloc central, ce qui est une façon aussi de décomplexer ce racisme et de justifier ce que fait le Rassemblement national. Je rappelle que M. Bardella a été pris la main dans le sac de propos antisémites qui sont caractérisés.
2: Il les conteste.
1: Certainement, mais enfin manifestement, il a du mal à contester les preuves. Donc, et c'est du journalisme. Et deuxièmement, il y a le fait que dans tout collectif, il peut avoir des plaisanteries les uns sur les autres. Enfin, ça, c'est d'un grand classique. Je pense qu'on ne découvre pas la lune.
2: Bon, merci Agnès Pannier-Runacher. Grand moment ce soir de télévision, puisque Édouard Philippe sera l'invité de France Télévisions. Vous allez regarder?
1: Ça dépend. C'est ce que j'ai ce soir. Je pense que je suis retenue, mais bien entendu, moi, je suis
2: les déclarations. La campagne d'Edouard Philippe,
1: en tous les cas. Je suis les déclarations des différents candidats sur qu'il s'agisse de encore une fois, hein, Xavier Bertrand, Édouard Philippe, Raphaël Glucksmann. Je trouve que il faut écouter ce que les autres ont à proposer.
2: Merci Agnès Pannier-Runacher, pardon, d'avoir été notre invitée ce matin. Je rappelle que vous êtes co-responsable donc du programme de Gabriel Attal. Dans quelques secondes, la vérité en face. Le syndicat de la magistrature parle de brutalité et de répression des lycéens. Il fustige les consignes de fermeté adressées au procureur. Est-il dans son rôle? Vous pouvez voter et on en débat dans un instant avec Elisabeth Lévy et Françoise de Gaulle. À tout de suite.
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2: Un point sur les informations avec vous, Clara Piernet.
1: Bonjour à tous. Moins de blocages dans les établissements aujourd'hui pour l'acte 4 de la mobilisation des lycéens. 224 lycées devraient être fermés selon le ministre de l'Éducation. Les étudiants et les enseignants sont aussi appelés à manifester. Débloquer des stocks stratégiques pour faire baisser les prix de l'énergie. Sébastien Lecornu s'est engagé hier à libérer 10 millions de barils de gazole en 3 mois avec à la clé une baisse de 12 à 18 centimes à la pompe. Première tension sur le budget 2027 en commission à l'Assemblée nationale. Les députés ont rejeté hier une proposition clé du gouvernement sur l'abattement dont bénéficient les retraités. Les crèches à l'arrêt. Aujourd'hui, les professionnels de la petite enfance appellent à une grève nationale. Leur revendication principale, instaurer un meilleur taux d'encadrement dans les lieux d'accueil. D'ici 2030, le collectif demande au minimum un adulte pour 4 bébés et un pour 5 enfants. Le Rassemblement national, maître de l'ordre du jour à l'Assemblée nationale. Au programme de la niche parlementaire, des textes sur l'eau potable dans les Outre-mer, l'abrogation des zones à faible émission ou encore la panthéonisation d'Olympe de Gouges, femme de lettres du XVIIIe siècle. Une plume d'Amérique latine pressentie pour le prix Nobel de littérature cet après-midi. Parmi les favorites, une américano-caribéenne, Jamaica Kincaid, connue pour son œuvre sur les thématiques de l'identité et de la famille, ou encore la chinoise Kan Xiu, à l'univers proche de la science-fiction. Retour sur Terre pour Sophie Adnaud après 8 mois dans la Station Spatiale Internationale. Un voyage à plus de 25 000 km/h pour Sophie Adnaud. L'amérissage prévu dans l'océan Pacifique à 17h30. Et puis on termine avec les pronostics de Jean-Paul Delperrier pour le quintet du jour à Saint-Cloud. Son choix se porte sur l'As, le 5, le 6, le 8, le 16, le 3, le 4 et le 9. Des pronostics à retrouver sur le site sudradio.fr.
2: Merci Clara. Bonjour Caroline, vous nous appelez de Bordeaux.
23: Oui.
2: Bonjour. Bonjour, est-ce que vous aviez envie de partir en vacances?
23: Avec grand plaisir.
2: À la mer ou à la montagne? Vous en avez besoin, c'est vrai?
23: Peu importe, oui.
2: Ouais, vous êtes épuisé, vous en avez besoin?
23: Exactement.
2: Eh bien écoutez, ça tombe bien, bravo à vous, vous avez gagné le droit de partir avec Lagrange Vacances et Sud Radio.
23: Merci beaucoup, merci, c'est... super sympa.
2: Une bonne semaine de vacances. Vous n'aurez plus qu'à choisir la montagne, la mer, Cancale, Saint-Maxime, Sanary, Biarritz. Vous, c'est vous qui choisirez dans un 3 ou un 4 étoiles. Bravo à vous, Caroline.
23: Merci beaucoup. Excellente journée à tous.
2: Belle journée à Bordeaux.
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2: Et on se retrouve avec Françoise de Goy et Elisabeth Lévy autour de la table. Félix Mathieu, vous nous avez rejoint. On va tout de suite attaquer par la première question autour du syndicat de la magistrature, peut-être.
0: Le syndicat de la magistrature qui, dans un communiqué, parle de brutalité de la réponse de l'État au mouvement lycéen. Il dénonce la répression de ce mouvement lycéen. Le syndicat de la magistrature fustige aussi les consignes de fermeté adressées aux procureurs. Selon le syndicat, ça ne joue pas dans le sens de la désescalade. Alors, est-ce qu'il sort de son rôle ou pas, le syndicat de la magistrature, avec ce communiqué? Vous nous répondez non à 95%. Il y a quand même pas mal de commentaires pour dénoncer, je cite, un syndicat d'extrême gauche, par exemple, nous dit l'un des abonnés à la chaîne YouTube de Sud Radio en commentaire.
2: Et on abordera tout à l'heure, dans la deuxième partie, la question des programmes économiques du RN et de LFI. Mais d'abord, Elisabeth, Françoise, ce syndicat de la magistrature qui parle d'une certaine façon de brutalité, il risque pas d'arranger son affaire face à toutes les accusations de laxisme. Qu'est-ce que ça vous inspire, ce communiqué, Françoise?
3: Je pense qu'ils ont absolument raison. Ils sont dans leur rôle. Alors bon, on va pas faire comme si on découvrait que le syndicat de la magistrature fait de la politique. Il y a d'autres syndicats qui sont plus à droite, qui font aussi de la politique. Donc, on est un pays politique. Donc, tout le monde y va. Je pense qu'ils ont absolument raison. Je pense que ce n'est pas le meilleur moyen de la désescalade. Après, j'ai pas envie de faire des focus sur un coup un proviseur tabassé, un coup un élève qui perd la main, etc. Mais il y a quelque chose qui se dégrade quand vous voyez à Dunkerque la voiture de policiers qui fonce sur les élèves, etc. Bien sûr, du 4x4. Je pense que vraiment, en ce sens, l'intervention de Sébastien Lecornu est vraiment en dessous de la main. Je suis très étonné d'ailleurs de lui, parce que c'est un Premier ministre qui a quand même une conscience très aiguë de ce qu'est ce pays. Donc voilà, je trouve que
7: Lecornu, on verra après. Je voudrais quand même répondre sur le syndicat de la magistrature, sinon on va se retrouver je ne sais pas où avec vous, Françoise. Je trouve ça, si vous voulez, en fait, c'est simple. Il y a des gens qui pensent que pour obtenir la paix, il faut s'écraser, que l'État doit s'écraser pour obtenir la paix sociale. C'est exactement le contraire qui se passe. Plus l'État s'écrase, moins on a de paix sociale. Et je constate d'ailleurs, je ne souhaite pas que ce soit comme ça, mais que quand un certain nombre de ces jeunes vont dans des pays où la police est beaucoup moins encadrée, Clémente, beaucoup moins regardante que chez nous, ils se tiennent à carreau. Alors je ne souhaite pas qu'on en arrive là. Je crois que, je le redis, d'accord, quand il y a des violences dans un mouvement, j'attends d'abord quand des proviseurs, effectivement, vous pouvez dire ce que vous voulez, moi je n'en reviens toujours pas, si vous voulez, que des lycéens qui réclament plus de profs s'en prennent à leurs profs, je n'en reviens toujours pas de tout cela, et il doit y avoir une tolérance zéro. Maintenant, le maintien de l'ordre, oui, c'est difficile, il peut y avoir évidemment des erreurs, je ne sais pas, mais moi je pense que notre problème, c'est la faiblesse de l'État. Quant au syndicat de la magistrature, quand je pense que je pourrais un jour être jugé par des gens pareils, franchement, ça me fout les jetons.
3: Alors, excusez-moi.
2: Alors, Elisabeth, ce communiqué a été contesté, je ne sais pas si vous avez des éléments là-dessus, Félix, mais il a été contesté au sein même de la profession de magistrat et par d'autres syndicats. Je voulais préciser parce que ça montre que ça montre aussi l'appréciation des magistrats par rapport à ces violences. Ça montre ça aussi.
3: Oui, mais ça c'est picrocolant en fait. La vérité, c'est que il y avait une seule chose à mon avis à faire hier, c'était de dire par exemple, c'est une proposition, c'est pas les bolcheviques le couteau entre les dents. Enfin, c'est une proposition du Parti socialiste qui reste quand même un parti républicain. Il y avait la proposition de dire sur ces manifestations là, on interdit les armes non létales, surtout on interdit les LBD. Il suffisait de dire ça hier. Alors on peut les grenades assourdissantes ont été interdites.
2: Mais Françoise, il y a deux choses.
3: Je voudrais finir, s'il vous plaît. Je sais que vous n'êtes pas d'accord avec ça. Donc, moi, je vais jusqu'au bout de ce que je pense. Je pense que la désescalade, c'est très important. Beaucoup de pays européens pratiquent, dans le maintien de l'ordre, la désescalade. Eh bien, on n'est pas dans ce type de ce qui nous arrive depuis François Hollande. Je ne mets pas simplement Emmanuel Macron. Oui. Depuis 2015, les lois travail, El Khomri, manifester dans ce pays est devenu un enfer. Là, vous avez des mômes. Il fallait juste dire, on interdit les LBD.
2: Voilà. Bon, ben, Elisabeth Lévy.
7: Je vois que Françoise a de très grandes compétences en maintien de l'ordre. Elle sait ce qu'il faut faire. J'en suis vraiment ravi.
2: Il y a eu des accidents obligatoires.
7: Je trouve quand même qu'il y a une légèreté. Non, non, il y a une légèreté des donneurs de leçons. C'est effectivement très compliqué. Il y a combien de flics au tapis? Non, mais parce que c'est extraordinaire. C'est très difficile de manifester. Pardon, c'est extrêmement difficile d'être policier. Et quand on manifeste,
2: oui, c'est ça le problème, en fait.
7: Quand on manifeste avec des pavés à la main, quand on manifeste. Non, parce que j'en ai.
3: Non, moi, je pose pas les deux.
7: J'en ai assez qu'on m'explique. Si vous voulez que pour enrayer la violence, il faut se mettre à genoux, pleurnicher. Il faut dire aux jeunes que quand ils sont dans des manifestations où il y a de la violence, c'est dangereux. Quand tu ramasses une grenade d'encerclement pour la rebalancer aux policiers, c'est dangereux. Alors, je n'ai pas d'opinion, moi, sur les LBD, parce que voyez-vous, contrairement à Françoise, je n'ai pas fait d'école de police.
3: Bah, excuse-moi, mais... tu devrais en avoir avec les gilets jaunes. Oui, oui, 26 mecs éborgnés. Des mains arrachées. Excusez-moi.
2: Ouais, Françoise...
3: T'as pas besoin de faire une école de police pour savoir qu'est-ce que
7: j'ai besoin de faire une école de police.
3: Non, c'est pas vrai. Alors écoute.
7: Les bons sentiments, ça ne suffit pas.
3: C'est pas des bons sentiments.
2: Si,
3: c'est
2: une arme. Il faut aussi ramener. Attendez, on s'écoute parler. Il faut aussi ramener la problématique des LBD aussi au nombre de fois où elles ont été utilisées. C'est-à-dire que malheureusement, il y a des données statistiques là-dessus. Et un policier l'exprimait ces dernières heures. Oui, il y a des accidents. Il y a des accidents. Et évidemment, c'est tout à fait
3: regrettable. Vous allez faire des moyennes XL sur les LBD? Sérieusement, vous êtes
2: Ce que je veux dire, c'est que c'est absolument inévitable, malheureusement, qu'il y ait des bavures lorsqu'il y a des scènes de casse, comme on l'a vu la semaine dernière. D'accord. Malheureusement, il y a un moment donné où le maintien de l'ordre, c'est compliqué.
3: Écoutez, moi, j'en ai un peu marre d'entendre la France plantée sur ses ergots en disant depuis des années, nous avons le meilleur maintien de l'ordre possible.
2: Donc, on a le droit de manifester, de casser, et après, on dit au syndicat de la magistrature, vous êtes.
3: Mais je m'en fous du syndicat. Arrêtez de me parler du syndicat de la magistrature. Je vous parle pas de ça.
2: Ça révèle appréciation des magistrats à l'égard de ceux qui ont commis des faits.
3: Est-ce qu'on parle de ça? Je vous dis qu'en ce moment, il y a un face-à-face qui est en train de s'organiser et personne ne veut lâcher entre des lycéens, avec des lycéens qui sont infiltrés par des bandes ultra-violentes. On les connaît tous par cœur. On sait ce que sont les black box, on sait la plaie, on sait qu'on ne peut pas les arrêter. Et les CRS, la plupart des emmerdes et des bavures ne viennent pas justement des CRS, et viennent souvent des unités de police qui sont, on a fait assez ça.
7: Est-ce
3: qui
7: que
3: sont...
7: vous souffririez?
2: Alors normalement, par exemple, je peux vous corriger sur un point.
3: En tout cas, sur les gilets jaunes, c'est ce qui s'est passé.
2: Eh ben, en tous les cas, je peux vous dire une chose, c'est que l'utilisation des grenades, ce sont les CRS qui en ont la maîtrise.
3: Est-ce que vous savez quand même
7: Excusez-moi, mais cette distinction entre de merveilleux gentils petits lycéens pacifiques qui ne font que manifester gentiment et des bandes ultra-violentes qui les ont infiltrés, mais on se moque de moi. On se fout de ma gueule. Je veux dire, ça suffit. Il faut dire à ces jeunes, d'accord, ils peuvent revendiquer, ça c'est tout à fait normal, ils peuvent manifester, mais ce qui s'est passé à Sciences Po hier, moi ça m'aurait pas gêné qu'on les fasse partir à coup de lacrymo.
2: Qu'est-ce qui s'est passé hier à Sciences Po? Parce que tout le monde ne sait pas forcément.
7: Ils ont fini par... Parce que au début c'est un petit sitting, d'habitude, le drapeau de la Palestine, tout à fait, en rapport avec les revendications, comme d'hab. Le 7 octobre, en plus, c'est d'un goût quand même douteux. Bref, comme d'habitude, génocide, Thomas Porte, comme d'habitude, le folklore habituel. Sauf que les policiers n'ont pas réussi à les contenir rue Saint-Guillaume. Pour ceux qui connaissent, ça donne boulevard Saint-Germain. Résultat, à partir de 11h, boulevard Saint-Germain totalement fermé, évidemment, au midi. Ça a été un bazar total pour des gens qui veulent travailler, pour des étudiants qui veulent travailler. Et, je veux dire, qu'est-ce qui s'est passé? C'est qu'en fait, on voit bien, on le voyait, les policiers n'avaient ni consigne, ni ils avaient la pétoche, en fait, de faire sans doute... Moi, ce que je pense, c'est que la force doit rester à la loi, ce qui veut dire que les seuls à avoir le droit d'utiliser la force, c'est les policiers.
3: Bon, de toute façon, ça sera un débat, on va tourner
2: Mathieu,
3: en rond H24, ça sert à
2: Félix
3: rien.
2: Mathieu.
6: Avec effectivement donc ce communiqué du syndicat de la magistrature, je le cite, qui parle d'utilisation d'armes sublétales mutilantes, qui dénonce aucune stratégie d'apaisement, de désescalade, qui dénonce le fait que le ministère de la Justice enjoint les procureurs à faire preuve de la plus grande fermeté. Le syndicat de la magistrature qui dénonce donc une politique du tout répressif. Est-ce qu'il est dans son
0: rôle lorsqu'il dit ça. Vous nous répondez non à 89% sur la
3: charge. Je ne comprends pas votre truc. Pardon, je ne voyais pas les auditeurs de Sud Radio disent oui à 95% au syndicat de la magistrature.
7: Et nous
2: avions manqué la petite nuance. Est-ce que le syndicat de la magistrature est dans son rôle? Et donc c'est non à 89%.
7: En tous les cas, il est dans son rôle de mouche du coche et de
2: gauchiste. On va passer à notre deuxième débat sur les programmes économiques du RN et de LFI. Vous nous appelez au 0826 300 300, puisqu'on en débattra à partir de 9h30 à l'occasion de la libre antenne, pardon. Et nous, on se retrouve tout de suite.
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2: Avec Elisabeth Lévy et Françoise Degois, deuxième débat. C'est intéressant d'opposer les programmes économiques du RN et de LFI. Et on vous posait la question ce matin, Félix Mathieu.
0: On vous pose cette question avec d'un côté le gouverneur de la Banque de France qui étrille le programme économique de la France Insoumise. Le MEDEF, d'autre part, qui va critiquer le contre-budget du RN. Est-ce que cette présidentielle de l'année prochaine a de quoi faire trembler de façon générale les milieux économiques? Vous nous répondez oui à 79%. Alors, on avait effectivement d'un côté ces déclarations du gouverneur de la Banque de France au Financial Times qui réagissait à la proposition de Jean-Luc Mélenchon d'annuler une partie de la dette française. Une idée qui serait illégale, dangereuse et inutile, avait dit le gouverneur de la Banque de France. Le leader de la France Insoumise, Jean-Luc Mélenchon, a vivement réagi à ces déclarations qu'il a qualifiées d'actes de trahison envers les intérêts économiques du pays. Des déclarations qui, selon Jean-Luc Mélenchon, attisent la méfiance des marchés. Jean-Luc Mélenchon qui a même parlé de poursuivre en justice le gouverneur
6: directeur de la Banque de France pour ses propos. Évidemment, cette controverse intervient alors que le RN, le Rassemblement National, a lui aussi présenté son programme économique,
2: 140 milliards d'économies, ce qui est largement contesté.
6: Oui, des réductions d'impôts aussi d'au moins 30 milliards d'euros, tout ça avec des simplifications, en s'attaquant au millefeuille administratif, etc., etc. Les économistes, le MEDEF même, parlent d'un chiffrage qui relève du vœu pieux, d'un chiffrage incomplet sur les retraites, par exemple, a dit
2: tout
6: le président du MEDEF.
2: Tout en disant qu'il y avait du bon et du moins bon de la part du MEDEF. Mais c'est vrai que le bémol est très prononcé quand même. Françoise, sans vouloir opposer l'un et l'autre, c'est le point faible de ces deux parties, en fait.
3: C'est ce que vous faites, en fait. Oui, bien sûr.
2: Non, là, justement, vous voyez, dans la question, je les oppose pas, puisque dans la question, clairement, les gens nous disent, effectivement, ça fait trembler les milieux économiques, les deux. Je parle des deux.
3: Bien sûr, parce que la trajectoire, il y a une forme de pensée magique sur la croissance, notamment. Et d'ailleurs, Jean-Philippe Tanguy, qui est le monsieur économie, explique bien comment il arriverait à ces merveilleux 1,8 de croissance. La réalité, c'est que, c'est pas simplement le RN. Depuis la nuit des temps, la plupart des gouvernements mentent sur la croissance. Celle qu'on aura, celle qu'on aurait dû avoir, celle qu'on aura peut-être, etc.
7: Ça,
3: etc.
7: C'est tout à fait juste.
3: Non mais vraiment, franchement, je parle même pas de mon cher François Hollande qui avait réussi à trouver que nous étions en baisse par rapport à la hausse des impôts. Donc si vous voulez, on peut raconter tout et n'importe quoi.
7: Oh là là, je comprends déjà plus là.
3: Vous constaterez qu'en réalité, il y a une baisse de la hausse des impôts. Vous savez pas cette phrase de Pierre Moscovici. Moi, j'avais honte, j'étais au gouvernement à l'époque, j'avais honte de ce genre de phrase. Donc, la croissance, la pensée magique, tout le programme du RN est basé, en fait, sur une croissance de 1,8. Et c'est pour ça, je pense que le MEDEF et les marchés financiers disent non, ça, c'est pas possible.
2: Elisabeth Lévy.
7: Ce que je pense, c'est qu'il y a une gradation, si vous voulez, et que quand je vois les menaces de Jean-Luc Mélenchon à l'endroit des chefs d'entreprise, en fait, Jean-Luc Mélenchon, je dis pas du tout que le RN me semble avoir le bon programme économique, mais Jean-Luc Mélenchon, il a tout simplement une vision léniniste de l'économie. C'est-à-dire, vas-y, le parti va décider, on va mettre un plan quinquennal, et puis surtout, tu vas faire fouetter les acteurs économiques, et ça va marcher comme ça a tellement bien marché en URSS, où cela donne. Non, mais je ne plaisante pas. Il est léniniste dans sa façon de voir les choses. En plus, il y a quelque chose, si vous voulez, de la terreur. Chez Mélenchon, quand il dit en gros, c'est les aristos qu'on va pendre à la lanterne. Hein, ouais. C'est quand il dit qu'il va poursuivre le gouverneur de la Banque de France, qu'il va faire payer les patrons qui voudraient quitter le pays. Alors donc. Le danger numéro un, d'ailleurs, sur tous les plans politiques pour la paix civile, etc., me paraît Mélenchon. Mmh. Par ailleurs, je vous rappelle que Mélenchon a cette phrase que je trouve merveilleuse, la dépense publique crée du bonheur. Alors ça, on devrait être le pays le plus heureux du monde avec une telle phrase. Ils ont complètement, ça, c'est incroyable. Il y a que la redistribution qui les intéresse, mais on ne sait pas ce qu'on va redistribuer. Quant au RN, si vous voulez, alors là, j'ai l'impression qu'ils hésitent. Un peu de libéralisme, un peu de ceci. Ouais. Voilà. Honnêtement, j'ai pas assez regardé, mais je pense que c'est leur point faible.
2: C'est leur point faible et c'est un programme qui doit être retravaillé, Françoise Legoix, parce
3: bien
2: que
3: sûr,
2: pour le moment.
3: D'ailleurs, Marine Le Pen ne fait que ça parce qu'elle sait très bien, en plus de ça, elle a envoyé son programme et sa copie en anglais au marché financier parce qu'elle sait très bien que, étant la principale favorite de l'élection présidentielle, tout ce que va dire Marine
7: Le
3: Pen.
7: Elle essaye de les rassurer.
2: Tout ce qu'elle va dire. Qui est considéré comme étant favorable, c'est la baisse sur les impôts de production. C'est ce que disait Agnès Pannier-Runacher ce matin, elle le reconnaît elle-même.
3: Non, voilà. Moi, j'ai même pas envie de donner le point parce qu'elle est en train de travailler véritablement là-dessus parce que les marchés réagissent aussi à la politique intérieure. Ouais. Et elle est possiblement la future présidente de la République.
7: Bah, c'est pas mal qu'elle essaye de les rassurer si on veut pas que nos taux explosent.
3: Écoutez, c'est de la fumisterie générale. À partir du moment où vous tablez sur un point.
7: Tout méprisant n'est pas forcément de bonne alloi.
3: Mais de la même manière,
7: ni pour vous adresser à moi.
3: Mais je vous finis. Excusez-moi, Elisabeth. Vous êtes en train de m'expliquer que il y en a un qui est léniniste et que l'autre, c'est pas si mal.
7: Bon, écoutez, quand vous me parlerez.
3: Je pense que Mélenchon.
7: Arrêtez de prendre un ton méprisant, non. Parce que c'est insupportable de débattre comme ça.
3: Je pense que Mélenchon, c'est dangereux aussi. C'est-à-dire que, d'abord Mélenchon, je voudrais savoir ce qu'il fait avec la dette. Un jour, il la brûle. Le lendemain, il la gèle. Le surlendemain, il l'efface. Ça n'a aucun sens. En réalité, je pense que véritablement, chez Le Pen et chez Mélenchon, on rase gratis. ça va être la grande opération de rasage gratis. Et au fond, je vais vous dire un truc, mais ça, Elisabeth, je pense que, je sais pas si elle sera d'accord. Au fond, je pense que l'un et l'autre s'en foutent. Oui. En réalité, la seule chose qu'ils portent, c'est la radicalité. Et cette radicalité-là, c'est celle qu'ils vont enfourcher pour gagner la présidentielle.
2: Si on se projette un peu, ça veut dire que, quel que soit celui qui sera au gouvernement, le programme sera en réalité différent de celui qui est annoncé aujourd'hui. Oui. Je sais pas si vous voulez réagir à ça, Elisabeth.
7: Tout simplement que le prochain pouvoir exécutif devra gérer, si je ne voulais être, si je ne voulais pas ne pas être impoli, je sais comment je vous le dirais, mais devra gérer une crise absolument énorme. Bah oui, vous êtes d'accord, mais dès qu'on vous explique que la dette est un problème, vous nous dites mais non.
3: Non, mais Elisabeth, je dis pas ça. Mais
7: c'est
3: pourquoi
7: bon,
3: vous énervez.
7: Je crois qu'on peut arrêter le débat à ce stade.
2: Bah, non, c'est dommage.
7: Non, mais je peux pas. Moi, je parle pas comme ça. Je ne parle pas quand on prend des airs.
2: Mais laissez Elisabeth s'exprimer là-dessus.
7: Non, les convictions ne supposent pas de mépriser le point de vue de l'autre. C'est tout.
2: Personne ne méprise personne. Non, Elisabeth, personne ne méprise personne. Vous étiez en train de nous dire que de toute façon, une fois au pouvoir, quel que soit le pouvoir, il y aura, c'est un autre programme qui sera probablement appliqué. Je ne sais pas si Françoise, vous voulez poursuivre sur cette.
3: Je suis d'accord avec elle, mais absolument aucun des deux ne fera ce qu'il dit. Donc de toute façon, voilà, on est dans la supercherie en réalité. La seule chose qui va compter, c'est leur radicalité pour gagner.
2: Allez, Félix Mathieu, quelques réactions sur ce sujet.
6: Oui, avec cette question, les milieux économiques ont-ils de quoi trembler à l'approche de la présidentielle de 2027? Vous nous répondez oui à 80%, avec par exemple Pascal qui nous dit « Visiblement, ceux qui détiennent le pouvoir ont peur de perdre les avantages d'un ronron prévisible. Ils ne désirent nullement devoir s'adapter. »
2: En tous les cas, quoi qu'il arrive, il faudra encore convaincre les milieux économiques et il y a du travail.
3: Ça n'existe pas, vous savez, moi je me souviens de François Mitterrand en 81, campagne de 81, je me souviens de son grand discours, l'argent qui corrompt, l'argent qui tue, etc., etc. La réalité, si vous voulez, c'est que il a été rattrapé par la réelle politique. François Hollande, je me souviens, discours de Villepinte, mon adversaire c'est la finance, il n'a rien fait. Donc il faut quand même, quand on va voter, se rendre compte qu'il y a un moment donné, il y a une forme de supercherie, parce que personne ne peut parier sur un 8 de croissance, pas comme Marine Le Pen, pas plus que personne ne peut parier sur « je brûle la dette » comme Jean-Luc Mélenchon. C'est impossible.
2: C'est dit. Merci à toutes les deux, Elisabeth et Françoise. Super. Merci Félix Mathieu. L'antenne est ouverte pour vous. 0826 300 300. Vous nous appelez sur ces deux thèmes, sur le combat des programmes économiques RN-LFI. Et puis, bien sûr, on revient sur le positionnement du syndicat de la magistrature. Qu'est-ce que ça vous dit de la position de la justice? On rappelle que le syndicat de la magistrature, ça n'est que 25% des magistrats. On peut aussi le voir comme ça. En tous les cas, vous nous appelez 0826 300 300. À tout de suite.
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2: 0826-300-300, dans la vérité en face, l'antenne est ouverte, la libre antenne pour vous. Vous nous appelez sur ces deux sujets qui ont enflammé les débats entre Elisabeth Lévy et Françoise de Goix. On va poursuivre sur la question des programmes économiques du RN et de LFI. Et j'accueille Stéphane. Bonjour Stéphane.
37: Oui, bonjour.
2: Bonjour, soyez le bienvenu, vous nous appelez de Bordeaux.
37: Merci beaucoup.
2: Qu'est-ce que vous pensez donc de ces deux programmes ?
37: De ces deux programmes, je ne les ai pas lus attentivement les deux derniers, mais je me souviens un peu près des précédents. Et puis grandes lignes, puis on sait à peu près ce qu'ils veulent faire. Alors je ne sais pas du tout ma tasse de thé, ni l'extrême droite, LFI, qu'on peut qualifier, enfin moins d'extrême gauche finalement que LFI, que RN serait d'extrême droite, mais on a un autre parti qui gouverne et qui est aussi quelque part un extrême, même si on les présente comme des centristes, c'est l'extrême capitalisme ou l'extrême libéralisme, même s'il est très dispendieux, ça reste un extrême libéralisme, parce que les marchés sont ouverts en grand, et puis c'est la grande case. Maintenant, c'est un problème de positionnement idéologique, parce que si on regarde au programme de LFI, c'est tout à fait rond, en fait. Il y a une cohérence interne qui me convient pas parce que je suis plutôt du côté des entrepreneurs.
2: Vous voulez dire que c'est cohérent par rapport à leurs idées, c'est ça que vous voulez dire?
37: Oui, absolument. C'est tout à fait cohérent par rapport à leurs idées. Et puis, ils disent des choses qui sont tout à fait vraies. C'est-à-dire qu'alors, le gros problème, c'est que les dépenses, ils veulent encore les augmenter. Mais, pour ce qui est des recettes, eh bien, en fait, pour ce qui est du partage des richesses, c'est vrai qu'il y a un excès de capital qui va justement, enfin, d'argent qui va au capital. Et puis, pour le reste, c'est pour le chagrin, quoi. Et c'est un vrai souci. C'est-à-dire qu'on est dans une dérive complètement dingue du marché du capitalisme. Donc, ils n'ont pas tout à fait tort. Après, du côté RN, c'est quand même beaucoup moins lisible, mis à part, ils disent des choses qui sont tout à fait vraies. C'est-à-dire qu'il y a un coût d'immigration c'est pas l'immigration qui coûte. Mais c'est le type d'immigration qu'on a, et puis dans les volumes qu'on connaît, qui pose un vrai problème économique pour moi. Un vrai problème économique, attention, parce qu'il y a quand même une grosse partie d'immigration, des gens d'immigration qui font tourner la machine. Il suffit de regarder à vous de regarder qui sont derrière les serveurs, toute l'ingénierie, la médecine, enfin partout en fait.
2: L'ERN base essentiellement, si je puis me permettre Stéphane, son programme économique effectivement sur la question de l'immigration. Et il y a quelque chose d'insaisissable en réalité, c'est-à-dire que bon, il y a des estimations qui sont faites. Je ne sais pas si on est si quiconque peut réellement faire une estimation à partir de cela, si vous voulez.
37: Du coût de l'immigration, c'est ça?
2: Oui, exactement.
37: Disons qu'il y a plusieurs choses. Il y a l'apport de l'immigration, l'apport économique, c'est-à-dire l'énergie qui est déversée, tout ça. Il y a un coût qui est quasiment résiduel, qui est celui des personnes qui viennent, qui travaillent pas, enfin qui est résiduel, qui est quand même très important, ça chiffre en peut-être une dizaine ou une vingtaine de milliards. Mais il y a quand même un autre coût, c'est le coût d'intégration, c'est-à-dire qu'effectivement dans l'éducation nationale, ça pose un vrai problème pour qu'on ait des professeurs. C'est pas que ces jeunes hommes soient pas bêtes, mais ils viennent d'une culture très différente. Ils partent d'un retard tellement important que dans les classes, vous avez 5-6 personnes à remettre au niveau et ça détruit en fait.
2: Stéphane, vous avez tout à fait raison que c'est très difficile à évaluer, c'est pour cela,
37: c'est très compliqué.
2: L'intégration et le coût sur la société, c'est quelque chose qui s'évalue sur plusieurs générations, donc c'est très difficile.
37: C'est ça, tout à fait.
2: Stéphane, vous restez avec nous, je vous ai coupé, vous alliez dire...
37: Non, oui, juste pour dire qu'un problème d'immigration qui pourrait être résolu, c'est-à-dire qu'on pourrait tout à fait, en diminuant un tout petit peu les masses, mais en choisissant notre intégration et en faisant notre immigration, c'est une immigration en particulier. Et puis une vraie intégration, c'est un outil économique, en fait, si on le traitait comme l'ont fait les Canadiens, c'est-à-dire quand ils intègrent, quand ils font importer des, quand il y a des immigrés qui viennent en masse, c'est pour faire tourner la machine, mais ils les choisissent, et puis dès qu'il y en a trop, on arrête, en fait.
2: Absolument, et c'est ce que veulent les patrons français, il faut le rappeler, hein. Stéphane, vous restez avec nous, j'accueille Julien qui nous appelle de Chambéry. Bonjour Julien.
0: Bonjour.
2: Comment vous voyez-vous justement donc ces programmes, ils vous enthousiasment ou ils vous déçoivent l'un et l'autre?
0: Voilà, je suis un peu comme votre interlocuteur précédent, j'ai pas étudié dans le détail, mais on connaît quand même les grandes lignes, à savoir que LSI c'est plutôt taxer le capital, les richesses et l'héritage. Et le RN, comme il a été précisé, c'est surtout les coûts liés à l'immigration. Moi, ce que je trouve que c'est quand même un faux débat, dans la mesure où on critique déjà des programmes qui n'ont pas encore été élaborés, puisqu'on est encore loin de la présidentielle, et qu'on entend très peu les médias faire le bilan de 10 ans de macronisme au niveau économique. Parce que je me souviens que Emmanuel Macron, qui avait été soutenu notamment par le patronat et le MEDEF bien sûr, on se retrouve 10 ans après de macronisme dans une situation où la dette a explosé, déficit record au niveau du commerce, l'augmentation des prix, l'inflation, etc. Et moi je veux quand même qu'avant que l'on critique, ou que notamment le camp central critique les propositions des uns et des autres, qu'ils se regardent un peu dans la glace, parce que si on se retrouve dans une situation comme elle est aujourd'hui, c'est que nous avons eu affaire à 10 ans de macronisme avec une personne qui nous avait été présentée comme un expert et qui nous a mis au fond du gouffre. Et moi, je souhaite bonne chance au futur président ou présidente de la République, parce qu'il va falloir prendre des décisions drastiques pour que l'on remonte la pente sous peine de devenir la Grèce ou le Portugal que nous avons connu il y a peut-être 10 ou 12 ans, quoi. Lorsque je vois que les taux d'intérêt d'emprunt de la France sont supérieurs à l'Italie, que l'on présentait il y a quelques années comme l'enfant malade de l'Europe,
2: exactement.
0: Je trouve qu'on est tombé très très bas, et qu'avant de donner des leçons sur l'économie des autres parties, qu'on regarde le bilan de 10 ans de macronisme. Et là où je ne suis pas tout à fait d'accord avec l'interlocuteur précédent et vous, c'est que le coût de l'immigration, si on veut que ce soit un coût qui soit positif, il y a une solution qui est très simple. Toutes les contributions, enfin toutes les migrants, enfin les étrangers non contributifs, s'ils ne bénéficiaient d'aucune allocation de l'État, et ben vous verrez que le coût de l'immigration serait tout de suite plus important. Et c'est une question de justice, hein. Moi, il y a des personnes qui travaillent et qui n'arrivent pas à se faire rembourser des soins, et d'autres personnes qui n'ont pas travailler et qui sont en France touchent un minimum de DS et se font rembourser des soins. Voilà.
2: Sur ce point, Stéphane, Julien, justement, vous restez avec nous. Sur ce point, Stéphane, qu'est-ce que vous lui répondez à Julien?
37: Non, mais il a tout à fait raison, c'est-à-dire que l'immigration, si elle est régulée, on peut tout à fait arriver à un solde positif, un outil économique qui est extraordinaire, qu'il faut utiliser, mis à part quand même le coût pour les sociétés qu'on vise. Pour avoir dit au Maroc, c'était un souci, c'est-à-dire qu'ils avaient pu y former des informaticiens à la chaîne, qui travaillaient un temps pour des sociétés françaises depuis le Maroc, et puis qui au bout d'un moment viennent travailler en France, et c'était très compliqué pour certains pays de garder leurs ressources de santé, d'informatique et tout ça. Donc il y a aussi un coût. Si on a une vision un peu plus globale, l'immigration peut être une chance, mais il faut aussi considérer les dommages qui sont faits aux pays.
2: Julien, lorsque l'on lit le programme du RN, c'est vrai qu'il se base énormément sur moins d'immigration et probablement. Alors c'est vrai que c'est pas encore étayé, hein. C'est vrai que c'est tôt, on est tôt dans la campagne. Et d'ailleurs, je rebondis sur ce que vous disiez sur le bilan du macronisme. Je pense que tous les médias y viendront, hein. Vous aurez des soirées entières où on détaillera tout ça. Je l'espère, mais en tous les cas, normalement, c'est ce qui se passe à chaque présidentielle. Mais c'est vrai qu'il y a quelque chose de très difficile à saisir concernant le programme du RN, c'est qu'il repose sur des données qui sont difficilement évaluables. C'est ça le problème.
0: Oui, alors, je suis d'accord avec vous, mais puisque vous parlez aussi de LFI, je pense qu'à vouloir taxer les héritages, taxer les grandes fortunes, c'est le meilleur moyen d'avoir zéro, parce que dès que les personnes auront un peu de moyens, la première chose qu'ils feront, c'est se barrer. Mmh. Moi, je vois le nombre de personnes qui ont mon âge, c'est-à-dire entre 35 et 45 ans, et qui sont parties à l'étranger dans des pays qui ne connaissent pas les mêmes libertés que nous, je peux vous le dire, notamment des pays asiatiques, et qui ne veulent surtout pas rentrer. Quand ils voient comment ça se passe en France, me dis que j'aurais peut-être mieux fait de faire comme eux. Parce que, un, ils gagnent bien leur vie, ils s'acharnent au travail, ils élèvent leur famille, il n'y a pas d'insécurité, et contrairement à ce que l'on peut passer, ils sont bien soignés, et ils ont aussi des vacances.
2: Enfin, Merci à tous les deux, Julien et Stéphane, d'avoir partagé l'antenne avec moi et de nous avoir donné votre avis sur ces programmes économiques. On aura évidemment l'occasion d'y revenir sur Sud Radio. Là, vous avez raison, c'est que c'est encore très très tôt. Ils sont pas, et on sait bien d'ailleurs que ces programmes-là, en général, ils sont étayés au fur et à mesure de la campagne. Et d'ailleurs, même ils évoluent encore après, lorsque le parti qui est au pouvoir est à la manœuvre. Dans quelques secondes, on va revenir sur le positionnement du syndicat de la magistrature et sur l'actualité. Je vois qu'il y a du grabuge actuellement dans Paris, notamment entre des CRS et des lycéens qui ont tenté d'installer une barricade. On se retrouve dans un instant, à tout de suite.
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2: Et l'on se retrouve avec vous, vous nous appelez au sujet de cette situation et puis donc avec à nouveau une journée de mobilisation aujourd'hui par les lycéens, les étudiants. On voit qu'à Paris, il y a une intervention des CRS en ce moment et beaucoup de tensions autour des blocages de lycées. On est avec Frédéric. Bonjour Frédéric, vous nous appelez de Paris.
20: Oui, bonjour.
2: Vous souhaitiez bonjour, intervenir sur bonjour à vous. Vous souhaitiez intervenir sur ce positionnement du syndicat de la magistrature, hein, qui revenait et qui, dans un communiqué, dénonçait la brutalité et la répression contre les lycéens. Et on posait la question à vous tous ce matin. Est-ce qu'il est dans son rôle? Ben, je vous pose la question. Est-ce qu'il est dans son rôle, le syndicat de la magistrature?
20: Alors, il est complètement en dehors de son rôle. Bien sûr que non, il n'est pas dans son rôle. Le syndicat de la magistrature, dans la position là qu'il vient de d'émettre, il est même hors clou. Il est carrément hors république, je dirais. Le syndicat de la magistrature, c'est un syndicat. Donc, il est là pour représenter les gens qui ont voté pour lui, qui sont ses adhérents, pour sur leurs conditions de travail, etc., etc. Ça, c'est le rôle normal des syndicats. Le problème du syndicat de la magistrature, qui est une extrapolation du mouvement de mai 68 et qui a pris plus ou moins le pouvoir au sein de la magistrature, non pas par le nombre d'adhérents, puisque c'est 25-30%, oui, mais par le positionnement des magistrats, notamment, qui sont beaucoup des juges des libertés et de la détention, donc à une place stratégique, qui sont à l'application des peines, à d'autres places stratégiques, au président de chambres correctionnelles. On l'a vu pour monsieur Nicolas Sarkozy, la présidente de qui l'a jugé est celle qui, 15 ans plus tôt, manifestait contre lui. Donc voilà, c'est un syndicat qui malheureusement fait de la politique, et où c'est grave, c'est qu'il critique les forces de l'ordre, alors que les forces de l'ordre qui sont sur le terrain sont aussi pour certains des policiers et gendarmes sur le terrain, des officiers de police judiciaire qui, dans l'exercice de la police judiciaire, travaillent sous les ordres et sous la direction de ces mêmes, oui, magistrats. Et ils viennent critiquer l'action des forces de l'ordre qui agissent sur ordre de l'autorité préfectorale, donc du gouvernement, pour rétablir l'ordre public, maintenir l'ordre public. Et donc, en même temps, ils donnent raison aux lycéens et à ceux qui ne sont pas du tout lycéens, d'ailleurs, qui commettent des violences, qui commettent des incendies, des pillages, des violences contre les forces de l'ordre, et pas que contre elles, puisqu'on a vu des gens, des passants blessés, notamment un enfant, un bébé, dans un landau blessé, une femme qui a pris grièvement blessé à l'œil, qui va certainement perdre son œil d'ailleurs à cause d'un caillou lancé par un lycéen sur les forces de l'ordre. Donc c'est un véritable scandale politique, ouais, républicain et démocratique. Ils sont totalement hors clou.
2: Ouais, Frédéric, vous restez avec nous. Ils sont totalement hors clou, c'est ce que vous nous dites. On va accueillir Guy qui nous appelle de Pugetville. Bonjour Guy.
21: Bonjour Jacques. Écoutez, j'écoute votre intervenant.
2: Qu'est-ce que vous répondez à Frédéric qui dit ils sont hors clou?
21: Ah ben il a qu'il a entièrement raison. Je veux dire, ce sont des personnes qui mélangent tout, la politique, leurs avis personnels et leur travail. Dans le travail qu'ils ont à faire, ils n'ont pas à porter de jugement. Ils sont là pour effectuer une tâche et ils n'ont sûrement pas à prendre ses positions. Je vais vous raconter une petite anecdote.
2: Allez-y.
21: J'ai travaillé plus de 40 ans avec toutes sortes de gens. J'avais dans ma clientèle, alors, des messieurs qui étaient procureurs, des juges, et puis un président, vice-président du tribunal d'instance de Paris.
2: Oui.
21: Donc, c'est des gens qui sont décédés maintenant. Vous savez ce qu'ils m'ont dit il y a quelques années? Un jour, je les rencontre et puis ils étaient tous se réunissaient de temps en temps et moi je les avais connus de part et d'autre d'une manière différente. Et un jour, je les trouve, ils étaient tous ensemble et je m'amusais à les écouter. Ils se vous voyaient tous. Et je leur dis, c'est marrant, comme vous appelez par vos prénoms, vous vous voyez, vous vous connaissez depuis plus de 40 ans. Et tous, ils ont été unanimes. Ils ont dit, vous savez, quand on a pris notre retraite, il était temps. Quand on a vu les juges se taper sur le ventre avec les façons de parler, hein, avec les avocats, avec tous les gens qui sont dans les tribunaux, tout le monde se tape la bise, tout le monde se tutoie plus ou moins. Il a dit c'est fini, la justice n'existera plus.
2: Vous voulez dire qu'il y a eu une fracture générationnelle entre deux générations de magistrats?
21: C'est ça. Et je pense que les gens maintenant ne savent plus avoir du recul. Après, vous savez, tous ces gens, ils se plaignent de pas avoir assez de personnel, de pas avoir le temps, de pas avoir les moyens. Alors moi, je vais vous dire, quand vous divorcez, bien souvent, au lieu, quand le divorce est fini, de vous dire, voilà, regardez bien, passez moins dans une journée, mais dire, voilà, le jugement, c'est ça. Vous avez la greffière qui est là, qui tape le jugement immédiatement et l'affaire est conclue. On n'a pas besoin d'y revenir dessus. Ça supprime du travail. J'ai divorcé. Quand j'ai reçu le rapport, la fin là, du divorce, il avait été fait plus de 3 mois après. Ça n'avait quasiment rien à voir. Ça avait été mal libellé. Et donc finalement, il y a des choses qui n'étaient pas comme ça avait été convenu. Mmh. Et j'ai des autres amis qui ont divorcé, qui se sont retrouvés dans les mêmes situations et qui sont dans l'embarras maintenant au bout de plusieurs années parce qu'ils n'arrivent pas à régler leurs affaires. Mmh. Je pense qu'au lieu de s'occuper de de donner leur avis là-dessus, il ferait bien de travailler correctement tout ça. Voilà.
2: Merci beaucoup à Frédéric et à Guy. Vous nous appeliez au sujet donc de ce

0: Urologue, parce qu'apparemment il y a quand même des risques sur la santé, mais d'autres disent que c'est faux, qu'il n'y a pas de risque et qu'ils crient à l'injustice, notamment les industriels évidemment. Et puis après, eh bien, on reviendra sur cette colère qui gronde. Sébastien Lecornu ne répond pas aux lycéens, il faudra qu'ils patientent fin octobre.
1: Tout, hein. Ils font tout, enfin est-ce qu'ils font tout, je ne sais pas, mais j'ai l'impression...
0: Vous parlez du gouvernement ?
1: Oui, j'ai l'impression qu'ils n'y arrivent pas en fait. Ils y arrivent pas.
0: C'est compliqué parce que...
1: J'entendais hier, figurez-vous, un lycéen qui disait mais on pourrait peut-être aller jusqu'à la présidentielle, vous vous rendez compte ?
0: Eh oui, mais c'est compliqué parce que je pense que le malaise des jeunes, il va au-delà d'un plafond insalubre, même si évidemment il y a des problèmes.
1: On est bien d'accord.
0: La jeunesse se demande si elle a encore un avenir.
1: Exactement.
0: C'est bien le problème.
1: Ben, ça fait des débats passionnants, ça. 10h midi, c'est à suivre avec Stéphanie Demuru. Je remercie Julia Trioufol, Joseph Ruiz, John Rakotozafi qui était à la réalisation et Emmanuel Galasso au standard. Très bonne journée à vous et je vous dis à demain.
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4: Le Luxembourg attire de plus en plus d'investisseurs français. Nous sommes avec Catherine Baudenot, porte-parole d'Alta Profit. Catherine, quand on entend parler d'assurance vie luxembourgeoise, on a souvent l'image d'un produit réservé à une clientèle fortunée. Est-ce toujours vrai ?
5: C'était vrai pendant longtemps. Les contrats luxembourgeois étaient principalement accessibles à partir de plusieurs centaines de milliers d'euros. 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Aujourd'hui, certains contrats deviennent accessibles dès 50 000 euros, ce qui ouvre les portes du Luxembourg à davantage d'épargnants.
4: Pourquoi cet engouement pour le Luxembourg ?
5: Parce qu'il offre plusieurs atouts recherchés par les investisseurs patrimoniaux. On a un niveau élevé de protection des avoirs, un univers d'investissement très ouvert et une grande souplesse pour les épargnants mobiles à l'international.
4: Et le contrat luxembourgeois se démocratise progressivement ?
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4: Le Luxembourg n'est donc pas un marché réservé à une élite, Catherine. Rendez-vous à 11h56 avec vous. On va voir pourquoi son cadre juridique est souvent présenté comme l'un des plus protecteurs d'Europe.
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6: Bonjour à tous. Des premiers blocages pour l'acte 4 de la contestation lycéenne. Plus de 200 établissements restent fermés ce matin. Des universités sont également concernées, notamment Panthéon Assas à Paris. En parallèle, Édouard Geffray a été accueilli ce matin dans un lycée de Reims pour participer à un échange entre élèves et enseignants. Mobilisation au lendemain de la prise de parole de Sébastien Lecornu. Le Premier ministre a affirmé qu'il allait falloir écouter et prendre les jeunes au sérieux. Il a promis des annonces à la fin du mois. Il a par ailleurs assuré que les forces de l'ordre n'avaient pas pour instruction d'affronter les lycéens. Autre annonce de Sébastien Lecornu hier dans son allocution, la France va libérer 10 millions de barils de ses stocks stratégiques. Cette opération doit permettre de faire baisser le prix à la pompe de 12 à 18 centimes par litre de gazole. Et dans ce contexte, les salariés des sites de Total Énergie en France sont appelés à faire grève aujourd'hui à l'appel de la CGT. Le syndicat se mobilise pour l'emploi et les salaires alors que le bénéfice net du groupe s'est élevé à 11 milliards de dollars au premier semestre, en progression de 73% sur un an. Les députés détricotent déjà le budget 2027 du gouvernement. Dès l'entame de l'examen du texte en commission des finances, les parlementaires ont rejeté quasiment à l'unanimité la réforme de l'abattement fiscal de 10% sur les retraités, jugée antisociale. Une suppression loin d'être définitive puisque les députés repartiront de la copie initiale le 13 octobre prochain dans l'hémicycle. Les boissons énergisantes, bientôt interdites aux moins de 16 ans. Le ministère de la Santé s'est dit disposé à étudier cette mesure. Un rapport parlementaire préconise cette solution. Leur consommation par les mineurs peut engendrer des effets nocifs tels que l'hypertension ou la tachycardie. Et puis le football avec la finale de la Coupe d'Afrique des Nations 2026 qui se rejoue aujourd'hui en Suisse. Le tribunal arbitral du sport se réunit à Lausanne afin d'audiencer le dossier concernant cette rencontre jouée en janvier dernier entre le Maroc et le Sénégal. Pour rappel, en mars dernier, le jury d'appel de la CAF avait décidé de retirer le titre au Sénégal et de l'attribuer au Maroc. Excellente matinée à tous.
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5: À vous de le dire, soyez les bienvenus jusqu'à midi, à vous de le dire. Faut-il interdire les boissons énergisantes aux moins de 16 ans? Elles cartonnent chez nos ados, mais 2 députés veulent désormais leur en interdire la vente avant 16 ans. Est-ce une mesure de santé publique nécessaire ou une interdiction de plus? Est-ce que vous trouvez ça normal? À vous de le dire sur Sud Radio 0800 26 300 300 avec Manu au stand. standard à partir de 10h30 dans notre deuxième partie. Trois débatteurs autour de la table. Ils étaient attendus sur la colère lycéenne. Il répond pouvoir d'achat, carburant, en jouant sur le déblocage de réserves stratégiques, ce qui ramènerait le litre de 12 à 18 centimes. Chèque énergie dès janvier, gel des prix de l'électricité. Voici les annonces de Sébastien Lecornu hier soir. Est-ce que c'est suffisant pour vous ? À vous de le dire. Les réponses face à la colère des lycéens, ce sera pour fin octobre. En attendant, de nouveaux blocages et manifestations prévus aujourd'hui. 224 lycées déjà bloqués. Qu'est-ce qu'il faudrait faire en priorité selon vous ? 5 chantiers sont sur la table. Parcoursup, les bâtiments passant par les rythmes scolaires. Les lycéens, eux, demandent 10 milliards. Mais est-ce que c'est vraiment une question d'argent ? À vous de le dire. Vous pensiez peut-être que les ZFE avaient été supprimées. Eh bien, elles l'avaient été par les députés, mais pas par le Conseil constitutionnel. Du coup, le RN remet la question sur la table aujourd'hui. Ces zones protègent-elles réellement notre santé ou est-ce qu'elles vous excluent des villes ? Vous qui peut-être n'avez pas les moyens de changer de voiture, faut-il supprimer les ZFE ? À vous de le dire.
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5: Et vous venez de l'entendre, le jingle pas si vite, tous les jeudis, on parlera avec Gilles Gansman tout à l'heure de ces boissons énergisantes. Mais avant, on vous retrouve, mon cher Laurent Permas, directeur de Sofinco Eco. Bonjour Laurent.
11: Bonjour Stéphanie.
5: Vous nous aidez bonjour. Comme chaque jeudi à déjouer les pièges du quotidien, une arnaque qui explose par exemple aujourd'hui, c'est le faux conseiller bancaire, Laurent.
11: Exactement. Alors, on entend de plus en plus parler en fait de cette pratique. Les chiffres montrent à quel point en fait il faut être vigilant. Rien qu'en 2025, alors sur le cybermalveillance.gouv, en fait, on a enregistré plus de 15 000 demandes d'assistance liées aux faux conseillers bancaires. Ça fait juste une hausse de 159% par an. Et puis les fraudes dites par manipulation, on va le voir avec un faux conseiller bancaire qui est aujourd'hui la principale forme, ça représentait 516 millions d'euros de préjudice en 2025. Je ne sais pas si vous imaginez un peu le poids de cette arnaque. Alors, elle commence en fait par un appel très crédible. Bonjour monsieur, je vous appelle du service sécurité de votre banque. Nous avons détecté un paiement suspect de 1850 euros, donc il est assez important généralement, sur votre compte. Est-ce bien vous ? Forcément, vous répondez non. Et là, le conseiller vous rassure, ne vous inquiétez pas, nous allons bloquer immédiatement cette opération. Il connaît votre nom, votre banque, certaines de vos coordonnées, et donc en fait, vous êtes totalement rassuré, et même assez, avec beaucoup de sérieux. Et c'est là où justement il faut qu'on fasse attention.
5: Et c'est là qu'on se dit, Laurent, pas si vite justement.
11: Et exactement, Stéphanie, le premier signal en fait c'est l'urgence, c'est-à-dire que vous allez avoir un faux conseiller qui va vous mettre la pression, il faut agir immédiatement, votre argent est en train de partir, les comptes sont à l'étranger, ça va être difficile pour nous de rapatrier en fait cet argent. Ouvrez votre application bancaire, je vais vous guider. Et là, surtout, on ne fait rien dans la précipitation parce que l'objectif de l'escroc, justement, c'est de vous empêcher de réfléchir, de mettre une pression sur la temporalité.
5: Et le deuxième signal, Laurent, c'est quand ce faux conseiller commence à nous demander des codes, c'est ça ?
11: Eh ben oui. Et en fait, il va, vous allez les donner, vous allez recevoir un code par SMS, justement parce que c'est pour annuler l'opération, ça s'appelle le phishing en fait, hein, et vous allez recevoir une notification dans votre application bancaire, validée là pour bloquer la fraude. Et donc là, justement, passive, parce qu'en réalité, cette validation peut justement permettre aux fraudeurs d'effectuer le paiement ou le virement. Donc la règle est vraiment très simple, ça paraît basique, mais malheureusement vous avez vu les chiffres, 515 millions de fraudes rien que l'année dernière. Un conseiller bancaire ne vous demande jamais votre mot de passe, jamais vos codes d'authentification, ou encore moins de valider une opération destinée soi-disant à sécuriser votre compte. Mais ça n'existe pas, c'est pas possible.
5: Oui, alors ce qui est troublant Laurent, c'est que ces escrocs connaissent parfois beaucoup de choses sur nous, c'est ça le souci.
11: Oui, exactement. C'est malheureusement un troisième signal à connaître. C'est une personne qui connaît vos informations personnelles, mais pas forcément votre banque. Vous avez beaucoup de phishing. Vous avez énormément de cyberattaques aujourd'hui. Les fraudeurs récupèrent des données en fait grâce à des SMS frauduleux, des mails, des fuites de données. Et puis il y a une technique aussi très très très développée en fait. C'est le SMS que vous recevez avec un débit avec un petit message qui est un débit de 659 euros est en attente. Si vous n'êtes pas à l'origine de cette opération, appelez immédiatement le service opposition avec le numéro suivant. C'est pas celui de votre banque. Et là, vous appelez. En réalité, vous téléphonez directement à l'escroc.
5: Alors, Laurent, récapitule les trois réflexes pas si vite.
11: Oui. La banque ne vous appelle jamais pour vous demander un code. Donc, même si la personne connaît votre nom, est très aimable, c'est le cas, très sérieuse, on raccroche. Deuxième point, tout de suite, on rappelle soi-même sa banque. Donc ça, c'est avec le numéro habituel, hein, celui qui est enregistré dans votre application bancaire ou sur votre site, sur le site officiel de la banque, et vous parlez avec un conseiller ou votre conseiller pour lui expliquer ce qui s'est passé, puisqu'il faut le déclarer. Hein, et je le rappelle, on communique aucun code, on ne valide aucune opération que la personne que j'ai pas moi-même initiée. Hein.
5: C'est et vraiment la phrase à retenir aujourd'hui, Laurent.
11: Bah, c'est pas si vite, hein, en fait. C'est quelqu'un vous appelle pour vous dire qu'il faut sauver votre argent immédiatement. Vous raccrochez, vous appelez vous-même votre banque, parce qu'un vrai conseiller peut vous alerter. Il vous demandera, je le rappelle à chaque fois, jamais vos codes pour protéger votre compte. Impossible.
5: Merci Laurent Permaz, directeur de Sofinco Eco. Et on vous retrouve évidemment tous les jeudis à la même heure pour déjouer les arnaques. Merci à vous.
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5: Bonjour Gilles Ganzman.
12: Bonjour Stéphanie.
5: Alors, j'espère que vous ne buvez pas de boissons énergisantes, même si vous avez plus de 16 ans.
12: Oui, mais non, c'est pas mon truc parce que je suis un peu hypochondriaque.
5: Ouais,
12: je me demande ce qu'il y a
5: bon,
12: dedans. Bah aussi le Red Bull, c'est un goût de chewing gum.
5: Moi, j'aime pas.
12: On peut mettre voilà.
5: En tout cas, on se demande aujourd'hui, mon cher Gilles, si on doit ou s'il faut les interdire ces boissons énergisantes aux jeunes de moins de 16 ans. Vous savez, les Red Bull, les Chao Energy, les Monster, c'est vrai que ça cartonne. Il y a des influenceurs qui en font la promotion. Donc, c'est vrai que nos ados tombent dans le panneau et en boivent pas mal. C'est parfois mauvais pour leur santé. Les députés Sandrine Runel et Yannick Neuder veulent donc renforcer cette protection et les interdire, comme dans certains pays, hein, notamment l'Angleterre.
12: Oui, l'Angleterre, ça sera à partir d'avril. Mais vous avez déjà le Québec, l'Espagne y réfléchit. Et c'est une vraie question. C'est est-ce qu'on a... Parce que à 17 ans, ça veut dire que ça nous fait plus de mal. À 20 ans, on peut mourir à 20 ans en prenant 10 ou 15 Red Bull. C'est une drôle de loi. Soit on décide que c'est la majorité, ou soit... mais 16 ans, pourquoi 16 ans? C'est un peu comme pour le téléphone, 15 ans, 14 ans.
5: On va vous poser une vraie question, mon cher Gilles. On va poser la question au docteur Boris Ancel, qui est professeur de médecine, endocrinologue, nutritionniste.
12: Ouais, c'est une sommité, hein.
5: Bonjour, docteur Ancel.
13: Bonjour.
5: On est ravis d'être avec vous. Vous avez aussi une chaîne YouTube, hein,
12: oui.
5: Et vous êtes chroniqueur au Point.
12: Et la chaîne YouTube s'appelle
13: Pumps pour une meilleure santé, ça veut dire.
5: Écoutez, c'est très intéressant en tout cas, et on a hâte de vous entendre là-dessus parce que Gilles pose une vraie question. Oui ou non, c'est dangereux pour tout le monde et dans ce cas, faut l'interdire, ou pourquoi les moins de 16 ans? Alors concrètement, docteur, quels sont les risques de ces boissons énergisantes?
13: Alors concrètement, ces boissons énergisantes, ce sont des bombes de caféine. Et d'autres stimulants dans certaines de ces boissons. Et on sait que la caféine a des effets sur l'organisme. Alors, chez l'adulte, c'est pas trop un problème parce que il faut dépasser 400 mg de caféine par jour, ce qui représente pas mal de café et pas mal de ces boissons pour avoir des niveaux considérés comme dangereux. Mais en revanche, chez les enfants et chez les adolescents, il y a une sensibilité qui est beaucoup plus importante et la dose maximale, elle est de l'ordre de 100-150 mg. Et avec une boisson énergisante, si vous prenez 250 à 500 ml, vous êtes dans la dose potentiellement toxique.
5: Ah oui.
13: Ce qu'il faut savoir aussi, c'est que tous les enfants ne sont pas sensibles de la même manière à la caféine. Certains vont être plus sensibles que d'autres, et ça, on peut pas le prévoir parce que c'est pour des raisons génétiques. Alors, le risque, il reste assez faible, heureusement, mais il existe. il y a des risques cardiaques, de palpitations, des risques oui. d'élévation de la pression artérielle. Il y a eu des cas gravissimes hein, de troubles cardiaques, généralement quand ces produits étaient associés à une consommation d'alcool, parce que les deux font un cocktail explosif.
5: Type vodka Red Bull, ce qu'on peut quand même voir dans certaines soirées étudiantes, adolescentes, lycéennes même.
13: Ben absolument. Parce que le marketing, si vous voulez, autour de ces boissons, qu'est-ce qu'il signifie? Qu'est-ce qu'il dit? Il dit deux choses. Un, vous allez avoir plein d'énergie. Deuxièmement, c'est cool et ça fait la fête.
5: Eh oui.
13: Bon, donc, vous allez consommer ça ensemble. Et ce qu'on a l'impression, c'est que la caféine réduit la sensation d'être en situation alcoolisée, si vous voulez. Donc, vous allez boire
5: en plus, vous allez boire plus.
13: Exactement, sans vous en rendre compte.
5: Ça,
13: alors
5: c'est pas
13: que
5: terrible.
13: Les effets... Exactement.
5: Oui.
13: Alors, ça, ce sont les effets qui peuvent être graves. Maintenant, il y a beaucoup d'effets qui sont peu quantifiés. La caféine, qu'est-ce que ça fait? Ça agite. Mmh. Ça peut rendre anxieux. Mmh. Ça empêche de dormir. Et chez les ados, vous savez qu'il y a un problème.
5: Il y a un vrai
13: sommeil,
5: sujet.
13: Et il ne faut pas l'accentuer.
5: Bah, docteur, surtout, vous restez avec nous, docteur Boris Ancel. C'est passionnant ce que vous nous expliquez. Je suis sûre qu'il y en a plein qui nous écoutent, peut-être des parents, des grands-parents qui se disent « Ah bah oui, mais on ne se rendait pas compte du danger. » On en parle avec vous dans quelques instants. Vous, est-ce que vous vous sentez concerné? 0826-300-300 sur Sud Radio.
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5: À vous de le dire avec cette question en première partie d'émission. Est-ce qu'il faut interdire les boissons énergisantes aux moins de 16 ans? Elles cartonnent chez vos ados. Mais deux députés veulent désormais interdire, proscrire la vente avant 16 ans. On est avec le docteur Boris Ancel, professeur de médecine, qui a sa chaîne PUMS, qui vous donne pas mal de conseils santé. Le docteur nous expliquait qu'il y avait quand même plus de risques chez les jeunes, des risques cardiologiques, des risques d'anxiété, des troubles pour le sommeil. Vous voulez, Gilles, poser une question
0: Alors finalement, dans ces boissons, qu'est-ce qui est le plus dangereux? La caféine, le sucre, le guarana, la taurine, on entend plein de choses. Comment vous pouvez aider nos auditeurs à s'y retrouver? La taurine, c'est dangereux, le guarana, c'est dangereux, le sucre, c'est dangereux.
5: Le mélange des trois, peut-être.
0: On se lève pas le matin parce que c'est dangereux de vivre.
13: Oui, alors vous avez raison, c'est dangereux de vivre. Après, les risques, on en prend tous les jours. Le but du jeu, c'est de calculer quel risque on prend, quel risque on ne prend pas. Vous voyez, c'est important de le dire. C'est vrai que quand vous traversez la rue, vous prenez un risque. Maintenant, est-ce que ce risque en vaut la peine? Je pense que oui. Quand vous buvez certaines boissons, il y a un risque. Est-ce que ce risque en vaut la peine? Voilà, pour chaque cas particulier, il faut se poser la question. Alors, vous posez la question, qu'est-ce qui est dangereux? Il y a trois choses. Un, c'est la teneur en caféine, qui est le double, voire le triple, de ce qu'on va avoir dans des boissons caféinées type cola.
5: Oui.
13: Deuxièmement, c'est effectivement des cocktails de produits énergisants dont on ne sait absolument pas qu'est-ce qu'ils peuvent entraîner sur l'organisme à moyen et long terme. Parce qu'on a quand même des molécules dedans qui ne sont pas des molécules qu'on trouve naturellement dans les aliments. Donc, c'est une supplémentation finalement en ces molécules. Troisièmement, évidemment, il y a la teneur en sucre. Mais ça, ce n'est pas différent de n'importe quelle boisson sucrée. Alors, la différence entre une boisson sucrée qui, évidemment, n'est pas recommandée au quotidien chez les ados et chez les adultes, et ces boissons-là, c'est que les boissons sucrées, on sait que c'est pas bon à moyen et long terme parce que ça apporte trop de sucre. Le problème de ces boissons énergisantes, au-delà de ça, c'est qu'il y a des effets potentiels aussi à court terme, et en particulier chez des personnes vulnérables. Donc, évidemment, il y a le problème du sucre, mais ça, le problème du sucre, c'est un problème qui est partout, et aussi bien dans les sodas que les jus, les sirops, etc.
5: Mais docteur, les complications, pardonnez-moi de vous couper, est-ce qu'elles sont sur le moment? Si vous, un ado prend un Red Bull une fois parce qu'il est fatigué, le danger est dans la journée ou ça peut abîmer finalement les organes à long terme si on en boit beaucoup et souvent?
13: Alors vous avez les deux choses. Vous avez le risque aigu, qui encore une fois, il est très faible. Il y a des centaines de milliers de jeunes qui boivent ces boissons et il n'y a pas tous les jours des morts, heureusement, avec ces boissons.
5: Oui.
13: Maintenant, ce risque, il existe potentiellement, comme je vous le disais, chez certains ados, et il existe en particulier quand on y associe l'alcool. Et c'est là qu'il y a eu des cas de décès. Il faut quand même pas oublier une chose, c'est qu'il y a de nombreux pays en Europe qui ont déjà interdit la vente de ces boissons chez les ados. Donc, jusqu'à 16 ans, écoutez, je pense qu'effectivement, pourquoi est-ce qu'on crée des boissons avec des produits qui sont potentiellement dangereux? Est-ce qu'on n'a pas déjà assez de produits, assez de boissons, assez de manières de se faire plaisir et de faire la fête?
5: Absolument.
13: Pour ne pas ajouter ces risques.
5: Docteur, vous disiez tout à l'heure, restez avec nous, s'il vous plaît, parce qu'on va quand même donner la parole aussi à ceux qui sont contre cette interdiction. Et c'est bien que vous soyez là, justement, pour dialoguer avec Inès Boulan. Bonjour Inès Boulan, vous êtes directrice générale, vous, du syndicat des boissons sans alcool. Alors, vous représentez des marques connues.
0: On peut les citer. Il y a Coca-Cola, il y a tout le groupe PepsiCo, donc c'est beaucoup de marques. Mais donc toutes les boissons aussi avec des agrumes. Red Bull est aussi adhérente du
5: donc,
0: syndicat.
5: Donc autant dire que vous n'avez pas très intérêt à l'interdiction aux moins de 16 ans qui représente une manne énorme. Alors je sais pas, ça représente plusieurs millions d'euros de bénéfices, j'imagine.
1: Bonjour. Déjà, merci pour votre invitation. Je pense qu'il faut avant toute chose rappeler quelques réalités. Les boissons énergisantes qui nous occupent ce matin, ce sont des boissons sans alcool. Ce sont des boissons qui, effectivement, regroupent un certain nombre d'ingrédients qui, pris individuellement ou en combinaison, ont tous été contrôlés et déclarés comme sûrs par les autorités de santé. Je pense à l'ANSES pour la France, mais aussi à l'EFSA, qui est l'autorité européenne de sécurité des aliments et qui est la seule autorité compétente pour se prononcer sur la sécurité des aliments. Ces ingrédients, ce sont ceux que vous avez cités, la caféine, la taurine, des vitamines, du sucre ou des édulcorants. Pour ce qui est de la caféine, ingrédient sur lequel vous interveniez à l'instant, une portion de 25 centilitres, donc par exemple une canette de Red Bull pour ne citer que, puisque vous citiez cette marque à l'instant, ça équivaut à une tasse de café. Donc là aussi, il faut rappeler quelques vérités, puisque on entend un peu tout et son contraire depuis hier et depuis la présentation du rapport. J'ai entendu une des deux co-rapporteurs de ce rapport indiquer que ça équivalait à 5 tasses de café. Donc voilà, c'était important de le rappeler. Et puis vous évoquiez effectivement le marché. Il faut avant toute chose rappeler que les boissons énergisantes, c'est un marché de niche. C'est un marché de niche, a fortiori en France. C'est 3,4% des ventes de boissons sans alcool.
5: Et, oui, mais qui marche beaucoup chez les jeunes, hein, quand même, à la faveur de certains influenceurs.
0: Et qui se mélange, avec de l'alcool, Stéphanie. C'est-à-dire que je suis d'accord que c'est une boisson sans alcool, mais vous savez que les jeunes en font une bombe, comme disait Stéphanie tout à l'heure, avec de la vodka ou du gin. Et donc, ça devient une boisson pour alcool. Vous comprenez aussi de ce sens-là. Et le mélange devient terrible.
1: Je vais revenir sur ces deux points. En France, la consommation des boissons énergisantes, c'est à 84% par des plus de 26 ans. Donc, on n'observe pas une surconsommation chez les jeunes. Et d'ailleurs, il faut rappeler que il est explicitement écrit sur les canettes que la consommation est déconseillée aux enfants et aux femmes enceintes et allaitantes. Ça, c'est un engagement que les entreprises ont pris en plus. Elles encouragent à une consommation modérée. Pour ce qui est du mélange avec l'alcool que vous évoquiez à l'instant...
5: C'est bien que c'est dangereux quand même, un petit peu, si vous le mettez.
1: C'est pas une histoire de c'est dangereux ou pas, c'est qu'on incite à une consommation qui est modérée. Donc, en gros, aujourd'hui, les autorités de santé disent que il faut 400 mg, enfin que le seuil maximal en termes de caféine recommandé, c'est 400 mg par jour par adulte. Une canette, c'est entre 50 et 80 mg de caféine. Donc, voilà, vous faites le calcul, il faudrait consommer 5 canettes pour atteindre ce seuil. Et honnêtement, je pense que vous trouverez peu de personnes qui font cette consommation.
5: Inès Boulan, il nous reste très peu de temps. En tout cas, vous avez donné votre point de vue. On laisse quand même la réponse au docteur Boris Ancel, professeur de médecine. Vous venez d'entendre la directrice générale, docteur du syndicat des poissons sans alcool. Qu'est-ce que vous lui répondez ?
13: Bah, écoutez, excusez-moi, mais il y a beaucoup de mauvaise foi. Je suis désolé, j'ai pas l'habitude de faire des débats comme ça. Mais premièrement, vous avez mentionné l'ANSES. L'ANSES a justement déconseillé fortement la consommation de ces boissons chez les ados, les enfants, les femmes enceintes. Vous l'avez dit. Donc, si on déconseille, pourquoi est-ce qu'on les met en vente pour ces gens-là, avec une petite allégation déconseillée. On sait bien que c'est tout à fait, c'est illogique. Deuxièmement, vous avez mentionné 400 mg. Mais arrêtez le mélange des genres. 400 mg, c'est pour les adultes. Revenez à la dose. Est-ce que vous connaissez la dose limite pour les enfants et les ados? Vous la connaissez?
1: Par poids corporel pour les enfants
13: combien
1: et les adolescents.
13: Combien?
1: 3 mg.
13: 2,5 au Canada, parce qu'ils sont plus prudents, 3 mg par kilo. Est-ce que vous avez fait le calcul combien il faut de boissons pour atteindre cette dose-là?
1: Mais monsieur, la question,
13: troisième la élément, vous comparez à la tasse de café. Vous connaissez beaucoup d'adolescents qui vont boire deux tasses de café avec de l'alcool? Voilà, donc je pense qu'il faut revenir un petit peu, faut enlever la mauvaise foi. Faites les choses proprement. Vous savez que ce sont des produits qui sont... probablement pas dangereux chez l'adulte en consommation modérée, et ça encore, c'est toujours facile de dire consommer modérément, tout le monde en a ras-le-bol de cette phrase-là qui veut rien dire. Deuxièmement, vous savez que pour les enfants et les ados, c'est déconseillé. Vous savez qu'il y a des pays qui, en Europe, qui ont pris la décision de vous mentionner l'Europe, d'interdire la vente aux enfants et les ados. Pourquoi? proposer ce type de boisson. Voilà, c'est tout.
1: Évidemment,
13: j'ai pas de lien d'intérêt avec les industries. Je comprends que vous défendiez vos produits. Maintenant, moi, je suis médecin, professeur de médecine, et je pense qu'il faut dire la vérité.
5: C'est pour ça que c'est intéressant de vous entendre tous les deux.
1: Est-ce que je peux répondre
5: très rapidement, s'il vous plaît, Inès Boulan, on arrive à la fin.
1: Il y a aussi des pays en Europe, comme l'Allemagne, l'Écosse, la Suède, qui très récemment, notamment pour l'Allemagne cette année, ont renoncé précisément parce qu'il n'y avait pas de fondement scientifique à interdire. Parce qu'aujourd'hui, les autorités sanitaires, l'EFSA notamment, qui effectivement s'est prononcée encore plus récemment que l'ANSES, n'a pas recommandé d'interdiction de vente aux moins de 16 ans. Et pour la consommation avec l'alcool... Juste peut-être un point.
5: Rapidement, s'il vous plaît.
1: Depuis des années, les gens mélangent, que ce soit des boissons rafraîchissantes, des jus avec de l'alcool. Ça peut arriver que ce soit des boissons énergisantes. Il n'y a aujourd'hui aucune étude qui montre qu'il y a des effets néfastes.
5: Merci.
1: Et en fait, si la boisson énergente ne sont qu'un mixeur parmi tant d'autres, le problème, c'est celui de l'alcool.
5: Certaines boîtes de nuit qui accueillent des mineurs et qui ne se gênent pas pour servir ce genre de boisson avec de l'alcool. Merci à tous les deux, docteur Boris Ancel, votre chaîne YouTube PUMS et Inès Boulan, directrice générale du syndicat des boissons sans alcool. On se retrouve dans quelques instants avec le zapping de Gilles Gansman et mes débatteurs du jour pour évidemment parler de cette colère lycéenne et aussi des annonces de Sébastien Lecornu. Il y en a eu quelques-unes. Est-ce qu'elles vous conviennent ou pas? À vous de le dire. 0826 300 300.
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5: 10h33, on est un peu en retard. On a pris du retard avec les boissons énergisantes, à se demander s'il fallait les interdire. C'était assez passionnant comme débat. On aurait bien voulu continuer, mais il y a nos trois débatteurs tout aussi brillants. Paul Sébille, rédacteur en chef d'Hexagone. Bonjour Paul Sébille.
0: Bonjour.
5: Rachida Kaout, présidente du Haut Commissariat des Diasporas Africaines de France. Bonjour Rachida.
4: Bonjour.
5: Et Mathias Leboeuf, journaliste, philosophe, auteur du Petit Traité de la lenteur à l'usage des gens pressés aux éditions Guy Trédaniel. Bonjour Mathias
9: Bonjour
5: Leboeuf.
9: Bonjour Stéphanie.
5: J'ai hâte de vous entendre sur les étudiants. Je sens que vous avez plein de choses à nous dire.
13: Il est sorti
5: à nous dire.
9: C'est ça.
5: Bon, en tout cas, Sébastien Lecornu n'avait pas l'air très pressé d'annoncer des mesures. Voilà. Il les a remises à fin octobre. Il nous a plutôt surpris avec des mesures pour le pouvoir d'achat. En faveur du pouvoir d'achat, on va en parler avec vous dans quelques instants. Vous n'hésitez pas à venir nous dire ce que vous en pensez. Le coup de pouce sur le carburant, mais enfin pas tout le carburant, le gasoil. Seulement, il y aura peut-être un gel de l'électricité, ça c'est quand même une bonne nouvelle. Est-ce que ça vous suffit, 0826 300 300, mais avant, c'est le zapping avec vous, mon cher Gilles Gansman.
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13: C'est ce qu'on appelle un propriétaire loufoque. Alors, il a appris à son chien à s'asseoir, sauter, courir, tous les ordres qu'on peut donner à son chien, mais au lieu de ces mots, sauter, courir, s'asseoir, il les a substitués à des noms d'hommes politiques.
16: Tico, Le Pen, Le, Mélenchon, Mélenchon, Mélenchon, Mélenchon. Ça, c'est un rappel. C'est mon politicien. C'est un chien que j'ai dressé sur des ordres politiques. Sico, à voter, à voter. Si je dis Sico, Desca, Sico, Desca. Ok, Sico, Desca, Sico, Desca. Donc là, il saute en bas, dans un sens, dans l'autre. Et il saute dans la voiture, ou dans le quad, ou dans le chenil. Voilà, ça c'est l'ordre pour sauter.
17: D'où vous est venue l'idée ?
16: Alors l'idée, c'est une formation en chien, où j'étais avec d'autres agriculteurs. Et il y a un chien qui tournait jamais sur sa gauche. Il tournait toujours à droite, mais il voulait jamais tourner sur sa gauche. Et il y a un agriculteur qui a dit à l'autre, connaissant ton bord politique, ça m'étonnerait qu'il tourne un jour à gauche. Et en fait, je me suis dit, mais là, il y a peut-être un truc entre gauche-droite, par rapport au chien et par rapport à la politique. Donc Sarko pour aller à droite, Hollande pour aller à gauche, Macron pour pousser tout droit, Sarko, Sarko, Sarko.
5: J'adore le chien DSK qui saute, alors qui saute sur qui, je ne sais pas. Mais c'est drôle.
9: Macron, ce serait plutôt pour creuser un trou, non?
5: Mathias, vous êtes en forme. Bon, c'est rigolo.
13: Et Ségolène Royal, il tourne en rond, et voilà.
5: Il mord aussi.
13: Il mord.
5: Et il aboie.
9: Il pour faire pipi. Manifestement,
13: Griezmann, il vous pisse dessus.
5: Je vois que ça vous inspire.
18: Bientôt l'Académie Waf Waf.
13: Bon, un sujet plus sérieux.
18: Pour enseigner.
5: Bon. Allez Gilles, la suite.
13: On avait parlé
9: très bon sujet Gilles.
5: Ouais,
13: on avait parlé ensemble du scandale des cadmiums dans les pâtes. Bah alors ça y est, on a arrêté les pâtes et maintenant il y a un autre scandale beaucoup plus grave. Ce sont les œufs contaminés au PFAS, PFAS. C'est juste incroyable. Écoutez bien, sur 100 œufs, 60 sont contaminés.
19: On a testé 90 œufs environ et 60% d'entre eux sont contaminés aux polluants éternels. Cette fois, on a voulu savoir ce qu'il y avait dans un aliment, l'œuf. Alors, on en a prélevé un peu partout en France. Résultat, 60% des échantillons sont contaminés aux PFAS et un quart ne devrait même pas se retrouver dans le commerce. Le pire résultat concerne des exploitants agricoles des Ardennes. Ils ont 40 fois plus de polluants éternels dans leurs œufs que la norme de qualité.
20: Nos terres n'ont plus de valeur. Alors, ne peuvent plus être cultivés. On a des taux plus élevés que des gens qui consomment l'eau du village depuis plus de 20 ans.
19: Ces exploitants agricoles savaient déjà que l'eau de leur puits, leur terre, était contaminée par des bouts de papeterie qui contenaient des PFAS, mais ils ne s'attendaient pas à être trois fois plus pollués qu'un habitant du couloir de la chimie au sud de Lyon. Nous avons testé des œufs de professionnels, mais aussi ceux d'une cinquantaine de particuliers, et c'est chez eux que l'on trouve le plus de dépassements importants.
13: Alors c'est chez les particuliers que les œufs sont très contaminés parce que ce sont des œufs de plein air. Donc, qui dit plein air, ce qui est logique par rapport à des œufs d'entreprises qui sont pas forcément en plein air pour faire vos flancs et autres. Et ben, parce que nos terres sont de plus en plus polluées et donc la poule mange ces terres polluées. Et donc, vous vous rendez compte que les œufs qui sont en batterie sont moins pollués que les œufs.
5: C'est terrible parce que vous dites ça à des gens qui, justement, pensent se nourrir bien.
13: Bien sûr.
5: Ils élèvent des œufs chez eux et parce que c'est pire, ils s'empoisonnent à moitié.
13: Nos terres sont de plus en plus polluées. Et alors, vous pourrez aussi faire des recherches sur Internet parce que le scandale est en train de grossir. Mais on ingère avec quand on ingère des œufs, on ingère des faces.
5: Aux industriels.
13: Non, pas du tout, puisque c'est la faute des terres qui sont...
5: Oui, mais elles sont polluées à cause des...
13: Ah oui, bien sûr, bien. Bah, pas que des industriels, par exemple. Comme on a grandi, comme on a besoin de... Alors, je pouvais pas vous diffuser tout le sujet, mais comme on a grandi de plus en plus les sociétés qui font des œufs, j'ai un trou, on les a grandi parce qu'on a besoin de plus en plus d'œufs. Vous vous rappelez, on a eu une pénurie. Et ben, par exemple, dans le Nord, on a une qui a été construite sur une ancienne usine. Et donc, comme ça a été construit sur une ancienne usine, eh bien, dans les terres, vous retrouvez des choses qui étaient faites dans cette usine. Parce qu'on a agrandi les poulaillers.
5: M'étonner que les jeunes se révoltent. C'est sûr que l'avenir n'est pas brillant. Hein.
13: Ils peuvent lancer des œufs parce que
5: mais je crois que ça, c'est pire que les rythmes scolaires.
13: Ça va être un vrai scandale, un gros scandale.
9: Effectivement, je trouve ça terrible. Ça montre à quel point... Nos sols sont effectivement complètement pollués et là on parle des œufs, mais on peut imaginer que sur la viande, par exemple, c'est-à-dire sur les chairs, ce soit la même chose. Donc on est dans un état sanitaire. Même le label finalement bio-écologique ne garantit pas et ne prémunit pas contre une alimentation qui n'est pas saine, quoi.
5: Rachida. Non mais c'est inquiétant, c'est sûr, parce que vous écoutez ça, vous dites
0: Ça m'inquiète. J'étais sur un régime qui est basé sur justement la consommation. Non mais c'est vrai, ils en font la promo d'ailleurs.
5: Oui, les œufs, tout le monde en mange. En plus, c'est pas trop cher. Bon, ça protège à peu près le pouvoir d'achat.
13: C'est
5: bon,
13: un reportage de France Info, je le précise, qui indiquait qu'un désormais. Il faut donner c'était dans le sujet de France Info, un ou deux œufs pour les enfants et pas
5: et
13: plus
5: vous vous
13: à cause de ça.
5: Enfin, même
9: un
5: les œufs
9: par semaine.
13: Oui, par semaine, pardon. Ouais.
5: Là, on marche sur la tête, non, Paul Sébi? Qu'est-ce que vous pensez?
1: Justement, je me demandais, est-ce qu'il y a un niveau de consommation, mais visiblement,
13: oui,
1: il y en a.
13: Oui, c'était dans la suite du sujet par rapport au poids adulte et autres pour se pas retourner. Mais c'est pas beaucoup, hein. Pour un adulte, c'est 4 œufs par semaine. Ouais, au-delà de 4 œufs, mais vous le trouvez en plus, les œufs, vous les retrouvez, une omelette.
1: Ouais, voilà,
5: il y en a partout,
1: ouais.
5: Des œufs, mais.
9: Donc, d'autant plus que l'œuf est quand même un aliment qui reste encore assez abordable, donc il y a pas mal de gens qui. C'est des protéines, donc, qui peuvent pas forcément s'acheter de la viande tous les jours, et qui, en substitution, consomment des œufs pour consommer des protéines. Donc, c'est quand même un aliment basique, quoi.
5: Et puis, je sais pas comment, alors, le sujet le dit peut-être, mais comment on peut arranger ça? Parce que les sols, comment vous les dépolluez?
13: Pour l'instant, c'est très compliqué. Il n'y a pas vraiment de solution, mais je vous invite à aller taper sur votre portable E et PFAS. Vous verrez qu'il y a des soucis dans toute la France. C'est un sujet très compliqué, mais on pourra peut-être en faire à 10h-10h30 avec des éleveurs.
5: On avait déjà évoqué le cas des pâtes.
13: De cadmium, on pourra faire une émission autour des œufs.
5: Bon, c'est bien, ça va pas rassurer nos auditeurs. La suite dans quelques instants, mon cher Gilles, on marque une pause et on se retrouve avec mes trois débatteurs et la suite du zapping de Gilles Gansman.
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5: À vous de le dire en compagnie aujourd'hui de Paul Sébi, Rachida Kaouté, Mathias Leboeuf. On va parler de la colère qui gronde, la colère lycéenne évidemment, et puis les réponses de Sébastien Lecornu. On s'attendait à des annonces justement pour les lycéens. Bah, on a eu des annonces pour le pouvoir d'achat. Venez nous dire si ça vous a convenu, vous. 0826 300 300, mais en attendant, c'est la suite et la fin du zapping de Gilles Danzmer.
13: Un décret signé le 17 septembre 2026 par Vladimir Poutine, où il a transféré tous les actifs de Auchan, vous savez, le Auchan russe, à la société, à une société qui appartient au gouvernement russe, à l'instar de Nestlé et de Leroy Merlin aussi, qui ont été saisis. Cette semaine, le gouvernement et Auchan font tout pour récupérer leurs actifs. Vous allez entendre à quel chiffre ça représente. Combien de milliards ont été bloqués par la Russie?
29: Depuis la prise de contrôle des actifs des Mulliez, Bercy et le Quai d'Orsay activent tous les leviers, selon un proche de Roland Lescure. Il a lui-même évoqué un recours aux tribunaux internationaux. Paris ne fera rien, assurent toutefois plusieurs experts de ce type de contentieux. Cela ne pourra être jugé ni en France ni en Russie. Reste peu de pistes aux Mulliez. L'une consiste à tenter de maintenir un lien avec les entreprises là-bas, selon un proche, en espérant que Moscou finisse par lâcher. Mais quoi qu'il en soit, avec le temps, les actifs risquent de perdre de la valeur. Le seul recours possible pour les Mulliez, tranche un avocat rompu à ces dossiers, c'est de lancer un arbitrage international pour obtenir une indemnisation. Paris et Moscou sont liés par un traité bilatéral sur les investissements depuis 1989. La valeur des actifs des Mulliez en Russie a été estimée à près de 4 milliards d'euros.
13: 4 milliards d'euros qui sont pris en otage sur cette société par la Russie. C'est un sujet de BFM Business. Qu'est-ce qu'ils vont faire de cet actif et comment le récupérer et comment le gouvernement n'a pas pu protéger une enseigne française qui a aussi décidé de rester parce qu'il y a d'autres enseignes qui ont décidé de partir.
5: C'est un coup dur pour ces
13: Absolument. Et Vladimir Poutine, pour lui, c'est on a pris les actifs de certains oligarques et certains de la Russie. Bah moi, je fais la même chose, je prends vos actifs aussi. Et donc, si vous me rendez les actifs, bah je vous rends les vôtres. Et donc, pour l'instant, c'est évidemment des grosses sociétés françaises. Vous imaginez un manque à gagner de 4 milliards. C'est quelque chose d'important. Il y a aussi, donc, comme je vous l'ai dit en introduction, Nestlé, le roi Merlin et d'autres sociétés.
5: C'est aussi une guerre économique. Hein, donc, effectivement, c'est la réponse du berger à la bergère, ou l'inverse. Hein, mais en tout cas, on ne pouvait pas, de toute façon, rester sans avoir en fait un retour de bâton par rapport à tout ce gel des actifs russes sur notre territoire, mais aussi avec nos partenaires hein, qui ont fait exactement la même chose.
0: Mathias Lebeuf.
1: Oui, c'est un peu œil pour œil, dent pour dent. Enfin, je vais y arriver. Et effectivement, pour le coup, il y a un manque à gagner énorme pour le groupe Auchan, mais c'était un peu inévitable. Et nous, effectivement, il faut rappeler que nous, on a gelé un certain nombre d'avoirs privés comme publics. Je ne sais pas si dans ce cas-là, la question pour moi qui peut se poser, c'est est-ce que l'État français du coup peut compenser, est-ce que il y a les assurances peuvent compenser aussi, et est-ce que l'État français peut compenser un manque à gagner
0: auprès... les caisses sont vides et tout le monde demande de l'argent.
1: Un groupe industriel et comment dire victime d'une politique internationale.
13: Lui ils auraient pu décider de quitter la Russie.
1: Oui, mais je crois que même ils étaient dans l'obligation de le faire.
13: Et eux n'ont pas voulu quitter la Russie parce que là-bas c'est une société qui marche très très bien puisque ça rapporte et eux et comme le roi Merlin ils ont décidé pour d'autres raisons de rester en Russie et c'est une décision d'entreprise privée aussi.
0: J'entendais même Marine Le Pen et Jordan Bardella s'exprimer sur le sujet qu'ils n'ont pas toujours au maximum de la critique à l'endroit de Vladimir Poutine. C'est vrai que là, ça a été critiqué fortement par Marine Le Pen, hein, ses actions russes, en évoquant la question quand même de la souveraineté française qui était mise à mal, Paul Sévi.
2: Oui, ils veulent, RN veut aussi avoir, exactement, veut avoir une position plus dure, et de manière générale, la France veut l'avoir aussi, une position assez dure vis-à-vis de la Russie, mais c'est vrai que ça teste, je pense que la Russie fait ça de toute évidence pour tester aussi la détermination de la France, mais aussi des répercussions sociales que ça peut avoir. Et si ça peut pas faire basculer l'opinion, parce que là, la répercussion, sans doute, va être sur le groupe en France, le groupe Mulier en France, avec des emplois à la clé, etc. Donc, est-ce que les gens seront prêts à soutenir toujours la guerre et les sanctions, surtout, avec des conséquences pareilles? Donc, c'est vrai que ce jeu est là aussi.
0: Il y a cette pression qui s'exerce.
2: Exactement.
0: Bon, messieurs, dames, nous allons passer à notre débat. Alors, face à la colère qui gronde, Sébastien Lecornu a pris la parole. Hier, on va évidemment parler de ce nouvel acte des lycéens. Aujourd'hui, il y a beaucoup de lycées bloqués encore. Hein. Je lisais 225 lycées bloqués aujourd'hui encore, avec des réponses qui sont apportées, qui seront apportées ou pas d'ailleurs, hein, à la fin octobre par le Premier ministre. En attendant, lui, il nous a parlé pouvoir d'achat. Carburant, notamment, il annonce la mise sur le marché de 10 millions de barils de gasoil prélevés sur les stocks stratégiques de la France pendant 3 mois et vendus aux distributeurs au prix de revient. Alors, ça veut dire qu'il y a une estimation du prix du gasoil de 12 à 18 centimes. Je vous propose d'écouter Sébastien Lecornu.
4: Nous mettrons donc 10 millions de barils de gasoil issus de nos stocks à la disposition des distributeurs en France. Je signerai prochainement le décret permettant cette opération prévue pour durer 3 mois. Le gazole concerné a été acheté avant la flambée des cours. Il sera mis à disposition au prix de revient de ces stocks, ce qui permet mécaniquement de baisser les prix à la pompe dans un ordre de grandeur évalué entre 12 et 18 centimes par litre de gazole.
0: Alors c'est vrai qu'on l'attendait pas là, Sébastien Lecornu. Ça concerne ceux qui ont du diesel, qui roulent au gasoil, oui. C'est bien pour eux, j'imagine, Paul Sébi.
2: J'ai pas pu écouter son intervention, mais je sais pas s'il cite la source de cette l'origine de cette mesure, parce que c'est pas le gouvernement français seul qui le décide a priori, c'est plutôt une décision du G7. Si
0: alors, justement, je me posais la question. Oui. Mais alors là, on parle des stocks stratégiques français. Et il y a aussi les 100 millions de barils décidés en effet au sein du G7, sauf erreur de ma part, sont deux choses différentes.
2: D'accord.
0: Voilà, mais ils sont inspirés justement pour le cas français et pour le gasoil.
2: Ouais, c'était pour pas dire une bêtise.
0: Je me posais la même question.
2: C'est effectivement une mesure assez proche. Qui aura sans doute une efficacité, mais c'est les stocks stratégiques, donc sans doute de court terme. Et il reste la tension.
0: Ça a duré trois mois.
2: Voilà.
0: Oui, c'est ça.
2: Tension toujours pour eux de baisser tout simplement les taxes, les assises, etc. Ça reste toujours l'objectif, en tout cas d'une partie de la classe politique et peut-être aussi des Français qui, on le voit dans les enquêtes d'opinion, n'ont pas tellement confiance dans les chèques, notamment énergie ou carburant.
0: Bah, il en a parlé aussi du chèque énergie qui sera versé dès janvier.
2: C'est ça, justement. Mais ça, malheureusement, c'est vrai que ça a un effet dans l'opinion qui est pas toujours très efficace, alors que les Français attendent des choses beaucoup plus radicales et globales sur le prix du pétrole.
13: Mais faut rappeler que ça coûte rien au gouvernement, parce que ces stocks stratégiques, c'est les stocks stratégiques des compagnies d'essence. Hein. C'est pas les stocks stratégiques de la France. Il y a une grande différence. C'est-à-dire qu'ils demandent aux stations essence à qui on leur demande d'avoir des stocks stratégiques, de libérer ces stocks. Donc ça coûte rien au gouvernement, ça coûte un petit peu plus aux compagnies d'essence. Mmh. Et la deuxième chose, c'est pourquoi le faire maintenant ?
1: Oui, c'est ça.
0: Je pense qu'ils ont peur d'une grosse colère sociale.
13: Mais pourquoi
1: non, mais surtout, c'est à partir du 1er novembre, donc il va falloir attendre encore un mois.

0: mais
1: on
0: peut
1: vous demander pas s'il faut éteindre la lumière, quoi. C'est-à-dire que
0: Non, mais il cherche peut-être des solutions. Il lui faut un peu de temps. J'en sais rien. Je me fais l'avocat du diable.
1: Et c'est l'impression que ça donne. C'est-à-dire qu'il lui faut du temps. Il le prend, le temps. Et on a l'impression qu'il n'y a pas de réponse politique. Structurel sur tous les problèmes. Alors sur les lycéens, on en parlera peut-être tout à l'heure.
0: Il a annoncé
1: un certain nombre de choses en reprenant d'ailleurs quasiment l'ensemble des doléances. Mais si j'ai bien compris, il va ouvrir des chantiers. C'est ça, et pareil, il y a un temps de délai extrêmement long. Il est le chef de l'exécutif. Le chef de l'exécutif, quand il n'exécute plus la politique française, ou alors il l'exécute mais au sens la fusiller, il y a un problème, c'est-à-dire que il est impuissant, quoi.
0: Bon, on en parle, je vous donnerai la parole à tous les deux, vous n'êtes pas exprimés, et puis en effet on parlera de cette colère lycéenne, parce qu'il y a beaucoup de choses à dire, hein. C'est pas un débat, c'est plusieurs sous-débats, parce que les étudiants demandent 10 milliards d'euros. Est-ce que c'est qu'une question d'argent? Pas forcément, j'en sais rien, mais c'est vrai qu'on en parlera. Et puis, évidemment, Parcoursup, les rythmes scolaires, l'absence des profs, c'est plein de questions. À tout de suite sur Sud Radio, venez réagir 0826 300 300.
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22: Bonjour à tous. La contestation

0: Continue dans les lycées. Plusieurs établissements sont encore bloqués ce matin. En parallèle, plusieurs manifestations sont annoncées. À 15h notamment, un rassemblement statique se tient sur la place de la Bastille pour réclamer davantage de moyens pour l'éducation. À la même heure, trois principales organisations lycéennes seront reçues par Édouard Geffray et Philippe Baptiste, les ministres de l'éducation et de l'enseignement supérieur. Les annonces de Sébastien Lecornu qui n'ont donc pas apaisé la colère. Le Premier ministre a notamment assuré hier soir que les premières décisions du gouvernement seront présentées à la fin du mois d'octobre. Pendant son allocution, Sébastien Lecornu a également abordé la crise des carburants. Le chef du gouvernement a annoncé qu'il mettrait 10 millions de barils de gazole issus des réserves stratégiques à la disposition des distributeurs en France. L'objectif, faire baisser les prix entre 12 et 18 centimes par litre de gazole. Et vous allez peut-être trouver les stations Total fermées. Les salariés de tous les sites de Total Énergie en France sont appelés à faire grève aujourd'hui à l'appel de la CGT. Une mobilisation pour les emplois et les salaires. Le syndicat dénonce notamment des effectifs insuffisants. Dans le reste de l'actualité, certaines références spécifiques de seringues et d'aiguilles pourraient manquer. Une annonce de la Direction Générale de la Santé alors que la campagne de vaccination contre le Covid-19 doit débuter le 13 octobre. L'antenne du ministère de la Santé prévoit toutefois une amélioration de la situation dans les prochaines semaines. El Niño va encore s'intensifier ces prochains mois. C'est ce qu'indique aujourd'hui l'Organisation Météorologique Mondiale. Son pic est attendu en décembre. On le rappelle, ce phénomène météo réchauffe les températures de surface dans le centre et l'est de l'océan Pacifique équatorial. L'épisode actuel pourrait devenir le plus intense jamais enregistré, amplifiant les effets du changement climatique d'origine humaine. Et puis, Sophie Adnaud et ses coéquipiers ont quitté la Station Spatiale Internationale hier. La capsule qui les ramène sur Terre s'est détachée de l'ISS à 14h05, heure de Paris. Leur amérissage est prévu au large de la Californie à 17h34, très précisément ce soir. L'astronaute française aura passé plus de 230 jours en orbite. Excellente fin de matinée à tous.
1: Merci Clémence Lobary, vous les entendez lors des courses avec vous Jean-Paul Delperrier, les courses qui se joueront aujourd'hui à l'hippodrome de Saint-Cloud.
2: Bonjour à toutes et à tous, nous partons sur l'hippodrome de Saint-Cloud pour ce jeudi 8 octobre avec le prix de Versailles qui sert de support au pari à la carte. 2000 mètres, 16 partants sur la piste en gazon. J'ai choisi l'as d'Arzakir très régulier en favori devant le 5 Victory Pace, 6 Sagarmatha, 8 Mr. Black, 16 Stan Legrand, 3 Lapenti, 4 French Colorado, 9 Faolio, As 5, 6, 8, 16, 3, 4 et 9. En réunion de course 3 sur l'hippodrome de La Capelle, ma sélection du jour, le 10, Cadécole de Guerre.
1: Merci Jean-Paul Delperrier, je rappelle que vos pronostics sont à redécouvrir sur le site sudradio.fr.
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1: Toujours en compagnie de Paul Sébi, Mathias Leboeuf et Rachida Kaout pour la partie débat. Alors, je confie ce qu'on se raconte comme ça pendant la publicité. Et j'entends Rachida Kaout susurrer tout à l'heure pendant les chevaux. Bah, les chevaux, au moins, ils n'ont pas de problème. C'est bien vrai, ma chère Rachida. Non, mais
4: ça court.
1: C'est la politesse du désespoir, hein, l'humour, le rire, parce que c'est vrai que la situation n'est pas fameuse quand même en France. On parle donc du nouvel acte des lycéens avec des réponses apportées, ce sera fin octobre, par Sébastien Lecornu qui a préféré hier nous surprendre et parler pouvoir d'achat. Vous, ça vous a surpris, Paul Sébi? Vous attendez à des annonces pour les étudiants et les lycéens, et puis on a eu bon le carburant, le gel de l'électricité, ça c'est plutôt une bonne chose quand même. Enfin, ils vont travailler là-dessus en tout cas pour l'hiver, le chèque énergie versé en janvier. C'est vrai que c'était à contre-courant.
5: Oui, il a parlé de beaucoup de choses apparemment, et notamment aussi des agriculteurs. Donc son intervention venait aussi peut-être, je peux pas dire gagner du temps, mais quasiment. C'est-à-dire qu'il sait très bien que la mobilisation des lycéens n'est peut-être qu'une étape.
1: Après, ces problèmes, ils existent toujours.
5: Voilà, exactement. De toute façon, et puis par ailleurs, oui, ces problèmes existent, il faut y répondre. Et il a fait peut-être un package de tout ça pour éviter aussi un embrasement général, parce que j'imagine qu'il n'a pas grand-chose d'autres à proposer dans les conditions actuelles avec le budget, etc. Et puis il a aussi beaucoup cité les élections. Alors il a dit que visiblement on ne pouvait pas attendre les élections pour agir, mais par ailleurs c'est l'élection est dans quelques mois, donc il sait très bien aussi qu'il ne peut pas faire grand chose dans ce timing là, donc il essaie de sans doute gagner un peu du temps, et sans doute il se sent aussi un peu seul face à ça, parce que j'ai l'impression que le président aussi n'a pas envie d'intervenir directement dans les affaires qui arrivent.
1: On l'écoute.
6: Adopter un budget
4: après la présidentielle prolongerait l'incertitude jusqu'à l'automne prochain, bloquerait des investissements et fragiliserait considérablement le pays. Cela le rendrait vulnérable. Je suis donc convaincu que le Parlement permettra à la France d'avoir un budget. L'opposition a le droit de contester. Le texte peut être évidemment discuté, amendé, modifié, ligne à ligne s'il le faut. Mais c'est la responsabilité du Parlement, sa première des responsabilités, que de donner un budget au pays. J'en appelle donc au patriotisme de chacun pour que les échanges engagés aboutissent au compromis nécessaire.
1: Non mais c'est vrai que Rachida Kaout, il est sur tous les fronts. Là, pour le coup, Sébastien Lecornu, front du budget avec les oppositions en embuscade, la colère lycéenne, les carburants, les agriculteurs. Bon, c'est sûr être à sa place, même si voilà...
6: Ah oui, ça c'est certain. Et puis en plus surtout qu'il n'y a pas d'argent magique. Il n'y a pas d'argent magique. Alors aujourd'hui, on se retrouve avec un premier ministre.
7: Il y a eu un argent magique pendant très longtemps avec le quoi qu'il en coûte. L'argent magique, justement. Bon, enfin, en même temps... Le problème du président Macron, c'est qu'on paye aujourd'hui l'argent magique d'hier. C'est-à-dire que, et ça, faut pas l'oublier, pendant les années Covid, ça a été quoi qu'il en coûte, et on a arrosé notamment...
6: Enfin, en même temps, t'étais bien content quand on avait le carnet de chèques pour soutenir les différentes branches qui soutiennent le pays.
7: Je trouve que cet argent magique, on le paye aujourd'hui, il faut pas l'oublier. C'est-à-dire que, après, vous avez des gens comme Bruno Le Maire qui viennent vous dire... faudrait peut-être mettre fin à l'État-providence. C'est quand même, il y a un problème d'incohérence, quoi.
6: Rachida, je pense qu'en fait, il faut pas avoir la mémoire courte. Quand on était en pleine période du Covid, en fait, il y avait de nombreuses branches qui étaient en grande difficulté. Et ces branches, en fait, étaient nécessaires pour soutenir encore et encore la consommation des Françaises et des Français, pour soutenir encore notre quotidien. Donc, je pense qu'en fait, il faut vraiment se rappeler que cette période, si vous vous rappelez, elle a été catastrophique. Moi, je me rappelle quand j'ouvrais ma fenêtre, ok, et que je voyais la rue déserte, pas un bruit de voiture, pas une personne dehors, pas un, les chats par contre, oui, les animaux sortaient, mais tout ça pour dire qu'en réalité, c'était chaotique. Non, mais faut pas oublier cette période.
1: Moi, je connais des hôteliers qui ont fermé, qui ont refait.
6: Oui, alors après, il y a toujours des margoulins. Après, il y a toujours des margoulins, donc les PGE, les machins, enfin, et j'en passe. Il y a eu effectivement des abus, et je pense qu'en fait, des enquêtes sont encore en cours. Au-delà de ça, bon, ce que moi, je retiens de la locution de Sébastien Lecornu, c'est un mot. Tenir. C'est ce que j'ai compris. Et à tous les niveaux.
1: Tenir eux ou tenir nous ?
6: Non, tenir. C'est-à-dire qu'en réalité, il n'a pas de solution miracle à apporter. Donc, si vous voulez, d'après ce que moi j'ai, ce que j'ai ressenti suite à son allocution, c'est je n'ai pas de solution, mais je vais mettre des pansements. Des pansements, surtout.
1: Bah oui, mais moi, à un moment donné, il faudra.
6: Les pansements
1: opérer,
6: aujourd'hui,
1: quoi.
6: Ça va juste alléger, mais vraiment alléger d'une manière infime. Mais il faut aller vraiment au fond des choses. Travailler pour trouver des solutions. Si on parle de la crise énergétique, moi j'ai parlé en fait de la taxe. Pourquoi en fait on n'active pas justement sur ce volet de la taxe, qu'on réduise ces fameuses taxes, du moins le temps de trouver des solutions
1: sur le carburant,
6: pour pouvoir,
1: mais tout à fait,
6: pour pouvoir en fait remplacer ces fameuses crises énergétiques par de nouvelles innovations. Bon, il y a des solutions, elles existent. Après les étudiants, moi j'étais ravie quand je l'ai entendu dire que. Je vous ai entendu. Donc je vous ai compris, exactement. Bah, il était quand même temps, parce que du coup, là, peut-être qu'on va en parler, mais la situation des lycéens, elle est juste catastrophique. Si les lycéens, en fait, sont dans la rue, moi, je vais vous dire, ça me rassure quand j'entends leurs revendications. Ce sont des revendications qui sont en faveur des études.
7: Bien sûr.
6: Et alors qu'aujourd'hui, les étudiants, les jeunes d'aujourd'hui, on se pose la question, en fait, est-ce qu'ils sont responsables? Est-ce qu'ils sont concernés par leurs études? Et quand je vois la manifestation, en fait, que je vois depuis le début de cette contestation, je me dis, mais je suis très heureuse parce que ce qu'ils demandent, c'est de pouvoir étudier. C'est magnifique. Oui. Alors maintenant, qu'est-ce qu'on fait ?
1: Alors bon, Ali, je vous ai compris en substance, il a reconnu, on va dire, que la colère des jeunes ne vient pas de nulle part. Mais enfin, les premières décisions, elles seront pas avant la fin octobre. Il y a 5 chantiers annoncés, c'est remplacement des professeurs absents, l'état des bâtiments, les emplois du temps, Parcoursup, la consultation des élèves. On va voir ce qui va sortir du chapeau. Je voudrais donner la parole à une lycéenne, Amira Chakib, qui nous appelle du lycée Paul Bert dans le 14e arrondissement à Paris. Bonjour Amira.
8: Oui, bonjour, c'est ça.
1: Vous êtes mobilisée, vous voulez parler des revendications, tout d'abord, quand vous avez entendu le Premier ministre hier dire en substance, voilà, votre colère, elle sort pas de nulle part, il se donne le temps de trouver des réponses, qu'est-ce que vous vous êtes dit ?
8: On s'est fait écouter. Déjà, on s'est dit que c'était c'était une première. Et moi, je trouve qu'en fait, ça aurait dû être fait depuis très longtemps. Pas depuis cette année, mais depuis très longtemps.
1: Oui, parce que c'est vrai que on regardait ce matin en faisant des recherches, convention citoyenne, j'avais oublié, hein, c'est Juliette Rioufol qui me l'a rappelé, convention citoyenne, il y a un an quand même, et on regarde les propositions, c'était exactement les mêmes qu'aujourd'hui. Donc vos problèmes, ça date pas d'hier.
8: Ça fait depuis longtemps, oui, certes, ça fait depuis longtemps. Mais là, aujourd'hui, si on se mobilise et qu'on se réunisse tous, et que tous les lycées se réunissent pour se mobiliser, pour se faire écouter, c'est qu'il faut un changement. Et on n'est pas les seuls. Enfin, notre lycée n'est pas le seul.
1: Et Amira, pour vous, c'est quoi la priorité? Parce que vous avez entendu, il y a plein de chantiers. Bon, les lycéens demandent 10 milliards. Moi, je me demandais quand même, est-ce que c'est qu'une question d'argent? Parce que en faisant mes recherches, j'ai noté que la France dépense un petit peu plus que la moyenne de l'OCDE, notamment pour le lycée. Elle est quasiment au niveau de l'Allemagne. Donc, on peut se poser la question, est-ce que c'est vraiment l'argent ou c'est autre chose pour vous, la priorité?
8: Alors, notre priorité, nous, c'est Parcoursup.
1: Ah oui.
8: Parcoursup. Et c'est l'égalité des chances.
1: Qu'est-ce qui vous angoisse le plus? Parce que Parcoursup, c'est vrai que c'est une plateforme, c'est vrai que c'est pas toujours d'une transparence absolue sur la réponse qu'on vous donne. D'un autre côté, il y a quand même, vous savez, ces quotas pour les boursiers. Il y a 150 000 boursiers qui ont pu accéder à certaines facs. C'était pas le cas avant. C'est ce qu'a rappelé le ministre de l'Enseignement supérieur. Mais c'est vrai, hein, il y a des quotas boursiers quand même sur Parcoursup. Donc, qu'est-ce que vous lui reprochez autant?
8: Bah, nous, c'est le classement par algorithme. Et la transparence qui se cache derrière cette plateforme.
1: Ouais, c'est quoi, ils sont pas assez clairs sur les motivations, c'est ça?
8: Alors, du coup, ils sont pas assez clairs sur les surtout sur la sensibilisation. Et on aimerait en savoir plus. On aimerait en savoir plus et on aimerait être concernés, voilà.
1: Alors, c'est vrai aussi que je ne sais pas ce que vous, par exemple, vous auriez envie de faire après le bac, mais c'est vrai aussi qu'il y a malheureusement pas assez de place en université. On a voulu proposer au plus d'étudiants possible d'aller jusqu'au bac. 80%, c'était pas le cas avant. Et là, il n'y a plus de place. Donc, comment vous voyez les choses?
8: J'ai pas compris. J'ai pas bien compris.
1: C'est vrai qu'aujourd'hui, il y a plus de demandes en faculté que de places.
8: Oui.
1: Donc, vous voudriez quoi?
8: Il faut améliorer le système éducatif.
1: Et Amira, petite question, vous êtes élève de terminale, vous avez le bac à la fin de l'année, vous avez déjà manqué, j'imagine, beaucoup d'heures de cours, ça vous inquiète, ça?
8: Bah, en vrai, oui, c'est inquiétant. Je trouve que c'est inquiétant d'une part, oui, mais d'une autre, c'est le seul moyen de se faire entendre en bloquant les lycées. Bah, bon, regardez, par exemple, là, on est en train de faire on est en train de se mettre en petit groupe et tout pour parler de ce qui se passe pour parler de ce qui se passe et tout. Et la preuve, on a eu une réaction du Premier ministre, par exemple, le 6 octobre. Et je trouve que c'est inadmissible ce qu'il a dit, concernant ce qu'il a dit là, en parlant des accidents durant une interview, en parlant des violences policières. Moi, je trouve que c'est inadmissible ce qu'il a dit et c'est pas passable.
1: Qu'est-ce qu'il a dit à quel moment? Vous parlez de Laurent Nunez, parce que j'entends pas très bien.
8: Non, je parle de Le Cornu.
1: Ah.
8: Son intervention le 6 octobre, quand il parlait d'accidents.
1: Oui.
8: De violence policière.
1: Entre-temps, c'est vrai qu'il y a eu la décision de suspendre notamment l'utilisation des grenades assourdissantes. Merci en tout cas, Amira, d'avoir témoigné. Mathias Lebeuf, je me tourne vers vous. Vous êtes aussi philosophe, professeur aussi.
7: Je suis enseignant aussi, oui.
1: Qu'est-ce que vous en pensez de cette colère lycéenne? Est-ce que je le demandais, est-ce que c'est qu'une question d'argent? Alors, Amira nous parlait de Parcoursup, mais...
7: Sans démagogie, cette colère lycéenne, je la comprends et je la trouve formidable. Heureusement qu'ils sont en colère à 17 ou 20 ans, vu les conditions dans lesquelles ils ont et l'avenir que nous leur proposons, parce que la société telle qu'elle est aujourd'hui, c'est nous les adultes qui l'avons bâtie, c'est pas eux qui en sont responsables. Et je trouve que leurs revendications sont incroyablement citoyennes. C'est des revendications de contrat social qu'ils demandent. Ils demandent quoi? Remplacement des profs absents, ça devrait être la moindre des choses. Augmentation des moyens de l'aide à l'éducation. La rénovation des bâtiments, c'est pareil. Quand on voit, moi j'ai un fils en collège, c'est pas le lycée, j'ai été à une réunion de parents d'élèves, j'étais sidéré de voir l'état du collège, et j'imagine que dans un certain nombre de lycées, c'est la même chose. Parcoursup, aujourd'hui, tout le monde s'accorde pour dire « Ah, Parcoursup, tiens, c'est quand même curieux, ça fonctionne pas, c'est très opaque. » Et ceux qui en pâtissent le plus, en plus, sont généralement les plus pauvres, parce que quand vous êtes dans une famille aisée et bourgeoise sans problème d'argent, vous pouvez contourner le choix de Parcoursup. Oui. Parcoursup...
1: C'est-à-dire, vous voulez dire en allant dans le privé, c'est ça, il y a vos enfants privés.
7: Et Parcoursup, enfin, on remet la vie de nos enfants à des algorithmes qui vont dispatcher nos gamins. On ne sait pas pourquoi, comment, quels sont les critères.
1: C'est absolument scandaleux, quoi.
7: Je vous explique que ce ne sont pas des algorithmes.
1: Mais alors, on en parlera. C'est très intéressant, vous avez lancé le débat.
6: Au-delà de l'algorithme, il y a quand même une grosse problématique, c'est la notation en continu. Parce que, encore une fois, les remontées que j'ai eues de la part des lycéens, donc en classe de première et terminale, c'est qu'il suffit que le prof, ta tête, elle lui revient pas. Donc, t'as des notes, t'es saqué. Sauf que ces notes-là, en fait, font partie de ton contrôle continu. Et donc, de ta moyenne générale. C'est revenu dans les revendications. Il y a une injustice déjà de base par le système de notation qui a été mis en place lors des dernières. Je sens que le débat est en retard.
7: Je trouve que depuis le début de cette mobilisation, il y a eu un énorme mépris de la classe politique et de la part des commentateurs audiovisuels en disant « Ah, mais les jeunes, ils ont finalement tout ce qu'ils veulent, ils parlent mal, ils sont incultes, en plus ils sont violents, ils brûlent des poubelles, qu'est-ce que c'est que cette jeunesse ?» Moi, franchement, je leur dis bravo, ils se mobilisent et je trouve formidable qu'ils aient ces revendications citoyennes.
1: Et vous, qu'est-ce que vous en pensez? 0800 26 300 300, est-ce que vous êtes d'accord avec Mathias Leboeuf ou non? À tout de suite sur Sud Radio.
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1: Ouais, revenir avec Paul Sébi, Rachida Kaout et Mathias Leboeuf. On parle de cette colère lycéenne. Il y a beaucoup de choses à dire hein, et ça passionne tout le monde. Hein. On voit les plateaux de télé où tout le monde s'écharpe en fonction de l'avis qu'on a sur cette question. C'est très clivant. En tout cas, il y a 5 chantiers hein, qui sont annoncés par le Premier ministre, remplacement des profs, état des bâtiments, emploi du temps, Parcoursup et la consultation des élèves. On a eu une lycéenne il y a quelques instants, Amira, qui nous expliquait que pour elle, le gros problème, c'était Parcoursup. C'est vrai que ça génère beaucoup de stress. Vous réagissez, vous êtes nombreux à réagir. Bonjour Pierrette.
0: Bonjour.
1: Soyez la bienvenue.
0: Merci, bonjour. Mmh. Je vous écoute depuis un petit moment là, parce que je suis en voiture et là je suis arrêtée.
1: Oui,
0: soyez prudent. Je voudrais réagir sur la vétusté des bâtiments. Mmh. Moi, ce qui m'interpelle, c'est que dans les collèges, les lycées, il y a des proviseurs, il y a une direction. Donc, on a confié les clés de l'établissement à un proviseur, c'est-à-dire. Je ne comprends pas, avec le personnel qu'ils ont pour l'entretien, qu'ils aient laissé tomber en décrépitude les bâtiments. Parce que le personnel, l'histoire des rats, l'histoire des peintures, l'histoire d'une fenêtre qui ne ferme pas, du placo qui tombe, ça fait partie de l'entretien d'un établissement.
1: De la région.
7: Et c'est,
1: ça,
7: la région ouais.
1: C'est la région.
0: Non,
1: oui.
0: Même pas de la région. C'est le personnel de l'établissement, puisqu'il y a, il y a du personnel qui s'occupe de l'entretien. Je suis dans le BTP. Donc, il y a quand même du personnel qui ne fait pas son job. Moi, ce qui me dépique en ce moment, on demande à l'État de penser tous les petits mots. Alors moi, je vais pleurer maintenant parce qu'on a le gasoil qui coûte excessivement cher. Pour un mois et demi, j'ai 26 000 euros de gasoil. Je vais demander à l'État de venir m'abonder dans mon porte-monnaie. À un moment, il faut qu'on soit tous responsables. Ça, c'est la première chose. Là, les bâtiments, il faut qu'on arrête quand même de taper sur le gouvernement. Les départements, il faut quand même qu'ils assurent leur responsabilité. Et la région aussi. Donc, il faut quand même regarder où on met l'argent.
1: Mathias Leboeuf veut vous répondre, ma chère Pierrette.
7: Oui, en fait, il y a plusieurs niveaux de décision. Sur les petits travaux, effectivement, c'est le budget de fonctionnement du lycée. Une poignée qui fonctionne pas, ou je sais pas, un carreau qui est pété. Là, effectivement, ça relève du budget de fonctionnement du lycée. Mais pour le bâti et pour les gros travaux, pour les lycées, c'est la région. Et justement, dans de nombreuses régions. Et donc là, on est sur l'administration, comment dire, territoriale, la fonction territoriale.
0: Et je vais vous
7: Non, pas le département, la région. C'est le collège, c'est les départements. Et je vais être profondément honnête, parce que bon, moi, je vais parler de l'Île-de-France, puisque c'est un sujet que je connais. Vous voyez, Valérie Pécresse, que je porte pas forcément complètement dans mon cœur, a débloqué un plan d'urgence pour les lycées. C'est bien la preuve qu'il y a, qui est de plus de 6 milliards, je crois, donc qui est très conséquent pour la rénovation des lycées. Et c'est bien la preuve, bon, que déjà il y a des politiques quand même qui s'en préoccupent. Bravo à Valérie Pécresse de faire ça, mais c'est bien la preuve qu'il y a une urgence surtout et que aujourd'hui les lycées notamment sont dans un état délabré. Et je vais vous dire une chose, les collégiens qui sont plus jeunes ont pas justement peut-être une conscience politique encore très affermie. Mais si les collégiens devaient avoir cette conscience politique, peut-être que eux aussi seraient dans la rue.
1: Paul Sébi.
2: Oui, c'est intéressant parce que votre auditrice soulève ce problème de la responsabilité et c'est vrai que c'est peut-être ça aussi qu'il faut remettre en perspective, c'est qui est responsable de quoi et c'est sûr que le gouvernement et le président n'est pas responsable de l'état des lycées. Et alors bon, moi je ne suis pas dans la vie d'un lycée donc je ne sais pas qui fait quoi et puis il y a des tas de cas différents et par ailleurs peut-être qu'on exagère aussi le mauvais état des lycées, il doit y avoir des situations qui sont très différent.
1: C'est disparate. Il y a des lycées en bon état et d'autres beaucoup moins.
2: On a vu ce lycée qui a brûlé. Il avait l'air en parfait état. Donc, bon, ça veut dire que des choses vont bien quand même, que justement les régions jouent leur rôle. Mais la question de la responsabilité, elle est très intéressante. Et de manière générale, je pense qu'on reparlera de Parcoursup, mais la responsabilité aussi de la politique d'éducation, d'envoyer toute une classe d'âge au bac, ensuite à l'université, on y reviendra, je pense, mais ça, c'est un sujet vraiment fondamental, la responsabilité.
6: Il faut quand même rappeler que c'est l'éducation nationale. L'éducation nationale, c'est le premier budget de l'État. Mm-hmm. Alors, donc, la vraie question, je pense, à se poser, c'est où va l'argent, ou alors comment justement eh bien sont ventilées les différentes enveloppes, en fait, soit pour la rénovation du bâti, soit encore pour les la formation professionnelle et autres. Mais moi je trouve ça assez paradoxal, en fait, de reprocher à des lycéens de vouloir manifester pour améliorer leurs conditions et permettre, en fait, donc, une réussite de parcours. Moi, je trouve ça hyper paradoxal.
1: C'est vrai que vous parlez d'argent et encore une fois, je me répète, hein, la France dépense un peu plus que la moyenne de l'OCDE pour l'éducation, 4,6% de son PIB contre 4,2%. Oui. Alors, c'est disparate. Il y a un peu moins dans le primaire. Mais par exemple, le lycée, c'est autant, on dépense autant que l'Allemagne et ça semble quand même marcher mieux en Allemagne. Donc, qu'est-ce qu'on fait
6: exactement
1: de travers?
6: Mais en fait, il faut une grande réforme de l'éducation nationale. Moi, je l'ai dit et je le répète, mordicus encore, je ne lâcherai pas là-dessus. Je pense qu'aujourd'hui, notre système éducatif est complètement has-been, qu'il faut repenser l'école, qu'il faut faire rêver notre jeunesse avec, bien sûr, de nouvelles propositions qui sont en rapport avec leur temps. On a une jeunesse qui a changé, on a une jeunesse qui a affaire, qui a accès à l'information.
1: Je crois que c'est ça le problème.
6: Je vais pas vous dire que ChatGPT va se substituer aux professeurs, mais il n'en demeure pas moins que ChatGPT, comme dit mon fils, est devenu assistant professoral.
1: Aux jeunes, c'est ce qu'ils vous disent, hein, en réalité.
6: Mais ils vous disent tout ça. Donc, nous, on est vraiment, il faut dépoussiérer tout ça. Ce qui se passe aujourd'hui dans nos rues, moi, je suis contre la violence, mais je me dis que s'il faut passer par là, pour pouvoir justement bousculer nos politiques et qu'ils se réveillent pour nous donner les conditions d'offrir, finalement, un nouveau chemin, parce qu'on demande rien du tout. C'est un nouveau chemin clair, défini, et en rapport avec son temps.
1: Donc, il y en a plein qui iraient plus à l'école, c'est vrai.
4: Bah oui, pourquoi le nouveau chemin. L'école, il y a l'IA.
1: Oui, bah mon fils a raison, c'est ce qu'il m'a dit.
4: Pourquoi j'apprends l'anglais? Parce que j'ai un traducteur sur mon Samsung.
1: Mais c'est vrai que
4: je m'embêterais.
7: On est maths parce qu'on a les calculettes.
6: On est encore de la vieille école. On était habitués à aller en cours, de poser son derrière de 8h du matin jusqu'à 18h. Mais tout ça, ça a changé. Il faut arrêter.
1: J'ai l'impression, oui. Puis aujourd'hui, c'est fini. C'est fini. Aujourd'hui, il faut
6: le dire. Je vous défie.
4: 8h, c'est long. On ne lit plus,
1: attendez, je vous donne la parole tout à l'heure.
6: Mathias, t'es professeur. Est-ce que franchement les élèves restent assis toute une journée sans broncher?
7: Moi, je les attache, donc.
6: Et puis après, je vais arriver, je vais les fouetter, c'est ça?
1: Bon, attendez, là, les amis, on se retrouve juste après la pause, dans quelques instants sur Sud Radio. Qu'est-ce que vous en pensez, vous, 0826-300-300?
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1: À vous de le dire, avec Paul Sébi, Rachida Kaout et Mathias Leboeuf. Aujourd'hui, on parle de cette colère lycéenne. Quelle réponse apporter? Est-ce que c'est Parcoursup? Est-ce que c'est une question d'argent, l'absence des professeurs, les rythmes, un peu tout à la fois? C'est vrai que moi, ce qui attire l'attention aujourd'hui, c'est de voir que même des lycées, bon, c'était déjà il y a quelques jours Henri IV, mais enfin l'Institut catholique de Paris. Ouais. Quand on en arrive là, on se dit bon, il y a quand même un sujet, parce que là, c'est plus quelques étudiants, c'est qu'il y a un malaise quand même général. Paul Sébi, vous en pensez quoi?
2: Oui, alors après, je pense quand même que à l'Institut catholique, par exemple, c'était pas forcément des étudiants de l'Institut. Et moi, j'habite près de Janson de Sailly aussi.
1: Oui.
2: On voyait les étudiants, les élèves qui montaient par-dessus la grille pour contourner le blocage pour aller étudier. Enfin, donc,
1: il y en a
2: qui sont très stressés.
1: Et peut-être que c'est la majorité silencieuse, on ne sait pas.
2: Ça, on ne sait pas, c'est vrai que c'est pas ça le débat. Il y a forcément, évidemment, une vraie source, mais on en revient à ce qu'on disait tout à l'heure sur la responsabilité. Il y a celle des adultes, et en particulier celle des politiques adultes, qui ont aussi nourri ce mensonge en ouvrant l'université, déjà le bac à l'ensemble des lycéens, l'université à l'ensemble des bacheliers. La France est le pays qui est le plus qui est le moins sélectif dans son université de l'OCDE. Quasiment tous les étudiants qui s'y inscrivent y vont, sauf que au bout de 4 ans, on se rend compte qu'une fois rentré, quand on est rentré en licence la première année, 4 ans plus tard, il y a plus de la moitié des étudiants qui n'ont pas validé leur licence.
1: L'échec, quoi.
2: Et voilà, et c'est ça qui est terrible, c'est que on parle de Parcoursup qui serait très injuste. Mais ce qui arrive après est encore plus, et le plus violent encore, parce que si on supprime Parcoursup, il va bien falloir sélectionner les étudiants quelque part. On ne pourra pas fournir une offre à tout le monde. Et puis, par ailleurs, autre sélection, même si on valide son diplôme, on n'est pas certain de trouver du boulot. Il y a des filières dans lesquelles plus d'un quart des étudiants ne feront pas un travail qui est en lien avec leur diplôme. Et après, le niveau de salaire, encore une fois, on passe une étape encore injuste. C'est que les niveaux de salaire en sortant de l'université sont parfois moins intéressants que si on a fait un apprentissage. Donc, la responsabilité... C'est normal qu'ils dépriment, mais je le comprends, mais on leur ment aussi. Et ça, et je trouve qu'on ne le dit pas, il n'y a pas de débat là-dessus sur... faut sélectionner pour mieux former les élèves et aussi les emmener dans des filières qui leur correspondent. S'il y a autant d'échecs,
1: ça, vous avez raison, licence, qu'il y a un problème d'orientation, certainement,
2: voilà,
1: hein, Paul.
2: Peut-être c'est pas leur but. Alors, je veux pas empêcher quiconque d'aller à l'université, mais je pense que avant, on avait une université plus sélective et des gens des catégories populaires pouvaient y accéder quand même. Donc, bon, il y a peut-être un équilibre à retrouver aussi dans ce système.
1: Il y avait plus de
2: système.
1: Place, quoi. Tout le monde avait droit à ça.
2: Moi, je pense plutôt vraiment à avant les années 80, où l'université était quand même quelque chose que tout le monde ne faisait pas. Et en plus, il y a des pays, moi, je connais bien la Suisse, où la majorité des gens ne vont pas à l'université. Déjà, ils ne vont pas au bac. et ils réussissent très bien. Donc le président de la Suisse là vient de démissionner, c'est quelqu'un qui a fait un apprentissage en agriculture. C'est un agriculteur. Il est arrivé à ce niveau-là de l'État.
1: L'exemple suisse est extrêmement intéressant parce que c'est l'inverse, c'est que vous commencez par le professionnel et si éventuellement vous êtes bon ou vous avez envie tout simplement, vous allez dans le général mais il y a plein de gens qui trouvent des boulots formidables.
2: C'est pas bouché, exactement. On peut commencer par un apprentissage et quelques années après bifurquer si besoin.
1: Bonjour Bernard.
4: Oui, bonjour.
1: Bonjour, soyez le bienvenu, vous vous appelez Toulouse.
4: Voilà, exactement.
1: Vous êtes professeur, c'est ça, à la retraite ?
4: Mais c'est bien, je suis à la retraite, effectivement, j'étais enseignant et instit, et puis les dernières années en direction de l'établissement, c'était une grosse école, 380 élèves pour 15 classes, mais c'est un métier, quand on le fait, on l'adore, sinon il faut faire autre chose.
1: Vous trouvez qu'aujourd'hui, il y a trop de profs qui font ça un petit peu, peut-être par non-choix, si j'ose dire ?
4: Disons qu'autrefois, les conditions d'accès au métier commençaient déjà par la classe de 3e, où l'on pouvait passer un petit examen pour entrer à l'école normale. Mmh. Alors, je remonte à loin, j'ai 83 balais, donc j'en ai vu des choses. ce que je voulais surtout dire, c'est, voilà, dans une situation, quelle qu'elle soit, il est bon de rechercher et d'essayer pour essayer de mieux comprendre, c'est chercher les causes et les conséquences. Parce que les deux qui se mélangent, ça ne marche pas. Et justement, à propos des jeunes dans les établissements, quel que soit le niveau d'établissement, on a toujours besoin de partir des vraies causes pour trouver les résultats, pour traiter les conséquences. Je crois de la meilleure des façons. Voilà, ça c'est la première chose. Et mes deux premières choses, ma troisième, c'était j'ai mis en pratique le projet d'école et c'est, me semble-t-il, peut-être une solution en tant que projet d'école, en tant que projet, on va dire. Un projet, ça se construit. Ça ne s'imagine pas à la dernière minute. Ouais. Il y a des objectifs de différents niveaux qu'il faut respecter. À partir de là, on peut être plus positif. Voilà, en gros, les thèmes sur lesquels je...
1: Et vous trouvez... Votre point, Bernard, c'est de dire que le gouvernement n'avait pas vraiment de vision, c'est ça ?
4: C'est difficile de dire ça, parce que je suis persuadé que dans les élus, pour moi je préfère parler d'élus parce que parler gouvernant, ça fait déjà parler politique. Non, la politique c'est pas mon objectif. C'est les élus doivent se poser les vraies questions. Les vraies questions, eh bien, pour faire un projet d'école, il faut faire ce qu'on appelle un état des lieux d'abord. Qu'est-ce qui marche ? Qu'est-ce qui ne marche pas ? Qu'est-ce qu'il faut améliorer ? Ou qu'est-ce qu'il faut supprimer ? Et à partir de là, le projet va se construire avec les objectifs généraux, objectifs spécifiques, les objectifs opérationnels. Ça se construit, c'est Lionel Jospin qui l'a fait, ça. Pas tout seul, certainement. Mais moi, je l'ai pratiqué, je peux vous dire que quand on veut appliquer des méthodes, il faut qu'elles soient sérieusement mise en place. Hors de ça, on va beaucoup discuter, on va beaucoup, entre guillemets, s'engueuler, je me permets le mot, et ça n'aboutira pas certainement à ce que recherchent aussi bien les adultes que les jeunes.
1: Merci en tout cas Bernard. C'est peut-être ce qu'a fait Sébastien Lecornu, alors je ne sais pas si Bernard serait d'accord, mais la plateforme... tout le monde s'est moqué de lui, là, il a souligné hier, mais lui, il a dit qu'il y avait 40 000 déjà contributions.
7: Il y avait un problème, on ouvrait un numéro vert.
1: Bernard, on discute, on fait l'état des lieux.
6: On les connaît. Les revendications des lycéens, on les connaît, les problématiques, on les connaît aussi. Ce qu'il vaut, non, c'est carrément un conseil de redressement de l'éducation nationale. Pour justement,
1: discipline. C'est
6: pour l'éducation. Non, de redressement, parce que finalement. Attends, vous avez vu combien on a eu de ministres ? Combien de ministres se sont succédés ? Et tous ont laissé quoi comme héritage en réalité quand on regarde, sachant que, encore une fois, je le répète, c'est tout de même le premier budget de l'État.
1: Il faudrait peut-être en laisser un une bonne fois pour toutes quand il est bon.
6: Mathias. Qu'est-ce qu'ils ont eu ? Alors peut-être que la volonté était là, mais bon, quand j'écoutais hier notre ancienne ministre Génetet, c'est ça ? Et qui à un moment, en fait, je me suis dit, mais c'est lunaire ce qu'elle nous répond, c'est lunaire ce qu'elle nous répond, mais c'est catastrophique.
1: Il y a un moment, l'état des lieux, il est très simple à faire. Oui, il fait froid quand c'est l'hiver. Oui, ma fille, en hiver, elle part avec un plaid. Vous trouvez ça normal? Moi, je trouve pas ça normal. Parcoursup, ça stresse les gamins. Même les professeurs vous le disent. On accompagne tous nos étudiants parce qu'en fait, ils sont dans un stress incroyable.
6: Oui, et les parents aussi.
1: Vous imaginez?
6: Hein.
1: Et les parents aussi. Oui, j'en ai fait partie. Et quand on vous dit, tous les jours, elle regarde sur sa plateforme, en fait, est-ce qu'elle a une proposition? Vous imaginez? Est-ce que j'ai une proposition? Mais on marche sur la tête. Comment on fait? Alors, j'étudie, mais en plus, je suis pas sûre, en fait.
6: Problème,
1: alors, j'étudie, j'ai mon bac et je suis même pas sûre d'aller au-delà, en fait, de mon baccalauréat dans le cursus que j'ai choisi. Alors, qu'est-ce que vous faites? Ben, vous choisissez par défaut. Mais pourquoi choisir par défaut alors que je me suis donné, comme disent les gamins, pour y arriver et réussir le concours, en fait, pour lequel, en fait, ils ont choisi des options
6: mais
1: en rapport avec leur...
6: Il n'y a pas assez de place.
1: Il faut trouver. C'est pour ça que je parle d'un conseil de redressement de l'éducation nationale. Redressement parce que, en fait, on doit pouvoir trouver des solutions, soit en amont,
6: plutôt comme Paul le disait, comme en Suisse.
1: Oui, mais je suis d'accord.
6: Soit en amont, professionnels en amont.
7: La Suisse, c'est un écosystème particulier, ne serait-ce que par la taille du territoire. Moi, je voulais rappeler une chose, c'est qu'il faut faire...
6: mettre le professionnel, l'apprentissage plus en amont, quand même.
7: Oui, mais...
6: Pourquoi on veut envoyer tout le monde dans les études générales?
7: Il y a tellement de problèmes qu'on ne sait pas par où commencer, et la chaîne de responsabilité des différents problèmes n'incombe pas au même aux instances ou aux mêmes personnes.
6: Oui.
7: Une chose qu'il faut rappeler quand même, c'est attention à l'effet de loupe. Aujourd'hui, il y a 375 lycées qui sont fermés. Ça équivaut à 10%.
6: 224. Lycée fermé.
7: 220, j'ai 375.
6: Et le nombre de professeurs
7: 10%. 10%, c'est pas quand même colossal. Donc ça, c'est la première chose. Après, sur la chaîne des responsabilités, c'est peut-être d'ailleurs un sujet pour Hexagone, ce serait intéressant de voir, notamment sur le bâti, si politiquement, comment c'est ventilé. Est-ce qu'il y a des revendications dans des régions plus politiques que d'autres? Et est-ce que certains bords politiques s'occupent plus ou moins des lycées? Où sont les responsabilités, justement? La première chose. Et puis, vous avez évoqué la sélection aussi. Bien sûr que vous aurez tous le bac, tout le monde a gagné, tout le monde il est beau, tout le monde il est gentil. Ça a été probablement une doxa un peu toxique. Mais le problème, c'est pas de sélection ou sélection, c'est sur quels critères on sélectionne et comment on ventile cette sélection. Et là, on n'a aucune réponse. On sélectionner, on sait pas faire en France. Donc, comme on sait pas faire, on a décidé de ne pas faire. Et c'est pire que tout.
6: La sélection, oui, malheureusement, vous en aurez partout dans votre vie.
7: Bien sûr qu'il y en aura.
1: Et les emplois du temps, on en parle. Et le nombre d'élèves par classe aussi, on en parle.
7: La loi de Vaquer en 86, c'était déjà un peu
6: 35, je sais pas, vous étiez combien en classe? Ça a pas changé, ça?
1: Non, pour le coup, là, ils sont 35.
6: Aujourd'hui, on était 35 aussi.
1: À mon époque, on était une vingtaine, mais après, tout dépend des lycées aussi. C'est
7: même
1: pas...
7: plus que le nombre. On s'est beaucoup moqué des lycéens sur le temps scolaire, parce qu'un certain nombre de lycéens disent on est là de 8h à 18h.
6: Mais ça peut travailler aussi. Hein.
7: Oui, mais très bien, mais combien de gens sont épuisés par le travail, justement, et combien de gens sont au bord du burn-out? Donc, on peut pas dire aux lycéens, écoutez, la vie c'est pourri et nous on a une vie pourrie, donc habituez-vous très jeune.
6: Non, parce mais c'est que pas ça, Mathias. Pour moi, c'est plus un problème de fond, comme le disait Rachida en préambule.
7: Quel
6: avenir on propose aux jeunes? Il y a une question de santé mentale.
7: Les jeunes n'ont pas envie pour leur avenir d'avoir une vie qui ressemble à la nôtre. Et ils ont raison. Ils ont.
6: Vous êtes heureux avec nous là?
7: Ils ont raison. Non mais. Et en plus, sur le temps scolaire, parce que là-dessus, franchement, on a été très injuste avec les lycéens. Si on compare avec les autres pays, la maladie de la France est toujours comparée, notamment comparée avec l'Allemagne. Eh ben, vous comparez avec l'Allemagne, les lycéens allemands travaillent en moyenne 1 heure de moins par jour. Et l'après-midi, en général, ils font du sport. Exactement.
6: Vous avez vu ce que ça a donné, le périscolaire. Hein, c'est parti de là.
1: Parler un mot quand même, j'aimerais parler aussi des professeurs. Des professeurs avec les conditions justement dans lesquelles ils évoluent. Et la motivation qui n'est plus au rendez-vous.
6: Et il faut peut-être mieux les payer, mais ça aussi, il faut de l'argent. Retrouvez-nous dans quelques instants, 0826 300 300. On va parler d'un tout autre sujet, les ZFE. Elles reviennent
1: Vous pensiez qu'elles avaient été supprimées ? Eh bien non, le Conseil constitutionnel est passé par là, mais le RN remet leur disparition sur la table. Est-ce qu'il faut les supprimer ? Oui ou non ? À vous de le dire. À tout de suite.
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5: Dans exactement une heure, nous parlerons d'un Américain qui a rappelé devant le Parthénon ce que nous devons à Athènes, à Rome et à Jérusalem. A tout de suite.
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1: À vous de le dire, dernière partie avec Paul Sébi, Rachida Kaout et Mathias Leboeuf. On pensait que les LFE avaient supprimé, c'est sans compter sur le Conseil constitutionnel qui a annulé le vote pour une question de procédure. Le RN remet donc cette disparition sur la table. Alors, est-ce que ces zones protègent réellement notre santé ou est-ce qu'elles excluent des villes ceux qui n'ont pas les moyens de changer de voiture ? Est-ce qu'il faut les supprimer ? C'est vrai que c'est toujours l'éternelle question, hein, parce que c'est bon, j'avais oublié qu'ils avaient été retoqués, c'est vrai, par le Conseil constitutionnel. Toujours le même sujet, c'est vrai que c'est discriminatoire. Dans le même temps, on vous dira que c'est mauvais pour la santé, 40 000 décès annuels liés à l'exposition aux particules fines, selon Santé publique France. Qui veut se lancer ? Allez, Paul Sébi.
2: C'est toujours compliqué.
1: Vous avez deux heures.
2: Non mais c'est vrai que c'est un débat intéressant, notamment parce que c'est un peu le, on n'est pas certain. Alors, on pense, on voit qu'il y a quand même un effet, mais que les ZFE ont vraiment eu l'effet attendu. C'est-à-dire que notamment sur les baisses des dioxydes d'azote, etc., on a vu concrètement une baisse. C'est-à-dire que visiblement, il y a pu avoir un effet, mais qui est plutôt lié. Nous, on avait vu, on avait analysé ça à Hexagone sur Paris. C'était une étude Air Paris qui avait montré que 55% de la baisse de ces gaz toxiques était liée plutôt à la modernisation générale du parc automobile, pas vraiment seulement à la circulation. Donc en soi, ça donnerait un petit point quand même à la ZFE qui vient classer les véhicules selon leur qualité environnementale, en tout cas de moteur. Mais est-ce que c'est pas un mouvement qui aurait existé sans les ZFE finalement? On sait que les constructeurs automobiles de toute façon améliorent les moteurs, améliorent les véhicules de toute façon dans l'ensemble du monde, hein, puisque cette baisse qu'on a observée à Paris, elle s'observe partout, c'est pas seulement lié aux ZFE. Donc voilà, est-ce qu'on sacrifie pas, le débat c'est plutôt ça, c'est est-ce qu'on sacrifie pas socialement des gens qui n'entrent pas dans les critères, les bons critères pour accéder aux...
1: Mais il y en a beaucoup quand même, hein, parce que bah je disais, oui, dans le Grand Paris et Lyon, par exemple, parmi les ménages situés sous le deuxième décile de niveau de vie, 42% et 46% des voitures sont classées critères 3 ou davantage, c'est beaucoup.
2: C'est ça, oui, c'est énorme.
3: Les gens ont pas les moyens de s'acheter de nouvelles voitures. Oui. On est en pleine crise et on dit aux gens, bah écoutez, ouais, si non, vous voulez en centre-ville, payez-vous une bagnole neuve, quoi.
1: C'est
3: les gueux d'Alexandre Jardin. Moi, les ZFE, je suis contre pour plusieurs raisons. Un, comme l'a dit Paul, effectivement, alors il faudrait voir l'efficacité réelle de ces zones. Moi, en termes d'efficacité, les ZFE, ça me fait penser aux nuages de Tchernobyl, c'est-à-dire la pollution, elle ne passe pas le centre-ville. Bon, ça me paraît un peu absurde. Deux, il y a une question de philosophie profonde, et je crois que si on veut vraiment s'engager dans de vraies politiques écologiques et dans une vraie transition écologique, il faut absolument arrêter avec l'écologie punitive. C'est fondamental. D'accord. Arrêtons avec ça de pénaliser des gens au détriment d'autres. Et puis, effectivement, indépendamment même de la philosophie écologique, c'est discriminatoire socialement et c'est dégueulasse raison. Pour les plus pauvres. Donc franchement, cette mesure,
4: c'est clair. Oui, mais c'est plutôt, on va pas dire, c'est plutôt zone à forte exclusion moi je trouve, je sais plus qui avait dit ça d'ailleurs, c'est pas de moi. Mais moi je trouve que c'est hyper discriminatoire. Je suis entièrement d'accord avec toi. Et au-delà de ça, sous couvert de l'écologie, sous couvert que oui, bien sûr qu'il y a un enjeu effectivement, que la pollution de l'air est un enjeu capital. On ne trouve pas la solution qui va accompagner la proposition. On va vous dire
1: ça, c'est quelques bobos là, on a l'impression qu'ils sont à vélo en train de prendre des décisions.
4: Il faut tout de même le faire parce qu'il y a plusieurs critères aussi, notamment au niveau européen où on rentre aussi maintenant dans un processus global. Mais encore une fois, je vous le dis, on propose, mais on n'accompagne pas toute la chaîne. En fait, on démarre et ensuite on s'arrête au milieu et ensuite on trouve des pansements.
1: Oui, puis vous faites comment quand vous habitez en banlieue, vous devez travailler sur Paris, les artisans, les aides soignantes.
4: Je suis contre, mais complètement, mais à 100 000%. Pourquoi ? Parce que effectivement, tout le monde n'a pas les moyens d'aller acheter un véhicule non polluant, électrique, etc. Et alors, je vais vous dire, la double peine, c'est que dans certains quartiers, donc je vais prendre l'exemple de Paris, hein, parce que je suis d'ici, vous payez extrêmement cher le fait de garer une voiture qui n'est pas classée. Ah oui, ça. Dans la catégorie justement des véhicules non polluants. Donc c'est une double peine.
1: La mairie de Paris veut se débarrasser de la bagnole. Hein, voilà, il l'assume.
4: Enfin, on l'a vu même sur le tissu
3: mais
4: économique,
3: c'est
4: une catastrophe.
3: C'est un vrai choix politique. C'est-à-dire que la mairie de Paris décide que finalement on privilégie le piéton et les transports en commun au détriment de la voiture. Pourquoi pas ? C'est un choix politique, mais encore une fois, ce choix politique ne doit pas être discriminatoire. Après, moi, j'ai envie de dire, de toute façon, faut pas trop s'inquiéter. Vu le prix de l'essence, bientôt la France entière sera en ZFE puisque personne n'aura plus les moyens de rouler.
4: Il va falloir distribuer des véhicules à tout le monde, et puis voilà, on rentre dans un processus de leasing global et où chacun en fait pourra avoir son véhicule électrique. Sans parler des contraintes du véhicule électrique que j'ai pu expérimenter lors de mes dernières vacances et où je devais m'arrêter toutes les deux heures pour rester au moins... Bon, à la limite, on doit s'arrêter toutes les deux heures, vous allez me dire. Mais je peux vous dire que c'était... Mais c'était une catastrophe parce que du coup, à chaque fois, je devais m'arrêter.
3: Ta voiture,
5: Moi, j'étais jusqu'à Barcelone.
1: Deux heures, ça me paraît un petit peu exagéré, ma chère Rachida. Elle devait avoir un défaut de fabrication.
4: 380 km d'autonomie. Ça, je vous parle en connaissance de cause. En même temps, j'avais peut-être un peu le pied sur le champignon. Mais il y a des contraintes aussi.
1: Oui,
4: enfin,
1: vous roulez très vite.
4: En respectant les règles.
1: Merci à tous les trois. Paul Sébi, Rachida Kaout, Mathias Leboeuf. Bonjour Perico, les gars.
6: Bonjour Stéphanie.
1: Comment allez-vous?
6: Intensément. Sur l'actualité, mais votre émission l'a déjà... révélé, on va parler de cette suppression du crédit d'impôt pour l'emploi à domicile. Est-ce que les députés s'attaquent à nos familles et à nos vieux? Ça serait terrible. Voilà, et on va recevoir Loïc Gobet, qui est le président de l'association d'activité de service à la personne. Qui sont ceux qui veulent corrompre la France? La gangrène, c'est le titre de...

0: expliqué, Catherine, que les contrats luxembourgeois devenaient plus accessibles dans une ancienne chronique. Mais pourquoi inspire-t-il autant confiance ?
1: L'un des principaux atouts du Luxembourg, c'est la protection de l'épargnant. Le pays a mis en place un cadre réglementaire particulièrement exigeant pour la conservation des actifs des clients.
0: Concrètement, qu'est-ce que cela signifie ?
1: Alors, on a d'abord ce qu'on appelle le triangle de sécurité. Concrètement, les actifs des clients sont séparés des actifs de l'assureur et déposés auprès d'une banque dépositaire indépendante sous le contrôle du commissariat aux assurances luxembourgeois. Et à cela s'ajoute ce qu'on appelle le super privilège. Donc, en cas de défaillance de l'assureur, les souscripteurs bénéficient d'un statut de créancier de premier rang sur les actifs représentatifs de leur contrat.
0: C'est donc avant tout une question de sécurité.
1: De sécurité, mais aussi de confiance. Les investisseurs recherchent aujourd'hui à la fois des opportunités de performance et un cadre solide pour leur placement. C'est précisément ce que propose Luxembourg depuis de nombreuses années.
0: Catherine, on vous retrouve à 16h56 pour parler un petit peu plus justement de ce sujet.
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15: Tout de suite, le journal avec François Germa.
8: Bonjour à tous. Une nouvelle journée de manifestation des lycéens. Acte 4 de la mobilisation pour demander de meilleures conditions d'apprentissage. Plusieurs syndicats enseignants de l'éducation nationale, dont le SNES-FSU, la CGT et FO, ont décidé de grossir les rangs pour soutenir

0: Tenir les élèves. En parallèle des cortèges, le ministre de l'Éducation recevra cet après-midi 3 associations lycéennes. C'est une mesure qui doit faire baisser le litre de gasoil de 12 à 18 centimes. Le Premier ministre Sébastien Lecornu a annoncé le déstockage de 10 millions de barils de gasoil issus du stock stratégique. La porte-parole de l'exécutif, Maud Bréjon, assure que le gouvernement fera en sorte que l'ensemble des stations françaises soient bénéficiaires de ce stock, des barils achetés au moment où les prix n'avaient pas encore explosé. Un nouveau coup de pouce pour les agriculteurs. La ministre de l'Agriculture, Annie Genevard, annonce des prêts à taux zéro pour la profession, lourdement touchée par la sécheresse. La mesure qui permettrait notamment d'acheter du fourrage est soumise à l'adoption du budget. Les électeurs d'Évreux vont devoir repasser aux urnes. Le tribunal administratif de Rouen annule le résultat des élections municipales de mars dernier. Lors du dépouillement, une enveloppe contenant une centaine de bulletins avait été déplacée. Le maire d'Évreux, Guy Lefranc, peut encore faire appel de sa décision devant le Conseil d'État. 74% des Français favorables à la reconnaissance du vote blanc. C'est ce qui ressort d'une enquête de l'IFOP à quelques mois de la présidentielle. En cas d'élection avec prise en compte du vote blanc, 6% des sondés opteraient pour ce bulletin. C'est plus que les intentions de vote pour certains candidats. Et puis en foot, la finale de la dernière Coupe d'Afrique des Nations au cœur d'une réunion en Suisse. Le tribunal arbitral du sport examine le dossier concernant la rencontre entre le Maroc et le Sénégal, durant laquelle les Sénégalais avaient quitté le terrain en plein match avant de revenir et de remporter le trophée. En mars dernier, le jury d'appel de la CAF avait décidé de retirer le titre au Sénégal. La décision du tribunal arbitral du sport ne sera pas annoncée aujourd'hui. Voilà pour l'info, excellent après-midi.
1: Merci François.
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1: Bonjour Rémi André.
3: Bonjour Anissa.
1: Alors quelles sont les nouvelles ?
3: Eh ben écoutez, on a encore pas mal de précipitations sur l'est du pays en fait, hein, puisque c'est dans ce secteur que traîne encore la perturbation d'hier. On va dire que depuis l'Auvergne-Rhône-Alpes jusqu'au Grand Est, on a encore quelques précipitations, mais elles sont en train de faiblir et vous noterez que cela donne de la neige qui dans l'après-midi pourrait tomber dès les 1500 à 1600 mètres d'altitude sur les Alpes du Nord. Ensuite, eh bien, on va dire que sur le reste du pays, le ciel est partagé entre nuages et éclaircies. On a tout de même pas mal de nuages vers les Pyrénées, mais ce que vous remarquez et surtout aujourd'hui, ce sont ces températures. Températures bien fraîches en ce milieu de journée. Il ne fait toujours que 10 degrés du côté d'Aurillac ou 11 degrés à Rodez. Et de façon générale, ces températures sont comprises entre 10 et 15 degrés encore à Cercy. Dans l'après-midi, les maximales pourraient tout de même atteindre les 18 degrés à Bordeaux, 17 degrés à Toulouse. On aura tout de même plus de 20 degrés vers la Méditerranée et surtout 26 à 27 degrés sur la Corse. Demain, on gardera des nuages sur la moitié nord et ensuite au sud, ça commencera à s'arranger pas mal avec malgré tout, le retour du Mistral et de la Tramontane dès aujourd'hui qui souffle encore assez fort.
1: Merci Rémi.
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6: Il est midi 4 en ce jeudi 8 octobre 2026. Je vous souhaite la bienvenue sur Sud Radio. La France est dans tous ses états. Bon appétit pour ceux qui sont à table. Est-ce que jeudi c'est macaroni? Je ne sais pas, ça dépend des jours. L'actualité est fournie. Nous vivons une époque quand même très très très agitée, très animée. On pourrait dire ça depuis la nuit des temps. Mais là, nous qui sommes à l'écoute en permanence de l'actualité, je veux vous dire qu'elle est fournie, qu'elle nous interpelle. Anissa Arfaoui est à mes côtés. Nous avons savamment préparé cette émission. Elle et moi dans un accord relatif. On n'est pas toujours d'accord et elle a toujours raison. Donc
1: vous avez tout compris.
6: Voilà, tout simplement. Julien Delmas est là devant sa mérifique console d'une technicité pointue pour assurer la qualité d'une émission exemplaire par sa qualité technique, je dis bien. Et puis Zacharias Abrousse, un des membres du commando 0826, est là et vous attend au 0826 300 300. Parce que vous ne manquerez pas de nous faire part de vos émois, de vos joies, de vos colères. En tout cas, vous aurez envie de réagir à l'actualité et aux informations qu'on va vous proposer aujourd'hui, qu'on va vous soumettre, qu'on va dispenser. Et puis, Elvin est là, assis très sagement, l'œil très attentif, et Elvin retranscrira sur le site web la totalité de ce programme qui va de midi à 14h. Alors, suppression du crédit d'impôt pour emploi à domicile, c'est une rengaine qui vient depuis longtemps. Les députés, pas tous, il y en a qui sont pas d'accord, s'attaquent à nos familles, hein, et à nos vieux. Il y a des gens qui, des personnes âgées qui ont besoin de ça, donc on va voir si c'est une bonne ou une injuste mesure. On sait qu'on a besoin de faire X milliards d'économies, et 47, 53, 200, il y a 3600 milliards de dettes. Alors les économies, on peut y aller. Est-ce que c'est vraiment sur cette niche-là qu'il faut taper? On verra ça avec Loïc Gobé, président de la FESP, Fédération des entreprises du service à la personne. Voilà, pas sûr que... voilà. Et on sait qu'Édouard Philippe a demandé à ses députés de ne pas retirer les 10% pour les retraités, parce que le retraité, ça vote, et les personnes âgées aiment bien Édouard Philippe. Donc, il a peut-être peur de perdre des voix. Vous voyez, comme quoi, tout est relatif. Nous recevrons de 13 à 14 heures la sénatrice de l'Orne, Nathalie Goulet, qui est une personnalité, j'allais dire, véhémente dans le combat contre la corruption. Qui sont ceux qui veulent corrompre la France et qui corrompent déjà le monde? Elle est l'auteur d'un livre qui s'appelle « La gangrène, comment l'argent sale pourrit le monde » aux éditions Robert Laffont. Et nous passerons une heure avec elle pour décrypter quels sont les mécanismes. On recevait l'autre jour Benjamin Cyr, c'était le narcotrafic international. Et puis aujourd'hui, on reçoit Nathalie Goulet pour la corruption en France et la gangrène, l'argent sale. Voyez les de ce côté-là. Heureusement que nous avons des gens qui enquêtent et qui nous révèlent quelquefois des travers qui menacent notre société, qui menacent notre civilisation, mais on est là pour les dénoncer et on est en première ligne. Et puis Anissa...
1: Eh bien, on va parler du dernier fantasme allemand, figurez-vous. Oui, l'extrême droite allemande souhaite récupérer l'Alsace-Lorraine. Oui. Bien. On parlera également des sportifs qui hésitent à parler politique aujourd'hui par peur de se faire démolir dès qu'ils prennent position. On reviendra également sur les boissons énergisantes Péricot. Derrière la promesse du coup de boost, le débat s'anime. Et puis, direction les coulisses du trafic de cigarettes pour comprendre ce qui se cache derrière les paquets vendus sous le manteau.
6: Vous n'en êtes pas dans le trafic de cigarettes du tout. Vous consommez un petit peu, mais bon, d'accord. Je voulais juste m'en assurer. Voilà le programme du jour.
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6: Pourquoi l'école de la République peut devenir le cimetière de la France? Marre d'entendre partout hurler à Rose sur Parcoursup. On s'en fout de Parcoursup, ce n'est qu'un outil mal utilisé, certes, mais le principe de la sélection reste incontournable. Vous voulez deux décisions politiques fortes et concrètes à prendre d'urgence? Les voici. 1. Suppression du baccalauréat qui est devenu un mensonge d'État et un crime contre la jeunesse. 2. Inscription de la formation professionnelle dans la Constitution pour qu'au moins 70% d'une classe d'âge ait un avenir assuré. Le reste, c'est du pipeau. Quand je dis inscrire dans la Constitution, comme on est sur une époque où on veut des grands principes, en tout cas, c'est de donner la priorité à cette formation professionnelle qui est la seule issue par laquelle l'univers scolaire pourra sortir du guépier dans lequel il est et apporter à ce pays la réponse qu'il a besoin au niveau de la formation professionnelle et de l'université. Les images de l'émeute lycéenne qui bouleverse ce pays et surtout le niveau des échanges qui nourrissent le débat public et l'actualité depuis quelques jours témoigne de l'effondrement de notre société. L'école, qui fut longtemps le socle fondamental des gloires de la France et du génie français, est en passe de devenir la fosse commune d'un idéal républicain déserté, trahi et souillé par ceux-là même dont la mission démocratique était de le préserver. Que s'est-il passé? En 1959, la scolarité obligatoire est portée à 16 ans. Cela devenait urgent, car l'accès au savoir est un droit constitutif de la liberté, de l'égalité et de la fraternité. Dans les années 60, de plus en plus d'enfants des classes populaires accèdent au secondaire, puis progressivement au lycée et à l'université. On assiste de fait, et c'est normal, et tant mieux, à une massification du système scolaire. C'est peut-être là, faute d'avoir su encadrer et planifier ce séisme naturel, que la machine scolaire a commencé à déconner. Cet élément est essentiel pour comprendre la baisse de certains indicateurs de niveau. On ne mesure plus la même population. Une école qui sélectionnait fortement les élèves avant le secondaire pouvait afficher de très bons résultats parmi ceux qui étaient restés dans le système. Quand quasiment toute une classe d'âge est scolarisée jusqu'à 16 ans, puis davantage, elle accueille mécaniquement beaucoup plus d'élèves en difficulté. Cela ne signifie pas que le niveau n'a pas pu se dégrader. Cela veut simplement dire qu'il faut éviter de confondre massification et dégradation pédagogique. Au lieu de clarifier les enjeux et de consolider l'idée que cette massification devait être orientée en fonction des besoins du pays et de la population, la classe politique et les autorités éducatives ont préféré basculer dans l'idéalisme. Les principes ont été dissociés de la réalité. Nous le payons très, très cher aujourd'hui. Mai 68 a indéniablement modifié la conception d'autorité du maître et de l'élève, mais dans le mauvais sens. L'ancien modèle scolaire, loin d'être parfait, reposait largement sur l'autorité du professeur, la discipline, l'apprentissage méthodique, la mémorisation, des programmes structurés, une forte sélection et une orientation précoce avec une distinction nette entre le rôle de l'école et celui de la famille. L'essentiel était sauf pour preuve cette statistique aussi édifiante que douloureuse. En 1970, écoutez-moi bien, 17% des étudiants en grandes écoles provenaient des classes sociales les moins favorisées. Autrement dit, un fils d'ouvrier avait plus de chances d'entrer à Polytechnique qu'aujourd'hui. Ces étudiants ne sont plus aujourd'hui que 5%. 5%. L'évolution des mœurs inhérentes à toute société de consommation, l'arrivée de la télévision qui capte ou détourne les attentions désormais soumises aux influences cathodiques, suggère alors l'idée que l'école doit davantage favoriser l'épanouissement de l'enfant, développer son autonomie, tenir compte de ses intérêts, réduire les rapports hiérarchiques, privilégier certaines formes de pédagogie active, démocratiser l'accès au savoir. Sur le papier, c'est adorable. Sur le terrain, c'est un fiasco. L'introduction de l'écran sous toutes ses formes dans la scolarité, tant vantée par le ministre socialiste de l'Éducation nationale, Claude Allègre, apparaît bien vite comme un fléau, car non maîtrisée. Celle de l'intelligence artificielle, encore moins jugulée, annonce quant à elle le coup de grâce. Science sans conscience n'est que ruine de l'âme. Rabelais, réveille-toi, ils sont devenus cons. Pas besoin de rapport PISA pour constater la décérébration d'une population scolaire jetée en pâture au consumérisme numérique et sociétal sous toutes ses formes. La réalité est là et pas ailleurs. Et pourtant, ce vieux et grand pays, encore plein de ressources, regorge d'énergie et de talents, à condition que l'école lui fournisse les citoyennes et les citoyens nécessaires à sa grandeur. Nos élites trouveront-elles d'elles-mêmes l'issue de secours ou faudra-t-il passer par le chaos pour qu'elles dégagent ? La donne est très simple et je conclue là-dessus. Immigration, université, même combat. La France ne peut et ne doit accueillir que ceux à qui elle garantit des conditions de vie et un avenir conforme à ses valeurs et surtout à ses besoins. Envoyer des enfants dans le mur en ruinant le pays parce qu'on n'a pas eu le courage de les orienter vers la bonne filière au moment opportun relève aujourd'hui de la haute trahison. Pour l'instant, c'est le peuple français qui paye la facture.
1: Le crédit d'impôt pour l'emploi à domicile est dans le viseur de plusieurs députés. Réduire cette aide, est-ce vraiment faire des économies au risque de fragiliser les familles et les emplois? Sachez que vous pouvez déjà réagir en nous appelant au 0826-300-300. En tout cas, nous allons en parler avec Loïc Gobet, président de la Fédération des entreprises de services à la personne, dans quelques instants sur Sud Radio.
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23: Supprimer, raboter ce CISAP, en tout cas le raboter, c'est évidemment, ça ferait flamber le travail au noir. Moi je pense à tous ces, donc toutes ces personnes qui travaillent à domicile, qui viennent nous voir dans nos permanences et qui nous disent bah, pendant des années j'ai eu une carrière hachée, oui j'ai fait du noir, et maintenant j'ai une carrière hachée, et je vais avoir une toute petite retraite, ou j'ai une toute petite retraite à cause de ça.
1: Aujourd'hui, ce dispositif rembourse un sacré pourcentage des dépenses éligibles dans la limite des plafonds et plusieurs députés aujourd'hui veulent raboter ce fameux crédit d'impôt pour faire des économies. Pour les ménages concernés, cela pourrait augmenter la facture et les conduire à réduire leurs heures de ménage ou d'autres services à domicile. Pour en parler, nous avons Loïc Gobet avec nous, président de la Fédération des entreprises de services à la personne.
6: Bonjour Loïc Gobet. Bonjour. Merci d'être en direct avec nous sur Sud Radio pour traiter de ce sujet qui concerne beaucoup plus de monde qu'on le pense et qui peut créer de vrais problèmes à une certaine partie de notre population. On sait que ça fait longtemps qu'une partie de la classe politique cherche, c'est la chasse aux niches. Donc à un coup ce sont tels privilèges, d'un coup tel autre, les 10% d'abattement sur les retraités dont on apprend que certains députés d'Horizon ont dit non parce qu'on soupçonne que ça peut toucher des électeurs de Monsieur Édouard Philippe. Et là évidemment c'est la niche sur l'emploi à domicile. Cette niche d'emploi à domicile, est-ce qu'elle crée des emplois et des richesses? Tel qu'on nous le dit, c'est un vrai avantage pour l'économie de la France.
24: C'est évidemment un avantage pour l'économie de la France parce qu'il faut savoir qu'il y a à peu près un Français sur six aujourd'hui qui fait appel à un service à la personne parmi les 26 métiers des services à la personne. Ça représente plus d'1,5 million d'emplois créés, déclarés, qui payent des cotisations. Ça fait rentrer des subsides dans les caisses de l'État, avec la TVA, avec toutes les cotisations diverses et variées auxquelles sont soumises les entreprises, mais aussi les ménages. Donc évidemment, ça a une valeur pécuniaire pour l'État, mais ça a aussi une valeur sociétale, parce que ce sont ces services qui permettent à un parent de pouvoir aller travailler, et donc de créer de la richesse pour le pays. Ça permet à un aidant de ne pas s'occuper, de ne pas arrêter de travailler parce qu'il doit accompagner un parent âgé. Voilà, donc en fait, on est une structure invisible de la société. Tant qu'on tient, on ne nous voit pas. Et aujourd'hui, parce qu'on ne nous voit pas, on se dit, et si ça pouvait être la variable d'ajustement du budget? C'est pas très raisonnable.
6: Loïc Gobet, quelles sont les principales activités qui rentrent dans cette forme d'emploi à domicile? C'est d'abord les personnes âgées peut-être, ou des activités ménagères dans les familles, ou la garde d'enfants?
24: On a trois grands pôles dans les services à la personne qui vont du début à la fin de la vie. On a l'accompagnement de la garde d'enfants, que ce soit en milieu collectif ou alors au domicile des parents. Ça poursuit avec le soutien scolaire, par exemple, puis l'entretien du cadre de vie pour les actifs, le ménage, le jardinage, le petit bricolage, et après toutes les activités liées à l'autonomie, à la dépendance, à l'accompagnement du handicap. Donc on couvre tous les aspects de la vie des Français, de la naissance jusqu'à la fin de la vie.
6: Donc on peut dire que ça facilite, ça permet, j'allais dire, le fonctionnement familial, l'organisation d'une vie familiale, d'une vie professionnelle. Il y a des gens sans cette aide qui vont voir leur vie quotidienne bouleversée, voire traumatisée.
24: Exactement. En fait, ce que je vous disais, on est l'espèce d'échafaudage de la société. C'est-à-dire que grâce à nous, une grande partie du reste des piliers économiques du pays continue à travailler, continue à produire. Donc sans nous, ça va aussi impacter les autres secteurs d'activité.
6: Ce crédit d'impôt remonte à quand ? Qui en fut le concepteur ?
24: C'est Jean-Louis Borloo en 2005 qui avait pour ambition de faire disparaître le travail dissimulé, de rendre de la dignité essentiellement aux femmes, puisque c'était principalement, ça l'est encore aujourd'hui, hein, les femmes qui travaillent dans nos secteurs d'activité. Aujourd'hui, revenir sur ce dispositif, c'est prendre le risque de replonger ses salariés dans une espèce de précarité et puis leur faire disparaître une certaine dignité.
6: Loïc Gobé, je vais demander à Anissa Arfaoui de nous faire un petit rappel historique des aides à domicile avec crédit d'impôt.
1: Bien sûr, alors vous avez parlé de Jean-Louis Borloo, mais en fait l'aide à domicile ne date pas d'hier ni de Borloo. Elle est née à la base en 1945. La France sort alors de la guerre et dans les campagnes, des familles ont besoin d'un coup de main pour faire face au quotidien. Et là, vous avez deux militants du mouvement familial rural, François Romatif et Marie Godineau, rendons hommage, lancent alors une première association à Communé près de Lyon. Et là, c'est le début du réseau qui deviendra l'ADMR. Leur idée est simple, aider les familles à la maison et créer des emplois sur place, notamment pour les jeunes femmes des villages. On part donc d'une initiative associative, d'une solidarité de proximité en gros. Voilà en tout cas pour l'acte de naissance du crédit d'impôt. Ensuite, on va dire que le grand tournant fiscal, lui, arrive fin 1991. L'État crée une réduction d'impôt, 50% des dépenses d'emploi à domicile dans la limite d'un plafond. Il s'agit alors de rendre ces services plus accessibles et d'encourager les emplois déclarés, bien sûr. Seulement, pour en profiter, en tout cas d'une réduction d'impôt, et ben encore faut-il payer suffisamment d'impôts. Sur cette idée, en 2005, Jean-Louis Borloo lance son plan pour développer les services à la personne. C'est notamment la création du CESU, voilà, tel que vous le connaissez, qui simplifie les démarches pour employer quelqu'un chez soi. Et à partir de 2007, le crédit d'impôt s'ouvre à certains actifs. Ensuite, une autre étape, 2017, il est généralisé, notamment aux retraités non imposables. Cette fois, même quand vous ne payez pas d'impôts, vous pouvez recevoir un remboursement. Et puis en 2022, il y a eu l'avance immédiate qui s'est déployée. Pour certaines prestations, vous payez même directement votre part sans attendre le remboursement. Mais tout ça, c'était avant, puisqu'aujourd'hui, tout risque bien de basculer et de changer.
6: Le IGOBE, en quoi consiste concrètement cette niche fiscale ? C'est un pourcentage ? C'est une somme ? C'est étudié selon les cas, selon le nombre d'enfants ou l'âge de la personne ?
24: Aujourd'hui, le crédit d'impôt, il est à hauteur de 50% des sommes dépensées dans la limite de certains plafonds en fonction des activités.
6: Ah oui, d'accord.
24: Ça ne fait que rendre accessible le service. C'est pas une niche fiscale au sens où quelqu'un pourrait profiter de ça pour se payer un prof de salsa à la maison ou un chef particulier. C'est pas ça, les services à la personne. Les services à la personne, c'est les services du quotidien. Vraiment, hein, je leur dis, c'est la garde d'enfants à domicile, c'est l'entretien du cadre de vie, c'est l'accompagnement des personnes âgées et des personnes en situation de handicap.
6: On est d'accord que l'économie, par rapport au trou dans la caisse de la République, c'est dérisoire par rapport aux avantages que ça apporte. C'est un bout de chandelle aujourd'hui, cette économie.
24: On ne nie pas que c'est une dépense, ou en tout cas c'est une politique qui a été mise en place. Le crédit d'impôt au service à la personne, c'est 7 milliards. Par contre, c'est pas 7 milliards de dépenses. C'est 7 milliards de crédits d'impôt qui sont compensés par d'autres recettes qui sont induites par cette activité économique. Donc, ne voyons pas que la dépense, voyons aussi ce que ça rapporte. Et c'est un des rares secteurs, malheureusement, qui fonctionne bien aujourd'hui, un dispositif qui fonctionne, qui est utilisé, qui évidemment qui se développe parce que les gens font de plus en plus appel à nos services, parce que ça répond à un besoin dans l'organisation de la vie familiale. Donc, s'il vous plaît, ne touchons pas à quelque chose qui fonctionne.
6: Quand la gauche, Loïc Lebé, nous dit, la gauche un peu radicale, nous dit que ça ne profite qu'aux riches, c'est un cliché.
24: Oui, c'est un cliché. C'est un cliché qui permet de faire passer un message politique. La réalité du terrain, c'est moi par exemple, mon entreprise, elle est dans les Ardennes, à Charleville-Mézières. Quand je vais aider une retraitée de 90 ans qui est toute seule, qui est la seule personne que l'on voit. Enfin, quand notre intervenante est la seule personne qu'elle voit de la journée, on peut pas parler de privilégié.
6: Bien sûr. Est-ce que vous consentez ? Je suppose que c'est pas qu'on va rentrer dans une négociation, mais bon, il va y avoir un débat parlementaire. Il est évident que toute l'Assemblée, tous les parlementaires, tous les députés ne sont pas favorables à cette mesure. Est-ce qu'il y aurait moyen de, j'allais dire, l'adapter plus à la réalité, de la moderniser, de l'élaguer un petit peu, ou elle est parfaite comme ça, ou il y a toujours une façon d'améliorer ce genre de disposition?
24: Il y a toujours moyen d'améliorer. On a toujours été à la disposition et des parlementaires et du gouvernement pour étudier toutes les opportunités. On pourrait, pour nous, le taux de crédit d'impôt, c'est vraiment ce qui maintient le secteur. Par contre, on n'est pas complètement fermé à étudier, par exemple, les plafonds.
6: Bien sûr.
24: Les plafonds qui pourraient être.
6: Ils visent quoi, là, concrètement? Une réduction partielle, hein, je crois que c'est le pourcentage.
24: Là, on passerait de 50% à 40% du crédit d'impôt.
6: Ah, c'est quand même, ça peut être lourd, hein, sur certains budgets.
24: Exactement. 10%. C'est pas sans conséquence. Et nous, ce qu'on reproche essentiellement, c'est le fait de pouvoir prendre une décision qui va avoir un impact fort sans en mesurer les conséquences. Mesurons les conséquences et discutons-en.
6: Loïc Gobé, vous êtes mobilisé, vous êtes soutenu, je suppose. C'est une juste cause. Je pense que vous n'êtes pas seul.
24: Oui, on est soutenu. On a quand même beaucoup de parlementaires sur les bancs de l'Assemblée qui soutiennent notre secteur d'activité. Et vous aurez remarqué que le gouvernement, dans sa copie initiale, n'avait pas prévu ce rabot sur le crédit d'impôt. Donc, pour une fois, j'ai envie de dire, ça veut bien dire aussi qu'on a réussi à convaincre que notre secteur n'était pas un secteur de profiteurs, mais un secteur essentiel à l'économie du pays.
6: Bon, merci d'avoir été en direct sur Sud Radio. Nous restons vigilants, bien entendu, sur l'évolution de ce projet législatif de suppression, ou en tout cas d'aménagement. Et bien entendu, on fera appel à votre avis, à votre connaissance, Loïc Gobé, si l'affaire devait se compliquer. À très bientôt sur Sud Radio.
24: Merci, au revoir.
1: À suivre sur Sud Radio, nous allons parler de la dernière lubie de l'extrême droite allemande qui lorgne sur l'Alsace-Lorraine. On s'intéressera également aux sportifs qui hésitent désormais à parler politique par peur de se faire attaquer. Au programme également, les boissons énergisantes pour regarder de plus près la promesse du coup de boost. Et on finira sur les coulisses du trafic de cigarettes, ce qui se cache derrière les paquets vendus sous le manteau. C'est à suivre sur Sud Radio.
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6: Nous poursuivons juste un instant cet échange avec Loïc Gobet sur le retrait de la niche fiscale sur les aides à domicile, parce que nous avons Pauline qui nous appelle de Palavas-les-Flots et qui, elle, trouve cette histoire aussi hallucinante. On vous écoute, Pauline, rapidement.
12: Oui. Bah, écoutez, c'est de l'humain. On parle de personnes qui sont âgées, qui ne peuvent plus bouger, des personnes qui ont des tumeurs, des personnes qui ont des scléroses en plaques, des personnes, voilà. Et ces personnes-là ne peuvent plus travailler, elles n'ont rien pour vivre, absolument rien. Donc si on baisse ces aides-là, mais elles vont devenir quoi? Nous, on est le seul lien avec l'extérieur. La majorité des personnes n'ont plus de famille ou bien elles ont des familles qui ne peuvent pas tout faire. C'est le dernier fil qui permet de ces personnes d'avoir du lien social, du relationnel. Et nous-mêmes, ça nous fait vivre parce que nous, on aime ça, on aime l'humain. Donc si cet État veut tuer ça, mais où est-ce qu'on va, quoi?
6: C'est à se demander si les parlementaires qui ont demandé cette suppression de crédit d'impôt ont bien pris connaissance du dossier, de la réalité. En tout cas, merci Pauline pour votre témoignage, effectivement, et comme le disait Loïc Gobet, c'est une mesure qui apporte vraiment une aide et un soutien logistique à beaucoup de familles françaises. Ça serait une aberration, quel que soit le prix que ça coûte de la supprimer, et en plus, ça crée des emplois.
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Alors, vous avez reconnu une marche militaire allemande de la Wehrmacht qui s'appelle Erika, qui nous rappelle des périodes douloureuses, mais c'est à se demander si on ne va pas retrouver à un moment donné une tension avec l'Allemagne, puisque le parti AfD, qui a gagné les élections dans un land de Saxe, a tout simplement émis une carte de la Nouvelle-Allemagne, dans laquelle il réintègre l'Autriche, une partie du Luxembourg, et surtout l'Alsace et la Lorraine, très exactement l'Alsace, c'est-à-dire les départements du Bas-Rhin et du Haut-Rhin, et une moitié du département de la Moselle, telle qu'elle avait été intégrée au Deuxième Reich allemand par Bismarck en 1870 après la défaite de la France, et ces deux régions, qui étaient devenues françaises en 1660, étaient redevenues allemandes en 1870, pour redevenir françaises en 1918, pour redevenir allemandes en 1940, puisqu'Hitler les avait réintégrées au Troisième Reich, et redevenir française en 1944. J'ai connu, moi, des gens qui étaient nés allemands, qui étaient morts français, d'autres qui étaient morts français, qui étaient nés allemands. Enfin bon, extraordinaire. Et là, l'AfD, c'est Génération Deutschland, qui est le mouvement de jeunesse de l'AfD, eh bien, met ça à son programme, parce que il faut, écoutez, la formule est très simple, il faut rassembler le peuple allemand dans une seule entité géographique et populaire. Le slogan d'Hitler, c'était « Ein Reich, ein Volks, ein Führer ». Alors là, on n'a pas la partie « Ein Führer », mais on a la partie « Ein Reich, ein Volks, un État et un peuple ». Très inquiétant de la part de ce parti qui est en train de gagner des voix en Allemagne. Est-ce qu'on va devoir remettre une ligne Maginot? Voilà. Est-ce que la ligne bleue des Vosges? Moi, pour ma part, je veux bien écouter la musique Erika qui a l'air chère au cœur de monsieur, Lucas Maurice Strauff, le leader de Génération Deutschland. Pour ma part, je préfère écouter cette chanson-là.

0: Alors, Anissa.
1: Ce qui m'angoisse, c'est plus la tournure que prend le pays. Ça m'angoisse, même moi, sportif de haut niveau.
2: C'est-à-dire ?
1: Ça m'angoisse de voir tout ça, la montée des extrêmes. Ça me fait flipper, ouais.
2: Des extrêmes ?
1: Ouais.
2: Des deux extrêmes ?
1: De l'extrême droite.
0: Alors, Anissa, on avait déjà évoqué ce sujet, hein, Teddy Riner qui proposition avec Elvin, qui est venu nous faire une perle. Et ce sujet revient sur le devant de la scène. C'est le principe des sportifs en politique qui commence à poser problème.
3: Enfin, ceci étant dit, Perico, on va quand même se dire, on a l'habitude d'entendre les artistes. C'est vrai que les sportifs n'entraient pas sur l'arène du débat politique, mais on a quand même eu la douce musique de comédiens, de chanteurs qui, depuis 30 ans, s'expriment assez ouvertement.
0: Avec leur lot de propos pertinents ou moins pertinents.
3: Absolument.
0: Voilà. Ensuite, chacun fait son choix.
3: Exactement, chacun fait son choix. Alors, en tout cas, c'est vrai que ce qu'on redécouvre aujourd'hui dans les colonnes du Parisien, c'est que quand on parle de champions de terrain, bah, ils savent affronter un adversaire, un stade entier, la pression d'une finale. Mais là, ça y est, prendre la parole sur la politique devient une épreuve douloureuse pour ces champions. Le Parisien raconte cette nouvelle hésitation des sportifs à l'approche de la présidentielle de 2027. Et vous aviez Erwin Engapet, qui est double champion olympique de volley, qui résume la situation avec cette phrase assez forte. Si on le fait, on se fait massacrer. C'est violent quand même. Il s'était exprimé effectivement contre le Rassemblement national lors des législatives de 2024. Bon, il y a eu des réactions. Le journal évoque également Teddy Riner, que nous venons d'entendre, après avoir dit son inquiétude lui face à la montée de l'extrême droite. Bah, il a subi des insultes racistes et du cyberharcèlement, en tout cas assez pour déstabiliser ce champion. En septembre, critiqué également par un éditorialiste, journaliste d'une chaîne d'information en continu, il avait répondu alors que chaque citoyen devait pouvoir participer au débat, quel que soit son parcours. C'est effectivement une question qu'on peut se poser, les sportifs ont-ils, oui ou non, le droit de s'exprimer en dehors de leur champ d'action et sur la politique? Le débat divise encore pour le moment.
0: Alors, ils ont totalement le droit de s'exprimer, ils ont même le devoir de s'exprimer, ce sont des citoyens à part entière, ils ont des opinions et des sensibilités. La polémique a surgi du fait que leur prise de position va très régulièrement et majoritairement contre le Rassemblement National. Et donc, les adeptes du Rassemblement National disent « Mais attendez, le Rassemblement National serait un parti de classe, d'une élite riche. » C'est hélas pour eux dans leur argumentation. Vous attaquez un parti qui est un petit peu... Parce que souvent, ces sportifs viennent aussi de la banlieue, ils viennent aussi... C'est votre peuple, c'est votre catégorie sociale, ce sont les anciens électeurs du PS et du Parti communiste, c'est des gens qui sont dans la souffrance, dans la fracture sociale. Ils se trompent peut-être de choix, voilà. Mais dire c'est à l'extrême c'est un parti fasciste, alors ça veut dire qu'une partie du peuple français est fascisant. Et c'est là où on leur dit, attention, quand vous dites ça... Que vous soyez pas d'accord avec les idées de ce parti, c'est une chose, mais ne jetez pas l'anathème sur une partie du peuple français qui est de plus en plus
3: importante. Bien sûr. Mais les artistes faisaient la même chose, je veux dire, qui étaient proches du Parti Socialiste, tous les artistes, chanteurs, musiciens, ils avaient les mêmes prises de position.
0: La bien-pensance a toujours été à gauche, c'est un fait, c'est ni bien ni mal, c'est comme ça, mais du coup, puisque la bien-pensance est à gauche, eh ben, la mal-pensance a le droit de leur dire de temps en temps, hé les mecs, hein, on partage le gâteau, vous n'avez pas forcément le monopole de la raison. Anissa.
4: Ça agit déjà sur le système cardiovasculaire puisque ça entraîne une augmentation de la fréquence cardiaque, notamment des enfants, ça entraîne des palpitations, des tachycardies, ça entraîne des troubles sur le neurodéveloppement qui sont bien connus notamment chez les femmes enceintes et chez les jeunes enfants, chez les adolescents, eh bien ça entraîne des troubles de concentration.
3: Alors on parle des boissons énergisantes, Perico, qu'on voit partout d'ailleurs, pullulées aux mains de nombreux jeunes.
0: On a entendu le député LR Yannick Neuder qui était chez notre ami Jacques Cardoz récemment, voilà, et lui et l'autre députée socialiste Sandrine Runel ont pris fait et cause pour que ces boissons énergisantes, il y avait déjà une taxe sur les prémix, hein, ces boissons énergisantes qui sont des boissons sucrées distribuées, j'allais dire librement dans des distributeurs et surtout quelquefois dans des milieux scolaires quelquefois, même si ça a été réglementé, et là ils demandent tout simplement que ces produits soient inaccessibles au moins de 16 ans. Il y a une étude alimentaire qui est faite, nutritionnelle. C'est vrai que non seulement les produits énergisants sont un petit peu violents, ils peuvent être nocifs, c'est surtout des boissons sucrées. Et donc là, dans les boissons énergisantes, vous avez l'effet de l'excès de sucre et ces stimulants, ces énergisants qui sont pas toujours, tout dépend de la fréquence de consommation. Si c'est une fois de temps en temps, et je dis même que les boissons, les sodas américains et les fast-food américains de marques connues, si on en prend une fois de temps en temps, c'est pas un problème. Mais si on rentre dans l'addiction, ça peut être tout à fait nocif. Et là, le problème, c'est que ces boissons engendrent des addictions chez les adolescents. Et là, ces deux parlementaires, sont partis en guerre pour que, les pouvoirs publics, la législation, interdisent au moins de 16 ans l'accès à ces boissons. Je sais pas comment on va faire. Est-ce qu'il faut donner sa carte d'identité quand on va acheter le produit? Mais c'est pas évident, hein, ni ça.
3: On va rappeler quand même un élément, lorsqu'on avait commencé à prendre la mesure de la dangerosité d'une marque de boisson énergisante qui commence par R et qui finit par L. On se souvient avoir mesuré l'équivalent de 6 ou 7 expressos dans une seule de ces boissons.
0: Bien
3: Donc
0: sûr.
3: Quand vous avez des gamins de 12 ans qui vont en boire 2, 3, peut-être 4 dans la journée, imaginez, faites la multiplication, on comprend qu'il y ait des malaises cardiaques par la suite. Donc c'est extrêmement dangereux pour les gens.
0: Après, on s'étonne qu'ils aillent dans la rue et qu'ils fassent des bêtises.
3: Et voilà. Ils sont remontés à bloc.

0: connu Jacques Higelin ?
1: Toute la sainte journée.
0: Vous êtes amoureuse d'une cigarette, vous aussi ?
2: Non. Alors, en tout cas, on va quand même parler cigarettes. Le trafic de cigarettes de contrebande, surtout, qui prend de l'ampleur au point qu'aujourd'hui, le marché parallèle est estimé par les industriels du tabac entre 41% et 49%. Ceci dit, on va prendre le chiffre avec des pincettes parce que l'enquête a quand même été commandée par le secteur concerné. Donc, on va se dire, allez, on va la diminuer un peu. On va prendre une estimation basse. Allez, 40%. Et même si c'est 35%, c'est déjà beaucoup trop. Le journal Le Parisien s'y est intéressé également aujourd'hui. Et il parle des problèmes. Et les problèmes, quels sont-ils ? Ben, en fait, on va commencer par le plus important, déjà pour le public, ce sont les risques accrus pour la santé. C'est-à-dire qu'on ne sait pas ce qu'il y a dedans dans ces cigarettes de contrebande. Ce sont des cigarettes de contrefaçon. Ensuite, évidemment, on a un petit manque à fiscal à gagner pour l'État. On comprend aussi pourquoi, finalement, on s'y intéresse de si près. Ce manque à gagner s'évalue à 2 milliards d'euros. Ben oui, ça donne envie de prendre le problème à bras-le-corps. Mais de manière justifiée, encore une fois, parce que les risques pour la santé sont supérieurs à ceux de la cigarette classique. Alors pourquoi le phénomène explose, Perico ? Bah, c'est évident, c'est pour des questions financières. 13 euros le paquet de cigarettes dans le bureau de tabac contre 5 euros environ à la sauvette. Voilà, rien de neuf sous le soleil. La nouveauté est qu'aujourd'hui, on découvre des vendeurs sur des zones bien plus étendues. À Paris, par exemple, les bastions historiques étaient le quartier de Barbès, La Chapelle ou Belleville. Et bah, aujourd'hui, les vendeurs ont pris d'assaut la Grande Couronne. On va quand même finir par rappeler les sanctions, hein, juste pour boucler le sujet. Acheter du tabac de contrebande expose les consommateurs à une contravention de quatrième classe fixée à 135 euros. Quant aux revendeurs, ils encourent quant à eux des peines de prison ferme et des amendes solidaires prononcées par le tribunal.
0: On avait le narcotrafic, maintenant nous avons le Nico. Le
2: Nicotrafic,
0: voilà. On verra si on a un parlementaire qui fait un bouquin là-dessus tout à l'heure. Voilà. Bon, on va écouter André, là.
2: Bah, évidemment, c'est l'heure d'André Bercoff. Qu'est-ce qui le met aujourd'hui dans tous ces états ? Eh bien, il revient sur les lycées.
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0: On se souvient du discours du vice-président J.D. Vance à Munich en 2025 qui avait soulevé les passions. Et là, c'est le discours du secrétaire d'État américain Marco Rubio à Athènes qui interpelle notre ami André Bercoff. Écoutez la voix d'André Bercoff.
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22: And that we should be proud, that we should be intensely proud of where we come from. We should marvel at what our forefathers carved out of this countryside. The story of our civilization is the greatest story
23: ever. C'était hier à Athènes, devant le Parthénon. 2500 ans hein, d'histoire vous contemple. Et c'était Marco Rubio, le secrétaire d'État, le ministre des Affaires étrangères des États-Unis, qui parlait. Et en ces temps de vacarme lycéen, en ces temps de polémique plus ou moins réussie, plus ou moins effilochée, eh bien il a fait un discours vraiment qu'il est bon d'entendre. C'était hier, c'était un formidable discours. Rapidement, ce qu'il dit... Il disait, Marco Rubio, c'est intéressant, le nationalisme est devenu un mot sale, est devenu presque une injure. Nous avons démoli nos monuments, nous avons condamné nos propres histoires, et en trop d'endroits. Nous avons enseigné à nos enfants à avoir honte des pays qu'ils héritent. Dans ce fracas, dans ce processus, nous avons ouvert nos frontières, nous avons délocalisé notre industrie, nous avons permis à nos armées de dépérir et de se dégrader. Et il dit, je vous parle, voilà, d'un temps 2500 ans devant ce Parthénon. Et je vous parle des 250 ans d'existence et d'anniversaire des États-Unis d'Amérique. Et il dit ceci, il dit... Nous avons honte, nous sommes honteux de ce qui nous a fait exceptionnel. Nous avons honte de cet Occident. Nous sommes au tournant. Nous sommes au tournant et il dit, voilà, c'est très simple. Où l'Occident maintient sa place. Où c'est le déclin comme tant d'autres empires. Et il dit, on agit maintenant ou on n'agit plus du tout. Et il ajoute et il conclut, nous avons une dette que ni le temps, ni l'espace ne peuvent effacer. Voilà. Eh bien, ça s'adressait à qui ? Aux États-Unis, bien sûr, à son propre pays, Marco Rubio, mais ça s'adresse aussi à nous. Ça s'adresse au-delà du fracas, au-delà des petites pointes, des petites polémiques électoralistes, des grandes braderies, de la petite politique politicienne plus ou moins récupérée. Qu'est-ce qu'il dit, Marco Rubio ? Et il n'est pas le seul. On a oublié alors ce que c'est que Rome, Athènes, Jérusalem ? On a oublié de ce qu'on leur doit ? On a oublié de ce que ça a été, ça ? Il ne s'agit pas de dire il y a l'Occident et que l'Occident. Il ne s'agit pas évidemment de nier toutes les autres civilisations, au contraire. Mais il s'agit d'arrêter d'avoir, non pas d'avoir peur, mais d'avoir honte. D'avoir honte, effectivement, de soi, avoir presque la haine de soi, la haine de son histoire, la haine de ses civilisations, la haine de son passé, que chacun a eu sa part de massacre, sa part de saloperie, bien sûr. Mais enfin, ce masochisme institutionnalisé qui consiste à dire que tout ce qui n'est pas Occident est formidable et tout ce qui est Occident est absolument à bannir et à rejeter, comme le font trop de soi-disant élites et de soi-disant politicards qui aspirent à nous gouverner ou qui nous gouvernent, je crois que trop c'est trop. Et c'est intéressant de savoir qu'un discours pareil, eh ben c'est un Américain qui le fait, un Américain d'origine espagnole. Hein. Marco Rubio était cubain, et puis ses ancêtres d'origine espagnole, donc de l'Europe. Est-ce qu'il ne serait pas temps d'entendre de la part de leaders européens un discours mobilisateur là-dessus? Est-ce que ce serait trop demandé? On ne sait pas. Écoutez, on va tendre l'oreille, on va voir si d'Europe, si de cette vieille Europe, et surtout de la France, qui n'a pas à rougir de son passé et de son histoire, on entendra quelques mots qui peut-être nous mobiliseront. Peut-être, qui sait? Qui votera, verra. À demain.
0: Vous venez d'écouter André Bercoff qui commentait les discours de Marco Rubio, donc secrétaire d'État, ministre des Affaires étrangères américain, hier à Athènes, qui faisait suite à un autre discours en 2025 de J.D. Vance, le vice-président des États-Unis. Alors c'est vrai que les Américains viennent nous donner un peu des leçons de morale politique, et André Bercoff soulève ce sujet, mais il y a dans le trumpisme des choses qui sont tout à fait insupportables et condamnables. Pour autant, il nous rappelle, nous qui sommes l'Europe, la vieille Europe, quelquefois à nos valeurs, à notre passé, et nous interpelle sur le fait qu'on a peut-être quelquefois renoncé à certains principes, à une certaine idée de l'Europe, à une certaine idée du monde, de la démocratie, et que de ce fait, peut-être contaminé par des idéologies complexes, hein, et la démocratie veut que tout le monde puisse s'exprimer, et le suffrage universel est là pour que chacun puisse être représenté. Pour autant, est-ce qu'il y a aujourd'hui une tendance idéologique dans le monde développé, en Europe et en France en particulier, à dénigrer notre passé? Je fais souvent allusion à ces statues qu'on devrait déboulonner parce qu'on suspecte que ce soit Colbert ou que ce soit Napoléon ou que ce soit Victor Hugo d'avoir tenu des propos sur les Noirs, sur la négritude, sur l'esclavage qui sont pas clairs. Et donc, on considère que ce passé est sale et qu'il faut l'effacer. Le drame de la révolution de 89 et en 93, c'était qu'on a commencé à casser le passé de la France, on a brûlé les archives, on a cassé les statues, on a cassé des monuments, et c'est tout un pan du patrimoine culturel historique de la France et de l'Europe qui a été brûlé sur l'autel de la bêtise et de la folie et de l'intégrisme, alors que c'était un patrimoine dont nous avions besoin pour continuer à vivre. Voilà. Donc là aussi, faisons le bon grain, le bon tri dans le bon grain entre l'ivraie et le mauvais grain, et gardons les valeurs essentielles. Épurons, nettoyons, bien sûr, ajustons. Mais voilà, quand on jette l'anathème sur une valeur ancienne sous prétexte qu'elle représente un passé dont on ne veut plus, souvent on jette avec elle ce qu'on appelle, on jette le bébé avec l'eau du bain. Nous avons Julien qui nous appelle de Viry-Châtillon. Julien, bonjour, merci d'être sur Sud Radio.
2: Ben merci, bonjour à vous.
0: Que vous inspirez l'éditorial d'André Bercoff?
2: Alors, comme toujours, je suis assez d'accord avec André Bercoff, puisque je suis, alors assez paradoxalement, mais pourtant c'est peut-être d'une telle logique en fait, quand on y réfléchit, que je suis patriote, premier point, je suis souverainiste, deuxième point, et je suis de gauche, accessoirement. Donc évidemment, aujourd'hui, la gauche, pas la gauche d'aujourd'hui, hein, mais je parle d'une gauche historique, d'une gauche qu'on a pu connaître avant les années 70, quoi. Et tout ça ne me fait pas oublier la position dans laquelle on est, et le discours de Marco Rubio, je vois un petit peu comme quelqu'un que l'on caresse dans le sens du poil, mais la caresse dans le sens du poil, c'est un peu la caresse du maître à son chien, quoi. C'est un peu ça. En fait, faut jamais oublier que si on en est dans la situation où on en est aujourd'hui, c'est à cause des Américains. Il n'y a pas d'autre façon. Ça a été leur business model économique depuis toujours. Le pétrodollar, engager des guerres de partout, alors qu'il n'y avait pas nécessité de faire des guerres, engager des pressions et des guerres froides, des guerres inutiles, des guerres asservissantes. On s'est lié aux Américains avec 8000 km d'océan entre eux et nous, alors que les Russes, qui sont à portée de voie de chemin de fer, on en a fait nos ennemis. C'est une aberration totale et absolue. Enfin, c'est un non-sens absolu. Moi, je pense que depuis le début, à cause des Américains, on a été mené dans une politique de désastreuse, de sacrifice, et on l'a vu encore avec l'histoire de Nord Stream là récemment, où clairement on se retrouve à acheter du gaz importé des États-Unis, enfin du gaz et du pétrole importé des États-Unis, alors qu'il est produit dans des conditions qu'on n'accepterait jamais de le produire chez nous, et pourtant on l'accepte quand il vient des États-Unis. Enfin, et il y a moult exemples comme ça que je peux citer où les Américains nous ont plus mis dans la mouise qu'autre chose, et après ils nous ont tendu la main, mais oui, on vous a aidé en 39-45. Je pense que l'aide de 39-45, c'était juste un pansement, ça a été juste, on est passé d'une domination allemande à une domination américaine, mais dans tous les cas, la souveraineté française a été perdue en 39-45. Je pense qu'on en est là aujourd'hui.
0: Julien, vous mettez le doigt sur un des paradoxes les plus douloureux d'actualité, effectivement, car vous savez qu'il y a en France, et vous venez de les dénoncer avec des mots d'une pertinence silence inouï. Il y a un camp atlantiste, soumission totale aux États-Unis. Il y a eu un clan en France, c'était Jean Monnet, c'était souvent les démocrates chrétiens. Il y a des partis politiques qui sont au pouvoir en Europe qui sont totalement soumis à Wall Street. Madame van der Leyden, c'est carrément un agent de l'américanisme en Europe. Exactement. Sauf que la donne a changé parce que Trump et sa clique disent maintenant on s'en fiche de l'Europe, l'OTAN, on n'a pas envie que ça nous coûte de l'argent, débrouillez-vous, on n'est plus votre parapluie. Par contre, ils acceptent quand même qu'on leur envoie de l'argent. Et vous avez raison, Julien, quand on voit qu'on va donner de l'argent à des milliards d'euros à l'Ukraine pour qu'elle achète du matériel militaire américain, alors que nous avons en Europe de la production industrielle militaire qui pourrait répondre à cette demande, c'est extraordinaire cette façon de se soumettre. Et personne, s'il y a eu quelques balbutiements,

0: Nous allons en parler dans quelques instants avec Nathalie Goulet, sénatrice de l'Orne, auteure de La Gangrène, comment l'argent sale pourrit le monde, publié aux éditions Robert Laffont. C'est à suivre sur Sud Radio.
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1: Parlons vrai.
0: Tout de suite, le journal avec François Germain.
16: Bonjour à tous. Un mouvement respectable mais terni par des violences inqualifiables. Voilà comment le ministre de l'Éducation décrit la mobilisation des lycéens. Édouard Geffray a discuté ce matin avec des lycéens de Reims. Il rencontrera cet après-midi les trois principales organisations. Alors que des manifestations sont organisées aux quatre coins de la France, de Nantes à Clermont-Ferrand en passant par Marseille, mardi entre 266 000 et 450 000 manifestants ont défilé dans toute la France. Alors que les prix du gasoil devrait baisser en France grâce à la libération de stocks stratégiques, la situation s'améliore peu à peu en Europe. La moyenne hebdomadaire des prix à la pompe du gasoil dans l'UE a baissé de 9 centimes à 2,15€ le litre après 4 semaines consécutives de hausse. En France, le gasoil s'affichait ce matin en moyenne à un peu plus de 2,35€ le litre. Une arme de plus dans l'arsenal de la France contre les incendies. Un kit de largage de retardant permettra désormais à l'avion militaire A400M de lutter plus efficacement contre les flammes. Un kit déjà expérimenté cet été sur le méga-feu de Gironde. La France dispose de 26 avions A400M et doit en recevoir 7 supplémentaires l'an prochain. En Ukraine, des frappes russes font au moins 30 morts. Deux bus circulant dans la même rue ont été pris pour cible. On déplore également 18 blessés. Le parquet ukrainien a ouvert une enquête préliminaire pour crimes de guerre. Cette

0: L'attaque intervient au lendemain de frappes russes qui avaient déjà fait 30 morts dans tout le pays, dont 22 dans un même immeuble résidentiel. Sophie Adono, bientôt de retour sur Terre. L'astronaute française et ses trois coéquipiers sont en route à bord de leur capsule et doivent amerrir au large de la Californie en fin d'après-midi. Sophie Adono aura passé plus de 230 jours en orbite à bord de l'ISS. Et puis, changement de sélectionneur pour l'équipe de France féminine de volley. César Hernandez n'a pas été reconduit dans ses fonctions par la Fédération française. Il aura mené les Bleus en quart de finale du Mondial l'an passé. Son successeur n'est pas encore connu. Voilà pour l'essentiel de l'info. Excellente journée.
1: Merci François.
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1: Bonjour Rémi André.
3: Bonjour à tous, bonjour à toutes. Et bien aujourd'hui, ce que l'on remarque principalement, c'est ce rafraîchissement, car les températures de l'après-midi auront beaucoup de mal à dépasser les 15 à 19 degrés. En effet, 15 degrés sont prévus à Lille, 16 degrés pour Paris, pour Brest ou pour Rennes. On ira tout de même jusqu'à 17 à 19 degrés sur l'Aquitaine, 17 degrés à Toulouse. Près de la Méditerranée, là, on peut atteindre encore les 20 à 23 degrés, 25 sur la Corse. Alors, avec ce rafraîchissement, évidemment, on aperçoit un peu de neige maintenant sur les Alpes. Une limite pluie-neige qui redescend dans l'après-midi jusqu'à 1700 mètres seulement. Mais avec ce vent de secteur sud, le Mistral et la Tramontane se lèvent, dégageant le ciel. Il reste encore sur la partie est du pays pas mal de nuages et donc ces précipitations qui donnent de la neige. Mais sur l'ouest du pays, ça s'est nettement amélioré. Nous avons un ciel partagé entre nuages et éclaircies, mais les éclaircies font un beau retour. Pour les jours qui viennent, eh bien, le radoucissement est prévu pour le week-end, mais avec tout de même une petite perturbation traversant le nord du pays.
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4: 13h03, vous êtes bien sur Sud Radio en ce jeudi 8 octobre 2026. On va se poser une question absolument tragique. Qui sont ceux qui corrompent la France ou qui veulent la corrompre? Comment l'argent sale pourrit le monde? Et pour en parler, nous avons une égérie de la vie politique française, la sénatrice de l'Orne. Là, dans le Domfronté, dans le cœur du Bocage, qui est un terroir apaisé, Nathalie Goulet, qui n'est pas à sa première, on se souvient de l'argent du terrorisme, vous êtes venu hier matin en parler chez Jacques Cardoz. Voilà. Et là, vous éditez La Gangrène, comment l'argent sale pourrit le monde, chez Robert Laffont. Un document historique d'une profondeur, d'une précision et quelque part dans son information d'une violence. Voilà, on va pas tout pouvoir décrypter, mais vous allez nous donner les grandes lignes. Où est-ce qu'on en est? Je rappelle que Nathalie Goulet est une sénatrice multicarte et que Nathalie Goulet et moi avons pris position pour la défense du camembert au lait cru et que nous avons gagné face à des grands groupes industriels. Voilà, comme quoi une parlementaire, une sénatrice et un journaliste avec d'autres. Hein, on avait des gens formidables, notamment Patrick Mercier et tout. Voilà.
1: Ah oui.
4: Mais on a fini le pot de terre pour une fois peut gagner contre le pot de fer. Là, on est sur l'argent sale qui pourrit le monde. Tout d'abord, Nathalie Goulet, merci d'être avec nous. Hein, vous lancez un cri d'alarme qui traque l'argent du crime organisé. Votre livre, il est très simple. Il raconte comment l'argent criminel est une industrie, est devenu une industrie. Il montre que derrière les trafics visibles existe une immense économie du blanchiment soutenue par des réseaux qui savent utiliser les failles du système légal. Trafiquants, prête-noms, professionnels, entreprises et parfois personnalités respectables peuvent se retrouver à différents niveaux de cette chaîne. Donc quand vous dites la gangrène, c'est vraiment le titre exact qu'il fallait pour dénoncer ce phénomène. Et cette gangrène, elle est mondiale, mais elle a aussi de jolies ramifications en France.
1: Oui, ça avait commencé par les petits métiers de la criminalité organisée. La structure du livre est due à Thierry Billard chez Robert Laffont qui m'a dit parce que je voulais refaire un dictionnaire comme je l'avais fait avant, en disant la criminalité organisée, je sors d'une commission d'enquête, il y a vraiment des tas de choses à dire, il n'y a pas que le narco, il faut absolument en parler, etc.
4: Il y a un côté inventaire, hein. Là vous les passez tout
1: mais,
4: en vue.
1: Oui, mais pas de la même façon.
4: Pas de la même façon.
1: Et alors il m'a dit, vous n'avez quand même pas passé votre vie à faire des dictionnaires, faire un roman. Bluff, j'étais pas sûr. Donc on a commencé par les petits métiers, et puis on est arrivé, si vous voulez, à cette définition. Par des personnages écrits à la première personne. Donc, je suis un trafiquant de drogue, je suis un trafiquant de migrants, je suis un chef de la contrefaçon, je suis une femme de paille qui signe n'importe quoi par amour. Voilà. Donc, j'ai fait comme ça quelques.
4: Alors, élément essentiel et qui est le fil rouge de votre livre, entre autres, il faut que les choses soient bien claires. La criminalité organisée ne se résume plus aux trafiquants de drogue ou aux réseaux mafieux visibles. Ils existent, ils sont là. Il y a une ramification beaucoup plus sournoise beaucoup plus subtile, j'allais dire, qui gangrène le pays et contre laquelle on a du mal à mettre en place des garde-fous. On a les moyens, on a la technique, on manque quelquefois de courage politique ou d'initiative.
1: Je sais pas, je pense que le fait de focaliser sur le narcotrafic, qui est un sujet très très important, obère un peu de la vision globalité. Vous voyez, par exemple, dans la loi narcotrafic qu'on a fini par voter il y a 2 ans avec une commission d'enquête du Sénat, et du temps, c'est important.
4: Dont vous faisiez partie. Hein,
1: du temps, pas de la commission d'enquête, mais du reste. Sur du temps législatif, c'est-à-dire que la commission d'enquête a évidemment conduit à des préconisations, et puis on a pris le temps législatif de voter les dispositifs qui étaient les plus urgents et qui manquaient. Ce qui nous manque maintenant, c'est du temps législatif pour la criminalité organisée. On a créé, au moment de la loi narcotrafic, un parquet spécifique qui devait être un parquet narco, et finalement c'est un parquet criminalité organisée. Donc ce qu'il faut démontrer, c'est cette pluridisciplinarité des salopards.
4: C'est-à-dire trafiquants de drogue, trafiquants de migrants, ouais. Trafiquants d'œuvres d'art, spécialistes de la contrefaçon, ouais. Sociétés servant de blanchiment, ouais. Prête-nom, femmes de paille, comptables, professionnels de la conformité, ouais. Influenceurs et personnalités publiques, oui. Acteurs économiques parfaitement intégrés dans la
1: bien
4: société.
1: Sûr.
4: Ils ont beaucoup de facettes.
1: Ils en ont partout et ça intègre l'économie réelle.
4: Et vous êtes arrivé à les pointer. Alors non seulement cette commission qui est une commission d'enquête au Sénat consacrée à la délinquance financière,
1: oui, c'est ça
4: vous êtes une spécialiste. Quand le Sénat prend de telles initiatives, l'Assemblée nationale suit en général ou pas?
1: Là pour l'instant, malheureusement, on n'a pas eu le temps législatif qui a suivi la commission d'enquête. On a voté un texte pour précisément protéger un peu les entreprises et le système économique, mais il n'est pas arrivé à l'Assemblée nationale. On n'a pas eu la chance d'avoir le temps législatif du narco. Ça viendra pas, mais un jour ou l'autre, il faudra que ça vienne.
4: Alors, vous distinguez bien les deux processus. Il y a la création d'argent sale, la production, et ensuite, il y a son blanchiment. Et c'est là où le bât blesse. La création d'argent sale, il a toujours existé, voilà. Mais son blanchiment, aujourd'hui, utilise tous les artifices, tous les outils possibles mis à disposition par un état de droit, justement. Il s'amuse avec l'état de droit pour le contourner et faire de la richesse. Est-ce que là, on n'a quand même pas des garde-fous aujourd'hui, en tout cas en France, on a le pôle financier, on a des enquêteurs, on a des gendarmes, vous-même les parlementaires, vous êtes très mobilisés. On a, en lisant votre livre, je suis désolé, on sort un peu pessimiste, on se dit qu'on est au pied de la montagne, que l'épreuve va être difficile à surmonter.
1: Il y a énormément d'argent, en jeu.
4: C'est des sommes absolument sidérales.
1: Oui, et surtout, c'est international, et puis il y a des nouveautés, c'est-à-dire que blanchir de l'argent est un métier. C'est devenu un métier à part entière. Et ça, c'est quand même une nouveauté, parce que jusque-là, il y avait du blanchiment qui était un peu l'accessoire de la criminalité. Et maintenant, le blanchiment devient un vrai métier. Et il y a des réseaux entiers de blanchiment sur lesquels on n'arrive pas à agir, malheureusement.
4: Nous-mêmes, consommateurs moyens, nous sommes souvent confrontés à du blanchiment sans savoir que nous donnons l'argent à du blanchiment. Je pense à certains barbiers,
1: Oui, voilà, ça, c'est les barbiers, les restaurants. Oui, mais il y a du blanchiment qui est beaucoup plus, visible, en fait, qui est connu, mais qui malheureusement est n'est pas assez, de mon point de vue, condamné et en tous les cas suivi. C'est par exemple les entreprises de BTP qui vont payer une partie de leur salaire en espèces.
4: Oui.
1: Évidemment, leur tarif pour leurs clients sera moins cher. Ça crée du dumping économique sur le territoire, parce que ces entreprises-là qui payent pas vraiment leurs salariés, qui vont donc pas vraiment payer leurs charges.
4: Des salariés non déclarés, donc je suppose.
1: En partie non déclarés. Oui. En partie déclarés, en partie non déclarés, enfin, de toute façon, et certains pas déclarés du tout. Donc vous allez avoir, des entreprises de bâtiments qui vont construire des choses beaucoup moins bien, parce que le matériel sera moins cher, parce que les assurances seront comme ci, comme ça. Et puis, au bout de la chaîne, donc une partie des salaires sera payée en espèces, mais au bout de la chaîne, c'est 8 milliards de fraudes à l'URSSAF.
4: Ce que vous expliquez, Nathalie Goulet, justement, c'est que cette criminalité, elle est polycompétente. Autrefois, ouais. Il y avait des corporations avec des spécialités.
1: C'est ça.
4: Maintenant, ils peuvent passer d'une filière à l'autre, comme ça.
1: Ah oui, oui, oui.
4: Ils touchent un petit peu à tout.
1: Absolument, porosité complète.
4: Et c'est là où c'est difficile de les suivre, bien sûr.
1: C'est difficile de les suivre, c'est pour ça qu'il faut suivre l'argent. C'est le plus simple.
4: Le meilleur moyen de réprimer, on en convenait avec Benjamin Sears, qui lui a fait un bouquin sur le narcotrafic, c'est quand même au portefeuille qu'il faut les taper, si on peut. C'est là où ils sont les plus exposés.
1: Ben oui, mais il faudrait qu'ils lisent aussi mon livre. Moi, je vais lire le sien.
4: Bien sûr. Non, alors vous, tous les deux. Alors, je vais vous dire, oui. Tous les deux, vous êtes un bulldozer. Si la classe politique veut faire la synthèse de son travail, de votre enquête, c'est deux travaux magistraux. Hein. Ce sont vraiment des enquêtes documents. Je pense que là, la classe politique, les pouvoirs publics, l'administration peuvent avancer parce que vous avez quand même compilé, vous avez mis le doigt sur toutes les plaies douloureuses.
1: Ah là, je crois. Et sur frapper au portefeuille, c'est toujours l'expression. Retailleau l'a dit, Darmanin l'a dit, etc. Mais le résultat, il se passe quoi? On a créé, par exemple, en Europe, désormais, une agence européenne de lutte contre le blanchiment. Elle va faire quoi, l'agence européenne? En dehors de nourrir des fonctionnaires européens, etc. Elle va taper ceux qu'on connaît, c'est-à-dire les banques, les assurances. Vous n'allez plus pouvoir retirer d'argent si vous voulez acheter trois portes jartelles sans être suivi par votre banquier. Vous n'allez plus pouvoir envoyer de l'argent à votre petit-fils qui est aux États-Unis, etc. Donc ça va taper toujours les mêmes, y compris
4: la partie émergée d'iceberg.
1: Voilà, et ça tapera pas les autres.
4: Bien sûr.
1: Donc il y a une solution, une des solutions, c'est de pouvoir instaurer en France le système qui a été instauré en Italie contre la mafia, qui est le maximum de confiscation. Alors, on n'arrive pas en France à voter des saisies contre, enfin des confiscations au motif qu'il faut respecter les droits de l'homme, etc., les droits de la défense et compagnie. Mais on est dans une guerre complètement asymétrique. Vous l'avez bien dit, et je pense que c'est suffisamment décrit dans le livre. Et donc, il faut quoi? Il faut pouvoir aller. Vous avez une présomption de blanchiment dans un magasin, dans une entreprise, etc. Vous saisissez tout. Vous pensez bien que si les gens sont pas en règle, ils vont pas aller réclamer. Et c'est ce qui se passe en Italie. C'est des confiscations administratives.
4: Bien sûr.
1: C'est extrêmement important.
4: Et très efficace. Vous insistez sur un point très inquiétant, qui est la frontière floue entre le légal et l'illégal. Vous dites qu'il y a des personnes qui ne sont pas nécessairement des criminels professionnels, qui font un peu l'un, un peu l'autre. Et donc là, on a un flou sur, effectivement, cette frontière entre... Comme...
1: Oui, mais oui, bien sûr. Bien sûr, parce que vous avez quand même énormément d'argent qui circule. Je vous donne un exemple qui n'est pas le flou, là, qui est, si vous avez des gamins qui gagnent 3000 euros par semaine dans un point de deal, vous n'allez pas les mettre en apprentissage.
4: Hein. C'est clair. C'est clair.
1: Ça vous arriverait pas à les récupérer.
4: Cela, on les récupérera pas.
1: Ah oui, mais ça se multiplie. Qu'est-ce que vous voulez? C'est quand même tentant. Et comme notre société est quand même pas, elle donne pas. Moi, je vois Madame Adnault qui redescend. Je sais pas pourquoi elle descend. Elle ferait mieux de rester là-haut.
4: c'est une idée qu'on a eue hier, justement. Est-ce qu'elle a bien fait de redescendre?
1: Oui, non. Je crois qu'on se dit tous la même chose. Là-haut, elle est bien. Ici, on est quand même confronté à des sujets.
4: Hein. Un ancien premier ministre me disait il y a quelque temps, quand on écoute les médias, on se demande si c'est pas des agences de voyage, parce qu'à la fin de l'information, on n'a qu'une envie, c'est de prendre un billet d'avion et de s'enfuir. Voilà.
1: Oui, mais en faisant le constat à la commission d'enquête, je me suis dit, il faut absolument en faire quelque chose, parce que finalement, cette information-là ne circule pas beaucoup.
4: Alors, la question, on va y venir, hein. Il nous reste encore 45 minutes d'échange, Nathalie Goulet. Est-ce qu'il y a de l'accord? Est-ce que cet argent sale, il est aussi en France? Est-ce qu'il a gangréné le pays? Est-ce qu'il a gangréné la République? Est-ce qu'il y a de la corruption issue de cet argent sale en République française?
1: Il y en a. Il y en a. Et
4: peut-être pas comme au Mexique ou, voilà.
1: Non, mais
4: quand Retailleau parle de mexicanisation de la France, oui, est quand même quelquefois à des balbutiements sur certains aspects de la criminalité. Oui, bien sûr.
1: Mais je crois que le vocabulaire, c'est une chose. Mais la réalité, c'est quoi? C'est des agents dans les aéroports pour laisser passer des marchandises, des agents dans les ports pour éviter de contrôler des conteneurs, des intermédiaires de conformité ou des gens dans les banques, ou même dans des administrations pour pouvoir donner une clé d'accès à des fichiers et pouvoir pirater des données. Enfin, bon. Et puis, si les gens veulent pas se laisser acheter... Alors, ces malfaisants utilisent la menace.
4: Ah oui, d'accord.
1: Donc, si vous voulez, il y a pas seulement l'appel du gain. Il y a aussi l'information que vous donnez vous-même sur vos réseaux, sur votre femme, vos enfants, où vous habitez, où vous allez en vacances, etc. Et des gens qui ont besoin de vous comme rouage d'un élément de la criminalité vont venir vous menacer en vous disant, bah, écoutez, c'est très simple. Ou vous nous donnez la clé de chiffrage de votre truc, ou vous nous laissez passer dans le port du Havre ou ailleurs pour qu'on puisse faire passer.
4: Sur le conteneur clone du Havre. Vous restez avec nous, vous êtes sur Sud Radio. Anissa, ça continue après.
5: Évidemment que ça continue. Alors,
4: on va donner des noms même, éventuellement.
5: On essaiera de donner des noms. Qui sont ceux qui corrompent la France? Comment l'argent des trafics entre-t-il dans l'économie? Nathalie Goulet, qui avec nous vient de déclarer le blanchiment d'argent est devenu un métier. Nous allons évidemment approfondir le sujet. Nous aurons également Fabrice Rizzoli, docteur en sciences politiques et expert en criminalité organisée, qui nous rejoindra pour un échange. C'est à suivre sur Sud Radio.
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4: Vous êtes bien sûr Sud Radio, il est 13h19, je reçois la sénatrice de l'Orne, Nathalie Goulet, auteure de La gangrène, comment l'argent pourrit le monde. Qui sont ceux qui veulent nous corrompre en France? Et nous avons en un point au téléphone Fabrice Rizzoli, docteur en sciences politiques, expert en criminalité organisée. Merci Fabrice Rizzoli d'être en direct avec nous sur Sud Radio. Vous connaissez le dossier et le combat et l'engagement de Nathalie Goulet pour ce combat contre la corruption et l'argent sale. Vous-même, vous considérez qu'aujourd'hui, c'est un sujet qui constitue un fléau majeur pour notre société, pour notre sécurité, pour notre économie?
27: Ah oui, c'est sûr. Et d'ailleurs, alors qu'avant on en parlait peu, reconnaissons quand même que un accent a été mis, à la fois médiatique, parfois sur des rapports, les GPN, etc. Par exemple, quand je parle de la, je pense à la corruption.
4: Oui.
27: Donc, basse intensité, haute intensité. Le problème, c'est que basse intensité, quand un gardien de prison fait rentrer un téléphone portable pour 3 francs 6 sous,
4: et oui.
27: Il renforce une organisation criminelle. Donc, l'infraction ne paraît pas énorme comme ça. Mais c'est énorme sur l'impact ensuite que peut avoir cette organisation criminelle sur le territoire, des gens. Bon, ça, c'est pour la corruption.
4: Bien sûr.
27: Hein, basse intensité, sensible. Et évidemment, pour le blanchiment, qui est issu de l'argent sale, on a quand même aujourd'hui un peu de données qui montrent qu'il y a énormément d'argent sale qu'on a du mal à récupérer.
4: Est-ce qu'il faut quand même du courage politique, beaucoup de probité de la part de notre classe politique? Il y aura toujours dans toutes les classes politiques du monde des gens plus ou moins fiables. Il y en a pour autant qui sont intraitables et on a des incorruptibles. Est-ce qu'aujourd'hui l'arsenal législatif de la République permet de faire face à ce fléau où il faudrait un petit peu l'enrichir ou l'améliorer?
27: Oui, alors, les termes du débat, c'est pas forcément brebis galeuses et personnes vertueuses, c'est que le pouvoir corrompt. C'est comme ça, partout, quand on en a. Donc, moi, je suis un amoureux des contre-pouvoirs. Donc, l'arsenal législatif. Je voudrais commencer par une chose que, finalement, ce qui intéresse peu de Français, mais le simple fait que les procureurs en France soient nommés par le ministre de la Justice
4: oui.
27: ou les procureurs généraux en Conseil des ministres. Nous sommes condamnés par la Cour européenne des droits de l'homme régulièrement pour le manque d'indépendance de nos parquets. Ne me faites pas dire ce que j'ai pas dit.
4: Non, non, mais c'est un vrai sujet.
27: Je n'ai pas dit que tous les procureurs étaient corrompus. Mais comment voulez-vous aller vers les citoyens où on leur demande de payer chaque sou en matière d'impôts, d'être nickel quand ils gèrent telle structure, et que là, le principe même du conflit d'intérêts est en fait institutionnalisé. Et comparaison n'est pas raison, mais l'Italie, qu'on pense très corrompue, et il y a beaucoup de corruption en Italie, mais oui, mais ils ont des procureurs indépendants. Ils sont obligés de poursuivre quand ils ont un signalement.
4: Comment ils garantissent cette indépendance? Comment ils garantissent cette indépendance? Alors, aux États-Unis, ils sont élus. Là, c'est carrément un autre protocole.
27: Oui, et on peut faire d'autres critiques sur l'élection. Aux États-Unis, les procureurs, du coup, vont s'occuper d'affaires que si ça va assurer leur réélection.
4: Voilà, voilà.
27: À contrario, en Italie, ils sont nommés par le Conseil supérieur de la magistrature. Il fait office de panier de crabe.
4: Qui lui-même est indépendant etc. par rapport au pouvoir. Voilà, il faut que l'instance fondatrice soit elle-même indépendante par rapport au pouvoir, évidemment.
27: Oui, mais elle l'est, parce qu'on parle de magistrats qui sont donc au Conseil supérieur de la magistrature, ils sont indépendants de l'État, à part les salaires. Hein, on ne va pas commencer à tout contester. Hein, heureusement que les
4: bien sûr, mais
27: c'est la fonction publique.
4: On se sait bien.
27: Ils sont obligés de poursuivre. Regardez la différence. Vous avez un élu qui a un signalement pour une corruption, vous parliez de ça. Le procureur italien est obligé de faire des actes. Il fait des actes. Et puis, il peut dire, il n'y a pas matière à. Hein, ce qu'on m'a donné, c'est pourri, on n'entend rien, je vois rien sur son compte bancaire. Très bien. Il décide de classer l'affaire, c'est-à-dire de ne pas faire un procès. C'est un autre magistrat qui décide de la procédure. À contrario, en France, qu'on le veuille ou non, vous avez un procureur qui peut classer sans suite. Et d'ailleurs, le seul progrès qu'on ait fait, c'est qu'on a donné à des associations un agrément pour se constituer partie civile pour lutter contre ce problème systémique en France. Seulement ces associations, Anticor notamment, elles commencent à être point liées par un agrément qui lui-même est donné par l'exécutif, alors que Anticor poursuit des politiciens.
4: Bien sûr, bien sûr,
27: bien sûr.
4: Bien sûr
27: de corruption qui appartiennent à l'exécutif. Vous voyez, simplement ça, il faudrait réexpliquer aux Français que il faut être, exemplaire dans notre système. Je vais parler de système, hein. Je parle même pas de brebis galeuses versus politiciens honorables.
4: On se souvient du juge d'instruction de Giovanni Falcone en Italie qui a démantelé la mafia. Il est allé jusqu'au bout de sa mission et comme il était en train de mettre le doigt sur l'imbrication entre la mafia et la classe politique, eh bien, on n'a pas pu l'arrêter. Il a fallu le tuer. Il a été assassiné dans un attentat spectaculaire. Mais on a bien vu qu'à ce moment-là, la mafia ne pouvait pas arrêter la procédure de ce magistrat, que la justice italienne était en marche et qu'elle était absolument inviolable et incorruptible, et il a fallu le supprimer physiquement. Voilà. Et c'est donc bien la preuve qu'en France, on n'a pas besoin d'assassiner les magistrats. Il y a des procédures qui s'arrêtent comme ça ou qui partent au nœud de boudin. On se demande pourquoi. Fabrice Risoli, vous pensez
27: C'est ce que disent les Italiens. Vous avez raison. C'est ce que disent les Italiens.
4: Ça ne veut pas dire qu'il n'y a pas des magistrats corrompus en Seine Italie. C'est pas ce que je veux dire. Mais enfin, cas là, l'exemple de Falcone et son successeur mitraillé également. Voilà. Vous pensez qu'en France, il y aura vraiment une prise de conscience? On a des parlementaires, la sénatrice Nathalie Goulet en est une, on a eu d'autres exemples, on a une mobilisation. Oui. Vous pensez en France que la classe politique, les institutions de l'État sont suffisamment mobilisées, conscientisées pour prendre ce taureau par les cornes?
27: Alors ça c'est un peu par sursaut. Et oui, on a eu une prise de conscience grâce à la commission sénatoriale sur le narcotrafic et d'autres commissions sénatoriales. Et évidemment, la sénatrice Nathalie Goulet, je me rends totalement disponible pour cette interview d'avant parce que elle se bat, elle s'est battue, elle continue de se battre.
4: Elle est courageuse, hein. Elle est courageuse.
27: C'est défaut systémique de la fraude, absolument, absolument. Mais elle va se battre sur quelque chose où elle va dénoncer des choses beaucoup plus grandes. L'ensemble de la fraude, de tous les types de fraude. Et là, c'est évidemment difficile d'avoir un pouvoir politique ou un État qui va faire une action conjointe pour autant de fraude d'un coup. Alors, on a eu une belle commission sur le narcotrafic, on a obtenu quelques réformes, il en faudrait d'autres. Je vous en donne une tout de suite. Sur la confiscation, on obtient une confiscation obligatoire. Ce qui est le minimum, ça, la personne est condamnée pour trafic de drogue. Les enquêteurs ont démontré qu'il avait acheté la villa avec de l'argent de la drogue, on confisque la villa. Mais cette confiscation n'était pas obligatoire. C'est nous, la société civile, qui l'avons rendue obligatoire dans le cadre de la loi narcotrafique. Mais il faut quand même bien se rendre compte que c'est venu d'amendements d'associations, Primalt et du collectif anti-mafia Maxime Fouzine.
4: Donc c'est bien... C'est
27: quand
4: bien...
27: on demande... Oui, quand on demande une confiscation bien plus efficace, qui permettrait de confisquer davantage de biens, qui est une confiscation basée sur l'exemple italien, qui d'ailleurs confiscation qui sera discutée encore à la Cour européenne des droits de l'homme très récemment, dans lequel nous avons dû écrire, parce qu'elle est contestée régulièrement. Je m'explique. On doit pouvoir confisquer les biens, y compris des personnes qui ne sont pas condamnées pénalement. Je sais que c'est dur à entendre comme ça. Je sais que les avocats montraient sur leurs grands chevaux. Moi aussi, j'adore les libertés fondamentales, les libertés publiques, j'adore ça. Mais c'est précisément ce qui se passe en matière fiscale, en réalité. Chacun d'entre nous doit démontrer qu'il paye correctement ses impôts. Et si on ne le fait pas, on a au moins une amende, au moins...
4: Mais Fabrice Rizzoli, c'est ce qu'on appelle l'adaptation de l'état de droit à la réalité. Voilà, et ça restera,
27: c'est ce que je pense
4: et ça restera légal. Et ça restera légal. C'est juste une volonté, un peu de courage politique.
27: Fabrice. Je dis juste que c'est ultra légal. Rappelez bien que, en France, seuls 30% des biens saisis, provisoirement, 30%, sont confisqués définitivement. En Italie, plus de 60% des biens sont confisqués définitivement parce que les propriétaires n'ont pas réussi à démontrer comment ils avaient acheté leur villa.
4: Je me souviens de la villa de Jacques Médecin à Nice. Il s'est battu jusqu'au bout pour la garder. Et voilà. Et Monsieur Charras l'a quand même clac, quick, confisqué. Fabrice Rizzoli, merci d'avoir été en direct, d'avoir pris sur votre précieux temps pour soutenir Nathalie Goulet dans ce combat. Je rappelle que vous allez publier bientôt Quand les mafias pillent la planète aux éditions Darkside. Vous accepterez de venir nous voir pour nous en parler?
27: Avec plaisir.
0: Et moi, je serai au téléphone.
4: Voilà. Et c'est Nathalie Goulet qui fera la pointe. Bon, on compte sur vous. Vous nous faites signe dès que vous êtes prêts parce que, évidemment, c'est un sujet qui nous intéresse et les auditeurs de Sud Radio sont tout à fait passionnés par ces enjeux. Merci, Fabrice Rizzoli.
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4: Bien sûr Sud Radio, vous êtes bien sûr Sud Radio, il est 13h32, je reçois Nathalie Goulet, sénatrice de l'Orne, j'allais dire parlementaire très engagée dans le combat contre la corruption. Elle est l'auteur de La Gangrène, comment l'argent sale pourrit le monde, un cri d'alarme qui traque l'argent du crime organisé aux éditions Robert Laffont. Voilà, nous sommes ensemble Nathalie Goulet. Depuis 13h, et on ne pourra pas passer en revue la totalité de ce document exceptionnel d'une précision et d'une exigence inouïe, un fruit du travail de vous et votre équipe, mais c'est un document de police, c'est un document judiciaire, c'est une thèse en plus, parce que ça explique les mécanismes. Le problème, la France est en retard sur le phénomène. Et vous dites bien, le problème n'est pas l'absence de moyens de policiers, de magistrats, de services compétents, le problème c'est plutôt l'absence d'une stratégie suffisamment coordonnée et globale contre l'argent sale.
32: Oui, je pense que c'est vrai. Je pense que c'est vrai. À ce moment précis, je voudrais rendre hommage aux policiers, aux gendarmes, aux douaniers, aux services du renseignement financier, etc., qui travaillent pas toujours dans des conditions formidables. Mais vous comprenez bien que les douaniers qui chassent les trafiquants de drogue peuvent pas en même temps traquer les trafiquants de migrants, peuvent pas en même temps chasser les gens qui font de la contrefaçon. Ils peuvent pas tout faire en même temps. Donc il y a quand même un petit problème de moyens. On est dans une guerre asymétrique. Bon, mais en même temps. Le fait de focaliser, comme je l'ai dit tout à l'heure, sur le narcotrafic, obère un peu du reste des maillons de cette criminalité. La contrefaçon, par exemple, mais c'est pas le seul exemple, mais c'est très important parce que la contrefaçon, elle apparaît comme étant une criminalité sans victime. Mais ça fait des victimes. En Afrique, il y a du trafic de faux médicaments. Il y a des milliers de morts. Vous pouvez acheter des fausses Ray-Ban qui vont vous brûler les yeux. Oui. Du faux parfum cancérigène, des crèmes pour la peau qui le sont tout autant, des pièces détachées d'avion, des pièces détachées d'automobile. Vous achetez des trucs sur Internet, vous savez pas ce qu'il y a dedans, vous savez pas ce que c'est, vous savez pas d'où ça vient. Je parle pas de la contrebande de tabac et de la contrefaçon de tabac qui est d'une dangerosité extrême, des milliards. C'est des milliards tous les jours. C'est vraiment un sujet. Je suis désolée, c'est, va vous couper un peu l'appétit et c'est de vos auditeurs, mais, je pense qu'il faut le savoir. Et les personnages de ce livre sont des gens assez ordinaires, en fait, qui finissent... Bon, il y a des trafiquants patentés, mais il y a aussi des gens assez ordinaires qui finissent par être partie de cette chaîne de criminalité.
4: On va en parler de quelques-uns. Anissa, est-ce que la France est une bonne ou une mauvaise élève dans le classement des pays corrompus?
0: J'ai en une phrase, la France perd des points. Voilà, la France est-elle bonne ou mauvaise élève en matière de corruption à l'échelle mondiale? Elle reste plutôt bien placée. Hein. On ne va pas non plus porter trop lourd notre sacerdoce, mais son bulletin se dégrade dans le dernier classement de Transparency International, celui de 2025 et publié en février 2026. La France arrive 27e sur 182 pays et territoires, avec 66 points sur 100. Plus la note est élevée, évidemment, plus le secteur public est considéré comme intègre. La moyenne mondiale est de 42 points, donc nous sommes nettement au-dessus. Jusqu'ici, tout va bien. Mais regardons nos voisins. 89 points pour le Danemark, 80 pour la Suède, 70 pour le Royaume-Uni. La France reste donc un peu loin des premiers de la classe. Et surtout, elle recule, puisque nous avions 72 points en 2022 contre 66 en 2025. Dis-nous, on en a perdu en 5 ans quand même. Cette 27e place est même, selon Transparency International France, son plus mauvais rang depuis la création de l'indice. L'association pointe un manque de volonté politique, des moyens suffisants pour prévenir et poursuivre la corruption et l'affaiblissement de certains garde-fous. D'ailleurs, Nathalie, c'est ce que vous expliquez dans votre livre et ici même sur ce plateau. Précisons ce qu'on mesure, la perception de la corruption dans le secteur public. Il faut quand même rendre à César ce qui appartient à César. Évalué par des experts et des acteurs économiques, ce chiffre ne représente donc pas un pourcentage de responsables corrompus en France. Enfin, ce classement laisse une partie de l'argent sale dans l'ombre, puisque Transparency International rappelle également que même des pays bien notés peuvent faciliter le blanchiment de fonds issus de la corruption à l'étranger.
4: Alors, j'ai pointé, merci Anissa, pour ce tableau d'une précision inquiétante, effectivement. J'ai pointé, Nathalie Goulet, dans le livre, il y a 36 chapitres et une multitude d'informations.
32: Hein,
4: mais quand je dis chapitre, c'est chapitre et sous-chapitre. C'est quand même, il y a un côté dictionnaire. Vous disiez non tout à l'heure. C'est quand même un inventaire. Voilà. Et ça se lit comme un roman. Parce que vous citez les anecdotes des cas. Alors, je voudrais qu'on en parle quelques-uns. On va rester dans franco-français. On va aller en Normandie qui nous est cher. C'est quoi le conteneur clone du Havre? Hein, page 264.
32: Ah oui, c'est une opération qui a existé, bien sûr, qui fait que en réalité les douaniers vont aller chercher dans un conteneur, mais qu'en réalité il y aura son clone qui sera à côté et qui contiendra la drogue et les produits interdits.
0: En fait, ils font semblant de chercher quelque chose.
32: Non, ils cherchent quelque chose, mais pas au bon endroit.
4: Voilà, on les a induits en erreur.
32: Alors ça, c'est évidemment, c'est. Je voudrais juste vous pour revenir sur ce qui vient d'être dit sur la corruption. La corruption, ça recouvre beaucoup de choses. Moi, je suis sensible au conflit d'intérêts. Parce que le conflit d'intérêts, c'est quand même un sujet.
4: Un phénomène majeur.
32: C'est un phénomène majeur. Vous voyez, c'est pas le terme corruption, il est très dégradant. Et c'est logique. Mais le conflit d'intérêts, c'est beaucoup plus insidieux. Quand vous avez tous les jours, en ce moment, au bulletin quotidien, le BQ qu'on reçoit tous, la mutation du radeau de la Méduse, des conseillers parlementaires qui rentrent dans des ministères, du pantouflage et du rétro-pantouflage de gens qui ont travaillé dans des ministères puis qui vont dans les entreprises.
4: Le domaine très français.
32: Quand vous avez quand même un ancien ministre qui devient président d'une chambre importante où elle va devoir juger plus ou moins la politique qu'elle a elle-même menée, tout ça n'est pas très sain. Et Rizzoli l'a très bien dit tout à l'heure, l'histoire de la nomination des magistrats n'est pas non plus tout. Et ça, si vous voulez, c'est beaucoup plus insidieux que la corruption, qui est quand même un mot très fort, mais le conflit d'intérêts, c'est tout aussi violent.
4: Quand Monsieur Castaner devient un peu porte-parole de Chine en France, là aussi,
32: il n'est pas le premier.
4: Il n'est pas le premier.
0: Avant également, hein. Voilà, Jean-Pierre Raffarin.
4: Justement. Nous avons Jean-Pierre qui nous appelle de Marseille. Bonjour Jean-Pierre.
9: Oh ben. Bonjour Péricot.
4: Bon, à Marseille, il n'y a pas de corruption, n'est-ce pas Jean-Pierre?
9: Aucune, pas du tout.
0: Sacré procureur.
9: Ça n'a jamais existé, oui. Et en fait, non, la corruption, moi je la vois sous deux angles. Il y a celle qui est usuellement acceptée, c'est-à-dire que de tout temps, lorsque des États ont voulu avoir des contrats d'armement, etc., il fallait payer un certain nombre d'intermédiaires. Bon, ces intermédiaires parfois avaient pignon sur rue, je pense à dans les années 70-80 un certain M. Khashoggi,
4: oui.
9: Même s'il a mal fini, mais c'est souvent le destin de ce genre de personnage. Mais
4: c'était donc, son oncle, je crois que c'était l'oncle de du journaliste qui s'est fait massacrer. Oui, mais c'est la même famille.
32: Oui.
4: C'est la même famille.
9: Donc, en fait, on sait que ça existe, et finalement, ça permet d'avoir des contrats, et puis il faut passer par ces gens-là, ils ont des introductions, après tout, ils monnaient leur talent, comme des courtiers, bon, pourquoi pas. En revanche, ce qui je trouvais beaucoup plus gênant aujourd'hui, c'est lorsque, comme dans les années 80, on aidait l'Amérique à faire la guerre en Yougoslavie, et qu'il y a un nombre d'armes qui sont revenues dans nos banlieues.
4: Et oui.
9: Et aujourd'hui, il se dit qu'avec l'Ukraine, qui est quand même, disons-le, un État extrêmement corrompu...
4: Peut-être, aux dernières statistiques, le plus corrompu d'Europe.
9: C'est exactement ce qui se passe. Donc, quand personnellement, j'entends une fois encore M. Macron dire on va donner 20 milliards de plus, moi, ça me gêne beaucoup. Et après, la corruption du quotidien, je suis d'accord avec vous, et les conflits d'intérêts n'ont jamais été aussi importants dans les nominations. Ça choque de plus en plus, on va dire, le peuple. ça fait pas discuter au café, de toute façon, ça fait discuter aujourd'hui sur les réseaux, et très honnêtement, c'est extrêmement choquant, et je serais curieux aussi d'avoir les conflits d'intérêts ou les participations d'intérêts de la part de gens qui se présentent comme étant neutres, qui donnent leur témoignage à la télé sur telle ou telle position internationale, qui ont été anciens premiers ministres, et qui ont dans leurs clients certains des gens qu'ils défendent. Certains des États qu'ils défendent et qu'ils soutiennent.
4: Oui.
9: Donc ça, franchement, je cite pas de nom, mais tout le monde a compris. Donc avoir des grands airs, bon, c'est très très très sympathique. Il faudrait quand même arriver à ce que les journalistes disent et posent la question, monsieur, d'où vous parlez, en citant exactement quelles sont les parts d'intérêt entre ce qu'il dit, ce qu'il soutient et son portefeuille.
4: Oui, Jean-Pierre, vous mettez effectivement l'accent sur un aspect douloureux du problème. On n'est pas encore à une opération manipulite en France, mais si on ne fait rien, on se trouvera peut-être, Nathalie Goulet, en situation d'avoir un noyau dur.
32: L'affaire Cahuzac, que le monde entier nous a envié, a quand même conduit à une loi sur la transparence de la vie publique, la création d'une haute autorité de la transparence de la vie publique, où on déclare, évidemment, en dehors du patrimoine et de son évolution, les intérêts qu'on peut avoir ici ou là. Et donc, tout ça, c'est public maintenant. Hein. Donc, le progrès... Et puis, on est suivi à la trace. Je vous assure que la haute autorité de la transparence de la vie publique, les parlementaires en ont quand même peur. Hein. Enfin, je veux dire, on a fini, et de loin, le temps de certains députés maires de la région parisienne. Je veux dire, on est quand même très, très surveillés... Pour les déclarations qu'on fait. Moi, je pense que c'est une bonne chose.
4: Voilà, vous citez l'affaire Balkany en page 43.
32: Voilà.
4: Plus d'un quart de siècle d'impunité.
32: Ben oui.
4: Il était copain du président de la République quand même, voilà, tout ça.
32: Oui, mais les procédures, enfin, la jurisprudence et les procédures qui sont maintenant et les lois qui ont été votées rendraient ces procédures beaucoup plus difficiles si elles devaient être appliquées maintenant.
4: Donc, malgré tout, on s'est quand même armé.
32: On a quand même bien progressé.
4: Voilà.
32: Oui, on a quand même bien progressé.
4: Ensuite, il y a un problème de moyens. Comme vous dites,
32: et de coordination.
4: C'est quoi le marché public du bus d'hydrogène à cette année?
32: Vous êtes sûr? C'est une affaire qui n'est pas du tout connue, mais je crois qu'il y a encore en ligne. Ah bon, c'est une affaire pas du tout connue de carambouille absolument extraordinaire sur l'hydrogène.
4: Oui.
32: Ça ressemble un peu à l'affaire des quotas carbone et tout ça. Enfin, c'est-à-dire qu'on a un système absolument extraordinaire. On crée un certain nombre de dispositifs, on fait de la promotion d'aides, de subventions, etc., qui sont sur le système déclaratif, et donc chacun fait ce qu'il veut, et on contrôle seulement après. Mais il faut bien savoir que toutes ces cohortes de trafiquants lorgnent sur la moindre faille des dispositifs. Et c'est comme ça qu'on a eu l'affaire des quotas carbone, c'est comme ça qu'on a l'hydrogène, c'est comme ça qu'on a les affaires de développement durable et de prime rénov. C'est comme ça qu'on a eu des carambouilles extraordinaires sur le Covid.
4: Jean-Pierre, est-ce qu'il y en a des carambouilles à Marseille? Gaston de Fer n'est plus maire de Marseille. On a connu l'époque de Fer. Voilà.
9: Gaston de Fer, on a tout eu à Gaston de Fer.
4: Oui.
9: La résistance du premier jour, hein. Il n'est pas devenu résistant en 1942.
4: Oui.
9: Et il a été résistant avec la plupart des mafieux. C'est comme ça qu'il les a connus. C'était des compagnons d'armes, tout simplement parce qu'à l'époque, c'était les seuls à en avoir. Donc, ce que je veux dire par là, c'est que Marseille, dans les années 60-70, donc sous caftan de fer, a eu très peu de soutien de l'État, et pour différentes raisons politiques, hein, et jusque à l'arrivée de Jean-Claude Godard, d'ailleurs, quasiment. Et donc, Marseille a financé de sa propre poche le métro, des grands travaux. Et,
4: il a fallu trouver l'argent là où il était.
9: Entre guillemets, à un moment donné, il a fallu trouver de l'argent. Ce qui est beaucoup plus pernicieux aujourd'hui, si vous voulez, dans les marchés publics, si on parle de ça, c'est le fait que des entreprises qui puissent être liées à des intérêts, on va dire, très très particuliers, empêchent les autres entreprises de postuler, ou alors postulent à un prix défiant toute concurrence, puisqu'on juge essentiellement le prix. Et puis ensuite, elles vont aller mettre la pression sur celui qui contrôle les travaux, sur l'expert qui rend la conformité, en lui expliquant où vit sa fille, où sont scolarisés ses petits-enfants, et dans quel institut de beauté sa femme se rend.
4: Voilà, donc, petite si pression voulez, sympathique.
9: Ça, c'est comme si se passe en Italie, et à partir de ce moment-là, vous avez des marchés publics qui tombent entre les mains et qui permettent d'entretenir des mafias.
4: Oui, on voit bien que les pratiques sont encore vives et encore d'actualité. Mais merci Jean-Pierre pour votre témoignage. Hein, Nathalie Goulet, on reprend dans quelques instants. Anissa, vous...
0: Évidemment, alors à votre avis, s'attaque-t-on vraiment aux réseaux qui font circuler l'argent sale? Dites-nous ce que vous en pensez au 0826-300-300. Nous sommes en plateau avec Nathalie Goulet, auteure de La Gangrène, comment l'argent sale pourrit le monde, aux éditions Robert Laffont. À suivre sur Sud Radio.
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1: Vous êtes bien sûr sur Radio, il est 13h50. Je reçois Nathalie Goulet, auteure de La Gangrène, comment l'argent sale pourrit le monde, aux éditions Robert Laffont. Un travail de recherche exemplaire, une enquête et une compilation d'éléments qui nous prouvent qu'effectivement, aujourd'hui, c'est un phénomène non seulement planétaire, qui en France est présent, mais malgré tout combattu. Il faudrait quand même une meilleure coordination des moyens, un peu plus de volonté politique. Mais nous avons des parlementaires courageux. On dit toujours à quoi sert le Sénat. Eh ben, rien que Nathalie Goulet, elle justifie.
2: On a eu la commission d'enquête, l'ARCO et tout ça. Il y a eu du travail.
1: Non. Le monde parlementaire, la classe parlementaire française est quand même, il y a peut-être quelquefois des gens un petit peu moins impliqués, un peu peu incontestables. Mais on a quand même quelques pointures dans votre genre qui sont là. Et vous prenez des risques et vous êtes courageuse. Et je suis sûr que vous dérangez quand même, malgré tout. On vous le dit pas, mais il y a des gens que vous devez déranger.
2: Donc. On va voir ça la semaine prochaine. Je pense que j'aurai les premiers retours du livre la semaine prochaine.
1: Il sort quand?
2: Il est sorti le 1er octobre.
1: C'est bien ce qu'il semblait. Voilà. Vous me faites peur qu'il est sorti, mais le temps qu'il y a une petite diffusion. Vous l'avez dédicacé à tous les sénateurs, non, quand même pas.
2: Non. J'attends qu'il l'achète.
1: Ben, vous l'avez envoyé à quelques personnalités quand même qui sont concernées.
2: J'ai attendu un peu. J'ai envoyé un nos représentants chez Europol. Qui a trouvé ça très bien.
1: Bien sûr.
2: Mais j'étais très inquiète parce qu'il est tellement exigeant. Et puis je l'ai envoyé à la directrice de la police judiciaire, à deux, trois procureurs, enfin je l'ai envoyé.
1: Donc il y a quand même une coordination à l'intérieur de la France, déjà les services communiquent, les douanes, gendarmerie, justice,
2: oui, heureusement.
1: Bien sûr, et au niveau européen, vous disiez il y a cette agence qui est à Francfort contre le blanchiment, et Europol qui est quand même vigilance.
2: Ah non, Europol, Interpol, tout ça, ça travaille. Parce que si vous voulez, en dehors du côté franco-français, aucune des opérations de blanchiment, aucun des blanchisseurs, aucun de ces criminels n'est franco-français. Les services sont internationaux. Tout ce réseau est international. Évidemment, on en a.
1: Il y a un pays quand même qui se distingue avec une des plaques tournantes un peu plus nombreuses qu'ailleurs. Ça peut être les États-Unis, tout simplement, ou la Chine, ou pas vraiment.
2: Bah, écoutez, je sais pas. Ce que je sais, c'est que la France est déjà pas mal placée. Moi, je me suis occupée de ça. Bon, évidemment, on a des pays à fiscalité faible.
1: Oui.
2: Parce qu'il faut quand même rappeler que ces réseaux de criminalité utilisent les mêmes réseaux que la délinquance financière et la fraude fiscale. Voilà, c'est-à-dire les paradis fiscaux.
1: Ils aiment pas payer les impôts.
2: Non plus. Non, mais c'est la même tuyauterie.
1: Même tuyauterie.
2: Bon, les Émirats ont fait beaucoup d'efforts, mais enfin, il reste beaucoup à faire, notamment sur le trafic d'or. Vous avez et l'immobilier, dont dans un des rapports de la commission d'enquête, on a rencontré un agent de change, un agent immobilier à Dubaï. On disait, est-ce que maintenant l'immobilier à Dubaï est mieux contrôlé? Il a dit, vous savez, on a des clients français. Ben, je dis, oui, on sait bien. Ils payent en crypto-actifs. Ben, je dis, oui, ça, on sait. Oui, mais enfin, il y en a un qui achète toutes les semaines depuis sa cellule au Beaumet.
1: Ah oui.
2: C'est à Marseille. Mais c'est pas de la faute du type de Dubaï si celui qui est en prison à Marseille, il a un téléphone. C'est ce qu'on a dit tout à l'heure. Voilà. Bon. Donc, si vous voulez, il y a ces pays à fiscalité faible. Il y a les ports francs, qui sont des zones de non-droit, il y en a au Luxembourg, il y en a en Suisse, malgré l'amélioration de la diminution du secret bancaire et de la transparence des systèmes suisses, on a quand même des zones de non-droit absolu.
1: Donc une vraie tuyauterie.
2: Une vraie tuyauterie.
1: Et c'est pour ça qu'il faut être un peu plombier, je comprends bien Nathalie Goulet, pour d'un robinet, d'un tuyau à l'autre, ça passe et les imbrications sont faciles. On a Loïc qui nous appelle de Toulouse. Loïc, ne dites pas qu'à Toulouse, il y a de la corruption quand même.
3: Oh, bah, il doit y en avoir comme partout ailleurs.
1: Oui. Vous êtes interpellé par ce phénomène? C'est quelque chose que vous côtoyez ou que vous pressentez?
3: Non, pas du tout. Je suis relativement très très loin de ça, mais c'est vrai que ça interroge quand même pas mal sur le rôle de l'État, le rôle de nos politiques, et puis surtout les moyens qu'on met sur la table pour s'attaquer à ces systèmes-là. Je veux dire, en France, on a le parquet national financier. Il est ce qu'il est. Je ne veux pas faire de politique avec les 10 ans passés sur l'affaire Big Malion, mais la question qu'on peut se poser, c'est est-ce qu'il a suffisamment de moyens pour pouvoir instruire plusieurs grosses affaires majeures en parallèle et en même temps?
1: Les moyens et la possibilité d'aller jusqu'au bout, en plus, bien sûr.
3: C'est ça.
1: Nathalie Goulet.
3: Et sans être de gauche ou de droite, la question peut réellement se poser. C'est vrai qu'ils se sont focalisés sur le dossier Big Malion, pas de problème. Il y a d'autres affaires qui attendent, mais parce que ils ont peut-être tout simplement un problème de moyens et d'effectifs.
1: Oui, mais comme l'a dit Nathalie Goulet tout à l'heure, les magistrats du parquet, ça retire rien à leur probité, sont quand même nommés par le pouvoir exécutif.
2: C'est Monsieur Rizzoli qui était.
1: Voilà.
2: Mais on est là. Vous avez tellement raison sur les moyens. Vous savez que la justice est à l'os.
3: C'est ça.
2: Les greffiers ont pas les moyens, il n'y a pas assez de magistrats, la justice est très lente, ça fait partie des gros sujets d'inquiétude et de lassitude des Français qui attendent un jugement au prud'homme ou dans un tribunal et qui attendent des années, des années, des années. Donc on a une justice à l'os, il faut se le dire. On a le PNF, le parquet financier, qui fonctionne extrêmement bien, mais là aussi. Puis on a créé le parquet criminalité organisée avec la loi narcotrafic. Et donc maintenant, il va falloir faire encore péricot, il va falloir encore faire de la tuyauterie entre les deux. Et puis, il va falloir former des magistrats. Parce que vous comprenez bien que les criminels, ils arrivent avec des hordes d'avocats archi-formés.
1: Mais ils ont les moyens.
2: Et d'ailleurs, on peut toujours se demander comment sont payés ces avocats au passage.
1: Mais ces avocats savent qui ils défendent.
2: Oui, bah ils le savent. Oui, sinon c'est quand même leurs clients, c'est à eux de le savoir. Et donc ils vont arriver contre. Oui, évidemment, en opposition avec des magistrats qui les poursuivent et avec des instructions où il y aura évidemment une différence de moyens, puisque la justice, comme je vous l'ai dit, est quand même à l'os, malgré les efforts qui ont été faits lors de ces derniers budgets. Donc vous avez absolument raison. Et puis on a les forces de police et de gendarmerie qui travaillent très bien, le renseignement financier aussi, mais là aussi il faut réorganiser l'État, si vous voulez, il faut mettre des fonctionnaires là où on en a besoin, la justice, la police, la santé, et pas dans les ministères mais sur le terrain.
1: Nathalie Goulet, merci d'avoir été avec nous. On n'a pas pu passer tout en revue. Je voulais qu'on parle des PMU
2: rachetés par
1: la mafia chinoise. Donc, quand vous allez gratter un petit bulletin de loto, si on vous demande de vous le racheter

0: quitte.
1: Ben, on se quitte, on se retrouve lundi. On va également remercier Loïc Gobet qui était avec nous plus tôt dans l'émission. Et on va remercier évidemment Fabrice Rizzoli. À oui. suivre tout de suite Brigitte Lahaye qui parlera des enfants maltraités.
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24: Bonjour à tous. Le ministre de l'Éducation annonce un plan d'urgence sur les remplacements de professeurs. D'ici quelques heures ou quelques jours, Édouard Geffray a pris la parole après avoir échangé avec des lycéens ce matin à Reims. Il rencontrera cet après-midi les 3 principales organisations lycéennes alors que des manifestations sont en cours aux 4 coins de la France. C'est une mesure qui doit faire baisser le litre de gasoil de 12 à 18 centimes. Le Premier ministre Sébastien Lecornu a annoncé le déstockage de 10 millions de barils de gasoil issu du stock stratégique. La porte-parole de l'exécutif Maud Bréjon assure que le gouvernement fera en sorte que l'ensemble des stations françaises soient bénéficiaires de ce stock, des barils achetés au moment où les prix n'avaient pas encore explosé. Un nouveau coup de pouce pour les agriculteurs. La ministre de l'Agriculture Annie Genevard annonce des prêts à taux zéro pour la profession lourdement touchée par la sécheresse. La mesure qui permettrait notamment d'acheter du fourrage est soumise à l'adoption du prochain budget. Les électeurs d'Évreux vont devoir repasser aux urnes. Le tribunal administratif de Rouen annule le résultat des élections municipales de mars dernier. Lors du dépouillement, une enveloppe contenant une centaine de bulletins avait été déplacée. Le maire d'Évreux, Guy Lefranc, peut encore faire appel de cette décision devant le Conseil d'État. La Cour européenne des droits de l'homme écarte le recours du père d'Estelle Mouzin, la fillette victime de Michel Fourniret en 2003. La Cour estime que les lenteurs de l'enquête

0: ont déjà été sanctionnés par la justice française. Estelle Mouzin avait disparu à l'âge de 9 ans sur le chemin du retour de l'école en Seine-et-Marne. Au début de l'enquête, la piste Michel Fourniret avait un temps été suivie avant d'être abandonnée. En 2020, le tueur en série avait reconnu son rôle dans la mort de la fillette. Et puis le prix Nobel de littérature est attribué à l'autrice canadienne Anne Carson. Le comité Nobel salue son œuvre audacieuse et inventive qui a donné naissance à de nouvelles formes littéraires contemporaines. Anne Carson est une spécialiste de la littérature grecque antique. Voilà pour l'info, excellent après-midi.
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3: Tout de suite, les résultats hippiques avec vous, Jean-Paul Desperliers. Bonjour Jean-Paul.
4: Bonjour ma chère Brigitte, bonjour à tous. Nous étions aujourd'hui sur l'hippodrome de Saint-Cloud qui a vu la victoire dans le quintet du numéro 1 d'Arzakir qui était mon favori devant le 5 Victory Pace. Troisième le 8 Mr Black, quatrième le 4 French Colorado et il y a photographie pour la cinquième place entre le 15 Untel Butch et le 16 Stan Le Grand à 5-8. 4 photos 15-16. Notez que ce matin, je vous donnais le tiercé et le quartier dans l'ordre dans mon pronostic.
3: Merci Jean-Paul. Et bien sûr, tous les résultats, vous les retrouvez sur sudradio.fr.
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3: Bonjour à tous, nous allons passer ces deux heures ensemble sur Sud Radio. Je vous écoute depuis de nombreuses années et très souvent vous me parlez de votre enfance, de vos amours et puis aussi de votre santé. Eh bien, je vais faire le lien aujourd'hui entre ce que nous avons vécu durant notre enfance et notre état de santé. Comme si les blessures d'enfance, la maltraitance et évidemment les abus sexuels à des âges où l'on est incapable de comprendre ce qui se passe, abîmer sérieusement ce que j'appellerais notre système immunitaire, c'est-à-dire nos petits soldats qui nous permettent de rester en bonne santé. Bien des médecins s'en rendent compte et pensent que certains symptômes cachent des douleurs profondes, mais qui mieux que Michel Oudoul pour expliquer pourquoi ce qui se passe dans nos premières années joue un rôle, certes sur notre santé psychique, mais peut-être encore plus sur notre santé physique. Et quelles sont les solutions pour aller mieux, pour retrouver une bonne forme? Eh bien, c'est l'enjeu de ces deux heures. Et si vous avez envie de nous rejoindre, eh bien, composez vite le 0826 300 300. Vous pouvez également envoyer un SMS. Vous envoyez Brigitte au 7 20 18. Merci d'être avec nous, Michel Oudoul. Bonjour.
5: Merci, Brigitte. Bonjour.
3: C'est un sujet délicat que nous allons aborder aujourd'hui, mais qui me semble important. Récemment encore, j'en parlais avec un grand professeur de médecine et qui était d'accord, qui me disait, quand j'ai démarré, je ne comprenais pas pourquoi certaines femmes avaient ou certains hommes avaient tel symptôme. Aujourd'hui, j'ai beaucoup avancé et en effet, très souvent, certains symptômes cachent des drames de l'enfance. Alors, pourquoi ça détruit autant la santé et tout particulièrement le système immunitaire?
5: Oh, c'est à la fois quelque chose qui est extrêmement complexe et compliqué à développer et expliquer et en même temps d'une telle simplicité. Comment peut-on être, blessé et irrespecté au plus profond de soi quand on est un enfant, c'est-à-dire un être qui est en construction et qui est en croissance? Et que cela n'ait pas de conséquence sur l'adulte que nous sommes devenus, voire même avant l'adulte, déjà l'adolescent ou le préadolescent. Il faut bien comprendre que pendant très très longtemps, surtout depuis le 19e siècle de la science glorifiante, etc., etc., on a séparé la matière du subtil, on a séparé le corps de l'esprit, on a donné le corps à traiter à la médecine, on a donné l'esprit à traiter à la psychologie, et on a dit que chacun travaille dans son pré carré. Sauf que c'était une illusion qui était l'illusion la plus terrible, qui nous a fait perdre peut-être un petit peu de temps, c'est-à-dire de croire que le corps et l'esprit pouvaient être séparés et détachés l'un de l'autre. Ils sont intimement liés, intriqués d'une manière absolument indéfectible et en permanence. La science le redécouvre aujourd'hui à travers tout ce qui est à la fois les concepts de l'immunité et la manière dont on peut concevoir que l'immunité puisse exister, à travers le fait qu'aussi, on sait aujourd'hui que par exemple dans les pathologies comme le cancer ou un certain nombre d'autres pathologies, On propose aussi un accompagnement psychique et psychologique, et pas uniquement dans la question de la reconstruction, mais aussi dans la compréhension de ce qui nous arrive et de pourquoi ça nous arrive. Et donc nous sommes des êtres qui sont des êtres constitués de deux pans fondamentaux qui s'appellent le corps et l'âme, ou le corps et l'esprit. Et que quand on blesse l'un, ça a des atteintes sur l'autre. Un corps qui est blessé ou un corps qui est malade, ça génère une conscience de soi qui est une conscience qui est dégradée. Mais une conscience de soi qui est dégradée, eh bien ça génère et ça fabrique un corps dont effectivement la capacité à se défendre, ça s'appelle l'immunité, peut être altérée ou mise à mal. Ou si ce n'est dans la réalité physiologique, c'est-à-dire que le système immunitaire physique pur dysfonctionne, ça sera dans les comportements qui feront que l'individu va petit à petit à se mettre dans un rapport à la vie dans lequel les comportements qui sont les siens seront accidentogènes, c'est-à-dire vont conduire à l'accident, ou seront pathogènes, c'est-à-dire conduire à des comportements qui vont amener la pathologie, que ce soit par des faits alimentaires, que ce soit par des faits de violence sur le corps, qu'on se donne à soi-même, etc., etc. Là où ça devient un petit peu plus complexe ensuite derrière, c'est quels sont les liens qu'on peut constituer entre les blessures, c'est-à-dire que le niveau où a été vécue la blessure par l'individu, et la zone corporelle qui va être concernée. Et là, c'est l'histoire de chacun qui va venir inscrire ce
3: quelque
5: chose.
3: Oui, et c'est là qu'il ne faut pas faire des grandes théories qui seraient très dogmatiques. Chaque personne est un cas particulier.
5: Ça va être une des clés, voilà.
3: Et avec exactement la même blessure, on n'aura pas le même symptôme. Et c'est pour ça que je dis souvent, il y a une catégorie, enfin il y a toute une catégorie de symptômes qui laissent à penser qu'il y a sans doute eu un abus sexuel dans l'enfance, mais c'est pas pour autant qu'il faut en déduire que parce qu'il y a ces symptômes-là, il y a eu abus. Enfin, c'est pour ça que c'est toujours très compliqué.
5: Voilà, ça c'est la première des choses.
3: Et on ne doit jamais imposer à l'autre ce qu'on croit être la vérité. C'est à chacun de trouver sa vérité.
5: Bien sûr, et ce d'autant plus que des déficiences de la conscience de soi et de la confiance en soi peuvent se traduire de façon psychique par peut-être même aller jusqu'à le fait de croire qu'on a été victime de quelque chose, alors qu'en fait, on a sans doute été victime de quelque chose, mais qui n'était pas obligatoirement ça, mais qui a dégradé l'image de la même façon. Et qu'il y a par conséquent, là, une vraie prudence à avoir dans la manière avec laquelle on va constituer ces liens, et surtout d'être dans un regard dans lequel ce qui va être intéressant, c'est d'essayer de trouver quelles peuvent être les pistes de la reconstruction. C'est-à-dire que la blessure et la zone de la blessure, elle peut exister à différents moments. Il y a différents moments dans lesquels un individu se construit. Il y a la phase intra-utérine, il y a un premier niveau de construction dans la manière avec laquelle l'enfant est attendu. Il y a une deuxième phase qui est la phase où l'enfant se construit dans le contexte et dans les références et les repères qui sont ceux du milieu proche et familial, qui est la petite enfance jusqu'à la préadolescence. Ensuite, il y a la phase de la préadolescence, post-adolescence, où là, l'enfant se construit dans le rapport au monde extérieur en opposition à lui. Et enfin, il y a la phase adulte. Et dans chacune de ces phases, on peut être blessé sur ces moments-là, voire éventuellement être victime d'abus, de harcèlement, ou etc. Mais qu'en fonction de la phase dans laquelle ça se passe, l'impact va être différent.
3: C'est de tout ça dont on va parler, évidemment, avec vous. Je donnerai juste un petit exemple pour que tout le monde comprenne bien. On sait très bien que quand il y a le virus de la grippe qui circule, eh ben il y a des personnes qui vont pratiquement plus facilement l'attraper. Et généralement, les peu d'années où on va l'attraper, c'est des années où on est particulièrement fatigué ou particulièrement blessé parce qu'on vient d'avoir une rupture sentimentale. Enfin, on le voit aussi, même si c'est pas une science exacte. Hein.
5: On le sait absolument aujourd'hui, même dans la science la plus dure qui existe, c'est que des chocs émotionnels sont immunodéprimants. C'est-à-dire font baisser la capacité immunitaire de la défense par rapport au monde extérieur.
3: Voilà.
5: Que ce soit par rapport à une maladie d'ailleurs, comme par rapport à une conséquence physique. C'est le fameux Takotsubo, c'est le fameux syndrome du cœur brisé. Un choc émotionnel, la perte d'un être cher, peut déchirer des fibres du muscle cardiaque. Et que donc, il faut arrêter de dire non, il n'y a pas de lien entre les vécus, le psychisme et le corps. Il existe des liens. Les liens, on ne peut pas les poser comme dans un grand dictionnaire qui dit voilà, c'est ça, ça, ça et ça. Bien sûr que non, ils sont tous circonstanciels. Mais il y a un moment donné, de toute façon, où l'esprit se traduit dans le corps, où le corps a des conséquences sur la manière dont se construit l'esprit.
3: Eh bien, on va parler de tout ça. Et alors, je voulais quand même, puisqu'en plus on parle de santé aujourd'hui, je voulais vous dire que nous sommes évidemment solidaires de ce Pasteur Don, qui est donc une manière de récolter des dons pour que la recherche avance, notamment sur, on en a parlé, sur le cancer, également sur les maladies neurologiques, etc., etc. Notre marraine sur Sud Radio, c'est Cécile de Ménibus. Et donc, si vous avez envie, moi j'ai mis le petit badge, si vous voulez. Bon.
5: Un cœur rose.
3: Un joli cœur mauve.
5: Mauve, oui.
3: Je tiens beaucoup à cette couleur. Oui. Vous savez pourquoi? Parce que c'est la rencontre du rouge et du bleu. Alors, c'est le féminin et le masculin qui se réunissent. Bon, bref, si vous avez envie de faire un don pour ce Pasteur Don, soit vous allez sur pasteurdon.fr, soit vous appelez le 92-112 et vous pouvez faire un don de 20 euros, ce serait formidable. Allez, on fait une petite pause. On retrouve Véronica dans un instant, qui justement a connu la maltraitance dans sa famille.
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3: Eh bien, nous sommes avec Michel Odoul aujourd'hui et nous abordons un sujet de front, hein, parce qu'on parle vrai sur Sud Radio. C'est vrai que c'est un sujet dont on parle assez peu, comme si, alors que c'est pourtant un vrai sujet de société, parce que je pense qu'il y a, tellement à faire sur ce point. Merci en tout cas, Véronica, de prendre la parole. Bonjour.
0: Oui, merci à vous, Michel Oudoul, et merci Brigitte pour ce sujet. Effectivement, ça remue et on veut pas toujours s'y intéresser, mais là je suis au pied du mur parce que moi j'ai vraiment des problèmes de santé, de malaise et autres. Et quand je remonte à mon enfance, je m'aperçois qu'il y a eu beaucoup de maltraitance. Alors la maltraitance a été envers mon frère surtout. Mon frère aîné qui était battu systématiquement, il fallait que le père arrive le soir. Ma mère attendait le père pour lui dire « ton père va te corriger » et le père rentrait et corrigeait mon frère. Et moi j'étais témoin, je vivais sous tension et un peu dans cette appréhension.
3: Vous avez combien d'années de différence avec votre frère?
0: On a trois ans de différence. Il est 3 ans plus grand que moi. En fait on était très très liés mon frère et moi parce qu'on avait un peu le même caractère. Mais moi, j'obéissais plus parce que chez nous, il fallait beaucoup obéir. Ma mère était très, très autoritaire. Il fallait que tout soit vraiment... Après ça, on a eu la sécurité, les besoins fondamentaux qui étaient bien, bien assurés parce qu'elle faisait tout pour qu'on mange correctement. Elle faisait tout. Elle en faisait même certainement trop et ça devait la dépasser. Donc, fallait obéir en toute chose.
3: Ce que j'adore, c'est que j'entends tout le temps, pratiquement tout le temps, une défense de la mère. On peut pas la critiquer, la mère. C'est compliqué, hein, Véronica.
0: Ah bah c'était parole d'évangile. Hein. Tout ce qu'elle disait était vrai. On lui demandait, elle avait réponse à tout. C'était sans doute des fausses réponses, mais voyez
3: Véronica, ce qui est terrible, c'est que bon, la violence du père, bon ça y est, on a compris, on peut absolument pas. Mais cette violence de votre mère, qui quand même est complice et donne le feu vert au père. Vous imaginez comment vous, en tant que femme, vous pouvez vous construire avec une maman qui fait battre votre petit frère qui était certainement votre compagnon de vie quand vous étiez enfant. Vous voyez, c'est la violence, elle est double chez vous. Il n'y a pas que le père.
0: C'est incompréhensible. Parce que par ailleurs, ma maman me protégeait, elle disait qu'elle m'aimait, mais quand je voyais ça, je suis atterrée de cette situation.
3: Si ça l'est, bien sûr.
5: Ça ne peut qu'augmenter la culpabilité, d'ailleurs.
0: Certainement, mais...
5: Je parle de la vôtre.
0: Oui, la mienne, bien sûr, je suis coupable, mais anéantie aussi, je ne pouvais rien faire.
3: Ouais, non, mais vous n'êtes pas coupable.
5: J'ai dit que vous aviez le sentiment de culpabilité. Hein. Vous portez de la culpabilité. Alors que cette culpabilité, c'est une culpabilité qu'on vous a projetée parce qu'on vous a quasiment rendu complice. Donc il y a quelque chose à un moment donné qui fait qu'effectivement, en ayant eu une enfance dans laquelle vous avez assisté à ces modes de comportement, la construction de l'image de la femme et donc de la mère future, potentielle ou éventuellement réellement existante, et de l'image du masculin, elle ne peut pas être équilibrée. Donc elle va se traduire obligatoirement par des conséquences comportementales. Il va y avoir sans doute du mal à vivre un certain nombre de ces pans du féminin et du masculin. Quelles sont les souffrances pathologiques ou psychologiques que vous avez ou que vous ressentez aujourd'hui?
0: Aujourd'hui, j'ai beaucoup de malaise vagal.
5: Oui.
0: J'ai des extrasystoles, moi c'est un examen de cardiaque, j'ai beaucoup d'extrasystoles, de cœur qui s'emballe sans raison apparente. Et un tonus qui n'est pas régulier, j'ai des phases où je vais bien, des phases où je suis complètement HS.
5: Quelques explications très basiques et très simples. Tout à l'heure dans l'introduction, j'évoquais un syndrome physique particulier qui s'appelle le Takotsubo ou qui est le cœur brisé. Les fibres musculaires du cœur, quand on vit un deuil ou une situation conflictuelle extrêmement violente avec quelqu'un avec qui il y a un lien affectif très fort, ça ne se déchire pas par magie, mais c'est par le système neurovégétatif qui a des contractions extrêmement violentes qui sont mises en place. Le système neurovégétatif, c'est le système nerveux qui, dans notre corps, joue un rôle particulier. Nous avons deux systèmes nerveux dans notre corps. Un système nerveux moteur, central ou volontaire, celui qui va me permettre de prendre un verre d'eau ou de saisir un crayon et d'écrire. Et un système nerveux qui s'appelle le système neurovégétatif, qui est celui qui répond à deux fonctions types, les fonctions de routine et de fonctionnement de l'organisme, la digestion, le péristaltisme, un certain nombre de choses comme ça, et un fonctionnement qui est un fonctionnement de projection, de défense, de survie, etc. Le système nerveux conscient et volontaire, il me permet de faire les actes volontaires. Donc il est en lien avec ma dimension consciente. Alors que le neurovégétatif, il fait faire toutes les choses en dehors de notre volonté, de notre conscience, parce qu'il est en lien avec notre système profond non conscient. Et donc, ben, il y a une chose sans doute qui est en train de se passer, qui fait que ces symptômes et ces manifestations émergent aujourd'hui dans votre vie, c'est que petit à petit, c'est un peu comme dans la cocotte minute, quand on a serré le joint très fort, ça n'empêche pas la pression de monter à l'intérieur. Et la pression, elle est montée. Et elle est montée à un tel niveau maintenant qu'à l'intérieur de vous, elle a besoin de s'exprimer. Le malaise vagal, c'est une tension et une réaction physiologique qui se passe à travers un nerf particulier qui s'appelle le nerf vague ou le nerf pneumogastrique, qui est un nerf central de ce système neurovégétatif et qui est celui qui génère à la fois ce qu'on appelle le malaise vagal, mais aussi énormément de manifestations de type spasmophile, l'enfant qui a mal au ventre avant la rentrée scolaire, enfin un certain nombre de manifestations de ce style-là. Et chez vous, il y a quelque chose au plus profond de vous-même qui est en train de remonter et qui vous conduit à avoir quoi comme type de ressenti ? Ben soit je perds la maîtrise et la conscience, ça s'appelle le malaise vagal, donc je ne suis plus à la maîtrise de ma vie et de mon quotidien, soit j'ai des ressentis physiques très précis de type extrasystole ou en tout cas problématiques de type cardiaque. Parce que vous avez, chère madame, je pense, votre cœur qui est profondément blessé. Parce que la manière avec laquelle vous avez construit, parce que vous avez vu et ce qu'on vous a montré, eh bien, le cœur était quelque chose qui était profondément absent. Ou sinon, dans sa manifestation, était quelque chose qui avait à voir avec ce phénomène des extrasystoles qui sont des pulsations qui n'arrivent pas au bon moment. Eh bien, c'est que manifestement dans votre vie, les manifestations d'amour, de reconnaissance ou au contraire de violence et de tension, eh bien, apparaissaient de façon non adaptée, non circonstanciellement juste, etc. Et a généré chez vous un sentiment permanent, conscient ou non, d'insécurité, qui fait qu'à tout instant, vous attendez au pire.
3: Comment va votre frère, Véronique ?
0: Bah, mon frère est beaucoup dans la méditation, dans l'isolement et beaucoup dans la réflexion.
3: Moi, je vous conseillerais, enfin, je vous proposerais plutôt de vous, beaucoup de vous rapprocher de lui et d'ensemble retrouver une harmonie familiale que vous n'avez pas pu avoir à l'époque et ça peut peut-être aussi vous renourrir ce besoin d'amour qui vous a manqué.
0: Mais je pense que vous êtes d'excellents conseils, Brigitte. Parce que mon frère fait tout pour que je me rapproche de lui, effectivement.
3: Ben, je pense qu'il est temps. Je pense que ce que vient de vous dire Michel va peut-être faire son chemin. Et je pense que, en plus, s'il fait de la méditation, faites de la méditation ensemble, ça va être formidable pour vous. Ça va
5: calmer le neurovégétatif.
3: Exactement, hein.
5: Allez voir aussi un ostéopathe ou un praticien shiatsu compétent parce que très très fréquemment derrière le type de problème que vous évoquez, il y a ce qu'on appelle la posture du boxeur, c'est-à-dire le plexus qui se ferme vers l'avant comme dans une position de boxeur, ce qui génère petit à petit des subluxations au niveau des 4e et 5e vertèbres dorsales. Et que le repositionnement de ces vertèbres ne va plus exciter les terminaisons nerveuses qui partent de là et qui sont celles qui vont vers le cœur pour son rythme, pour le rythme qui est le sien.
0: Merci beaucoup.
3: Non, c'est nous. Merci de votre témoignage parce que on démarre l'émission avec un témoignage qui montre bien à quel point même quand il y a des violences qui n'ont pas été vécues par vous-même,
5: direct, puisque voilà,
3: c'est votre frère hein, qui a été battu. Ben, on voit bien les dégâts que ça peut faire. On fait une petite pause et on va se mettre en cercle grâce au Love Conseil, Michel Oudoul.
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4: On critique beaucoup, là, ces quelques lycéens qui brûlent les poubelles. Moi, ça me rassure plutôt parce que, vu le niveau scolaire, au moins, ils commencent à se familiariser avec leur futur outil de travail. Hein, c'est pas une manif, c'est un stage d'orientation.
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3: Eh bien, Michel Odoul, je vais parler du cercle, parce que quand on regarde l'univers, tout ce qui en fait son pouvoir se fait dans une sorte de cercle. Bah, d'abord, la Terre est ronde, hein, n'est-ce pas? C'est déjà important. Le vent tourbillonne, le soleil, on a l'impression qu'il est rond, et quand la Lune est à son apogée, elle est pleine, mais elle est ronde. En fait, si on regarde notre vie comme un cercle, je trouve qu'on appréciera mieux chaque période de sa vie, comme si le cercle, c'est un cercle qui continue. Hein, on va naître, on va mourir, d'autres vont naître. Enfin, il y a une sorte de cercle infini. Et quand on se tient la main, ça donne du lien. Hein, et si on regarde les choses en rondeur, finalement, tout va beaucoup mieux, tandis que le carré, ça bloque. Le rond, ça permet de trouver comment s'équilibrer. On parle de cercle de sagesse, on parle pas de carré de sagesse. Même mettre de la rondeur dans sa vie, c'est une belle manière d'aller mieux. C'est aussi une belle manière d'aimer mieux. Enfin, une fois que vous êtes dans la vision du cercle, eh bien, vous allez trouver votre centre intérieur qui, quand on parle de centre, parle aussi plus du cercle. Et le centre de votre être, du coup, vous serez centré, parce que quand on vit décentré, eh bien, ça nous conduit à reproduire les mêmes fonctionnements. Et puis bon, évidemment, je pourrais parler de la roue qui a fait énormément avancer l'humanité. il y a la balle aussi qui, enfin bon, tout, le cercle me semble-t-il est à vraiment à mettre en valeur. Je sais pas ce que vous avez envie de dire sur ce,
5: ce point. Vous savez, il y a quelques figures géométriques qui sont assez fondamentales dans notre univers, qui sont le cercle, le triangle et le carré, chacun représentant quelque chose de particulier. Le cercle est plutôt en projection de la dimension céleste. Il est effectivement, de par cette rondeur, une figure particulière, parce que cette particularité, c'est que le cercle est la seule figure où tous les points qui le constituent sont à égale distance du centre. Ce qui donne à la fois une notion et un état d'équilibre, ce qui donne une notion de tous les possibles, puisque tous les champs sont accessibles de la même façon, au même degré, et ce qui donne en fait aussi sur le fond quelque chose qui est majeur et qu'on rencontre dans la diplomatie par exemple, c'est que quand on veut arrondir les angles, on fait une table ronde. C'est-à-dire qu'on va aller chercher dans cette figure quelque chose de fondamental. Ça a fondamentalement à voir avec la façon dont notre univers fonctionne. Ce sont des ondes, des fréquences et des vibrations. Et les ondes, les fréquences et les vibrations, ce sont à des moments donnés des photons qui avancent et progressent de façon circulaire autour d'un axe central, qui sera peut-être un neutron, un neutrino, quel que soit le nom qu'on lui donne. Et c'est la raison pour laquelle, dans notre univers, toute forme, quelle qu'elle soit, à partir du moment où on a une autonomie, ce qui est par exemple le cas des planètes dans les planètes ne sont jamais carrées. Les planètes seront toujours rondes, parce que ça fait partie des forces qui, par notamment la force gravitationnelle, etc., etc., vont toujours aller prendre cette forme-là. Et donc le cercle en tant que tel est vraiment une figure centrale et majeure. Et quand vous le mettez en mouvement, ça devient une spirale. Et la spirale, c'est la forme la plus puissante de l'avancée des énergies. C'est pour ça que tout, même les systèmes des vis pour fixer les choses, ce sont des cercles qui se déplacent, c'est-à-dire des spirales.
3: Voilà, ben je savais que ce Love Conseil vous donnerait envie aussi de réagir, et c'est pour ça aussi que je l'ai choisi aujourd'hui, parce que je pense qu'il fallait votre vision qui va dans le sens de ce que je crois, et c'est vrai que c'est très très important d'être en rondeur, comme je dis souvent. 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Nous retrouvons Isabelle maintenant. Bonjour Isabelle, merci de prendre la parole.
0: Oui, bonjour.
3: Bonjour, bonjour Isabelle. Donc vous, Bonjour. Vous avez connu l'inceste, hein, de la part de votre père?
0: Oui, voilà. Ça a commencé, j'avais à peu près 7-8 ans. J'ai du mal à dater. Et ça s'est terminé vers mes 13 ans à peu près. C'est quelque chose dont je n'avais jamais parlé. J'en ai parlé il y a quelques années, il y a 4-5 ans en fait. Et ça a été... c'est des moments difficiles à passer. Et pour faire
3: vous voulez dire, vous voulez dire que ce qui est difficile, c'est quand on commence à en parler, hein, c'est parce que ça remue évidemment en profondeur, et en même temps c'est en parlant qu'on arrive à avancer, hein. C'est toute la difficulté.
0: Oui, mais ça fait 4 ans que je suis suivie en thérapie de MDR.
3: Oui.
0: Et voilà, aujourd'hui, au bout de 4 ans, je peux dire que oui, ça m'a fait du bien d'en parler. Et je me rends compte que donc j'ai fait beaucoup de progrès, sur le plan psychologique. Aujourd'hui, c'est comme si en fait mon corps me parlait. Et pour l'instant, j'ai du mal à comprendre ce qu'il me dit. Ce que j'ai compris, c'est que ce corps en fait que moi j'ai jamais aimé, que j'ai toujours beaucoup maltraité parce que je me nourrissais mal, j'avais toujours mal partout, j'avais toujours des douleurs souvent. Aujourd'hui, je sais que ces douleurs, elles me parlent. Alors, j'essaie de les traduire, j'essaie de comprendre ce qu'il dit. J'ai eu un cancer du sein. Alors, on y croit, on n'y croit pas. Moi, je me dis qu'il y a peut-être un lien. Parce que ce cancer est arrivé à un moment de ma vie où j'étais très speed, j'avais une vie professionnelle très intense, je m'arrêtais jamais. Puis, c'était un stop dans ma vie, ce cancer. J'étais obligée de m'arrêter, en fait.
3: Bien sûr.
0: Et de me poser.
3: C'est le sein gauche?
0: Droit,
3: d'accord. Ouais, ça, sur un plan symbolique, c'est toujours intéressant, hein, quand on travaille la droite ou la gauche.
0: Oui.
5: Mais ça parle très clairement, donc comme vous le dites et que je l'évoquais dans l'introduction, c'est-à-dire que à partir du moment où comment on va dire ça, il y a des lézardes dans la construction de soi dans l'enfance, ça va générer des attitudes et des comportements qui vont être dans un rapport à soi qui va pas être équilibrant et équilibré. Et vous l'avez traduit, vous l'avez dit vous-même. Et d'ailleurs, ce rapport de continuation, de porter la négation de soi et la force, et le rapport de force sur soi, vous l'avez traduit dans votre travail, à tel point que, bah, effectivement, vous vous oubliez. Et vous vous êtes oublié, et vous vous êtes oublié en tant que femme, en tant que jeune femme, en tant que jeune fille, en tant que comment on va dire ça, personne qui, de façon pleine et entière, pouvait vivre sa féminité sans avoir à porter cette blessure qui a été celle du non-respect du référent premier qui s'appelle le père. Donc c'est pas étonnant, entre guillemets, que ça se soit traduit à travers votre sein droit, parce que je ne sais pas si le lien peut être fait aussi directement sur le fait que votre cancer soit lié à ça. En tout cas, si on veut mettre une symbolique associée à ça, effectivement, ça parle du fait que vous avez sans doute oublié de nourrir en vous, parce que le sein sert d'abord à ça, vous avez oublié de nourrir en vous l'image, la construction de la femme, la construction de la jeune femme, la construction de la séduction, et etc. Parce que tous ces éléments-là et ces vecteurs-là étaient porteurs d'une mémoire de souffrance.
3: Qu'est-ce qui fait que ça s'est arrêté quand vous avez eu 13 ans, Isabelle ?
0: Je sais pas.
3: Vous vous souvenez pas ?
0: Non, j'ai pas encore. Vous voyez, je vous dis, ça fait 4 ans que je suis suivie et cet été j'ai eu des souvenirs qui sont revenus que j'avais oubliés, des choses qui sont revenues cet été encore. Quand on démarre une thérapie, en fait, c'est vrai que moi, on m'avait dit, il faut du courage, je le voyais pas trop. Maintenant que j'y suis passée, je me dis, ouais, effectivement, alors il faut du courage pour parler, pour commencer et pour aller au bout, en fait, parce que c'est dur. Et effectivement, en dehors du psychologique, aujourd'hui, moi, je me rends compte que oui, mon corps, il a subi des choses et que j'ai pas mal de douleurs dans les articulations, au niveau du dos, des douleurs musculaires, des choses. Avec cette sensation que mon corps, en fait, il est tout le temps contracté parce que je suis tout le temps
3: sur vos gardes.
5: Dans l'insécurité, c'est ça.
0: C'est ça.
5: Les douleurs que vous avez dans le corps ne sont pas des douleurs qui ont été provoquées en lien direct par les incestes que vous avez vécus. Mais la trace qu'ont laissé ces incestes en vous sont les causes de vos douleurs articulaires. Vous êtes en permanence, effectivement, dans une tension inconsciente au monde, parce qu'à tout moment, le pire peut arriver. Et que donc, dans ce fait-là, il y a une rétractation de soi. L'amplitude des gestes, des membres, les compressions au niveau articulaire augmentent. Vous avez un taux d'acide lactique sans doute dans le corps qui est particulièrement important, et d'autant plus important que vous vous maltraitez vous-même au quotidien, notamment dans l'excès du travail. Et il y a un moment donné, il a fallu qu'il y ait une espèce de disjonctage qui arrête tout.
0: Ouais, c'est vraiment ça, c'est vraiment ça. Et après, bon, je suis toujours un petit peu dissociée aussi, donc alors je sais que c'est peut-être compliqué à comprendre, mais pour moi, mon corps, c'est quelque chose qui est à côté de moi, en fait. Et que je maltraite, et les douleurs, j'en tiens pas compte, et je continue à forcer.
5: Et c'est pour ça qu'à un moment donné, il faut qu'il vous mette un coup de
0: semonce.
5: C'est pour ça qu'à un moment donné, il a fallu mettre un coup de semonce pour que vous finissiez par peut-être envisager que votre corps soit pas à côté de vous, mais que ce soit simplement un véhicule que vous habitez, et que dans la manière avec laquelle vous acceptez d'habiter à l'intérieur de ce corps, vous allez pouvoir générer de l'équilibre, du bien-être, de l'organisation, de la structure ou de la lumière, ou au contraire, du rejet, du refus, de la négation, etc., etc. Donc je pense que dans votre travail d'accompagnement, je suis assez étonné d'une pratique de EMDR qui dure aussi longtemps, mais bon, je ne suis pas obligatoirement le plus grand des spécialistes de l'EMDR, en général c'est plutôt quelque chose de rapide, mais sinon, en dehors de ça, c'est peut-être un angle sur lequel il y a à travailler.
3: Là où vous avez raison, Michel Audoul, c'est-à-dire que le MDR, c'est très bien pour faire remonter des souvenirs, mais
5: traiter un trauma.
3: Mais à un moment donné, il faut parallèlement, Isabelle, que vous puissiez mettre des mots sur les émotions qui se sont produites quand vous aviez 8 ans, 9 ans, 10 ans, 13 ans, etc. Ce que vous ressentez aujourd'hui pour votre père, et j'ajouterai pour votre mère, parce qu'on ne sait jamais trop quel est le rôle ou le non-rôle de
5: la cécité éventuelle, oui.
3: Voilà, et tout ça, ça doit passer par une meilleure compréhension de ce que vous avez ressenti pour pouvoir, à un moment donné, voyez, et c'est ça qui amène encore plus de douleur, et c'est pour ça parfois que, en effet, on résiste, voyez.
0: Ah oui, c'est vrai que je dis 4 ans de l'EMDR. En fait, c'est la thérapeute qui me fait de l'EMDR. Enfin, c'est pas 4 ans que je fais de l'EMDR en continu, en fait. Elle fait aussi d'autres thérapies. Voilà. Oui. Et on l'utilise avec, par certains moments, voilà. Mais oui, c'est vrai. Aujourd'hui, disons que c'est vraiment ça. J'ai vraiment la sensation que ce corps, il me parle et il faut pas l'oublier en fait dans le processus d'aller mieux. Il faut penser au psychique, mais il faut aussi ce corps se le réapproprier, apprendre à l'aimer parce qu'on l'aime plus, parce qu'en fait c'est devenu c'est à cause de lui que tout ça est arrivé en fait.
5: C'est pas à cause de lui.
0: C'est l'idée que moi j'en avais en tout cas. C'est à cause de lui, donc je ne l'aime pas, donc je le maltraite.
5: On ne peut pas vous laisser dire ça.
3: Non, parce que sinon vous n'avancerez pas, Isabelle. Oui.
5: Écoutez, vous savez, moi je le fais rarement, je le fais même quasiment jamais. Je vais vous conseiller deux livres que j'ai écrits. Un premier qui s'appelle « Un corps pour me soigner, une âme pour me guérir », c'est-à-dire celui par lequel vous allez peut-être commencer à toucher du doigt comment ce que le corps traduit, c'est la conscience qui va pouvoir permettre de le réparer. Parce que le corps, on peut lui mettre des pansements, etc., on peut le soigner, mais le guérir, c'est pas possible. C'est dans le champ de la conscience que ça se passe. Et le deuxième, c'est « Dis-moi comment aller chaque jour de mieux en mieux », c'est-à-dire comment apprendre chaque jour, au quotidien, par des choses extrêmement basiques et simples, justement, à se réconcilier avec ce compagnon de route, avec cet ami profond qui est notre corps, qui nous semble parfois adverse parce qu'il nous fait mal, il nous met dans des situations d'inconfort. Notre corps ne fait jamais ça dans une intention qui est une intention de nuire ou de faire mal. C'est juste comme un enfant qui a l'impression qu'on s'occupe pas de lui et qui fait une bêtise pour attirer l'attention. Donc il faut vraiment que vous vous réconciliez avec lui au plus profond. Dans le regard que vous mettez dans la glace de la salle de bain le matin quand vous vous levez, dans la manière avec laquelle vous vous endormez le soir avec lui, etc., etc. C'est-à-dire, il faut reprendre le lien le plus profond, le plus viscéral et le plus vital avec lui, même si vous pensez qu'il vous a fait souffrir et que vous en avez souffert.
3: Et puis, je me permettrai d'ajouter, Michel Odoul, Isabelle, cette manière d'en vouloir presque à votre corps, c'est une manière, c'est une défense pour ne pas en vouloir à celui qui est responsable, de ne pas vouloir voir qu'est-ce qui s'est joué en vous et ce que vous avez ressenti, vous comprenez ? Et c'est une protection que vous avez mis en place en critiquant votre corps et en le rejetant. Mais c'est là où ça bloque. Et si vous restez dans cette vision-là, vous n'avancerez pas. Comprenez ce que je vous dis?
0: C'est le travail que je commence à faire en fait. Oui. Et ça, par contre, je trouve ça compliqué d'arriver à trouver quelque chose qui nous aide justement. Alors, j'ai fait un peu de danse, je fais du pilates, des choses douces.
3: Isabelle.
5: Quand vous nommez danse et pilates, ne parlez pas de choses douces.
3: Non, Isabelle, ce qu'il faut que vous fassiez, c'est que vous accordiez tous les jours une petite minute avec votre corps pour d'attention. Lui donner du plaisir. Du plaisir, pas forcément au sens sexuel, on est bien d'accord, hein, du plaisir. Que votre corps vous apporte une sensation de plaisir pour vous réconcilier avec lui. D'accord ?
0: Oui. Je veux juste, avant de terminer,
3: je vous
0: vraiment,
3: en prie.
0: Je voudrais juste, c'est aussi pour ça que je voulais témoigner aujourd'hui. J'écoute très souvent vos émissions et je trouve que les témoignages sont aussi importants parce que moi, ça m'a aidée. Et je voulais juste dire qu'on y arrive. C'est dur. C'est un chemin qui est long, qui est difficile, mais on arrive à aller mieux.
3: Mais bien sûr, Isabelle.
0: Voilà. Et moi, aujourd'hui, je vais beaucoup mieux. Et c'est tellement bien d'aller mieux, en fait.
3: Mais
0: voilà.
3: Vous allez aller encore beaucoup mieux. Et vous avez encore la voix de la petite fille. Et un jour, vous aurez votre voix de femme, Isabelle. Faites-vous confiance.
0: Oui.
3: Faites-vous confiance. Merci. On fait une petite pause, on se retrouve dans un instant avec Séverine qui va témoigner également.
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3: Nous sommes avec Michel Odoul, et je rappelle votre dernier livre, Un corps pour me soigner, une âme pour me guérir, qui est sorti aux éditions Albin Michel, où vous donnez aussi beaucoup d'informations sur les maladies auto-immunes, dont on parle beaucoup depuis quelques temps, et c'est intéressant aussi de voir à quel point dans une société aussi eh bien on avance différemment par rapport aux maladies également. Séverine, bonjour.
22: Bonjour Brigitte et bonjour à Michel.
5: Bonjour.
22: Je vous remercie de me prendre à l'antenne et je souhaitais témoigner parce que le sujet me parle depuis très très longtemps. Alors me parle. J'ai envie de dire, quand j'ai vu le sujet, je me suis dit que j'étais probablement concernée, sans forcément en avoir conscience pendant des années. Alors aujourd'hui, bon, maintenant j'ai pris de l'âge, on va dire, et donc j'ai pris conscience quand même, malgré tout, que mon corps parlait de certains événements que j'avais pu connaître, vivre durant ma vie et mon enfance surtout. Mais j'ai pas eu conscience parce que quand j'étais enfant, j'ai on va dire jamais, alors probablement par protection surtout, je pense, jamais prêté attention que j'étais en manque, que j'avais manqué de quoi que ce soit, on va dire, de la vie de mes parents. Je pense qu'ils ont fait ce qu'ils pouvaient, hein, de toute façon, et sans forcément manquer, en tout cas j'ai pas manqué de besoins, on va dire, primaires. Hein,
3: oui, donc, de nourriture.
22: Ils m'ont éduqué, ils m'ont apporté... Enfin, l'éducation, ils m'ont apporté la scolarité, la nourriture, etc. Ce que je pense qui m'a manqué aujourd'hui avec le recul, c'est probablement de l'attention, de l'amour, pour avoir déjà travaillé hein, avec différents thérapeutes et puis pour avoir aussi déjà témoigné avec vous Brigitte, où j'ai pu avoir des lumières par rapport, ou des réponses surtout, on va dire plutôt. Parce que quand j'étais enfant, à l'âge de 10 ans, enfin à partir de 10 ans, il m'est arrivé plein de petites choses. Alors, on va pas dire, ben, je vais minimiser peut-être, hein, mais pour moi en tout cas, à mon sens, en grande gravité. Pour autant, j'ai commencé par une chute en vélo qui m'a amené à une fracture du crâne avec un coma de plusieurs jours.
3: C'est grave, c'est pas une petite. Vous voyez, c'est ça qui est déjà important, Séverine, c'est cesser de minimiser ce qui vous est arrivé. Ça ne veut pas dire pour autant qu'il faut se complaire dans une position de victime où vous êtes, etc. Mais ne minimisez pas ce qui nous arrive. C'est le conseil que je donne à tout le monde, parce que sinon on ne peut pas avancer.
22: Oui, je pense que c'est là où c'est ce que je disais à Zach, j'étais probablement dans le déni, enfin, de ce qui m'arrive, enfin, pas dans le déni de ce qui m'arrivait, mais je minimisais, et encore aujourd'hui, alors j'ai eu une fracture du crâne, et après toute mon adolescence,
3: Seulement une fracture du crâne, excusez-moi, c'est quand même très grave, c'est quand même un traumatisme grave, et ensuite, plusieurs jours de coma. C'est pas anodin le coma, Michel Oudoul, non
5: Non, c'est pas anodin du tout, mais je crois qu'il y a plusieurs choses qui ont besoin d'être précisées dans votre témoignage. Vous évoquiez tout à l'heure mon livre, j'y explique qu'est-ce que c'est que la construction de la densité, de la matière, du corps, comment on nourrit, on traite, etc. Et qu'est-ce que c'est que la construction de l'être, c'est-à-dire dans la conscience qu'il a de lui-même. Bien entendu, vous êtes quelqu'un dont les parents sont issus de générations qui viennent à peine de sortir de ce qu'on appelle des conditions et des environnements de survie. L'essentiel était donc pour eux de préserver sur le plan matériel et sur le plan environnemental, aussi loin que possible, leurs enfants et de leur donner, de leur fournir tout ce qu'ils pouvaient. Ce que vous évoquez dans le deuxième temps, c'est le fait que vous pensez ne pas avoir eu tout l'amour, etc., etc. Je crois qu'il faut préciser que vous pensez ne pas l'avoir eu de la manière dont vous auriez aimé le recevoir. Parce que malheureusement, les individus ne sont capables de parler que la langue qu'ils connaissent. Et les générations de parents qui ont été ceux qui ont eu à lutter pour l'essentiel et la survie globalement, même si matériellement parlant ça pouvait aller, etc., on était quand même dans une conscience qui était une conscience de sécurité, qui est en train d'ailleurs de revenir aujourd'hui dans nos sociétés. Eh bien, évidemment qu'il y a cette espèce de ressenti du manque, parce que quand on est dans la conscience de quelque chose quelques années après, on juge avec les critères de ce moment-là et pas ceux du moment où ça s'est passé à l'époque. En revanche, il faut aller au bout de cela. C'est-à-dire que cette souffrance-là, manifestement, elle a été importante chez vous. Et c'est pour ça que Brigitte a raison de vous dire « Attendez, arrêtez de minimiser. » Parce que à partir du moment, que ce soit un enfant ou un adulte, on a besoin d'aller rencontrer des situations d'accident ou de pathologie. Ça veut dire qu'il y a une brisure à l'intérieur ou quelque chose qui est important. Et attendez, une fracture du crâne, plus un coma, plus éventuellement les autres choses que vous allez évoquer derrière, ça n'est absolument pas anodin. Il y a vraiment chez vous quelque chose qui demandait une rupture. Il faudrait pouvoir replacer tout ça dans le circonstanciel précis de l'époque. Mais quelque chose au plus profond de vous-même, Freud aurait parlé d'acte manqué réussi, vous a conduit à une situation accidentelle qui vous a carrément fait couper le lien de conscience au monde dans lequel vous étiez. Donc il y avait vraiment quelque chose d'important que vous aviez besoin d'expurger et d'éliminer à travers votre corps.
3: Vous vous êtes cassé la tête quand même,
22: c'est vrai. C'est vrai,
3: si on met un peu de bon sens, oui, vous êtes... Alors, restez avec nous, Séverine, parce que ça va être le temps des infos, donc il faut que je rende l'antenne quelques minutes, mais on va vous retrouver tout de suite après, et puis vous allez continuer à nous raconter ce qui vous est arrivé.
5: Toutes les choses anodines qui vous sont arrivées.
3: Vous m'avez volé les mots de la bouche, Michel Oudoul.
5: Oui.
3: Hein, Séverine, restez avec nous, on se retrouve tout de suite, et puis on vous écoutera, évidemment. Et puis, je vous propose, comme d'habitude, une petite devinette, Michel Oudoul. Alors, on va rester sur les questions de santé hein, avec cette devinette.
5: Oui, oui.
3: Quel est le comble d'une fuite urinaire? Vous avez le temps des infos pour me trouver une réponse et je ne veux pas le symbolisme de la fuite urinaire, ça ne marchera pas.
5: D'accord.
3: Et puis, si vous avez envie, si vous avez besoin de profiter de la présence de Michel Oudoul pour mieux comprendre ce qui vous arrive, vous pouvez bien sûr vous aussi nous rejoindre sur Sud Radio 0826 300 300. À tout de suite.
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11: Les infos, nous retrouvons François Germain.
13: Bonjour à tous. Une réunion en ce moment entre le ministre de l'Éducation, Édouard Geffrey, et les trois principales organisations lycéennes, pour évoquer notamment les professeurs non remplacés ainsi que Parcoursup. Rencontre en marge de cette nouvelle journée de manifestation dans les rues. Plusieurs syndicats enseignants de l'éducation nationale, dont le SNES-FSU, la CGT et FO, ont décidé de grossir les rangs pour soutenir les élèves. Selon le ministère de l'Éducation, à la mi-journée, 157 établissements étaient encore fermés, en baisse de 30% par rapport à ce matin. Le parquet de Dunkerque couvre une enquête pour mise en danger d'autrui après qu'un véhicule de police a foncé sur des lycéens lundi en marge d'un blocus, les obligeant à s'enfuir sur son passage. Le parquet indique qu'aucun blessé ou victime n'a été signalé à ce stade. La préfecture du Nord a de son côté ouvert une enquête administrative. 74% des Français favorables à la reconnaissance du vote blanc, c'est ce qui ressort d'une enquête de l'IFOP à quelques mois de la présidentielle. En cas d'élection avec prise en compte du vote blanc, 6% des sondés opteraient pour ce bulletin. C'est plus que les intentions de vote pour certains candidats. En Ukraine, des frappes russes font au moins 30 morts. Deux bus circulant dans la même rue ont été pris pour cible. On déplore également 18 blessés. Le parquet ukrainien a ouvert une enquête préliminaire pour crimes de guerre. Cette attaque intervient au lendemain de frappes russes qui avaient déjà fait 30 morts dans tout le pays, dont 22 dans un même immeuble résidentiel. Et puis en foot, la finale de la dernière Coupe d'Afrique des Nations au cœur d'une réunion aujourd'hui en Suisse. Le tribunal arbitral du sport examine le dossier concernant la rencontre entre le Maroc et le Sénégal. Rencontre durant laquelle les Sénégalais avaient quitté le terrain en plein match avant de revenir et de remporter le trophée. En mars dernier, le jury d'appel de la CAF avait décidé de retirer le titre au Sénégal. La décision du tribunal arbitral du sport ne sera pas annoncée aujourd'hui. Voilà pour l'essentiel de l'actualité. Passez une excellente après-midi.
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11: Michel Odoul est avec nous. Nous évoquons aujourd'hui les symptômes qui montrent que notre corps nous dit des choses par rapport peut-être à notre enfance, justement. Michel Odoul, vous avez écrit de nombreux livres. Le dernier, Un corps pour me soigner, une âme pour me guérir. C'est aux éditions Albin Michel. Et justement, on est un peu dans ce sujet, hein, parce que si on veut aller mieux, il faut se prendre en main,
14: il faut comprendre deux choses, se guérir. Hein, voilà. Il faut comprendre deux choses fondamentales, c'est que l'état d'équilibre du corps demande une bienveillance à son égard. Qu'est-ce que ça veut dire la bienveillance? Contrairement à ce qu'on pense la plupart du temps, c'est pas en le maltraitant parce qu'on fait une activité physique intense que c'est bien traiter son corps. Le corps, il a besoin d'un certain nombre de choses. On le sait, on connaît l'hygiène bucco-dentaire, on sait prendre sa douche, on sait, etc. Il y a un certain nombre d'autres comportements, que ce soit des comportements alimentaires ou des comportements physiologiques qui maltraitent le corps. Donc ça, c'est la première des choses qui est fondamentale de prendre en compte et que j'explique très bien dans ce livre à travers ce que j'appelle le chapitre des temps barbares. Mais la deuxième des composantes fondamentales, c'est de comprendre que pour un être humain, il y a aussi quelque chose d'autre qu'il faut qu'il apprenne à bien traiter, qui s'appelle son esprit, qui s'appelle son âme, qui s'appelle la conscience qu'il a de lui. Et de la même manière qu'un corps, ça s'entretient, ça s'éduque et ça se fait grandir par le fait de nourrir, etc., et par des pratiques physiques, eh bien un esprit, ça se construit, ça s'éduque et ça se fait aussi grandir par ce qu'on y met à mijoter et à végéter.

0: Et donc la puissance des pensées, des mémoires, voire des ressentiments, est quelque chose qui est absolument, dramatiquement majeur. On pense et on sait pertinemment qu'une plaie qui n'est pas traitée dans le corps peut s'infecter et devenir pathogène. Eh bien, il y a des plaies psychiques
1: comme la, si elle, comme la haine, la colère.
0: Comme la haine, la colère et la violence qu'on a pu subir,
1: le dégoût,
0: etc.
1: La culpabilité.
0: Voilà. Qui ont besoin aussi d'être cicatrisées, au risque sinon de devenir infectieuses, c'est-à-dire toxiques à l'intérieur de nous-mêmes. Et cicatriser une plaie n'a jamais signifié oublier. Ça a juste signifié refermer la plaie parce qu'on va décider de s'en servir pour faire quelque chose. Et cette idée, elle est extrêmement importante. Quand je me casse un os, le cale osseux de cicatrisation fait que l'endroit est plus solide que tout le reste du corps. Et que donc toute plaie qui a été cicatrisée va faire de nous quelqu'un qui va être plus fort que nous ne l'étions avant.
1: On le voit d'ailleurs chez des personnes qui ont traversé des choses très très difficiles, mais qui en sont sorties, ils sont souvent passionnants parce que justement ils se tiennent droit et ils sont forts.
0: Évidemment. Il y avait un grand monsieur de la psychologie qui a traversé quand même l'épreuve des camps nazis, qui en est sorti, qui s'appelait Viktor Frankl, et qui a développé une technique particulière qui s'appelle la logothérapie, et qui est justement la thérapie par le fait d'amener du sens. C'est parce que je vais amener du sens à ce que j'ai vécu et rencontré que je vais pouvoir en faire quelque chose. Et qu'à partir du moment où je vais me nourrir de l'énergie qui a été bloquée à travers le ressentiment, la haine, etc., pour transformer ça en quelque chose qui va me faire avancer, ça va me donner une force inimaginable.
1: On va retrouver Séverine, bien sûr, mais d'abord, je voudrais la réponse à ma devinette. Quel est le comble d'une fuite urinaire?
0: Le manque de retenue.
1: Non, mais elle est mignonne, la réponse.
0: Oui.
1: Faire son mea culpa.
0: C'est mignon.
1: Alors, Séverine, on en était à votre chute de vélo pas très grave. Hein,
0: Avec un coma pas très grave.
2: C'est ça. Et ce que vous venez de dire, exact, hein, ça me parle tellement avec la métaphore sur la plaie, enfin, entre guillemets, dans la mesure où, à partir de ce moment-là, j'ai enchaîné pendant à peu près 10-12 ans qui ont suivi derrière des, on va dire, enfin, j'ai envie de dire des tas, oui, c'est ça, hein, de nombreuses fractures, parce que potentiellement à l'époque, j'imagine que la fracture du crâne, comme je vous l'ai parlé, je l'avais probablement bien minimisé. Et puis, bon, pas consciente, à l'époque, j'avais que 10 ans de ce qui pouvait m'arriver. Je n'ai pas pu réparer, on va dire, ou en tout cas.
1: Non, mais à 10 ans, c'est vos parents qui doivent prendre conscience de la gravité de ce qui vous arrive et doubler d'attention.
2: Oui, tout à fait. Et c'est là où j'ai probablement manqué, c'est ce que je disais en vraiment en introduction, que j'ai manqué de quelque chose de mes parents, parce que avant tout ça, bon, j'avais vécu des violences sexuelles par des hommes différents, alors pas de la famille, mais des amis. Mes parents n'ont pas vu. Donc ça, c'était à 7 ans. À 10 ans, il m'est arrivé ma fracture du crâne. À 6 mois après, j'ai eu l'appendicite. Et après, c'est enchaîné des fractures au niveau du poignet gauche. J'en ai eu, alors, fractures, entorse, ça s'est un peu mélangé, hein. Enfin, il y a eu soit des fractures, soit des entorses au poignet, j'en ai eu entre 10 et 15 quasiment. Tous les 6 mois, j'avais un plâtre. Si c'était, alors, bien souvent au poignet, très très souvent. De temps en temps, j'en ai eu deux à la cheville droite, j'en ai eu au genou aussi droit. J'ai eu plein de petites choses comme ça, j'ai eu des problèmes de dos, j'ai fait de la spasmophilie, pendant toute l'adolescence, j'ai vraiment pas conscience, et je pense que c'est normal par rapport à l'âge, qu'il y avait un lien par rapport à...
1: Non, mais vous n'avez pas à vous sentir coupable de quoi que ce soit, Séverine. Hein?
0: Ni à vous justifier avec l'âge et la période d'âge, et etc.
2: Ouais, le constat qui... Je pense que c'est là, j'en suis encore là, effectivement, maintenant.
1: Mais oui.
0: Mais non, vous en êtes plus là, puisque vous avez appelé.
2: Oui.
0: Vous n'en êtes plus là, puisque vous avez appelé, puisque nous sommes en train d'en parler. Donc, arrêtez de battre votre coulpe et de continuer à porter une espèce de culpabilité en pensant que vous avez vous aussi fauté. La question, elle n'est absolument pas là. Votre corps, il vous a dit, lui, très clairement des choses, c'est que vous êtes allé vers les fractures, donc vers des choses qui sont des cassures du structurel qui vous portent. Ça veut dire que vous avez des fondamentaux de la conscience de vous-même qui ont été blessés et que vous êtes quelqu'un qui traduisait à travers ça que vous étiez un peu brisé de partout. Et qu'à partir de ce moment-là, malheureusement, la seule issue qui vous restait, ou heureusement d'ailleurs, c'était de qu'est-ce que je peux faire pour me reconstruire. Vous avez manifestement fait du chemin là-dessus. Donc, intégrer cette idée, n'intégrez pas dans l'idée que quand on vous dit il faut pas minimiser ce que vous avez vécu, que ça veut dire qu'il faille aujourd'hui le dramatiser. Faut juste laisser à la place qui est la sienne, comprendre que vous aviez été effectivement impacté sur des vrais fondamentaux. Comment peut-on ne pas être impacté quand le monde référent des adultes, alors qu'on est enfant, ne nous respecte pas, voire même va jusqu'à aller à nous, carrément nous considérer non pas comme un être vivant, mais comme peut-être un objet dans lequel ils vont pouvoir manifester ou exprimer leurs pulsions. Il est bien évident que ça génère une blessure qui est une blessure de fond et qui demande du temps de la reconstruction. Et que ce temps de la reconstruction, il sera d'autant plus, entre guillemets, facilité et rapide si le contexte dans lequel on est peut changer ou peut évoluer. C'est parfois ce qui fait que des événements de la vie nous sortent de ce contexte pathogène, que des fois des choix de vie nous sortent de cela. Votre poignet brisé montrait que les comportements, c'était à gauche, donc du masculin à votre égard, étaient des choses qui cassaient les choses en vous. Et que c'est ce qui vous a peut-être amené à aller chercher des réponses ailleurs et peut-être au plus profond de vous-même.
2: Oui, tout à fait. Mais effectivement, ça me... Ah, fou, j'ai écouté bien attentivement là, et ça me touche vraiment. Et j'ai le sentiment d'être... comme je vous ai dit aussi, j'ai quand même bien avancé. Enfin, j'ai travaillé sur moi et en différentes techniques de thérapie. Donc, c'est vraiment du positif. J'en sors différente, mais il y a encore un petit. Et je suis encore sans inconsciemment, j'ai envie de dire évidemment d'être encore dans la culpabilité et d'être dans le schéma où je ne suis pas respectée. Et ça, ce que vous venez de dire là, ça me parle aujourd'hui encore, d'ailleurs. Je suis dans une situation où j'ai le sentiment de ne pas être respectée par mon mari et par les enfants. Et parce que j'avais pas conscience de ce qui m'était arrivé à la base, probablement.
1: Mais parce que justement vous ne respectez.
0: Parce que vous vous considérez comme non respectable.
1: Vous voyez, vous ne respectiez pas suffisamment ce que vous avez dû traverser. Et si vous acceptez de respecter ce que vous avez traversé et de vous dire quand même j'en ai fait du chemin, vous allez tout d'un coup changer de comportement et on va vous respecter.
0: Est-ce que vous vous rendez compte qu'avec l'expérience de vie qui est la vôtre, vous avez constitué une famille dans laquelle les enfants sont respectés? Rien que pour ça, vous êtes digne du plus grand des respects, d'autant plus que, contrairement à beaucoup de gens, vous n'avez pas perpétué les comportements.
2: Le fait d'en parler, oui. Je vais vous dire oui, mais j'en ai pas forcément vraiment conscience.
0: Mais vous avez brisé une chaîne, madame.
2: Pour moi, j'ai rien fait. J'ai fait les choses normalement et naturellement.
0: Voilà, c'était pas grand chose. C'est comme la fracture du crâne.
2: Oui,
0: c'est pas grand chose. Mais c'est bien.
2: Mon souci, c'est de minimiser. Ouais.
0: Vous savez quoi? Continuez à faire pas grand chose.
1: Oui, si tout le monde était comme vous et ne faisait pas grand chose, qu'est-ce que le monde irait mieux,
0: hein? Ah là, oh là là.
2: Oui, je sais bien, mais il faudrait que moi j'aille mieux aussi.
0: Bah écoutez, mais regardez votre enfant dans les yeux et puis vous allez y voir ce que vous avez fait.
2: Ouais, je vais travailler, là, je vais repenser à tout ça, je vais réécouter surtout parce que j'ai eu plein d'infos là. J'ai l'impression que vous m'avez donné trop, enfin pas trop, mais beaucoup d'infos.
0: Non, mais attendez, on en retire un peu alors.
1: On va en retirer. Non, c'est vrai, juste une petite question. Qu'est-ce que vous faites pour vous de temps en temps?
2: Alors oui, ça c'était effectivement. Alors pendant, j'ai eu cette phrase il y a maintenant presque 20 ans et ça m'est, je l'avais jamais entendue et bon j'ai eu clairement je me suis pris une claque à cette époque quand on m'a dit mais qu'est-ce que tu fais pour toi? Et là j'ai dit rien en fait, effectivement rien. Alors il y a 20 ans, maintenant j'ai quand même, cette phrase m'a vraiment marquée et alors maintenant je fais du sport. Alors probablement peut-être trop parce que je veux fuir quelque chose certainement encore. Mais je fais du sport, mais je prends aussi du temps. Je prends plaisir à aller marcher le matin avec mon chien. J'avais pas de chien avant, donc j'en ai un depuis 3 ans et là c'est un grand bonheur pour moi.
1: Vous avez osé prendre quelque chose pour vous, c'est bien.
0: Vous savez, il y a juste un petit conseil très, très simple, hein, mais extrêmement simple et simpliste, et surtout comme il est simpliste et bébête. Que tous ceux qui ont déjà écouté, qui sont concernés, franchement, l'appliquent sans aucune restriction. Le matin au réveil, vous savez ce que vous faites? Vous vous étirez et vous allez caresser votre corps sur toute sa surface. comme vous le feriez à un petit enfant que vous aimez profondément. Faites ça tous les matins. Vous allez voir petit à petit comment vous allez fabriquer un espèce de réflexe à vous-même et dans lequel la douceur et le respect vont émerger.
1: Si demain matin, en le faisant, vous avez un peu de larmes aux yeux qui vient, c'est super bon signe.
0: Oui.
1: Ok, Séverine ?
2: Oui, d'accord.
1: Merci.
2: Oui.
1: Merci. On fait une petite pause et on retrouve notre expert. On va parler d'argent.
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1: Eh bien, on va parler matériel aujourd'hui, Michel Odoul. On va parler d'argent avec notre expert, Christian Junot, qui est avec nous. Bonjour Christian.
26: Bonjour Brigitte, bonjour Michel. Je suis ravi de vous retrouver. Nous étions conférenciers ensemble au mois de février, aux rencontres universelles au-dessus de Vannes. Voilà, petite histoire.
0: Ah d'accord.
1: D'accord, voilà, d'accord.
0: Oui, oui.
1: Eh bien, Christian Junot, puisque vous vous connaissez, Michel Odoul, vous allez pouvoir ensemble répondre à ce SMS de Daphné. Elle nous dit « Je suis passionnée par les marionnettes, j'en fais une collection depuis bientôt 10 ans et c'est vrai que c'est une passion qui coûte cher. Il m'arrive de m'endetter pour obtenir une marionnette qui est rare et qui me fait rêver. Mes parents me donnent de l'argent de temps en temps, mais récemment ma mère s'est fâchée et a refusé de m'aider. Depuis, je ne lui parle plus. » Elle vient de m'envoyer un peu d'argent, mais je ne sais pas comment le prendre. Dois-je lui pardonner ? Doit-on s'expliquer ? Bon, Christian, déjà, qu'est-ce que vous avez à dire? Je suis sûr que Michel va aussi avoir des choses à dire.
26: Oui, oui, j'imagine, effectivement. D'avoir une patience, c'est magnifique. Après, ça demande aussi, évidemment, d'assumer ses choix. Enfin, j'ai envie de dire, comme tout dans la vie, y compris ses choix financiers. Moi, j'aimerais quand même juste rappeler que les parents, ils sont là pour nous donner la vie et nous amener à l'autonomie. Dès qu'ils ont fait ça, ils ont fait leur part. Et visiblement, ça a l'air d'être le cas, quand même, ici. Alors, dans ce que je lis, moi j'ai l'impression d'avoir affaire à une adulte qui se comporte un peu encore comme un enfant et qui attend de papa et maman qu'ils comblent ses besoins, et quand ça ne se passe pas comme elle l'espère, eh ben je boude, je fais la tête. Et derrière tout ça, vu que visiblement de l'aide il y en a déjà eu plusieurs fois, moi je trouve qu'il y a beaucoup d'ingratitude de la part de Daphné, déjà pour toute l'aide qu'elle a reçue. C'est comme si c'était dans un esprit de manque, plutôt que de voir déjà l'abondance d'avoir eu la chance d'avoir des parents qui l'ont soutenue. Voilà ce qui me vient déjà dans un premier jet.
1: Vous êtes en train de vous faire une ennemie, hein, Christian Junot.
26: Oui. J'en suis conscient, je ne suis pas là pour faire plaisir.
1: Oui, oui, c'est vrai qu'on a l'impression que sa mère lui doit encore beaucoup de choses. Et ce qui est extraordinaire, c'est qu'en plus ça marche, puisque du coup la mère, elle a renvoyé un peu d'argent, puisque Daphné qui boudait, ça marche son truc.
0: Peut-on aller un peu plus loin ? Pardon.
1: Oui, oui.
0: Peut-on aller un peu plus loin sur le champ de la symbolique ? Qu'est-ce qu'elle collectionne, Daphné ?
26: Oui, des marionnettes. Hein.
0: Ça lui parle de qui ? Et que donc il y a. Oui, il y a véritablement à réfléchir à ce qu'est le sens et ce besoin de collectionner cela. Il y a deuxièmement à réfléchir sur la blessure de l'ego qui recherche l'amour inconditionnel dans les signes matériels. Et bien sûr, oui, je suis assez d'accord avec vous sur ce que vous venez de dire, et très globalement, avec en plus comme élément supplémentaire, c'est que tant que l'on ne pardonne pas, la plaie reste infectée et la seule personne à qui ça nuit, c'est celle qui porte le refus du pardon.
1: Puis en plus, moi, j'ai envie d'ajouter, elle a rien à pardonner à sa mère. Enfin, sa mère n'a rien
0: fait
1: de mal.
0: Sauf une chose, c'est de pas lui avoir dit plus tôt qu'elle ne pouvait pas financer et que quelque part au fond de ça, ça lui permet à elle d'éviter la responsabilité de prendre les choses, parce que c'est très bien effectivement d'avoir une passion quelle qu'elle soit. Mais ce qui est très bien dans une passion quelle qu'elle soit, c'est de se donner les moyens pour l'assouvir par soi-même, c'est-à-dire avec effectivement un certain nombre de choix qui peuvent être faits, etc. Et constituer une situation dans laquelle je génère un état de conflit, puisque c'est elle qui a rompu et qui ne parle plus, etc., et qui aujourd'hui demande si elle doit pardonner à l'autre, non, s'il y a quelqu'un à qui elle doit pardonner, c'est à elle-même de s'être fourvoyée, dans cette fausse rancœur et cette fausse amertume vis-à-vis de sa mère.
1: Ce qu'elle peut peut-être pardonner à sa mère, c'est que sa mère ne lui a pas assez appris ce qu'était la frustration.
0: Oui. Voilà.
26: Oui.
0: Et la deuxième des choses...
1: Je plaisante un peu, bien sûr, hein, mais en effet, on voit bien que là... je ne sais pas quel âge elle a, Daphné, hein, mais je pense que... Enfin, j'espère qu'elle n'est pas trop... qu'elle n'a pas 40 ans, parce que sinon, c'est inquiétant.
26: Oui, et donc de cette situation, c'est vrai qu'on voit, comme dans d'autres d'ailleurs, est-ce que à travers l'argent qui est donné, qu'est-ce qui est donné symboliquement ? Est-ce que c'est juste de l'argent, ou est-ce que justement c'est de l'amour ? Et effectivement, est-ce qu'il y a une attente d'amour ? Si tu m'aimes, tu vas m'aider, quels que soient mes choix. Et au fond, peut-être, est-ce que Daphné, avant de faire peut-être un achat qui va la mettre dans les dettes, est-ce qu'elle en parle à ses parents, ou est-ce tout à coup ils sont mis devant le fait accompli que une situation financière peut-être compliquée, et les parents peut-être après vivent eux-mêmes leur propre malaise de dire qu'est-ce qu'on fait avec ça ? Et c'est pas toujours facile pour les parents de faire des choix, évidemment, dès le moment où il se mélange de l'affectif et de l'argent.
0: C'est la question de l'inconditionnalité de l'amour, ça c'est la première des choses, et des vecteurs à travers lesquels on va la rechercher. Puis la deuxième des choses, à nouveau, je crois très fortement à la symbolique des choses, c'est quelle poupée qu'elle avait besoin d'acheter avec cet argent-là. C'est une marionnette, donc à nouveau revenons sur cette symbolique de la marionnette, c'est-à-dire quelqu'un qui n'existe que parce qu'il n'est agi par quelqu'un d'autre, et qui fait du théâtre. Et que quel est le personnage, qui est le personnage, quelle que soit la valeur qui est la sienne, qu'elle avait besoin d'acheter, en quoi ça lui parle d'elle, et pourquoi cet amour inconditionnel, on va le chercher chez l'autre ? Faut-il se poser la question de comment on se le donne à soi-même ? Si on se le donne à soi-même en étant l'objet d'une passion, peut-être que c'est ce qui fait qu'on se brûle à l'intérieur.
26: Tout à fait. Merci de ce complément. Et peut-être moi-même qui suis parent et grand-parent aussi, il y a une chose qu'on ne sait pas, c'est est-ce que Daphné a des frères et sœurs ? Parce que malgré tout, en tant que parent, quand on commence à donner de la langue à quelqu'un, il y a aussi qu'est-ce qu'on fait avec les autres ? Quelle est la transparence ? Qu'est-ce qu'on dit ? Donc ça aussi, ce sont des choses, des enjeux qui sont importants, en tout cas, moi je trouve que parent également. Et effectivement, qu'elle dit, doit-on s'expliquer ? Je pense effectivement qu'il y a certainement un échange à avoir sur ce qui se joue, sur ce qui se passe. Mais encore une fois, comme je le dis souvent, un échange à partir d'un endroit plus paisible, pas à partir d'une rancœur ou de quelque chose, parce que ça va être compliqué d'avoir un échange franc, authentique et constructif autrement.
1: Bah, j'espère que Daphné nous aura entendu et ça lui permettra peut-être à ce moment-là de pouvoir parler à sa mère calmement et avec sa part de compréhension de ce qu'elle est et de ce que tout ça représente.
0: Oui, j'avais un ami qui disait que le pardon est à la vie intérieure ce que l'Ajax ammoniaqué est à votre cuisine. Ça nettoie.
26: Oui, et je suis d'accord avec vous que pour moi le pardon c'est à mot de toi, soit qu'on se le donne. À moi de donner à quiconque.
0: Bien sûr. Bah oui.
1: Évidemment, d'autant qu'elle a pas. Enfin, sa mère n'a rien.
0: C'est un cadeau à soi, le pardon.
1: Sa mère n'a rien fait de mal.
26: Absolument.
1: Mérite un pardon. Merci beaucoup, Christian Junot. Je rappelle votre livre, Ce que l'argent dit de vous, c'est aux éditions Erol. Et si vous aussi, vous avez envie de profiter de nos experts, vous pouvez envoyer Brigitte par SMS au 72018 avec votre message. Et comme ça, vous aurez peut-être une réponse en direct. On fait une petite pause, on se retrouve avec le sexo-conseil. On va parler des 5 erreurs lors d'un cuni. Et puis vous pouvez continuer à réagir si vous voulez sur Sud Radio 0826 300 300.
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1: Eh bien, Michel Oudoul, aujourd'hui on va parler des 5 erreurs lors d'un cuni. Demain on parlera évidemment des 5 erreurs lors d'une fellation. Hein, parité oblige. Alors d'abord, vous devez montrer que vous aimez faire ça, parce que beaucoup de femmes ont peur de leur odeur, ont peur que l'homme ne soit pas enthousiaste. Donc c'est ça, vraiment la première erreur à faire, c'est lui dire, bon, écoute, si tu tiens, ok, là à ce moment-là, vaut peut-être mieux pas faire. Deuxième, ça vous fait rire, mais...
0: Ah bah oui, non, parce que j'imagine la scène.
1: Oui, oui, bah oui, mais malheureusement, ça, j'ai des témoignages, ça arrive. Deuxième erreur, souvent l'homme est un petit peu brutal, la langue doit être ferme, mais douce. Je pense à cette phrase qu'on dit beaucoup en équitation, c'est une main de velours dans un gant de fer. Oui, enfin bref, ça y est, je la retrouve plus, mais bref. Bon, bah donc c'est un peu ça l'idée. Parce qu'un clitoris, évidemment, c'est extrêmement sensible, plus que le gland, donc soyez prudents. Ensuite, prenez votre temps. Ça, c'est, si vous avez un peu tendance à fatiguer, utilisez un coussin sous votre cou, déjà, ça vous évitera le torticolis. Et puis, vous avez le droit de faire une petite pause. À ce moment-là, vous utilisez vos doigts, vous caressez les cuisses, le ventre, faire éventuellement une pause. Ensuite, parce que si vous lui montrez que vous avez tout votre temps, elle va se relâcher et elle pourra arriver à la jouissance. Évitez aussi de changer de technique, trouvez ce qui marche avec elle et suivez plutôt le même programme. Et enfin, dernière erreur, quand vous sentez qu'elle vient, continuez certes très doucement, mais jusqu'à l'ultime spasme, parce que souvent l'homme va arrêter pensant qu'il a réussi son objectif et il a loupé l'orgasme final, donc c'est quand même un peu con. Voilà toutes les erreurs à ne pas faire et vous pouvez réécouter en podcast, hein, ça faut que ça rentre vraiment dans votre cerveau. 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Nous aurons notre gagnant dans quelques minutes. Et nous accueillons Solène. Bonjour Solène.
16: Bonjour Brigitte, bonjour Michel.
0: Bonjour.
16: Alors, je vous appelais par rapport donc au sujet des maladies auto-immunes. Donc, moi, j'ai une rectocolite hémorragique, j'ai un vitiligo et une endométriose. Et en fait, ces maladies se sont déclenchées à partir du moment où j'ai commencé à faire un travail sur moi-même. Donc, la première démarche, c'était d'arrêter de fumer. Donc, j'avais été voir un hypnotiseur. Et ce qui a découlé sur des problèmes de sommeil, etc. Donc, j'ai fait après un travail de 10 années, on va dire, de
1: thérapie, oui.
16: Voilà, c'est ça.
1: Alors, ce qui est intéressant déjà à signaler, c'est que là, vous avez un symptôme, hein, une addiction à la cigarette, hein, parce que je suppose que si vous allez voir quelqu'un pour arrêter, c'est que vous fumiez énormément. On enlève le symptôme, et puis il y a autre chose qui apparaît.
16: Exactement.
1: Et ça, Michel Oudoul, c'est intéressant, hein, de bien le signaler.
0: J'explique très très souvent dans mes formations et lorsque c'est le cas à la patientèle, qu'il en est comme avec ce que l'on rencontre sur les passages à niveau, où vous avez toujours un panneau qui dit « Attention, un train peut en cacher un autre ». Et si vous levez un symptôme de surface uniquement en vous opposant à ce symptôme, vous risquez de libérer quelque chose de beaucoup plus brutal, violent et puissant que le symptôme précédent servait à contrôler ou à réguler. Le grand classique de ça, par exemple, ce sont des manifestations physiologiques comme l'eczéma qui peut devenir très vite un asthme, ou l'inverse. En revanche, dans ce que vous dites, vous parlez de maladie auto-immune, l'endométriose n'est pas une maladie auto-immune, et a priori, à ma connaissance en tout cas, le vitiligo non plus.
16: Alors moi, on me le décrit comme ça, en tout cas, quand je vais voir les médecins, c'est que ce sont des maladies qui se sont déclenchées, en tout cas, sur le vitiligo. Alors, moi, je trouve que c'est assez flou, c'est comme l'endométriose, il y a une vingtaine d'années, on ne savait pas trop comment ça arrivait. Moi, on m'explique que le vitiligo, c'est soit génétique, dans ma famille, par ce moment-là, ou soit dû à un choc émotionnel. Donc de ça, c'est comme ça qu'on me le présente, en tout cas.
0: Oui, mais ça, je l'évoque dans mes livres. Le vitiligo, c'est cette problématique de la dépigmentation de certaines zones du corps, où le métabolisme de la mélanine, qui est ce qui dans la peau est censé nous protéger de l'éclairage du soleil, dysfonctionne. Ce qui fait que c'est aggravé, le vitiligo, par le soleil. Et c'est aggravé à la fois dans la surface des plaques, qui sont les plaques qui restent roses et qui ne brunissent pas, mais c'est aussi aggravé, bien entendu, dans ce qui est, comment on va dire ça, l'apparence. Parce que le vitiligo peut donner une apparence qui peut sembler, alors que c'est ni contagieux, ni quoi que ce soit, ni etc., mais va donner une espèce d'apparence de, si j'osais dire, pour forcer le trait, un peu léprosé, et qui met extrêmement à mal la personne. Et effectivement, derrière le vitiligo, on va trouver une situation centralement articulée autour de l'image de soi,
16: qui est
0: consécutive, voilà, à des blessures de l'être, de la conscience, par la conscience par rapport à lui-même. Parce que, comme je vous l'ai expliqué, c'est le soleil qui aggrave ça. Et donc la bannière, si vous voulez, si j'ose dire, le slogan de la personne qui a le vitiligo, c'est « Le soleil n'est pas pour moi ». J'ai pas droit au soleil, j'ai pas droit à la lumière, j'ai pas droit à tout ça.
16: Et ensuite, la dermato me dit, alors c'est ça qui est assez troublant, c'est que la dermato, bon, je fais suivi, j'y vais quand même régulièrement pour contrôler, ça évolue, bon, ça évolue par pic. Hein. Et en fait, elle m'explique que justement, il faut s'exposer, il faut repigmenter, donc s'exposer à des heures où le soleil est très faible, hein. Mais l'idée, c'est de s'exposer ou c'est de se protéger à fond en crème solaire ou éviter de se mettre au soleil à des heures, mais elle me dit de m'exposer, en fait.
0: Donc oui. Alors, déjà, le terme est assez intéressant en tant que tel, c'est-à-dire qu'elle vous demande de vous exposer. Elle vous demande de vous mettre en avant et justement de considérer que le devant de la scène est peut-être pour vous. Hein, donc l'image, elle est particulièrement puissante et profonde.
16: Oui, c'est vrai, je ne l'avais pas du tout vu comme ça, effectivement.
0: Sur le plan de la symbolique, le soleil, c'est l'image du Père. Et donc il y a quelque chose qui signe là une absence, qui est une absence au fond de soi, qui a construit un rapport à soi qui est que je ne suis pas véritablement aimable, puisque ce référent fondamental n'a pas été là,
1: dénier me regarder au sens symbolique.
0: Voilà. Et donc c'est la blessure de l'être, elle est là. Après, dans les techniques et les méthodologies, il y a des approches différentes et variées qui peuvent aider. Il y a des Dominique Baudou, qui est un des spécialistes mondiaux des huiles essentielles, et a préparé des mélanges qui sont des mélanges qui, semble-t-il, aident beaucoup sur ce genre de problématiques. Mais de réponses absolues et certaines, je n'en ai pas, je n'en connais pas.
16: Non, mais j'ai accepté. En fait, quand ça touchait le visage au début, c'est vrai que, étant donné que j'ai testé plusieurs thérapies, dont les UV, et j'ai essayé des crèmes, et les crèmes, de les mettre au quotidien, c'était encore plus difficile, parce que tous les jours, il fallait observer l'évolution. Et je trouve que, psychologiquement, c'était compliqué.
0: Bien sûr.
16: Et donc, j'ai décidé d'arrêter avec l'accord de la dermato, en disant, de toute manière, c'est bon, c'est OK. Et en fait, depuis, sur le visage, j'en ai plus, mais ça s'est propagé ailleurs. Mais en fait, comme récemment, je suis passée dans un caisse d'un supermarché, et le caissier me dit « Oh, j'aime bien, c'est stylé ». Je dis « Bah, ouais, c'est vrai ». En fait, voilà. Du coup, je l'ai complètement accepté. Je trouve que ça fait
0: Est-ce que vous vous rendez compte de ce que vous venez de dire ?
16: Je ne sais pas à quel niveau.
0: Parce que vous avez décidé de reprendre les choses en main et de dire que vous alliez arrêter des traitements qui ne servent à rien et qui vous apportaient aucun résultat et que vous avez décidé de vous regarder tel que vous êtes. Vous êtes en train de dire là, à l'antenne, en direct, que le vitiligo, ça peut disparaître ?
16: Alors, sur le visage, c'est plus facile.
0: J'aime bien la restriction.
16: Mains, oui, mais après, on m'avait expliqué que sur les extrémités, c'était une fois que c'était pris, c'était irrécupérable. Mais par contre, le visage, c'était plus facile.
0: Bien sûr, mais on va vous dire ça, et tous les gens qui en parlent sont des gens qui vont vous parler de statistiques, d'habitudes et de chiffres, et absolument pas. Vous n'avez pas à rentrer là-dedans. Vous avez à constater juste qu'à partir du moment où vous avez considéré que vous deviez vous réaccepter comme vous étiez, le visage, il est porteur de l'image de soi et de l'identité. Qu'à partir du moment où vous allez considérer que ce visage, il peut être beau et avoir sa valeur, que vous pouviez peut-être le mettre en avant et l'exposer, quelque chose s'est passé qui a fait que la mélanine, elle s'est pas remise comme ça, toute seule, bizarrement, à se reconstituer au niveau du visage. Il y a bien quelque chose qui l'a amené à ça. Donc ne portez pas non plus les projections et les croyances des autres. Personne n'est en train de vous dire que ça va être miraculeux, mais personne n'est en train de vous dire non plus que ça n'arrivera jamais. C'est-à-dire qu'il faut que vous continuiez ce travail que vous avez initié déjà par vous-même.
1: Parce que ce qui est important, vous l'avez dit vous-même, c'est, on dit que c'est un petit peu psychosomatique ou je ne sais quoi. Sauf que à partir du moment où vous vous acceptez et vous vous regardez avec votre valeur, comme par hasard, ça s'en va. Donc ça montre bien que êtes sur le chemin d'une.
0: Et c'est pas un simple bouton.
1: Vous êtes sur le chemin de narcissisme. Narcissiquement, vous respectez, vous regardez. Et que donc, peut-être que vous dépassez cette blessure de l'enfant qui n'a peut-être pas été suffisamment admiré par son père. Je ne sais pas, hein, vous ne nous avez pas dit...
16: C'est très pertinent ce que vous dites. Oui, tout à fait, le lien à mon père est assez... Enfin, j'ai une histoire de vie un peu compliquée au niveau des figures masculines, on va dire. Et du coup, oui, ça me parle beaucoup.
1: Donc voilà, continuez. Vous êtes en train de vous guérir.
16: Eh bien, j'apprécie de l'entendre, ça fait plaisir. Je vous remercie.
0: Et puis vous avez une chance phénoménale, c'est que vous pouvez constater ça tous les matins dans la glace.
16: Oui, c'est vrai, on peut le voir comme ça.
1: Et alors, si on revient sur l'endométriose, qui est là plutôt une problématique à la mère, vous savez, il y a beaucoup de femmes qui auraient de l'endométriose mais qui n'en souffrent pas, et puis il y en a qui en ont presque pas et qui en souffrent. Donc ça, c'est aussi...
16: Il y a eu une chose aussi pour moi, pour l'endométriose, j'ai été faussement diagnostiquée à 20 ans, puis à nouveau diagnostiquée à 28, mais là, j'ai demandé des examens IRM pour vraiment avoir la certitude. Et donc, effectivement, j'en ai un peu. J'étais gênée pendant quelques années, et pareil, j'ai décidé d'arrêter les traitements, parce que il y a eu aussi pas mal de traitements qui ont été repiqués, comme quoi ça pouvait donner des effets secondaires au niveau du cerveau, etc. Enfin, bon bref, du coup j'ai décidé d'arrêter et en soi pareil, je suis aussi axée sur les plantes et oui tout à fait.
1: Bon. Moi j'ai l'impression que tout est en train de partir en fumée là quand même, Solène.
16: Bah, oui, la rectocolite, bon là après j'ai une petite fille, donc pendant la grossesse j'ai été tranquille, là j'allaite encore mais ma fille va avoir 10 mois et effectivement la rectocolite me rembête depuis un mois à peu près. Donc j'avais bon espoir peut-être... qu'elle disparaisse, mais bon.
0: Parce qu'il y a peut-être des choses qui vous font mal à évacuer, que vous êtes encore pas tout à fait prête à lâcher.
16: Oui, peut-être aussi, oui, tout à fait.
1: Et c'est normal, hein, vous avez votre enfant et c'est une fille en plus qui vient d'arriver, donc ça vous renvoie aussi à votre propre histoire. Oui. C'est là où il faut avancer par rapport à vous-même et par rapport à elle.
16: Oui, tout à fait. Et puis c'est vrai qu'un enfant, même pendant la grossesse, il y a beaucoup de... C'est une thérapie.
1: Ça remue.
16: Beaucoup de prise de conscience et de lâcher prise finalement. Et oui, je pensais pas que notre échange allait aussi autant me parler. Donc vraiment...
1: Vous avez bien fait d'appeler.
16: Oui.
1: Merci Solène.
16: Merci à vous.
1: On fait une petite pause et on va conclure avec Evelyne qui était là tout à l'heure puis qui a dû patienter et qui revient. Et merci de sa patience.
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1: Nous sommes avec Michel Oudoul. Je rappelle que vous êtes le fondateur de l'Institut français de Shiatsu. Vous êtes formateur, bien sûr. Vous avez écrit de nombreux ouvrages, dont le « Dis-moi où tu as mal, je te dirai pourquoi ». Et tous vos livres sont chez Albin Michel. Et on peut vous lire et vous relire, parce qu'il faut souvent plusieurs lectures pour en comprendre toute la quintessence. Oui, non, mais souriez pas, c'est vrai, c'est pas toujours simple, mais quelle connaissance, évidemment, et je suis toujours ravie de vous avoir avec nous. Evelyne, bonjour.
26: Bonjour, monsieur, dame.
1: Bonjour. Bonjour, Evelyne. Moi, c'est Brigitte et lui, c'est Michel, hein. On va rester simple, parce que sinon...
26: Bonjour, Brigitte, bonjour, Michel.
33: Bonjour, Evelyne.
1: Alors, vous avez le sentiment que vous n'avez pas été désirée à la naissance, hein, c'est bien ça ?
26: Ah non, c'est pas que j'ai l'impression, j'ai carrément pas été désirée puisque j'ai été ranimée et que le médecin persévérait et que ma mère pour elle c'était une erreur et donc j'ai grandi comme une erreur.
1: Vous voulez dire que votre mère, quand le médecin vous réanime, ne voulait pas qu'on vous réanime ?
26: Voilà, tout à fait, oui.
1: Et qui est-ce qui vous a dit ça ?
26: Bah, c'est elle-même.
1: D'accord.
26: C'est elle-même. Hein. Mais maintenant, ça ne me pose plus de problème. Hein. Je veux dire...
1: Je vais déjà vous donner un autre sens qui va peut-être vous faire du bien. Peut-être que quand vous êtes arrivé au monde, votre âme vous a fait sentir que votre maman ne voulait pas de vous et que vous avez préféré repartir. Et puis que le médecin vous a empêché de repartir.
26: Peut-être, c'est tout à fait possible. Rien n'est impossible de toute façon. Rien n'est impossible. Même malgré des mots comme ça, je n'ai aucune rancune parce que ben, j'ai su qu'elle-même avait eu ses drames aussi et que partant de là, quand on n'est pas rentré dans la compréhension de son propre drame, on ne peut que commettre des erreurs avec
1: ses
26: enfants, quoi. Donc,
1: mais encore une fois, comme je le dis souvent, hein, ça explique, mais ça n'excuse pas.
0: Oui, c'est ça.
26: On est bien d'accord. On est bien d'accord. J'ai voulu, moi, déjà trouver le pourquoi. Quand on trouve déjà le pourquoi, je vous prie de croire que ça aide beaucoup. Donc, il y a eu ça. Et puis, il y a eu toute cette enfance maltraitée, malmenée, mal aimée. Et puis, des petits frères et sœurs à protéger, puisque j'étais la deuxième d'une grande fratrie. Et cette violence n'était pas déversée que sur moi. Elle était aussi déversée sur mes petits frères et sœurs, ponctuellement, certes. Mais elle était constamment là, cette violence.
1: Mais par votre mère ou votre père ou les deux?
26: Non, uniquement ma mère. Hein. Mon père était un homme bon, mais un homme qui était pris par son travail. Et puis, voilà, quoi. Je veux dire, moi, j'avais une sœur aînée qui était le maison de soleil de ma mère. Et moi, ben, j'étais la personne qu'elle ne voulait pas voir. Et il fallait que je passe inaperçue dans ma vie quotidienne, quoi.
1: Et vous avez donc eu des problèmes de santé vous avez des problèmes de santé?
26: Oui, j'ai eu beaucoup de problèmes de santé, mais j'ai trouvé beaucoup de solutions, parce que c'est vrai que j'ai eu un retard de la puberté. Ça a été assez lourd de conséquences. Et puis, ensuite, quand je me suis retrouvée à la DAS, j'ai eu du mal à gérer tout ce flux de sentiments qui m'est arrivé. J'avais quoi, ce flux? Il est arrivé, j'avais 14 ans, 14 ans et demi. Il m'est arrivé plein de choses parce que je comprenais pas, j'étais trop dans l'émotionnel. Par là, ben, il a fallu que je fasse énormément de choses pour régler mes problèmes et pas me poser en victime. Parce que les choses, elles étaient faites. Il fallait que je trouve des solutions. Il fallait que je trouve ma route. Et ça,
1: mais quelles questions vous voulez poser à Michel Odoul, Evelyne?
26: Eh ben, la question, c'est est-ce que Michel pense que il y a, comment je pourrais dire, une feuille de route pour la guérison?
1: Grande question, hein.
0: Mais c'est une grande question, mais moi j'ai juste une question à vous poser, c'est est-ce que vous êtes véritablement quelqu'un de malade?
26: Non, aujourd'hui je ne suis plus quelqu'un de malade.
0: Mais attendez, je crois que Brigitte vous a posé la bonne question tout au départ, en vous disant que dès le départ votre âme a décidé de vivre.
26: Oui.
0: Et qu'à partir de ce moment-là, vous avez mené votre vie et votre barque malgré les écueils, les moments où il y avait des rapides, des moments où des branches étaient en travers de la route. Vous avez dépassé toutes ces épreuves-là, c'est-à-dire que vous êtes carrément dans le flux d'Hercule dépassant ces épreuves. Ne perdez pas ça de vue, c'est-à-dire que dans cette feuille de route dont vous parlez, après on peut élargir l'explication à travers différentes visions de ce que peut être la vie, l'existence. La vie avec un V majuscule et l'existence. L'existence, c'est ce qui est entre la naissance et la mort. La vie, c'est peut-être quelque chose qui est un peu plus large et un peu plus vaste. Et malgré les oppositions des contextes, qui ne sont peut-être que le résultat d'un choix de votre âme pour aller se confronter à ce réel, pour faire de vous quelqu'un de puissant. Je ne sais plus qui avait dit « Tout ce qui ne me tue pas me rend plus fort ». Et vous êtes...
26: Absolument.
0: Voilà. Mais vous êtes vraiment dans cette démonstration et dans cette dynamique-là. Est-ce que vous vous rendez compte qu'en fonction du vécu que vous évoquez, de la manière dont la matrice de vie qui vous a accueilli, qui s'appelle une mère, s'est comportée avec vous, dans le fait de vous retrouver, si j'ai bien compris, à la DAS, etc., c'est-à-dire d'être daigné jusque dans ce moment-là, vous avez dépassé tout ça, vous êtes là aujourd'hui, vous êtes même capable d'en parler avec une raison et une tranquillité, même si elle n'est pas totale, qui montre que vous êtes un fighter.
1: Et en plus, on entend bien qu'il n'y a pas de... Enfin, vous avez pardonné, qu'il n'y a pas de... de colère ou de haine sous-jacente dans votre voix. Donc.
26: Non, c'est quelque chose que j'ai toujours refusé. La colère, de toute façon, c'est destructeur. Parce que j'ai vécu cette période où il a fallu que je fasse face à ma colère et que je trouve des solutions à cette colère. Donc j'ai fait du sport. J'ai fait du sport de combat. J'ai appris que on pouvait se défendre et que les sports de combat n'étaient pas une question de violence. C'était simplement pour déjà me dégager ma propre violence par la colère. Que j'avais de la colère. Mmh. Hein.
0: Donc, ça, c'est la différence entre l'art martial et le sport de combat. L'art martial va être dans cette philosophie-là, en comprenant que ce que j'ai à combattre, ça n'est pas l'autre, mais c'est quelque chose que j'ai besoin de réguler. Manifestement, ça, vous avez été capable de le faire et de le dépasser. Regardez ce qui est à nouveau le bilan aujourd'hui. Vous avez manifestement fait ce que vous aviez à faire dans les moments où vous aviez à le faire. Et que ces moments-là, ça a été des moments difficiles, où il y a eu des colères, où il y a eu etc. Oui, mais je pense que très très sincèrement, au jour d'aujourd'hui, est-ce que je peux vous demander votre âge ?
26: Aujourd'hui, j'ai 68 ans.
0: Ah ben alors, dites-moi.
1: C'est pas mal, hein ?
0: Une vraie jeune fille ?
26: Oui, une vraie jeune fille.
0: Mais oui.
26: Je me sens toujours jeune. Et
1: j'imagine que vous vous sentez beaucoup mieux dans votre peau aujourd'hui que quand vous aviez des difficultés au moment de la puberté, justement.
26: Oui, voilà. Mais c'est pour ça que quand vous faites des émissions sur ce sujet, que j'adore faire réponse à vos invitations, parce que je dis que j'ai beaucoup de chance. J'ai beaucoup de chance parce que on est tous différents, on n'a pas tous la même force. Et moi, j'ai cette chance d'avoir cette force.
0: Coluche disait que la chance, ce sont les directions qu'on a choisies dans des carrefours.
1: Oui, vous avez fait quand même.
0: Vous avez fait tous les choix qu'il fallait. Vous parliez tout à l'heure d'une feuille de route. Oui, c'est une feuille de route. C'est un peu comme dans les rallyes en route book. C'est-à-dire que il y a des seuils de passage, il y a des épreuves à passer, etc. Mais le fondamental qui fait que on arrive à faire quelque chose, c'est quand on ne perd pas de vue l'objectif. Et l'objectif de votre vie, vous êtes en train de le réaliser.
1: Bravo Evelyne et merci de votre témoignage. On va conclure. Michel Odoul, merci beaucoup d'être venu. Je crois qu'on a dit beaucoup de choses. C'était assez touchant, je trouve, ces témoignages. Donc merci à toutes, puisque nous n'avons eu que des femmes. Mais c'est normal, Michel Odoul a un tel succès auprès des femmes. Et je rappelle le titre de votre dernier livre, Un corps pour me soigner, une âme pour me guérir. C'est aux éditions Albin Michel. 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Nous avons Nathalie qui va repartir avec le coffret de Passage du Désir. Tout de suite, vous retrouvez Alexandre Delovane. Et demain, nous serons avec Sophie Cadalen. Vaste sujet, c'est quoi la libido ? On va essayer de donner une petite définition un peu plus sérieuse de la libido grâce à Sophie Cadalen.
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9: Bonjour Jean-Louis.
11: Il se trouve que je suis médecin, j'ai été amené à aller, entre autres, à la prison d'Aix-en-Provence. Et si vous voyez, aujourd'hui, on se plaint de l'état des prisons, mais si vous voyez certaines maisons de retraite,
9: je pense
11: qu'il y a des sous à mettre, il faudrait commencer par les mettre chez nos vieux qui ont
9: Jean-Louis.
11: Gagné le droit d'être bien traités.
9: Oui Jean-Louis, merci et bravo. Prisons.
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10: Bonjour à tous. Il ne compte pas abandonner le mouvement. En pleine journée de contestation, les lycéens appellent à de nouvelles manifestations mardi prochain. Le ministre de l'Éducation, Édouard Geffrey, annonce un plan d'urgence sur les remplacements de professeurs d'ici quelques heures ou quelques jours. Il rencontre en ce moment les représentants des trois principales organisations lycéennes. Un nouveau coup de pouce pour les agriculteurs. La ministre de l'Agriculture, Annie Genevard, annonce des prêts à taux zéro pour la profession lourdement touchée par la sécheresse. La mesure qui permettrait notamment d'acheter du fourrage est soumise à l'adoption du budget. Deux tiers des nappes phréatiques françaises sont sous les normales. Le Service géologique national juge la situation très préoccupante. Le niveau des nappes est dégradé sur la majorité du territoire, à l'exception du sud-est. La faute à un déficit de pluie après un été de sécheresse exceptionnelle. Une arme de plus dans l'arsenal de la France contre les incendies. Un kit de largage de retardant permettra désormais à l'avion militaire A400M de lutter plus efficacement contre les flammes. Un kit déjà expérimenté cet été sur le méga-feu de Gironde. La France dispose de 26 avions A400M et doit en recevoir 7 supplémentaires l'an prochain. La Cour européenne des droits de l'homme écarte le recours du père d'Estelle Mouzin, la fillette victime de Michel Fourniret en 2003. La Cour estime que les lenteurs de l'enquête ont déjà été sanctionnées par la justice française. Estelle Mouzin avait disparu à l'âge de 9 ans sur le chemin du retour de l'école en Seine-et-Marne. Au début de l'enquête, la piste Michel Fourniret avait un temps été suivie avant d'être abandonnée. En 2020, le tueur en série avait reconnu son rôle dans la mort de la fillette. Et puis, Sophia Deneau, bientôt de retour sur Terre. L'astronaute française et ses trois coéquipiers sont en route à bord de leur capsule et doivent amerrir au large de la Californie en fin d'après-midi. Sophia Deneau aura passé plus de 230 jours en orbite à bord de l'ISS, un record pour un astronaute européen. Elle a aussi réalisé 3 sorties extravéhiculaires. Voilà pour l'info, excellente après-midi.
11: Merci François Germain.
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12: Bonjour à toutes et à tous et bienvenue dans C'est votre avenir. Alors il y a des moments dans la vie où l'on aimerait simplement savoir ce qu'on attend. Est-ce qu'une situation familiale va s'apaiser? Est-ce qu'une rencontre sentimentale va enfin se présenter? Est-ce qu'un projet professionnel ou immobilier va pouvoir aboutir? Eh bien, toutes ces questions, on se les pose. Il y a souvent même une attente, retrouver de la confiance et savoir dans quelle direction avancer. Et aujourd'hui, j'ai le plaisir d'accueillir Gabriel. Bonjour Gabriel.
13: Bonjour, bonjour.
12: Tu vas bien depuis hier?
13: Très très bien.
12: Alors ta soirée, comment ça s'est passé?
13: On a veillé très tard, on a fait des consultations de voyance très très tard.
12: Oui, je vois.
13: C'était génial.
12: Je vois un peu que tu as la voix un peu rock aujourd'hui.
13: Oui,
12: hein.
13: Oui.
12: Bon, très bien. Tu es en forme pour aujourd'hui?
13: Je suis en forme, pas de souci.
12: Eh bien, mes chers auditeurs, si vous voulez appeler, n'hésitez pas à le faire. 0826 300 300. Vous pouvez aussi envoyer un SMS au 72018, suivi de votre prénom, de votre date de naissance et bien sûr de votre message.
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12: 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Et à présent, on va répondre à un SMS, celui de Jean-Michel, qui nous dit « Vais-je retrouver l'amour et quand je suis en manque de partage, de complicité, de cohérence amoureuse ? Est-ce moi qui ne suis pas prêt ou

0: qui bloque la situation. Alors, pour moi, Jean-Michel, oui, ça tarde à venir la rencontre, mais il semblerait, malgré tout, que je sens une période très favorable, et notamment à cette approche des fêtes, Noël, début de l'année prochaine, où là, il y a une agréable surprise pour vous. Vous allez rencontrer une personne qui pourrait avoir un lien avec un autre lieu géographique que le vôtre, mais ça n'empêchera pas de vous réaliser et de vivre une très jolie histoire. Et puis vous aussi, si vous avez des questionnements d'ordre sentimental ou bien sûr d'autres sujets, envoyez à venir au 7 20 18 suivi de votre prénom, date de naissance et de votre message. Et à présent, on a le plaisir d'accueillir Paul. Bonjour Paul.
1: Oui, bonjour. Bonjour Alexandre, bonjour Gabriel.
0: Bonjour. Bienvenue à l'antenne de Sud Radio, Paul. Vous nous appelez d'où ?
1: J'appelle à côté de Montauban.
0: De Montauban. Alors, Paul, vous avez un questionnement concernant vos enfants. Racontez-nous un petit peu votre histoire et quelle est votre question.
1: Alors, je suis séparé de la mère de mes deux enfants depuis à peu près 5 ans. Séparation qui a été très compliquée. Et dans les années qui ont suivi la séparation, en fait, il y a une garde alternée qui a été mise en place dans les faits de façon petit à petit. Et elle a été officialisée en juillet 2025, il y a un peu plus d'un an. Mmh. Et c'est une garde alternée que mon ex-compagne a toujours refusé et qui a très mal pris le fait qu'elle soit officialisée. En parallèle de ça, et c'est un peu le pourquoi de ce qui se passe, j'ai moi des questionnements professionnels qui font que je suis je sais pas très bien où j'en suis et que j'ai été assez chamboulé ces derniers temps, que j'ai été souvent en colère. Mes enfants ont été témoins d'une grosse colère que j'ai eue en mai. Et suite à ça, mon ex-compagne en a profité pour dire qu'en fait les enfants étaient choqués de m'avoir vu aussi en colère. Et depuis, je ne les vois plus. Donc ça fait à peu près 5 mois que je n'ai pas la possibilité de voir mes enfants ni de leur parler. J'ai fait les recours, on va dire, officiels, faire plainte, etc. Mais voilà, les choses sont bloquées, n'avancent pas. Donc la question était de savoir comment je vais pouvoir renouer le contact avec mes enfants. Voilà.
0: Oui. Vous avez tenté des actions en justice avec
1: l'officialisation de la garde alternée. Depuis, non. Depuis, en fait, malgré les démarches que j'ai faites, rien n'a démarré, pour dire. Voilà.
0: D'accord. Parce que vous avez un droit aujourd'hui d'avoir vos enfants.
1: Oui. Aujourd'hui, ça se manifeste par le fait de déposer une plainte, mais ce n'est pas suivi pour l'instant des faits. Et je sais que de ton côté, il y a des démarches qui ont été entreprises aussi, mais dont je n'ai pas forcément connaissance. Et voilà, tout ça est bloqué.
0: Il y a une femme qui s'occupe de votre dossier, une avocate peut-être ?
1: Oui, qui est très occupée, donc qui s'en occupe assez pour l'instant.
0: Alors, pour moi, j'ai l'impression que le dossier va être revu par cette femme. Et il y a une action qui va être faite rapidement. J'ai le sentiment que d'ici, la mi-novembre, il y a une action, il y a une convocation pour votre ex-épouse. Et je veux pas vous donner de faux espoirs parce que c'est un sujet assez douloureux et difficile pour vous, j'imagine bien. Et ne serait-ce aussi que pour les enfants, parce que les enfants sont pris un peu en otage dans tout ça. Mais pour moi, il y a quelque chose de positif qui s'annonce. Donc je vais être prudent sur ma réponse, parce que je ne veux pas vous donner justement trop d'idées sur le fait que tout va se régulariser de suite. Je pense que ça va être compliqué, mais il ne faut pas lâcher. Il ne faut pas lâcher parce que même si aujourd'hui, je ressens une période de fragilité un peu à tout niveau, que ce soit d'ordre personnel, professionnel ou sur d'autres sujets, mais je sens qu'il y a une force en vous qui, au travers de votre détermination, au travers de cette conviction et de cette volonté d'aller jusqu'au bout des choses, qui va vous permettre justement de pouvoir obtenir gain de cause et de reprendre cette garde. Donc, pour moi, ça va demander encore un petit peu de patience, mais je dirais que d'ici cette fin d'année, les choses rentrent dans l'ordre et la justice vous donnera raison. Et elle peut même, la justice, pénaliser votre ex-femme.
1: D'accord. Très bien. Bon, merci beaucoup.
0: N'hésitez pas à revenir vers nous. Et c'est vrai que souvent dans les conflits familiaux, préserver le dialogue et l'intérêt des enfants reste quand même essentiel.
1: Oui, tout à fait.
0: Merci à vous. Prenez soin de vous.
2: Bon courage.
0: Allez, on va répondre à un petit SMS, mon Gabriel.
2: Oui.
0: À celui de Séverine qui nous dit « Je suis actuellement agent immobilier et j'aimerais savoir si j'ai raison de vouloir persister dans ce métier que j'adore, selon toi. »
2: Oui, à 100%. C'est son élément. C'est vraiment son activité d'amour, on va dire. Hein. Mm-hmm. Et je vois une réussite, plus sur 2027. C'est vrai que là, ça a l'air d'être pas super positif en ce moment, mais ça va le faire.
0: Bon,
2: ça va le faire.
0: Alors, Séverine, restez optimiste. Et puis vous aussi, hein, si vous avez des questionnements, vous envoyez à venir au 7 20 18, accompagné du message, du prénom et de la date de naissance. Et à présent, on accueille Nicole. Bonjour Nicole.
3: Bonjour Alexandre, bonjour Gabriel.
2: Bonjour.
3: Merci de me recevoir dans votre super émission.
0: Oh, merci pour la super émission.
2: C'est
0: et merci de
3: je
0: votre.
3: Je suis autant que je peux.
0: Oh, mais très bien. Merci de votre fidélité à l'antenne de Sud Radio. Vous nous appelez du Tarn.
3: Oui, c'est ça.
0: Et que vous arrive-t-il?
3: Oh, il n'arrive rien de grave. Simplement, j'ai ma vie affective qui n'est pas stabilisée et j'aimerais savoir si je vais enfin rencontrer une belle personne avec qui je pourrais partager.
0: Bon, très bien. C'est une question simple. Hein.
2: Très simple.
0: Une question d'amour simple.
2: Très, très simple.
0: Et selon toi, Gabriel?
2: Alors, on est en chemin de vie 5. Donc, c'est une transition qui va se faire par rapport à 2027 avec excellence dans le domaine de l'amour. Enfin, on arrête les schémas répétitifs. Parce que c'est vrai que les relations passives sont un peu répétitives quand même. Hein.
3: Oui, et j'ai beaucoup travaillé dessus, oui, effectivement.
2: Oui, oui. Vous recherchez une relation vivante, profonde et sécurisante, avant tout. Mais oui, vous avez des petits moments quand même à vous, avec des petits besoins de liberté. Ça, je
3: oui,
2: l'ai vu.
3: Oui, tout à fait.
2: Parce que j'ai fait un petit tirage. Donc, c'est vrai que pour l'instant, ça n'a pas collé. Mais autour de mars-avril 2027, j'ai vraiment une réussite sentimentale. Ça, je peux vous l'affirmer.
3: Super.
2: Donc,
3: super,
2: on persévère.
3: J'espère.
2: On y croit. On reste positive. On reste aligné.
0: Exactement. Il faut rester aligné. Et j'aurais tendance à dire qu'une belle rencontre ne se mesure pas seulement à l'intensité des premiers sentiments, mais à la sérénité que cette rencontre peut procurer. Est-ce que tu es d'accord avec moi, Gabriel?
2: Je suis d'accord.
0: Tu es d'accord?
2: Pour une fois, je suis d'accord, oui.
0: D'accord. Hier, tu parlais d'encens.
2: Oui.
0: Est-ce que justement, il y aurait un encens qui favoriserait l'amour?
2: Alors, le santal.
0: C'est le santal.
2: Ce serait plus pour favoriser l'alignement.
0: Oui.
2: Voilà, d'accord. Un peu le lâcher prise. Je me relaxe, je me détends, je médite. Voilà. Mm-hmm. Pas se mettre sous pression. Pas se mettre sous pression, mais quand est-ce que ça va arriver? Est-ce qu'il y a un blocage, etc. On s'aligne. Donc, je préconise l'encens en grain, santal.
0: D'accord.
2: D'ailleurs, t'aimes bien le santal, je crois, Alexandre.
0: Oui, tout à fait. Et Nicole, vous, est-ce que vous brûlez de l'encens souvent?
3: Ah oui, complètement.
2: Ah ben
3: oui,
2: voilà.
3: Oui.
2: Bon, c'est pour ça que j'ai le flash aussi.
0: D'accord.
3: J'apprécie beaucoup. Je vous remercie beaucoup.
0: Merci
3: et puis
0: à vous.
3: Je vous tiendrai au courant.
0: Merci.
2: Bon courage.
0: N'hésitez pas à nous tenir au courant. Je rappelle, hein, pour le santal, quand même, que pour l'encens, il faut ouvrir les fenêtres. Hein,
2: oui.
0: Pour une question de sécurité.
2: Coupelle, un encensoir.
0: Voilà.
2: Très important.
0: Bien. C'est important de le rappeler. Allez, dans quelques instants, on va retrouver Alex. Non, c'est Nadine qu'on va retrouver pour une question de travail concernant son fils. Et puis vous aussi, hein, si vous avez des questionnements sur votre futur sentimental ou professionnel ou bien sur d'autres sujets, appelez le 0826 300 300. Aujourd'hui, c'est Zach au standard. À tout de suite.
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0: Et vous êtes de retour dans C'est votre avenir. Je suis accompagné de mon cher Gabriel, de Voyance au féminin. Gabriel, on parlait justement d'encens auparavant. Oui. Est-ce que tu aurais un autre encens à nous proposer?
2: Oui, mon préféré.
0: Lequel?
2: Le sang du dragon.
0: Ah oui.
2: Tu connais?
0: Oui, oui, je connais, mais c'est juste de nom, hein, c'est pas du sang.
2: Non,
0: hein,
2: non,
0: c'est t'as déjà vu un dragon,
2: c'est
0: toi?
2: L'appellation, d'accord. C'est plus consistant, hein, c'est vraiment des encens en gros grains, si oui. Je puis dire. Et ça aide à la purification.
0: Ce sont des cristaux.
2: Oui, purification, protection, renfort des énergies, alignement. Voilà. Alors, bien sûr, ça doit être associé à un mantra, comme tu connais également, hein.
0: Oui.
2: Donc, un mantra adapté. Et attention, hein, toujours dans un encensoir. Très important. Okay,
0: c'est très important.
2: Donc on a l'invocation, l'encens qu'il faut, ça fonctionne très bien.
0: Très bien. Allez, nous parlons maintenant d'avenir professionnel avec une maman qui aimerait voir la situation de son fils évoluer. Et c'est certainement le cas de Nadine. Bonjour Nadine.
21: Bonjour Alexandre, bonjour Gabriel.
2: Bonjour.
21: Merci de me prendre à l'antenne.
0: Bienvenue à l'antenne de Sud Radio, Nadine. Vous appelez de la Gironde.
21: Merci.
0: Et
21: oui, c'est ça.
0: Voilà, et vous avez des questionnements concernant votre fils. Racontez-nous.
21: Oui, mon fils il est parti à l'étranger de 2019 à 2026.
0: Mmh.
21: Avec sa compagne.
0: Où à l'étranger, si c'est pas indiscret?
21: À Montréal.
0: Au Canada, très bien.
21: Oui.
0: Très bien.
21: Mais là, ils sont revenus avec 2 enfants. Ils ont passé 7 ans de bonheur, grand bonheur. Et là, ils sont rentrés il y a 2 mois, avec un enfant de 2 ans et l'autre de 5 mois, mais ils n'ont pas de travail. Alors, que vont-ils faire?
0: Donc,
21: les soucis des parents, c'est...
0: Bien sûr. Ils sont dans une recherche active, hein, j'imagine,
21: oui.
0: Professionnellement. Oui. Je ressens
21: surtout
0: que...
21: mon fils.
0: Oui, alors...
21: Surtout mon fils, parce qu'il est en congé parental, et ma belle-fille, il est en congé parental jusqu'au mois de janvier.
0: Mm-hmm.
21: Mais là, ça presse, quoi. Ça presse.
0: Alors, étrangement, mais je ressens que votre belle-fille peut trouver plus rapidement du travail que votre fils, même si elle a un congé parental à respecter. Mais je dirais qu'il y a une perspective pour elle qui s'annonce. Alors, ça peut être pour le mois de janvier, hein, certes, hein, mais il y aura une possibilité, il y aura quelque chose qui va s'annoncer pour elle très rapidement. Et en ce qui concerne votre fils, pensez à votre fils et donnez-moi une couleur, s'il vous plaît.
21: Émeraude.
0: Le vert émeraude. Alors, oui, il a besoin de retrouver ses repères. même si il est français hein, et qu'il connaît bien la France évidemment, mais je crois que c'est combien, 7 années hein, qu'ils ont passé au Canada, 7 ans voilà. Je crois que il a perdu un peu ses repères et c'est lui un peu plus difficile à retrouver certains réflexes ou certains automatismes hein, avec le système français. Donc pour moi, il va retrouver un travail et je sens que allez, à la fin du mois, il a une opportunité, il y a quelque chose qui se présente pour lui d'ici cette fin de mois, mais ça ne sera peut-être pas ce qu'il veut réellement. Donc il n'est pas impossible qu'il soit amené à changer, à évoluer autrement et différemment d'ici quelques mois après. D'accord ?
21: D'accord. Mais... D'accord, mais ça sera après ça sera un travail définitif, une place définitive.
0: Oui, dire... oui, c'est un travail définitif. Alors, on dirait que c'est un travail où il peut avoir un peu soit de la vente ou une activité un peu commerciale. Il cherche dans quoi, lui ?
21: Là-bas, il était conseiller en acquisition de talents et gestionnaire de dossiers. C'est-à-dire des gens qu'il appelait, par exemple des docteurs, des infirmières, tout ça. Oui. Et lui, il communiquait avec eux pour leur les aider à trouver du travail.
0: D'accord. Alors, je pense qu'il sera dans un autre secteur d'activité où il y a une activité un petit peu commerciale ou autre. Et c'est pour ça que ça lui correspondra pas complètement. Mais ça ne veut pas dire pour autant que ça sera un échec. Ça sera juste une épreuve à vivre et une transition pour après plus se spécialiser. Et je sens que votre fils, à l'avenir, il sera amené à lui-même à construire une activité ou à devenir un entrepreneur.
21: Ah bon ?
0: Oui, oui. Mais plus tard.
21: Elle est dans l'hôtellerie, elle était directrice dans un grand hôtel à Montréal. Oui. Très très bien, tous les deux ils étaient très bien notés dans leur travail. Puis voilà, ils sont rentrés à cause des enfants quoi, parce que ils sont partis et ils étaient, et avec deux enfants en bas âge, c'était un peu dur.
0: Bon, ne vous inquiétez pas Nadine. Oui, ne vous inquiétez pas, ils vont se stabiliser et pour moi il y a un bel équilibre familial.
21: Ah bon, waouh, c'est bon, ça me fait plaisir. Et ça sera, et après ils repartiront, ils vont partir d'ici parce qu'ils arrivent, ils sont pas loin de nous.
0: Ils vont, et pour l'instant, je sais pas trop, hein, la question était vraiment essentiellement posée sur leur emploi. Mais n'hésitez pas à revenir vers nous pour qu'on puisse vous répondre et regarder un peu plus loin. Et surtout, une période sans emploi ne remet jamais en cause la valeur d'une personne. Donc, n'ayez aucun problème sur leur capacité, leur possibilité d'évoluer.
21: D'accord. Merci
0: à vous. Prenez soin de vous. Merci.
2: Bon courage.
0: Allez, à présent, on va répondre à un SMS, celui de Michel qui nous dit « Je souhaiterais connaître mon avenir professionnel. Je suis actuellement dans une situation qui ne me convient pas. Vais-je voir le bout du tunnel et enfin trouver une place pour laquelle ça peut me convenir ?» Selon toi,
2: oui,
0: Gabriel.
2: On a la fin de quelque chose. On est en année 9, précisément. Donc l'année prochaine, c'est année 1, renouveau, nouveau départ. Et je vois donc effectivement une nouvelle activité et ça sera vraiment la dernière jusqu'au bout.
0: Très bien.
2: Voilà, donc oui.
0: Parfait. Et vous aussi, hein, si vous avez des questionnements et que vous n'osez pas passer à l'antenne, n'hésitez pas à envoyer un SMS au 7 20 18 avec le mot à venir et votre prénom, date de naissance et votre message. Et à présent, on a le plaisir d'accueillir Lucie. Bonjour Lucie.
1: Oui, bonjour.
0: Bienvenue. Bonjour. Bienvenue à l'antenne de Sud Radio. Vous nous appelez de la Somme.
1: Oui.
0: Et qu'est-ce qui vous amène à nous ?
1: Alors, ce qui m'amène, c'est que nous sommes en procès depuis 5 ans, après avoir vendu notre maison. La personne qui a acheté notre maison nous a mis en justice. Il y a des choses qui sont très... Il y a beaucoup de mensonges dans ces déclarations. Et aujourd'hui, c'est la conclusion dans le courant du mois de mars. Donc, je voulais savoir est-ce qu'il pourrait nous attendre, quoi. Est-ce qu'on va être condamné à payer quelque chose ou quoi ?
0: Très bien. Gabriel, je vois que tu te concentres beaucoup sur le sujet.
2: Concentré. Donc, chemin de vie 1 également pour 2027. C'est un nouveau départ sur cette affaire. C'est une réalisation qui est positive pour vous. Voilà.
1: D'accord.
2: Alors, petite parenthèse, il y aura quand même un pseudo-accord qui sera trouvé. Parce que je vois qu'il y a eu un peu de magouille là-dedans quand même. Hein.
1: Oh oui, beaucoup de mensonges. Ça serait trop long, tu avais à expliquer du début jusqu'à la fin. Ça serait trop long à vous expliquer.
2: Donc tout ça va être en grande partie démontré, si je puis dire. Et moi, j'ai une très bonne vibration sur plutôt avril. Ça correspond à quoi, avril ?
21: C'est ça. Ben, c'est complètement le truc final, quoi. C'est d'accord. La conclusion, là, déjà entre septembre, octobre. Oui. C'est déjà, vous savez, les avocats disent leur théorie, quoi.
2: Oui, oui.
21: Et le mois de mars aussi, il y a d'autres rendez-vous. Mais nous, on fait ça par distance, puisque nous, la Somme et la région, quand on a vendu notre bien, ça c'est dont on est représenté par un avocat et dont chacun dit sa défense, quoi. Et nous, on n'a rien du tout, rien
2: à
21: nous
2: reprocher. En tout cas, j'ai vraiment une ouverture très positive pour vous sur avril. Je vous le confirme.
21: D'accord.
2: Et relâchez la tension, parce que je vous sens tendu, ça joue sur l'émotionnel.
21: Oui, ben, vous savez, ça m'a, comment dire, j'ai fait beaucoup de, j'ai été choquée, à tel point que j'ai déclaré un cancer, tellement que j'étais choquée de ce qui nous arrivait, quoi. Ce qui est tombé dessus par la tête.
2: Oui.
21: Ben, c'est des gens qu'on a accueillis, on a beaucoup donné notre hospitalité, et au moment de se quitter, bonjour, au revoir, tu dis bien si t'es bien rentré et tout, puis deux jours après, ben, c'était des insultes par téléphone, grosse merde, des trucs comme ça qu'ils nous ont mis au téléphone, quoi.
2: Oui. Oui.
21: Alors après, ils nous ont mis en justice, et puis là, bon, là, est-ce qu'on va être condamné à quelque chose?
2: Non. Je vois pas de condamnation, rassurez-vous. Je le répète, pas de condamnation. Donc relâchez la pression et occupez-vous de vous, de votre alignement, de votre énergie.
0: Oui. Et si je peux me permettre, je sens chez vous une capacité à travailler sur votre intuition. Donc l'intuition peut aider à prendre du recul et ça permet aussi de pouvoir bien défendre vos droits en fonction d'une bonne réflexion si vous allez à l'écoute de votre intuition. Donc n'hésitez pas à utiliser et être à l'écoute de votre intuition.
21: D'accord, donc c'est plutôt positif de notre côté alors.
2: Oui,
0: complètement. Merci à vous.
21: Merci beaucoup.
0: À très bientôt.
21: À très bientôt. Au revoir.
0: Prenez soin de vous. Allez, on va répondre à France qui nous demande: que dois-je espérer de ma relation avec mon ami du 31-01-1961 depuis 18 mois? Alors, pour moi, je sens qu'il y a du potentiel, mais c'est un peu compliqué. Hein. Il va falloir communiquer ensemble. Peut-être que lui manque parfois d'un certain engagement ou peut-être de trop d'exigence aussi, parce que je ressens que à la fois il peut être parfois, enfin il peut être distant et à la fois il peut être aussi un peu exigeant. Donc prudence, mais je sens que la relation peut évoluer avec le temps. Il faut juste peut-être mieux communiquer. Et puis vous aussi, hein, si vous avez une question sur votre futur, n'hésitez pas à envoyer à venir. Avec au 7-20-18 avec votre date de naissance, prénom et votre message. Allez, dans quelques instants, on va retrouver Karine qui attend beaucoup d'un entretien professionnel que son mari doit passer. Alors, cet entretien va-t-il enfin lui ouvrir une nouvelle porte? Et vous aussi, si vous avez des questionnements, 0826-300-300, nous sommes là jusqu'à 17h avec vous et bien sûr accompagné de Gabriel. À tout de suite.
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0: Et nous sommes de retour dans C'est votre avenir. Alors, nous sommes en direct, hein, vous pouvez nous rejoindre aussi sur la chaîne YouTube. Surtout, n'hésitez pas à télécharger l'application Sud Radio pour retrouver toutes vos émissions. Et bienvenue à tous ceux qui nous rejoignent. Est-ce que, Gabriel, tu as quelque chose à donner comme conseil à nos auditeurs aujourd'hui ?
2: Toujours sur la lignée des encens.
0: Oui.
2: Voilà. Pourquoi pas utiliser un petit encens pontifical ?
0: Mm-hmm. Voilà. C'est pour, quoi
2: pour la protection.
0: La protection.
2: Pour un petit peu épurer les énergies un peu lourdes, un peu négatives. Voilà. Mm-hmm. Quand on est dans une situation tendue. Bien sûr, toujours associé avec un mantra.
0: Ah, très bien.
2: À ne pas oublier.
0: Tu as un mantra à nous donner ?
2: Non, pas
0: particulièrement.
2: Enfin, si, j'ai les miens, mais ils sont secrets.
0: Mais on peut se les personnaliser, les mantras.
2: On peut se les personnaliser, voilà. Mais bon, moi, je garde un peu ça secrètement. Hein,
0: on en parlera de l'histoire des mantras.
2: Voilà, hein, pour les guidances que je fais vraiment en privé.
0: D'accord, hein, très bien. Allez, il suffit parfois d'un rendez-vous, d'un entretien ou d'une rencontre professionnelle pour que de nouvelles perspectives arrivent et apparaissent. Mais encore faut-il que cette opportunité se concrétise. Et on va en parler justement avec Karine. Bonjour Karine.
34: Bonjour.
0: Bienvenue à l'antenne de Sud Radio, Karine.
34: Bonjour Alexandre, bonjour Gabriel.
2: Bonjour, bonjour.
0: Vous nous appelez de l'Occitanie.
34: Oui, exactement.
0: Alors, vous avez passé un entretien professionnel ?
34: Non, pas du tout. Je voudrais connaître votre ressenti concernant mon mari. C'est mon mari qui passe...
0: Ah, c'est votre mari.
34: Voilà, c'est mon mari qui passe justement aujourd'hui d'ailleurs. Il s'est positionné et a posé sa candidature en fait sur la création d'un poste de responsable en interne en fait dans son entreprise dans laquelle il est depuis de nombreuses années. C'est en interne. Et voilà, il s'est positionné sur ce nouveau poste. Je voudrais connaître votre ressenti à tous les deux, si possible.
0: Alors, pour moi, j'ai le sentiment que c'est pas du tout négatif. C'est pas du tout négatif. C'est le premier entretien qu'il a avec cette structure.
34: Enfin, le premier entretien officiel, oui. Après, il y a eu des entretiens professionnels qu'on appelle des EP. Mais là, pour ce poste-là, oui, c'est le premier. Oui.
0: C'est le premier, d'accord. Parce que je sens qu'il y aura un deuxième entretien à la suite de ce premier entretien-là. Et je sens une continuité. Je sens une continuité après, en ce qui concerne votre mari, peut-être qu'à un moment donné, il aura l'envie ou le désir d'évoluer sur une autre fonction ou sur un autre poste. Donc, je ne sens pas dans l'avenir qu'il reste réellement longtemps et sur en fonction sur du long terme, non pas parce que il fait une faute professionnelle ou tout simplement il est licencié ou quoi que ce soit, c'est lui qui aura l'envie et qui prendra cette décision d'aller vers autre chose.
34: Mais dans un autre secteur, oui.
0: Un autre secteur, mais c'est pas tout de suite. Pour l'instant, j'ai l'impression que ça me semble être positif.
34: Voilà, parce que là, ça fait quand même 30 ans qu'il est dans cette entreprise.
0: Mmh. Oui.
34: Voilà, donc je suis super étonnée qu'il puisse, dans un certain temps, aller vers autre chose.
2: Ce que vous voulez dire, Alexandre, c'est qu'il y a deux étapes. On le voit évoluer dans un premier temps là où il est, d'accord ? Donc pour moi, la réponse est positive. On est sur une année personnelle 7. Donc il était beaucoup en réflexion et en repositionnement par rapport à tout ça depuis un certain temps. Voilà. Mmh. Moi, je vois que l'entretien s'est très bien passé. Et par contre, on aura quand même la réflexion et le délai. Et après cela, on aura une réponse positive. Et c'est pour ça que je le vois sur 2027. Et ce poste, je le vois dans du pouvoir et de la décision. Décision. En fait, donc c'est un poste plus à responsabilité. Ouais. Vous voyez ?
34: Mais c'est un poste à responsabilité là pour lequel il postule.
2: Ah bah c'est ça.
34: C'est un poste à responsabilité. Et il est à l'origine en fait de la création de ce poste.
0: Mmh. Mmh. Bon, en tous les cas, ça me semble positif. Donc vous nous tiendrez au courant pour la suite.
34: Bien sûr. En plus, il aura la réponse rapidement.
0: Très
34: rapidement.
0: Merci à vous, Karine.
34: Prenez soin de vous.
2: Merci. À tout
0: merci.
2: Bien.
0: Et on va répondre à un SMS, celui de Sébastien, qui nous demande « J'ai fait une demande de prêt, voyez-vous quand même, malgré les refus, une acceptation à venir ?» Selon toi, Gabriel,
2: honnêtement, je vois la situation toujours bouchée. Mmh. On est encore dans un cycle un peu négatif. Vaut mieux attendre vraiment le premier trimestre 2027. Vraiment 2026, je vois pas de déblocage.
0: Très bien. Vous aussi, si vous avez des questionnements et que vous souhaitez envoyer un SMS, faites-le au 72018, suivi de votre prénom, date de naissance et de votre message et avec le mot « à venir ». Et à présent, on a le plaisir d'accueillir Muriel. Bonjour Muriel.
1: Bonjour. Alexandre, bonjour Gabriel.
0: Bienvenue à l'antenne de Sud Radio, Muriel, vous nous appelez des Landes.
1: Oui.
0: Et vous avez des questions concernant un lieu de vie, c'est ça ?
1: Oui, c'est ça. Nous avons mis notre maison en vente en avril. Et j'aurais voulu savoir si vous voyez une vente prochaine, parce que le projet de partir dans un autre département dépend de la vente de notre maison. Donc, voilà. Donc, je voulais savoir si...
0: Alors, Gabriel...
1: Faire rapidement ou pas.
0: Selon toi, est-ce qu'il y a des pas rapides ?
2: Oui, je le sens. Voilà,
0: sous combien de temps ?
2: Très bonne énergie, ça va être très précis. Entre début décembre et mi-janvier. Alors, même si c'est à cheval sur les deux années, que c'est un peu la période un peu creuse, etc., il y a une réalisation de la vente à ce moment-là. Ça, je vous le confirme. Vous avez déjà quelqu'un en vue par rapport à cette
1: vente ?
2: Alors,
1: on avait deux personnes. Une qui est en train de mettre sa maison en vente aussi.
2: Oui.
1: Qui était très intéressée par la nôtre. Mais bon, il faut qu'elle vende la sienne, la leur. Et on avait une autre personne aussi. Donc, on est en attente de ces deux personnes, tout en sachant qu'on continue quand même nos visites. Mmh. Donc, voilà.
2: Moi, je vois la première personne. Je vous le dis.
1: Ah.
2: Voilà. Donc, il y a une vente effectivement qui se fait de l'autre côté. Voilà. Et c'est en train de se joindre au niveau des deux bouts, si je puis dire.
1: Ah, ouais. Bah alors,
2: donc, croisons les doigts. Moi, je le vois, c'est positif.
0: Magnifique.
1: Ah,
2: Bon. Magnifique.
1: Oui. Ben, vous me redonnez du baume au cœur parce qu'on commence super. Un petit peu à désespérer parce que ça n'avançait pas. Mais bon, bah, écoutez, super. Hein.
0: Vous allez pouvoir vous projeter dans l'avenir.
1: Oui.
0: Merci à vous.
1: Merci beaucoup.
0: N'hésitez pas à revenir vers nous.
2: Bon courage.
1: Merci,
2: Muriel.
1: Oui. Merci, au revoir.
2: Au revoir.
0: Et on va répondre à Christelle par SMS qui dit actuellement cadre de santé et faisant des soins énergétiques à côté. Est-ce que cela va se développer afin que je quitte mon emploi et que je me rapproche de mon compagnon? Alors oui. Et moi, pour moi, c'est un grand oui. Je sens que les choses vont pouvoir bien se développer. Vous êtes volontaire, déterminé. Donc, je n'ai aucune hésitation. Vous allez pouvoir réaliser votre projet et votre rêve de vous rapprocher de votre compagnon. Et si vous aussi, vous avez des questionnements, envoyez à venir au 7 20 18, suivi du prénom, de la date de naissance et de votre message. Et à présent, on a le plaisir d'accueillir Valérie. Bonjour Valérie.
10: Oui, bonjour Alexandre et Gabriel.
2: Bonjour.
10: Bonjour les auditeurs.
0: Bienvenue à l'antenne de Sud Radio, Valérie. Vous nous appelez d'où? De quelle ville?
10: Alors, moi, je suis proche de Paris, en région parisienne.
0: Région parisienne, d'accord. Et qu'est-ce qui vous, que vous arrive-t-il?
10: Eh bien, en fait, je crée mon activité en conseil en IA et pour renforcer déjà une première certification que j'ai obtenue haut la main au mois d'août, j'ai recherché les SEC et fait une formation dans ce domaine-là et j'aurais voulu voir comment, quelle va être votre perception, est-ce que ça va m'aider à booster mon business et voilà, et comment va se développer le business par rapport à cette formation, si j'y arrive et voilà.
0: Est-ce qu'il y a une durée de 4 mois ou une échéance de 4 mois concernant cette formation?
10: Absolument, vous êtes très fort. Cette formation va durer jusqu'au fin décembre. Et après, il y a la période d'examen au mois de janvier qui consiste en des QCM et un projet avec des équipes.
0: Très bien. Alors pour moi, oui, c'est même très positif et je vous encourage à faire cette formation parce que je sens que ça va vous donner un boost et ça va pouvoir vous permettre de bien développer votre activité. Et je vous sens même vous rattacher à une autre structure à l'avenir pour pouvoir apporter soit vos services en tant que prestataire ou en étant autonome et indépendante. Et je sens votre activité, je perçois cette activité qui se développe bien.
10: Ah bon? Parce que ce rattachement à une autre structure, c'est lié à un précédent professeur, mais pour l'instant, je fais un petit peu de pushback, c'est-à-dire je limite parce que je vais être très prise par cette formation quoi, jusqu'à début d'année.
0: Oui, mais je pense que vous arriverez à trouver ensemble une façon de s'organiser, de faire, et voilà. Donc pour moi, en tous les cas, n'hésitez pas à gagner confiance en vous et aller jusqu'au bout des choses.
10: Parfait. Eh bien, écoutez, ça me revient comme la précédente auditrice du baume au cœur.
0: Bon, magnifique. Je vous souhaite une bonne continuation, Valérie.
10: Merci
0: à vous.
2: Allez, courage.
0: Allez, dans quelques instants, nous retrouverons Fanny, qui est dans le Gard. Elle est attachée à un homme et aimerait savoir si elle peut réellement envisager une vie à deux avec lui. La réponse, c'est dans quelques instants. Si vous souhaitez, en attendant, appeler le 0826-300-300. Zach au standard est là pour vous répondre.
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0: Et de retour dans votre émission, c'est votre avenir pour cette dernière partie avant de retrouver les vraies voix présentées par Cécile de Minibus, Patrick Roger, Philippe David et bien sûr toute leur équipe. Un rendez-vous incontournable dès 17h. Et nous, on est encore là avec vous hein, jusqu'à 17h pour répondre à toutes vos interrogations. 0826-300-300. Je te sens très en forme, Gabriel, aujourd'hui.
2: Ah bon?
0: Oui. Pourtant, hier soir, t'as veillé, hein, t'as fait un peu la fête, j'imagine.
2: J'ai toujours mon énergie médiumique qui est là. Hein.
0: Ça, oui, ça s'efface pas. Hein. D'ailleurs, est-ce qu'on peut perdre son don?
2: Non.
0: Non.
2: Très rarement.
0: Très rarement. On peut, à un moment donné, ça peut s'atténuer.
2: Avec un gros choc, on peut.
0: On peut.
2: Mais ça reste très rare.
0: Et quand il y a une surcharge émotionnelle,
2: oui.
0: Donc là, on est moins réceptif.
2: Ou perturbé, oui, effectivement, ça bloque un peu l'énergie.
0: Exactement. Allez, à présent, on reçoit Fanny. Bonjour Fanny.
24: Bonjour Alexandre, bonjour Gabriel. Je suis ravie d'être avec vous.
2: Bienvenue.
24: J'ai appelé plusieurs fois et aujourd'hui je suis avec vous, donc je suis aux anges.
0: Et voilà, et vous nous avez laissé un message sur le répondeur et Aude vous a rappelé. C'est bien ça. Bon. Comme quoi, il faut tenter votre chance, même si parfois, je sais qu'en ce moment, vous appelez, vous êtes nombreux à appeler, mais tentez votre chance et laissez un message sur répondeur. Et c'est le cas de Fanny. Hein. Voilà, vous avez réussi à nous avoir aujourd'hui. Alors, Fanny, vous êtes dans une situation où vous posez des questions sur votre vie sentimentale. Racontez-nous un petit peu.
24: Tout à fait. Donc, en fait, j'ai rencontré... cette personne en juillet dernier, où c'était une rencontre d'abord pour travailler occasionnellement ensemble. Et puis finalement, au printemps, on a commencé à se voir pour des sorties, tout ça. Et puis en début juillet, on s'est mis ensemble. Voilà. Après, on s'entend très bien, on a beaucoup de passions communes. Mais il habite à 2 heures de route. Donc en gros, ma question, c'est de savoir si on aura un avenir commun ensemble. Et comme il a beaucoup de projets... et que parfois il est submergé par tous ses projets, savoir si un jour je pourrais l'aider dans des projets, et que ça soit nos projets à deux, quoi. Voilà.
0: Bien. Gabriel, selon toi, est-ce qu'il y a possibilité?
2: Et d'après mon calcul, on est en chemin de vie, il est en chemin de vie 8, l'année prochaine, 9. Donc on approche effectivement d'une meilleure ouverture personnelle. Il est trop ambitieux. Il a beaucoup d'ambition, cet homme. Le 8, c'est le bâtisseur. Donc effectivement, je comprends qu'il gère plusieurs choses en même temps.
24: Oui, c'est lancé dans beaucoup de choses et des fois il me dit je fais trop de choses, j'y arriverai pas.
2: Il a du mal à canaliser, oui, les choses. Donc c'est pour ça que votre relation passe en arrière-plan. Alors pas dans le domaine de l'amour, il vous aime, mais au quotidien, c'est vrai qu'il est absent, il est pas là, c'est irrégulier tout ça. Et je vois donc sur 2027 une meilleure énergie. Le contact va se rapprocher, voilà. Et puis un deuxième point, c'est que j'ai associé la carte de la force, mais c'est quelqu'un qui n'est pas dans un vrai besoin affectif. Il le montre pas en fait. Il en a besoin, mais il le montre pas. Vous voyez, pour être plus précis.
24: Ouais.
2: Il vous a parlé de son passé ?
24: Non, pas vraiment.
2: Parlez-en. Oui. Il a une blessure émotionnelle du passé.
24: Son passé sentimental ?
2: Oui, oui.
0: Familiale, peut-être.
2: D'accord. Ou familiale, oui. Oui. Mmh. Il y a quelque chose qui il y a eu un choc émotionnel, quelque chose comme ça, vous voyez ?
24: D'accord, parce que je sais qu'il a pas de frère, pas de sœur, que ses parents, c'est pareil, ils ont pas de frère, pas de sœur, mais après, voilà, il a pas beaucoup de famille.
2: Ils sont pas forcément dans la famille, ça peut être comme il y a Alexandre dans la famille, dans une rencontre sentimentale passive.
24: D'accord.
2: Vous voyez ?
24: D'accord.
2: Mais en tout cas, moi, je vous dis oui, soyez patiente sur l'année qui arrive, voilà. Hein, je répète, il sera en année 9, donc quasiment une transition. Hein,
0: bien
2: voilà.
0: Sûr.
2: Et donc je vois une réussite dans cette relation, faut vous accrocher.
0: Allez, on y croit.
24: D'accord.
0: Et on s'accroche.
24: Merci Fanny. Beaucoup. Merci.
0: Merci. Et n'hésitez pas à revenir vers nous pour nous tenir au courant.
2: On vous envoie plein d'amour.
0: Allez, on va répondre à un SMS, celui de Michel, au féminin. Quel est l'avenir professionnel de mon fils Florian? Il est en CDD jusqu'à fin décembre. Alors, je sens que votre fils a une possibilité, une opportunité, peut-être au sein de la structure, de se faire embaucher, mais ça ne sera pas tout de suite. Il va falloir attendre, patienter. Entre-temps, peut-être qu'il aura une opportunité d'un travail ou d'un job sur un CDD à nouveau. Et la structure dans laquelle il est, on peut le rappeler pour aller ou pour lui proposer un contrat beaucoup plus long et voire peut-être à durée indéterminée. Tu rajoutes quelque chose, Gabriel ?
2: Pour une fois, je vais être d'accord avec toi.
0: Bon, pour une fois, j'adore. Et vous aussi, hein, si vous avez des questionnements, n'hésitez pas avec le mot « avenir » au 7-20-18, suivi du prénom, de la date de naissance et de votre message. Et j'ai le plaisir d'accueillir Marie-Reine. Bonjour Marie-Reine.
1: Bonjour Alexandre.
0: Bienvenue à l'antenne de Sud Radio.
1: Merci.
0: Vous nous appelez de quelle région ou département ?
1: De Pau.
0: De Pau, très bien. Et vous avez des questionnements concernant un terrain que votre mari a hérité, hein, c'est ça ?
1: Oui, avec ses deux sœurs, enfin c'est en indivision à trois, oui.
0: Mm-hmm.
1: Et depuis de nombreuses années, on a fait des démarches pour arriver à obtenir une servitude de passage, avocat, etc. Enfin, on n'en a pas fini avec des frais. Et puis, pour apprendre dernièrement que le PLU est passé, enfin, disons que ce terrain est passé en agricole. Donc, on ne pense pas pouvoir le vendre parce que c'est 50 centimes le mètre carré, donc c'est pas du tout pareil.
0: Oui.
1: Donc, moi, je voulais savoir ce que vous pensez de l'avenir de ce terrain.
0: Et s'il y a une possibilité de faire passer une commission ou d'aller en commission pour faire changer les choses, j'imagine, non ?
1: Oui, voilà, je ne sais pas si c'est possible.
0: Pour l'instant, alors, je ne veux pas être pessimiste, hein, mais je ne sens pas une situation qui change pour l'instant. Par contre, je vous conseillerais, enfin, en tous les cas, mon ressenti, hein, de garder ce terrain parce que il peut à l'avenir changer. Et dans une période de 4-5 ans, là, je vois un changement possible, un changement de PLU et certainement ça repasse en constructible. Mais avec des restrictions, avec des règles. Même s'il passe en constructible, il y aura pas mal de restrictions sur cette zone-là, là où vous êtes. Hein. Mais tentez, essayez. Mais si, dans le cas où vous deviez prendre un avocat pour entamer une procédure, soyez prudent. Soyez prudent parce que je sens que ça reste assez ferme et assez définitif sur la décision actuelle.
1: Bon, mais très bien. En tout cas, je vous remercie beaucoup, vous et Gabriel également.
0: Merci, Marie-Reine.
2: Courage.
1: Et puis, peut-être une autre fois.
2: Ben avec grand plaisir.
0: Oui, surtout avec grand plaisir. Et n'hésitez pas à nous tenir au courant. Merci à vous.
1: D'accord, merci beaucoup.
0: Merci.
1: Au revoir. Au revoir.
0: Alors Gabriel, on arrive à la fin de cette émission.
2: Oui, et puis je voulais te dire, oublie pas, mardi soir à 20h50, émission DVM.
0: Oui,
2: Damien.
0: D'accord.
2: 20h50, oublie pas.
0: D'accord. C'est voilà. Sur YouTube, hein, sur votre chaîne, c'est ça?
2: Ouais, enfin, c'est sur tous les réseaux.
0: Hein. Ah, sur tous les réseaux. Tous les réseaux. D'accord, très voilà. Bien. Merci
2: donc,
0: à vous.
2: 20h50.
0: Nous, très bien. Nous, on se retrouve demain, toujours à la même heure. J'espère que vous avez passé un bon moment. Merci pour votre confiance. Et n'oubliez jamais que l'avenir n'est pas seulement ce qui nous attend, c'est aussi ce que nous choisissons de construire jour après jour avec notre intuition et notre libre arbitre. Bonjour Cécile, bonjour Philippe.
4: Bonjour Alexandre, comment
9: bonjour
4: ça
9: Alexandre.
4: Va
9: Alexandre.
0: Ça va bien, j'ai une question à vous poser. Vous connaissez la journée mondiale aujourd'hui?
4: Quelle est pastordon. La
0: journée? Oui, oui. Mmh. Parce que c'est aussi la journée mondiale du poulpe.
4: Du poulpe?
0: Oui.
4: D'accord. Ah.
0: Oui, de okay. La protection marine, voilà.
9: Ah bah, très bien.
0: J'ai lu ça ce matin et je trouvais ça marrant.
9: Et vous savez qui est la marraine du pastordon?
0: Cécile de Minibus.
4: Voilà. Bien entendu,
0: mais
4: c'est
0: évidemment,
4: important de le
0: on
4: dire.
0: On soutient, avec Sud Radio, on soutient. Hein.
4: Absolument.
9: C'est pour ça qu'on est tous
4: badgés. Voilà, tous. En tout cas, aujourd'hui, on est ravis de vous accueillir jusqu'à 20h dans quelques minutes. Bien entendu, on va revenir sur le Premier ministre Sébastien Lecornu. Est-il à la hauteur? Vous l'avez certainement peut-être regardé hier lors de son allocution.
9: Eh bien, au risque de surprendre, oui, je crois que vu la situation du pays, il gère la situation tant bien que mal et je vois franchement personne qui ferait mieux lui, vu l'état politique du pays.
4: Et puis le grand débat du jour, 80% d'une classe d'âge au bac, est-ce une escroquerie? Est-ce que vous trouvez ça bizarre que 80% des élèves passent et réussissent leur bac?
9: Eh bien moi, je pense que c'est plus qu'une escroquerie, c'est la Madoff des 40 dernières années. En clair, le bac ne vaut plus rien, d'autant qu'on a explosé les 80%, en série générale, on dépasse les 95%. En fait, on fait croire aux jeunes qu'ils ont un diplôme, mais ils ont un faux diplôme, comme il y a de la fausse monnaie.
4: Alors, on va rire aussi pendant cette émission. On ne va pas que pleurer avec comment on dit? Les gémissements de Philippe
9: Deville.
4: Les pleurnichages, tout ça.
9: Non, mais moi, c'est du pleurnichage viril.
4: Jérémiade. Voilà, c'est ça. Merci beaucoup. Heureusement que mon réalisateur est là. Voilà, en tout cas, on se retrouve à partir de 17h jusqu'à 20h. Soyez les bienvenus. Merci beaucoup, Alexandre. Merci à vous deux.
0: Merci. Bonne émission.
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12: Nous parlons de l'assurance vie luxembourgeoise avec vous, Catherine Bonneau, porte-parole d'Alta Profit. Alors, on parle souvent du Luxembourg comme d'une porte d'accès à davantage de solutions d'investissement. Pour quelles raisons?
18: Parce que les contrats d'assurance vie luxembourgeois offrent généralement un univers d'investissement particulièrement étendu sur toutes les classes d'actifs. On peut accéder donc à un très grand nombre de fonds, à davantage de titres en direct, à des supports en devises étrangères comme le dollar, le franc suisse, etc. ou aussi à des solutions plus spécialisées comme le private equity ou certaines stratégies d'investissement alternatives.
12: Quel est l'intérêt pour l'épargnant ?
18: C'est de pouvoir réellement diversifier son patrimoine à l'échelle mondiale et pouvoir construire une allocation plus personnalisée. Le Luxembourg permet d'aller très loin dans la personnalisation.
12: C'est un avantage important dans un contexte de marché parfois incertain.
18: Tout à fait. Plus l'univers d'investissement est large, plus il est possible de diversifier son patrimoine et la diversification reste l'un des principes fondamentaux pour investir sur le long terme.
12: On vous retrouve à 18h56, Catherine, pour aller un peu plus loin encore sur ce sujet.
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1: Lors du Flash avec François Germain. Bonsoir François.
2: Bonsoir à tous. Des dizaines de milliers de manifestants dans les rues. Nouvelle journée de mobilisation des lycéens pour demander de meilleures conditions d'apprentissage. À Paris, une marée humaine s'est retrouvée place de la Bastille. Les manifestants sont déjà prêts à continuer le combat. L'intersyndicale appelle à une nouvelle journée de mobilisation mardi. Le ministre de l'Éducation, Édouard Geffrey, reçoit actuellement 3 organisations de lycéens. Le parquet de Dunkerque ouvre une enquête pour mise en danger d'autrui après qu'un véhicule de police a foncé sur des lycéens lundi en marge d'un blocus, les obligeant à s'enfuir sur son passage. Le parquet indique qu'aucun blessé ou victime n'a été signalé à ce stade. La préfecture du Nord a de son côté ouvert une enquête administrative. Ce drame à Nice, une femme de 34 ans a été tuée de plusieurs coups de couteau à la gorge. La victime a succombé à ses blessures avant l'arrivée des secours près de la promenade des Anglais. Son conjoint a été interpellé. C'est lui-même qui a appelé la police. Le maire de Nice, Eric Ciotti, souhaite que toute la lumière soit faite sur les circonstances de ce meurtre. Alors que les prix du gasoil devraient baisser en France grâce à la libération de stocks stratégiques, la situation s'améliore peu à peu en Europe. La moyenne hebdomadaire des prix à la pompe du gasoil dans l'UE a baissé de 9 centimes à 2,15€ le litre après 4 semaines consécutives de hausse. En France, le gasoil s'affichait ce matin en moyenne à un peu plus de 2,35€. Les électeurs d'Évreux vont devoir repasser aux urnes. Le tribunal administratif de Rouen annule le résultat des élections municipales de mars dernier. Lors du dépouillement, une enveloppe contenant une centaine de bulletins avait été déplacée. Le maire d'Évreux, Guy Lefranc, peut encore faire appel de cette décision devant le Conseil d'État. Et puis, le prix Nobel de littérature est attribué à l'autrice canadienne Anne Carson. Le comité Nobel salue son œuvre audacieuse et inventive qui a donné naissance à de nouvelles formes littéraires contemporaines. Anne Carson est une spécialiste de la littérature grecque antique. Voilà pour l'info, passez une excellente fin d'après-midi.
1: Merci à vous François Germain.
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1: Bonsoir Rémi André.
4: Bonsoir Philippe.
1: Il fait frais.
4: Vous en êtes rendu compte.
1: Ah ça oui, on va me sortir une petite laine.
4: Ah et oui, très net rafraîchissement aujourd'hui avec des températures qui ont eu du mal à dépasser les 15 à 17 degrés sur le massif central. On n'a même pas dépassé les 10 à 12 degrés. Donc vous voyez que la fraîcheur est de retour. Il reste encore quelques nuages, notamment sur les Alpes avec là de la neige, mais au-dessus de 1800 mètres d'altitude. Et puis sur le reste du pays, le ciel est partagé entre nuages et éclaircies. Demain, si ça s'arrange sur la moitié sud, avec le retour du soleil, toujours du vent, Mistral et Tramontane sur la moitié nord, les nuages vont revenir plus nombreux, mais toujours dans la fraîcheur. Attention, le matin, on pourrait localement se rapprocher du 0 degré.
1: Merci beaucoup Rémi André.
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5: Si vous découvrez, alors, je me suis trompé de micro peut-être, non?
6: Oui. Vous êtes mis sur celui d'à côté.
5: Ah, je me suis mis ça, bah, d'accord, ok, je vais changer tout à l'heure. En tout cas, je suis... voilà,
7: c'est le micro qui s'est trompé.
5: C'est pas vous.
7: Non, mais Cécile, vous ne vous trompez jamais, n'oubliez pas.
5: Merci c'est Patrick, je m'en souviens jamais, c'est fou. Heureusement que vous êtes là pour me dire que j'ai autant de qualités, je vous remercie beaucoup.
1: C'est bizarre,
5: ma famille vous remercie.
1: Il ne fait jamais ce type de remarque, Patrick Roger.
5: Avec vous?
1: Non, jamais pour moi.
6: Mais vous ne faites pas erreur.
7: Jamais.
5: Ce qui veut dire que j'en fais, c'est ça, Philippe Bidger. Au bon accueil, bonjour. On est ravis de vous accueillir. On est ensemble jusqu'à 20h avec nous. Vous l'avez entendu, Philippe Bidger est avec nous. Bonsoir, mon cher Philippe.
8: Bonsoir, mes amis.
5: Et puis, autour de cette table, Sébastien Ménard aussi. Ça va, Sébastien?
9: Très, très bien.
5: Vous êtes content? Hein, vous êtes content?
9: Avec vous, oui.
5: Oui, on est très content.
7: Bon, il y a quelque chose d'assez formidable quand même ce soir. Vous avez vu? Bah oui, nous avons tous des pins ou des petits rubans,
5: le
7: etc. Pastor
5: Jean, mesdames et messieurs.
7: Sauf Philippe Bilger.
8: Je n'aime pas les étiquettes.
5: Vous
7: n'aimez pas quoi?
5: Les étiquettes.
7: Les étiquettes.
5: C'est pas une étiquette. Le Pastor Don, c'est très important.
7: Alors,
5: Philippe
7: Bilger. On le montre quand même.
5: Absolument.
7: Pour ceux qui ont l'image, qui nous suivent, Pastor Don, c'est un petit cœur. C'est très joli. Parce que c'est aujourd'hui. Le lancement du Pastor Don.
5: Officiellement,
7: vous
5: absolument.
7: Vous êtes la marraine pour Sud Radio avec d'autres médias. Oui, bien sûr, Philippe Bidger. Donc, on fait des dons pour la recherche l'Institut Pasteur.
5: Exactement.
7: Ouais, c'est formidable. Quoi.
8: J'avais pas compris. Hein.
5: Voilà, vous pensiez que c'était quoi, Philippe?
8: Je croyais que c'était un hommage
5: à qui?
8: À quelqu'un. J'ai vaguement entendu Patrick, mais je n'avais pas fait.
7: Voilà.
5: Et ben voilà. Alors, en tout cas,
7: Sébastien, lui, a le petit ruban d'Octobre Rose.

0: Exactement.
1: Ouais. Voilà, c'est ça, c'est tout le mois d'octobre. On est formidable quand même. Hein.
2: Ah non, Philippe Bilger, Philippe Bilger pour rouler les mécaniques à sa Légion d'honneur de salle de
3: Zandvoort. Ah oui, c'est vous avez votre Légion d'honneur.
2: Ah bah oui, là, vous.
4: Elle a été mise, non.
2: On la voit. Elle est méritée, évidemment.
1: Évidemment, on va être dans les vrais bois.
2: La vanité m'occupe.
5: Mon Dieu, elle est méritée. Mon Dieu.
1: Très bien, c'est une bonne entrée en matière.
5: Oui, effectivement, l'auto-congratulation, c'est bien. On est ravis, en tout cas, de vous accueillir au 0826-300-300. C'est Aude qui est avec nous aujourd'hui. Et le procès du jour, dans quelques instants...
3: Elle n'a pas son petit badge.
5: Non, elle n'a pas son petit badge. Si, elle a son petit badge. C'est parce qu'elle l'a prêté à quelqu'un, mais elle l'avait tout à l'heure.
1: Maxime et Antonin ne l'ont pas non plus.
5: Non. Patrick Roger, ils l'ont inscrit dans le cœur.
1: Nous allons demander à Anne-Lise.
2: Oui, je crois qu'Antonin
3: s'est fait tatouer.
1: Anne-Lise Ekman qui gère tout, évidemment, chez nous.
2: Ah bah, il retire son t-shirt, c'est bien.
5: On peut y aller, Patrick Roger?
1: Oui, bah, bien sûr,
5: merci
1: évidemment.
5: Merci beaucoup.
1: Non, mais il faut planter le décor.
5: Oui, bah, là, vous l'avez bien planté, choses, bien profondément, ça, c'est sûr. Et vous avez planté aussi le début de l'émission, mais c'est pas grave. Allez, le procès du jour dans quelques instants, faut-il supprimer Parcoursup?
2: Eh bien oui, Parcoursup, c'est une usine à gaz de plus créée, on ne sait même pas pourquoi. Alors, pour Parcoursup, comme pour toute usine à gaz, en un mot, pour ceux qui pratiquent la langue de Cervantes, afuera.
1: Bon, oui, alors attendez.
6: Afuera.
1: Vous allez entendre mon réquisitoire tout à l'heure. Je ne sais pas s'il faut supprimer Parcoursup. Je ne suis pas si certain. Parce que quand on revient en arrière, qu'on regarde ce qui existait avant, c'était du grand n'importe quoi. Donc, Parcoursup n'est peut-être pas... Attendez, vous serez d'accusation, il y aura de la défense et on va camper les choses avec le procès du jour tout à l'heure, donc à 17h30.
5: Avec Madame la Présidente.
1: Bien sûr, si vous le permettez.
5: Avec plaisir.
1: Et le sujet qui fâche aussi.
5: Et bien entendu, le sujet qui fâche, le Premier ministre Sébastien Lecornu, est-il à la hauteur? Vous l'avez peut-être regardé hier, son allocution à Matignon.
1: C'était hier.
5: Il a bu. En fait, il a bu. C'est pas possible. Il y a un problème. Où il a été monté à l'envers ce matin, je sais pas.
2: Qu'est-ce que vous sous-entendez?
1: Non, mais. Tout ça pour dire, évidemment, on va en débattre tout à l'heure, puisqu'il était attendu sur les lycéens, les étudiants. Mais il n'a rien annoncé pour ça. En revanche, on ne s'attendait pas à des annonces sur le gasoil, l'essence et puis l'électricité.
5: Et là,
1: il a sorti des mesures. Donc, ce sera le sujet qui fâche tout à l'heure. Et puis, on va toujours sourire, Cécile.
5: On va toujours sourire, bien entendu, avec Thomas Séraphine à 17h45, la cage au fou. Et je pense que c'est pas une cage qu'il faut. Il faudrait qu'on l'enforme totalement.
2: Une camisole.
5: Écoutez.
7: La cage au fou.
5: La cage au fou, bonjour.
8: Bonjour docteur, Thomas Séraphine.
5: Ah Thomas, faites vite parce que j'ai rendez-vous à côté du Sénat et je suis déjà très en retard.
8: Justement, si vous passez au Sénat, attention à la statue de Gérard Larcher.
5: Pourquoi?
8: Enfin, c'est pas une statue, il a plutôt la stature d'une statue, mais une statue indéboulonnable. Ah, oui, parce que lui, il vient d'être réélu.
5: Bah, oui.
8: C'est pour son sixième mandat. En fait, on n'arrive plus à savoir si le Sénat est construit autour de Gérard Larcher ou si c'est Gérard Larcher qui fait partie intégrante du Sénat.
5: Enfin, par rapport à mon rendez-vous, ça n'a aucun intérêt.
8: Parce que moi, je suis devenu un déboulonophobe.
5: Ah, d'accord.
8: C'est que j'ai peur, justement, de tous ces gens qui ne peuvent plus être déboulonnés.
5: Eh bien, on en parle tout à l'heure à 17h45. Et n'oubliez pas d'écouter Sud Radio et dépêchez-vous. À tout de suite.
8: À tout de suite.
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5: Et puis on reviendra dans le grand débat du jour sur ces 80% d'une classe d'âge. 80% des...
1: D'une classe d'âge au bac, oui, bien sûr.
5: Exactement. Est-ce une escroquerie, 80% tous les ans?
1: Ça dépasse même les 80%.
2: Ah oui, moi je peux...
5: Ça c'est la moyenne, 80%.
2: Ah oui, c'est plus qu'une escroquerie, c'était la promesse, 80%. Pour moi, c'est la Madoff des 40 dernières années. En clair, le bac ne vaut plus rien, d'autant qu'on a passé les 95% en série générale. On fait croire aux jeunes qu'ils ont un diplôme, mais en fait, c'est un faux diplôme comme il y a de la fausse monnaie.
5: Alors, on a envie de vous entendre.
1: Donc, il est quand même en forme, notre Philippe David. Il est sur un ressort, là.
2: Ah, mais j'ai gardé des munitions pour la suite, en fait.
5: On lui a fait que des trucs qui l'énervent.
1: Je me demande ce que ça va donner entre 19h et 20h. Tiens, entre 19h et 20h, on le dit aussi pour les auditeurs qui nous écoutent, et notamment qui ont travaillé dans les vignobles, les vendanges se terminent, et vous ferez un spécial.
2: Absolument, de
1: 19h30. Si vous êtes encore capable de conduire, hein, 19h30.
2: De 19h30 à 20h, on va recevoir trois vignerons, un des Côtes-du-Rhône, fabuleux. Ouais. Un du Languedoc, fabuleux. Mmh. Un du Blayais, fabuleux. Ils vont nous parler des vendanges, comment ça s'est passé cette année avec la canicule. Certains ont même eu, par contre, pas la canicule, mais la grêle qui a dévasté leur récolte. Ouais, vous travaillez dans la vigne, venez témoigner au 0826 300 300.
4: Et plus petite quantité... faire que parler, ouais. Plus petite... Vous ne dégustez pas.
1: Non, bah non, attendez.
2: Quel dommage.
1: Plus petite quantité, mais grande qualité.
2: Absolument, c'est ça, a priori,
1: c'est,
2: oui.
1: C'est tout.
2: Je vais confirmer.
5: Oui, vous parlerez hors antenne. Allez, l'émission va commencer dans un instant. J'espère qu'on va avoir des choses intéressantes à vous dire, parce que depuis le début, c'est n'importe quoi. Allez, soyez les bienvenus, on revient dans un instant.
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5: Et pas que, puisque Philippe Bilger est avec nous et Sébastien Ménard aussi, 0826 300 300 jusqu'à 20h. Vous savez qu'entre 19h et 20h, tous les sujets sont sur la table. Ceux que nous allons évoquer dans quelques instants, bien entendu. Ouais. Mais si vous avez envie d'ores et déjà de vous inscrire en disant, moi aujourd'hui, ce soir, j'ai envie de parler de ça.
1: Aude j'ai envie attend. De parler, par exemple, de Parcoursup. Quoi.
5: Ouais.
1: Ah oui, vous voulez
5: témoigner d'un autre
1: parce
5: sujet
1: que, oui, d'un autre sujet, autour notamment des lycéens, parce que ça a encore manifesté aujourd'hui. Défiler, etc. Ça s'installe, hein, ce conflit.
5: Oui.
4: Ça s'installe. En réalité, ils n'attendent même pas de parler avec les pouvoirs publics.
1: Non.
4: Ils annoncent à chaque fois une nouvelle journée.
5: Ouais, et donc, je ne sais pas si vous avez vu, on
1: 0826 300 300.
5: On les énumère comme les gilets jaunes. On est dans la quatrième, là.
2: Voilà, oui, c'est vrai. Troisième épisode, cinquième épisode.
5: Allez, les amis, c'est le sujet qui fâche. Et donc, vous l'avez entendu hier soir, Sébastien Lecornu, donc, qui s'est adressé aux Français sur les lycéens en colère et sur le gasoil hors de prix. Il promet des réponses, mais réclame quand même un petit peu de patience, Patrick.
1: Oui. On va l'écouter, tiens, d'ailleurs, sur, puisque ce que je disais tout à l'heure, on l'attendait sur les lycéens, le mouvement étudiant, pour avoir des réponses. Il a renvoyé en disant, attendez, on va voir, il y a de la concertation qui est engagée, mais il n'a rien annoncé, véritablement. Comme le disait Françoise Dagois, d'ailleurs, ce matin, chez Jacques Cardoz,
4: sur Sud Radio.
1: Il a parlé un petit peu en disant qu'il allait réfléchir travailler. Mais en revanche, il a fait des annonces sur les carburants et l'électricité.
0: Nous mettrons donc 10 millions de barils de gazole issus de nos stocks à la disposition des distributeurs en France. Je signerai prochainement le décret permettant cette opération prévue pour durer 3 mois. Le gazole concerné a été acheté avant la flambée des cours. Il sera mis à disposition au prix de revient de ces stocks, ce qui permet mécaniquement de baisser les prix à la pompe dans un ordre de grandeur évalué entre 12 et 18 centimes par litre de gazole.
2: Et on vous pose cette question. Le Premier ministre Sébastien Lecornu est-il à la hauteur? Eh bien, on risque de surprendre, je crois. Alors que oui. Vu la situation du pays, il gère la situation tant bien que mal, et je ne vois personne dans la majorité présidentielle qui ferait aussi bien que lui, absolument.
4: Ouais, pour
2: je suis un peu minoritaire, n'est-ce pas, Antonin?
3: Non, beaucoup, Philippe. Puisque vous répondez non à 96%. Alors, on a Cathy.
2: À 96%.
5: Ouais. C'est une gifle, là. Alors,
3: petit conseil, Sébastien Ménard, bouchez-vous les oreilles. Ouais. On a Cathy qui nous dit, vous connaissez un macroniste à la hauteur, vous? Regardez la France. Vous avez la réponse. On a Jean aussi qui nous dit, prendre aux pauvres pour donner aux riches. Rien n'a changé depuis la monarchie. Cette république est une monarchie déguisée. Et on a Kylian qui, lui, fait partie de la minorité, comme vous, Philippe, et qui nous dit, mais ce n'est pas de sa faute. Depuis la dissolution, plus personne n'est à la hauteur.
5: C'est intéressant.
1: Sébastien Ménard, vous avez été interpellé directement.
8: J'ai le droit de répondre.
1: Oui.
8: Entre un discours de plus, parce que c'est effectivement un discours de plus, donc il a plutôt réussi, je pense, l'exercice de communication, Sébastien Lecornu.
1: Après, ou à l'Assemblée ou à la télé?
8: Non, mais à la télé. L'exercice de non, mais c'est bien fait. Il est sobre. Il présente les choses.
4: Il est comme d'habitude.
8: Évidemment qu'il est comme d'habitude.
4: Mais
8: par rapport à d'autres membres du gouvernement qui viennent nous raconter que le ciel est bleu, que l'eau s'amouille. Bon, lui, clairement, il dit que c'est évidemment difficile. Et puis, plutôt qu'un discours de plus, moi, je prends les 9 euros d'économie par plein. Parce que 9 euros d'économie par plein dans la poche des Français pendant 3 mois, c'est pas neutre. Voilà, donc c'est un début de commencement de réponse.
1: Oui, alors c'est vrai, mais est-ce qu'il est à la hauteur de la situation quand même actuelle, quoi?
5: Patrick, Philippe,
1: en plus, il a fallu le pousser. Hein, c'est Emmanuel Macron qui l'a poussé pour qu'il y aille, parce qu'il n'avait pas trop envie. C'est plutôt quelqu'un discret.
4: Ah oui, défacé. Il est très habile, Philippe, raison, qui pourrait être à la hauteur devant une telle situation? Il y a une accumulation de crises, il fait ce qu'il peut, je ne suis pas persuadé qu'on trouverait quelqu'un de meilleur que lui actuellement, même s'il emballe personne.
1: Mais il est à la hauteur ou il n'est pas à la hauteur?
4: Je dirais compte tenu de la crise des crises, il est.
5: Pardon, vous êtes un petit peu dur. Enfin, je me permets mais vous êtes un petit peu dur parce que lui, il récupère en fait toute la grogne depuis ça fait des années que Parcoursup, tout le monde gueule. Ça fait des années qu'il y a des problèmes avec les élèves, avec l'école, avec l'éducation nationale. Lui, il est le réceptacle finalement de cette couleur ultra.
1: D'accord, mais c'est lui qui est en poste. Non,
5: il est en poste. Mais qu'est-ce que vous voulez qu'il fasse? En 4 secondes, il peut pas faire de la magie.
8: Vous êtes le premier ici à quelque part commenter et critiquer. Raison d'ailleurs.
1: Quand il le faut, je critique toujours.
8: Non, mais la dérive de la dépense publique, la problématique, c'est que devant chaque revendication, il faut une dépense publique additionnelle. C'est ça le dilemme.
1: Non, mais alors justement, c'est là où je suis pas d'accord, c'est que ce n'est pas que de la dépense. Un homme politique ou une femme politique est attendu aussi avec un certain charisme. Elle est capable de séduire une population, de lui parler, de s'adresser à elle,
8: Citez-moi ces 20 dernières années une personnalité politique qui vous a embarqué,
2: Sarkozy en 2007.
1: Même Emmanuel Macron a réussi dans un premier temps. Non mais il faut reconnaître les choses dans un premier temps. Et là, Sébastien Lecornu, on ne le sent pas justement à la hauteur pour pouvoir embarquer, que les Français le suivent, quoi. Alors,
4: mais ça n'est pas son tempérament.
1: Non, ben oui, mais alors bon, bah, d'accord, mais les premiers ministres, il est à la tête de la France, quoi.
4: Mais on n'est pas obligé d'être Sarkozy pour réussir.
1: Non, mais non.
8: Tout de suite, encore Philippe Vilger, une charge contre Nicolas Sarkozy.
1: C'est toute la difficulté entre un bon comptable, entre un bon comptable et puis un patron qui va essayer d'embarquer les gens avec lui.
4: Mais
1: c'est compliqué.
4: Mais vous verriez.
1: Et donc, je pense que c'est un bon comptable. C'est vrai.
4: Oh, il est bon.
1: Mais je ne sais pas si c'est un chef.
4: Mais vous verrez.
5: Moi, je
2: crois qu'il y a une chose.
5: En tout cas, il a une sagesse qui, moi, me plaît. Force de tous ces premiers ministres qui en faisaient des tonnes et des tonnes. Lui, il est calme, il sort quand il faut sortir.
2: Mais moi, je crois une chose, c'est qu'il a été capable de ne pas se faire censurer.
5: Ouais.
2: Il a duré plus longtemps que Bayrou et Barnier, donc rien que pour ça déjà.
8: Merci Philippe David, j'allais juste te dire, dans un pays ingouvernable, réussir à gouverner, c'est déjà un exploit.
1: Les auditeurs qui vous écoutent, ils doivent bien rigoler quand même.
8: Ils ont le droit aussi.
1: 96% disent qu'il n'est pas à la hauteur. Et là, vous le défendez, vous trouvez qu'il est à la hauteur.
2: Mais oui, mais non. Mais le problème, c'est que c'est le plus...
1: Mais oui, mais non.
8: Mais ça s'appelle parler vrai.
2: Vous savez, c'est comme les maths, c'est le plus petit multiple commun.
4: Voilà.
1: Ouais. Bon, voilà, je ne crois pas que vous allez les convaincre. Hein. Je ne sais pas si ça.
2: Je n'ai que 4%.
1: Vous allez reposer la question tout à l'heure à 19h.
5: Non, mais vous savez quoi? Appelez-nous. Venez nous le dire.
1: Complètement. À 19h, notamment.
5: Vas-y, viens, auditeur, si tu es capable de nous affronter.
1: Est-ce que vous trouvez que Sébastien Lecornu est à la hauteur? Bon.
5: Allez.
1: Vous avez la parole, 0826-300-300 tout de suite.
5: Il y a Aude qui est en train de sourire largement, ça doit sonner déjà.
1: Ça sonne déjà.
5: Allez, tout de suite, un autre téléphone qui sonne, c'est le téléphone rouge.
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5: Et le téléphone rouge, aujourd'hui, est une personnalité, un influenceur comme on les aime. C'est Benas Officiel qui est avec nous, bonsoir.
7: Bonsoir. Bonsoir.
5: Merci d'avoir accepté notre invitation. Alors, vous avez un énorme compte, hein, 163 000 abonnés sur Instagram, 218 000 sur TikTok. Vous avez ouvert votre chaîne YouTube. À la base, vous parlez de faits divers. Voilà, c'est ce qui a fait votre notoriété quand, au sortir du Covid, vous vous êtes dit, ça y est, faut que je m'adresse, faut que j'ouvre ma chaîne YouTube. Et aujourd'hui, dans le cadre de l'actualité, vous avez pris des positions sur cette grogne des élèves, et ça vous a vous êtes fait percuter vraiment par certaines personnes, c'est le cas de le dire.
7: Oui, c'est pas très grave, c'est pas très important que les gens soient pas d'accord avec moi. Je suis pas là pour plaire, donc c'est pas grave. Je suis inquiet de voir ce qui se passe en France comme tout le monde. Et effectivement, j'ai des positions qui sont peut-être un peu différentes de ce qu'on veut entendre, mais c'est important de dire que moi je suis plus inquiet que la police pose des boucliers plutôt que les élèves revendiquent des choses qui sont à mon avis pas faisables.
1: Votre position, c'est que vous êtes davantage derrière les policiers que derrière les manifestants lycéens, quoi. C'est ça.
7: Surtout les casseurs, oui. Je suis pas d'accord avec la police toujours, hein, parce que quand je vois ce qu'ils ont fait avec les agriculteurs, là, je suis pas d'accord.
1: Ouais.
7: Mais là, je vois pas de violence policière. Moi, je vois plutôt une réponse proportionnée par rapport à ce qu'on a vu, parce que j'ai l'impression qu'on manipule les images. Donc il y a beaucoup de choses qui sont dites. Je trouve que le gouvernement a pas beaucoup de convictions non plus. Ils vont encore faire une espèce de truc mou là pour essayer de sortir du truc. Enfin c'est voilà.
5: Vous avez lancé en décembre dernier une association qui s'appelle Les Citoyens Patriotes avec 5 autres influenceurs. Qu'est-ce que vous avez envie de dire? Qu'est-ce que vous dites en tout cas sur cette association? Elle fait quoi? Et c'est quoi son? Et elle est née de quoi?
7: Elle est née du fait qu'on a trouvé qu'à droite, les influenceurs, les créateurs de contenu n'avaient pas à s'entendre, un peu comme les politiques d'ailleurs, puisqu'ils ont des droites et tout bonnement impossible au niveau de la politique. Et je trouve qu'au niveau des créateurs de contenu et influenceurs de droite, on devait trouver un moyen pour s'unir, pour défendre justement le patrimoine, la culture, l'héritage français. C'est pour ça qu'on est parti sur cette association à but non lucratif, je précise. Et on fait des manifestations, des conférences et on aide aussi des créateurs de contenu à prendre la parole sur les réseaux, parce qu'on pense qu'il faut être de plus en plus nombreux, comme un peu Louise le fait, je crois, sur votre plateau hier. Elle l'a fait sur différents plateaux sur BFM, je crois, ou d'autres. Et je trouve ça très bien que les jeunes prennent la parole aussi pour défendre les idées de droite.
5: Donc aujourd'hui, vous êtes très engagé politiquement?
7: Oui.
5: Oui.
7: Oui, totalement.
4: Oui. Très bien. Oui. Et ça fait tellement plaisir d'entendre un influenceur qui est de droite. Quel bonheur.
7: Bah en fait, il y en a beaucoup, hein, mais on est invisibilisés.
4: Ah ben, on entend généralement pas ceux qui sont à droite. Hein.
5: Mais que ce soit, quel que soit le bord politique, est-ce que c'est quand même contraignant, finalement, de donner une image de lui, de vous, en disant, voilà, je suis partisan, forcément, quel que soit le parti. Est-ce que quand même, on réfléchit avant de s'engager?
7: De mon côté, non. J'ai pas réfléchi parce que j'ai besoin de le faire comme je le fais tous les jours avec les faits divers. J'ai besoin de parler de ce qui se passe vraiment en France. J'ai besoin de transmettre tout ça parce que des gens ont leur vie, ont leur travail. Moi, je fais que ça parce que j'ai réussi à avoir la rémunération sur les réseaux qui fait que j'en vis. Mais personnes qui ont une vie classique peuvent pas voir ce qui se passe réellement. Moi, je parle tous les jours de féminicide. Je parle tous les jours de pédophilie. Je parle toujours de choses d'agression, de cambriolage, de choses qui se passent dans la vie de tous les jours. Les gens, certaines personnes me contactent en disant, mais ça s'est passé à côté de chez moi. J'étais même pas au courant. Et voilà, c'est important. Il y a des agressions qui se passent tous les jours. Il y a plus de 11 000 attaques au couteau par jour en France. Et ça, c'est pas assez dit d'après moi. Et donc mon engagement, il est quotidien. Et je pense qu'il est important. Donc non, je me suis pas posé de questions. Il faut le faire.
5: Oui. C'est pour éviter la banalisation des faits, c'est ça.
2: C'est du lancement d'alerte. Vous êtes un lanceur d'alerte.
7: Non, parce que ce que je dis est factuel.
1: Ouais. Ah bah l'ensemble ça fait que aussi. Benaz, comment faites-vous pour, parce que si quelqu'un vous dit près de chez moi il y a eu tel fait, tel autre fait, une agression, etc. Est-ce que vous essayez d'une manière ou d'une autre de vérifier avant, puisque comme vous avez beaucoup d'influence, vous êtes influenceur, vous êtes sur les réseaux sociaux, évidemment on sait
5: donc
1: que
5: la parole a un poids, c'est ça que vous voulez
1: voilà,
5: dire.
1: Voilà, la parole a un poids. Donc, comment faites-vous pour déterminer si vous allez en parler ou pas, Benaz?
7: Ça va dépendre des sources.
1: Oui.
7: Ça va dépendre de qui me dit quoi, qui dit. Enfin, parce qu'il me faut plusieurs sources maintenant, ce que je me suis fait avoir au tout début où je balançais des informations un peu trop rapidement. Et maintenant, si je n'ai pas de confirmation, alors j'ai 2-3 contacts aussi auprès d'OPJ, donc je peux vérifier certaines choses et je vérifie toujours mes sources plusieurs fois pour être sûr que ce que je dis est vraiment factuel et que c'est vraiment arrivé. Et si au moment où je fais la vidéo à l'instant T il y a eu un changement, parce que des fois il y a la procédure qui est en cours ou des fois on apprend d'autres éléments, je fais un update sur la vidéo pour informer les gens comme quoi il y a eu ce changement. Je veux vraiment être dans le factuel.
1: Oui c'est ça, vous faites un véritable travail de journaliste, d'information, quoi. C'est ce que vous dites. Vous, d'ailleurs, vous considérez finalement comme un journaliste nouvelle vague, si je puis dire, nouvelle vague, c'est-à-dire avec les réseaux sociaux?
7: Non, je suis plutôt, d'après moi, un créateur de contenu engagé. Je vais prendre ça plutôt qu'à ça, parce que j'ai pas les études pour être journaliste, j'ai pas tout ce qui est autour. Donc, non, je dirais plutôt que je fais ça comme je le pense, comme je le sens, et en espérant à chaque fois pouvoir mettre en avant les victimes, protéger les gens le mieux possible. Et surtout, expliquer que la justice est trop laxiste, enfin, ce qui est répété à longueur de journée sur beaucoup d'antennes, il faut absolument que les choses changent.
5: D'accord. D'ailleurs, vous avez sorti un livre, Deviens créateur citoyen engagé, dans lequel vous expliquez comment être engagé sans sauter, sur les réseaux sociaux. Et puis, ce mois-ci, un e-book sur la fin de l'argent liquide. Il y en a plein qui vont pleurer. Je vous le dis tout de suite.
1: Oui. C'est-à-dire, c'est intéressant, ça. Ouais. Pourquoi vous êtes persuadé que ça va être la fin de l'argent liquide, là?
7: On est parti pour, en tout cas.
1: Oui,
7: et donc sur le e-book, en fait tous les mois je fais un e-book pour aider les gens. Le mois dernier c'était sur les comment gérer les dettes, et là aujourd'hui c'était ce mois-ci ça va être quelles vont être les conséquences, aussi les causes d'ailleurs de tout ça, et j'explique un peu tout ce qu'il y a autour de l'argent liquide et la fin de l'argent liquide.
5: Eh bien merci beaucoup Benaz.
4: La fin de l'argent pour certains.
5: Ouais, merci beaucoup Benaz d'avoir accepté notre invitation. Vous pouvez bien sûr le suivre sur les comptes sur Instagram, sur TikTok.
1: En tout cas.
5: Oui. Et sur YouTube, merci d'avoir accepté notre invitation. Vous restez avec nous dans un instant, le procès du jour. On va revenir sur faut-il supprimer Parcoursup?
1: Vous allez voir mon réquisitoire et puis ensuite parole donc évidemment à l'accusation et à la défense. Je sais pas qui a l'accusation, je sais pas qui a la défense, et puis les auditeurs de l'autre côté, 0826 300 300.
5: À tout de suite.
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45: Mesdames, Messieurs, la cour!
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5: Depuis sa création en 2018, Parcoursup est donc le bouc émissaire des lycéens. Sébastien Lecornu a admis un manque de lisibilité et promet des réponses. Et tout de suite la réquisition.
46: L'audience est ouverte.
1: Voilà, les petits coups de marteau peut-être un petit peu avant. Voilà, les petits coups de marteau.
4: Cour.
1: J'aime bien pour la cour. Voilà, alors, le réquisitoire. Bon, mesdames et messieurs, donc on demande, c'est vrai, à nos lycéens de travailler, de réussir leur bac, de préparer leur avenir. Mais au moment de franchir cette porte vers l'enseignement supérieur, pour certains, quand ils réussissent, il y a Parcoursup. Et alors, Parcoursup est au cœur des revendications aujourd'hui. Pourquoi? Bah parce qu'il y a de l'incertitude. C'est vrai, il y a de l'incertitude. On ne sait pas si on sera pris ou pas dans telle formation. Et certains restent sur le bord du chemin. C'est vrai que, par exemple, l'année dernière, il y avait 660 000 lycéens. 576 000 ont été pris grâce à Parcoursup. Il y en a eu, donc 87%, c'est plutôt pas mal. il y en a eu 83 000 qui sont restés sur le côté du chemin. Deuxième accusation, on dit que il y a une inégalité devant les codes, devant les formulaires, que c'est un peu trop compliqué. Bon, ok. Troisième accusation, décision trop difficile à prendre sur les critères. Même chose, on s'y perd, on n'arrive pas à comprendre. Donc, c'est pour ça que, évidemment, aujourd'hui, il y a une accusation de Parcoursup. Avant d'entendre à la fois l'accusation et puis la défense, je voudrais quand même préciser une chose, c'est qu'auparavant, c'était du grand n'importe quoi. On peut critiquer Parcoursup, mais auparavant, c'était APB. Et donc, on remplissait des vœux et ça se faisait manuellement et c'était à la tête du client, en quelque sorte. Hein. C'était pas en fonction des notes, etc. C'était un peu à la tête... Enfin, c'était en fonction des notes, mais c'était quand même beaucoup plus à la tête du client parce que c'était fait manuellement. Là, ce sont quand même des algorithmes qui vous placent en haut, en bas, etc., en fonction des notes et des établissements d'où vous venez. Et ensuite, bah, il y avait du tirage au sort. Et on en arrivait donc à ce problème. Alors, est-ce qu'il faut supprimer Parcoursup? Bah, écoutez, la parole d'abord peut-être... À l'accusation, il y a Madame la Présidente.
5: Il y a effectivement des témoins qui veulent parler. Sébastien Lecornu et le député Léo Mun. Écoutez le Premier ministre.
0: Je note quand même que tous celles et ceux qui veulent la suppression de Parcoursup ne disent jamais par quoi ils le remplacent. Je ne suis pas non plus certain que le tirage au sort à l'aveugle de jadis soit si consensuel que ça. Est-ce qu'il y a un besoin de davantage de transparence? Le ministre et moi, nous en sommes convaincus, la réponse est oui. Est-ce qu'il faut beaucoup plus de simplicité? La réponse est oui. Tout ce qu'on peut corriger, évidemment que de bonne foi, nous le corrigerons.
5: Et Antoine Léaumont, député LFI.
2: Ce monsieur lui-même devient une blague. Il se pointe à la télévision, il nous raconte son blabla. Il n'y a aucune annonce qui permette de régler la situation. Et il pense que ça va rentrer dans l'ordre. Enfin, c'est absurde.
5: Et donc la parole est à la défense peut-être, ou à l'accusation.
1: Non, l'accusation.
3: Alors, déjà, moi je suis contre Parcoursup. Alors, c'est sûr qu'avant c'était pas bien. Mais remplacer du mauvais par du mauvais, moi ça ne me satisfait pas. Déjà, le logiciel est totalement opaque. On a eu une auditrice qui a témoigné il y a quelques jours dans les Vraies Voix Écoute la France. Elle nous a raconté comment son fils s'est fait planter. Il voulait être commissaire, il voulait faire une fac de droit. Il était en attente. Et un seul jour, il n'a pas contrôlé ses mails Parcoursup. C'était un dimanche parce qu'il avait quelque chose. Et il avait 24 heures pour répondre. Il l'a vu le lundi matin. C'était trop tard. Il a perdu sa place. Et je trouve que c'est un scandale. Alors, il y a quand même autre chose. Le logiciel est opaque. Il n'y a pas un tirage au sort, comment est-ce qu'on fait la sélection? Et puis, il y a une discrimination. Parce que je vais vous prendre un exemple. Les élèves du privé, qui ont le bac dans un lycée privé, où on vous note en fonction de la valeur de votre copie, et où on met pas 18 à tout le monde, comme dans les lycées poubelles. Désolé, c'est un gros mot, c'est vrai, ça existe. Où on a 18 de moyenne, même avec 20 fautes d'orthographe par page. Eh bien, eux, ils sont désavantagés alors qu'ils ont un bien meilleur niveau. Alors moi, je dis une chose, je constate une chose. Le recrutement dans les écoles privées, ça se passe très bien. Dans le public, ça se passe mal. Est-ce qu'il faudrait pas s'inspirer du privé avec des entretiens de recrutement, comme on passe un entretien d'embauche, et ce serait très bien pour les jeunes, ça les formerait au jour où ils auraient voir un patron pour trouver un job.
1: Bon, alors derrière l'accusation, peut-être, et avant d'entendre la défense, Madame la Présidente, peut-être... Des témoignages, non?
5: Des témoignages, oui, en tout cas des témoins.
1: Avec Antonin
5: peut-être.
1: Sur les réseaux sociaux, oui, et puis recueilli... au téléphone.
6: Ouais, j'ai recueilli plusieurs témoignages. Le premier, il s'agit de Yann, qui nous dit il faut au moins une refonte globale et surtout prendre en complète mesure l'implication scolaire des élèves. On a Manon qui nous dit, si cela se fait, toutes les écoles supérieures devront choisir elles-mêmes leurs élèves. Mais elles ne sont pas équipées pour le faire. La plateforme reste essentielle. Et puis Sébastien qui nous dit, le supprimer ne changera strictement rien. Alors à la question, faut-il supprimer Parcoursup? Vous répondez oui à 78%.
1: Quand même, alors que toutes les observations là vont plutôt dans l'autre sens.
5: Et il y a une déclaration à l'instant du ministre de l'enseignement supérieur.
7: Philippe Mathéo. Baptiste qui vient d'indiquer à l'instant qu'il faut travailler à améliorer la plateforme Parcoursup de réunion.
1: Ça c'est bien.
4: Il a raison.
5: Et la parole est à la défense.
1: À la défense alors.
4: J'ai écouté avec beaucoup de plaisir l'accusateur qui est assez doué dans ce domaine et généralement il est toujours dans l'accusation et l'indignation, donc je vais apporter un peu de mesure. Notre directeur général qui a un rôle très particulier en matière judiciaire.
3: Là, c'est le procureur, j'ai changé de casquette.
4: A bien dit que avant Parcoursup, il y avait un système
3: mauvais.
4: Qui était totalement calamiteux. Et Parcoursup, même si on pense le pire de ce système représente tout de même un progrès si on veut bien l'examiner avec objectivité et par rapport au destin de la plupart des enfants. J'ajoute que je n'attache pas une importance décisive à l'avis des parents sur ces systèmes parce que naturellement, ils sont désolés lorsque leur enfant n'a pas trouvé la place qu'il souhaitait et les autres sont très heureux à cause de ça. Mais pensez une seconde, si plutôt que de réformer Parcoursup, on éliminait cette plateforme qui doit être réformée, tout le monde est d'accord là-dessus et même une grande majorité de lycéens, par le système que pourrait nous proposer Mélenchon s'il arrivait au pouvoir, il n'y aurait plus l'ombre d'une sélection, on aurait une multitude d'étudiants dans les universités qui seraient, à cause de leur faible niveau, renvoyés dans la vie sans rien. Donc je défends Parcoursup, il faut l'améliorer, mais il ne faut surtout pas l'éradiquer, mon cher accusateur. Dominez un peu votre tempérament de fou qui est un livre.
5: Avant de vous donner la parole à un témoin au téléphone, au 0826-300-300, bonsoir Clément.
8: Bonsoir.
5: Alors, petite réaction.
8: Pour ma part, moi, j'ai 26 ans, donc moi, c'était la création de Parcoursup, vraiment la première année, il me semble. Mmh. Et pour ma part, c'était très clair, très limpide. On fait le choix de notre formation, on choisit les lieux où on voudrait aller, et puis après, en fait, on est mis en concurrence. Et je pense que c'est ça le vrai problème. Le problème, c'est pas l'outil, c'est qu'on est mis en concurrence. Mmh. Et c'est la première fois où le lycéen est mis en concurrence. Donc, le brevet, ça se passe bien, c'est donné. Le bac, ça se passe bien, c'est donné. Et au bout d'un moment, il faut bien qu'on se prenne la réalité de la vie en face. Et c'est à ce moment-là. Pour moi, le problème, c'est pas l'outil. C'est plutôt cette mise à la concurrence et que les lycéens n'ont pas l'habitude, finalement.
1: Mmh. Ouais. Vous y êtes passé. Hein,
5: oui, c'est ce qu'il vient de dire.
8: Ah, moi, j'y suis passé, c'était carrément la première année. Donc, ça veut dire que l'outil a peut-être même évolué depuis ce moment-là.
5: En même temps, être en concurrence, c'est ce qu'on vous ferait toute votre vie. Hein, parce que vous arrivez sur le marché du travail, vous êtes en concurrence.
1: Intéressant votre témoignage.
5: Bougez pas, Clément, Sébastien Ménard.
7: Très intéressant, parce que moi, je suis effectivement partagé, parce que en père de famille que je suis, j'ai été aussi, quelque part, consterné par l'usage de la plateforme Parcoursup, mais qui a quand même, comme le dit Philippe Bigère, le mérite d'exister. Voilà, c'est mieux que le tirage au sort. Sauf que...
5: On fait court, hein, parce qu'on n'a pas beaucoup de temps.
7: Nos jolies têtes blondes, quand elles se retrouvent face, finalement, à une réponse algorithmique...
1: Têtes blondes, têtes brunes, têtes de toutes les couleurs.
7: Qui crée une angoisse, qui industrialise une angoisse. Et on ne leur explique pas. C'est-à-dire que vous vous inscrivez, vous faites vos vœux, etc. On ne vous explique pas comment ça fonctionne. À un moment donné, on voit des tas d'applications, les services publics grouillent d'applications hyper ludiques et pédagogiques. Bah voilà mon garçon, t'as un mauvais dossier. Bah tu sais que de toute façon, on t'explique que dans des facs qui sont très loin de chez toi, tu vas démarrer à la 500e place. Au moins les règles, elles sont établies, elles sont connues. Mmh. Aujourd'hui, ce n'est pas le cas. Les règles ne sont pas connues. Je dis pas qu'elles sont opaques, je dis qu'elles ne sont pas explicitées. C'est pas pareil.
5: Allez, monsieur le procureur.
9: Alors, verdict ?
1: Alors, comme d'habitude, je vais mettre ça en délibéré, hein, bien sûr. Ce qui fait sourire Philippe Bilger. C'est très bien. Non, je pense que l'outil Parcoursup mérite d'être poursuivi, mais avec des améliorations. Parce que évidemment, il y a un côté opaque. Mais il ne faut pas revenir au tirage au sort.
3: Ah, mais auparavant. Moi, je suis contre.
1: Et il ne faut pas, et on ne peut pas dire, bah, tu veux t'inscrire en quoi? Tu veux t'inscrire là, tu t'inscris là et tu es pris automatiquement. C'est pas possible, mais c'est ce qui se passait auparavant.
3: L'entretien d'embauche comme.
1: Mais non, mais il n'y a pas d'entretien d'embauche avec, vous ne pouvez pas faire un entretien d'embauche avec 600 000 personnes. C'est impossible. Donc vous ne pouvez pas le faire. En revanche, il faut accompagner probablement à la fois les lycéens et les parents qui sont un petit peu perdus sur la manière dont ça fonctionne. Mmh. Et le gros problème, à mon sens, hein, il est dans l'orientation. Ah bah. Il n'y a pas de conseil dans l'orientation. Ils sont complètement dépassés. Et il faut que... Alors pourtant, il y a beaucoup de salons. Hein. Mmh. Ça, c'est vrai. Il y a quand même énormément de salons. Ah oui. Mais il faut un accompagnement. Et là, je pense qu'on pourrait travailler et améliorer ce Parcoursup qui mérite d'être plus clair, c'est vrai. Mais il y a une sélection à un moment. moment donné.
5: Absolument.
1: Parce que certains refusent la sélection.
5: Eh ben, vous aurez une deuxième chance à partir de 19h 0826 300 300. Vous pouvez d'ores et déjà.
1: Merci Clément, c'était éclairant.
5: Oui, merci. Ah oui. J'allais lui dire justement, vous pouvez vous. Je sais plus ce que je voulais dire. On m'a coupé la parole. Oui, avec Aude. Vous pouvez déjà prendre rendez-vous avec Aude 0826 300 300. Merci beaucoup Clément. Dans un instant, la cage aux fous, les amis. Comme un peu cette actualité avec Thomas Séraphine. À tout de suite.
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5: Et aujourd'hui, bien entendu, on revient un petit peu largement sur ce qu'a dit le Premier ministre hier. On parle de Parcoursup, on parle du baccalauréat, enfin voilà.
1: Toujours
5: tout ce qui...
1: des manifs, hein.
5: Bah, des manifs, bien entendu.
1: Ça continue quand même, hein. C'est, y a une forte mobilisation.
5: D'ailleurs,
1: ce qu'on
5: vient...
1: a vu. Oui, alors, vous venez d'apprendre une information.
5: Oui, on vient d'apprendre donc que le poste de police des Capucins à Bordeaux vient d'être incendié par des jeunes. Visiblement, les policiers se trouvaient à l'intérieur. Intervention des pompiers qui ont pu évacuer. Ces forces de police, et puis certains ont été intoxiqués déjà, donc on verra la suite. On vous donnera des nouvelles, bien entendu, à partir de 19h, si vous voulez bien entendu commenter, c'est le 0826 300 300. Et là on se détend un petit peu, c'est peut-être nous tendre la cage au fou, c'est Thomas Séraphine, écoutez.
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5: Bonjour Thomas, qu'est-ce que je peux faire aujourd'hui encore pour vous?
27: Eh bien écoutez, docteur, je crois que je souffre aujourd'hui d'indéboulonophobie.
5: Alors, c'est la peur de quoi encore ça?
0: En fait, c'est la peur de ce qu'on ne peut plus déplacer. Mm-hmm. Par exemple, regardez Gérard Larcher. Mm-hmm. Il vient encore d'être réélu au Sénat. C'est son sixième mandat et ça fait 15 ans qu'il est à la présidence. Oui. Alors, j'imagine, quand les nouveaux sénateurs, ils arrivent au Sénat, le guide là, du Palais du Luxembourg, ils doivent dire, bon alors, à gauche, la bibliothèque, au fond, l'escalier d'honneur, et ici, Gérard Larcher. Surtout, ne touchez à rien.
5: Enfin, vous savez quand même qu'il a été élu démocratiquement.
0: Oui, mais alors justement, c'est ça qui m'inquiète, docteur.
5: Ah bon?
0: Oui, on ne l'élit même plus, Gérard Larcher. Je veux dire, tous les trois ans, on vérifie qu'il est là. À 203 voix, il a été élu. Dès le premier tour, même ses adversaires doivent finir par voter pour lui. Enfin, on ne sait jamais, hein, parce que si on le retire, le plafond du Sénat peut s'effondrer. Ouais. Et moi, c'est ça, mon indéboulonophobie. C'est que j'ai peur que Gérard Larcher soit indissociable du Sénat.
5: Et c'est un problème.
0: Ben oui, parce que regardez ce qui s'est passé en France ces derniers temps. Pendant toutes ces années, il y a eu des présidents, des premiers ministres différents, des gouvernements qui tombent, des partis qui explosent, des députés qui arrivent et qui repartent. Et au milieu de ça, eh bien, Gérard Larcher, c'est un peu le phare, comme ça, au milieu de la tempête. Vous pouvez dissoudre l'Assemblée nationale, Gérard Larcher. Vous pouvez nommer trois premiers ministres différents, Gérard Larcher. Crise politique, Larcher. Guerre mondiale, Larcher. Invasion extraterrestre, Gérard Larcher. Vous soulevez les décombres du palais du Sénat, et là, la séance est ouverte.
5: Mais son nouveau mandat s'arrête en 2029.
0: Mais justement, il aura 80 ans. Et qui vous dit qu'il va s'arrêter? Eh oui, 2029, Larcher, 2032, Larcher, 2035, Larcher. On ne fera plus d'élections, on fera une datation au carbone 14, docteur. À ce rythme-là, il va devenir le premier président d'une institution française à être classé monument historique pendant l'exercice de ses fonctions. Imaginez dans 20 ans, le palais du Luxembourg, construit au XVIIe siècle, abrite un remarquable ensemble patrimonial, composé du petit Luxembourg, de la bibliothèque, du jardin et de Gérard Larcher. Parce qu'il y a un moment, je ne sais même plus dans quel sens ça marche. Est-ce que c'est Gérard Larcher qui est président du Sénat, ou est-ce que c'est le Sénat qui est construit autour de Gérard Larcher?
5: Je crois surtout, Thomas, que votre phobie cache une peur beaucoup plus profonde.
0: Laquelle?
5: Qu'un jour, Gérard Larcher parte définitivement.
0: Ah merde. Oui, vous avez raison, docteur.
5: Ben oui,
0: c'est vrai. C'est après 15 ans, c'est vrai, forcément. Déplacer un meuble pareil, on découvre toujours que sous le parquet, le parquet, il a une couleur différente. Et moi, c'est ça que je veux. Je veux que ça reste toujours pareil. Je veux pas que ça change.
5: Partez du principe que j'ai toujours raison. On fait comme ça.
0: Larcher forever.
5: Voilà, c'est ça. Allez, à demain.
0: À demain, docteur.
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1: C'est vrai.
5: C'est tellement exact. Vrai. C'est tellement vrai.
1: Vous parlez Sénat.
2: Il fait de plus en plus des biens un peu politiques.
5: Ouais,
1: approchez-vous du micro, sinon vous ne vous entendez pas.
2: Vous
1: ne serez pas un déboulonnable.
2: Grâce à toi.
5: Surtout quand c'est moi.
3: Il faut être franc, Gérard Larcher, c'est un homme politique de poids.
1: Ouais. Mais à une autre époque, il y a eu Monory, c'était un peu la même chose, non?
2: Ah oui. Mais Larcher est beaucoup plus sympathique que Monory. J'ai bien connu.
1: Ah bon?
2: Ah ouais, alors j'avais à lui enseigner la justice et la culture, et il s'en moquait.
5: Et en plus, on a quand même oublié que entre 2011 et 2014, il y a eu un socialiste, mais c'est complètement passé inaperçu. Oui. C'est-à-dire que plus personne s'en souvient.
1: Ah, c'est vrai.
3: Un Ariégeois. Jean-Pierre Bel.
2: Il n'a pas été bon. Hein.
1: Ah bon?
2: Non, je crois pas.
5: C'est peut-être pour ça qu'il n'a pas été réélu.
1: C'était un ami de François Hollande.
5: Oui, absolument.
1: Jean-Pierre Bel, absolument.
2: Mais bon, c'est
1: suffisant. Pas de jeu de mots, Philippe David.
5: Non, surtout pas, Patrick.
3: S'il avait été réélu deux fois, ça aurait été Bel.
5: Non, Philippe.
1: Ah, pas mal. Ouais, si, pas mal.
4: Au débeauté, c'est pas mal.
1: Bravo. Bon, allez, les cartes blanches.
5: Philippe Bilger, c'est à vous cette carte blanche.
2: Oui.
5: Sur l'horreur dans le Tennessee.
1: Ah oui, c'est incroyable. Racontez-nous.
2: C'est une horreur.
1: Précisez, expliquez-nous.
2: Ça n'est pas un débat sur la peine de mort en général. D'ailleurs, on aurait pu le faire, savoir s'il faut la rétablir, si c'est pas. Non, pas du tout. C'est au Tennessee, c'est une femme qui avait commis un assassinat en 1995. Absolument. Sa victime avait 19 ans, un an de plus qu'elle, et elle avait été condamnée à mort, et à deux reprises, elle a eu droit, si j'ose dire, à une injection létale qui n'a pas marché. Et donc, il y a des enquêtes, mais le Tennessee, l'État semble plus préoccupé par la nécessité de récupérer toutes les preuves de la défectuosité dans l'exécution mortelle que de s'interroger sur ce qu'il y a d'inhumain dans le fait, évidemment, d'avoir envisagé à un certain moment de la tuer réellement en la débranchant. Et donc, il y a aux États-Unis, dans certains États, quelque chose qui n'est même plus de l'inhumanité, c'est quelque chose qui est une cruauté supérieure. Et donc, j'ai été horrifié quand j'ai lu ça.
1: Oui, ouais, c'est vrai.
5: C'est terrible.
1: Et alors, vous avez vu
2: vous
1: que...
2: Vous l'avez dit, en effet,
1: elle
2: le
1: s'est,
2: nom.
1: Elle s'est réveillée.
2: Oui.
1: Et elle a dit, mais où suis-je,
2: ouais, où suis-je?
1: Qui êtes-vous?
2: Ouais.
1: Elle croyait...
3: passer...
1: Bah oui. Donc, vous imaginez, c'est complètement incroyable. Elle avait été condamnée, vous l'avez dit, non? Pourquoi elle avait été condamnée?
2: Meurtre avec torture. Il y a un condamné à mort qui devait passer par le même système, qui a fait un recours, parce qu'il a dit, ça ne marche pas, donc je ne voudrais
4: J'avais entendu une histoire, Philippe Bilger, d'un condamné à mort aux États-Unis qui a été condamné à mort, a été exécuté mais qui n'est pas mort. Et en fait, le vrai sujet, c'est qu'une fois que vous avez été condamné à mort, vous avez été condamné à la peine capitale, mais vous n'êtes pas mort. Donc, qu'est-ce que vous êtes libre?
3: Vaste question, je ne sais pas.
1: Pour l'instant, elle reste menottée et attachée avec ses menottes au pied de son lit, selon ses avocats qui ont tenu une conférence de presse hier soir.
2: Et en France, on a exécuté
1: C'est déjà dans quel état? C'est dans le... Vous avez dit
5: Dans le Tennessee,
1: c'est ça.
5: Sachant qu'on vient de bien... On a bien rigolé, là. Ça nous a fait bien plaisir, ce... Hein, vous avez plus gay ou pas? Non?
4: Moi si, sur le culot de l'État.
5: Le culot de l'État, alors, ça va nous détendre. Allez-y.
4: Allez, c'est parti. Oui,
5: mais vite, vous avez 30 secondes.
4: Ah ben non, 30 secondes, je peux pas.
1: Allez, une petite minute.
4: Allez, on y va.
1: Pas trop vite.
4: Aujourd'hui, à l'Accor Arena de Paris, BPI France réunit plus de 80 000 entrepreneurs, mesdames et messieurs, pour un grand événement annuel. On applaudit, moi j'adore. J'étais censé y aller, j'y suis pas allé. Mais vous savez quel est le thème? C'est ça qui m'a rendu fou. Alors, je vais me transformer en Philippe David.
3: Allez-y, ça vous fait
4: le culot. Alors moi, ça me fait sourire parce qu'en France, du culot, il faut en avoir beaucoup pour entreprendre. Il faut du culot pour embaucher des gens quand les charges explosent. Il faut du culot, évidemment, pour investir quand la fiscalité change sans arrêt. Il faut du culot pour prendre des risques quand l'administration vous réclame toujours plus de justificatifs et vous assomme de plus en plus d'impôts. Et surtout, il faut du culot pour créer des emplois dans un pays qui semble plutôt considérer l'entrepreneur comme un suspect plutôt que comme une chance. Alors enfin, quelle contradiction. D'un côté, on organise des grandes conférences. Je rappelle que BPI, c'est quand même un peu l'État français, célébrer ceux qui entreprennent. Et de l'autre, on leur complique la vie à longueur d'année. Alors moi, je fais une proposition ici, parce que c'est parlons vrai. Et si pour une fois, l'État avait lui aussi du culot? Le culot de simplifier, le culot de faire des économies, le culot de faire confiance, le culot de laisser respirer ceux qui créent de la richesse et des emplois. Parce qu'en France, ce n'est pas le culot des entrepreneurs qui manque, c'est le culot de leur faire confiance.
5: Voilà, très bien, c'est une belle carte blanche.
3: Et le manque de culot de nos dirigeants.
5: Mais ne la ramenez pas, Philippe David.
4: Ah, mais il peut pas s'empêcher. Il peut pas s'empêcher.
1: Allez, le journal dans un instant, les infos, et puis la météo, vous avez vu, la pluie quand même, ça paye bien.
5: Ah ouais, la pluie. Mon frère avait mis une bassine, il est tombé dans le Gard, 50 cm d'eau.
1: Ah bah non, mais dans le Gard.
5: 50 cm.
1: Le Gard, l'Hérault, etc. Oui, alors, en même temps, on a réclamé, mais c'est tombé un petit peu fortement.
5: Est-ce qu'on peut être modéré, c'est-à-dire avoir un peu de soleil, un peu de pluie, de la canicule et des bourrasques?
3: C'est plutôt Rémi André, à mon avis.
1: Appelez-moi Matignon. Les infos, 18h, et puis on continue.
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4: Les infos arrivent avec François Germain, bonsoir.
6: Bonsoir à tous. Nouvelle journée de mobilisation lycéenne à travers la France, de Paris à Marseille en passant par Toulouse. Le combat lycéen ne se joue pas seulement dans la rue, puisque cet après-midi, trois organisations ont été reçues par le ministre de l'Éducation, Édouard Geffray, pour évoquer notamment la problématique des professeurs non remplacés ou encore de Parcoursup. Après cette réunion, le vice-président de l'association Les Lycéens, Louis Le Toublon, n'était pas satisfait.
7: Sur Parcoursup et sur l'orientation, on n'a pas eu de mesures concrètes. Là-dessus, on continue la mobilisation le 13 octobre. Sur la question des remplacements, le ministre nous a dit vouloir remplacer des professeurs et il a dit que ça rentrerait dans une mobilisation nationale, tous les rectorats seraient à fond sur le sujet. On n'a pas eu de chiffres et nous, on juge sur des chiffres, sur des données concrètes. Pour l'instant, on les a pas et donc, on poursuit la mobilisation le 13 octobre. Sur le bâti scolaire, là encore, pas de mesures concrètes. On nous dit qu'il va y avoir une écoute des régions qui vont pouvoir faire une expertise de ce dont ils ont besoin, mais rien de concret. Et donc, on poursuit la mobilisation afin de garder le rapport de force.
6: La question des rythmes scolaires n'a pas été abordée, elle devrait faire l'objet d'une prochaine réunion. Un nouveau coup de pouce pour les agriculteurs, la ministre de l'Agriculture Annie Genevard annonce des prix à taux zéro pour la profession lourdement touchée par la sécheresse. La mesure est soumise à l'adoption du budget. Deux tiers des nappes phréatiques françaises sont sous les normales. Le service géologique national juge la situation très préoccupante. Le niveau de nappe est dégradé sur la majorité du territoire à l'exception du sud-est. La faute à un été de sécheresse exceptionnel. La Cour européenne des droits de l'homme écarte le recours du père d'Estelle Mouzin, la fillette victime de Michel Fourniret en 2003. La Cour estime que les lenteurs de l'enquête ont déjà été sanctionnées par la justice française. Au début de l'enquête, la piste Michel Fourniret avait un temps été suivie avant d'être abandonnée. Et puis Sophia Deneau, de retour sur Terre après presque 8 mois au sein de la Station Spatiale Internationale. Atterrissage réussi pour l'astronaute française au large de la Californie. Voilà pour l'info, excellente soirée.
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9: Bonsoir Rémi André.
10: Bonsoir Philippe.
9: Il fait frais.
10: Ah ben oui, il fait frais. Alors déjà aujourd'hui, on s'en est rendu compte. Attention demain matin, où par endroits, bien nous pourrons nous retrouver avec des températures bien fraîches, notamment dans certaines vallées du Massif central, sur le centre également. Quelques gelées blanches sont possibles dans quelques secteurs demain matin. Eh bien, c'est l'automne, véritablement l'automne demain. Donc pensez à vous couvrir un petit peu le matin, notamment, surtout si vous venez au boulot en trottinette, par exemple. Ensuite, eh bien, le ciel va redevenir bien gris sur la moitié nord dans l'après-midi, avec souvent quelques pluies faibles, notamment près de la Manche. En revanche, sur le sud, nous allons retrouver du soleil, notamment vers la Méditerranée, où là, eh bien, les nuages seront toujours chassés par le Mistral et la Tramontane. Quant aux températures de l'après-midi, eh bien, elles seront toujours très automnales, en général comprises entre 11 et 15 degrés sur une bonne partie de nos régions, jusqu'à 17 à 18 degrés près de l'océan, comme aujourd'hui à Bordeaux, et des températures qui, sur les bords de la Méditerranée, pourraient encore dépasser les 20 degrés.
9: Merci beaucoup Rémi André.
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11: On est très heureux de vous accueillir au 0826 300 300. Dans quelques instants, le mur de la vérité avec Philippe David, Patrick Roger, Sébastien Ménard et Philippe Bilger avec nous. Et c'est tout de suite le mur de la vérité.
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11: Et de plus en plus de salariés demandent un acompte pour tenir jusqu'à la fin du mois, un signe que le salaire ne suffit plus à boucler le budget, Philippe.
9: Et on vous pose cette question, hausse des acomptes sur salaire, sommes-nous devenus un pays de travailleurs pauvres? Moi je dis malheureusement oui, et ça prouve à quelle vitesse notre pays se paupérise. Mais est-ce que finalement ces acomptes à terme ne sont pas de la cavalerie, comme on dit en

0: termes bancaires et qu'en dit-on sur la page YouTube de Sud Radio, Antonin?
1: Moi je dis malheureusement, nos auditeurs sont encore d'accord avec vous. Et là, chiffre record, on attend 99% de oui. Pour 1000 votes.
0: C'est pas énorme.
2: C'est énorme.
0: Alors, je n'ai reconnu ma juste valeur.
1: Non, jamais vu sur Sud Radio. On a Niki qui nous dit je n'attends plus mon salaire, j'attends mon acompte après avoir été au chômage, le décalage d'un mois mais plus d'un an à se résorber sans pouvoir profiter des efforts. Il y a Laurent qui nous dit il faut jongler avec les factures et renoncer à certaines dépenses. Ça passe encore sans acompte, nous ne sommes pas un pays de travailleurs pauvres, mais nous y allons tout droit. Et puis il y a Sophie qui dit oui, celui qui travaille aujourd'hui n'en profite pas réellement de son salaire, entre les taxes, les impôts et l'inflation. Tout contribue à saper le moral.
3: Oui.
2: Ouais.
3: Ben c'est vrai que aujourd'hui, alors on va dire que les salaires sont trop bas. Je pense que quand on regarde la moyenne européenne, ils ne sont pas forcément trop bas, mais la vie,
2: c'est voilà. Charges.
4: C'est le coût de la vie qui est.
3: Mais après, les gens regardent ce qu'ils ont net, quoi. Mmh. Bon, il y a quelque chose qui a changé. Vous avez raison, les charges sont trop élevées en France, quoi. Alors, mais on paye le prix de notre
5: système social,
3: notre voilà. Système, quoi, bien sûr. Et là, les gens qui manifestent aujourd'hui, en ce moment, dans la rue. Ils veulent plutôt un système qui soit accru encore. Donc je sais pas comment on fera, comment on y arrivera.
4: Mais il y a ça, pas c'est, que ça, il y a l'alimentation. Vous avez vu le prix de l'alimentation.
3: Oui, alors voilà, l'ensemble aussi des produits a augmenté, bien sûr. Donc la vie est plus chère. Et puis il y a quelque chose qui a changé depuis quelques années, depuis qu'il y a le prélèvement à la source, c'est que avant vous pouviez payer à la fin de l'année, alors certains étaient mensualisés, mais vous pouviez payer aussi à la fin de l'année vos impôts.
4: En fait.
3: Vous pouviez jongler. Aujourd'hui, c'est terminé. Mmh. C'est immédiatement. Et donc, les gens ont l'impression d'ailleurs que c'est l'entreprise qui ne les paye pas suffisamment, alors qu'il y a les charges qui passent par là et il y a le prélèvement à la source qui passe par là. Et vous disent, bah, voilà ce que j'ai net. Ah ben non, c'est pas ce que tu as net. Ce que paye l'entreprise, parce que l'entreprise, elle paye beaucoup plus. Mais et c'est vrai que c'est extrêmement difficile, quoi, parce que tout est beaucoup plus cher en plus, quoi. Évidemment, l'immobilier s'est envolé depuis des années.
5: De toute façon, il n'y aura pas de solution tant qu'on n'aura pas, quelle que soit la personnalité politique qui sortira des oracles dans moins de 6 mois, dans 6 mois maintenant. C'est il faut réformer l'État. Il faut réussir à faire aussi bien. Et pour pas dire mieux, Monsieur Philippe David, en coûtant moins cher. Aujourd'hui, vous allez demander, il y a pas un patron ou un petit patron de France qui ne rêve pas de mieux payer ses collaborateurs.
3: Oui, c'est vrai.
5: La réalité, c'est que quand aujourd'hui vous avez un salarié qui vous coûte 2400 ou 2500 euros et qui lui reste 1200 euros, 1300 euros, enfin, c'est toujours la même histoire. C'est toujours la même histoire. Il y a suffisamment de ressources en France, il y a suffisamment d'argent en France, il y a suffisamment d'activités en France pour que tout le monde quelque part soit payé dignement. Mais, voilà. Mais il faut juste que la charge fiscale baisse.
6: Mais est-ce que tout de même, Sébastien, l'ensemble du patronat a cette bienveillance et désire payer mieux ses salariés. Une majorité certainement, mais c'est parfois difficile d'admettre que il faut distribuer davantage à ceux qui travaillent pour vous.
5: Mais je vais vous donner. Moi, j'ai plusieurs indicateurs dans mon groupe. Quand je reçois tous les matins, et j'ai demandé que ça soit ni mon assistante, ni mon comptable, des avis à tiers détenteurs. C'est-à-dire mes collaborateurs à qui le fisc, pour qui le fisc m'écrit, pour que je paye le fisc à leur place. Alors, il y a de tout, hein. Il y a des amendes, il y a des factures de cantine. Enfin, c'est qu'il y a un vrai problème dans ce pays.
3: C'est clair.
4: Le problème, c'est que un employé coûte très cher et c'est la charge sur les salaires qui est trop importante.
6: Évidemment. Mais
0: je crois qu'il faut tout remettre à plat. Il y a une tragédie dans ce pays, et je vais le dire, je le dis depuis des années, qui s'appelle la remise Fillon. Quand vous payez quelqu'un au SMIC, ou jusqu'à 20% au-dessus du SMIC, si je ne m'abuse maintenant, vous payez pas de charges sociales. C'est-à-dire que la personne va avoir un salaire très bas, mais vous pouvez surtout pas l'augmenter. Parce que si vous mettez plus, là, vous payez le double. Ouais. Donc, vous mettez, et même Bayrou avait dénoncé ça. Parce que vous laissez les gens en bas, parce que si vous les augmentez, ils coûtent tellement cher à la boîte que vous pouvez plus les garder. Donc, ce qu'il faut, c'est baisser les charges sur tous les salaires, pour pouvoir permettre à ceux qui ont des petits salaires de gagner plus.
5: En profiter tout de suite.
0: Et ben voilà. Mais le problème, c'est qu'on est dirigé par des hauts fonctionnaires qui, pour qui l'entreprise privée s'est rendue.
3: Alors cela dit, les hauts fonctionnaires, ils appliquent ce qu'on leur demande.
5: Ça, vous êtes, ça, je suis complètement d'accord
3: parce
5: avec
3: que,
5: vous.
3: Oui,
0: mais, et les oui, mais les politiques sont des hauts fonctionnaires.
3: J'ai discuté avec un ancien ministre qui me disait, bah écoutez, oui, mais... il y en a certains qui se plaignent, mais moi j'essayais, bon ça n'a pas duré longtemps pour ce ministre, mais j'essayais d'appliquer les choses, et quand on les applique, bah, la fonction publique, elle peut suivre. Quoi. Mmh. Alors il y a des gens qui s'y opposent,
0: hein, bien sûr, Patrick,
3: qui vont mettre des bâtons dans les roues. Quoi.
0: Je disais, mais les dirigeants sont issus de la haute fonction publique, et pour eux, l'entreprise privée, c'est rendez-vous en terre inconnue.
3: Non, mais ce qui est assez terrible, c'est que, c'est vrai, il ne reste pas grand-chose à la fin du mois, quel que soit d'ailleurs le niveau de salaire, parce qu'on souvent on s'habitue. Quoi.
5: Bien sûr.
3: Même ceux qui gagnent un peu plus, bah, de toute manière, ils vont avoir un peu plus de charges parce que, bah, ils auront moins d'aide aussi.
4: Oui, mais
3: déjà, surtout, on nous pompe.
4: Patrick.
3: On nous pompe de partout.
4: Ah, mais tout, mais tout, quand, quand on voit la déferlante de sociétés étrangères qui arrivent en France, bah, les Chinois, en fait, il faut à un moment donné protéger notre outil productif
3: et
4: nos salariés.
3: Alors ça, c'est vrai, mais c'est une
4: un
3: problématique. Oui, mais c'est un peu le serpent
0: qui se mord la queue.
3: Bah oui, qui se mord la queue, parce que en même temps, ce qui vient de tous les produits fabriqués en Europe, manufacturés, etc., sont plutôt plus cher,
5: oui.
3: Donc on ne peut pas se les acheter, ou alors ça pompe évidemment le budget. Donc on va vers ce qui est moins cher et ce qui vient de là-bas. Souvent, un produit que vous allez payer 3 euros, eh ben, il vient de Chine, il a été made in Taiwan ou autre, et il est à 1,30€, quoi,
5: oui,
3: par exemple. Donc c'est compliqué. Le mondial de l'automobile, la semaine prochaine, on en parlera. Vous avez vu, il y a cette déferlante des voitures chinoises.
0: Oui.
3: Comment faire face à ça?
5: Il y a pas, enfin, comment faire? C'est justement, vous parliez tout à l'heure de charisme en politique.
3: Oui.
5: Il faut du charisme en politique.
4: Et du courage.
5: Il faut du courage. J'allais y venir. Ouais. C'est le minibus. Si à un moment donné vous vous dites, effectivement, on va imposer à l'État des économies bien réelles, on va en même temps mettre en mesure des mesures protectionnistes. Enfin, attendez, on n'a pas besoin d'être trumpiste, d'être de droite ou très de droite pour quelque part s'imposer, ration de bon sens. C'est ça le sujet.
6: Mais on est très doué dans les injonctions et les constats, mais on ne trouve jamais les gens pour les mettre en œuvre.
5: Il
6: faut du courage.
0: Mais non,
6: il n'y a plus de courage.
0: Parce que Philippe, ça c'est pas la France, c'est l'Europe. Hein. La politique commerciale, la France ne gère plus rien.
5: Alors je vais faire mon Philippe David. Le pays est foutu, Philippe Bilger.
3: Ah non.
5: S'il n'y a plus de courage.
6: Non, mais s'il était foutu, Sébastien, on pourrait tous se suicider collectivement.
5: Non, c'est pas envie de ça. Hein.
6: Mais il n'est pas.
4: Si vous permettez, je vais vous donner un chiffre. À la fin janvier 2026, le nombre de défaillances d'entreprises, 68 961.
3: Ah bah oui, c'était le chiffre de
4: faire pratiquement 70 000 entreprises.
5: On va fermer. On va faire, Cécile, mieux que l'année dernière.
4: Oui, mais
5: je vous l'ai dit. Je vous le dis depuis 3-4 mois.
4: Au pire, c'est mieux dans le pire.
5: Voilà. Évidemment.
3: Bon, bah dites donc, en ça, écoutant, on a le moral, quoi, en fait. Hein, ouais, quel sinistre. Heureusement, non, mais en écoutant Sud Radio, il y a des notes d'espoir, quand
4: même.
3: Bien sûr, il y en a.
4: On
3: toujours.
4: On se retrouve demain, déjà.
3: Ouais. Le coup de chaud de Philippe David dans un instant.
0: Ah oui.
3: Et puis, il y a des gens qui, quand même, qui veulent que ça marche, que ça avance.
5: Ben heureusement, nous aussi.
3: Oui. Tiens, moi, je vous raconterai une histoire dans ma carte blanche tout à l'heure. Vous allez voir qu'on n'est pas si nul que ça.
4: Ah bon, bien sûr qu'on n'est pas nul.
3: Ben
4: on voudrait juste de payer moins d'impôts, c'est tout ce qu'on veut.
3: Voilà.
4: On ne manque pas grand-chose, finalement, on est cool. Allez, dans un instant, le coup de chaud de Philippe David. On parle de quoi, Philippe David?
0: Ah ben, je suis tombé de l'armoire quand j'ai vu un intellectuel de gauche appeler les Black Blocs à aller protéger les lycéens contre les CRS.
4: Moi,
0: j'ai
4: un bon conseil à vous donner. Vendez-la, cette armoire. Parce que le nombre de fois où vous tombez de l'armoire.
0: Oui,
4: enfin, commode.
0: C'est surtout moi qui ai partout maintenant.
5: Mais elle est solide.
4: À tout de suite.
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4: Et Sébastien Ménard est avec nous, bien sûr, et Patrick et Philippe Bilger, 0826-300-300, si vous voulez commenter l'actualité avec François Lou, avec Philippe David et Mathéo Lamblot à partir de 19h jusqu'à 20h. C'est le moment de réserver votre place, comme sa place de cinéma, par exemple. Ah oui. Vous avez envie de dire des choses, eh bien, on est là. En attendant, lui a envie de dire des choses. Il s'appelle Philippe David et c'est le coup de chaud.
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0: Comme d'habitude, je vais remettre le clocher au milieu du village, un grand village, puisqu'il s'agit des réseaux sociaux. Pourquoi les réseaux sociaux? Parce que, outre le fait qu'on y trouve le meilleur comme le pire, et malheureusement trop souvent le pire, on peut y lire n'importe quoi, et pas seulement de la part d'Olibrius éructant leur frustration sous pseudo, puisque ces matamores n'ont pas le courage de le faire sous leur vrai nom. Cependant, il n'y a pas que des cerveaux de bulots frustrés qui étalent leur délire, mais également des gens qui le font sous leur vraie identité, et parfois même avec un titre de docteur sur leur pseudo. Ainsi, je suis tombé de l'armoire, je le répète, en lisant hier soir le poste du docteur Thomas Guénolé, ancien éditorialiste de Sud Radio, qui a écrit sur les réseaux sociaux, je cite, « Je demande l'intervention des Black Blocs pour protéger nos enfants, les lycéens, contre les policiers qui les agressent. Je ne leur demande pas d'aller à l'affrontement. Je leur demande d'intervenir chaque fois qu'un policier agresse un lycéen sans défense, car c'est de la légitime défense. » Fin de citation. Vous avez bien entendu, il s'agit d'un appel à des gens connus pour être des hors-la-loi hyper-violents, qui ne viennent dans les manifs que pour casser, brûler, piller, à venir, je cite à nouveau, protéger les lycéens contre les policiers qui les agressent. Mais les policiers qui prennent des mortiers d'artifice en pleine tête, sur qui on jette cocktails Molotov et autres projectiles, n'ont-ils pas droit eux aussi à la légitime défense quand ils sont agressés? Les 761 policiers et gendarmes blessés depuis le début du mouvement lycéen, les chiffres sont d'hier soir, ont-ils pour seul droit de prendre des coups et de ne rien faire? quitte à mourir sous ces mêmes coups. Thomas Guénolé étant docteur et moi pas, pourrait-il me confirmer que le droit à la légitime défense prévu dans le code pénal a été remplacé pour les forces de l'ordre et seulement pour elles par la citation de Jésus-Christ « Si quelqu'un te frappe sur la joue droite, présente-lui aussi l'autre. Si tel était le cas, merci de nous le dire. Alors, quitte à rester dans le n'importe quoi, en plus des Black Blocs, pourquoi ne pas appeler les anciens de la Jeune Garde à venir eux aussi dans les manifs pour protéger les lycéens ? On vit vraiment une époque de dingue. »
1: Vous avez dû être confronté à un arbitrage difficile, parce que comment donner de l'écho à une telle stupidité, et votre talent va faire connaître ce Thomas Guénolé.
3: Il est très connu sur les réseaux, il dépasse, il a dit
1: beaucoup de bêtises déjà, hein.
3: Après il est convaincu de ce qu'il dit.
1: Mais parfois, même Philippe David est convaincu d'une chose fausse. mais là, c'est inimaginable.
0: Ah, mais c'est d'appeler les Black Blocs.
1: Et donc, vous lui donnez avec les CRS. L'écho par votre talent.
0: Excusez-moi, il l'a dit également sur une station de radio que je ne citerai pas, mais désolé, il fait le buzz sur les réseaux depuis hier soir.
5: Mais c'est fou. Moi, je pense au contraire que Philippe David a raison, parce qu'il ne s'agit pas de lui donner un écho. Pour moi, il faut combattre ces idées. Voilà, ces idées sur Gaza, ces idées sur aujourd'hui les Black Box, sur sa vision extrémiste de gauche de la France. Il faut la combattre. Voilà.
0: Je suis bien d'accord.
1: Mais le problème, c'est que là, vous trompez. C'est une perversion de la vie intellectuelle. Lorsqu'on parle comme ça, on ne la combat pas, on la nourrit.
0: Ah non.
1: Mais en même temps, c'est très beau ce que vous avez dit.
3: Oui, sur Philippe David. Non, mais d'un autre côté, il faut entendre, et Philippe a raison de faire état de ce qui se passe, de ce qui se dit, qu'on soit d'accord ou pas d'accord, quoi. Et les gens qui l'écoutent ont peut-être des raisons de l'entendre, quoi.
0: Ses vœux sont exaucés, hein. Les Black Blocs sont à la Bastille, là. Il y a des affrontements avec les CRS.
3: C'est vrai, il y a des affrontements.
0: A priori, d'après les infos que j'ai eues, donc, ses vœux sont exaucés. Ouais. C'est bien, faut raconter le nombre de CRS blessés ce soir.
3: Ouais. Et je ne sais pas d'ailleurs si les barricades sont toujours érigées du côté de Sciences Po. Hier, c'était en solidarité, disaient ces étudiants de Sciences Po. Avec les lycéens, parce qu'ils les comprenaient.
1: Et comment on distingue les Black Blocs des lycéens, en l'occurrence?
24: C'est ceux qui tapent généralement plus fort que les autres.
5: Je vous pose une question, Philippe Bigère. Est-ce que les Black Blocs sont interdits en France?
1: Donc, s'ils
5: sont interdits, comment une personnalité publique peut-elle demander, appeler à l'intervention?
0: Est-ce que c'est pas une incitation à la violence?
5: L'interposition des Black Blocs.
3: C'est ça le sujet.
5: C'est la raison pour laquelle il faut combattre.
3: Il ne l'a pas fait sur un média.
0: Il l'a fait également sur une station de radio.
3: Sur une station de radio. Sur les radios. Son appel.
5: Sur les réseaux sociaux. Il l'a dit aussi. Et dans un média.
3: Il a fait deux vidéos. Ça peut être un appel.
0: Il a fait deux vidéos.
3: Appel à la violence. Non.
0: Excusez-moi, j'ai failli dire les Schwarzer-Block, qui sont leur nom original.
5: Je pense qu'il y a quelques personnalités qui ont fait ce qu'on appelle un article 40. Ça, c'est certain.
0: Etc.
24: Voilà. Merci à retrouver, bien entendu, sur, en podcast, et après les mauvaises nouvelles, les bonnes nouvelles.
3: Prendre de la hauteur.
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3: Ah ouais.
24: Et c'est le français du jour qui va nous parler de la française du jour. Avec nous pour en parler, Benjamin Peter, qui est avec nous, responsable de l'actualité spatiale de la Cité de l'Espace de Toulouse. Bonsoir Benjamin, on est très heureux de vous avoir avec nous. Alors, cette grande nouvelle, c'est le retour de Sophie Adeno, pour l'instant dans l'eau, mais en tout cas sur Terre bientôt.
8: Oui, bientôt. C'est-à-dire qu'effectivement, pour l'instant, la capsule à améri au large des côtes californiennes dans l'océan Pacifique vers 17h34 à peu près. Et puis maintenant, va falloir la ramener sur les côtes. Et puis très rapidement, elle va partir en Allemagne, à Cologne, au Centre européen des astronautes pour avoir tout un programme de réhabilitation, de reconditionnement pour qu'elle puisse retrouver ses capacités le plus rapidement possible. En tout cas, nous, on est hyper contents. Ça y est, elle est de retour on va pouvoir lui poser plein de questions, voir un peu comment ça s'est passé.
3: Oui, comment ça s'est passé? Parce que Sophie Adeno a passé combien de mois?
24: 240 jours, exactement.
3: 240 jours. Et visiblement, c'est un record ou pas, non?
24: Il y a plusieurs records avec elle.
3: Dans l'espace.
8: Il y a plusieurs records. Il y a plusieurs records. Déjà, c'est l'astronaute européenne, tout sexe confondu, qui avait eu la formation la plus courte entre son premier jour de formation et le décollage. Ensuite, c'est celle qui...
4: Il faut expliquer quand même, parce que c'est 2 ans et demi contre 7 ans pour Pasquet.
8: Exactement. Il avait été sélectionné en 2009 et il est parti en 2016. Elle, ça a été accéléré, ça a été extrêmement rapide. Parce que elle a été sélectionnée comme la première européenne de cette génération à partir. Mmh. Ensuite, elle a passé, comme vous le disiez, près de 240 jours dans l'espace. C'est un record pour une mission en une seule fois. Donc, jamais aucun Européen n'avait battu ce record-là. Et puis, c'est la première Française qui a fait une sortie extravéhiculaire. Cocorico, elle en a fait non pas une, non pas deux, mais même 3. Et donc, ça montre là aussi l'excellence de la formation européenne dans ce domaine, puisqu'elle a été formée d'abord à Cologne, puis à Houston avec la NASA, et donc ils lui ont fait confiance pour faire toutes ces opérations à l'extérieur de la station.
4: Ouais. Alors, qu'est-ce qu'on a appris de cette mission aujourd'hui? Alors, j'imagine qu'il y a plein de choses qui vont descendre, mais qu'est-ce qu'on a appris de cette mission?
8: Alors, vous savez, on n'y va jamais pour le plaisir quand on va dans l'espace. La Station Spatiale Internationale, c'est un laboratoire en orbite où on réalise des expériences qu'on ne pourrait pas faire sur Terre. Et donc, elle a réalisé 200 expériences pendant toute sa mission. Ça fait partie des choses qu'on explique d'ailleurs dans l'endroit où je me trouve, là, ici à la Cité de l'Espace, dans cette exposition consacrée à la mission Epsilon. Et c'est des expériences notamment sur son propre corps, sur comment le corps des astronautes réagit quand il est en impesanteur, puisque c'est l'une des vraies questions, savoir comment est-ce que... on sait que les muscles fondent, on sait que les os aussi sont déconditionnés, on a en fait une ostéoporose, un peu comme si le corps vieillissait plus vite. Parce qu'ils sont beaucoup moins sollicités. Et tout ça, on va l'étudier, on va essayer de le comprendre à travers toutes les expériences qui ont été menées par Sophie Adenau. Pourquoi ? Parce qu'on prépare les voyages beaucoup plus longs, peut-être déjà vers la Lune, mais pourquoi pas Mars ? C'est en tout cas l'une des ambitions de la NASA, et même s'il n'y a pas de mission encore vraiment programmée, mais on prépare ces voyages longs. Comment est-ce qu'on peut s'y préparer à aller beaucoup, beaucoup plus loin, beaucoup plus longtemps ?
0: Mais Benjamin, Mars, ce serait 1 an aller-retour, c'est ça ?
8: Mars, ce serait même plus qu'un an, ce serait à peu près 1000 jours. C'est-à-dire que pour aller sur Mars, il faut compter 250 jours aller, 250 jours ensuite, 500 jours sur place et 250 jours pour revenir.
3: Donc il faut 500 jours sur place. À quelle vitesse? Et parce que 250 jours, s'ils vont à 30 à l'heure, mais ils vont pas à 30 à l'heure, évidemment.
8: Vous devez exciter temporairement l'attraction terrestre, donc vous devez aller à peu près à 40 000 km/h. Alors, il y a des projets de la NASA pour essayer de...
0: 40 000 km. Faut pas se faire flasher,
8: encore plus vite. Mais non, là, il vaut mieux pas qu'il y ait de radar automatique dans le coin.
4: Une petite question. Est-ce que ça veut dire que là d'où elle vient, elle aura vieilli plus vite que nous?
8: En tout cas, son corps a été, c'est comme s'il avait vieilli effectivement plus vite, puisque, comme je disais, les muscles ont un peu fondu. Le système cardiovasculaire aussi a été très peu sollicité. C'est-à-dire qu'en fait, quand vous êtes en impesanteur, bien votre cœur a besoin de beaucoup moins pomper pour envoyer du sang un peu partout dans votre corps. Donc, lui aussi, il s'est mis un peu au repos. Et donc là, à ce moment précis, là où elle est en train de revenir, elle est un peu groggy, forcément. Elle est en train de reprendre conscience du poids de son corps qu'elle avait complètement oublié, du poids de ses membres, du poids de sa tête aussi. Beaucoup d'astronautes racontent ça. Et donc, ça fait partie des moments un petit peu, marquants d'un retour pour les astronautes. Donc, elle va revenir à Cologne et là, elle va retrouver les médecins qui la connaissent par cœur, qui ont étudié son corps sous toutes les coutures avant, pendant la mission, puisqu'elle avait des contacts avec eux. Et puis, maintenant, après, elle va faire du sport, il va y avoir des tests sur toutes ses
3: muscles. Est-ce qu'il faut qu'elle réapprenne à marcher, à retrouver l'équilibre, etc.
4: Souvenez-vous de Thomas Pesquet, il était, c'était compliqué.
3: Philippe David n'arrive pas à marcher.
8: on est en train effectivement de voir. Vous allez voir, elle va sortir, elle va probablement être placée sur un brancard. Puisque si là elle essayait de marcher, probablement qu'elle perdrait un peu l'équilibre ou qu'elle pourrait avoir un malaise. Donc pour avoir aucun risque, on fait ça. Et puis même après plusieurs semaines après, moi j'en ai discuté avec des médecins de l'Agence spatiale européenne qui me disaient que 2 semaines après encore, certains essayent de reconduire par exemple, et en fait on leur fait passer quelques tests avec des plots sur un parking et on se rend compte que même là encore ils ont comme s'ils étaient encore un peu en état d'ébriété, puisqu'il faut encore là aussi réapprendre tout ça.
4: C'est incroyable. Ouais. Et si vous voulez étudier mon corps, bien entendu, 0826.
0: Je vois que Philippe Bilger est partant.
2: On n'a pas besoin. Petite annonce particulière.
3: Et Benjamin, est-ce qu'on peut envoyer en orbite Philippe David? Parce que, on se pose la question depuis un petit bout de temps.
4: Sans retour.
8: Pourquoi pas? Il faut candidater. Vous savez, il y a 22 500 candidats qui, pour la promotion de Sophie Adenau, ils en ont pris que 5. Donc,
0: excusez-moi, par rapport à Parcoursup, c'est de la rigolade. Hein.
3: Non, mais 22 500. Elle a quel âge déjà, Sophie Adenau?
8: Elle a 44 ans. Elle est très jeune.
3: Ouais. Ah oui,
4: Ah, bon, en tout cas, on a hâte de la voir sur la terre ferme. Merci mille fois, Benjamin Peter.
3: Pour les gens qui sont dans la région, allez justement
0: à la Cité de l'Espace.
8: On vous attend.
4: Mais c'est génial. On avait dit qu'on ferait une émission en direct.
3: Non, mais c'est vrai, c'est vrai. Je dois confesser, je n'ai jamais visité.
0: Ah, moi, j'y suis allé plein de fois, c'est génial.
4: C'est vrai. Allez-y, c'est extraordinaire, surtout après l'arrivée de Sophie Adenau, qu'on embrasse. Bien entendu, merci beaucoup Benjamin d'avoir accepté notre invitation.
0: Je pourrais même vous faire la
4: visite
0: d'idée Calembour inclus.
4: Mais Philippe David, taisez-vous deux secondes. Ou allez en orbite quelque part, marchez dehors et ne vous arrêtez pas. Allez, à tout de suite.
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4: Le grand débat du jour, près de 8 jeunes sur 10 ont le bac en poche, alors que notre note PISA, je le rappelle, est en chute libre. De quoi soupçonner un diplôme peut-être bradé, Philippe?
0: Et on vous pose cette question. 80% d'une classe d'âge au bac, est-ce une escroquerie? C'était la promesse de Jean-Pierre Chevènement. Eh bien, vous allez voir que vous êtes d'accord avec moi, et moi je dis que c'est plus qu'une escroquerie, c'est la Madoff de ces 40 dernières années. D'ailleurs, aujourd'hui, on a 95% en série générale. On fait croire aux jeunes qu'ils ont un diplôme, mais leur diplôme, c'est de la fausse monnaie.
4: Avec des réactions avec Antonin. Antonin, ouais. Que disent nos auditeurs?
1: En effet, vous êtes à peu près tous d'accord avec Philippe, puisque vous répondez oui à 95%. Et vous êtes un peu dépité. On a Théo qui nous dit, on nous a vendu qu'on allait monter à 80%. La réalité, c'est qu'on a descendu le bac au niveau de 80% d'une classe d'âge. On a Pierre qui nous dit, seulement 10% pourraient avoir le bac des années 70. Tous les autres, non, sont trop incultes. Et Anthony qui nous dit, une escroquerie, non. Mais c'est simplement l'État qui s'adapte aux élèves. C'est peut-être triste, mais c'est la réalité.
4: Allez, c'est le grand débat du jour. Patrick.
2: Bon, évidemment. Alors, ce qu'avait dit Jean-Pierre Chevènement à l'époque, il ne voulait pas forcément avoir 80% de bacheliers, il voulait avoir 80% d'une génération qui soit au niveau du bac, c'est-à-dire qui ait des compétences. Bac généraliste et bac technique. Il voulait qu'on aille vers ça. Donc c'est vrai que on a tordu le bras à ça. C'est-à-dire que là, on l'a donné. On ne donnait pas forcément le bac. Et ensuite, on a baissé probablement un peu le niveau pour donner ce bac, quoi. C'est là où c'est véritablement le premier problème. Le deuxième, je pense que du coup, ça a été au détriment de beaucoup d'autres formations un peu plus techniques, un peu plus manuelles, qu'on va regretter aujourd'hui au moment où on est en train de basculer dans l'intelligence artificielle. Et oui, l'intelligence artificielle, bah, pour l'école blanc, elle va vous assaisonner, alors qu'en revanche, les manuels, on va en avoir besoin de plus en plus, quoi.
4: Mais est-ce qu'il ne faudrait pas décorréler le fait que les écoles soient bien notées parce que les élèves ont leur bac derrière? C'est ça aussi le problème.
3: Absolument, et il me semble, de manière très étonnante, que personne n'a affronté cette problématique pourtant irréfutable, que si on focalisait sur la quantité, à moins d'un miracle, la qualité allait baisser.
5: Voilà. Mais ça paraît en tout cas est un vœu assez noble de démocratiser quelque part le diplôme, parce que ça peut être identifié comme un progrès social. Dans les années 80, vous aviez moins d'un tiers d'une classe d'âge qui avait le baccalauréat. Aujourd'hui, on est à 90%, tout ça est ridicule. On a démocratisé le diplôme, on n'a pas démocratisé le savoir, on l'a bradé, on l'a sacrifié. Et j'ai même envie de dire, quand moi je vois le niveau des jeunes gens qui viennent, notamment nous on a énormément d'apprentis, etc., c'est on leur tend la main, on leur donne une chance, mais le niveau est faible. Le niveau est très très faible. Leur manière de se présenter, leur manière de parler, je vous parle même pas de la manière d'écrire. Et ils sont passés, ils ont tous le bac. Ils ont parfois même bac plus 2 ou bac plus 3. Donc oui, démocratiser le diplôme, c'est pour ma part, c'est pas quelque chose de c'est pas un sacrilège. Le sacrilège, c'est d'avoir sacrifié le savoir. C'est ça,
4: mais
5: le vrai sujet.
4: Mais il y a beaucoup de DRH qu'on avait eu dans ces émissions qui nous disaient, on fait fi de l'orthographe sur les
2: sites. Oui, bien sûr. C'est-à-dire que on ne s'arrête plus.
3: On est dépassé par les dysfonctionnements, donc on décide de les administrer.
0: Je me suis amusé à aller voir le taux de réussite au bac cette année, c'est 95%. Série générale. L'année où je l'ai eu, on était à 63.
5: Et parce que vous étiez pas bon, Philippe David.
0: Non, mais on était à 63%. Et je l'ai eu au premier tour, d'ailleurs, cher ami.
5: C'est vrai.
0: Mais ça vous prouve à quel point aujourd'hui on le donne à tout le monde. Mais ce qu'il y a de pire dans la fausse monnaie qu'on donne.
4: Philippe, oui. Je vais aller même plus loin. En 1950, 5,1% d'une génération tenait le bac. En 1970, 20,1%. En 2010, 65%. Et en 2026, 80%.
0: C'est ça. Quand on prend tous les bacs, par rapport à une classe d'âge, exactement. Non, mais il y a quand même une chose qu'il faut comprendre. C'est que quand on en parlait, notamment Cécile, vous le rappeliez il y a quelques instants, aux personnes des RH qui font abstraction de l'orthographe dans les CV, les lettres de motivation. Mais il y a quand même une chose. Vous savez, j'aime bien l'humour soviétique. En URSS, les gens travaillaient pas. Ils disaient, ils font semblant de nous payer. On fait semblant de travailler. Ben, vous allez voir ce qui va se passer. Ces jeunes qui vont être hyper frustrés dans quelques années. On a fait semblant de les diplômer, et ben les patrons vont faire semblant de les embaucher.
2: Mais Philippe, pourquoi vous parlez au futur ? Parlons au présent.
0: Ah ben c'est ce qui se passe.
4: Mais non, vous avez raison.
2: Mais ce qui se passe aujourd'hui, c'est lié à ça. C'est-à-dire que beaucoup de jeunes vont vers le bac, vont avoir le bac, sont au lycée, mais se demandent ce qu'ils vont faire. Parce qu'ils ne voient pas de perspective et ça ne les intéresse pas d'ailleurs sur ce qu'ils font. Ils demandent des moyens et ils ont raison parce qu'il y a des endroits où ils font un peu plus de moyens. Et puis c'est pas normal qu'il y ait pas de prof qui ne soit pas remplacé. Mais enfin bon, mais vous voyez, il y a de moins en moins de candidats à être prof quand vous allez vous retrouver et les conditions de travail où vous rentrez dans la classe, personne ne vous respecte. Bon alors c'est difficile. Bon, mais en dehors de ça, aujourd'hui la crise. C'est une crise existentielle de ces lycéens. Ils se disent, on me forme pourquoi et qu'est-ce que je vais faire demain ? Et donc, c'est exactement comme tout à l'heure, c'est-à-dire qu'ils ne sont pas accompagnés.
4: Sachant qu'il y a plein de métiers qui vont disparaître.
2: Voilà. Oui, oui. Et non, mais et je pense que ça renforce cette angoisse. Et donc, du coup, ça accentue la colère avec ce qui se passe, bien sûr. Et puis, il y en a, ils n'en ont rien à faire de ça. Ils sont dans les Black Blocs, ils sont dans les casseurs, ils ont envie de casser.
3: C'est à supposer qu'ils aient un rapport au travail qui n'est pas dégradé.
2: Non, mais certains ne sont pas complètement décalés par rapport à ça.
4: Allez, c'est Bastien Ménard, juste après. Ouais,
5: moi, je vous trouve.
4: Juste bonjour à Nicolas. Nicolas, bonjour. Attendez. Bonjour, ouais. Nicolas.
6: Bonsoir à tous. Bonsoir,
4: restez là, Nicolas. C'est à vous juste après.
5: Moi, je vous trouve, Patrick Roger, très indulgent quand vous me parlez d'angoisse, quand vous nous parlez d'angoisse. Il y a aussi, quelque part, une espèce de démobilisation de la jeunesse. Oui. Vous avez des jeunes qui, mais ils sont même pas angoissés du tout, bien au contraire, non, ils s'en foutent. On est dans un pays où on peut tout critiquer, on peut tout casser.
4: Ça veut dire que votre fils s'en fout.
5: Non, mais c'est pas.
4: Là, non, mais c'est une question.
5: Non, mais je parle pas de mon fils, mais.
4: Non, mais moi, je vous pose la question.
5: Mais non, c'est parce que c'est un peu différent. mais on voit, je vois autour de lui, et je vois pas qu'autour de lui, je vois tout court. Des jeunes qui s'en foutent, ils mangent bien, on mange bien en France, on peut se déplacer, on peut quand même se cultiver. Sur son téléphone portable, on a accès au monde entier. Enfin, c'est pas les mêmes angoisses que dans les années 60 ou 70.
2: C'est vrai.
5: Il faut rétablir le goût de l'effort. Il faut rétablir le courage. C'est ça le sujet.
2: Je pense qu'il y a une triple jeunesse, c'est-à-dire qu'il y a cette jeunesse qui s'en fout, etc.
5: C'est une majorité.
2: Il y en a une autre qui est quand même beaucoup plus inquiète et puis qui se pose en fait des questions. Et puis il y en a d'autres qui en ont carrément rien à foutre. Et eux, ils ont envie de mettre le bazar, point à la ligne, quoi.
4: On va poser la question à Nicolas qui est avec nous au 0826-300-300. Bonsoir Nicolas.
6: Bonsoir.
4: Bienvenue sur Sud Radio, on vous écoute.
2: Qu'en pensez-vous ?
6: Écoutez-vous. Merci de me donner la parole. Moi, ce que j'en pense, je parle de deux jeunesses, parce que je travaille actuellement depuis une trentaine d'années avec des ados et des jeunes adultes. Il y a ceux, au contraire, qui vont se soucier de leur avenir, de leurs études, de leur profession, quelles que soient les études vers lesquelles ils vont aller, hein, que ce soit quelque chose d'assez court, un bac pro, même un CAP, etc. Et puis, effectivement, il y a ceux qui n'ont strictement rien à faire. Pourquoi ? Tout simplement parce que ça fait déjà bien longtemps que les parents leur ont pas botté les fesses et que tout simplement ils savent très bien que le système est fait que pour si on a un loser, il n'y a pas de problème, on sera de toute façon pris en charge et on sera tranquille. Voilà. Donc pour moi, il y a vraiment deux catégories de jeunes actuellement. Mais sachez quand même que quelle que soit l'origine sociale des jeunes, qu'elle soit aisée ou non, qu'elle soit dans le public ou dans le privé, la grande majorité, et là j'appuie là-dessus, est soucieux de son avenir, a envie d'avancer, etc. J'évoque pas là le niveau scolaire, j'évoque pas la culture générale, je parle vraiment le souci de réussir. Et je le vois parce que même si le bac est donné, on le sait tous, non, j'aime pas dire ça parce que il y a quand même un examen derrière, on va dire que le niveau est moindre que ce qu'il a été. Disons qu'ils ont quand même cette envie de réussir et cette envie de poursuivre pas un rêve, mais on va dire un projet de vie, un projet d'études.
2: Mais c'est vrai, aujourd'hui, c'est difficile de s'enthousiasmer pour certains, pour leur avenir, Nicolas. Parce que nous les mettons dans une situation aussi un peu d'angoisse, en leur disant que rien ne va, il y a l'éco-anxiété, la planète va sombrer, il n'y aura pas de boulot, etc. Non, vous ne trouvez pas, Nicolas ?
6: Alors, non, Non, ça non, pas du tout. Il faut arrêter de penser que les jeunes sont anxieux par rapport à ça, enfin selon moi en tout cas. Nous, quand on était plus jeunes, il y avait la guerre froide, il y avait des sacrés conflits. Je me souviens des années 70, le problème entre l'Iran et les États-Unis. Il y a quand même des choses, même dans le quotidien, qui n'étaient pas...
0: La guerre du Vietnam, la guerre froide dans les années 70.
6: Il y a eu quand même beaucoup de choses. Mais même après, ça a continué. Après, début des années 2000, il y a eu les attentats du 11 septembre, etc. Donc, il y a toujours eu un climat anxiogène, hein, quelque part. Ça n'a pas empêché que ces générations-là d'étudiants ou de lycéens sont pris par la main, ont avancé, etc. Pour moi, le fond du problème, il est parental. Il est dans l'éducation des parents. Si les parents avaient cadré depuis le départ, depuis qu'ils sont gamins.
5: Évidemment.
6: Quand je dis gamin, c'est quelques mois. Attention, hein, je parle pas de gamin à 12 ans. Quand on voit des gamins qui font des caprices, j'habite en face de 3 écoles, donc je le sais très bien, je le vois tous les jours depuis 20 ans. Des gamins qui font des caprices, qui veulent pas rentrer à l'école le matin, les parents qui les prennent dans les bras, mon petit chéri, ça va bien se passer, tatata. Excusez-moi, moi j'ai jamais vu ça, quoi. Déjà, dans ma génération, j'ai jamais entendu un parent appeler oh mon chéri, oh mon amour. Ça n'existait pas. C'est soit on avait un surnom super sympa quand tout allait bien, soit on nous appelait par notre prénom, et là on savait que ça allait mal se passer, quoi. Vous voyez? Donc à partir du moment où les parents seront moins faibles, seront plus plus présents et plus vindicatifs et donneront vraiment un cadre à leurs gamins, il n'y a pas besoin d'être riche ou d'être pauvre, il suffit juste de vouloir que les gamins réussissent et soient impliqués dans la société par rapport à ce que nous on va mettre en place pour eux.
3: Il faudrait une école des parents.
2: C'est pas bête, ça dit.
3: Ça existe. Je pense que dans ce que dit Nicolas, c'est très juste, combien de parents eux-mêmes sont gangrenés par le délitement des valeurs.
4: Mais vous savez, Philippe, moi je suis sûre que, parce qu'on a déjà entendu ça, je pense qu'il y a plein de gens qui se disent j'aimerais bien être accompagné, parce que c'est pas facile d'être parent.
2: À une certaine époque,
3: on parlait des aventuriers du monde moderne.
4: Ouais, et surtout dans cette société aujourd'hui qui s'accélère, ça doit pas être évident trouver sa place et de trouver la place vis-à-vis de ses enfants.
2: Ouais.
5: Je pense que Philippe Bilger, vous feriez un extraordinaire proviseur. Vous voyez, ça vous irait bien. Non, mais dans cette école des parents. Vous voyez,
3: j'aurais assez à faire avec mes 6 enfants. S'ils étaient plus petits.
2: Okay. C'est passionnant. Merci Nicolas. Vous pouvez continuer de réagir au 0826 300 300. Est-ce que quand vous voyez ces images une nouvelle fois aujourd'hui du côté de la Bastille, les barricades, les violences, vous êtes choqué? Ou alors est-ce que vous soutenez ces lycéens pour leurs revendications? Que pensez-vous de Parcoursup? Faut supprimer, réformer, passer à autre chose, un grand tirage au sort, 0826 300 300, et puis ce que vous venez de dire là.
0: Absolument.
2: Est-ce que il faut arrêter d'éduquer les lycéens, les enfants, mais éduquer
3: les parents?
5: Les parents.
4: Et dernière chose, est-ce que l'espace vous passionne? C'est intéressant aussi. Hein. 0826 300 300, on revient dans un instant avec les cartes blanches.
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4: Et on commence par qui, Philippe David ou Patrick Roger?
2: Non, on va commencer par Philippe David parce que moi, vous, c'est une petite histoire.
4: C'est plus intéressant.
2: Non, c'est pas ça, mais c'est une petite histoire sur où on va s'interroger, et je demande aux auditeurs de s'interroger un petit peu sur les mystères de la vie.
4: Ah, eh ben écoutez,
2: les mystères de la vie. Pourquoi il y a la vie?
3: Voilà.
2: Vous avez 2 heures, Philippe. Voilà.
4: Une dissertation. Philippe David.
0: Alors moi, ça va être court. Cocorico. Hier, la France a fait un tir de sa dernière génération de missiles nucléaires, ceux qui sont tirés par les sous-marins, les M51. Mmh. Alors c'est une arme terrifiante, hein. Le M51, vous pouvez prendre 10 têtes nucléaires dont chacune fait 10 fois la bombe d'Hiroshima. Mmh. Je vous laisse imaginer la puissance de feu. Alors ça n'a pas fait plaisir à Moscou, puisque le Kremlin a réagi en déclarant que c'était un message fort et clair, et que la Russie restait ouverte au dialogue, et il y avait vu une allusion à un chantage nucléaire, en voyant une allusion à un chantage nucléaire. Alors moi, je tiens à dire que la France a toujours eu, depuis 1960 maintenant, une force de dissuasion, que la force de dissuasion française est faite pour dissuader tout agresseur potentiel, que ce soit la Russie ou un autre, et cocorico, on est capable d'assurer notre propre défense face à grâce à des armes 7 terrifiantes, mais made in France, et sur lesquelles nous avons une maîtrise absolument totale de A à Z. Donc, bravo à nos ingénieurs, à nos marins, à nos sous-mariniers et à ceux qui sont à l'origine de ça.
4: Bravo.
2: Bravo.
3: Oui, vous avez oublié.
2: Vous voulez qu'on réagisse? Qu'est-ce que
4: vous avez oublié de remercier Emmanuel Macron?
0: Ah oui, Emmanuel Macron qui était, oui.
3: Oui, dites-le.
0: Oui, mais c'est pas lui qui a lancé le programme des missiles
3: M51. Non, mais il était là, puis il défend ça. Il défend cette position-là.
0: Oui, mais le programme M51, il est arrivé en 2010. Il est arrivé à l'Élysée en 2017.
3: Non, mais il pourrait sous les injonctions d'un certain.
4: Non, mais allez vous engueuler dans la cour.
0: Alors maintenant, on a un sujet de philo avec Patrick.
4: Et laissez-nous tranquille, puisque Patrick Roger. Une petite histoire.
2: Oui, c'est une petite histoire. C'est donc les mystères de la vie. On en sait un petit peu plus sur la création de la vie et des molécules, puisque vous savez qu'on est issu des molécules. Alors, rassurez-vous, je suis nul en chimie, je suis nul en physique, donc vous n'allez pas avoir un cours. Non, c'est l'histoire quand même d'Henri Kagan. Henri Kagan, Il a 95 ans. Il a reçu hier le prix Nobel de chimie aux côtés d'un Japonais. Une récompense pour ce chercheur français qui travaille depuis des années 95 ans. Depuis, il a travaillé plus de 60 ans à Saclay, l'université de Saclay. Et il a cherché à comprendre les molécules, justement. Comment elles se forment, pourquoi ce sont des atomes qui s'assemblent, etc. Donc voilà. Lui, il a été récompensé parce que il travaille beaucoup sur la recherche pour trouver de nouveaux médicaments. Donc, pour trouver de nouveaux médicaments, bah, il faut savoir comment les molécules vont réagir. Alors, qu'est-ce qu'il a découvert? Pour comprendre, je vous demande de regarder vos mains. Regardez vos mains. Vous regardez vos mains.
4: Oui.
2: Elles se ressemblent, hein.
4: Oui. Oui.
2: Non, est-ce qu'elles se ressemblent ou pas, Philippe Béja,
4: Cécile? Oui. Elles se ressemblent.
2: Mais si vous les superposez, ben, il y a quand même une différence.
4: Comme la joue droite et la joue gauche.
2: Voilà, c'est ça. Il y a des différences. C'est ça qui est assez extraordinaire. Donc, pourquoi, quand il y a la production de ces molécules, il y a des mains et il y a une différence? Ben, il s'est attaché à essayer de comprendre ça. Sur cette différence qui existe entre les molécules. Et c'est la même chose pour un tas d'autres choses en fait dans le corps. On voit toujours qu'il y a une petite différence entre droite, gauche, que vous avez dit, joue droite, joue gauche, etc.
4: Le cœur de droite, le cœur de gauche, et lui
2: il est chimiste, hein.
0: Oui.
2: Et il voit que dans la fabrication, ce sont des petites réactions chimiques qui provoquent d'énormes différences. Alors d'énormes, nos mains, elles sont pas si différentes que ça, mais
4: à l'échelle, si.
2: C'est quand même considérable. Et qu'il y a, souvent d'ailleurs, il y a une molécule qui va prendre l'avantage sur une autre, quoi. Pourquoi?
4: Ouais.
2: Ah ben c'est vrai, pourquoi il y a, voilà. Donc il s'est interrogé là-dessus et c'est à partir de ça évidemment qu'il a pu développer sa recherche sur des médicaments pour pouvoir intervenir et que il est récompensé pour ce travail. Henri Kagan, moi je ne comme beaucoup, je ne le connaissais pas.
4: Ça me passionne.
3: Il a failli avoir le Nobel
0: en
3: il y a 2001. Des années.
0: Voilà, en 2001. Il le méritait d'ailleurs.
3: Patrick, vous nous aviez annoncé quelque chose sur l'origine de la vie.
2: Ça permet de comprendre certaines choses, mais on ne sait pas encore. Il y a toujours ce mystère. Mais le mystère, il est dans les réactions chimiques. De toute manière, les mystères de la vie, c'est ça, c'est la chimie. Ouais. Hein,
4: D'où cette expression, Patrick, avoir des atomes crochus avec quelqu'un.
0: Absolument.
2: C'est vrai.
4: Ça veut dire que nos molécules sont compatibles avec celles de la personne qui est en face de vous ou pas. C'est cette expression vient de là.
2: Non, mais comme tout à l'heure, nous étions
4: assez... CQFD, on peut arrêter l'émission.
2: Non, mais nous étions assez pessimistes sur la France. On disait qu'on était nuls, etc. Il y a quand même une France qui persévère, qui gagne, qui invente, qui cherche. Il a 95 ans.
4: Bravo. Une fierté française.
0: Bravo. Moi, je dis bravo.
4: Et vous allez pouvoir dire bravo à Philippe Bilger, à Philippe David dans quelques instants.
0: Oui, parce
4: avec
0: que lui, les atomes marchent bien.
2: D'ailleurs, vous poserez, c'est une question chimique aussi, le vin tout à l'heure.
0: Ah ouais, parce que c'est chimique, le vin, bien sûr.
2: Entre 19h30 et 20h, un spécial vendange. Puisque les vendanges se terminent, comment elles se sont passées, la qualité du vin. Et on va faire un tour de France.
0: On sera va aller dans les Côtes-du-Rhône, dans le Languedoc, en Gironde, etc. Il manque que la dégustation.
4: C'est très bien.
2: Ah oui, mais ça, c'est interdit.
4: On a dit pas de liquide dans le studio.
0: C'est dommage.
4: Allez, dans un instant, Philippe David.
2: Oui, et puis sur les manifs quand même.
0: Bien sûr. On va avoir un témoignage exceptionnel en début d'émission.
2: C'est vrai.
0: Rudy Mana, le syndicaliste policier, qui va nous parler de l'incendie d'un commissariat à Bordeaux où les policiers étaient à l'intérieur. Il va venir témoigner.
2: Est-ce que ça vous choque ou pas, évidemment?
0: Absolument.
2: Ce quatrième acte de mobilisation, est-ce que ça doit s'arrêter ou au contraire, ils ont raison de manifester encore?
4: Et Maxime a une Force Fiesta à vendre. Peut-être que ça intéresse quelqu'un. C'est ce qu'il m'a dit dans l'oreillette. Allez, à tout de suite.
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6: Nous sommes avec Catherine Baudneau, porte-parole d'Alta Profit. Beaucoup d'épargnants, Catherine, pensent que le principal intérêt du Luxembourg est fiscal. Est-ce exact ?
4: Pas vraiment. L'un des aspects essentiels à comprendre, c'est justement la neutralité fiscale des contrats d'assurance vie luxembourgeois. Le Luxembourg n'applique pas sa propre fiscalité à l'épargnant français.
6: Que cela signifie-t-il concrètement ?
4: Ça signifie qu'un résident fiscal français est imposé selon les règles fiscales françaises. Le Luxembourg ne procure donc pas d'avantage fiscal supplémentaire par rapport à un contrat français. Ce n'est pas un outil d'optimisation fiscale.
6: Mais alors du coup, pourquoi choisir un contrat luxembourgeois ?
4: Pour son cadre de protection, son univers d'investissement étendu et sa capacité à répondre à des besoins patrimoniaux spécifiques. La fiscalité est neutre, mais les autres atouts peuvent faire la différence selon les objectifs de l'investisseur.
6: Merci Catherine, et on vous retrouve jeudi prochain à 9h56 pour la suite des incontournables de la gestion de patrimoine.
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11: Tout de suite le flash avec vous Nicolas Gomez. Bonsoir Nicolas.
13: Bonsoir, bonsoir à tous. Que peut annoncer Édouard Geffray pour calmer la colère lycéenne? Le ministre de l'Éducation nationale doit s'exprimer ce soir aux 20h de TF1 après avoir reçu les organisations de lycéens et étudiants cet après-midi. Il promet de premières mesures concrètes et affirme déjà qu'un travail de fond a débuté sur trois grands axes, notamment le bâti scolaire et Parcoursup. Une colère lycéenne qui s'est traduite par une nouvelle mobilisation à Paris, place de la Bastille ou encore à Strasbourg ou Lyon. Dans la capitale, le rassemblement s'est tenu dans le calme avant la dispersion et les charges de la police. À Strasbourg, les forces de l'ordre ont utilisé du gaz lacrymogène pour disperser les manifestants. Les agriculteurs pourront profiter de prêts à taux zéro. C'est l'annonce ce matin de la ministre de l'Agriculture, Annie Genevard, en déplacement au sommet de l'élevage à Cournon. Un mois après avoir annoncé un plan d'€1 milliard, la ministre propose donc des prêts dont l'État prendra en charge les intérêts pour renflouer les trésoreries. La situation est inquiétante. Deux nappes phréatiques sur trois sont à un niveau en dessous des normales en France. Résultat d'une étude du Bureau de recherche géologique et minière. En cause, un manque de pluie très important cet été. Le BRGM explique que ces nappes continuent de se vider alors qu'à cette période de l'année, elles se rechargent. La majorité du territoire est concernée par cette situation. 8 Français sur 10 concernés par un vol de données en ligne, le chiffre dévoilé par le major général de la gendarmerie ce jeudi. Selon lui, 80% des Français ont des données en vente sur le Darknet en raison des piratages. La France fait partie des pays les plus ciblés par les cyberattaques. Et puis, Sophie Adenau, de retour à la maison, l'astronaute française et ses coéquipiers ont atterri à 17h34 au large de la Californie. Après 8 mois passés dans l'espace au sein de la Station Spatiale Internationale, Sophie Adenau sera désormais prise en charge pour réaliser des examens médicaux, puis elle sera transférée vers Cologne en Allemagne pour se réadapter à la vie terrestre. Voilà pour l'actualité. Très bon début de soirée à tous.
14: Merci à vous Nicolas Gomez.
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14: Bonsoir Rémi André.
15: Bonsoir Philippe.
14: Fraîcheur en vue.
15: Oui, surtout demain matin, attention. Hein. Vous allez voir, entre le massif central et le nord-est, les températures seront comprises entre 2 et 6 degrés. Vous voyez, on se rapproche du zéro, pas plus de 3 degrés, par exemple, du côté de Clermont-Ferrand. Et puis, sur la moitié nord, ou plutôt depuis la Bretagne, jusque vers les frontières belges, dès le matin, les nuages permettront d'avoir des températures un petit peu plus douces. Par exemple, 15 degrés à Brest ou 10 degrés à Paris. Et sur la moitié sud, là, c'est le soleil qui va dominer. Mais attention, vers la Méditerranée, Mistral et Tramontane continueront de souffler. Dans l'après-midi, eh bien, les températures vont remonter sur la moitié nord, mais avec les nuages, avec un petit peu de pluie par-ci par-là. Il pourra faire dans l'après-midi 15 degrés à Paris, ce n'est pas très chaud, jusqu'à 18 degrés à Rennes ainsi qu'à Bordeaux. Alors que sur le reste de la moitié nord, on se contentera de 11 à 15 degrés. Et puis, sur la moitié sud, on aura un petit peu plus de soleil, mais avec toujours du vent vers la Méditerranée.
14: Merci beaucoup Rémi André.
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14: Dernière des vraies voix écoute la France en compagnie de Mathéo Lamblot. Bonsoir Mathéo.
16: Bonsoir Philippe, bonsoir
14: puisque
16: tout le monde.
14: Puisque demain ce sera rugby,
16: oui,
14: sur Sud Radio à partir de 19h, hein, même un peu beaucoup de sport puisque Sud Radio est la radio du rugby en forme.
16: Très en forme. Mais

0: écoutez, on va donner la parole aux auditeurs, mais pas que ce soir.
1: À nos envoyés spéciaux, hein, on va donner la parole à Albin qui était présent, Albin Tessera, qui était présent sur les manifestations à Paris où la situation se tend depuis quelques minutes. On continue de parler bien évidemment de cette manifestation lycéenne, mais à partir de 19h30, on ouvrira une page vigneron, puisqu'on va parler des vendanges. On va faire un bilan des vendanges avec différents vignerons qui nous viennent d'un peu partout.
0: D'un peu partout en France, absolument. Un peu partout du sud de la France, d'ailleurs. On est sur Sud Radio, c'est logique. On va parler de comment ça s'est passé cette année, notamment avec les épisodes caniculaires. Et alors tiens, vous voulez réagir sur les violences, les lycéens, les rythmes scolaires? Ou vous travaillez dans la vigne, vous voulez réagir, tiens, comment, qu'est-ce que ça donne? Est-ce que je suis détaillant en vin, tiens, je suis caviste, est-ce que ça va faire beaucoup monter les prix ou pas? Vous connaissez le numéro, c'est Aude qui le prendra, c'est le 0826 300 300. Et tout de suite, on appelle une des vraies voix qui nous a contactés il y a quelques minutes. Une vraie voix qu'on connaît bien.
1: Rudy Mana, un délégué national de l'UNSA Police, qui nous a appelé suite aux manifestations, aux différents épisodes qu'il y a pu avoir à Bordeaux. Bonsoir Rudy Mana.
0: Bonsoir Rudy Mana.
2: Bonsoir Philippe, bonsoir.
0: Et vous nous avez alerté pour un événement très grave. Dites-le-nous, ça s'est passé au commissariat des Capucins, à Bordeaux.
2: C'est ça, cet après-midi, en fin d'après-midi, au commissariat des Capucins. Alors, c'est pas un commissariat, c'est un poste de police,
0: en fait,
2: qui n'est pas ouvert 24 heures sur 24. Ce sont les policiers qui vont dans ces quartiers. C'est un quartier extrêmement compliqué, les Capucins à Bordeaux,
0: oui.
2: Qui vont faire la pause, qui vont déjeuner là-bas. C'est un commissariat qui est ouvert vraiment à temps partiel. Il y a 3 policiers du groupe de sécurité publique du GSP de Bordeaux qui étaient à l'intérieur en pause. Et ils ont été bloqués à l'intérieur par des individus qui ont mis le feu devant le commissariat en allumant des poubelles qui se sont tout de suite enflammées. Bien évidemment, les collègues sont restés bloqués à l'intérieur. Il a commencé à avoir des fumées qui étaient très incommodantes. Ce sont les pompiers qui sont arrivés très rapidement, encore une fois merci à eux, qui ont éteint le feu et qui ont pu sortir les collègues qui ont été incommodés par les fumées, mais qui ne sont pas hospitalisés quant à présent. Donc on passe encore un cap extrêmement violent, une nouvelle fois, sans prendre certes un poste de police, mais sans prendre un poste de police aujourd'hui, je trouve ça assez nul, parce qu'on est loin des revendications des lycéens.
0: C'est plus que nul, c'est gravissime.
2: C'est même gravissime, évidemment, et on est loin des revendications. On n'est pas là pour... On a vu Versailles il y a quelques jours, le camion de pompier qui a été brûlé, on a des bus qui ont été brûlés, et aujourd'hui, on s'en prend à un poste de police. Écoutez, je crois qu'ils vont tuer le mouvement avec ces violences, avec ces actes-là, et je trouve ça assez pathétique, d'autant plus que les policiers, ça fait quand même 15 jours qu'on est tous les jours dans ces services d'ordre, et franchement, ça commence à devenir pénible.
0: Comment vont vos collègues?
2: Alors, mes collègues vont plutôt bien, les dernières informations que j'ai eues, ils allaient plutôt correctement. Ils ont quand même eu peur, hein, il faut pas se voiler la face. Quand vous voyez des grandes fumées à l'extérieur du commissariat et que vous avez l'impression d'être bloqué dedans, vous pouvez pas sortir parce que vous voyez des grosses flammes, vous avez quand même un peu les chocottes, hein, faut pas se voiler la
0: bien
2: face.
0: Bien sûr.
2: Et puis, les pompiers sont venus, ils les ont sortis, très rapidement, et là, ça va beaucoup mieux, même s'ils ont été incommodés par les fumées.
0: Et a-t-on interpellé les auteurs de cet incendie volontaire?
2: Non, quant à présent, on les a pas interpellés. Croyez-moi, Philippe. Et je vous le dis, quand il se passe des actes aussi graves qu'envers les policiers, je peux vous assurer que tous les policiers de Bordeaux vont se mettre dessus. Il y a des caméras, bien évidemment, parce que c'est un poste de police. On va tout faire pour les interpeller au plus vite. Et franchement, je sais que la justice n'a pas eu trop la main qui tremblait sur des actes aussi graves. Et vraiment, quand on les mettra à disposition de la justice, il faudra pas qu'ils aient la main qui tremble, parce que c'est plus tolérable de voir ce genre d'actes.
0: Merci beaucoup, Rudy Mana. Et on attend avec impatience de vous retrouver dans les vraies voies, et surtout avec une situation en France un peu plus calme.
1: Et la situation était également tendue à Paris, hein, Philippe, où une vingtaine de Black Blocs étaient présents dans les manifestations, notamment près de la place de la Bastille où vous étiez, Albin Tessera. Est-ce que vous pouvez nous raconter ce que vous avez vu?
0: Comment ça s'est passé?
1: Place
3: Alors, l'après-midi était, il faut le dire, avait bien débuté. Le cortège qui était parti de République jusqu'à la Bastille, c'était vraiment passé dans une ambiance assez calme. Petite anecdote, on voyait même des manifestants, une fois arrivés à la place de la Bastille, qui faisaient une petite brésilienne avec un ballon de foot.
0: Oui.
3: Il y avait vraiment leurs revendications qui étaient mises en avant. Les policiers ont même rigolé avec un manifestant. Je vais vous expliquer, un manifestant qui leur demande via une pancarte pourquoi vous éborgnez vos enfants. Il y avait écrit ça sur la pancarte et un policier lui a répondu « Je fais juste mon travail ». Mais on est avec vous dans certaines revendications. Donc même les policiers ont affiché leur soutien à certains étudiants. Donc jusqu'à 17h, ça s'est passé plutôt calmement le rassemblement, même si on a vu, oui, des slogans anti-flics, on l'a entendu, on a vu aussi des slogans anti-RN qui ont été dits, mais sinon, les revendications étaient assez mises en avant. Là où ça a peut-être bien dérapé, c'était au moment où les policiers ont demandé finalement de quitter la place de la Bastille. Une fois passé l'horaire de 17h, on a pu entendre les policiers demander aux manifestants de partir. Et là, c'est important de préciser, c'est là qu'on a vu une vingtaine à trentaine de personnes qui étaient munies de masques faire face à la police. Et c'est à ce moment-là où ça s'est tendu. Mais il faut savoir que les manifestants, généralement, ils sont partis, ceux qui étaient là juste pour revendiquer les choses, sont partis dans le plus grand des calmes. Et c'était plutôt des black blocs, comme vous dites. Alors, vous dites une vingtaine. Moi, avant de...
4: C'est ce que disait la préfecture, voilà.
3: La police, au moment d'arriver, puisqu'ils rigolaient quand même pas mal avec les manifestants, même nous, journalistes, on a pu leur poser des questions. Ils ont fait, mais vous voyez, tout se passe bien. Le plus gros risque, c'est les black blocs qui, en fait, se mélangent aux manifestants. Oui. Et c'est à ce moment-là où nous devons intervenir. Et c'est là que ça peut déraper. Et c'est ce qu'on voit actuellement depuis maintenant une heure et demie. On voit des échanges qui sont entre...
0: Violents.
3: Très violents même, entre les policiers et les Black Blocs. On peut voir des branchages qui sont envoyés par sur certains forces de l'ordre, voire même des chaises de certains restaurants. Et ben forcément, les policiers essayent de répondre à tout ça. Mais il faut savoir juste une chose... La manifestation dans l'ensemble cet après-midi s'est bien passée, c'est plus la fin où là ça commençait à dégénérer.
0: Merci beaucoup Albin Texeira, merci beaucoup Rudy Amana. On va faire une courte pause dans et on va instant, prendre vos appels dans quelques instants, Mathéo.
1: On continue de parler de ces revendications lycéennes. On vous demande aussi s'il faut supprimer ou pas Parcoursup d'après vous, ou bien encore si le bac est maintenant donné ou pas. Vous nous appelez au 0826 300 300.
0: Et à partir de 19h30, on va parler vin avec des viticulteurs. Comment se sont passées les vendanges? Vous avez des questions à leur poser? Eh bien n'hésitez pas, ils vous répondront avec plaisir au 0826 300 300.
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0: Retour des vraies voix écoutent la France en compagnie de Mathéo Lamblot, bien évidemment Maxime à la réalisation, Odo Standard et Antonin aux réseaux sociaux. Et on va parler des problèmes et des violences dans les lycées, Mathéo.
1: Oui, on vous demande s'il faut supprimer ou non Parcoursup ou bien encore si le bac est maintenant donné, hein, on va dire les choses franchement. Et pour commencer, on va prendre la direction de Nanterre où Nicolas nous attend. Bonsoir Nicolas.
0: Bonsoir Nicolas.
16: Bonsoir monsieur.
0: Vous avez réagi tout à l'heure dans les vraies voix et vous vouliez continuer parce que vous n'avez pas eu le temps de dire tout ce que vous aviez à dire. Dans cette partie, vous voulez réagir sur les violences dans la capitale, c'est ça?
16: Avant de réagir sur les violences, j'aimerais répondre aussi à vos deux questions. Donc, le Parcoursup, effectivement, il y a un problème avec Parcoursup parce qu'il y a quand même des élèves qui, à rentrée de septembre, n'ont aucune affectation.
0: Oui.
16: Ça, c'est quand même un sacré problème. C'est un stress pour les familles, c'est un stress pour les jeunes. Ils n'arrivent pas à se projeter, donc ça, voilà, ça, c'est sûr, quoi. Donc Parcoursup n'est peut-être pas le moyen idéal, mais en tout cas, ce serait quand même intéressant qu'ils arrivent à remanier la chose, histoire que chaque jeune ait quand même quelque chose en temps et en heure.
1: C'est ce que souhaite faire le gouvernement. Le ministre de l'Enseignement supérieur, Philippe Baptiste, l'a encore déclaré ce soir qu'ils allaient travailler sur la plateforme Parcoursup.
16: Eh ben tant mieux, écoutez, tant mieux, on verra ça dans un an.
0: Il y a du pain sur la planche.
16: On est d'accord. Après, je vais revenir aussi sur le bac, est-il donné ou pas. Alors, on sait tous que malheureusement, le bac, depuis les années 80, avec Chevènement qui a décidé qu'il y aura un minimum de statistiques.
0: 80%,
16: oui. 80%. Donc voilà, évidemment, donc on sait très bien qu'à cette époque, il n'y avait pas assez de jeunes qui avaient le niveau. Donc qu'est-ce qu'on fait à ce moment-là pour avoir ces chiffres?
0: Bon, on baisse le niveau.
16: On baisse le niveau simplement. Voilà, donc maintenant c'est vrai qu'on se retrouve avec un bac qui est assez galvaudé. Maintenant en fait, le bac de maintenant en fait ce sont les mentions. Le bac d'avant ce sont les mentions. C'est-à-dire que auparavant il y avait 20-25% de jeunes qui avaient des mentions.
0: Oui.
16: Maintenant on en est à 60-70%.
0: Oui, et maintenant il y en a même qui ont une moyenne supérieure à 20/20, ce qui est quand même surréaliste à mon avis.
16: Voilà, donc en fait effectivement le bac à l'époque, il y a encore 30 ans, 40 ans, c'était on pouvait travailler avec un bac, il avait une réelle valeur sur le marché du travail. Maintenant vous avez un bac, c'est bien gentil mais c'est juste une clé pour mettre dans la serrure pour aller plus loin quoi. C'est tout.
0: Voilà. D'accord.
16: Et dernière chose, c'est vrai que malheureusement, on n'a plus toutes ces filières professionnelles qu'on pouvait mettre à disposition des jeunes dès l'âge de 13 ans, 12-13 ans, c'est-à-dire qu'en fin de cinquième, des jeunes pourraient s'orienter vers la
0: médecine. Bien sûr, mais il y en a encore.
16: Hein. Ans, etc. Oui, mais c'est hyper rare, quoi. Donc, parce que l'éducation nationale a toujours dénigré, moi je me souviens très bien, a toujours dénigré...
0: Le travail manuel.
16: Le métier manuel, voilà, tout simplement.
0: On en parlait hier soir dans Les Vraies Voix font parler la France avec un frigoriste qui nous avait appelé avec deux personnes qui avaient fait l'enseignement technique et qui avaient des boulots. Sympa et bien payé.
16: Voilà, je vous donne un exemple. Moi, j'ai eu deux de mes jeunes, il y a quelques années, qui ont eu un bac S avec mention, d'accord, même 20/20 en maths. Et ben juste derrière, ils ont fait un DS par an, ils ont dit, OK, on a notre bac, c'est ce qu'on voulait. Maintenant, nous, tous les deux, on va faire un CAP horlogerie.
0: Oui.
16: Maintenant, ils sont horlogers. Voilà.
0: Très bien. Très bon métier.
16: Voilà, comme quoi, on est capable de pouvoir se reconvertir. Et voilà. Bon, maintenant, je vais embrayer, si vous me permettez, sur les violences. Évidemment, violence, c'est inqualifiable. C'est vraiment, c'est une tare. Moi, je vais mettre dans le même sac aussi bien le Black Box que les Lascar qui déboulent de l'autre côté des périphes où j'habite, pour tout casser. Parce que de toute façon, ils sont là pour la finalité, c'est pour l'affrontement avec la police. Et tout casser. Voilà. Donc, je les mets dans le même sac, ces gens-là. Je plains la police, parce que par rapport aux polices étrangères, où là, franchement, ils ont le droit d'y aller franco, d'accord. Malheureusement, la police française, c'est une police de bisounours, parce que derrière, il y a l'IGPN, etc., qui est là, pour leur taper sur les doigts si jamais ils ont été
0: ils ont fauté.
16: Trop virulents. Voilà. Donc, j'ai envie de dire, l'IGPN, bah, venez sur le terrain, vous allez peut-être voir ce qui va se, comment vous allez réagir à votre tour, voilà. Et puis, si la justice aussi, était un petit peu moins indulgente, ça irait aussi bien mieux. C'est-à-dire que toutes ces familles de casseurs, on les attrape, plus de subventions, plus d'allocs, plus d'HLM, etc. Je pense que là, il y a quelques coups de pied au cul qui seraient donnés et quelques gamins qui seraient mis dans le droit chemin. Mais évidemment, on laisse tout faire. Si jamais les flics répondent en face, bah, les flics sont hyper violents, etc., etc. Je reprends le jeune qui s'est fait éclater une main en ramassant une grenade. J'ai envie de dire, moi, je suis papa, je suis éducateur. Jamais mes gamins ont été dans une manif violente comme ça. Si jamais c'est une manif violente, tout le monde s'en va. On n'est pas là pour.
0: Et on rentre à la maison, oui.
16: C'est ça. Donc, j'ai pas plein de jeunes qui a été ramasser une grenade, tout ce qu'il allait faire avec cette grenade, le mettre à la poubelle. Non, il est ramassé sur les flics. Donc, j'ai pas non plus le petit bonhomme. Donc, à un moment donné, on joue avec le feu, on se brûle, tout simplement. Moi, j'ai joué du rugby, chez nous, rugby, parce que moi, je finis juste,
0: Oui.
16: Il y a un arbitre, on va dire que l'arbitre, c'est la police. Nous, on est deux équipes, d'accord? Si l'arbitre ne fait pas la police comme il se doit, nous, on fait la police. Vous voyez ce que je veux dire? Donc, à un moment donné, c'est aussi à ceux qui entourent ces gens-là, à d'autres jeunes, d'autres lycéens, peut-être de faire le ménage aussi.
0: À faire le ménage.
16: Des casseurs.
0: Merci beaucoup, Nicolas. Parce qu'on a, allez-y, vous avez un chiffre, Mathéo.
1: 71 500 manifestants aujourd'hui en France, d'après les chiffres du ministère de l'Intérieur.
0: D'accord. Et on prend Gilles tout de suite. Bonsoir, Gilles.
2: Gilles? Oui, bonsoir.
0: Oui. Vous nous appelez du Pays Basque.
2: Tout à fait. Alors, juste petit aparté par rapport au Black Bloc, je ne l'appelais pas pour ça, mais ça fait deux jours que l'insupportable Thomas Guénolé sur tous les réseaux sociaux lance des appels et il demande d'ailleurs au Black Bloc
0: d'aller protéger Lisa. C'était mon coup de chaud du soir d'ailleurs.
2: Ouais, ça c'est incroyable. On pourrait demander à des hooligans de Galatasaray ou à des Hells Angels d'aller protéger les gens pendant les manifs aussi.
0: pendant un match de foot, on est bien d'accord.
2: Ouais, ça c'est quand même incroyable. Alors moi j'ai un fils qui a 17 ans qui est en terminale.
0: Oui.
2: J'avais un peu loupé la trend de TikTok lancée par Louis Boyard sur le Blocus Challenge. C'est une action très coordonnée, elle a démarré du jour au lendemain. Elle a démarré du jour au lendemain pour une situation qui est déjà très ancienne, puisque les classes surchargées, la vétusté de certains locaux, les profs non remplacés et les rythmes scolaires qui sont des revendications importantes, ça fait des années que c'est latent.
0: Oui.
2: Donc c'est vrai que moi j'ai 48 ans, nous aussi on avait parfois des locaux qui étaient pas super et on avait chaud l'été, on avait moins chaud l'été que les mains aujourd'hui, ça c'est sûr, on n'avait pas Parcoursup et tous les problèmes que ça implique et on avait quand même des profs qui étaient un peu plus remplacés.
0: Oui.
2: Mais ce qui est assez intéressant, c'est de voir à quel point les lycéens, en l'occurrence, sont ignorants de la situation, parce que, bien entendu, ils répètent que c'est un manque de moyens.
0: Oui.
2: Ils sont même pas au courant que, par exemple, les lycées, c'est la région.
0: Oui. Les collèges, c'est les départements, et les écoles communales, les écoles maternelles et primaires, c'est les communes.
2: Tout à fait, ça les gamins le savent même pas.
0: Oui.
2: Le fait que la masse salariale de l'éducation nationale croît, même quand le nombre d'élèves décroît, ils en sont pas au courant.
0: Et un chiffre fou qui a été dévoilé hier soir ou ce matin, la France dépense 28% de plus par lycéen que la moyenne de l'OCDE. D'où la question, où passe l'argent ?
2: Pour des résultats
0: déplorables.
2: Qui sont en plus déplorables.
0: Et la preuve par PISA.
2: Là où c'est très légitime, c'est sur les rythmes scolaires, parce que si on était meilleur que tout le monde, on pourrait comprendre que les gamins passent plus de temps au collège et au lycée que les voisins. C'est vrai qu'en l'occurrence, il y en a un paquet qui partent à 6h30, 7h du mat et qui rentrent à 19h.
0: Oui.
2: Pour des résultats effectivement qui sont en baisse et pour des qualifications diplômantes qui sont moins reconnues. Moi, mon fils aujourd'hui, il parle pas du bac. Le bac, c'est même pas... il a pris pas mal de points d'avance sur les épreuves anticipées.
0: Bravo à lui.
2: C'est même pas un sujet. Il sait qu'il l'aura. Lui, il veut partir en prépa école d'ingénieur.
0: Oui, donc c'est un élève brillant d'office.
2: J'irai pas jusque là, mais comme tous ceux qui veulent, qui ont un but pour poursuivre, leur seul truc, c'est Parcoursup. Hein. C'est quelle mention ils auront et Parcoursup.
0: Oui.
2: Donc c'est vrai qu'à force d'affaiblir les diplômes de base, on a créé un système assez pervers. Mais
0: pervers et opaque, parce que la sélection via Parcoursup, j'aimerais bien savoir comment fonctionne le logiciel.
2: Ah ben voilà,
0: c'est ce que me dit. Alors moi, j'ai pas été confronté, parce que je suis beaucoup trop âgé et mes enfants sont beaucoup trop âgés aussi, mais tout le monde me dit que c'est une usine à gaz.
2: Alors, c'est une usine à gaz, je ne sais pas combien ça coûte en plus, mais ça, si c'est comme tous les bidules, Louvois et autres logiciels.
0: Oui, alors là, le logiciel des salaires de l'armée, des soldes de l'armée, c'est qui était un désastre.
2: Ça doit être aussi, à mon avis, si on met le nez dedans, assez incroyable. Mais pour en revenir aux violences, etc., ben, comme le mouvement, il est né un peu artificiellement, il a été propulsé comme un coup de force, notamment de LFI. Au final, d'ailleurs, le RN tirera certains marrons du feu, puisque on va encore cliver, poser les violences policières, les violences des jeunes, etc. Donc c'est un peu comme les gilets jaunes, hein, les revendications initiales, on n'en parle déjà plus depuis longtemps.
0: Oui.
2: Moi, je vois sur le Pays Basque, évidemment, on n'est pas en banlieue parisienne, donc la situation est quand même assez différente. Ceci dit, il y a eu pas mal de violences, d'incendies de poubelles, etc. Ils étaient 13 en classe ce matin.
0: Sur 35
2: Sur 35,
0: ouais. Oui, ouais, ça fait un tiers de l'effectif, à peu de choses près, oui.
2: Ouais. 35 d'ailleurs, il ne devrait pas être 35, puisque moi, mon fils, il passe une grande partie de son emploi du temps dans un labo et en architecture, etc., sur des logiciels où on ne peut pas être 35, enfin, il ne faudrait pas être 35.
0: C'est sûr.
2: Moi, il m'a transféré beaucoup de vidéos WhatsApp qu'on lui a transférées puisqu'il n'y était pas. Il est dans le plus grand lycée d'Aquitaine, hein, où il y a 2000 élèves. Ça va du CAP à la classe prépa.
0: Oui.
2: Toute proportion gardée, hein, par rapport aux grandes villes. Effectivement, les poubelles incendiées, etc., il y a beaucoup de chaussettes claquettes avec des capuches.
0: Oui.
2: Effectivement, c'est des élèves qui sont pas forcément des lycées, d'ailleurs, des lycées où se déroulent les incidents, qui se répartissent sur deux ou trois lycées, avec des groupes WhatsApp et des comptes TikTok et puis sur Snap.
0: Oui.
2: Il y a d'ailleurs un certain membre d'un lycée qui déplorait d'être un peu en retard, entre guillemets, parce qu'il n'y avait pas eu beaucoup de dégradation, donc ils ont essayé de rattraper un petit peu le tir ce matin en incendiant un local.
0: D'accord, c'est dingue.
2: Un local à l'entrée où les CPE filtrent les entrées, parce qu'ils étaient un peu en retard. Et c'est pas mal d'élèves qui tournent d'un lycée à l'autre, en fait, qui sont pas forcément de cet établissement et qui se donnent des rendez-vous le matin.
0: Gilles, merci beaucoup de votre témoignage très intéressant. On a les chiffres définitifs, Mathéo.
1: Oui, donc je le disais tout à l'heure, 71 500 manifestants partout en France, 504 personnes ont été interpellées et 48 membres des forces de l'ordre ont été blessés.
0: Merci beaucoup Gilles, merci beaucoup Mathéo. Vous, Mathéo, vous restez avec nous. Dans quelques instants, on va parler d'un sujet beaucoup plus léger, les vendanges qui viennent de se finir avec 4 viticulteurs passionnés. Vous avez des questions à leur poser, comment va être le vin cette année, est-ce qu'il faut le faire vieillir ou pas? Venez nous témoigner avec nous au 0826 300 300.
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0: Les vraies voix écoutent la France, dans quelques instants on va parler des vendanges avec quatre vignerons passionnés, mais tout de suite, bonsoir Clément Barguin.
1: Bonsoir Philippe, bonsoir à tous.
0: Vous, demain c'est blanc, rouge ou rosé dans la matinale de Jacques Cardoz?
1: Oh le matin, allez un peu d'étroit, comme ça fera pas de gel.
33: Et surtout beaucoup de café.
1: Ouais. Beaucoup de café surtout. À consommer sans modération pour le café, pour le reste avec modération.
0: Bien sûr.
1: Et le café aussi d'ailleurs.
0: Oui, parce que c'est un excitant. On vous écoute Clément.
1: Alors demain dans la matinale de Jacques Cardoz, on va revenir sur ce qui s'est passé dans un lycée en Gironde où une horde de jeunes est entrée dans l'établissement. Cette horde qui a mis le feu, qui a brûlé des ordinateurs, tout a été détruit sur leur passage. Scène à peine croyable, filmée, diffusée sur les réseaux sociaux. On recevra le vice-président du conseil régional de Nouvelle-Aquitaine. Ce sera à 7h10. La colère et la mobilisation des lycéens. Est-ce que les annonces du gouvernement, et notamment celles que va faire Édouard Geffray ce soir aux 20h de TF1, est-ce que ces annonces vont suffire à calmer la grogne? On recevra à 7h40 Jean-Rémy Girard, le président du syndicat national des lycées et collèges. Et puis un autre sujet qui va sans doute vous intéresser, on va parler des commandes publiques dans les travaux, le secteur du BTP. La situation est alarmante, notamment en Occitanie. La chute de la commande publique, les appels d'offres ont reculé de 26% sur les 8 premiers mois de 2026. Tout cela avec d'énormes conséquences. Ce sera dans notre rendez-vous Parlons Cash à 8h15. Et puis à 8h30, quelques jours avant l'ouverture du mondial de l'automobile, on va recevoir son directeur général, Serge Gachot, qui nous parlera de cet événement, le salon de l'automobile. Ça ouvre donc lundi prochain.
0: Et les vraies voix, ils seront jeudi prochain, le 15.
1: C'est noté
0: sur
1: dans
0: le stand de Mobiliance. Absolument. Merci à vous, Clément Barguin. Et on va parler vendange maintenant, mon cher Mathéo.
1: Avec du beau monde.
0: Avec du beau monde, absolument. Déjà, et qui vient d'un peu partout en France, d'ailleurs.
1: C'est ce qui fait le charme des vraies voix. Écoute la France. Philippe Pelaton, donc vous êtes président d'Inter-Rhône, hein, l'interprofession des AOC, des vignobles de la vallée du Rhône et des côtes du Rhône. Mais aussi, on reçoit Gérard Bertrand, vigneron dans le sud de la France et leader mondial de la biodynamie. Bonsoir, messieurs.
34: Bonsoir à tous.
0: Sont avec nous également Éric Billière, on continue le voyage, vigneron dans le Blayais, au domaine de Cassard, à Saint-Cyr-sur-Gironde. Bonsoir Éric Billière.
35: Bonsoir à tous.
0: Et Jean-Claude Masse, vigneron du domaine Masse dans le Languedoc. Alors,
35: oui, bonsoir.
0: On va vous donner la parole tous ensemble, hein, parce que vous êtes entre vignerons passionnés, et on aime le bon vin sur Sud Radio. On va commencer sur ces vendanges. Une réponse courte, on va prendre la direction du Rhône. Comment se sont-elles passées cette année, Philippe Pelaton?
34: Se sont particulièrement bien passés, comme tous les ans peut-être maintenant, c'est un lieu commun, mais effectivement bien passés sous un soleil un petit peu moins puissant que ce qu'on a eu durant l'été. Voilà, on démarrait tôt, autour du 18 août pour les plus précoces, pour se terminer encore ces jours-ci sur les secteurs les plus tardifs. Mais une belle récolte voilà, qui donne du baume au cœur et un sourire aux vignerons et aux négociants.
0: Ah bah parfait, il y a même du sourire dans la voix, c'est ce qu'il y a de bien avec l'accent du Sud. Gérard Bertrand, même constat, belle vendange?
2: Oui, écoutez, avec mon ami Jean-Claude Masse, avec qui on parlait encore tout à l'heure, on partage le même constat que c'est un millésime de légende pour le Languedoc,
0: oui.
2: Puisque ça nous rappelle un peu 2011 avec une excellente qualité, des quantités un peu supérieures à l'année dernière, mais c'est juste un retour à la normale, mais en termes de qualité, c'est assez exceptionnel.
0: Éric Billière, direction le Blayais.
3: Le Blayais, alors dans le Blayais, nous on a malheureusement subi un super fort orage de grêle le 14 juillet qui a détruit à peu près 80% de ma propriété. On est 3-4 viticulteurs dans ce cas-là. Mais sinon, de superbes raisins pour ce qu'il en restait. Alors on a eu la chance d'avoir un super soleil magnifique qui a bien séché toute la grêle, tout ce qui avait grêlé, toutes les graines qui étaient éclatées. Donc on a ramassé, mais sur une moyenne de 12 hecto-hectares.
0: Ce qui est très faible.
3: Magnifique, mais à 12 hectos au lieu de 60, ouais.
0: D'accord. Et vous, Jean-Claude Masse, pareil, même constat que votre voisin Gérard Bertrand, que vous connaissez bien manifestement?
4: Ah, bah oui, on partage les mêmes valeurs, c'est déjà beaucoup. Et je pense qu'on a une récolte exceptionnelle par le fait qu'on a conduit des conditions qu'on n'a jamais vues, hein, un cumul de chaleur jamais vu depuis le mois de mai.
0: Oui.
4: La nature s'est montrée à la hauteur, comme quoi il faut jamais chercher à la contraindre, il faut juste l'accompagner. Nous avons donné des fruits exceptionnels. Quand on parle de 2011 comme référence, les 2011 encore se goûtent de manière très très bien. C'est un millésime exceptionnel.
0: Donc, 15 ans après, c'est bien.
4: Voilà, et je pense que c'est... Vous savez, il y a quelqu'un qui disait les emmerdes vont en escadrille.
0: C'est Jacques Chirac.
4: Dans la viticulture, je veux dire que maintenant les bonnes nouvelles volent en escadrille. Donc on a une belle récolte, la consommation du vin va repartir à la hausse. J'entends souvent dire les gens qui font du sport, qui veulent pas boire l'alcool. Mais je viens de faire une heure de sport, là je me suis éclaté. Ce soir, je vais boire un très bon verre de vin. Voilà, donc les bonnes nouvelles arrivent ensemble.
0: Votre philosophie de la vie me plaît énormément, Jean-Claude Masse, Mathéo Lamblon.
1: À vous entendre, messieurs, voilà.
4: Je vous invite à la partager.
1: À vous entendre, messieurs, il n'y a pas vraiment eu donc de conséquences de la canicule, de la sécheresse pour cette année. Est-ce que c'est quelque chose qui vous surprend finalement? Philippe Pelaton, allez-y.
34: Allez, on reprend le même tour de piste. Oui, on va quand même dire qu'on a été surpris, en fait. Tout simplement parce que la peur au ventre que nous avons eue tout l'été pouvait laisser présager de quelque chose de plus compliqué. Alors, il faut dire que ça s'inscrit aussi dans des successions, même si elles sont courtes, de récoltes déficitaires, en fait. Voilà, donc on a quand même tous, vignerons, un peu la peur au ventre de cette récolte que l'on n'avait pas de soucis pour mener au bout il y a quelques dizaines d'années. Aujourd'hui, c'est un peu plus complexe, en fait. L'été particulièrement chaud, ces températures très élevées nous ont inquiétés. Et puis, en fait, on a eu quand même, je pense, c'est la même chose pour les collègues du Languedoc, de très belles pluies au mois d'août, vers le 20 août, et des pluies qui ont été salvatrices. La vigne a bien résisté, voilà, donc ça prouve qu'aujourd'hui, se passer du vignoble dans nos zones méditerranéennes, c'est peut-être pas si facile que ça, parce que c'est une plante qui résiste très très bien à des aléas climatiques un peu extrêmes. Voilà, donc la nature, effectivement, nous a aidés, et c'est vrai que c'est assez inespéré. Donc il y a une satisfaction, je dirais, individuelle, parce que les vignerons, effectivement, sont très satisfaits de leur récolte à aujourd'hui. On n'est pas non plus, comme le disait Gérard, sur une récolte pléthorique, hein. On retrouve des rendements à peu près normaux, donc c'est plutôt satisfaisant. C'est quand même pas quelque chose qui déborde de tous les côtés, mais on retrouve effectivement des très beaux rendements, mais normaux, et donc ce qui permet de produire de grands vins, effectivement. C'est les vignerons sont dithyrambiques sur les premiers jus, que ce soit du nord de la vallée du Rhône jusqu'au sud de la vallée du Rhône. On a une récolte qui globalement au niveau national est relativement petite, donc parce que derrière des réalités individuelles se cache une économie globale qui est plus complexe avec des éléments d'arrachage ou de réduction du vignoble qui ont été là et donc qui pèsent sur la filière viticole d'une façon générale.
0: Gérard Bertrand, pareil, la canicule, ça fait monter la qualité?
2: En fait, fait, il faut juste relativiser sur un point important, c'est que, vous savez, la vigne, c'est une liane, jusqu'à 36, 37 degrés, elle résiste. Et cette année, la chance qu'on a eue, c'est qu'on n'a pas eu des températures au-delà de 40 degrés comme on avait eu il y a deux ans. Oui. Donc, en fait, il n'y a pas eu cette sécheresse extrême. Pour deux raisons. D'abord, celle-là, la température, qui n'a pas dépassé 37, 38. Et la deuxième raison, c'est qu'on avait eu beaucoup de pluie hivernale, ce qui est assez unique pour un millésime, puisque les deux millésimes précédents, on n'avait pas eu beaucoup de pluie en hiver. Donc, tout ce contexte a fait que la vigne a mieux supporté le changement climatique. Maintenant, ça ne change pas les enjeux du moyen et du long terme, à savoir que le vignoble français a 5% de vignes irriguées, quand les vignobles d'Amérique ou du Chili ou d'Argentine sont entre 80 et 100%. Donc il y a un travail à faire à ce sujet, avec des retenues collinaires pour pouvoir passer des périodes de canicule qui vont se répéter d'année en année. Donc cette année, on est passé au travers les mailles du filet. Et donc, c'est toujours, vous savez, on est toujours sur le fil du rasoir. Donc, voilà. Donc, les conditions exceptionnelles de millésime, ça se joue à pas grand chose. Et cette année, il faut qu'on en profite parce que les millésimes exceptionnels, c'est un ou deux tous les 10 ans. Voilà. Oui. Donc, mais par contre, il faut penser à l'avenir et penser à faire des retenues un peu partout pour pouvoir envisager l'avenir avec sérénité.
0: Alors, restez avec nous. On va se retrouver dans quelques instants pour continuer à vous faire parler de ce métier que vous aimez tant, de ces vignes, de ce vin que vous produisez si bien pour notre plus grand bonheur, Mathéo.
1: Et si vous souhaitez poser des questions à nos quatre vignerons, un seul numéro, le 0826 300 300.
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0: Et on est très heureux de parler à la fin des vendanges avec quatre vignerons passionnés, Philippe Pélaton des vignobles de la vallée du Rhône et des côtes du Rhône, Gérard Bertrand, vigneron dans le sud de la France, Éric Billière dans le Blayais, le domaine de Cassard, et Jean-Claude Masse, le domaine Masse dans le Languedoc. Éric Billière, je crois que vous aviez une question pour Éric Billière, Mathéo.
1: Oui, j'ai vu que vous étiez leader mondial.
0: Non, c'est
1: Gérard Bertrand que j'avais une question.
0: On va prendre Eric Bilière après.
1: On lui posera après.
0: Eric Bilière, est-ce
3: leader
0: que...
3: Leader mondial pour le rosé, j'aimerais bien, mais pourquoi pas. Maintenant, c'est mesuré à Gérard Bertrand, j'ai pas ce... Alors, mais ceci dit, on fait de très bons vins dans les Côtes de Blaye également.
0: C'est vrai. Alors justement, le Claude de Blaye, pardon, est-ce que les prix vont monter cette année, comme la qualité est supérieure? Vous avez été durement frappé par la grêle. Ça pourrait rattraper un peu la perte que vous avez vue en termes de rendement.
3: Oui, alors c'est bien qu'on parle de ça, parce que moi, le lendemain, deux jours après l'orage de grêle, j'ai envoyé un message à tout mon fichier client, qui date de 1947, de la création de la propriété de mon père et de mon grand-père. Et je leur ai annoncé qu'on a vu un très fort orage de grêle qui avait détruit plus de 80% de la propriété et que j'étais dans l'obligation d'augmenter les prix de 2 euros par bouteille. Alors, il y en a 98% qui m'ont répondu favorablement, qui m'ont fait plein de commandes et tout, sans problème. Et il y en a 2% qui m'ont incendié.
0: Ah oui?
3: Que c'était anormal, que vu le cours de la vie, c'était pas normal. Mais bon, à un moment donné, voilà, quoi, il faut bien passer.
0: Le moins qu'on puisse dire, c'est que vous avez 98% de clients qui sont compréhensifs.
3: Et puis surtout qu'on est, on est dans une moyenne de 10 euros prix de la bouteille, quoi.
0: Oui, ce qui est loin d'être hors de prix.
3: Ce qui est pas délirant, quoi.
0: Ah oui.
3: Donc, voilà, c'est comme ça. Bon, on fait du blanc, du rouge, du rosé. Et quand j'ai repris la propriété familiale en 2010, je me suis lancé sur le crémant de Bordeaux.
0: Oui.
3: Parce qu'à l'époque, il y avait très, très peu de crémant qui se faisait à Bordeaux. Et l'appellation existe depuis 91. Moi, j'ai repris en 2010. Mon père faisait entre 2500 et 3000 bouteilles de crémant. Et aujourd'hui, j'en fais à peu près 50 000. Et ça se passe très bien. Et voilà, on fait des crémants de Bordeaux magnifiques qui ont eu une médaille d'or aux effervescents du monde, qui sont sur quelques tables parisiennes, l'Assemblée nationale, le Grand Véfour, enfin quelques tables sympas.
0: Non, pour l'avoir goûté au fait de Montmartre, c'était l'an dernier, il est vraiment très bon, je l'avoue, objectivement.
3: Alors, je peux vous donner rendez-vous à tous sur la butte de Montmartre, parce que là, ce soir, je suis à la Bonne Franquette, qui est l'un des plus vieux cabarets de la place Montmartre. Et il y a la fête des vendanges tout le week-end.
0: Absolument, à Montmartre, oui.
3: Et j'ai un stand au pied du Sacré-Cœur où vous pouvez déguster le domaine du Cassard en blanc, en rouge, en rosé, en crémant. Et également le jambon de Maximiliano, représenté par Bertrand Noailles sur le stand. Voilà, on peut vous faire découvrir plein de petits vins ou de grands vins à petit prix, très sympa.
0: Ah bah si, parmi les autres vignerons, certains sont ce soir, enfin ce week-end, aux vendanges de Montmartre, qui nous le disent. Jean-Claude Masse, la pénurie d'eau, est-ce que, quelque part, ça vous a grandement pénalisé? Est-ce que vous auriez des solutions? Je ne sais pas, les méga-bassines, ça a fait beaucoup jaser. Qu'est-ce qu'il faudrait faire?
9: Bon, comme l'a dit Gérard, cette année, on a eu la chance d'avoir de l'eau, mais de manière générale, on est dans un climat qui est tendance à devenir de plus en plus sec.
0: Oui.
9: Et la vigne n'a pas besoin de beaucoup de choses, elle n'a pas besoin de beaucoup d'eau, hein, 500, 600 mm par an. C'est ce petit apport qui est nécessaire. Elle est disponible, l'eau. Dans notre région, il y a l'eau nécessaire. Si on arrive à la récupérer, ou si on arrive à capter, notamment par le baron, des pipelines qui nous permettent une irrigation raisonnée. Elle est disponible. C'est une question de gestion de l'eau. Moi, j'ai vu dans notre région, dans le monde, de l'eau moins disponible, mais mieux gérée. Je pense que c'est une question de gestion de l'eau, de gestion de la ressource. Et ça, c'est un travail qui se fait sur les qu'on a du mal à démarrer. Dans certaines régions, on a déjà l'eau, on est déjà avec le réseau BRN, mais il y a des régions comme les Corbières ou le Minervois qui souffrent énormément de manque d'eau. Juste un petit appoint annuel de 200 mm ferait une grosse différence.
0: Ouais.
9: Tant pour les rendements que pour la qualité. Et c'est ces petits points de différence qui font des grands vins et dans des conditions extrêmement viables.
0: Philippe Pélaton, on parle souvent notamment qu'avec le climat qui change, où il fait plus chaud, le taux d'alcool des vins augmente. Vous, dans les Côtes-du-Rhône, vous avez des vins qui ont du corps, on va dire ça comme ça. Est-ce que ça change, ça dénature le goût de vos vins ou pas?
34: Non, ils ont du corps, mais ils ont aussi de la sensualité et de la féminité.
0: Je confirme. Voilà, mais il faut être franc, un Côte-du-Rhône, ça a du corps. Faut être sérieux.
34: Voilà, voilà, parce qu'on ne fait pas que des rouges non plus. On fait des plats.
0: Bien sûr.
34: Voilà, etc. Voilà. Donc, non, en fait, ça ne bouge pas et les vignerons le savent bien. L'effet l'effet chaleur en fait se traduit par une de récolte avancée en fait. Donc on va chercher une maturité du raisin à une date avancée. Alors c'est vrai qu'avant on démarrait les vendanges au mois de septembre. Aujourd'hui on les démarre au 15 août. Mais voilà, on les ramasse toujours à la même maturité en fait. Donc il n'y a pas d'évolution positive vers le haut de la richesse en sucre des raisins. Alors, ils sont toujours sur des degrés couverts autour de 13,5, 14, voire 14,5, mais pas plus qu'avant, en fait. Voilà. Donc, on le gère par une date de récolte avancée. Ce qui est peut-être plus délicat, sans rentrer trop dans... C'est qu'effectivement, on a, quand on les ramasse au mois d'août, on a des, vous savez, la vigne, elle aime bien les alternances, nuit fraîche, journée chaude, en fait, c'est un élément qui permet de synthétiser, on va dire, des arômes, des tanins, et voilà. Et donc, c'est vrai qu'au mois d'août, on a un peu moins de nuit fraîche, en fait, voilà. Donc, ça peut jouer, effectivement, sur l'équilibre des vins, à un moment donné. Mais sinon, pas de richesse en sucre supérieure aujourd'hui, en fait. Non.
0: D'accord.
1: J'y viens, Gérard Bertrand. Je le disais tout à l'heure, donc vous êtes leader mondial de la biodynamie. Est-ce que vous pouvez expliquer ce que c'est la biodynamie?
11: Écoutez, la biodynamie, c'est d'abord, comme dans le bio, arrêter d'utiliser des intrants chimiques, et d'autre part, c'est utiliser les plantes qu'on retrouve dans la nature, comme la quille des millefeuilles, comme l'ortie, comme le pissenlit, à différents cycles, depuis la taille jusqu'à la vendange, pour renforcer la vitalité de la plante. C'est un peu l'homéopathie par les plantes, pour les plantes.
0: Oui.
11: C'est un procédé, d'accord, qui a été créé par Steiner en 1924, et qui est un procédé qui marche bien, puisque nous, on a démarré en 2002 avec 2 hectares, puis 4, et puis maintenant, on a plus de 900 hectares en biodynamie.
0: Oui.
11: Donc, si vous voulez, ça a été un changement pour moi, et la bonne nouvelle aussi, c'est qu'on a des pH plus bas, des acidités meilleures, et un potentiel de garde des vins qui est assez spectaculaire. Donc c'est une méthode qu'on apprécie beaucoup et sur laquelle on a une expérience de plus de 25 ans maintenant.
1: Et c'est avec le changement climatique que vous avez dit que vous alliez passer à la biodynamie ou pas?
11: Non, c'est parce que j'en avais assez de mettre des intrants, donc du jour au lendemain, j'ai décidé de passer à autre chose, parce que intellectuellement et philosophiquement, je dirais, je travaille aussi pour militer pour la biodiversité, mmh, et que le faire d'abord dans ces vignes, c'était aussi se donner la chance de pouvoir le faire tout autour, dans les cours d'eau, et puis dans les bois qu'on a, etc. Donc voilà, c'est un problème de philosophie, et puis je me suis rendu compte surtout que ça avait amélioré la qualité de mes vins au fur et à mesure des années.
0: D'accord. Et Éric Billière, vous qui venez du Blayais, le Blayais c'est le Bordelais, un vin très connu dans le monde entier. Aujourd'hui, quels sont les principaux concurrents pour nos vins? C'est toujours les Italiens, les Espagnols, ou c'est les vins du Nouveau Monde?
11: Non, c'est les vins du Nouveau Monde. Et puis dans le Sud, ils font de superbes vins avec une justesse, des arômes qui n'y avait pas il y a 25-30 ans. Maintenant, dans toute la France, on arrive à faire des superbes vins, de par le climat qui a changé et de par les méthodes de vinification qui, aujourd'hui, ont beaucoup évolué, avec des fermentations à basse température, pas forcément un ajout de levure, des levures naturelles, enfin plein de choses. Toutes les techniques de vinification ont tellement évolué. Et puis surtout, c'est que les viticulteurs ont aussi changé et ne s'occupent pas forcément que l'œnologue dise « voilà, il faut ramasser à telle date, il faut mettre ça dans ton jus de raisin, il faut mettre ça dans ton vin, machin
0: oui. ».
11: Maintenant, les viticulteurs ont réfléchi, on essaye de faire des fermentations naturelles avec les levures qui existent dans le raisin, sans faire d'ajout de levure. Et tout ça contribue à faire des vins qui sont harmonieux, qui sont souples, qui ont une petite acidité sympa, la fraîcheur, voilà, qui amène à... Alors aujourd'hui, les vins ne sont plus des vins de garde comme autrefois. Avant, vous buviez un vin de Bordeaux, vous l'achetiez, il fallait attendre 5, 10 ans, 15 ans avant de le boire. Aujourd'hui, on achète des vins, les gens, ce qu'ils veulent, c'est oui, le boire de suite.
0: Bien sûr.
11: Donc on fait des vins plus ronds, plus souples, plus harmonieux. Voilà.
0: Jean-Claude Masse, les vins du Languedoc, le Languedoc, c'est le plus grand vignoble du monde, d'ailleurs, hein. C'est quoi vos gros débouchés à l'exportation aujourd'hui?
12: Les grands débouchés classiques aujourd'hui sont les États-Unis, le Canada.
0: Malgré les 15% de taxes de Trump?
12: C'est là où on a une carte à jouer. Nous, vous savez, on fait des vins plutôt plaisir, des vins qui ont un rapport qualité-plaisir qui est exceptionnel et qui nous permet de prendre des parts de marché. Parce que vous voyez, quand c'est des questions de prix, de segments de prix. Quand vous augmentez, que vous êtes à un certain niveau de prix et que vous passez des prix psychologiques, vous perdez énormément de ventes. Dans notre cas, on est resté dans des tranches de prix qui sont tout à fait acceptables pour le consommateur américain. Mais plus que tout, on apporte une expérience au consommateur. Si vous voulez, le monde du vin aujourd'hui vit une révolution qui est extraordinaire. Vous parliez de concurrence. Je pense que la concurrence, c'est pas entre les faiseurs de vin, hein, c'est pas entre les pays de vin. La concurrence aujourd'hui, c'est le lobby contre le vin qui a oublié de dire et qui surtout fait abstraction de dire que le vin, c'est pas de l'alcool. Donc le vin, c'est un art de vivre. C'est
2: même s'il y a des vins sans alcool aujourd'hui, mais peut-on les appeler des vins? Vous avez 4 heures.
12: Je vais répondre à cette question très vite. Le vin n'a pas besoin de qualificatif. Moi, je parle de vin, c'est tout. Alors, le vin, il faut le faire de la manière la plus respectueuse possible de l'environnement. On revient à des méthodes traditionnelles qui c'était celles de mon grand-père. Gérard fait de la biodynamie de manière exceptionnelle, mais le travail dans les vignes doit devenir traditionnel avec supprimer les intrants chimiques. Ça fait des meilleurs vins. Les meilleurs vins au palais, au corps et à l'esprit. C'est ce que je dis toujours. Mais... Donc, il faut vraiment mettre en valeur ça. Et les États-Unis aujourd'hui commencent à le comprendre.
2: Hein. Ben Jean-Claude Masse, si les vignerons français arrivent à changer l'état d'esprit des Américains, vous auriez fait vraiment une grande œuvre pour l'humanité, pour les faire passer du soda au vin. Merci à tous. J'adore tous vos philosophies de vie. Il va falloir qu'on aille vous visiter dans quelques temps. Message subliminal à Patrick Rocher. Merci Philippe Pélaton, Gérard Bertrand, Éric Billière et Jean-Claude Masse. Nous, on se retrouve demain pour Les Vraies Voix de 17h à 19h. Et tout de suite, et nous lundi, Anthony Martin-Smith, on vous a compris.
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4: Bonjour Jean-Louis.
13: Il se trouve que je suis médecin, j'ai été amené à aller, entre autres, à la prison d'Aix-en-Provence. Et si vous voyez, aujourd'hui, on se plaint de l'état des prisons, mais si vous voyez certaines maisons de retraite,
4: je pense
13: qu'il y a des sous à mettre, il faudrait commencer par les mettre chez nos vieux qui ont
4: Jean-Louis.
13: Gagné le droit d'être bien traités.
4: Oui Jean-Louis, merci et bravo. Prisons.
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5: Et puis bonne soirée à vous, vous retrouvez évidemment les vraies voix demain à partir de 17h et là il est 20h.
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5: Et puis bonne soirée à vous si vous nous rejoignez. Un point sur les informations avec vous, Nicolas Gomez, bonsoir.
6: Bonsoir, bonsoir à tous. Une nouvelle journée de mobilisation lycéenne et des annonces très attendues. Après Sébastien Lecornu, Édouard Geffray doit prendre la parole ce soir après avoir reçu en milieu d'après-midi les associations de lycéens. Trois points ont été évoqués selon le ministre. Le remplacement des professeurs, le bâti scolaire et Parcoursup. Il assure qu'un travail de fond a débuté. À Paris, des milliers de manifestants se sont réunis dans le calme, place de la Bastille. 71 500 dans toute la France, selon le ministère de l'Intérieur. 24 500 à Paris. En fin de journée, la police a commencé à disperser le rassemblement lycéen. La préfecture de police évoque quelques jets de pavés et des tirs de mortiers d'artifice sur les forces de l'ordre. À Bordeaux, un poste de police a été pris pour cible. Dans le même temps, l'UNICEF appelle les autorités françaises à une

0: TF1 Série Film, L'Équipe ou encore Sister. Date limite des dépôts de dossiers le 15 décembre prochain. Et puis, une œuvre audacieuse et inventive, voilà comment l'Académie du Nobel de Littérature évoque le travail d'Anne Carson. La poétesse canadienne a reçu aujourd'hui le prestigieux prix. Elle est la 19e femme à décrocher cette récompense qui salue l'ensemble de son œuvre. Un dialogue ludique avec la tradition classique selon le comité Nobel. Voilà pour l'actualité, très bonne soirée à tous.
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2: Mesdames et messieurs, très belle soirée à vous. Très bon appétit si vous êtes à table. Et puis bonne route si vous êtes au volant, tout en restant prudent à l'écoute de Sud Radio. Avec Louane qui m'accompagne à la réalisation de cette émission. On est parti avec vous jusqu'à 21h sur l'antenne pour passer en revue notre actualité, celle que nous avons traversée tout au long de cette journée sur Sud Radio depuis le petit matin avec Benjamin Glaise jusqu'à ce soir. Et vraie voix. Et on va tout d'abord aller du côté d'à vous de le dire avec Stéphanie Nemuru et Gilles Gangsman. Autant vous dire que moi, ils m'ont bien fait rire avec le zapping de Gilles. En tout cas, la première partie. Figurez-vous qu'il y a un maître de chien qui a, au lieu de donner des ordres, gauche, droite, saute, donné des noms de personnalités politiques. Et alors ça, c'est assez hilarant. Le deuxième sujet est un peu moins drôle, hein, des œufs contaminés au PFAS. Des particules que l'on retrouve notamment dans le téflon. Ce sont des perturbateurs endocriniens. Et ça, c'est moins, beaucoup, beaucoup moins drôle. Puisque vous allez voir, la proportion est considérable.
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3: C'est ce qu'on appelle un propriétaire loufoque. Alors, il a appris à son chien à s'asseoir, sauter, courir, tous les ordres qu'on peut donner à son chien, mais au lieu de ces mots, sauter, courir, s'asseoir, il les a substitués à des noms d'hommes politiques.
4: Tico, Le Pen, Le, Mélenchon, Mélenchon, Mélenchon, Mélenchon. Ça, c'est un rappel. C'est mon politicien. C'est un chien que j'ai dressé sur des ordres politiques. Sico a voté. A voté. Si je dis Sico Desca. Sico Desca. Ok. Sico Desca. Sico Desca. Donc là, il saute. Il saute en bas, dans un sens, dans l'autre. Et il saute dans la voiture, ou dans le quad, ou dans le chenil. Voilà. Ça, c'est l'ordre pour sauter.
5: D'où vous est venue l'idée?
4: Alors, l'idée, c'est une formation en chien où j'étais avec d'autres agriculteurs. Et il y a un chien qui tournait jamais sur sa gauche. Il tournait toujours à droite, mais il voulait jamais tourner sur sa gauche. Et il y a un agriculteur qui a dit à l'autre, connaissant ton bord politique, ça m'étonnerait qu'il tourne un jour à gauche. Et en fait, je me suis dit, mais là, il y a peut-être un truc entre gauche-droite par rapport au chien et par rapport à la politique. Donc Sarko pour aller à droite, Hollande pour aller à gauche, Macron pour pousser tout droit, Sarko, Sarko, Sarko.
6: J'adore le chien DSK qui saute, alors qui saute sur qui, je ne sais pas. Non mais c'est drôle.
7: Macron, ça serait plutôt pour creuser un trou, non?
6: Mathias, vous êtes en forme. C'est rigolo. Voilà.
3: Et Ségolène Royal, il tourne en rond et voilà.
6: Ça, il meurt aussi.
3: Il meurt aussi.
6: Et il aboie.
7: Il meurt pour faire pipi parce que. Manifestement.
3: Griezmann, il vous pisse dessus.
6: Je vois que ça vous inspire. Bientôt l'Académie Wafoua.
3: Bon, un sujet plus sérieux.
6: Pour enseigner. Bon. Allez Gilles, la suite.
3: On avait parlé.
7: Très bon sujet Gilles.
6: Ouais, pas mal.
3: On avait parlé ensemble du scandale des cadmiums dans les pâtes. Bah alors ça y est, on a arrêté les pâtes. Et maintenant, il y a un autre scandale beaucoup plus grave. Ce sont les œufs contaminés au FAS, PFAS. C'est juste incroyable. Écoutez bien, sur 100 œufs, 60 sont contaminés.
8: On a testé 90 œufs environ et 60% d'entre eux sont contaminés aux polluants éternels. Cette fois, on a voulu savoir ce qu'il y avait dans un aliment, l'œuf. Alors, on en a prélevé un peu partout en France. Résultat, 60% des échantillons sont contaminés aux PFAS et un quart ne devrait même pas se retrouver dans le commerce. Le pire résultat concerne des exploitants agricoles des Ardennes. Ils ont 40 fois plus de polluants éternels dans leurs œufs que la norme de qualité.
9: Nos terres n'ont plus de valeur. Ne peuvent plus être cultivés. On a des taux plus élevés que des gens qui consomment l'eau du village depuis plus de 20 ans.
8: Ces exploitants agricoles savaient déjà que l'eau de leur puits, leur terre, était contaminée. contaminés par des bouts de papeterie qui contenaient des PFAS, mais ils ne s'attendaient pas à être 3 fois plus pollués qu'un habitant du couloir de la chimie au sud de Lyon. Nous avons testé des œufs de professionnels, mais aussi ceux d'une 50aine de particuliers.

0: Et c'est chez eux que l'on trouve le plus de dépassements importants.
1: Alors c'est chez les particuliers que les œufs sont très contaminés parce que ce sont des œufs de plein air. Donc qui dit plein air, ce qui est logique par rapport à des œufs d'entreprises qui sont pas forcément en plein air pour faire vos flans et autres. Et ben parce que nos terres sont de plus en plus polluées et donc la poule mange ces terres polluées. Et donc vous vous rendez compte que les œufs qui sont en batterie sont moins pollués que les œufs.
2: C'est terrible parce que vous dites ça à des gens qui justement pensent se nourrir bien.
1: Bien sûr.
2: Qui élèvent des œufs chez eux et
1: parce
2: c'est pire, ils s'empoisonnent à moitié.
1: Nos terres sont de plus en plus polluées. Et alors, vous pourrez aussi faire des recherches sur Internet parce que le scandale est en train de grossir. Mais on ingère, avec quand on ingère des œufs, on ingère des faces.
2: Aux industriels ?
1: Non, pas du tout, puisque c'est la faute des terres qui sont
2: polluées à cause des
1: pas que des industriels, par exemple. Comme on a grandi, comme on a besoin de, alors c'est, je pouvais pas vous diffuser tout le sujet, mais comme on a grandi de plus en plus les sociétés qui font des œufs, j'ai un trou. On les a grandi parce qu'on a besoin de plus en plus d'œufs. Vous vous rappelez, on a eu une pénurie. Et ben par exemple, dans le Nord, il y en a une qui a été construite sur une ancienne usine. Comme ça a été construit sur une ancienne usine, eh bien dans les terres, vous retrouvez des choses qui étaient faites dans cette usine. Parce qu'on a agrandi les poulaillers.
2: M'étonner que les jeunes se révoltent. C'est sûr que l'avenir n'est pas brillant.
1: Ils peuvent lancer des œufs parce que
2: les rythmes scolaires, mais je crois que ça, c'est pire que les rythmes scolaires.
1: Ça va être un vrai scandale, un gros scandale.
3: Effectivement, je trouve ça terrible. Ça montre à quel point nos sols sont effectivement complètement pollués, et là on parle des œufs, mais on peut imaginer que sur la viande, par exemple, c'est-à-dire sur les chairs, ce soit la même chose. Donc on est dans un état sanitaire. Même le label finalement bio-écologique ne garantit pas et ne prémunit pas contre une alimentation qui n'est pas saine, quoi.
2: Rachida. Non mais c'est inquiétant, c'est sûr, parce que vous écoutez ça, vous dites
4: ça m'inquiète. J'étais sur un régime qui est basé sur justement la consommation. Non mais c'est vrai, ils en font la promo d'ailleurs.
2: Oui, c'est puis un les œufs, tout le monde en mange. En plus, c'est pas trop cher. Bon, ça
1: c'est
2: protège à peu
1: enfants,
2: près le pouvoir d'achat.
1: C'est un reportage de France Info, je le précise, qui indiquait qu'un désormais. Il faut donner c'était dans le sujet de France Info, un ou deux œufs pour les enfants et pas
2: et
1: plus
2: vous vous
1: à cause de ça.
2: Enfin, même
3: un ou deux
2: œufs
3: par semaine.
1: Par semaine, pardon. Ouais.
2: Là, on marche sur la tête, non, Paul Sébi? Qu'est-ce que vous pensez?
5: Justement, je me demandais est-ce qu'il y a un niveau de consommation, mais visiblement, il y en a.
1: C'était dans la suite du sujet par rapport au poids adulte et autres pour ce paroto, mais c'est pas beaucoup. Pour un adulte, c'est 4 œufs par semaine. Au-delà de 4 œufs, mais vous le trouvez en plus, les œufs, vous les retrouvez, c'est une omelette.
2: Il y en a partout, des œufs.
3: D'autant plus que l'œuf est quand même un aliment qui reste encore assez abordable, donc il y a pas mal de gens qui... C'est des protéines, donc qui peuvent pas forcément s'acheter de la viande tous les jours, et qui, en substitution, consomment des œufs pour consommer des protéines. Donc c'est quand même un aliment basique, quoi.
2: Et puis je sais pas comment, alors le sujet le dit peut-être, mais comment on peut arranger ça, parce que les sols, comment vous les dépolluez ?
1: Pour l'instant, c'est très compliqué. Il n'y a pas vraiment de solution, mais je vous invite à aller taper sur votre portable E et PFAS. Vous verrez qu'il y a des soucis dans toute la France. C'est un sujet très compliqué, mais on pourra peut-être en faire un 10h-10h30 avec des éleveurs.
2: On avait déjà évoqué le cas des pâtes, on pourra faire
1: une émission autour des œufs.
6: Stéphanie Demuru et Gilles Roxman que vous retrouvez dans À vous de le dire dès demain matin à partir de 10h. Et puis dans un instant, on va parler de la justice. Les magistrats qui donnent leur avis et qui publient un communiqué de presse à l'encontre même des procureurs, leur demandant de lever un peu le pied sur la répression sur ce mouvement lycéen. À tout de suite.
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6: Et toujours en compagnie de Louane à la réalisation, qui, comme chaque soir, est affamée. Hein. Décidément, il va falloir que vous pensiez à manger avant de prendre l'antenne, Louane. Ravi en tout cas de vous accompagner, mesdames et messieurs. Bon appétit si vous êtes à table. Invitez Louane, je pense que ça lui fera plaisir. Et puis également, bonne route à vous si vous êtes au volant, à l'écoute de Sud Radio. Merci de votre fidélité. Merci infiniment. Vous continuez de nous contacter au 0826 300 300 tout au long de la journée sur Je participe à sudradio.fr, sur les réseaux sociaux de Sud Radio pour réagir à l'actualité et celle que nous vous partageons, et une particulièrement ce matin dans La Vérité en Face avec Jacques Cardoz dans Le Grand Matin Sud Radio. On parlait de cette justice, un syndicat de magistrature qui donne son avis sur la répression, qui demande de lever le pied à l'encontre des procureurs de la République. Écoutez plutôt.
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23: Et on se retrouve avec Françoise de Goy et Elisabeth Lévy autour de la table. Félix Mathieu, vous nous avez rejoint. On va tout de suite attaquer par la première question autour du syndicat de la magistrature, peut-être.
24: Le syndicat de la magistrature qui, dans un communiqué, parle de brutalité de la réponse de l'État au mouvement lycéen. Il dénonce la répression de ce mouvement lycéen. Le syndicat de la magistrature fustige aussi les consignes de fermeté adressées aux procureurs. Selon le syndicat, ça ne joue pas dans le sens de la désescalade. Alors, est-ce qu'il sort de son rôle ou pas, le syndicat de la magistrature, avec ce communiqué? Vous nous répondez non à 95%. Il y a quand même pas mal de commentaires pour dénoncer, je cite, un syndicat d'extrême-gauche, par exemple, nous dit l'un des abonnés à la chaîne YouTube de Sud Radio en commentaire.
23: Et on abordera tout à l'heure, dans la deuxième partie, la question des programmes économiques du RN et de LFI. Mais d'abord, Elisabeth, Françoise, ce syndicat de la magistrature qui parle d'une certaine façon de brutalité, risque pas d'arranger son affaire face à toutes les accusations de laxisme. Qu'est-ce que ça vous inspire, ce communiqué, Françoise?
25: Je pense qu'ils ont absolument raison. Ils ont absolument raison. Ils sont dans leur rôle. Alors bon, on va pas faire comme si on découvrait que le syndicat de la magistrature fait de la politique. Il y a d'autres syndicats qui sont plus à droite, qui font aussi de la politique. Donc, on est un pays politique. Donc, tout le monde y va. Je pense qu'ils ont absolument raison. Je pense que ce n'est pas le meilleur moyen de la désescalade. Après, j'ai pas envie de faire des focus sur un coup un proviseur tabassé, un coup un élève qui perd la main, etc. Mais il y a quelque chose qui se dégrade. Quand vous voyez à Dunkerque la voiture de policiers qui fonce sur les élèves,
23: le 4-4,
25: etc.
23: Vous parlez du 4-4.
25: Bien sûr, du 4-4. Ouais. Je pense que vraiment, à ce sens, l'intervention de Sébastien Lecornu est vraiment en dessous de la main. Je la trouve. Je suis très étonné d'ailleurs de lui, parce que c'est un Premier ministre qui a quand même une conscience très aiguë de ce qu'est ce pays. Donc voilà, je trouve que
23: Elisabeth,
25: c'est pas.
0: On va y avoir, mais le cornet, on verra après. Je voudrais quand même répondre sur le syndicat de la magistrature. Sinon, on va se retrouver je ne sais pas où avec vous, Françoise.
25: Non, mais
0: je trouve ça, si vous voulez, en fait, c'est simple. Il y a des gens qui pensent que pour obtenir la paix, il faut s'écraser, que l'État doit s'écraser pour obtenir la paix sociale. C'est exactement le contraire qui se passe. Plus l'État s'écrase, moins on a de paix sociale. Et je constate d'ailleurs, je ne souhaite pas que ce soit comme ça, mais que quand un certain nombre de ces jeunes vont dans des pays où la police est beaucoup moins encadrée, Clémente. Beaucoup moins regardante que chez nous, ils se tiennent à carreau. Alors je ne souhaite pas qu'on en arrive là. Je crois que, je le redis, d'accord, quand il y a des violences dans un mouvement, j'attends d'abord quand des proviseurs, effectivement, vous pouvez dire ce que vous voulez, moi je n'en reviens toujours pas, si vous voulez, que des lycéens qui réclament plus de profs s'en prennent à leurs profs, je n'en reviens toujours pas de tout cela, et il doit y avoir une tolérance zéro. Maintenant, le maintien de l'ordre, oui, c'est difficile, il peut y avoir évidemment des erreurs, je ne sais pas, mais moi je pense que notre problème c'est la faiblesse de l'État. Quant au syndicat de la magistrature, quand je pense que je pourrais un jour être jugé par des gens pareils, franchement ça me fout les jetons.
25: Alors excusez-moi.
23: Alors Elisabeth, ce communiqué a été contesté, je ne sais pas si vous avez des éléments là-dessus Félix, mais il a été contesté au sein même de la profession de magistrat et par d'autres syndicats. Je voulais préciser parce que ça montre que ça montre aussi l'appréciation des magistrats par rapport à ces violences. Ça montre ça aussi.
25: Oui, mais ça c'est picrocolant en fait. La vérité c'est que il y avait une seule chose à mon avis à faire hier, c'était de dire par exemple c'est une proposition, c'est pas des bolcheviques le couteau entre les dents. Enfin, c'est une proposition du Parti socialiste qui reste quand même un parti républicain. Il y avait la proposition de dire sur ces manifestations là, on interdit les armes non létales, surtout on interdit les LBD. Mmh. Il suffisait de dire ça hier. Alors on peut les grenades assourdissantes ont été interdites.
23: Il y a deux choses.
25: Je voudrais finir, s'il vous plaît. Je sais que vous n'êtes pas d'accord avec ça. Donc, moi, je vais jusqu'au bout de ce que je pense. Je pense que la désescalade, c'est très important. Beaucoup de pays européens pratiquent dans le maintien de l'ordre la désescalade. Eh bien, on n'est pas dans ce type de ce qui nous arrive depuis François Hollande. Hein, je ne mets pas simplement Emmanuel Macron en compte. Depuis 2015, les lois travail, El Khomri, manifester dans ce pays est devenu un enfer. Là, vous avez des mômes. Il fallait juste dire, on interdit les LBD.
23: Voilà. Bon, Elisabeth Lévy.
0: Je vois que Françoise a de très grandes compétences en maintien de l'ordre. Elle sait ce qu'il faut faire. J'en suis vraiment ravi.
23: Il y a eu des accidents obligatoires.
0: Je trouve quand même qu'il y a une légèreté.
23: Non,
0: il y a une légèreté des donneurs de leçons. C'est effectivement très compliqué. Il y a combien de flics au tapis? Non, mais parce que c'est extraordinaire. C'est très difficile de manifester. Pardon, c'est extrêmement difficile d'être policier. Et quand on manifeste,
23: oui, c'est ça le problème, en fait.
0: Quand on manifeste avec des pavés à la main, quand on manifeste. Non, parce que j'en ai.
25: Non, moi, je ne pose pas les deux.
0: J'en ai assez qu'on m'explique. Si vous voulez que pour enrayer la violence, il faut se mettre à genoux, pleurnicher. Il faut dire aux jeunes que quand ils sont dans des manifestations où il y a de la violence, c'est dangereux. Quand tu ramasses une grenade d'encerclement pour la rebalancer aux policiers, c'est dangereux. Alors, je n'ai pas d'opinion, moi, sur les LBD, parce que voyez-vous, contrairement à Françoise, je n'ai pas fait d'école de police.
25: Bah, excuse-moi, mais tu devrais en avoir avec les gilets jaunes.
0: Oui, oui,
25: 26 mecs éborgnés. Excusez-moi,
23: t'as
25: pas besoin de faire une école de police pour savoir qu'est-ce que
0: j'ai besoin de faire une école de police.
25: Vrai. Alors écoute,
0: sentiments, ça ne suffit pas.
25: C'est pas des bons sentiments.
23: Si, non, mais faut aussi ramener. Attendez, on s'écoute parler. Il faut aussi ramener la problématique des LBD aussi au nombre de fois où elles ont été utilisées. C'est-à-dire que il y a malheureusement des données statistiques là-dessus. Et un policier l'exprimait ces dernières heures. Oui, il y a des accidents. Et évidemment, c'est tout à fait
25: regrettable. Vous allez faire des moyennes XL sur les LBD? Sérieusement, vous êtes pas sérieux?
23: C'est absolument inévitable, malheureusement, qu'il y ait des bavures lorsqu'il y a des scènes de casse, comme on l'a vu la semaine dernière. D'accord. Malheureusement, il y a un moment donné où le maintien de l'ordre, c'est compliqué.
25: Écoutez, j'en ai un peu marre d'entendre la France plantée sur ses ergots en disant depuis des années, nous avons le meilleur maintien de l'ordre possible.
23: Donc on a le droit de manifester, de casser, et après on dit au syndicat de la magistrature, vous êtes...
25: Mais je m'en fous du syndicat, arrêtez de me parler du syndicat de la magistrature, je vous parle pas de ça.
23: Ça révèle...
25: Je vous
23: l'appréciation des magistrats à l'égard de ceux qui ont commis des faits.
2: Est-ce qu'on parle de ça? Je vous dis qu'en ce moment, il y a un face-à-face qui est en train de s'organiser et personne ne veut lâcher entre des lycéens, avec des lycéens qui sont infiltrés par des bandes ultra-violentes. On les connaît tous par cœur. On sait ce que sont les black box, on sait la plaie, on sait qu'on ne peut pas les arrêter. Et les CRS, la plupart des emmerdes et des bavures ne viennent pas justement des CRS, ils viennent souvent des unités de police qui sont, on a fait assez ça.
0: Est-ce
2: qui
0: que
2: sont...
0: vous souffririez?
23: Alors normalement, là par exemple, je peux vous corriger sur
2: en
23: un point.
2: En tout cas sur les gilets jaunes, c'est ce qui s'est passé.
23: Eh ben, en tous les cas, je peux vous dire une chose, c'est que l'utilisation des grenades, ce sont les CRS qui en ont la maîtrise.
2: Est-ce que vous savez quand même que
0: attendez,
2: pendant...
0: mais est-ce que je peux quand même... Excusez-moi, mais cette distinction entre de merveilleux gentils petits lycéens pacifiques qui ne font que manifester gentiment et des bandes ultra-violentes qui les ont infiltrés, mais on se moque de moi. On se fout de ma gueule. Je veux dire, ça suffit. Il faut dire à ces jeunes, d'accord, ils peuvent revendiquer, ça c'est tout à fait normal, ils peuvent manifester, mais ce qui s'est passé à Sciences Po hier, moi ça m'aurait pas gêné hein, qu'on les fasse partir à coups de lacrymo.
23: Qu'est-ce qui s'est passé hier à Sciences Po? Parce que tout le monde ne sait pas forcément.
0: Ils ont fini par... Parce que au début, c'est un petit sitting, d'habitude, le drapeau de la Palestine, tout à fait en rapport avec les revendications, comme d'hab. Oui, le 7 octobre, en plus, c'est d'un goût quand même douteux. Bref, comme d'habitude, génocide, Thomas Porte. Comme d'habitude, le folklore habituel. Sauf que les policiers n'ont pas réussi à les contenir rue Saint-Guillaume. Pour ceux qui connaissent, ça donne boulevard Saint-Germain. Résultat, à partir de 11h, boulevard Saint-Germain totalement fermé, évidemment, au midi. Ça a été un bazar total pour des gens qui veulent travailler, pour des étudiants qui veulent travailler. Et, je veux dire, qu'est-ce qui s'est passé? C'est qu'en fait, on voit bien, on le voyait, les policiers n'avaient ni consigne, ni ils avaient la pétoche, en fait, de faire sans doute... Oui. Moi, ce que je pense, c'est que la force doit rester à la loi, ce qui veut dire que les seuls à avoir le droit d'utiliser la force, c'est les policiers.
2: Bon, de toute façon, ça sera un débat, on va
23: Félix
2: tourner
23: Mathieu,
2: en rond,
23: peut-être H24, quelques...
2: ça sert à
23: Félix
2: rien.
23: Mathieu.
24: Avec, effectivement, donc, ce communiqué du syndicat de la magistrature, hein, je le cite, qui parle d'utilisation d'armes sublétales mutilantes, qui dénonce aucune stratégie d'apaisement, de désescalade, qui dénonce le fait que le ministère de la Justice enjoint les procureurs à faire preuve de la plus grande fermeté, le syndicat de la magistrature qui dénonce donc une politique du tout répressif. Est-ce qu'il est dans son rôle lorsqu'il dit ça? Vous nous répondez non à 89% sur la chaîne.
2: Je voyais pas les auditeurs de Sud Radio disent oui à 95% au syndicat de la magistrature.
0: Et nous
23: avez manqué la petite nuance. Est-ce le syndicat de la magistrature est dans son rôle? Et donc c'est non à 89%.
0: Enfin, en tous les cas, il est dans son rôle de mouche du corps.
23: On va passer à notre deuxième débat sur les programmes économiques du RN et de LFI.
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4: Et dans un instant, on va retrouver Jacques Cardoz qui recevait ce matin Robert Ménard, qui est allé au contact des lycéens de sa ville. Et puis également un autre sujet dont on a beaucoup parlé sur l'antenne de Sud Radio depuis ce matin, les boissons énergisantes, bientôt interdites aux jeunes de moins de 16 ans. Est-ce que cela vous choque? Ben là aussi, vous avez réagi au 0826 300 300 sur les réseaux sociaux de Sud Radio et sur jeparticipe@sudradio.fr. À tout de suite.
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2: Et une leçon de respect en tutoiement par Robert Ménard face à des lycéens de sa ville. C'était le sujet notamment de ce matin. Et si c'était vous avec Jacques Cardoz, écoutez plutôt Robert Ménard.
3: Bonjour Robert Ménard, vous êtes allé sur place ces derniers jours sur le terrain, comme on dit, notamment dans le milieu journalistique, pour calmer les choses. Et vous avez eu quelques échanges, on vous a entendu parler franchement avec des jeunes. Il y a eu notamment un « Tu ne me tutoies pas » qui a évidemment fait beaucoup parler sur les réseaux sociaux. Qu'est-ce que vous retenez de cet échange ?
4: Mais je retiens qu'il y a deux sortes de manifestants. Il y a le petit con en question. Écoutez, j'ai l'âge d'être son grand-père. Non, il ne me tutoie pas. Non, il ne m'adresse pas la parole comme ça. Non, il jette pas des cailloux sur les flics. Non, il se cache pas son visage. Non, il est pas en uniforme, tout de noir vêtu. Vous voyez, à 3 kilomètres arrivé. Voilà. Et il y a ceux autour de lui qui gueulaient parce qu'il donnait une image épouvantable de leur mouvement, qui ont des revendications. Alors, on peut en penser, vous et moi, un certain nombre de choses différentes, ou on peut penser qu'il y a des choses qui sont réalistes et d'autres qui ne le sont pas. Mais au moins, on peut discuter avec un certain nombre, et c'est ce que j'essaie de leur expliquer. Je leur ai expliqué, laissez faire ces petits crétins à côté de vous, ça détériore l'image que vous avez. Or, j'étais avec des gamins avec qui tu as envie de parler. Le problème, c'est que le type en question, le gamin en question, comme eux, qu'est-ce qu'il doit avoir 15 ou 16 ans, il leur fait peur. Et oui, il fait peur au CRS, comment vous voulez qu'ils fassent pas peur à ses collègues. Je sais même pas ses collègues, parce qu'en l'occurrence, quand je leur demande, mais est-ce que vous le connaissez, celui-là et d'autres, vous savez, ceux qui jettent et tout ça, ils les connaissent même pas, ils sont pas du même bahut. Ou quand ils sont
3: de Béziers, même... vous les connaissiez?
4: Ben, certains étaient pas de Béziers, parce que moi, je me suis posé la question. Alors, il y en a, oui, évidemment, mais il y en a qui étaient pas du lycée. En plus, je connais le lycée, parce que c'est mon lycée quand j'étais jeune. Je connais le proviseur. J'ai discuté avec lui. Cet homme, il les connaît pas. Et puis, il y en a qui le connaissent. Mais c'est d'ailleurs un des problèmes. Je sais pas si vous avez vu, les gens disent, ah, regardez, ils ont pas de casier judiciaire et tout ça. Mais c'est ça que je trouve sidérant et encore plus inquiétant. C'est qu'ils, justement, ils ont pas de casier judiciaire. Comment tu passes de rien du tout à je jette hier matin un gamin de, écoutez ça, Jacques, de 13 ans, vous savez ce que c'est, à 13 ans, c'est des bébés. À 13 ans, il jette un cocktail Molotov sur une voiture de, vous savez, une voiture de CRS, un véhicule de CRS, de police secours. Enfin, qu'est-ce que vous voulez que tu lui dises? Alors oui, je les ai traités de petits cons, mais pardon, vous m'expliquez qu'est-ce que vous leur diriez? Chers enfants, c'est pas très bien. Eh non, c'est un petit con.
3: C'est une façon aussi de faire un peu de pédagogie sur l'autorité, sur ce qui est autorisé, sur ce qui ne l'est pas. Vous êtes frappé par ce côté très décomplexé, sans phare d'un certain nombre de ces jeunes?
4: Oui, et puis en plus, je suis stupéfait, vous avez vu le moment de démocratie interne. Mais enfin, honnêtement, c'est ça le problème, un moment de démocratie interne, ça va permettre au gouvernement de patienter 3 semaines jusqu'aux prochaines, 2 semaines jusqu'aux prochaines vacances. Ils ont pas besoin de ça, les enfants, ils savent bien que vous les prenez pour des imbéciles quand vous leur dites ça. Ce qu'il faut leur dire, c'est que d'abord, oui, il y a des problèmes, oui, il y a des horaires, mais on a tellement voulu d'options, vous vous rappelez, il fallait mettre des options pour tout. Aujourd'hui, le proviseur, quand il discute avec lui, il se dépatouille avec les horaires. Oui, il manque de profs, mais enfin, comment t'as envie d'être prof aujourd'hui, comme t'es traité? Oui, il y a des bâtiments qui sont pas en bon état. Et oui, il y a Parcoursup qui répond pas, mais vous savez, quand on fait croire à ces gosses qu'il y a 80% de jeunes, d'une par génération, par tranche d'âge, qui vont avoir le bac, vous savez quoi? Ça veut dire que le bac, ça vaut pas grand-chose. Ouais. C'est ça, la réalité.
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2: Et maintenant, je vous emmène du côté de Sud Radio, vous explique, dans le Grand Matin Sud Radio, avec Jacques Cardoz, qui recevait Yannick Neuder, député LR de l'Isère et également cardiologue, sur cette proposition de loi portant sur l'interdiction des boissons énergisantes aux moins de 16 ans.
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3: Soyez les bienvenus, c'est Sud Radio vous explique. Les députés Yannick Neuder et Sandrine Runel recommandent de bloquer l'accès commercial aux boissons énergisantes pour les mineurs de moins de 16 ans. En France, les boissons énergisantes, évidemment, ont vu leur consommation augmenter. C'est un enjeu de santé et nous sommes avec l'un de ces deux députés, c'est Yannick Neuder, député LR de l'Isère et cardiologue. Donc vous y connaissez peut-être un petit peu en santé également. Bonjour Yannick Neuder.
5: Bonjour.
3: Alors, première question d'abord, c'est un enjeu de santé. Pourquoi ? Parce que ces boissons agissent sur la concentration, le sommeil notamment ?
5: Ça agit, alors vous l'avez dit, je suis cardiologue, ça agit déjà sur le système cardiovasculaire puisque ça entraîne une augmentation de la fréquence cardiaque, notamment des enfants, ça entraîne des palpitations, des tachycardies, ça entraîne des troubles sur le neurodéveloppement qui sont bien connus notamment chez les femmes enceintes et chez les jeunes enfants, chez les adolescents, eh bien ça entraîne des troubles de concentration, des troubles de l'apprentissage, des troubles du sommeil et puis surtout n'oublions pas de rappeler que c'est des boissons qui sont extrêmement riches en sucre, hein, en fonction de la contenance, jusqu'à 5 à 9 morceaux de sucre par canette. Et ce sucre en grande quantité, eh bien, produit à terme du diabète, de l'hypertension artérielle. Et on sait que ces maladies donneront ensuite des accidents vasculaires cérébraux et des infarctus. Donc, c'est vraiment un vrai problème de santé publique. Et surtout, c'est une méconnaissance parce que souvent, les parents, parce que on parle d'enfants, de jeunes ou les utilisateurs, pensent que c'est quelque chose de bien. Il y a une image positive qui est véhiculée avec un marketing intéressant, c'est associé à de la pratique sportive et surtout les chiffres sont là puisqu'on a 18% des enfants de 3 à 10 ans qui sont des consommateurs de boissons énergisantes et chez les lycéens, les collégiens, on est à 3 à 4% de ces collégiens, de ces lycéens qui en boivent tous les jours jusqu'à des consommations extrêmement importantes. Donc c'est bien l'excès de caféine, de taurine qui provoque ces méfaits pour la santé.
3: Mais Yannick Noder, à vous écouter, on se dit, mais pourquoi on a autorisé ces boissons finalement ?
5: On peut toujours réfléchir pourquoi on les a autorisées. En tout cas, beaucoup de pays européens, comme par exemple la Norvège, comme la Roumanie, la Pologne, ou alors comme le Québec, les ont interdits chez les moins de 16 ans. Et je crois que ça serait une bonne mesure de santé publique. Je crois que à 12 ans, quand on est fatigué, on n'a pas besoin de boire une boisson énergisante. Oui. Je pense qu'il faut il faut dormir, alors, se reposer. Je crois que c'est de l'alimentation ultra transformée sous forme liquide. Et je pense que ça pose la question de la bonne alimentation pour nos
3: bien
5: enfants
3: sûr.
5: Puisque ces produits contiennent des produits chimiques, contiennent des additifs, donc on conduit par ailleurs les jeunes pas dans la bonne qualité alimentaire.
3: Oui, alors Yannick Noder, comment faire ? C'est toute la question, vous souhaitez les interdire pour les enfants de moins de 16 ans, mais jusqu'à présent c'est en vente libre.
5: On est bien d'accord. Donc, ce rapport et cette proposition de loi qui va en découdre permet naturellement d'informer les parents, parce que moi j'ai rencontré tout un tas de parents qui ne pensaient même pas que c'était néfaste pour la santé de leurs enfants. Deuxièmement, on va les interdire dans les distributeurs automatiques, et puis ensuite, eh bien, c'est ça qui c'est le plus compliqué, c'est d'interdire la vente à des mineurs. Mais je crois qu'il faut déjà aussi qu'on fasse passer ce message que boire des boissons énergisantes chez les mineurs en quantité importante, ce n'est pas recommandé pour la santé et ce n'est pas c'est pas bien. Et je crois que c'est un message qui déjà est important en lui-même.
3: En plus, Yannick Noder, on sait que ces boissons, alors je ne vais pas citer les deux grandes marques, mais je pense que tout le monde les a en tête. En tous les cas, ces boissons font souvent partie de prémix et sont mélangées à de l'alcool, ce qui masque le sentiment d'ivresse et incite à une surconsommation incontrôlée. C'est ce que vous dites à travers la mission d'information parlementaire. Hein.
5: Alors là, c'est un autre sujet. Moi, je peux dire les marques, hein, comme le Vaudy, par exemple, qui dans une canette de 25 centilitres concentre finalement le volume d'alcool ingéré comme qui correspond à 4 verres de vin ou à 1 litre de bière. Et c'est vrai que c'est Vaudy, donc qui associe donc des spiritueux avec des sodas, permettent une grande quantité d'alcool. Et c'est vrai que ça masque en plus les sentiments d'ivresse. Et là aussi, naturellement, l'alcool est interdit chez les mineurs, mais je pense que là, l'idée, c'est d'aller plus loin et c'est de l'interdire également la promotion de ces prémix sur les réseaux sociaux, puisqu'on voit même que certains influenceurs ont créé eux-mêmes leurs prémix et en font la diffusion. Donc, boisson énergisante dans l'enfance conduit effectivement à ces consommations ensuite de boissons énergisantes alcoolisées, dites prémix, et on voit bien qu'il y a une différenciation sociale, c'est-à-dire que c'est particulièrement vrai dans les milieux défavorisés, dans les situations socio-professionnelles les plus difficiles, un peu liées au code postal, et particulièrement aussi en Outre-mer,
3: ça
5: en Guadeloupe, Martinique.
3: Ça voudrait dire, pour terminer, Yannick Noder, député LR de l'Isère et cardiologue, ça voudrait dire que, par exemple, on pourrait les interdire dans les distributeurs automatiques ?
5: Alors il faut, voilà, c'est ce qu'on préconise, c'est de les interdire dans les distributeurs automatiques, de renforcer effectivement l'information auprès des parents. Et pour ce qui est des boissons énergisantes alcoolisées, eh bien c'est d'en interdire la publicité sur les réseaux sociaux, et puis surtout de renforcer les contrôles, puisque on peut quand même encore en acheter 80% des cas alors qu'on est mineur. Donc c'est un renforcement des sanctions pénales. Mmh. Mais l'objet, c'est quand même vraiment de pouvoir expliquer à nos jeunes que tous ces produits, malgré un emballage et un marketing et une image véhiculée positive, est très néfaste pour leur santé, pour les raisons que je vous ai dit, palpitations, troubles de concentration, et puis AVC et infarctus à l'âge adulte.
3: Merci beaucoup Yannick Noder, très bonne journée à vous.
2: Et on vient dans un instant, toujours dans le Grand Matin Sud Radio, oui, grosse actualité ce matin, notamment sur cette question du crédit d'impôt sur les aides à domicile. Les députés l'ont dans le viseur pour faire des économies pour le prochain budget.
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0: dit que les jeunes sont en manque de chansons populaires. Il sera l'invité tout à l'heure de Jacques Pessis à partir de 21h. Il débute une tournée de un an qui va le conduire jusqu'en Amérique du Sud. Il raconte des chansons qui ont traversé les générations parmi, bien, évidemment, Capri, c'est fini, et également Reviens et Nous. Alors, à retrouver à partir de 21h avec Jacques Pessis. On va retourner du côté de notre grand matin Sud Radio avec Jacques Cardoz, qui notamment parle de ces députés qui ont dans le viseur le crédit d'impôt sur l'aide à domicile. Quand vous avez une femme de ménage, une nourrice, quand vous avez un jardinier qui vous aide, ou même une assistance pour la manipulation d'outils informatiques, vous pouvez bénéficier d'un crédit d'impôt allant jusqu'à 50% de la prestation qui est déduite du montant de la prestation. Eh bien, les députés veulent en finir pour faire des économies sur le prochain budget.
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2: C'est à la une, c'est votre rendez-vous témoignage. Nous sommes avec Brice Alzon, président de la Maison des services à la personne. Pourquoi ? Eh bien parce que hier, les députés ont souhaité s'attaquer au crédit d'impôt emploi à domicile. De quoi on parle ? On parle de ces avantages fiscaux autour des gardes d'enfants, des femmes de ménage, de l'emploi éventuellement d'un jardinier. 5 millions de ménages en France utilisent ce crédit d'impôt. Brice Alzon, bonjour.
3: Monsieur Cardoz, bonjour.
2: Qu'est-ce qui a été décidé hier, les députés, en commission, via un amendement socialiste, ont souhaité donc faire passer l'abattement de 50 à 40%. C'est bien cela ?
3: C'est exactement ça. Hier, à la plus grande surprise de tous, un amendement socialiste est passé à 23 voix pour contre 22 voix contre, passant le crédit d'impôt famille de 50% à 40%.
2: Ça signifie quoi comme impact, ça ? Alors d'abord pour le budget, c'est quoi l'économie ?
3: Oui, d'ailleurs, juste avant le budget, ce qui est intéressant, c'est de remettre un peu l'historique. C'est que nous, on a eu un signal donc positif du Premier ministre en début septembre, qui avait justement indiqué une feuille de route indiquant qu'avec tout ce qui se passe en ce moment, de protéger absolument le crédit d'impôt famille pour l'année donc 2027. Et c'était, ça a vraiment été une surprise hier, parce que effectivement, l'impact, comme vous le demandez, est extrêmement important. En fait, l'impact, il est de 1% pour 1%. Mais c'est-à-dire que lorsqu'on baisse le 50% à 40%,
2: oui,
3: ça fait un impact sur l'emploi de 20%. Je vous prends le cas d'un confrère hier qui me racontait qu'il y a eu 25 000 emplois créés dans le Puy-de-Dôme, et que l'impact de baisser justement même de 5% du crédit d'impôt, comme ça avait été aussi proposé hier, de 50 à 45%, aura un impact de 2000 emplois perdus uniquement pour le Puy-de-Dôme, par exemple.
2: Donc là, si cet amendement, évidemment, va jusqu'au bout, c'est-à-dire jusqu'au vote du budget après, ça voudrait dire que dans votre exemple, on perdrait environ 20% d'emplois, c'est ça, à partir de ces 25 000. Quel est l'impact ? Alors, l'impact sur le budget, il est très faible, vous l'avez dit, 800 000 euros d'économie.
3: Oui, exact. Alors, 800 millions d'euros d'économie. Non, non, mais bien sûr, 800 millions d'euros d'économie. Et d'ailleurs, ce qui était intéressant dans les débats d'hier, et ce qui était assez ubuesque, c'est que juste avant est passée une proposition d'un amendement d'un crédit impôt EHPAD d'un montant de 800 millions également. Donc, et ce qui a expliqué justement... Et donc, Pires Beaune, hier, la députée qui a fait passer l'amendement en baissant à 40%, c'est de demander justement un transfert des familles vers les EHPAD. Et encore une fois, moi je m'interroge, je me dis pourquoi toujours encore une fois, les gens qui travaillent, les familles sont pénalisées.
2: Justement, Brice Alzon, vous êtes président de la MDSAP, c'est la Maison des services à la personne. Vous nous donniez à l'instant un impact, ça signifie quoi ? Ça signifie que un certain nombre de gens iront vers le travail au noir, parce qu'on sait très bien qu'en général, si on n'a pas l'avantage fiscal, y a des familles qui se disent « je vais payer au black ».
3: C'est exactement ça. On sait que, de façon certaine, il y a eu des études très clairement qui ont été... par Bercy, par la direction générale des entreprises, qui montre l'élasticité très forte lorsqu'on touche au seuil des 50%. Et je vous donne un exemple d'ailleurs, hier, lors des échanges, un parlementaire disait, mais regardez ce qui se passe en Europe, la France est une spécificité. Mais justement, soyons fiers de cette spécificité. Ouais. En France, justement.
2: À l'inverse, Brice Alzon, l'argument de la gauche et en particulier de la France Insoumise, c'est un amendement qui vient des socialistes, mais la France Insoumise dit que le crédit d'impôt pour les emplois à domicile profite essentiellement aux ménages les plus riches. Est-ce que c'est vrai?
3: Évidemment que non. Je vous donne un exemple. Sur la partie jardinage, on a réussi à créer 20 000 emplois nets en 24 mois, nets, où ce sont donc des emplois principalement justement des jeunes. Le panier moyen des ATD foyers est de 28 000 euros. Vous voyez, on est vraiment très loin donc des clichés que l'on entend en permanence sur les familles aisées en service à la personne.
2: J'imagine que pour vous, si cet amendement est suivi des faits, c'est un coup dur.
3: Ah bah pour nous, c'est l'effondrement d'un secteur, de tout ce qu'on a construit sur cette loi où on a créé énormément d'emplois non délocalisables sur les territoires, sur une population qui était parfois éloignée de l'emploi, qu'on a professionnalisé avec des diplômes qui aujourd'hui ont été déjà vraiment des coups durs sur la montée de l'essence. Et là, on va refragiliser nos salariés, bien au-delà en plus, c'est des familles. Ce serait une vraie catastrophe.
2: Merci beaucoup, Brice Alzon, président de la MDSAP, Maison des Services à la Personne, de nous avoir éclairé donc sur cet amendement. Si cette information vous fait réagir, bien sûr.
0: Jacques Cardoz, que vous retrouvez dès demain matin à partir de 7h pour le Grand Matin Sud Radio. Benjamin Glaise, comme d'habitude, dans le petit matin dès 5h. Stéphanie Demuru à partir de 10h, dont à vous de le dire. Demain midi, ce sera André Bercoff. Et puis, à partir de 14h, Brigitte Lahaie. 16h, Alexandre Delovan. Les Vraies Voix Sud Radio à partir de 17h. Et puis, moi, je vous retrouve bien dès samedi, à partir de 20h30, pour Faut que ça change. Vous savez, la seule émission du paysage audiovisuel français qui parle de handicap sur une radio nationale généraliste. C'est si rare que c'est important quand même de le rappeler, de le spécifier. Donc je vous attends nombreuses et nombreux. On parlera notamment des dons pour les chiens guides. Peut-être avez-vous déjà été approché pour donner pour l'éducation des chiens guides et les chiens d'assistance. Eh bien, on expliquera justement avec nos invités comment on peut donner en toute confiance. Dans un instant, sur l'antenne de Sud Radio, vous retrouvez évidemment Jacques Pessis. Mais aussi, vous l'entendez derrière moi, Hervé Villard, qui sera son invité et qui dit que les jeunes sont en manque de chansons populaires. Il démarre une tournée de 1 an qui ira et qui l'emmènera jusqu'en Amérique latine, où il retraversera des chansons qui ont parcouru des générations entières. Il racontera les histoires notamment de cette chanson, de Capri, c'est fini, comme le crédit d'impôt peut-être, dont on vient d'entendre. Et puis, il parlera aussi de cette chanson, Reviens, ou encore Nous. Alors c'est à suivre, dans un instant, vous restez bien connectés sur l'antenne de Sud Radio avec Jacques Pessis. Et puis moi, je vous souhaite une très belle soirée et une très belle fin de semaine sur l'antenne.
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2: Bonsoir, bonsoir à tous. Un plan d'urgence pour le remplacement des professeurs. L'annonce d'Edouard Geffray, le ministre de l'Éducation nationale, s'est exprimé aux 20h de TF1 ce soir. Après avoir reçu les organisations lycéennes cet après-midi, le ministre assure avoir entendu les revendications, notamment sur le manque de professeurs dans les salles de classe. Il promet donc 3 mesures pour améliorer la situation.
3: On va déployer des enseignants à partir de demain. On a 3000 professeurs remplaçants qui actuellement ne sont pas devant élèves. Parce que jusqu'à présent, on savait mal les affecter notamment. Et donc, dans les prochaines heures, on a 3000 professeurs qui vont rejoindre ces établissements. Entre demain et mardi. Deuxième élément, je vais autoriser les recteurs à recruter plus que ce qui est normalement autorisé. J'autorise le recrutement de plusieurs centaines d'autres. Et par ailleurs, on va également donner plusieurs centaines de milliers, pour faire simple, d'heures supplémentaires, ce qu'on appelle le pacte enseignant, par anticipation aux proviseurs pour qu'ils puissent procéder à des remplacements de courte durée à l'intérieur de l'établissement.
2: 66 000 contributions ont aussi été enregistrées sur la plateforme lancée pour recueillir les doléances des lycéens, assure Edouard Geffray. La mobilisation des lycéens en baisse, 130 000 manifestants ce jeudi partout en France selon la CGT, 71 500 selon le ministère de l'Intérieur, ils étaient 450 000 mardi selon les syndicats. Il n'y aura pas d'attaque américaine sur l'Iran avant les élections de mi-mandat, annonce de Donald Trump. Le président américain évoque des discussions productives avec Téhéran. France Travail, de nouveau victime d'une cyberattaque. Selon le site French Bridge, les données de plus de 60 000 agents ont été mises en vente sur un forum cybercriminel. France Travail assure mener des vérifications. Et puis, un point levé pour dire que tout va bien. Sophie Adenau a été extraite de la capsule Crew Dragon après l'amérissage réussi au large de la Californie. L'astronaute française a passé 235 jours en orbite dans la Station Spatiale Internationale. Elle sera désormais examinée par les médecins puis transféré en Allemagne pour se réadapter à la vie sur Terre. Très bonne soirée à tous.
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4: Les clés d'une vie, c'est de mon invité. Vous demeurez depuis 6 décennies un ambassadeur de la chanson française dans le monde. Vous repartez en tour

0: continuer justement.
1: On continue.
0: Alors, donc il y a cette tournée mondiale, on peut le dire, que vous avez entamée voici quelques jours. Et puis, le principe des clés d'une vie, c'est d'évoquer aussi votre parcours. Vous le savez, vous êtes venu à travers des dates clés. Et la première date que j'ai trouvée, c'est le 24 juillet 67, vous 21 ans, car ce jour-là, beaucoup de choses ont changé pour vous.
1: Ah oui, j'ai surtout touché $1 million.
0: Voilà, exactement.
1: J'ai touché les droits d'auteur. Non, parce que Cordier avait mis placé tout ça dans une banque. Il était Daniel Cordier, il faut rappeler qu'il était mon tuteur devant la loi, avait naturellement placé cet argent. Et parce que je ne pouvais pas y toucher. J'étais à l'époque, la majorité était à 21 ans. Et j'étais pupille de la nation.
0: Voilà. À cette époque-là, vous avez pas seulement gagné à être connu, vous avez découvert que vous aviez des actions, des placements à faire, et que vos vieux jours étaient assurés.
1: Mais c'est pas moi qui l'ai fait, je me suis jamais occupé de tout ça. Mais Daniel s'en était fortement bien occupé, oui.
0: Et quand on pense que la majorité, avant la Révolution française, était à 25 ans, et pas à 21 ans, et que c'est en 1792 qu'on a décidé qu'elle serait à 21 ans.
1: Comme c'était tard.
0: Alors, il se trouve que effectivement, Daniel Cordier était votre tuteur, et on parle beaucoup des films sur De Gaulle. Je ne sais pas si vous les avez vus tous les deux.
1: Oui, ils sont filmés. C'est admirable.
0: C'est admirable. Et je me demande, il y a une scène où on a le Conseil national de la Résistance avec Jean Moulin.
1: Oui.
0: Si Daniel Cordier, qui était son secrétaire, n'est pas dans cette assemblée.
1: Mais vous savez, c'est un film sur De Gaulle.
0: Oui.
1: Ce n'est pas un film sur l'Allemagne, sur la guerre, les Allemands, tout ça. C'est un film concentré sur la personnalité de Gaulle, un peu de Rothschild et du général Leclerc, mais c'est tout.
0: Si vous résoudrez, mais il y a une scène du Conseil de la Résistance où Jean Moulin est là, et je pense que Daniel Cordier était dans cette scène.
1: Ah, certainement.
0: Car il a été le secrétaire de Jean Moulin.
1: Particulier. Il était le secrétaire de particulier. C'est lui qui livrait l'argent à différentes sectes.
0: Il se trouve qu'il a été le premier à croire en vous. Il a été votre tuteur. Il vous a pris sous son aile dès le départ en disant, attention, tu fugues, mais tu vas filer droit et ça ira très bien.
1: Oui, et quand j'ai réussi, j'étais sa fierté.
0: Exactement. Et je crois qu'il vous a installé au début dans un petit studio de la rue Jean-Mermoz.
1: Oui. Et que, pas un studio, une chambre de bonne.
0: Une chambre de bonne. Mais Dalida, quand elle est arrivée à Paris.
1: Rue Balzac, elle était.
0: Non, elle a été rue Jean-Mermoz aussi quand Marc de Gassin lui a prêté une chambre.
1: Voilà. Et vous savez qu'il y avait dans la cour, le cousin lié à l'idée de Johnny.
0: Exactement.
1: Et sa sœur, sa tante qui s'appelait, je ne sais plus, une danseuse. C'était un couple de
0: Besta, je crois.
1: Besta, à l'idée. Voilà. Ils vivaient là.
0: Et vous les croisiez?
1: Oui, souvent, oui. J'étais disquaire à l'époque. J'étais devenu disquaire.
0: Alors, il se trouve que Dalida, effectivement, qui a vécu rue Jean-Mermoz à ses débuts, elle a été presque votre marraine dans la chanson.
1: Elle était presque, elle était totalement. Vous voulez le connaître l'anecdote?
0: Oui.
1: Quand j'ai réussi à chanter qu'après c'est fini, que j'ai fait ma chanson, que elle a envahi les ondes, qu'est-ce qui s'est passé? Daniel m'a dit, mais qu'est-ce qu'on fait? Je peux pas être ton impresario. Qui tu connais? Et je connaissais vaguement Dalida, parce que je la voyais au magasin, j'en connaissais d'autres, mais je connaissais vaguement Dalida et j'étais très attaché à elle. Donc j'ai dit à Daniel, voyons Dalida. Et il m'a dit, voyons Dalida. Et là, je me suis retrouvé à un déjeuner, que Daniel avait organisé à la brasserie Weppler, place Lichy. Nous avons mangé du homard et il y avait là Daniel Cordier, qui était un ancien antisémite, faut le savoir, hein, dans sa jeunesse, bien sûr repenti, et qui, Christian de la Mazière, qui s'occupait alors de Dalida, qui était un ancien FNSS, repenti naturellement. Et vous avez des conversations de ces hommes, et moi je regardais Dalida qui me disait, tu ne me trouves pas un peu grise? On se parlait pas, on écoutait avec admiration ces deux êtres, et j'ai fini par être confié par Christian de la Mazière à Paul Lederman.
0: Alors, il se trouve aussi que votre premier disque, c'est pas Caprice et Fini, c'est Une Voix qui t'appelle, et votre première télévision, c'est René Legrand, speakerine à la
1: mais
0: télévision.
1: Mais vous croyez que ça intéresse les gens, ça?
0: Ah mais oui, parce que on voit la première télévision, et cette chanson qu'on connaît peu, qui est très belle, qui s'appelle Une Voix qui t'appelle.
1: Oui.
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0: 2 mars 65, première télé vient de paraître.
1: Oui.
0: Et c'est là où vous êtes pour la première fois sur le petit écran.
1: Et vous saviez qui y a dans l'émission?
0: Qui y a?
1: Il y a Jean Vasca.
0: Oui.
1: Il y a Georges Chelon. Et un autre dont j'ai... Jean-Paul Carat.
0: Voilà, Jean-Paul Carat qui a ensuite écrit notamment plein de chansons, dont L'Oiseau et l'Enfant.
1: Et qui m'a écrit un grand tube.

0: sud-américain qui s'appelle Una Dios.
1: Exactement. Alors il se trouve que on raconte que Dalida aurait été la première à croire en vous et que ce premier disque vous lui avez apporté à Bobino.
0: Tout à fait. Elle chantait la Sainte Totoche en croisant des cordons comme ça avec ses doigts. Elle avait une robe très jolie, saumon, qui lui montait juste au-dessus du genou. Elle était d'une élégance, d'une beauté. Elle chantait à Bobino. Et ce soir-là, je lui ai porté mon disque parce que je l'avais croisé naturellement dans le magasin. Vous savez, Dalida à l'époque était en descente, elle marchait plus très bien. On disait qu'elle était cuite, comme on dit souvent de nous tous dans le métier. Et elle faisait Bobino et je lui ai porté ce disque. Et le lendemain, je l'ai entendu sur Europe 1. Vous savez, l'effet que ça fait d'entendre sa voix la première fois à la radio, c'était extraordinaire. Et je lui ai toujours été reconnaissant de ça. Et puis ensuite, bon, quand j'ai eu Caprice est fini, une seconde, j'étais encore devenu la fierté, vous comprenez? Parce que c'est mon petit préféré. Et je suis devenu son filleul avec Maurice Chevalier.
1: Exactement, Maurice Chevalier, qui était un exemple à suivre, puisqu'il avait été star à Hollywood dans les années 30.
0: Oh ben, c'est plus que star.
1: On est bien d'accord.
0: C'était un pilier de la France. Il était plus connu que la Tour Eiffel. Hein.
1: Et aujourd'hui, encore aux États-Unis, il est aussi connu que la Tour Eiffel.
0: Mais je l'espère bien.
1: Alors, il se trouve qu'effectivement, vous avez commencé comme disquaire. Alors, vous étiez dans un magasin totalement oublié aujourd'hui, qui s'appelait Symphonia. C'était l'époque où on achetait des disques.
0: Il n'existe plus, c'est pas qu'il est oublié.
1: Non, oui,
0: Guerlain maintenant.
1: Oui, exactement.
0: Voilà.
1: C'est un autre, c'est pas les droits d'auteur, c'est les droits d'auteur.
0: Il y avait une librairie au-dessus.
1: Oui.
0: Et là, j'ai passé beaucoup de temps.
1: Oui. Mais vous donniez aussi des conseils aux clients, sur la musique classique et sur les variétés. Beaucoup plus sur les variétés que sur la musique classique.
0: Non. J'ai fait 3 ans. J'ai fait un an d'abord à la musique classique, ce qui était une corvée pour moi, parce qu'au départ, ça m'intéressait pas du tout. Et j'ai fini par devenir intéressé. Tout ça a fini par m'intéresser. Pendant ce classique, c'est là que j'ai connu Callas, que j'ai eu un comme cliente, n'est-ce pas? Et puis ensuite, je me suis occupé du jazz. Là, venaient tous les musiciens de Nougaro qui jouaient dans le quartier, dans la rue Ponthieu, derrière, tout ça. Il y avait une ambiance. Et puis il y avait beaucoup de Noirs américains. À l'époque, les Noirs américains, les jazzmen, ils n'étaient pas très bien vus dans leur pays. Vous voyez, donc ils venaient jouer en France, en Europe, en Italie, en Allemagne, beaucoup, et ils jouaient tous. Et donc j'avais tous ces clients-là, et j'ai fait une deuxième année de jazz, et la troisième année, j'ai accompli mon devoir. Je voulais absolument atteindre le sommet, ce qui était la variété. Et c'est là que j'ai fait les casiers. Il y avait des artistes qui n'avaient plus de casiers, tels que Maurice Fanon, je me souviens. Et Dalida non plus. Hein. Et j'avais naturellement, j'ai connu là aussi votre idole, Charles Trenet.
1: Exactement. Et vous avez aussi connu Paul Lederman. Ouais. Et il y a une chanson qui vous doit tout.
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1: Sans vous, cette chanson n'aurait peut-être pas été enregistrée par Claude François.
0: Non, vous savez que c'est Régine qui devait la chanter.
1: Ah bon?
0: Parce que je lui avais donné le disque. Oui. C'est-à-dire que j'avais le disque américain, Trini Lopez, et puis comme ça marchait un peu... Vous savez, à l'époque, les disques américains arrivaient en importation. Et si on les testait dans les boîtes de nuit et tout ça, et si ça marchait, ça mordait, on prévenait la maison de disques qui racolait. C'est comme ça que j'ai pu imposer le premier disque de Otis Redding au Bus Palladium. Avant, il n'y avait pas de Otis Redding en France. Ben, on vendait du Sinatra, du Nat King Cole, des classiques et comme ça, mais on vendait pas de rhythm and blues. Hein, Sam Cooke, tout ça, c'est des grands chanteurs américains. C'est arrivé le rhythm and blues, voilà.
1: Et il se trouve que Si j'avais un marteau que vous avez découvert et que Claude François a chanté,
0: oui.
1: Je sais pas si vous le savez, elle est aujourd'hui au programme des écoles en CM1. Dans les fêtes de fin d'année, on chante Si j'avais un marteau.
0: C'est bien triste.
1: En tout cas, les enfants en profitent et connaissent cette chanson par cœur.
0: Ouais.
1: Et puis, alors, vous avez cité qu'après c'est fini, ben, il faut raconter son histoire.
0: Que fait l'éducation nationale? Si pas autre chose. On peut pas leur donner une jolie chanson de Charles Trenet ou de Nougaro. Non, on prend la chanson la plus désuète et la plus imbécile qui soit. Parce que quand même, si j'avais un marteau, je cognerais le jour. Faut déjà réussir à cogner le jour avec un marteau,
1: c'est
0: n'est-ce
1: autre
0: pas?
1: Chose.
0: Voilà.
1: Enfin, rien n'est fini à commencer par Capri.
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1: Alors, outre le succès mondial de cette chanson, ça vous a valu de passer un été sur un bateau qui s'appelait la Jeanne.
0: Oui, en 1965, oui, cet homme-là, elle est magnifique. Oui.
1: C'est-à-dire que vous teniez un carnet de bord et vous étiez au large de Cannes et vous croisiez toutes les vedettes qui venaient dans cette émission.
0: Et je n'avais jamais vu de vedettes de ma vie. Enfin, je les avais vues, mais c'est là que j'ai croisé pour la première fois Barbara et où j'ai mis à l'ombre Juliette Gréco. Vous voyez qu'elles étaient toutes dans la même maison de 10. Oui. C'était les phonogrammes, Philips. Et donc là, quand j'ai vu arriver ces dames, que je ne connaissais pas, c'était absolument époustouflant, oui, c'était magnifique. Et grâce à ça, c'était grâce à l'ami intime de Brassens, qui s'appelait Louis Nucera, oui, qui était un homme important aussi dans ma vie, parce qu'il m'a bien dirigé dans ce métier. Il m'a appris un peu la sagesse. C'est lui qui m'a empêché d'avoir la grosse tête. Voyez,
1: c'était un homme qui était passionnant et passionné des chats.
0: Des chats, oui.
1: Il avait 6 chats dans sa maison, dont 2 sur son bureau.
0: Oui, oui.
1: Et quand on l'interviewait, il y avait toujours un chat qui venait vous dire bonjour.
0: Comme Colette.
1: Exactement. Et c'est vrai que Nucera, à l'époque, s'occupait de la maison de disques. Et c'est vrai que c'était un vrai travail de production. Et c'était pas un directeur qui n'était pas artistique.
0: Non, non. C'était vraiment de l'artistique. C'est-à-dire qu'on s'occupait des artistes, on les dirigeait.
1: Alors, vous avez dirigé votre carrière, et j'ai trouvé une autre date très...
0: Vous savez, je ne suis pas du tout un carriériste, moi.
1: Mais je sais.
0: Je n'ai pas dirigé, je me suis laissé porter. Le vent m'a porté, je suis allé chanter au bout du monde, à Manille, au Chili. J'étais toujours très étonné, et je le suis encore, d'être là, voyez.
1: Justement, le Chili, on va en parler à travers la date du 14 mai 2017. À tout de suite sur Sud Radio avec Hervé Villard.
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1: Sud Radio, les clés d'une vie, mon invité Hervé Villard, donc qui poursuit sa carrière, ce n'est pas un retour, avec une tournée qui passera le 25 octobre par la salle Pleyel, et puis une tournée mondiale, on en parlera tout à l'heure.
0: Oui, merci.
1: Alors, le principe des clés d'une vie, vous le savez, c'est le parcours. Et 14 mai 2017, j'ai découvert une soirée au théâtre Copolicane à Santiago du Chili, qui est une soirée triomphale, avec un record d'audience dans une émission qui s'appelait Siempre Lunes.
0: Siempre le lundi, toujours le lundi.
1: Voilà.
0: Oui.
1: Et c'est vrai que ce soir-là, ça a été un retour au Chili qui a été mythique pour le pays.
0: C'est-à-dire qu'avant, j'avais fait Mexico avec un grand chanteur qui est décédé maintenant, qui s'appelait Juan Gabriel, dont je chanterais une chanson de lui appelée Yel, et sur scène dans cette tournée, je chante une chanson en espagnol. Vous savez qu'il y a des Sud-Américains qui viennent me voir chanter en France.
1: Ah oui.
0: Ça leur coûte quand même pas assez bonbons, mais enfin, ils ont les moyens. Et ils m'aiment, que voulez-vous? C'est formidable. Mais ce que je voulais dire, c'est... Oui, c'est... j'ai voulu... faire un dernier tour en Amérique latine, comme je voulais faire un dernier tour à l'Olympia. Parce que j'avais dit, je ne retournerai pas à l'Olympia. Oui. Ce qui n'est pas sûr que je n'y retourne pas, parce que finalement, vous savez, je fais un peu comme mes confrères, je ne veux plus, je ne vais plus, je ne fais plus. Puis finalement, vous croisez les gens dans la rue, ils vous voient. Alors, monsieur Villard, on ne vous voit plus, on ne vous entend plus, pourquoi vous ne chantez plus, on vous aime tellement. Et puis merci de ce que vous nous avez donné. Donc, si vous voulez, tout ça fait qu'un jour, vous ne résistez plus, vous rencontrez un jeune producteur qui n'a pas 40 ans, et qui vous dit, moi, je veux m'occuper d'Hervé Villard. Et au bout de 2 ans, temps, vous finissez par céder. Voilà où j'en suis.
1: Voilà. Alors, il se trouve que le Chili, justement, mais c'est, non seulement vous êtes une idole, mais je crois que le président Allende vous a reçu.
0: Oui.
1: Et que les journalistes vous ont interviewé comme si vous étiez un homme politique pour vous demander des nouvelles de la France.
0: Oui, oui. Mais vous savez aussi, on me reprochait. Pour, ça, c'est une boutade. J'ai été reçu aussi par Jean-Paul II, c'est ça qui m'a beaucoup touché. Ça, ça m'a beaucoup marqué. Mais je veux dire, qu'est-ce que je voulais vous dire, là? J'ai oublié ce que j'allais vous dire.
1: Le président Allende.
0: Oui. Donc, mais j'ai rencontré des gens en Amérique latine absolument magnifiques, comme des auteurs comme Garcia Marquez, comme Borges, à qui je lisais Jean de La Fontaine, pour le retour de Perón. Bon, moi, j'en avais rien à foutre de Perón, c'était pas mon problème. Mais ce que je voulais vous dire, c'est que quand je revenais en France, c'était une période où j'étais un peu plus bas ici. Je m'occupais de mon ami Le Luron, on s'amusait, on sortait beaucoup, mais j'avais moins de succès. J'avais encore un peu de succès, mais j'avais la reconnaissance publique, mais j'arrivais pas à passer à la radio, j'étais tricard, si vous voulez, comme on dit. On a tous connu cette période, saccagée par quelques programmateurs qui pensaient que ils étaient très importants, donc ils décidaient de la carrière des uns et des autres, n'est-ce pas? Et donc, je me rappelle d'avoir été sur France Inter un jour, et il y a un grand chanteur qui commençait à démarrer très fort et qui m'a dit « Oui, mais vous allez chanter pour Pinochet au Chili. » Et je lui ai répondu « Monsieur, non, je ne chante pas pour Pinochet. J'ai des admirateurs, des jeunes filles qui sont là-bas, ils sont dans une détresse épouvantable. Et je vais vous dire une chose, les enfants chiliens ont le droit de chanter comme tout le monde. » Ce qui lui a permis de fermer sa gueule.
1: Il se trouve qu'effectivement, c'est tourné en Amérique du Sud. Je crois que Caprice est fini, au départ, a été le vecteur, car cette chanson est sortie partout, en Allemagne, au Japon, oui. Et que ça a été vos premiers voyages.
0: C'est l'Espagne.
1: L'Espagne
0: franquiste qu'on m'a reposé. Bien sûr, j'étais responsable de Franco en Espagne. C'était terrible. Moi, qu'est-ce que vous voulez? Je vous l'ai dit. Toute ma vie, je suis allé où le vent me portait.
1: Voilà.
0: Donc, je me suis pas occupé de savoir si, par exemple, j'ai rencontré là-bas en Espagne la première fois un grand chanteur qui s'appelle Juan Manuel Serrat, qui est un immense Brassens, si vous voulez, qui débutait là-bas. Et au matin, quand il m'a raccompagné à l'avion, on avait fait une émission de télévision. Il m'a dit, on était sous l'Espagne franquiste. Hein, il m'a dit, va dire à ton pays, la France, que j'aime tant. Ici, il n'y a pas que les taureaux qui saignent. Ça vous marque une vie quand même.
1: Mais il y a plein d'événements qui ont marqué votre vie et des choses très insolites. Un jour, vous êtes sur l'île de Pâques et il y a un vieux poste de radio qui diffuse vos chansons.
0: Il sait ça aussi. Oui, alors j'arrive là-bas parce que au Chili, c'est pas difficile, vous prenez un petit avion, vous allez à l'île de Pâques, et puis là, il y avait, maintenant c'était un peu plus démocratisé, mais enfin un peu plus vaste, mais à l'époque il y avait des pierres, et puis un baraquement avec un Indien qui vendait de quelques boissons, et puis c'est tout, il était là, le gardien de l'île, et donc j'arrive, et je lui demande une boisson fraîche, et il y avait sa radio qui fonctionne, et là... Qu'est-ce qu'on entend? Caprice est fini au bout du monde sur l'île de Pâques. On dit, mais on est poursuivi. Jésus est avec moi.
1: Il se trouve aussi qu'à cette époque-là, c'était du bonheur, vous êtes amusé. Et il y a une de vos premières chansons après Caprice est fini qui a eu énormément de succès et qu'il ne faut pas oublier.
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1: Parce qu'on parle de Caprice est fini, mais cette chanson Fais la rire a eu un énorme succès.
0: Surtout en Italie. Oui. Ridera. Mais vous savez, ça c'est Daniel Gérard qui l'a écrit.
1: Oui.
0: Hein? Mais je vais vous dire, tout ça je le chanterai à Pleyel et en tournée. J'ai repris tout ce que j'avais pu avoir comme succès sur cette scène avec 9 musiciens. Je suis très bien entouré, mais je vais vous avouer très sincèrement, ces chansons-là, je ne me lasse pas de les chanter. Je ne m'ennuie pas quand je les chante. Je sais pas, elles m'appartiennent. Et puis je sens tellement que les gens sont heureux de les entendre. Ça leur appartient. Ça ne m'appartient plus. Et moi, je ne suis qu'un messager. Vous voyez, ça c'est magnifique.
1: Mais ces chansons, vous les avez choisies au départ, Hervé Villard.
0: Oui, mais comme vous savez, après l'énorme succès de Capri, je me suis dit peut-être j'avais écrit d'autres chansons. J'ai envie de vivre avec toi. Mais on sentait que c'était moins communicatif, que ça allait perdre un peu de vitesse. Et comme j'ai fait donc appel à des professionnels, et comme Daniel Gérard avait écrit des chansons pour Dalida, Marie Laforêt et tant d'autres, je me suis dit, lui, il a un côté, c'est un Arménien, c'est un homme d'écriture, il sait écrire les chansons, c'est un latin, au fond, hein. même si les Arméniens ne sont pas forcément des latins, il est quand même un latin. Et il a écrit cette chanson. J'ai fait deux chansons avec lui. Mourir ou vivre, c'est qu'il a eu énormément de succès. Et tout ça, je le chante encore aujourd'hui.
1: Alors, il se trouve qu'il y a quelqu'un aussi que vous avez croisé, qui a cru en vous, et qui vous a dit, tu iras loin petit, c'est Paul McCartney.
0: Ah oui, mais ça, là, c'était disquaire, j'étais le disquaire de, oh là là, je vais raconter ma vie, mon livre, tout ça. Tout ça, je l'ai écrit, n'est-ce
1: oui,
0: pas?
1: Oui, mais enfin, c'est quand même, quand Paul McCartney dit de vous, tire à loin petit.
0: Oui, non, c'est-à-dire que je suis l'organisateur de la première dédicace à Paris des Beatles, chez Sinfonia. Donc, on retourne en arrière, oui. Là. Et donc, les Beatles arrivaient à Paris, ils chantaient à l'Olympia, avec Sylvie Vartan et tout ça. Et moi, j'avais organisé la direction avait organisé une dédicace avec les Beatles. Et donc, les Beatles, ils ont fait leur dédicace dans la folie, dans la fourgue, dans le bordel et tout ça. Il y avait un monde fou. C'était, bon, on s'arrachait les chemises, les cheveux. Enfin, les filles étaient complètement à poil. C'était dans le magasin. On n'avait jamais vu ça. Et donc, le soir, Paul, qui parle légèrement français, vient me voir et me dit « Où je peux sortir ce soir ?» Parce qu'on aimerait bien visiter Paris. Donc moi, je les ai emmenés à la Grande Séverine, à la rue de la Huchette, dans les boîtes de Madame Martini, qui avait Rasputin et tout ça, tous les grands
1: mariages.
0: Voilà. Et donc, si vous voulez, et là, je lui ai fait entendre, si vous voulez, ma première maquette de Caprice est finie. Et il m'a dit « Ça, c'est énorme, une chanson, c'est magnifique, ça ira très loin. »
1: Et quand on pense que les Beatles sont arrivés à Paris et l'Olympia, parce qu'il manquait dans ces programmes de l'Olympia, il y avait quelques places de libre, et Jean-Michel Boris, qui travaillait avec Bruno, dit « Tiens, j'ai repéré un groupe en Angleterre, les Beatles, prenons-les pendant quelques jours. »
0: Oui, voilà.
1: Et c'est comme ça qu'ils sont arrivés.
0: Parce que normalement, la vedette, c'était Trini Lopez, Si j'avais un marteau.
1: Exactement.
0: Et ensuite, l'américaine, c'était Sylvie Vartan.
1: Exactement.
0: Notre chère Sylvie.
1: Exactement.
0: Qu'on aime tant.
1: Alors, vous avez fait une tournée, pas mondiale, mais l'Amérique latine a été votre second pays. Il y a une chanson qu'on connaît peu en France, mais qui a été un énorme succès là-bas, c'est « J'ai trop de peine ».
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0: Mais je chante plus en espagnol.
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1: Cette chanson, finalement, elle est connue.
0: Yo tengo pena.
1: Voilà. Elle est connue en Amérique latine, beaucoup plus qu'en France.
0: Elle n'est pas connue du tout ici.
1: Comment ça se fait?
0: Parce que c'est comme ça, c'est le destin des chansons. Peut-être que la radio ne l'a pas passé non plus, puis peut-être que c'était pas très réussi. Je pense pas que c'est ce que j'ai fait de mieux, mais en espagnol, c'est devenu une espèce, en Argentine surtout, c'est une espèce de tango qui a été repris par plein de chanteurs nationaux, et c'est un hymne, toute proportion gardée, bien entendu.
1: Mais je crois qu'on peut pas dire ça de beaucoup d'artistes, mais au Brésil, dans votre chambre d'hôtel, vous entendiez le public dehors en train de chanter vos chansons.
0: Oui, Il Mondo. Et voilà. Je suis le créateur d'Il Mondo, oui, vous savez, cette chanson-là, que j'avais fait à San Remo. Donc, parce que mon plus grand succès au Brésil, ça n'est pas Caprice est fini, c'est Il Mondo.
1: Exactement.
0: Voilà.
1: Et effectivement, toutes ces chansons, pendant des années, on a cru que vous ne chantiez plus, alors que vous triomphiez dans le monde entier.
0: Oui, parce qu'ici, j'étais tricard. Ça, c'était pour des raisons personnelles. J'avais dû fuir parce que j'avais un monsieur qui se baladait avec des manettes noires ici, parce que on avait fait quelques erreurs, on avait eu des problèmes, et donc il venait me chercher mes dividendes à chaque fois que je chantais, mes droits d'auteur, il bloquait tout, il nous laissait juste un peu de colis substanté, vous voyez ce que je veux dire, et donc c'était pas terrible. Donc à partir de ce moment-là, comme là-bas, on me proposait beaucoup de choses, et quand même des valises pleines de dollars, ce qui n'était pas désagréable, j'ai pris mes 5 musiciens, et je suis parti là-bas pour une tournée, et j'y suis resté 7 ans.
1: Et pendant ces 7 ans, vous êtes quand même revenu en France.
0: J'ai chanté Les Anges du Matin, qui est une belle chanson.
1: Exactement, il y en a d'autres, et j'ai une date où il se passe une chose étonnante, c'est le 15 janvier 1974.
0: Oh là là.
1: À tout de suite sur Sud Radio, avec Hervé Villard.
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1: Sud Radio, les clés d'une vie, mon invité Hervé Villard. Donc le retour, parce que c'est pas la rentrée, le retour avec cette tournée qu'on va évoquer, notamment cette salle Pleyel le 25 octobre, qui est un événement à Paris. Pour vos fans d'hier,
0: mais il faut pas oublier la province. Beaucoup en province. Parce que c'est important. Vous savez, moi, je vais chanter à Pleyel, mais il n'y a pas de différence. Je vais chanter à Angers, à Marseille, à Bordeaux, à Lyon,
1: à Toulouse, à Perpignan, à Avignon, à Lyon.
0: Et des villes de moins d'importance, et c'est très bien. Moi, vous savez, l'important qui compte, ce qui compte pour moi, c'est j'essaie de donner le maximum de ce que j'ai à donner, avec beaucoup de foi, de force, avec mes entrailles, je chante avec ma vérité, et ce que je veux, c'est que les gens partent heureux.
1: Et ils partent heureux. Et moi, je suis heureux de vous annoncer que le 15 janvier 1974,
0: oui,
1: vous êtes à l'Olympia, mais non pas sur scène, mais en image. Car vous êtes l'un des interprètes de Parole qui donne la réplique à Dalida, parce que Delon n'a pas pu venir.
0: Mais évidemment. Qu'est-ce que j'aurais pas fait pour elle? Vous savez, je l'aimais tellement.
1: Exactement.
0: C'est une femme tellement gracieuse. C'était tellement reconnaissante à ce pays qui est la France. Elle était tellement reconnaissante de lui avoir ouvert les portes, de lui avoir offert cette carrière. Elle s'est battue, elle a travaillé. Vous savez qu'elle était très attaquée, Dalida, tout le monde ne disait pas que du bien. Surtout l'existence de gauche, là, ils aimaient pas trop, vous voyez, c'était plutôt des gens, Dalida, c'était de la soupe et tout ça. Bon, aujourd'hui, il n'y en est plus question. Aujourd'hui, c'est devenu une icône, on dit une diva, et c'est la gloire appartient à Orlando et c'est tout à fait mérité. Vous voyez ce que
1: je veux dire? Déjà, 40 ans.
0: La suite de sa vie continue, elle mérite ça. Moi, j'ai vu Dalida se lever à 5h du matin, mettre des crèmes, des bigoudis, apprendre l'allemand, le suédois, chanter dans des langues inadmissibles. Et vous savez ce qu'elle vous disait? Elle vous disait, je nourris la famille. C'est beau.
1: Et elle n'avait qu'un soir de liberté le dimanche où elle invitait des gens à dîner dans sa maison.
0: Ouais.
1: Et c'était un plat de pâtes qu'elle préparait elle-même.
0: Elle-même, oui. Mais c'est moi qui faisais les lardons.
1: Et c'est vrai que c'est des moments privilégiés et personne n'imaginait à ce moment-là qu'elle deviendrait une telle icône aujourd'hui.
0: Oui, c'est mérité. Très sincèrement.
1: Alors, il se trouve que cette Olympia de 74, c'est un événement parce que, à vos débuts, Hervé Villard, vous avez refusé de chanter à l'Olympia alors qu'on vous le proposait.
0: Oui, non, parce que Bruno Cocatrix, dès qu'il y avait quelqu'un d'assez connu, il pensait que je connaissais mon métier. Et quand je suis arrivé en 65, il est venu me voir en 67 en me disant, je vous engage à la vedette à l'Olympia, le public est là et tout. Je lui ai dit, Bruno, non, je ne ferai pas ça. Je ne pourrais pas. Je connais pas mon métier. Moi, c'est parce que je suis allé. J'ai appris mon métier en Amérique latine. J'ai mis 10 ans pour bien travailler. Vous voyez, apprendre ce qu'est d'entrer en scène, sortir devant, tout ça, être correctement habillé, arriver en souriant, même si vous avez tous les emmerdements du monde. Tout ça ne doit pas paraître. Et donc, tout ça se maîtrise. C'est la maîtrise. J'ai mis, on peut dire, 7-8 ans à la faire. Et puis, surtout, à chanter en place, à apprendre tout ça. Donc, c'est un métier. Donc, Bruno m'avait proposé tout ça. Paulette Cocatrix, qui était une amie, m'avait proposé, m'avait dit, mais tu vas voir, ça va marcher, tout ça. Donc, j'ai fait, donc, quelques musicoramas par Europe 1. J'ai fait l'américaine avec Dalida. Et ensuite, après, j'ai accepté de devenir une vedette. Parce que, pour moi, c'était pas évident. J'étais assez fébrile et assez fragile, quand même.
1: En même temps, vous écriviez beaucoup de chansons, et lorsque vous revenez d'Amérique latine, dans l'avion, vous écrivez cette chanson.

0: Oui, je dis une chose, Jacques. Pour moi, c'est la plus belle.
1: C'est la plus belle ?
0: C'est la plus belle que j'ai écrite, oui.
1: Pourquoi ?
0: Parce que je l'ai écrit avec, avec l'envie de convaincre. Là, vous parlez de retour. Oui. Je rentrais d'Amérique latine avec un drame vécu, donc on n'a pas besoin d'expliquer tout ça aux spectateurs, aux auditeurs, mais je veux dire, c'était comme ça. Et j'ai écrit cette chanson parce que Beko avait écrit Et maintenant dans un avion. Oui. Et je me suis dit, pourquoi je ne vais pas tenter ? Et j'ai écrit cette chanson dans mon retour à Mexico, parce que je quittais Mexico et je rentrais en France à nouveau.
1: C'est Charles Trenet qui a écrit « Retour à Paris, revoir à Paris » dans l'avion.
0: Très beau, très beau.
1: Qui, dans l'avion aussi, qu'il ramenait de Rio. «
0: Un moi, revoir Paris, et me revoilà chez moi. »
1: Exactement.
0: « Seul sous la pluie, parmi la foule, les grands boulevards, quelle joie inouïe, et voilà. » Au hasard.
1: Alors, tout ça vous permet de faire ensuite à l'Olympia le musical que vous aimez. Parce que le mot musical, c'est un mot important pour vous. C'est un spectacle total de variété.
0: Oui, moi j'ai appris le musical en allant voir naturellement Philippe Clay, Montand. Mais le maître, pour moi, restait Beko.
1: Beko, il était malheureux quand il ne chantait pas sur scène.
0: Mais Beko, c'était... Beko, c'est une fée. C'est un miracle. Cet homme se transformait. Et j'allais le voir dans sa loge. Il m'avait écrit une chanson sur mon premier album, pour moi. J'étais flatté. Donc, on était des copains, on n'était pas des amis. Mais j'étais assez proche de Beko. Mais cet homme était fascinant en scène. Et ce qui était formidable. Et ce que j'ai gardé de lui, c'est qu'il savait construire ses tours de chant. Il savait, à un moment, entrer sur scène, ses entrées étaient toujours remarquables. Et puis, à un moment, il y avait un moment de fou, et puis il y avait des moments de silence, et puis il y avait ce final où il se donnait corps et âme. Et pour moi, c'est ça le rôle musical. Le roi du musical, pour moi, en France, était Beko, et la reine, c'était Annie Cordy. Point barre.
1: Annie Cordy, qui pendant 40 ans a chanté avec une passion totale, et elle avait un cœur qui battait lentement, donc ça lui permettait de récupérer régulièrement.
0: Comme moi.
1: Exactement.
0: Moi, j'ai le cœur qui bat lentement.
1: Et le mot musical, on ne le sait pas, mais c'est un mot français. En fait, José Folair, qui crée l'Olympia en 1893...
0: Moi, j'aime le musical.
1: Oui, mais il veut appeler ça un hangar à musique, car c'était un hangar avant.
0: Quelle horreur.
1: Et donc, il a dit, le mot en anglais, hangar à musique, c'est musical.
0: Musical, voilà.
1: Et c'est comme ça que le mot est.
0: Hall, voilà.
1: Alors, parmi toutes les chansons qui sont à votre répertoire...
0: Dites-moi, vous en savez des choses, quand même.
1: Ben, j'essaie d'être à votre niveau, Hervé. Et parmi les chansons qui ont eu un immense succès, je crois que celle-ci, elle vous a rapporté 3 disques d'or, il y a Sayonara.

0: Alors ça, c'est une eau de rose, oui. Mais comme vous ne pouvez pas savoir, c'est d'un ennui, cette chanson m'ennuie à un point, vous ne pouvez pas savoir. Je trouve la mélodie assez belle, mais le texte de Riva, je passerai par retour, j'irai embarquer sur la route des orchidées. Non, c'était pas, ils se foutaient de la gueule du monde, ces gens-là. Mais ils ont écrit Voyage quand même, ils ont écrit des belles chansons pour Delpech aussi. Oui. Hein. Mais moi, je m'avais pris un petit peu pour un bonbon sucré, Mais que voulez-vous? Les gens aiment tellement mon public. Moi, j'aime pas l'idée de mon public. Je dis, il y a le public. Il n'y a pas mon public. Le public ne vous appartient pas. Il est large. Il veut avoir tout le monde, le public. Un jour, il fait comme les femmes et les hommes. Il vous trompe, il s'en va, il revient. Bon. Mais, c'est mes mamans, mes mamies. Elles aiment tellement cette chanson que je me sens obligé de la porter. Et vous savez ce que je fais? Je les laisse la chanter. Elle chante tout. Je la chante pas. Mais, parce que le texte est d'un tel ennui, d'une telle eau de rose. C'est même pas digne de Franck Michael. Vous voyez ce que je veux dire? Quoique je n'en veuille pas à Franck Michael. Mais bon, les textes sont quand même un peu légers. Vous voyez Et moi, je me suis toujours efforcé que les textes de mes chansons portent mes entrailles. C'est-à-dire que si je les sens pas, je suis un latin, vous voyez, je suis un fougueux. Si je n'ai pas les mots pour les porter, je tiens pas. Et alors ça, il y en a rare. C'est d'un ennui japonais, qu'on peut savoir.
1: Bon, en tout cas, il y a les mots qui portent. Et ces mots, vous avez aussi surpris votre public, parce que vous avez un jour décidé de chanter les poètes.
0: Bien sûr.
1: Et ça, c'était aussi une idée tout à fait originale et pas évidente à traiter.
0: Non, ça, c'est l'école de disquaire. Quand j'étais disquaire, je voyais arriver Francesca de Solville, je voyais arriver des gens comme Colette Magny, comme d'autres, comme Maurice Fanon, comme Pia Colombo, tous ces gens-là qui ont quand même nourri la chanson française, n'est-ce pas? Léo Ferré, il venait se péter dans un coin, il me disait, alors qu'est-ce qui se vend? Ben, je lui dis, vous? Parce que, n'oubliez pas, je vais vous apprendre une chose, cher Jacques. On vous parle de l'époque des yéyés. C'est pas les yéyés qu'ils ont fait dans les années 60. Ça, c'est du bidon. Les yéyés, ils vendaient que du 45 tours. Les maîtres s'appelaient Brel, Ferré, Ferrat et d'autres. Et Béart. Ces gens-là vendaient des 33 tours, pas, Aznavour aussi, bien entendu. Ces gens-là vendaient des 33 tours pendant que la petite Sheila faisait c'était petit. Et donc, on a laissé entendre que les années 60 étaient dominées, que la chanson française était dominée par les yéyés. C'est faux. Elle était dominée par les grands auteurs tels que Monsieur Brassens, faut pas l'oublier.
1: Et puis ces poètes, vous les avez chantés, que ce soit Jean Genet, Aragon, oui. Marguerite Duras, faire un spectacle autour de ça, c'était pas évident, mais en même temps le public a marché, c'était plein partout.
0: Mais c'était évident pour moi. Vous savez, moi, à partir du moment où je me suis convaincu. Vous savez, si on ne laisse pas rentrer par la porte, je rentre par la fenêtre. Je suis un garçon lion qui vient de la rue, qui sait d'où il vient. Mais j'avais tellement la foi et j'ai tellement aimé ces chansons que j'ai chantées de Prévert, Le Cri du cœur, tout ça. C'était tellement beau. J'ai pris un petit théâtre, boulevard de Pigalle, et j'ai chanté là pendant 2 mois. Et il est vrai que ça a étonné les gens. Mais qu'est-ce qu'il y a de mieux qu'un chanteur qui va... Je monte sur scène pour étonner les gens. Il y a toujours dans la salle quelqu'un qui est là par hasard. C'est de celui-là qu'il faut s'occuper pour le convaincre. Les autres, si vous les avez déjà dans la fouille, c'est pas la peine de vous en occuper.
1: Il se trouve que parmi ces chansons, il y avait Les Mains d'Elsa. Donne-moi

0: Aragon, il y a plus de 150 poèmes qui ont été mis en chanson, c'est un record. Et Aragon faisait partie de vos fans.
1: Mais ce ne sont pas des poèmes, ça, pour moi.
0: Oui.
1: Ce sont des chansons. Les poètes, la poésie ne se chante pas. Baudelaire, Rimbaud, c'est inchantable. Même s'il y en a comme plein qui ont essayé, c'est inchantable. On ne peut pas écorcher les mots. La chanson, la rythme. Le maître, je vous ai parlé de traîner. Traîner, c'est le maître. Pourquoi? Parce que le soleil a rendez-vous avec la lune. Mais la lune ne la voit pas. Papa dit qu'il a vu ça, lui. C'est le rythme, c'est le jazz, c'est la rebondie des mots, c'est la langue française. Et la langue française est la plus difficile à chanter. C'est pas l'italien, l'espagnol. Même l'allemand, c'est pas difficile à chanter. Guttural allemand, si vous voulez, c'est pas très difficile. La langue française, vous savez, c'est pour ça que Johnny faisait mon amour, parce qu'il arrivait pas à dire mon amour. Il faisait mon amour, parce que c'est très, très difficile de gueuler mon amour. D'ailleurs, il faut pas gueuler mon amour.
0: Non. Mais j'en reviens à Aragon. C'est vrai qu'Aragon, était vraiment un inconditionnel de vous. Il a toujours parlé d'Hervé Villard en des termes très élogieux.
1: Oui, je vais aimer ça. Vous voulez que je vous la donne, la réponse? J'ai posé la question un jour. Je dis, Aragon vient me voir. Alors, il est bête pour... Alors, on avait Marguerite, j'étais le copain de Marguerite Duras, tout ça, Aragon, au premier rang, je mettais au premier rang, et j'ai posé la question, je me suis toujours posé la question, s'il venait pour mes chansons ou pour voir mon entrejambe? Ça, c'était très, très...
0: La réponse, je crois qu'il venait pour vos chansons.
1: Oui, les deux.
0: Voilà. Et ben, vos chansons, on va en reparler à travers la date de Pleyel, le 25 octobre 2026.
1: Merci.
0: À tout de suite sur Sud Radio avec Hervé Villard.
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0: Sud Radio, les clés d'une vie, mon invité Hervé Villard. Donc, je l'ai dit depuis le début de cette émission, une tournée mondiale, c'est-à-dire la France et de l'Amérique
1: entre
0: latine,
1: autres, entre autres.
0: Et puis, Pleyel, le 25 octobre 2026, j'ai mis cette date parce que c'était un point de repère, parce qu'en général, vous étiez à l'Olympia, dans quelques autres théâtres, et vous avez
1: quelques
0: choisi...
1: Quelques autres, j'ai fait le Cirque d'Hiver, j'ai fait Mogador, j'ai fait le Théâtre des Variétés, j'ai fait le Trianon, quelques autres. Mais j'ai fait beaucoup l'Olympia, c'est
0: voilà.
1: Vrai.
0: Et c'est vrai qu'on dit que Pleyel est un second Olympia, et vous avez choisi cette fois-ci cette salle qui a été entièrement rénovée.
1: Non, j'ai rien choisi du tout. Je vais vous raconter l'histoire. Il y a un jeune garçon qui s'appelle Damien, et qui est venu... Un jour, je suis allé voir Chantal Goya, que j'adore, parce que elle aussi, c'est une fée, une grande artiste,
0: oui.
1: N'est-ce pas? On dit ce qu'on veut, moi je vous dis que c'est magnifique. Et quand on voit la salle en feu, croyez-moi, c'est magnifique. Et donc, cet homme me dit, mais vous, je vais m'occuper de vous. Moi, vous savez, je chante Aragon, tout ça, je suis dans les petits cabarets, tout ça. Non, j'ai plus très envie. Deux ans après, il insistait encore. Donc, à un moment, il m'a dit, mais vous savez, je vous invite à dîner, machin. Donc, il y a un moment, on se laisse tenter, on est tout seul chez soi, on s'ennuie un peu, on dit, mais tiens, c'est peut-être homme, j'avais dit pas, puis finalement. Et puis, finalement, tout s'est lié comme ça. Et donc, il m'a proposé de chanter à Pleyel. Ensuite, il a dit, bon, on vous demande beaucoup en tournée. Normalement, je devais faire deux jours à Pleyel et faire, c'est tout.
0: Oui.
1: Et puis, peut-être un peu de... Non. Et puis, là, il en a mis 50. Et puis, il paraît qu'il va en mettre davantage. Mais, nous verrons bien. Ça se passe bien. C'est merveilleux. Le public est toujours là. Au rendez-vous. Je les en remercie. Tout va bien, mais ce qui compte, c'est que je suis bien entouré de musiciens, de gens charmants autour de moi, parce que moi, s'il y a une verrue dans l'équipe, ça me détruit, vous comprenez? Donc je peux pas, j'y arrive pas.
0: En tout cas, vous arrivez bien, et puis l'affiche indique déjà une chanson que tout le monde connaît.
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0: Mais c'est vrai que cette chanson, les fans d'hier et ceux d'aujourd'hui, qui avaient des jeunes dans la salle, la connaissent par cœur.
1: Oui, mais vous savez, ce qui est marrant, c'est la sortie des boîtes de nuit. Alors, ils chantent les lacs du Connemara, et pareil, dans le sud, à Marseille et partout là-bas, à Montpellier, partout là-bas, les copains là-bas, ils chantent la Méditerranéenne.
0: Oui, exactement.
1: En sortant le matin, à 5h du matin, avec un verre à la main, un peu déchiqueté, et puis voilà, c'est... Moi, je pense une chose, si cette jeunesse s'intéresse tant à ces chansons, à Sardou et à d'autres, Delpech est chanté par la jeunesse, il faut le savoir, et tant mieux, parce que quel répertoire. Et je pense qu'ils sont en manque.
0: Je pense aussi.
1: Je pense qu'on leur donne pas quelque chose d'ouvert. Alors, c'est bien la musique urbaine, le rap, moi j'en entends, j'écoute ça très bien, c'est très très bien, c'est très bon, c'est très bien que ça soit arrivé, c'est très bien, c'est là, ça existe, ce n'est pas n'importe quoi non plus, c'est important. Mais c'est autre chose, le rap n'est pas de la chanson. Par contre, que le monde médiatique ne s'intéresse qu'à une partie de cela, c'est-à-dire, puisque c'est le rap, les jeunes veulent du rap et ils n'ont rien d'autre, c'est un peu triste, c'est un peu dommage. Moi, je connais des gens, tels que Mokayesh, à qui je viens d'écrire des chansons, Hussard, et tant d'autres, qui ont écrit des chansons. On ne les entend pas, et c'est bien dommage. Ce sont les enfants, les petits-enfants de Monsieur Ferré, de Monsieur Aznavour. Eux, ils ont composé des chansons à l'école de ces gens-là. Et je pense que il est temps que l'on se mêle de ça, parce que regardez, c'est pour ça qu'ils sont allés sur Internet et qu'ils ont découvert nos petites chansonnettes et qu'ils se mettent à les chanter avec enthousiasme, vous voyez. Et il y en a de plus en plus.
0: Mais moi, quand je parle à des jeunes et que je leur fais découvrir les chansons d'Hervé Villard, je peux vous assurer qu'ils ne se connaissent pas forcément, mais qu'ils adorent.
1: Mais oui.
0: Et que dans la salle, moi je me souviens être allé au théâtre Sébastopol, vous avez fait votre retour, enfin une soirée,
1: oui,
0: à Lille,
1: retour.
0: Voilà, une soirée à Lille, il y avait plusieurs générations dans la salle.
1: Mais nous allons y retourner à Lille,
0: bien
1: d'ailleurs.
0: Sûr. Et qui connaissaient vos chansons par cœur.
1: Mais oui, mais oui. C'est l'attachement des gens. Vous savez, ces chansons, on appelle ça des chansons populaires, c'est vrai que c'est populaire. Ces gens-là, ça ne nous appartient plus. Moi, je suis que le messager, je vous l'ai dit, pour transporter ça et de leur donner du bonheur, parce que on va les chanter ensemble. Et qu'est-ce qu'il y a de plus beau comme métier que celui-là?
0: On a besoin de bonheur en ce moment et ça tombe bien.
1: Exactement.
0: Alors, ce spectacle s'intitule « Reviens, nous », parce que « nous », c'est également une chanson qui fait partie de votre répertoire.

0: Là aussi, c'est un classique. Ah,
1: c'est un cri.
0: Oui.
1: C'est le grand. Là, vous parlez de retour. C'était un retour en force. C'est-à-dire que vous aviez quelques radios qui ne le passaient pas. Et puis, à un moment, ils ont, comme le peuple l'a demandé, eh ben, ils étaient obligés de le passer. Ils se sont rendus compte, quand j'étais à 300, 400 000 disques, qu'il fallait peut-être le passer. Qu'ils étaient un peu ridicules. C'est tout. Mais, moi, vous savez, j'ai pas du tout d'aigreur contre tout ça. Mais je pense que ça n'est pas aux médias, ni aux machins, de décider. Même en politique, ils n'ont pas à décider. C'est au peuple de décider. Et vous savez, vous êtes de cette époque. Qu'est-ce qu'on faisait, nous? On allait à l'école, dans notre cartable, on échangeait nos 45 tours. Oui. On disait, tiens, je te passe ça, bah, t'aimes ça, bah, moi, je veux ça. Et puis, on mettait 20 centimes dans le jukebox, on écoutait ça, puis l'autre, il aimait ça, puis demain. Et c'est comme ça qu'est né Salut les copains. Cette fameuse émission qui a eu tant de succès, tellement de renommée, et qui en a encore. Pourquoi? Parce que c'était l'élan de la jeunesse qui était à une époque de décider. Et avant quelle époque? Avant mai 68. C'est la musique qui le véhicule. C'est pour ça que le rap marche. Qui est le véhicule de toute société.
2: Il se trouve que Salut les copains, au départ, c'était une émission d'une demi-heure présentée par une jeune américaine, Cindy, avec son chat.
1: Oui.
2: Le chat est parti. Oncle Dan, Daniel Filipacchi, l'a remplacé.
1: Voilà.
2: Et il a repris l'émission en main et c'est devenu Salut les copains.
1: Oui. Et c'était très important. C'est ça. Et les mômes couraient chez eux pour écouter ça, rentraient à la maison. On n'avait pas besoin de leur dire, fais un détour par le square. Ils n'y allaient pas. Ils rentraient. Il y a eu quelques émissions de télévision aussi, comme ça, où les gens étaient motivés. Parce que on sentait et on sent que ce sont eux qui décident. Et c'est le même phénomène aujourd'hui. C'est pour ça, les gens vous disent, oh, mais je comprends rien, cette musique, ils passent, je comprends pas ce qu'ils font. C'est pas vrai. C'est la jeunesse qui décide. Moi, vous savez, j'habite en face le lycée Henri IV, pas loin. Je parle avec eux. J'ai donné des conférences au lycée Henri IV pour mon métier, tout ça, là-bas. Je les vois bien, les mômes. Les mômes, ils sont pas ce qu'ils veulent. C'est trouver le bonheur. Et qu'est-ce qu'il y a de mieux que une jolie fille avec qui on chante et avec qui on danse un petit slow bien frotti frotta. Bon, c'est plus l'époque, mais ça reviendra.
2: Ça reviendra. Alors, dans ce spectacle, il y a 25 chansons, des classiques, mais aussi trois nouvelles chansons, dont celle-ci, il y a pas deux minutes.
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2: et
3: 14
2: pourquoi
3: ans.
2: Pourquoi de nouvelles chansons aujourd'hui, alors que c'est pour les plateformes, c'est plus pour les 45 tours?
1: Mais je vous ai parlé, c'est Bocaïèche qui a écrit cette chanson. Oui. J'ai fait, il y a 3 ans, les Francopholies de La Rochelle. Et donc, je me suis dit, donc j'ai pris un bagage et j'ai appelé quelques auteurs-compositeurs de cette génération. Nous avons fait une dizaine de chansons et là maintenant, bon, ça s'est bien passé à La Rochelle. Mais je vous dirais, j'ai eu du mal à trouver une maison de disques pour les enregistrer. Vous voyez ? Alors moi, je ne suis pas un comptable, je ne fais pas de bureau, je ne fais pas du tout. Je suis un artisan. Moi, je m'occupe pas de tout ça. Donc nous avons enfin trouvé ce charmant producteur qui s'est occupé de nous laisser faire notre travail, d'enregistrer ses chansons. Et maintenant, bah, évidemment, on va les mettre en ligne. Hein. Qu'est-ce que vous allez voir des maisons de disques qui n'en sont plus?
2: Voilà. Et comme vous pourrez suivre cette émission sur YouTube,
1: et
2: dans
1: votre
2: chaîne YouTube, et ça marche très bien.
1: Merci beaucoup.
2: Et autre chanson nouvelle dans ce concert, nos 4 saisons, les 4 saisons justement pendant lesquelles vous allez retourner.
1: Vous allez passer un tout petit peu plus longtemps, vous allez voir, c'est très beau.
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2: Voilà, vous êtes heureux de chanter cette chanson.
1: Ah, je suis ravi de vous d'avoir été au bout de mon travail. C'est, vous savez, c'est un travail. Donc, une chanson, surtout quand on n'a pas écrite, ça s'épouse. On se la prend, on se la malasse. Bon, j'ai beaucoup chanté ça sur scène. Et je pense que l'enregistrement, je veux dire, j'ai pas peur des mots. C'est parfait.
2: Voilà, exactement. Alors, ce qui est parfait, c'est ces 25 chansons, mais alors, dans tout votre répertoire, vous avez, je crois, vendu 50 millions de disques.
1: Oui.
2: Choisir 25 chansons, c'est pas simple. Il faut vraiment.
1: Il y en aura peut-être 26, hein, vous savez.
2: Ouais. Oui. Et donc, pour l'instant, donc il y a ce spectacle appelé Yel, il y a cette tournée, et ensuite l'Amérique latine où ils vous attendent.
1: Ah avec, oui, on est encore attendu là-bas. Ah oui.
2: Il y a la Colombie, il y a l'Amérique.
1: Ouais, ce que j'espère, c'est qu'ils vont pas mettre de la cocaïne dans mes bagages parce qu'ils sont très. Ils sont très forts là-dessus.
2: Mais est-ce que continuer ainsi, finalement, c'est pas le secret de votre éternelle jeunesse, parce que votre voix n'a pas changé,
1: oui,
2: et vous avez toujours la même joie.
1: Ça, c'est comme disent mes amis maghrébins, à la grâce de Dieu. Ça, c'est un miracle. Mais vous savez, je suis pas quelqu'un qui abuse trop non plus. Je ne bois pas, même pas modestement. Je ne fume plus. Je fais mes gammes tous les matins en me levant. Je fais mon petit sport. Je fais mes 3 kilomètres de marche à pied tous les jours, comme un petit vieux qui marche et qui avance encore. Mais tout ça. Et puis j'aime la vie.
2: Voilà, justement, il y a une question que vous avez posée à vos débuts, il y a 60 ans, je crois. Et cette question, la réponse aujourd'hui, on l'a. Faut-il mourir ou vivre? Il faut vivre.
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1: J'osais chanter des choses que j'avais dit.
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1: Hein, j'ai osé chanter des choses comme ça. J'étais tellement jeune.
2: Oui.
1: Qu'est-ce que je me posais comme question quand même.
2: Voilà. Mais en même temps, cette chanson a eu un énorme succès. Comme
1: toujours.
2: Toujours.
1: C'est un des clous de mon répertoire. C'est une chanson qui marche très très fort en scène. Ouais.
2: Comment expliquez-vous que les petits-enfants de vos premiers fans soient encore dans les salles aujourd'hui?
1: Vous savez, vous venez d'employer un terme que j'aime pas beaucoup. Moi, les fans, j'aime pas.
2: Vous avez eu un fan club pourtant.
1: Non, c'était pas un fan club, c'était un club d'admirateurs. Ouais, pas exactement la même chose.
2: Alors, parlons d'admirateurs.
1: Parce que les fans, c'est ceux qu'on entretient, ça appartenait plutôt au monde de Claude François. Moi, j'ai toujours lutté contre tout ça. Je n'aime pas du tout ce côté démagogue de la chose. Je pense que les gens ne vous appartiennent pas. Je pense que le public n'a pas tous les droits. Je pense très sincèrement qu'il faut être à son service quand on est sur scène et que dans la vie, moi, tout simplement, je m'appelle René. Je m'appelle pas Hervé, non. Je monte sur scène, je m'appelle Hervé Villard. Je suis Hervé Villard. Et dans la vie, je m'appelle René, je fais mon marché, je bois un coup avec Gaston et tout va bien. Je prends le métro, le bus, comme tout le monde. Je me balade dans Paris, j'adore ma ville. En ce moment, j'y suis revenu. Tout est merveilleux. Pourvu que ça dure, tant que j'ai la santé et tant qu'il me restera un souffle de vie, je pense que j'essaierai de chanter le mieux possible.
2: Je ne suis pas inquiet de ce côté-là. Donc, il y aura Pliel le 25 octobre. Il y aura Angers le 13 novembre, Enghien-les-Bains le 22 novembre, ensuite Bordeaux, Toulouse, Perpignan, Marseille, Avignon, Lyon, et puis l'Amérique latine.
1: Et puis la Corse.
2: Et la Corse.
1: Alors ça, si vous saviez le plaisir que m'a fait mon producteur de me trouver un contrat en Corse, parce que je les adore, et j'ai une chanson qui n'est pas très connue, qui s'appelle « Le vin de Corse », que je chante avec Ravi, et là-bas, il chante ça à tue-tête.
2: Eh ben, nous allons boire vos paroles pendant toute cette tournée, et puis vous revenez quand vous voulez, parce que boire vos paroles aussi au micro, c'est toujours un plaisir.
1: Jacques, vous venez quand vous voulez me voir, vous venez souvent, mais venez avec votre fille.
2: Eh ben, je serai là, et puis comme beaucoup de monde, merci Hervé Villard, et puis continuez ainsi le plus longtemps possible.
1: Salut.
2: Les grands et les clés d'une vie, c'est terminé pour aujourd'hui. On se retrouve bientôt. Restez fidèles à l'écoute de Sud Radio.
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0: Bonjour à tous, nous allons passer ces 2 heures ensemble sur Sud Radio. Je vous écoute depuis de nombreuses années et très souvent vous me parlez de votre enfance, de vos amours et puis aussi de votre santé. Eh bien, je vais faire le lien aujourd'hui entre ce que nous avons vécu durant notre enfance et notre état de santé. Comme si les blessures d'enfance, la maltraitance et évidemment les abus sexuels à des âges où l'on est incapable de comprendre ce qui se passe, abîmer sérieusement ce que j'appellerais notre système immunitaire, c'est-à-dire nos petits soldats qui nous permettent de rester en bonne santé. Bien des médecins s'en rendent compte et pensent que certains symptômes cachent des douleurs profondes, mais qui mieux que Michel Oudoul pour expliquer pourquoi ce qui se passe dans nos premières années joue un rôle, certes sur notre santé psychique, mais peut-être encore plus sur notre santé physique. Et quelles sont les solutions pour aller mieux, pour retrouver une bonne forme? Eh bien, c'est l'enjeu de ces 2 heures. Et si vous avez envie de nous rejoindre, eh bien, composez vite le 0826 300 300. Vous pouvez également envoyer un SMS. Vous envoyez Brigitte au 7 20 18. Merci d'être avec nous, Michel Oudoul. Bonjour.
2: Merci, Brigitte. Bonjour.
0: C'est un sujet délicat que nous allons aborder aujourd'hui, mais qui me semble important. Récemment encore, j'en parlais avec un grand professeur de médecine et qui était d'accord, qui me disait, quand j'ai démarré, je ne comprenais pas pourquoi certaines femmes avaient ou certains hommes avaient tels symptômes. Aujourd'hui, j'ai beaucoup avancé et en effet, très souvent, certains symptômes cachent des drames de l'enfance. Alors, pourquoi ça détruit autant la santé et tout particulièrement le système immunitaire?
2: Oh, c'est à la fois quelque chose qui est extrêmement complexe et compliqué à développer et expliquer, et en même temps d'une telle simplicité. Comment peut-on être, blessé et irrespecté au plus profond de soi quand on est un enfant, c'est-à-dire un être qui est en construction et qui est en croissance, et que cela n'ait pas de conséquences sur l'adulte que nous sommes devenus, voire même avant l'adulte, déjà l'adolescent ou le préadolescent. Il faut bien comprendre que pendant très très longtemps, surtout depuis le 19e siècle, la science glorifiante, etc., etc., on a séparé la matière du subtil, on a séparé le corps de l'esprit, on a donné le corps à traiter à la médecine, on a donné l'esprit à traiter à la psychologie, et on a dit que chacun travaille dans son pré carré. Sauf que c'était une illusion qui était l'illusion la plus terrible, qui nous a fait perdre peut-être un petit peu de temps, c'est-à-dire de croire que le corps et l'esprit pouvaient être séparés et détachés l'un de l'autre. Ils sont intimement liés,

0: soi qui est dégradé, eh bien ça génère et ça fabrique un corps dont effectivement la capacité à se défendre, ça s'appelle l'immunité, peut être altérée ou mise à mal. Ou si ce n'est dans la réalité physiologique, c'est-à-dire que le système immunitaire physique pur dysfonctionne, ça sera dans les comportements qui feront que l'individu va petit à petit se mettre dans un rapport à la vie dans lequel les comportements qui sont les siens seront accidentogènes, c'est-à-dire vont conduire à l'accident, ou seront pathogènes, c'est-à-dire conduire à des comportements qui vont amener la pathologie, que ce soit par des faits alimentaires, que ce soit par des faits de violence sur le corps, qu'on se donne à soi-même, etc., etc. Là où ça devient un petit peu plus complexe ensuite derrière, c'est quels sont les liens qu'on peut constituer entre les blessures, c'est-à-dire que le niveau où a été vécue la blessure par l'individu, et la zone corporelle qui va être concernée. Et là, c'est l'histoire de chacun qui va venir inscrire ce
1: quelque
0: chose.
1: Oui, et c'est là qu'il ne faut pas faire des grandes théories qui seraient très dogmatiques. Chaque personne est un cas particulier.
0: Ça va être une des clés, voilà.
1: Et avec exactement la même blessure, on n'aura pas le même symptôme. Et c'est pour ça que je dis souvent, il y a toute une catégorie de symptômes qui laissent à penser qu'il y a sans doute eu un abus sexuel dans l'enfance. Mais c'est pas pour autant qu'il faut en déduire que parce qu'il y a ces symptômes-là, il y a eu abus. Enfin, c'est pour ça que c'est toujours très compliqué.
0: Voilà, ça c'est la première des choses.
1: Et on ne doit jamais imposer à l'autre ce qu'on croit être la vérité. C'est à chacun de trouver sa vérité.
0: Bien sûr, et ce d'autant plus que des déficiences de la conscience de soi et de la confiance en soi peuvent se traduire de façon psychique par peut-être même aller jusqu'à le fait de croire qu'on a été victime de quelque chose, alors qu'en fait, on a sans doute été victime de quelque chose, mais qui n'était pas obligatoirement ça, mais qui a dégradé l'image de la même façon. Mmh. Et qu'il y a par conséquent, là, une vraie prudence à avoir dans la manière avec laquelle on va constituer ces liens, et surtout d'être dans un regard dans lequel ce qui va être intéressant, c'est d'essayer de trouver quelles peuvent être les pistes de la reconstruction. C'est-à-dire que la blessure et la zone de la blessure, elle peut exister à différents moments. Il y a différents moments dans lesquels un individu se construit. Il y a la phase intra-utérine, où il y a un premier niveau de construction dans la manière avec laquelle l'enfant est attendu. Il y a une deuxième phase, qui est la phase où l'enfant se construit dans le contexte et dans les références et les repères qui sont ceux du milieu proche et familial, qui est la petite enfance jusqu'à la préadolescence. Ensuite, il y a la phase de la préadolescence, post-adolescence, où là, l'enfant se construit dans le rapport au monde extérieur, en opposition à lui. Et enfin, il y a la phase adulte. Et dans chacune de ces phases, on peut être blessé sur ces moments-là, voire éventuellement être victime d'abus, de harcèlement, ou etc. Mais qu'en fonction de la phase dans laquelle ça se passe, l'impact va être différent.
1: C'est de tout ça dont on va parler évidemment avec vous. Je donnerai juste un petit exemple pour que tout le monde comprenne bien. On sait très bien que quand il y a le virus de la grippe qui circule, eh ben il y a des personnes qui vont pratiquement plus facilement l'attraper. Et généralement, les peu d'années où on va l'attraper, c'est des années où on est particulièrement fatigué ou particulièrement blessé parce qu'on vient d'avoir une rupture sentimentale. Enfin, on le voit aussi, même si c'est une science exacte. Hein.
0: On le sait absolument aujourd'hui, même dans la science la plus dure qui existe, c'est que des chocs émotionnels sont immunodéprimants. C'est-à-dire font baisser la capacité immunitaire de la défense par rapport au monde extérieur.
1: Voilà.
0: Que ce soit par rapport à une maladie d'ailleurs, comme par rapport à une conséquence physique. C'est le fameux Takotsubo, c'est le fameux syndrome du cœur brisé. Un choc émotionnel, la perte d'un être cher, peut déchirer des fibres du muscle cardiaque. Et que donc, il faut arrêter de dire non, il n'y a pas de lien entre les vécus, le psychisme et le corps. Il existe des liens. Les liens, on ne peut pas les poser comme dans un grand dictionnaire qui dit voilà, c'est ça, ça, ça et ça. Bien sûr que non, ils sont tous circonstanciels. Mais il y a un moment donné, de toute façon, où l'esprit se traduit dans le corps, où le corps a des conséquences sur la manière dont se construit l'esprit.
1: Eh bien, on va parler de tout ça. Et alors, je voulais quand même, puisqu'en plus on parle de santé aujourd'hui, je voulais vous dire que nous sommes évidemment solidaires de ce Pasteur Don, qui est donc une manière de récolter des dons pour que la recherche avance, notamment sur, on en a parlé, sur le cancer, également sur les maladies neurologiques, etc., etc. Notre marraine sur Sud Radio, c'est Cécile de Ménibus. Et donc, si vous avez envie, moi j'ai mis le petit badge, si vous voulez.
0: Un cœur rose.
1: Un joli cœur mauve.
0: Mauve, oui.
1: Je tiens beaucoup à cette couleur. Oui. Vous savez pourquoi? Parce que c'est la rencontre du rouge et du bleu. Alors, c'est le féminin et le masculin qui se réunissent. Bon.

0: 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Allez, on fait une petite pause, on retrouve Véronica dans un instant, qui justement a connu la maltraitance dans sa famille.
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1: Eh bien, nous sommes avec Michel Odoul aujourd'hui et nous abordons un sujet de front, hein, parce qu'on parle vrai sur Sud Radio. C'est vrai que c'est un sujet dont on parle assez peu, comme si, alors que c'est pourtant un vrai sujet de société, parce que je pense qu'il y a, tellement à faire sur ce point. Merci en tout cas, Véronica, de prendre la parole. Bonjour.
2: Oui, merci à vous, Michel Odoul, et merci Brigitte pour ce sujet. Effectivement, ça remue et on veut pas toujours s'y intéresser, mais là je suis au pied du mur parce que moi j'ai vraiment des problèmes de santé, de malaise et autres. Et quand je remonte à mon enfance, je m'aperçois qu'il y a eu beaucoup de maltraitance. Alors la maltraitance a été envers mon frère surtout. Mon frère aîné qui était battu systématiquement, il fallait que le père arrive le soir. Ma mère attendait le père pour lui dire « ton père va te corriger » et le père rentrait corriger mon frère. Et moi j'étais témoin, je vivais sous tension et un peu dans cette appréhension.
1: Vous avez combien d'années de différence avec votre frère?
2: On a 3 ans de différence. Il est 3 ans plus grand que moi. En fait on était très très liés mon frère et moi parce qu'on avait un peu le même caractère. Mais moi, j'obéissais plus parce que chez nous, il fallait beaucoup obéir. Ma mère était très, très autoritaire. Il fallait que tout soit vraiment... Après ça, on a eu la sécurité, les besoins fondamentaux qui étaient bien bien assurés parce qu'elle faisait tout pour qu'on mange correctement. Elle faisait tout. Elle en faisait même certainement trop et ça devait la dépasser. Donc, fallait obéir en toutes choses.
1: Ce que j'adore, c'est que j'entends tout le temps, pratiquement tout, une défense de la mère. On peut pas la critiquer, la mère. C'est compliqué, hein, Véronica.
2: Ah bah c'était parole d'évangile. Hein. Tout ce qu'elle disait était vrai. On lui demandait, elle avait réponse à tout. C'était sans doute des fausses réponses,
1: voyez, Véronica, ce qui est terrible, c'est que bon, la violence du père. Bon, ça y est, on a compris. On peut absolument pas. Mais cette violence de votre mère, qui quand même est complice et donne le feu vert au père. Vous imaginez comment vous, en tant que femme, vous pouvez vous construire avec une maman qui fait battre votre petit frère qui était certainement votre compagnon de vie quand vous étiez enfant. Vous voyez, c'est la violence, elle est double chez vous. Il n'y a pas que le père.
2: C'est incompréhensible. Parce que par ailleurs, ma maman me protégeait, elle disait qu'elle m'aimait, mais quand je voyais ça, je suis atterrée de cette situation.
1: C'est salé, bien sûr.
3: Ça ne peut qu'augmenter la culpabilité, d'ailleurs.
2: Certainement, mais...
3: Je parle de la vôtre.
2: Oui, la mienne, bien sûr, je suis coupable, mais anéantie aussi, je ne pouvais rien faire.
1: Mais non, mais vous n'êtes pas coupable.
3: J'ai dit que vous aviez le sentiment de culpabilité. Hein. Vous portez de la culpabilité. Alors que cette culpabilité, c'est une culpabilité qu'on vous a projetée parce qu'on vous a quasiment rendu complice. Donc il y a quelque chose à un moment donné qui fait qu'effectivement, en ayant eu une enfance dans laquelle vous avez assisté à ces modes de comportement, la construction de l'image de la femme et donc de la mère future, potentielle ou éventuellement réellement existante, et de l'image du masculin, elle ne peut pas être équilibrée. Donc elle va se traduire obligatoirement par des conséquences comportementales. Il va y avoir sans doute du mal à vivre un certain nombre de ces pans du féminin et du masculin. Quelles sont les souffrances pathologiques ou psychologiques que vous avez ou que vous ressentez aujourd'hui?
2: Aujourd'hui, j'ai beaucoup de malaise vagal.
3: Oui.
2: J'ai des extrasystoles. Moi, c'est un examen de cardiaque. J'ai beaucoup d'extrasystoles, de cœur qui s'emballe sans raison apparente. Et un tonus qui n'est pas régulier. J'ai des phases où je vais bien, des phases où je suis complètement HS.
3: Quelques explications très basiques et très simples. Tout à l'heure, dans l'introduction, j'évoquais un syndrome physique particulier qui s'appelle le Takotsubo, ou qui est le cœur brisé. Les fibres musculaires du cœur, quand on vit un deuil ou une situation conflictuelle extrêmement violente avec quelqu'un avec qui il y a un lien affectif très fort, ça ne se déchire pas par magie, mais c'est par le système neurovégétatif qui a des contractions extrêmement violentes qui sont mises en place. Le système neurovégétatif, c'est le système nerveux qui, dans notre corps, joue un rôle particulier. Nous avons deux systèmes nerveux dans notre corps. Un système nerveux moteur, central ou volontaire, celui qui va me permettre de prendre un verre d'eau ou de saisir un crayon et d'écrire. Et un système nerveux qui s'appelle le système neurovégétatif, qui est celui qui répond à deux fonctions types, les fonctions de routine et de fonctionnement de l'organisme, la digestion, le péristaltisme, un certain nombre de choses comme ça, et un fonctionnement qui est un fonctionnement de projection, de défense, de survie, etc. Le système nerveux conscient et volontaire, il me permet de faire les actes volontaires. Donc il est en lien avec ma dimension consciente. Alors que le neurovégétatif, il fait faire toutes les choses en dehors de notre volonté, de notre conscience, parce qu'il est en lien avec notre système profond non conscient. Et donc, ben, il y a une chose sans doute qui est en train de se passer, qui fait que ces symptômes et ces manifestations émergent aujourd'hui dans votre vie, c'est que petit à petit, c'est un peu comme dans la cocotte minute, quand on a serré le joint très fort, ça n'empêche pas la pression de monter à l'intérieur. Et la pression, elle est montée. Et elle est montée à un tel niveau maintenant qu'à l'intérieur de vous, elle a besoin de s'exprimer. Le malaise vagal, c'est une tension et une réaction physiologique qui se passe à travers un nerf particulier qui s'appelle le nerf vague ou le nerf pneumogastrique, qui est un nerf central de ce système neurovégétatif et qui est celui qui génère à la fois ce qu'on appelle le malaise vagal, mais aussi énormément de manifestations de type spasmophile, l'enfant qui a mal au ventre avant la rentrée scolaire, enfin un certain nombre de manifestations de ce style-là. Et chez vous, il y a quelque chose au plus profond de vous-même qui est en train de remonter et qui vous conduit à avoir quoi comme type de ressenti? Ben soit je perds la maîtrise et la conscience, ça s'appelle le malaise vagal, donc je ne suis plus à la maîtrise de ma vie et de mon quotidien, soit j'ai des ressentis physiques très précis de type extrasystole, ou en tout cas problématiques de type cardiaque. Parce que vous avez, chère madame, je pense, votre cœur qui est profondément blessé. Parce que la manière avec laquelle vous avez construit, parce que vous avez vu et ce qu'on vous a montré, eh bien, le cœur était quelque chose qui était profondément absent. Ou sinon, dans sa manifestation, était quelque chose qui avait à voir avec ce phénomène des extrasystoles, qui sont des pulsations qui n'arrivent pas au bon moment. Eh bien, c'est que manifestement dans votre vie, les manifestations d'amour, de reconnaissance, ou au contraire, de violence et de tension, eh bien, apparaissaient de façon non adaptée, non circonstanciellement juste, etc. Et a généré chez vous un sentiment permanent, conscient ou non, d'insécurité, qui fait qu'à tout instant, vous attendez au pire.
1: Comment va votre frère, Véronique ?
2: Bah, mon frère est beaucoup dans la méditation, dans l'isolement et beaucoup dans la réflexion.
1: Moi, je vous conseillerais, enfin, je vous proposerais plutôt, beaucoup de vous rapprocher de lui et d'ensemble retrouver une harmonie familiale que vous n'avez pas pu avoir à l'époque, et ça peut peut-être aussi vous renourrir ce besoin d'amour qui vous a manqué.
2: Mais je pense que vous êtes d'excellents conseils, Brigitte. Parce que mon frère fait tout pour que je me rapproche de lui, effectivement.
1: Ben, je pense qu'il est temps. Je pense que ce que vient de vous dire Michel va peut-être faire son chemin. Et je pense que, en plus, s'il fait de la méditation, faites de la méditation ensemble, ça va être formidable pour vous. Ça va
3: calmer le neurovégétatif.
1: Exactement. Hein.
3: Allez voir aussi un ostéopathe ou un praticien shiatsu compétent, parce que très très fréquemment, derrière le type de problème que vous évoquez, il y a ce qu'on appelle la posture du boxeur, c'est-à-dire le plexus qui se ferme vers l'avant, comme dans une position de boxeur, ce qui génère petit à petit des subluxations au niveau des 4e et 5e vertèbres dorsales. Que le repositionnement de ces vertèbres ne va plus exciter les terminaisons nerveuses qui partent de là et qui sont celles qui vont vers le cœur pour le rythme qui est le sien.
2: Merci beaucoup.
1: Non, c'est nous. Merci de votre témoignage, parce que on démarre l'émission avec un témoignage qui montre bien à quel point, même quand il y a des violences qui n'ont pas été vécues par vous-même,
3: direct, puisque voilà, c'est
1: votre frère qui a été battu. Ben, on voit bien les dégâts que ça peut faire. On fait une petite pause et on va se mettre en cercle grâce au Love Conseil, Michel Oudoul.
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1: Eh bien, Michel Odoul, je vais parler du cercle, parce que quand on regarde l'univers, tout ce qui en fait son pouvoir se fait dans une sorte de cercle. Bah, d'abord, la Terre est ronde, hein, n'est-ce pas? C'est déjà important. Le vent tourbillonne, le soleil, on a l'impression qu'il est rond, et quand la Lune est à son apogée, elle est pleine, mais elle est ronde. En fait, si on regarde notre vie comme un cercle, je trouve qu'on appréciera mieux chaque période de sa vie, comme si le cercle, c'est un cercle qui continue. Hein, on va naître, on va mourir, d'autres vont naître. Il y a une sorte de cercle infini. Et quand on se tient la main, ça donne du lien. Hein, et si on regarde les choses en rondeur, finalement, tout va beaucoup mieux, tandis que le carré, ça bloque. Le rond, ça permet de trouver comment s'équilibrer. On parle de cercle de sagesse, on parle pas de carré de sagesse. Même mettre de la rondeur dans sa vie, c'est une belle manière d'aller mieux. C'est aussi une belle manière d'aimer mieux. Enfin, une fois que vous êtes dans la vision du cercle, eh bien, vous allez trouver votre centre intérieur qui, quand on parle de centre, parle aussi plus du cercle. Et le centre de votre être, du coup, vous serez centré, parce que quand on vit décentré, eh bien, ça nous conduit à reproduire les mêmes fonctionnements. Et puis bon, évidemment, je pourrais parler de la roue qui a fait énormément avancer l'humanité. Il y a la balle aussi. Le cercle, me semble-t-il, est à vraiment à mettre en valeur. Je sais pas ce que vous avez envie de dire sur ce point.
2: Vous savez, il y a quelques figures géométriques qui sont assez fondamentales dans notre univers, qui sont le cercle, le triangle et le carré, chacun représentant quelque chose de particulier. Le cercle est plutôt en projection de la dimension céleste. Il est effectivement, de par cette rondeur, une figure particulière, parce que cette particularité, c'est que le cercle est la seule figure où tous les points qui le constituent sont à égale distance du centre. Ce qui donne à la fois une notion et un état d'équilibre, ce qui donne une notion de tous les possibles, puisque tous les champs sont accessibles de la même façon, au même degré, et ce qui donne en fait aussi sur le fond quelque chose qui est majeur et qu'on rencontre dans la diplomatie par exemple, c'est que quand on veut arrondir les angles, on fait une table ronde. C'est-à-dire qu'on va aller chercher dans cette figure quelque chose de fondamental. Ça a fondamentalement à voir avec la façon dont notre univers fonctionne. Ce sont des ondes, des fréquences et des vibrations. Et les ondes, les fréquences et les vibrations, ce sont à des moments donnés des photons qui avance et progresse de façon circulaire autour d'un axe central, qui sera peut-être un neutron, un neutrino, quel que soit le nom qu'on lui donne. Et c'est la raison pour laquelle, dans notre univers, toute forme, quelle qu'elle soit, à partir du moment où on a une autonomie, ce qui est par exemple le cas des planètes dans les espaces, les planètes ne sont jamais carrées. Les planètes seront toujours rondes, parce que ça fait partie des forces qui, par notamment la force gravitationnelle, etc., etc., vont toujours aller prendre cette forme-là. Et donc le cercle en tant que tel est vraiment une figure centrale et majeure. Et quand vous le mettez en mouvement, ça devient une spirale. Et la spirale, c'est la forme la plus puissante de l'avancée des énergies. C'est pour ça que tout, même les systèmes des vis pour fixer les choses, ce sont des cercles qui se déplacent, c'est-à-dire des spirales.
1: Voilà, je savais que ce Love Conseil vous donnerait envie aussi de réagir, et c'est pour ça aussi que je l'ai choisi aujourd'hui, parce que je pense qu'il fallait votre vision qui va dans le sens de ce que je crois, et c'est vrai que c'est très très important d'être en rondeur, comme je dis souvent. 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Nous retrouvons Isabelle maintenant. Bonjour Isabelle, merci de prendre la parole.
3: Oui, bonjour.
1: Bonjour, bonjour Isabelle. Donc vous avez connu l'inceste de la part de votre père.
3: Oui, voilà. J'avais à peu près 7-8 ans. J'ai du mal à dater. Et ça s'est terminé vers mes 13 ans à peu près. C'est quelque chose dont je n'avais jamais parlé. J'en ai parlé il y a quelques années, il y a 4-5 ans en fait. Et ça a été... Alors c'est des moments difficiles à passer. Et pour faire vous le lien avec le sujet.
1: Vous voulez dire, ce qui est difficile, c'est quand on commence à en parler, hein. C'est parce que ça remue évidemment en profondeur. Et en même temps, c'est en parlant qu'on arrive à avancer. Hein. C'est toute la difficulté.
3: Oui. Mais c'est, alors, ça fait 4 ans que je suis suivie en thérapie de MDR.
1: Oui.
3: Et voilà, aujourd'hui, au bout de 4 ans, je peux dire que oui, ça m'a fait du bien d'en parler. Et je me rends compte que donc j'ai fait beaucoup de progrès, voilà. Comment dire, sur le plan psychologique. Aujourd'hui, c'est comme si en fait mon corps me parlait. Et pour l'instant, j'ai du mal à comprendre ce qu'il me dit. Ce que j'ai compris, c'est que ce corps, en fait, que moi j'ai jamais aimé, que j'ai toujours beaucoup maltraité parce que je me nourrissais mal, j'avais toujours mal partout, j'avais toujours des douleurs souvent. Aujourd'hui, je sais que ces douleurs, elles me parlent. Alors, j'essaie de les traduire, j'essaie de comprendre ce qu'il dit. J'ai eu un cancer du sein. Alors, on y croit, on n'y croit pas. Moi, je me dis qu'il y a peut-être un lien. Parce que ce cancer est arrivé à un moment de ma vie où j'étais très speed, très. J'avais une vie professionnelle très intense, je m'arrêtais jamais. Et puis, ça a été un stop dans ma vie, ce cancer. J'étais obligée de m'arrêter, en fait.
1: Bien sûr.
3: Et de me poser.
1: C'est le sein gauche ?
3: Droit.
1: Droit. D'accord. Ouais, ça, sur un plan symbolique, c'est toujours intéressant hein, quand on travaille la droite ou la gauche.
3: Oui,
2: ça parle très clairement. Donc, comme vous le dites et que je l'évoquais dans l'introduction, c'est-à-dire que à partir du moment où il y a des lézardes dans la construction de soi dans l'enfance, ça va générer des attitudes et des comportements qui vont être dans un rapport à soi qui va pas être équilibrant et équilibré. Et vous l'avez traduit, vous l'avez dit vous-même. Et d'ailleurs, ce rapport de continuation, de porter la négation de soi et la force, et le rapport de force sur soi, vous l'avez traduit dans votre travail, à tel point que, effectivement, vous vous oubliez. Et vous vous êtes oublié, et vous vous êtes oublié en tant que femme, en tant que jeune femme, en tant que jeune fille, en tant que, comment on va dire ça? Personne qui, de façon pleine et entière, pouvait vivre sa féminité sans avoir à porter cette blessure qui a été celle du non-respect du référent premier qui s'appelle le père. Donc, c'est pas étonnant, entre guillemets, que ça se soit traduit à travers votre sein droit, parce que je ne sais pas si le lien peut être fait aussi directement sur le fait que votre cancer soit lié à ça. En tout cas, si on veut mettre une symbolique associée à ça, effectivement, ça parle du fait que vous avez sans doute oublié de nourrir en vous, parce que le sein sert d'abord à ça, vous avez oublié de nourrir en vous l'image, la construction de la femme, la construction de la jeune femme, la construction de la séduction, et etc. Parce que tous ces éléments-là et ces vecteurs-là étaient porteurs d'une mémoire de souffrance.
1: Qu'est-ce qui fait que ça s'est arrêté quand vous avez eu 13 ans, Isabelle ?
3: Je sais pas.
1: Vous vous souvenez pas?
3: Non, j'ai pas encore. Voyez, je vous dis, ça fait 4 ans que je suis suivie et cet été j'ai eu des souvenirs qui sont revenus que j'avais oubliés, des choses qui sont revenues cet été encore. Quand on démarre une thérapie, en fait, c'est vrai que moi on m'avait dit il faut du courage, je voyais pas trop. Maintenant que j'y suis passée, je me dis ouais effectivement.
1: Bien sûr.
3: Alors il faut du courage pour parler, pour commencer et pour aller au bout en fait, parce que c'est dur. Et effectivement, en dehors du psychologique, aujourd'hui moi je me rends compte que oui mon corps il a subi des choses et que j'ai pas mal de douleurs dans les articulations, au niveau du dos, des douleurs musculaires, des choses j'ai avec cette sensation que mon corps en fait il est tout le temps contracté parce que je suis tout le temps
1: sur vos gardes
2: dans l'insécurité temps, oui mais c'est ça
3: oui voilà c'est ça
2: les douleurs que vous avez dans le corps ne sont pas des douleurs qui ont été provoquées en lien direct par les incestes que vous avez vécus. Mais la trace qu'ont laissé ces incestes en vous sont les causes de vos douleurs articulaires. Vous êtes en permanence, effectivement, dans une tension inconsciente au monde, parce qu'à tout moment, le pire peut arriver. Et que donc, dans ce fait-là, il y a une rétractation de soi. L'amplitude des gestes, des membres, les compressions au niveau articulaire augmentent. Vous avez un taux d'acide lactique sans doute dans le corps qui est particulièrement important, et d'autant plus important que vous vous maltraitez vous-même au quotidien, notamment dans l'excès du travail. Et il y a un moment donné, il a fallu qu'il y ait une espèce de disjonctage qui arrête tout.
3: Ouais, c'est vraiment ça, c'est vraiment ça. Et après, bon, je suis toujours un petit peu dissociée aussi, donc alors je sais que c'est peut-être compliqué à comprendre, mais moi, pour moi, mon corps, c'est quelque chose qui est à côté de moi, en fait. Et que je maltraite, et les douleurs, j'en tiens pas compte, et je continue à forcer.
2: Et c'est pour ça qu'à un moment donné, il faut qu'il vous mette un coup de...
3: à l'écouter.
2: C'est pour ça qu'à un moment donné, il a fallu mettre un coup de semonce pour que vous finissiez par peut-être envisager que votre corps soit pas à côté de vous, mais que ce soit simplement un véhicule que vous habitez, et que dans la manière avec laquelle vous acceptez d'habiter à l'intérieur de ce corps, vous allez pouvoir générer de l'équilibre, du bien-être, de l'organisation, de la structure ou de la lumière, ou au contraire, du rejet, du refus, de la négation, etc., etc. Donc je pense que dans votre travail d'accompagnement, je suis assez étonné d'une pratique de MDR qui dure aussi longtemps, mais bon, je ne suis pas obligatoirement le plus grand des spécialistes de l'MDR, en général c'est plutôt quelque chose de rapide, mais sinon, en dehors de ça, c'est peut-être un angle sur lequel il y a à travailler.
1: Là où vous avez raison, Michel Odoul, c'est-à-dire que le MDR, c'est très bien pour faire remonter des souvenirs, mais
2: traiter un trauma.
1: Mais à un moment donné, il faut parallèlement, Isabelle, que vous puissiez mettre des mots sur les émotions qui se sont produites quand vous aviez 8 ans, 9 ans, 10 ans, 13 ans, etc. Ce que vous ressentez aujourd'hui pour votre père, et j'ajouterai pour votre mère, parce qu'on ne sait jamais trop quel est le rôle ou le non-rôle de
2: la cécité éventuelle, oui.
1: Voilà, et tout ça, ça doit passer par une meilleure compréhension de ce que vous avez ressenti pour pouvoir, à un moment donné, voyez, et c'est ça qui amène encore plus de douleur, et c'est pour ça parfois que, en effet, on résiste, voyez.
3: Ah oui, c'est vrai que je dis 4 ans de l'MDR. En fait, c'est la thérapeute qui me suit, fait de l'MDR. Ça fait pas 4 ans que je fais de l'MDR en continu, en fait. Elle fait aussi d'autres thérapies. Voilà. Oui. Et on l'utilise avec, par certains moments, voilà. Mmh. Mais oui, c'est vrai. Aujourd'hui, disons que c'est vraiment ça. J'ai vraiment la sensation que ce corps, il me parle et il faut pas l'oublier, en fait, dans le processus d'aller mieux. Il faut penser au psychique, mais il faut aussi ce corps se le réapproprier, apprendre à l'aimer parce qu'on l'aime plus, parce qu'en fait, c'est devenu, c'est à cause de lui que tout ça est arrivé, en fait.
2: C'est pas à cause de lui.
3: C'est l'idée qu'on a, enfin que moi j'en avais en tout cas. C'est à cause de lui, donc je ne l'aime pas, donc je le maltraite.
2: On ne peut pas vous laisser dire ça.
1: Non, parce que sinon vous n'avancerez pas, Isabelle.
2: Oui. Écoutez, vous savez, moi je le fais rarement, je le fais même quasiment jamais. Je vais vous conseiller deux livres que j'ai écrits. Un premier qui s'appelle « Un corps pour me soigner, une âme pour me guérir », c'est-à-dire celui par lequel vous allez peut-être commencer à toucher du doigt comment ce que le corps traduit, c'est la conscience qui va pouvoir permettre de le réparer. Parce que le corps, on peut essayer, on peut lui mettre des pansements, etc., on peut le soigner, mais le guérir, c'est pas possible. C'est dans le champ de la conscience que ça se passe. Et le deuxième, c'est « Dis-moi comment aller chaque jour de mieux en mieux », c'est-à-dire comment apprendre chaque jour, au quotidien, par des choses extrêmement basiques et simples, justement, à se réconcilier avec ce compagnon de route, avec cet ami profond qui est notre corps, qui nous semble parfois adverse parce qu'il nous fait mal, il nous met dans des situations d'inconfort. Notre corps ne fait jamais ça dans une intention qui est une intention de nuire ou de faire mal. C'est juste comme un enfant qui a l'impression qu'on s'occupe pas de lui et qui fait une bêtise pour attirer l'attention. Donc il faut vraiment que vous vous réconciliez avec lui au plus profond. Dans le regard que vous mettez dans la glace de la salle de bain le matin quand vous vous levez, dans la manière avec laquelle vous vous endormez le soir avec lui, etc., etc. C'est-à-dire, il faut reprendre le lien le plus profond, le plus viscéral et le plus vital avec lui, même si vous pensez qu'il vous a fait souffrir et que vous en avez souffert.
1: Et puis, je me permettrai d'ajouter, Michel Odoul, Isabelle, cette manière d'en vouloir presque à votre corps, c'est une manière, c'est une défense pour ne pas en vouloir à celui qui est responsable, de ne pas vouloir voir qu'est-ce qui s'est joué en vous et ce que vous avez ressenti, vous comprenez ? Et c'est une protection que vous avez mis en place en critiquant votre corps et en le rejetant. Mais c'est là où ça bloque. Et si vous restez dans cette vision-là, vous n'avancerez pas. Vous comprenez ce que je vous dis ?
3: C'est le travail que je commence à faire en fait. Oui. Et ça, par contre, je trouve ça compliqué d'arriver à trouver quelque chose qui nous aide justement. Alors, j'ai fait un peu de danse, je fais du Pilates, des choses douces.
2: Isabelle, quand vous nommez danse et Pilates, ne parlez pas de choses douces.
1: Non, Isabelle, ce qu'il faut que vous fassiez, c'est que vous accordiez tous les jours une petite minute avec votre corps pour lui donner du plaisir. Du plaisir, pas forcément au sens sexuel, on est bien d'accord, hein, du plaisir. Que votre corps vous apporte une sensation de plaisir pour vous réconcilier avec lui. D'accord ?
3: Oui. Je veux juste, avant de terminer, c'est aussi pour ça que je voulais témoigner aujourd'hui. C'était, j'écoute très souvent vos émissions et je trouve que les témoignages sont aussi importants parce que moi, ça m'a aidée. Et je voulais juste dire que on y arrive. C'est dur. C'est un chemin qui est long, qui est difficile, mais on arrive à aller mieux.
1: Mais bien sûr, Isabelle.
3: Voilà. Et moi, aujourd'hui, je vais beaucoup mieux et c'est tellement bien d'aller mieux, en fait.
1: Mais
3: voilà.
1: Vous allez aller encore beaucoup mieux. Et,
3: voilà.
1: et vous avez encore la voix de la petite fille. Et un jour, vous aurez votre voix de femme, Isabelle. Faites-vous confiance.
3: Oui.
1: Faites-vous confiance. Merci. On fait une petite pause. On se retrouve dans un instant avec Séverine qui va témoigner également.
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1: Nous sommes avec Michel Odoul et je rappelle votre dernier livre, Un corps pour me soigner, une âme pour me guérir, qui est sorti aux éditions Albin Michel, où vous donnez aussi beaucoup d'informations sur les maladies auto-immunes dont on parle beaucoup depuis quelques temps. Et c'est intéressant aussi de voir à quel point dans une société aussi, on avance différemment par rapport aux maladies également. Séverine, bonjour.
2: Bonjour Brigitte et bonjour à Michel.
3: Bonjour.
2: Je vous remercie de me prendre à l'antenne et je souhaitais témoigner parce que le sujet me parle depuis très très longtemps. Alors me parle, j'ai envie de dire, quand j'ai vu le sujet, je me suis dit que j'étais probablement concernée sans forcément en avoir conscience pendant des années. Alors aujourd'hui, bon maintenant j'ai pris de l'âge on va dire. Et donc j'ai pris conscience quand même malgré tout que mon corps parlait de certains événements que j'avais pu connaître, vivre durant ma vie et mon enfance surtout. Et j'ai pas eu conscience parce que quand j'étais enfant, probablement par protection surtout je pense, jamais prêté attention que j'étais en manque, que j'avais manqué de quoi que ce soit on va dire de la vie de mes parents. Je pense qu'ils ont fait ce qu'ils pouvaient hein, de toute façon et sans forcément manquer, en tout cas j'ai pas manqué de besoins on va dire primaires hein.
1: Oui, donc, de nourriture
2: ils m'ont éduqué, ils m'ont apporté l'éducation, ils m'ont apporté la scolarité, la nourriture, etc. Ce que je pense qui m'a manqué aujourd'hui avec le recul, c'est probablement de l'attention, de l'amour. Pour avoir déjà travaillé hein, avec différents thérapeutes et puis pour avoir aussi déjà témoigné avec vous Brigitte, où j'ai pu avoir des lumières par rapport, ou des réponses surtout on va dire plutôt, parce que quand j'étais enfant, à l'âge de 10 ans, enfin à partir de 10 ans, il m'est arrivé plein de petites choses, alors on va pas dire, enfin, je vais minimiser peut-être, hein, mais pour moi en tout cas, à mon sens, en grande gravité. Pour autant, j'ai commencé par une chute en vélo qui m'a amené à une fracture du crâne avec un coma de plusieurs jours.
1: C'est grave, c'est pas une petite. Vous voyez, c'est ça qui est déjà important, Séverine, c'est cesser de minimiser ce qui vous est arrivé. Ça ne veut pas dire pour autant qu'il faut se complaire dans une position de victime où vous êtes, etc. Mais ne minimisez pas ce qui nous arrive. C'est le conseil que je donne à tout le monde, parce que sinon on ne peut pas avancer.
2: Oui, je pense que c'est là où c'est ce que je disais à Zach, j'étais probablement dans le déni, enfin, de ce qui m'arrive, enfin, pas dans le déni de ce qui m'arrivait, mais je minimisais, et encore aujourd'hui, alors j'ai eu une fracture du crâne, et après toute mon adolescence,
1: Seulement une fracture du crâne, excusez-moi, c'est quand même très grave, c'est quand même un traumatisme grave, et ensuite plusieurs jours de coma. C'est pas anodin le coma, Michel Odoul, non?
3: Non, c'est pas anodin du tout, mais je crois qu'il y a plusieurs choses qui ont besoin d'être précisées dans votre témoignage. Vous évoquiez tout à l'heure mon livre, j'y explique qu'est-ce que c'est que la construction de la densité, de la matière, du corps, comment on nourrit, on traite, etc. Et qu'est-ce que c'est que la construction de l'être, c'est-à-dire dans la conscience qu'il a de lui-même. Bien entendu, vous êtes quelqu'un dont les parents sont issus de générations qui viennent à peine de sortir de ce qu'on appelle des conditions et des environnements de survie. L'essentiel était donc pour eux de préserver sur le plan matériel et sur le plan environnemental, aussi loin que possible, leurs enfants et de leur donner et de leur fournir tout ce qu'ils pouvaient. Ce que vous évoquez dans le deuxième temps, c'est le fait que vous pensez ne pas avoir eu tout l'amour, etc., etc. Je crois qu'il faut préciser que vous pensez ne pas l'avoir eu de la manière dont vous auriez aimé le recevoir. Parce que malheureusement, les individus ne sont capables de parler que la langue qu'ils connaissent. Et les générations de parents qui ont été ceux qui ont eu à lutter pour l'essentiel et la survie globalement, même si matériellement parlant ça pouvait aller, etc., on était quand même dans une conscience qui était une conscience de sécurité, qui est en train d'ailleurs de revenir aujourd'hui dans nos sociétés. Eh bien, évidemment qu'il y a cette espèce de ressenti du manque, parce que quand on est dans la conscience de quelque chose quelques années après, on juge avec les critères de ce moment-là et pas ceux du moment où ça s'est passé à l'époque. En revanche, il faut aller au bout de cela. C'est-à-dire que cette souffrance-là, manifestement, elle a été importante chez vous. Et c'est pour ça que Brigitte a raison de vous dire « Attendez, arrêtez de minimiser. » Parce que à partir du moment, que ce soit un enfant ou un adulte, on a besoin d'aller rencontrer des situations d'accident ou de pathologie. Ça veut dire qu'il y a une brisure à l'intérieur ou quelque chose qui est important. Et attendez, une fracture du crâne, plus un coma, plus éventuellement les autres choses que vous allez évoquer derrière, ça n'est absolument pas anodin. Il y a vraiment eu chez vous quelque chose qui demandait une rupture. Il faudrait pouvoir replacer tout ça dans le circonstanciel précis de l'époque. Mais quelque chose au plus profond de vous-même, Freud aurait parlé d'acte manqué réussi, vous a conduit à une situation accidentelle qui vous a carrément fait couper le lien de conscience au monde dans lequel vous étiez. Donc il y avait vraiment quelque chose d'important que vous aviez besoin d'expurger et d'éliminer à travers votre corps.
1: Vous vous êtes cassé la tête quand même,
2: Séverine. Oui, c'est vrai, effectivement.
1: Si on met un peu de bon sens, oui, vous êtes... Alors restez avec nous Séverine, parce que ça va être le temps des infos, donc il faut que je rende l'antenne quelques minutes, mais on va vous retrouver tout de suite après, et puis vous allez continuer à nous raconter ce qui vous est arrivé.
3: Toutes les choses anodines qui vous sont arrivées.
1: Vous m'avez volé les mots de la bouche, Michel Audoul.
3: Oui. Hein,
1: Séverine, restez avec nous. On se retrouve tout de suite et puis on vous écoutera évidemment. Et puis je vous propose comme d'habitude une petite devinette, Michel Audoul. Alors on va rester sur les questions de santé avec cette devinette.
3: Oui, oui.
1: Quel est le comble d'une fuite urinaire? Vous avez le temps des infos pour me trouver une réponse et je ne veux pas le symbolisme de la fuite urinaire, ça ne marchera pas.
3: D'accord.
1: Et puis si vous avez envie, si vous avez besoin de profiter de la présence de Michel Audoul pour mieux comprendre ce qui vous arrive, vous pouvez bien sûr vous aussi nous rejoindre sur Sud Radio 0826 300 300. À tout de suite.
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0: Michel Odoul est avec nous. Nous évoquons aujourd'hui les symptômes qui montrent que notre corps nous dit des choses par rapport peut-être à notre enfance, justement. Michel Odoul, vous avez écrit de nombreux livres. Le dernier, Un corps pour me soigner, une âme pour me guérir. C'est aux éditions Albin Michel. Et justement, on est un peu dans ce sujet, hein, parce que si on veut aller mieux, il faut se prendre en main,
2: il faut comprendre deux choses fondamentales, c'est que l'état d'équilibre du corps demande une bienveillance à son égard. Qu'est-ce que ça veut dire la bienveillance? Contrairement à ce qu'on pense la plupart du temps, c'est pas en le maltraitant parce qu'on fait une activité physique intense que c'est bien traiter son corps. Le corps, il a besoin d'un certain nombre de choses. On le sait, on connaît l'hygiène bucco-dentaire, on sait prendre sa douche, on sait, etc. Il y a un certain nombre d'autres comportements, que ce soit des comportements alimentaires ou des comportements physiologiques qui maltraitent le corps. Donc ça, c'est la première des choses qui est fondamentale de prendre en compte et que j'explique très bien dans ce livre à travers ce que j'appelle le chapitre des temps barbares. Mais la deuxième des composantes fondamentales, c'est de comprendre que pour un être humain, il y a aussi quelque chose d'autre qu'il faut qu'il apprenne à bien traiter, qui s'appelle son esprit, qui s'appelle son âme, qui s'appelle la conscience qu'il a de lui. Et de la même manière qu'un corps, ça s'entretient, ça s'éduque et ça se fait grandir par le fait de nourrir, etc., et par des pratiques physiques, eh bien un esprit, ça se construit, ça s'éduque et ça se fait aussi grandir par ce qu'on y met à mijoter et à végéter. Et donc la puissance des pensées, des mémoires, voire des ressentiments, est quelque chose qui est absolument, dramatiquement majeur. On pense et on sait pertinemment qu'une plaie qui n'est pas traitée dans le corps peut s'infecter et devenir pathogène. Eh bien, il y a des plaies psychiques
0: comme la haine, la colère,
2: et la violence qu'on a pu subir,
0: le dégoût, la culpabilité,
2: voilà, qui ont besoin aussi d'être cicatrisées au risque sinon de devenir infectieuses, c'est-à-dire toxiques à l'intérieur de nous-mêmes. Et cicatriser une plaie n'a jamais signifié oublier. Ça a juste signifié refermer la plaie parce qu'on va décider de s'en servir pour faire quelque chose. Et cette idée, elle est extrêmement importante. Quand je me casse un os, le cale osseux de cicatrisation fait que l'endroit est plus solide que tout le reste du corps. Et que donc toute plaie qui a été cicatrisée va faire de nous quelqu'un qui va être plus fort que nous ne l'étions avant.
0: On le voit d'ailleurs chez les personnes qui ont traversé des choses très très difficiles, mais qui en sont sorties... ils sont souvent passionnants parce que justement, ils se tiennent droit et ils sont forts.
2: Évidemment. Il y avait un grand monsieur de la psychologie qui a traversé quand même l'épreuve des camps nazis, qui en est sorti, qui s'appelait Viktor Frankl, et qui a développé une technique particulière qui s'appelle la logothérapie, et qui est justement la thérapie par le fait d'amener du sens. C'est parce que je vais amener du sens à ce que j'ai vécu et rencontré que je vais pouvoir en faire quelque chose. Et qu'à partir du moment où je vais me nourrir de l'énergie qui a été bloquée à travers le ressentiment, la haine, etc., pour transformer ça en quelque chose qui va me faire avancer, ça va me donner une force inimaginable.
0: On va retrouver Séverine, bien sûr, mais d'abord, je voudrais la réponse à ma devinette. Quel est le comble d'une fuite urinaire?
2: Le manque de retenue.
0: Non, mais elle est mignonne, la réponse.
2: Oui.
0: Faire son mea culpa.
2: C'est mignon.
0: Alors Séverine, on en était à votre chute de vélo pas très grave. Hein,

0: blé d'attention.
1: Oui, tout à fait. C'est là où j'ai probablement manqué, c'est ce que je disais en introduction, que j'ai manqué de quelque chose de mes parents, parce que avant tout ça, bon, j'avais vécu des violences sexuelles par des hommes différents, alors pas de la famille, mais des amis. Mes parents n'ont pas vu. Donc ça, c'était à 7 ans. À 10 ans, il m'est arrivé ma fracture du crâne. À 6 mois après, j'ai eu l'appendicite. Et après, c'est enchaîné des fractures au niveau du poignet gauche. J'en ai eu, alors, fracture, entorse, voilà, ça s'est un peu mélangé, enfin, il y a eu soit des fractures, soit des entorses au poignet, j'en ai eu entre 10 et 15 quasiment. Tous les 6 mois, j'avais un plâtre. Si c'était, alors, bien souvent au poignet, très très souvent. De temps en temps, j'en ai eu deux à la cheville droite, j'en ai eu au genou aussi droit. Enfin, j'ai eu, voilà, plein de petites choses comme ça, j'ai eu des problèmes de dos, j'ai fait de la spasmophilie, enfin voilà, Donc, pendant toute adolescence, j'ai vraiment pas conscience, et je pense que c'est normal par rapport à l'âge, qu'il y avait un lien par rapport à.
0: Non, mais vous n'avez pas à vous sentir coupable de quoi que ce soit, Séverine. Hein,
2: ni à vous justifier avec l'âge et la période d'âge, et etc.
1: Ouais, le constat qui. Je pense que c'est là, j'en suis encore là, effectivement, maintenant.
0: Mais oui.
2: Mais non, vous en êtes plus là, puisque vous avez appelé.
1: Oui.
2: Vous n'en êtes plus là, puisque vous avez appelé, puisque nous sommes en train d'en parler. Donc, arrêtez de battre votre coulpe et de continuer à porter une espèce de culpabilité en pensant que vous avez vous aussi fauté. La question, elle n'est absolument pas là. Votre corps, il vous a dit, lui, très clairement des choses, c'est que vous êtes allé vers les fractures, donc vers des choses qui sont des cassures du structurel qui vous portent. Ça veut dire que vous avez des fondamentaux de la conscience de vous-même qui ont été blessés, et que vous êtes quelqu'un qui traduisait à travers ça que vous étiez un peu brisé de partout. Et qu'à partir de ce moment-là, ben, malheureusement, la seule issue qui vous restait, ou heureusement d'ailleurs, c'était de « qu'est-ce que je peux faire pour me reconstruire ?» Vous avez manifestement fait du chemin là-dessus. Donc, intégrez cette idée, n'intégrez pas dans l'idée que quand on vous dit « il faut pas minimiser ce que vous avez vécu », que ça veut dire qu'il faille aujourd'hui le dramatiser. Faut juste laisser à la place qui est la sienne comprendre que vous aviez été effectivement impacté sur des vrais fondamentaux. Comment peut-on ne pas être impacté quand le monde référent des adultes, alors qu'on est enfant, ne nous respecte pas, voire même va jusqu'à aller à nous carrément nous considérer non pas comme un être vivant, mais comme peut-être un objet dans lequel ils vont pouvoir manifester ou exprimer leurs pulsions. Il est bien évident que ça génère une blessure qui est une blessure de fond et qui demande du temps de la reconstruction. Et que ce temps de la reconstruction, il sera d'autant plus, entre guillemets, facilité et rapide si le contexte dans lequel on est peut changer ou peut évoluer. C'est parfois ce qui fait que des événements de la vie nous sortent de ce contexte pathogène, que des fois des choix de vie nous sortent de cela. Votre poignet brisé montrait que les comportements, c'était à gauche, donc du masculin à votre égard, étaient des choses qui cassaient les choses en vous. Et que c'est ce qui vous a peut-être amené à aller chercher des réponses ailleurs et peut-être au plus profond de vous-même.
1: Oui, tout à fait. Mais effectivement, ça me... Ah, fou, j'ai écouté bien attentivement là, et ça me touche vraiment. Et j'ai le sentiment d'être... comme vous dites, comme je vous ai dit aussi, j'ai quand même bien avancé. Enfin, j'ai travaillé sur moi et en différentes techniques de thérapie. Donc, bon, ça c'est vraiment du positif. J'en sors différente, mais il y a encore un petit. Et je suis encore sans inconsciemment, j'ai envie de dire évidemment d'être encore dans la culpabilité et d'être dans le schéma où je ne suis pas respectée. Et ça, enfin, ce que vous venez de dire là, ça me parle aujourd'hui encore, d'ailleurs. Je suis dans une situation où j'ai le sentiment de ne pas être respectée par mon mari et par les enfants. Et parce que j'avais pas conscience de ce qui m'était arrivé à la base, probablement.
0: Mais parce que justement, vous ne respectez.
2: Parce que vous vous considérez comme non respectable.
0: Vous voyez, vous ne respectiez pas suffisamment ce que vous avez dû traverser. Et si vous acceptez de respecter ce que vous avez traversé et de vous dire. Quand même, j'en ai fait du chemin. Vous allez tout d'un coup changer de comportement et on va vous respecter.
2: Est-ce que vous vous rendez compte qu'avec l'expérience de vie qui est la vôtre, vous avez constitué une famille dans laquelle les enfants sont respectés? Rien que pour ça, vous êtes digne du plus grand des respects, d'autant plus que, contrairement à beaucoup de gens, vous n'avez pas perpétué les comportements.
1: Maintenant, le fait d'en parler, oui. je vais vous dire oui, mais j'en ai pas forcément.

0: Oui, vraiment confiance. Je
1: mais pense vous avez brisé une chaîne, madame.
0: Ouais, bah oui, mais je ne vais pas. Pour moi, j'ai rien fait. Enfin, j'ai fait les choses normalement et naturellement.
1: Voilà, c'était pas grand chose. Évident. C'est comme la fracture du crâne.
0: Oui, bah voilà.
1: C'est ouais, ça, c'est pas ouais. grand chose. Ouais, non, mais c'est bien.
0: Non, mais c'est de... mon souci, c'est de minimiser. Ouais.
1: Vous savez quoi? Continuez à faire pas grand chose.
2: Oui, si tout le monde était comme vous et ne faisait pas grand chose, qu'est-ce que le monde irait mieux, hein?
1: Ah là, oh là là.
0: Oui, je sais bien, mais il faudrait que moi j'aille mieux aussi.
2: Bah écoutez.
1: Mais regardez votre enfant dans les yeux et puis vous allez y voir ce que vous avez fait.
0: Ouais, je vais travailler, là, je vais repenser à tout ça, je vais réécouter surtout parce que j'ai eu plein d'infos là. J'ai l'impression que vous m'avez donné trop, enfin pas trop, mais beaucoup qu'est-ce d'infos.
1: Non, mais attendez, on en retire un peu alors.
2: On va en retirer. Non, c'est vrai, juste une petite question. Qu'est-ce que vous faites pour vous de temps en temps?
0: Alors oui, ça c'était effectivement. Alors pendant j'ai eu cette phrase il y a maintenant presque 20 ans et ça m'est enfin je l'avais jamais entendue et bon j'ai eu clairement je me suis pris une claque à cette époque quand on m'a dit mais qu'est-ce que tu fais pour toi et là j'ai dit bah rien en fait effectivement rien. Alors il y a 20 ans maintenant j'ai quand même cette phrase m'a vraiment marquée et alors maintenant bah je fais du sport. Alors probablement peut-être trop parce que voilà je veux fuir quelque chose certainement encore enfin voilà donc mais je fais du sport mais je prends aussi du temps je prends plaisir à aller marcher le matin avec mon chien j'avais pas de chien avant donc j'en ai un depuis 3 ans et là c'est un grand bonheur pour moi.
2: Vous avez osé prendre quelque chose pour vous. C'est bien.
1: Vous savez, il y a juste un petit conseil très, très simple, hein, mais extrêmement simple et simpliste. Et surtout, comme il est simpliste et bébête, que tous ceux qui ont déjà écouté et qui sont concernés, franchement, l'appliquent sans aucune restriction. Le matin au réveil, vous savez ce que vous faites? Vous vous étirez et vous allez caresser votre corps sur toute sa surface. Comme vous le feriez à un petit enfant que vous aimez profondément. Faites ça tous les matins. Vous allez voir petit à petit comment vous allez fabriquer un espèce de réflexe à vous-même. Et dans lequel la douceur et le respect vont émerger.
2: Et si demain matin, en le faisant, vous avez un peu de larmes aux yeux qui vient, c'est super bon signe.
1: Oui.
2: Ok, Séverine?
0: Oui, d'accord.
2: Merci. Merci. On fait une petite pause et on retrouve notre expert, on va parler d'argent.
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1: Eh bien, on va parler matériel aujourd'hui, Michel Odoul. On va parler d'argent avec notre expert Christian Junot qui est avec nous. Bonjour Christian.
2: Bonjour Brigitte, bonjour Michel, je suis ravi de vous retrouver. Nous étions conférenciers ensemble au mois de février aux rencontres universelles au-dessus de Vannes. Voilà, petite histoire.
3: Ah d'accord.
1: D'accord.
3: Oui.
1: Eh bien, Christian Junot, puisque vous vous connaissez, Michel Odoul, vous allez pouvoir ensemble répondre à ce SMS de Daphné. Elle nous dit « Je suis passionnée par les marionnettes, j'en fais une collection depuis bientôt 10 ans et c'est vrai que c'est une passion qui coûte cher. Il m'arrive de m'endetter pour obtenir une marionnette qui est rare et qui me fait rêver. Mes parents me donnent de l'argent de temps en temps, mais récemment ma mère s'est fâchée et a refusé de m'aider. Depuis, je ne lui parle plus. » Elle vient de m'envoyer un peu d'argent, mais je ne sais pas comment le prendre. Dois-je lui pardonner? Doit-on s'expliquer? Bon, Christian, déjà, qu'est-ce que vous avez à dire? Je suis sûre que Michel va aussi avoir des choses à dire.
2: Oui, j'imagine, effectivement. D'avoir une passion, c'est magnifique. Après, ça demande aussi, évidemment, d'assumer ses choix. Enfin, j'ai envie de dire comme tout dans la vie, y compris ses choix financiers. Moi, j'aimerais quand même juste rappeler que les parents, ils sont là pour nous donner la vie et nous amener à l'autonomie. Dès qu'ils ont fait ça, ils ont fait leur part. Et visiblement, ça a l'air d'être le cas quand même ici. Alors, dans ce que je lis, moi j'ai l'impression d'avoir affaire à une adulte qui se comporte un peu encore comme un enfant et qui attend de papa et maman qu'ils comblent ses besoins, et quand ça ne se passe pas comme elle l'espère, je boude, je fais la tête. Et derrière tout ça, vu que visiblement de l'aide, il y en a déjà eu plusieurs fois, moi, je trouve qu'il y a beaucoup d'ingratitude de la part de Daphné, déjà pour toute l'aide qu'elle a reçue. C'est comme si c'était dans un esprit de manque, plutôt que de voir déjà l'abondance, d'avoir eu la chance d'avoir des parents qui l'ont soutenue. Voilà ce qui me vient déjà dans un premier jet.
1: Vous êtes en train de vous faire une ennemie, hein, Christian Junot.
2: Oui. J'en suis conscient, je ne suis pas là pour faire plaisir.
1: Oui, c'est vrai qu'on a l'impression que sa mère lui doit encore beaucoup de choses. Et ce qui est extraordinaire, c'est qu'en plus ça marche, puisque du coup la mère, elle a renvoyé un peu d'argent, puisque Daphné qui boudait, ça marche son truc.
3: Peut-on aller un peu plus loin sur le champ de la symbolique? Qu'est-ce qu'elle collectionne, Daphné?
2: Oui, des marionnettes, hein.
3: Ça lui parle de qui? Et que donc, il y a véritablement à réfléchir à ce qu'est le sens et ce besoin de collectionner cela. Il y a deuxièmement à réfléchir sur la blessure de l'ego qui recherche l'amour inconditionnel dans les signes matériels. Et bien sûr, oui, je suis assez d'accord avec vous sur ce que vous venez de dire, et très globalement, avec en plus comme élément supplémentaire, c'est que tant que l'on ne pardonne pas, la plaie reste infectée et la seule personne à qui ça nuit, c'est celle qui porte le refus du pardon.
1: Puis en plus, moi j'ai envie d'ajouter, elle a rien à pardonner à sa mère. Enfin, sa mère n'a rien
3: fait
1: de mal.
3: Sauf une chose, c'est de pas lui avoir dit plus tôt qu'elle ne pouvait pas financer. Et que quelque part, au fond de ça, ça lui permet à elle d'éviter la responsabilité de prendre les choses. Parce que c'est très bien, effectivement, d'avoir une passion quelle qu'elle soit. Mais ce qui est très bien dans une passion quelle qu'elle soit, c'est de se donner les moyens pour l'assouvir par soi-même. C'est-à-dire avec, effectivement, un certain nombre de choix qui peuvent être faits, etc. Et constituer une situation dans laquelle je génère un état de conflit, puisque c'est elle qui a rompu et qui ne parle plus, etc., et qui aujourd'hui demande si elle doit pardonner à l'autre. Non, s'il y a quelqu'un à qui elle doit pardonner, c'est à elle-même de s'être fourvoyée dans cette fausse rancœur et cette fausse amertume vis-à-vis de sa mère.
1: Ce qu'elle peut peut-être pardonner à sa mère, c'est que sa mère ne lui a pas assez appris ce qu'était la frustration.
3: Oui. Voilà.
2: Oui.
3: Et la deuxième des choses...
1: Je plaisante un peu, bien sûr, hein, mais en effet, on voit bien que là... je ne sais pas quel âge elle a, Daphné, hein, mais j'espère qu'elle n'est pas trop... qu'elle n'a pas 40 ans, parce que sinon c'est inquiétant.
2: Oui, et donc de cette situation, c'est vrai qu'on voit, comme dans d'autres d'ailleurs, est-ce que à travers l'argent qui est donné, qu'est-ce qui est donné symboliquement? Est-ce que c'est juste de l'argent, ou est-ce que justement c'est de l'amour. Et effectivement, est-ce qu'il y a une attente d'amour si tu m'aimes, tu vas m'aider, quels que soient mes choix. Et au fond, peut-être, est-ce que Daphné, avant de faire peut-être un achat qui va la mettre dans les dettes, est-ce qu'elle en parle à ses parents, ou est-ce tout à coup ils sont mis devant le fait accompli que une situation financière peut-être compliquée, et les parents peut-être après vivent eux-mêmes leur propre malaise de dire qu'est-ce qu'on fait avec ça. Et c'est pas toujours facile pour les parents de faire des choix, évidemment, dès le moment où ils se mélangent de l'affectif et de l'argent.
3: C'est la question de l'inconditionnalité de l'amour, ça c'est la première des choses, et des vecteurs à travers lesquels on va la rechercher. Et puis la deuxième des choses, à nouveau, je crois très fortement à la symbolique des choses, c'est quelle poupée qu'elle avait besoin d'acheter avec cet argent-là. C'est une marionnette, donc à nouveau revenons sur cette symbolique de la marionnette, c'est-à-dire quelqu'un qui n'existe que parce qu'il n'est agi par quelqu'un d'autre, et qui fait du théâtre. Et que quel est le personnage, qui est le personnage, quelle que soit la valeur qui est la sienne, qu'elle avait besoin d'acheter, en quoi ça lui parle d'elle, et pourquoi cet amour inconditionnel, on va le chercher chez l'autre? Faut-il se poser la question de comment on se le donne à soi-même? Si on se le donne à soi-même en étant l'objet d'une passion, peut-être que c'est ce qui fait qu'on se brûle à l'intérieur.
2: Tout à fait. Merci de ce complément. Et peut-être moi-même qui suis parent et grand-parent aussi, il y a une chose qu'on ne sait pas, c'est est-ce que Daphné a des frères et sœurs? Parce que malgré tout, en tant que parent, quand on commence à donner de l'argent à quelqu'un, il y a aussi qu'est-ce qu'on fait avec les autres? Quelle est la transparence? Qu'est-ce qu'on dit? Donc ça aussi, ce sont des choses, des enjeux qui sont importants, en tout cas, moi je trouve que parents également. Et effectivement, quel type doit-on s'expliquer? Je pense effectivement qu'il y a certainement un échange à avoir sur ce qui se joue, sur ce qui se passe. Mais encore une fois, comme je le dis souvent, un échange à partir d'un endroit plus paisible, pas à partir d'une rancœur ou de quelque chose, parce que ça va être compliqué d'avoir un échange franc, authentique et constructif autrement.
1: Ben, j'espère que Daphné nous aura entendu et ça lui permettra peut-être à ce moment-là de pouvoir parler à sa mère calmement et avec sa part de compréhension de ce qu'elle est et de ce que tout ça représente.
3: J'avais un ami qui disait que le pardon est à la vie intérieure ce que l'Ajax ammoniaqué est à votre cuisine. Ça nettoie.
2: Oui, et je suis d'accord avec vous que pour moi le pardon c'est à mon toit, c'est moi qu'on se le donne. À moi de donner à quiconque
3: bien
2: à l'extérieur.
3: Bah oui.
1: Évidemment, d'autant qu'elle a pas. Enfin, sa mère n'a rien.
3: C'est un cadeau à soi, le pardon.
1: Sa mère n'a rien fait de mal.
2: Absolument.
1: Mérite un pardon. Merci beaucoup, Christian Junot. Je rappelle votre livre, Ce que l'argent dit de vous, c'est aux éditions Erol. Et si vous aussi, vous avez envie de profiter de nos experts, vous pouvez envoyer Brigitte par SMS au 72018 avec votre message. Et comme ça, vous aurez peut-être une réponse en direct. On fait une petite pause, on se retrouve avec le sexo-conseil. On va parler des 5 erreurs lors d'un cuni. Et puis vous pouvez continuer à réagir si vous voulez sur Sud Radio 0826 300 300.
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1: Eh bien, Michel Oudoul, aujourd'hui on va parler des 5 erreurs lors d'un cuni. Demain on parlera évidemment des 5 erreurs lors d'une fellation. Parité oblige. Alors d'abord, vous devez montrer que vous aimez faire ça, parce que beaucoup de femmes ont peur de leur odeur, ont peur que l'homme ne soit pas enthousiaste. Donc c'est ça, vraiment la première erreur à faire, c'est lui dire, bon, écoute, si tu tiens, ok, là à ce moment-là, vaut peut-être mieux pas faire. Deuxième, ça vous fait rire, mais...
2: Ah bah oui, non, parce que j'imagine la scène.
1: Oui, oui, bah oui, mais malheureusement, ça, j'ai des témoignages, ça arrive. Deuxième erreur, souvent l'homme est un petit peu brutal, la langue doit être ferme, mais douce. Je pense à cette phrase qu'on dit beaucoup en équitation, c'est une main de velours dans un gant d'acier. Oui, enfin bref, ça y est, je la retrouve plus, mais bref. Bon, bah donc c'est un peu ça l'idée. Parce qu'un clitoris, évidemment, c'est extrêmement sensible, plus que le gland, donc soyez prudents. Ensuite, prenez votre temps. Ça, c'est si vous avez un peu tendance à fatiguer, utilisez un coussin sous votre cou, déjà, ça vous évitera le torticolis. Et puis, vous avez le droit de faire une petite pause. À ce moment-là, vous utilisez vos doigts, vous caressez les cuisses, le ventre, faire éventuellement une pause. Ensuite, parce que si vous lui montrez que vous avez tout votre temps, elle va se relâcher et elle pourra arriver à la jouissance. Évitez aussi de changer de technique, trouvez ce qui marche avec elle et suivez plutôt le même programme. Et enfin, dernière erreur, quand vous sentez qu'elle vient, continuez certes très doucement, mais jusqu'à l'ultime spasme, parce que souvent l'homme va arrêter pensant qu'il a réussi son objectif et il a loupé l'orgasme final, donc c'est quand même un peu con. Voilà toutes les erreurs à ne pas faire et vous pouvez réécouter en podcast, hein, ça faut que ça rentre vraiment dans votre cerveau. 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Et nous accueillons Solène. Bonjour Solène.
3: Bonjour Brigitte, bonjour Michel.
2: Bonjour.
3: Alors, je vous appelais par rapport donc au sujet des maladies auto-immunes. Donc, moi, j'ai une rectocolite hémorragique, j'ai un vitiligo et une endométriose. Et en fait, ces maladies se sont déclenchées à partir du moment où j'ai commencé à faire un travail sur moi-même. Donc, la première démarche, c'était d'arrêter de fumer. Donc, j'avais été voir un hypnotiseur. Et ce qui a découlé sur des problèmes de sommeil, etc. Donc, j'ai fait après un travail de 10 années, on va dire, de
1: thérapie, oui.
3: Voilà, c'est ça.
1: Alors, ce qui est intéressant déjà à signaler, c'est que là, vous avez un symptôme, hein, une addiction à la cigarette, hein, parce que je suppose que si vous allez voir quelqu'un pour arrêter, c'est que vous fumiez énormément. On enlève le symptôme, et puis il y a autre chose qui apparaît.
3: Exactement.
1: Et ça, Michel Oudoul, c'est intéressant, hein, de bien le signaler.
2: J'explique très très souvent dans mes formations et lorsque c'est le cas à la patientèle, qu'il en est comme avec ce que l'on rencontre sur les passages à niveau, où vous avez toujours un panneau qui dit « Attention, un train peut en cacher un autre ». Et si vous levez un symptôme de surface uniquement en vous opposant à ce symptôme, vous risquez de libérer quelque chose de beaucoup plus brutal, violent et puissant que le symptôme précédent servait à contrôler ou à réguler. Le grand classique de ça, par exemple, ce sont des manifestations physiologiques comme l'eczéma qui peut devenir très vite un asthme, ou l'inverse. En revanche, dans ce que vous dites, vous parlez de maladie auto-immune, l'endométriose n'est pas une maladie auto-immune, et a priori, à ma connaissance en tout cas, le vitiligo non plus.
3: Alors moi, on me le décrit comme ça, en tout cas, quand je vais voir les médecins, c'est que ce sont des maladies qui se sont déclenchées, en tout cas sur le vitiligo. Alors, moi, je trouve que c'est assez flou, c'est comme l'endométriose il y a une vingtaine d'années, on ne savait pas trop comment ça arrivait. Moi, on m'explique que le vitiligo, c'est soit génétique, dans ma famille personnellement, ou soit dû à un choc émotionnel. Donc de ça, c'est comme ça qu'on me le présente, en tout cas.
2: Oui, mais ça, je l'évoque dans mes livres. Le vitiligo, c'est cette problématique de la dépigmentation de certaines zones du corps. où on va dire le métabolisme de la mélanine, qui est ce qui dans la peau est censé nous protéger de l'éclairage du soleil, dysfonctionne, ce qui fait que c'est aggravé le vitiligo par le soleil. Et c'est aggravé à la fois dans la surface des plaques qui sont les plaques qui restent roses et qui ne brunissent pas, mais c'est aussi aggravé bien entendu dans ce qui est, comment on va dire ça, l'apparence, parce que le vitiligo peut donner une apparence qui peut sembler, alors que c'est ni contagieux ni quoi que ce soit ni etc, mais va donner une espèce d'apparence de, si j'osais dire, pour forcer le trait, un peu léprosé. Et qui met extrêmement à mal la personne. Et effectivement, derrière le vitiligo, on va trouver une situation centralement articulée autour de l'image de soi,
3: qui est
2: consécutive, voilà, à des blessures de l'être, de la conscience, par la conscience par rapport à lui-même. Parce que, comme je vous l'ai expliqué, c'est le soleil qui aggrave ça. Et donc la bannière, si vous voulez, si je veux dire, le slogan de la personne qui a le vitiligo, c'est « Le soleil n'est pas pour moi ». J'ai pas droit au soleil, j'ai pas droit à la lumière, j'ai pas droit à tout ça.
3: Et ensuite, la dermato me dit, alors c'est ça qui est assez troublant, c'est que la dermato, bon, je suis suivie, j'y vais quand même régulièrement pour contrôler, ça évolue, bon, ça évolue par pic. Hein. Et en fait, elle m'explique que justement, il faut s'exposer, il faut repigmenter, donc s'exposer à des heures où le soleil est très faible. Hein. Mais l'idée, c'est de s'exposer ou c'est de se protéger à fond en crème solaire ou éviter de se mettre au soleil à des heures. Mais elle me dit de m'exposer en fait.
2: Oui. Alors, déjà, le terme est assez intéressant en tant que tel, c'est-à-dire qu'elle vous demande de vous exposer. Elle vous demande de vous mettre en avant et justement de considérer que le devant de la scène est peut-être pour vous. Hein, donc l'image, elle est particulièrement puissante et profonde.
3: Oui, c'est vrai, je ne l'avais pas du tout vu comme ça, effectivement.
2: Sur le plan de la symbolique, le soleil, c'est l'image du Père. Et donc, il y a quelque chose qui signe là une absence, qui est une absence au fond de soi, qui a construit un rapport à soi qui est que je ne suis pas véritablement aimable, puisque ce référent fondamental n'a pas été là,
1: quel que soit la... pas daigné me regarder au sens symbolique,
2: voilà, évidemment. Et donc c'est la blessure de l'être, elle est là. Après, dans les techniques et les méthodologies, il y a des approches différentes et variées qui peuvent aider. Il y a des Dominique Baudou, qui est un des spécialistes mondiaux des huiles essentielles, et a préparé des mélanges qui sont des mélanges qui, semble-t-il, aident beaucoup sur ce genre de problématiques. Mais de réponses absolues et certaines, je n'en ai pas, je n'en connais pas.
3: Non, mais j'ai accepté. En fait, quand ça touchait le visage au début, c'est vrai que, étant donné que j'ai testé plusieurs thérapies, dont les UV, et j'ai essayé des crèmes, et les crèmes, de les mettre au quotidien, ça, c'était encore plus difficile parce que tous les jours, il fallait observer l'évolution. Et je trouve que psychologiquement, c'était compliqué.
2: Bien sûr.
3: Et donc, j'ai décidé d'arrêter avec l'accord de la dermato en disant, de toute manière, c'est bon, c'est ok. Et en fait, depuis, sur le visage, j'en ai plus, mais ça s'est propagé ailleurs, mais en fait, comme récemment, je suis passée dans un caisse d'un supermarché et le caissier me dit « Oh, j'aime bien, c'est stylé ». Je dis « Bah ouais, c'est vrai ». En fait, voilà. Du coup, je l'ai complètement accepté. Je trouve que ça fait
2: Est-ce que vous vous rendez compte ? Attendez, est-ce que vous vous rendez compte de ce que vous venez de dire ?
3: Je ne sais pas à quel niveau.
2: Parce que vous avez décidé de reprendre les choses en main et de dire que vous alliez arrêter des traitements qui ne servent à rien et qui vous apportaient aucun résultat et que vous avez décidé de vous regarder tel que vous êtes. Vous êtes en train de dire, là, à l'antenne, en direct, que le vitiligo, ça peut disparaître ?
3: Alors, sur le visage, c'est...
2: J'aime bien la restriction.
3: Oui, mais bon, après, on m'avait expliqué que sur les extrémités, c'était, une fois que c'était pris, c'était irrécupérable, mais par contre, non. Le visage, c'était plus facile.
2: Bien sûr, mais on va vous dire ça, et tous les gens qui en parlent sont des gens qui vont vous parler de statistiques, d'habitudes et de chiffres. Et absolument pas. Vous n'avez pas à rentrer là-dedans. Vous avez à constater juste qu'à partir du moment où vous avez considéré que vous deviez vous réaccepter comme vous étiez, le visage, il est porteur de l'image de soi et de l'identité. Qu'à partir du moment où vous allez considérer que ce visage, il peut être beau et avoir sa valeur, que vous pouviez peut-être le mettre en avant et l'exposer, quelque chose s'est passé qui a fait que la mélanine, elle s'est pas remise comme ça, toute seule, bizarrement, à se reconstituer au niveau du visage. Il y a bien quelque chose qui l'a amené à ça. Donc ne portez pas non plus les projections et les croyances des autres. Personne n'est en train de vous dire que ça va être miraculeux, mais personne n'est en train de vous dire non plus que ça n'arrivera jamais. C'est-à-dire qu'il faut que vous continuiez ce travail que vous avez initié déjà par vous-même.
1: Parce que ce qui est important, vous l'avez dit vous-même, c'est, on dit que c'est un petit peu psychosomatique ou je ne sais quoi. Sauf que à partir du moment où vous acceptez et vous regardez avec votre valeur, comme par hasard, ça s'en va. Donc ça montre bien que vous êtes sur le chemin d'une.
2: Et c'est pas un simple bouton.
1: Vous êtes sur le chemin de narcissisme. Narcissiquement, vous respectez, vous regardez. Et que donc, peut-être que vous dépassez cette blessure de l'enfant qui n'a peut-être pas été suffisamment admiré par son père. Je ne sais pas, vous ne nous avez pas dit...
3: C'est très pertinent ce que vous dites. Oui, tout à fait, le lien à mon père est assez... Enfin, j'ai une histoire déjà un peu compliquée au niveau des figures masculines, on va dire. Et du coup, oui, ça me parle beaucoup.
1: Donc voilà, continuez. Vous êtes en train de vous guérir.
3: Eh bien, j'apprécie de l'entendre, ça fait plaisir. Je vous remercie.
2: Et puis vous avez une chance phénoménale, c'est que vous pouvez constater ça tous les matins dans la glace.
3: Oui, c'est vrai, on peut le voir comme ça.
1: Et alors, si on revient sur l'endométriose, qui est là plutôt une problématique à la mère, vous savez, il y a beaucoup de femmes qui auraient de l'endométriose mais qui n'en souffrent pas, et puis il y en a qui en ont presque pas et qui en souffrent. Donc ça, c'est aussi.
3: Alors, il y a eu une chose aussi pour moi, pour l'endométriose a été, donc j'ai été faussement diagnostiquée à 20 ans, puis à nouveau diagnostiquée à 28, mais là j'ai demandé des examens IRM pour vraiment avoir la certitude. Et donc effectivement, j'en ai un peu. J'étais gênée pendant quelques années, et pareil, j'ai décidé d'arrêter les traitements parce que il y a eu aussi pas mal de traitements qui ont été repiqués, comme quoi ça pouvait donner des effets secondaires au niveau du cerveau, etc. Enfin, bon bref, du coup j'ai décidé d'arrêter, et en soi pareil, je gère, je suis aussi axée sur les plantes, et oui, tout à fait.
1: Bon. Moi j'ai l'impression que tout est en train de partir en fumée là quand même, Solène.
3: Bah, oui, la rectocolite, bon là, après je j'ai une petite fille, donc pendant la grossesse j'ai été tranquille, là j'allaite encore, donc mais bon, ma fille va avoir 10 mois, et effectivement la rectocolite me rembête depuis un mois à peu près. Donc voilà, j'avais bon espoir peut-être... qu'elle disparaisse, mais bon.
2: Parce qu'il y a peut-être des choses qui vous font mal à évacuer, que vous n'êtes encore pas tout à fait prête à lâcher.
3: Oui, peut-être aussi, oui, tout à fait.
1: Et c'est normal, hein, vous avez votre enfant, et c'est une fille en plus qui vient d'arriver, donc ça vous renvoie aussi à votre propre histoire. Oui. C'est là où il faut avancer par rapport à vous-même et par rapport à elle.
3: Oui, tout à fait. Et puis c'est vrai qu'un enfant, même pendant la grossesse, il y a beaucoup de... C'est une thérapie.
1: Ça remue, hein, ça remue.
3: Beaucoup de prise de conscience et de lâcher prise finalement. Et oui, bah, je pensais pas que notre échange allait aussi autant me parler. Donc vraiment...
1: Vous avez bien fait d'appeler.
3: Oui.
1: Merci Solène.
3: Merci à vous en tout cas.
2: Merci à vous. Merci.
1: On fait une petite pause et on va conclure avec Evelyne qui était là tout à l'heure puis qui a dû patienter et qui revient. Et merci de sa patience.
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1: Nous sommes avec Michel Oudoul. Je rappelle que vous êtes le fondateur de l'Institut français de Shiatsu. Vous êtes formateur, bien sûr. Vous avez écrit de nombreux ouvrages, dont le « Dis-moi où tu as mal, je te dirai pourquoi ». Et tous vos livres sont chez Albin Michel. Et on peut vous lire et vous relire, parce qu'il faut souvent plusieurs lectures pour en comprendre toute la quintessence. Non mais souriez pas, c'est vrai, c'est pas toujours simple, mais quelle connaissance évidemment, et je suis toujours ravie de vous avoir avec nous. Evelyne, bonjour.
2: Bonjour Monsieur Darmon.
3: Bonjour.
1: Bonjour Evelyne. Moi c'est Brigitte et lui c'est Michel, on va rester simple parce que sinon...
2: Bonjour Brigitte, bonjour Michel.
3: Bonjour Evelyne.
1: Alors, vous avez le sentiment que vous n'avez pas été désirée à la naissance, hein, c'est bien ça?
2: Ah non, c'est pas que j'ai l'impression, j'ai carrément pas été désirée puisque j'étais réanimée et que le médecin persévérait et que ma mère pour elle c'était une erreur et donc j'ai grandi comme une erreur.
1: Vous voulez dire que votre mère, quand le médecin vous réanime, ne voulait pas qu'on vous réanime?
2: Voilà, tout à fait, oui.
1: Et qui est-ce qui vous a dit ça?
2: Bah, c'est elle-même.
1: D'accord.
2: C'est elle-même. Hein. Mais maintenant, ça ne me pose plus de problème. Hein. Je veux dire...
1: Je vais déjà vous donner un autre sens qui va peut-être vous faire du bien. Peut-être que quand vous êtes arrivé au monde, votre âme vous a fait sentir que votre maman ne voulait pas de vous et que vous avez préféré repartir. Et puis que le médecin vous a empêché de repartir.
2: Peut-être, c'est tout à fait possible. Rien n'est impossible de toute façon. Rien n'est impossible, même malgré des mots comme ça, je n'ai aucune rancune, parce que ben, j'ai su qu'elle-même avait eu ses drames aussi, et que partant de là, quand on n'est pas rentré dans la compréhension de son propre drame, on ne peut que commettre des erreurs avec ses enfants, quoi. Donc,
1: mais encore une fois, comme je le dis souvent, hein, ça explique, mais ça n'excuse pas.
3: Oui, c'est ça.
2: On est bien d'accord. J'ai voulu, moi, déjà trouver le pourquoi. Quand on trouve déjà le pourquoi, je vous prie de croire que ça aide beaucoup. Donc, il y a eu ça. Et puis, il y a eu toute cette enfance maltraitée, malmenée, mal aimée. Et puis des petits frères et sœurs à protéger, puisque j'étais la deuxième d'une grande fratrie. Et cette violence n'était pas déversée que sur moi, elle était aussi déversée sur mes petits frères et sœurs, ponctuellement certes, mais elle était constamment là, cette violence.
1: Mais par votre mère ou votre père ou les deux?
2: Non, uniquement ma mère. Hein. Mon père était un homme bon, mais un homme qui était pris par son travail, et puis voilà, quoi. Je veux dire, moi j'avais une sœur aînée qui était le maison de soleil de ma mère, et moi, ben, j'étais la personne qu'elle ne voulait pas voir, et il fallait que je passe inaperçue dans ma vie quotidienne, quoi.
1: Et vous avez donc eu des problèmes de santé vous avez des problèmes de santé?
2: Oui, j'ai eu beaucoup de problèmes de santé, mais j'ai trouvé beaucoup de solutions parce que c'est vrai que j'ai eu un retard de la puberté. Ça a été assez lourd de conséquences. Ensuite, quand je me suis retrouvée à la DAS, j'ai eu du mal à gérer tout ce flux de sentiments qui m'est arrivé. J'avais quoi, ce flux? Il est arrivé, j'avais 14 ans et demi. Il m'est arrivé plein de choses parce que je comprenais pas, j'étais trop dans l'émotionnel. Par là, ben, il a fallu que je fasse énormément de choses pour régler mes problèmes et pas me poser en victime. Parce que les choses, elles étaient faites. Il fallait que je trouve des solutions. Il fallait que je trouve ma route.
1: Mais quelle question vous voulez poser à Michel Oudoul, Evelyne?
2: Eh ben, la question, c'est est-ce que Michel pense que il y a, comment je pourrais dire, une feuille de route pour la guérison.
1: Ah, c'est une grande question.
3: Mais c'est une grande question. Mais moi, j'ai juste une question à vous poser. C'est est-ce que vous êtes véritablement quelqu'un de malade ?
2: Non. Aujourd'hui, je ne suis plus quelqu'un de malade.
3: Mais attendez, je crois que Brigitte vous a posé la bonne question tout au départ. En vous disant que dès le départ, votre âme a décidé de vivre.
2: Oui.
3: Et qu'à partir de ce moment-là, vous avez mené votre vie et votre barque, malgré les écueils, les moments où il y avait des rapides, des moments où des branches étaient en travers de la route, vous avez dépassé toutes ces épreuves-là. C'est-à-dire que vous êtes carrément dans le flux d'Hercule dépassant ces épreuves. Ne perdez pas ça de vue. C'est-à-dire que dans cette feuille de route dont vous parlez, après on peut élargir l'explication à travers différentes visions de ce que peut être la vie, l'existence. La vie avec un V majuscule et l'existence. L'existence, c'est ce qui est entre la naissance et la mort. La vie, c'est peut-être quelque chose qui est un peu plus large et un peu plus vaste. Et malgré les oppositions des contextes, qui ne sont peut-être que le résultat d'un choix de votre âme pour aller se confronter à ce réel, pour faire de vous quelqu'un de puissant. Je ne sais plus qui avait dit « Tout ce qui ne me tue pas me rend plus fort ». Mais vous êtes vraiment dans cette démonstration et dans cette dynamique-là. Est-ce que vous vous rendez compte qu'en fonction du vécu que vous évoquez, de la manière dont la matrice de vie qui vous a accueilli, qui s'appelle une mère, s'est comportée avec vous, dans le fait de vous retrouver, si j'ai bien compris, à la DAS, etc., c'est-à-dire d'être daigné jusque dans ce moment-là, vous avez dépassé tout ça, vous êtes là aujourd'hui, vous êtes même capable d'en parler avec une raison et une tranquillité, même si elle n'est pas totale, qui montre que vous êtes un fighter.
1: Et en plus, on entend bien qu'il n'y a pas de... Enfin, vous avez pardonné, qu'il n'y a pas de colère ou de haine sous-jacente dans votre voix. Donc.
2: C'est quelque chose que j'ai toujours refusé. La colère, de toute façon, c'est destructeur. Parce que j'ai vécu cette période où il a fallu que je fasse face à ma colère et que je trouve des solutions à cette colère. Donc j'ai fait du sport. J'ai fait du sport de combat. J'ai appris que on pouvait se défendre et que les sports de combat n'étaient pas une question de violence. C'était simplement pour déjà me dégager ma propre violence par la colère. Que j'avais de la colère. Mmh. Hein.
3: Donc, ça, c'est la différence entre l'art martial et le sport de combat. L'art martial va être dans cette philosophie-là, en comprenant que ce que j'ai à combattre, ça n'est pas l'autre, mais c'est quelque chose que j'ai besoin de réguler. Manifestement, ça, vous avez été capable de le faire et de le dépasser. Regardez ce qui est à nouveau le bilan aujourd'hui. Vous avez manifestement fait ce que vous aviez à faire dans les moments où vous aviez à le faire. Et que ces moments-là, ça a été des moments difficiles, où il y a eu des colères, où il y a eu etc. Oui, mais je pense que très très sincèrement, au jour d'aujourd'hui, est-ce que je peux vous demander votre âge ?
2: Aujourd'hui, j'ai 68 ans.
3: Ah ben alors, dites-moi.
1: C'est pas mal, hein ?
3: Une vraie jeune fille ?
2: Oui, une vraie jeune fille.
3: Mais oui.
2: Je me sens toujours jeune. Et
1: j'imagine que vous vous sentez beaucoup mieux dans votre peau aujourd'hui que quand vous aviez des difficultés au moment de la puberté, justement.
2: Oui, voilà. Mais c'est pour ça que quand vous faites des émissions sur ce sujet, que j'adore faire réponse à vos invitations, parce que je dis que j'ai beaucoup de chance. J'ai beaucoup de chance parce que on est tous différents, on n'a pas tous la même force. Et moi, j'ai cette chance d'avoir cette force.
3: Coluche disait que la chance, ce sont les directions qu'on a choisies dans des carrefours.
1: Oui, vous avez fait quand même.
3: Vous avez fait tous les choix qu'il fallait. Vous parliez tout à l'heure d'une feuille de route. Oui, c'est une feuille de route. C'est un peu comme dans les rallyes en route book. C'est-à-dire que il y a des seuils de passage, il y a des épreuves à passer, etc. Mais le fondamental qui fait que on arrive à faire quelque chose, c'est quand on ne perd pas de vue l'objectif. Et l'objectif de votre vie, vous êtes en train de le réaliser.
1: Bravo Evelyne et merci de votre témoignage. On va conclure. Michel Odoul, merci beaucoup d'être venu. Je crois qu'on a dit beaucoup de choses. C'était assez touchant, je trouve, ces témoignages. Donc merci à toutes, puisque nous n'avons eu que des femmes. Mais c'est normal, Michel Odoul a un tel succès auprès des femmes. Et je rappelle le titre de votre dernier livre, Un corps pour me soigner, une âme pour me guérir. C'est aux éditions Albin Michel. Je vous rappelle que nous sommes partenaires du Pasteur Don. 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Nous avons Nathalie qui va repartir avec le coffret de Passage du Désir. Tout de suite, vous retrouvez Alexandre Delovan. Et demain, nous serons avec Sophie Cadalen. Vaste sujet, c'est quoi la libido? On va essayer de donner une petite définition un peu plus sérieuse de la libido grâce à Sophie Cadalen.
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2: Bonjour à toutes et à tous et bienvenue dans C'est votre avenir. Alors, il y a des moments dans la vie où l'on aimerait simplement savoir ce qu'on attend. Est-ce qu'une situation familiale va s'apaiser? Est-ce qu'une rencontre sentimentale va enfin se présenter? Est-ce qu'un projet professionnel ou immobilier va pouvoir aboutir? Eh bien, toutes ces questions, on se les pose. Il y a souvent même une attente, retrouver de la confiance et savoir dans quelle direction avancer. Et aujourd'hui, j'ai le plaisir d'accueillir Gabriel. Bonjour Gabriel.
3: Bonjour, bonjour.
2: Tu vas bien depuis hier?
3: Très, très bien.
2: Alors, ta soirée, comment ça s'est passé?
3: On a veillé très tard, on a fait des consultations de voyance très, très tard.
2: Oui, je vois.
3: C'était génial.
2: Je vois un peu que tu as la voix un peu rock aujourd'hui.
3: Oui,
2: hein.
3: Oui.
2: Oui, bon, très bien. Tu es en forme pour aujourd'hui?
3: Je suis en forme, pas de souci.
2: Eh bien, mes chers auditeurs, si vous voulez appeler, n'hésitez pas à le faire. 0826-300-300. Vous pouvez aussi envoyer un SMS au 72018, suivi de votre prénom, de votre date de naissance et bien sûr de votre message.
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2: 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Et à présent, on va répondre à un SMS, celui de Jean-Michel, qui nous dit « Vais-je retrouver l'amour et quand? Je suis en manque de partage, de complicité, de cohérence amoureuse. Est-ce moi qui ne suis pas prêt ou qui bloque la situation ?» Alors, pour moi, Jean-Michel, oui, ça tarde à venir la rencontre, mais il semblerait, malgré tout, que je sens une période très favorable, et notamment à cette approche des fêtes, Noël, début de l'année prochaine, où là, il y a une agréable surprise pour vous. Vous allez rencontrer une personne qui pourrait avoir un lien avec un autre lieu géographique que le vôtre, mais ça n'empêchera pas de vous réaliser et de vivre une très jolie histoire. Et puis aussi, hein, si vous avez des questionnements d'ordre sentimental ou bien sûr d'autres sujets, envoyez à venir au 72018 suivi de votre prénom, date de naissance et de votre message. Et à présent, on a le plaisir d'accueillir Paul. Bonjour Paul.
4: Oui, bonjour. Bonjour Alexandre, bonjour Gabriel.
3: Bonjour.
2: Bienvenue à l'antenne de Sud Radio, Paul. Vous nous appelez d'où?
4: J'appelle à côté de Montauban.
2: De Montauban. Alors, Paul, vous avez un questionnement concernant vos enfants. Racontez-nous un petit peu votre histoire et quelle est votre question.
4: Alors, je suis séparé de la mère de mes deux enfants depuis à peu près 5 ans. Séparation qui a été très compliquée. Et dans les années qui ont suivi la séparation, en fait, il y a une garde alternée qui a été mise en place dans les faits de façon petit à petit. Et elle a été officialisée en juillet 2025, il y a un peu plus d'un an. Mmh. Et c'est une garde alternée que mon ex-compagne a toujours refusé et qui a très mal pris le fait qu'elle soit officialisée. En parallèle de ça, et c'est un peu le pourquoi de ce qui se passe, j'ai moi des questionnements professionnels qui font que je suis je sais pas très bien où j'en suis et que j'ai été assez chamboulé ces derniers temps, que j'ai été souvent en colère. Mes enfants ont été témoins d'une grosse colère que j'ai eue en mai. Et suite à ça, mon ex-compagne en a profité pour dire qu'en fait les enfants étaient choqués de m'avoir vu aussi en colère. Et depuis, je ne les vois plus. Donc ça fait à peu près 5 mois que je n'ai pas la possibilité de voir mes enfants ni de leur parler. J'ai fait les recours, on va dire, officiels, thérapeutes, etc. Mais les choses sont bloquées, n'avancent pas. Donc la question était de savoir comment je vais pouvoir renouer le contact avec mes enfants. Voilà.
2: Oui, vous avez tenté des actions en justice avec
4: l'officialisation de la garde alternée. Depuis, non. Depuis, en fait, malgré les démarches que j'ai fait, rien n'a démarré, pour dire. Voilà.
2: D'accord.

0: Vous donner de faux espoirs parce que c'est un sujet assez douloureux et difficile pour vous, j'imagine bien, et ne serait-ce aussi que pour les enfants, hein, parce que les enfants sont pris un peu en otage dans tout ça. Mais pour moi, il y a quelque chose de positif qui s'annonce. Donc je vais être prudent sur ma réponse parce que je ne veux pas vous donner justement trop d'idées sur le fait que tout va se régulariser tout de suite.
1: Non,
0: voilà, je pense que ça va être compliqué, oui, mais il faut pas lâcher. Il faut pas lâcher parce que même si aujourd'hui je ressens une période de fragilité un peu à tout niveau, hein, que ça soit d'ordre personnel, professionnel ou sur d'autres sujets. Mais je sens qu'il y a une force en vous qui, au travers de votre détermination, au travers de cette conviction et de cette volonté d'aller jusqu'au bout des choses, qui va vous permettre justement de pouvoir obtenir gain de cause et de reprendre cette garde. Donc pour moi, ça va demander encore un petit peu de patience, mais je dirais que d'ici cette fin d'année, les choses rentrent dans l'ordre et la justice vous donnera raison. Et elle peut même, la justice, pénaliser votre ex-femme.
1: D'accord. Très bien. Bon, merci beaucoup.
0: N'hésitez pas à revenir vers nous. Et c'est vrai que souvent dans les conflits familiaux, hein, préserver le dialogue et l'intérêt des enfants reste quand même essentiel.
1: Oui, tout à fait.
0: Merci à vous. Prenez soin
1: merci
0: de vous.
2: Bon courage.
0: Allez, on va répondre à un petit SMS, mon Gabriel.
2: Oui.
0: C'est celui de Séverine qui nous dit « Je suis actuellement agent immobilier et j'aimerais savoir si j'ai raison de vouloir persister dans ce métier que j'adore, selon toi. »
2: Oui, à 100%. C'est son élément, c'est vraiment son activité d'amour, on va dire. Hein. Mm-hmm. Et je vois une réussite, plus sur 2027, c'est vrai que là, ça a l'air d'être pas super positif en ce moment, mais ça va le faire.
0: Bon,
2: ça va le faire.
0: Alors, Séverine, restez optimiste. Et puis vous aussi, hein, si vous avez des questionnements, vous envoyez à venir au 7 20 18, accompagné du message, du prénom et de la date de naissance. Et à présent, on accueille Nicole. Bonjour Nicole.
3: Bonjour Alexandre, bonjour Gabriel.
2: Bonjour.
3: Merci de me recevoir dans votre super émission.
0: Oh, merci pour la super émission.
2: C'est gentil.
0: Et merci de votre...
3: Je le suis autant que je peux.
0: Oh, mais très bien, merci de votre fidélité à l'antenne de Sud Radio. Vous nous appelez du Tarn.
3: Oui, c'est ça.
0: Et que vous arrive-t-il?
3: Oh, il n'arrive rien de grave. Simplement, j'ai ma vie affective qui n'est pas stabilisée et j'aimerais savoir si je vais enfin rencontrer une belle personne avec qui je pourrais partager.
0: Bon, très bien. C'est une question simple. Hein.
2: Très simple.
0: Une question d'amour simple.
2: Très simple.
0: Et selon toi, Gabriel?
2: Alors, on est en chemin de vie 5. Donc c'est une transition qui va se faire par rapport à 2027 avec excellence dans le domaine de l'amour. Enfin, on arrête les schémas répétitifs parce que c'est vrai que les relations passives sont un peu répétitives quand même. Hein.
3: Oui, et j'ai beaucoup travaillé dessus, oui, effectivement.
2: Oui, oui. Vous recherchez une relation vivante, profonde et sécurisante, avant tout. Mais vous avez des petits moments quand même à vous, avec des petits besoins de liberté. Ça, je
3: oui,
2: l'ai vu.
3: Oui, tout à fait.
2: Parce que j'ai fait un petit tirage. Donc, c'est vrai que pour l'instant, ça n'a pas collé. Mais autour de mars-avril 2027, j'ai vraiment une réussite sentimentale. Ça, je peux vous l'affirmer.
3: Super.
2: Donc,
3: super.
2: On persévère.
3: J'espère.
2: On y croit. On reste positive. On reste aligné.
0: Exactement. Il faut rester aligné.
2: Oui.
0: Et j'aurais tendance à dire qu'une belle rencontre ne se mesure pas seulement à l'intensité des premiers sentiments, mais à la sérénité que cette rencontre peut procurer. Est-ce que tu es d'accord avec moi, Gabriel?
2: Je suis d'accord.
0: Tu es d'accord?
2: Pour une fois, je suis d'accord, oui.
0: D'accord. Hier, tu parlais d'encens.
2: Oui.
0: Est-ce que justement, il y aurait un encens qui favoriserait l'amour?
2: Alors, le santal.
0: C'est le santal.
2: Ce serait plus pour favoriser l'alignement.
0: Oui.
2: Voilà, un peu le lâcher prise, je me relaxe, je me détends, je médite. Voilà. Mm-hmm. Pas se mettre sous pression, mais quand est-ce que ça va arriver, est-ce qu'il y a un blocage, etc. On s'aligne. Donc je préconise l'encens en grain, santal.
0: D'accord.
2: Alors, t'aimes bien le santal, je crois, Alexandre.
0: Oui, oui, oui, tout à fait. Et Nicole, vous, est-ce que vous brûlez de l'encens souvent?
3: Ah oui, complètement. Ah ben oui,
2: voilà.
3: Oui.
2: Bon, c'est ça que j'ai le flash aussi.
0: D'accord.
3: J'apprécie beaucoup. Je vous remercie beaucoup.
0: Merci à vous.
3: Je vous tiendrai au courant.
0: Merci.
2: Bon courage.
0: N'hésitez pas à nous tenir au courant. Je rappelle, hein, pour le santal quand même, que pour l'encens, oui, il faut ouvrir les fenêtres, hein,
2: oui,
0: pour une question de sécurité.
2: Coupelle, un encensoir.
0: Voilà,
2: très important.
0: C'est important de le rappeler. Allez, dans quelques instants, on va retrouver Alex. Non, c'est Nadine qu'on va retrouver pour une question de travail concernant.

0: concernant son fils. Et puis vous aussi, hein, si vous avez des questionnements sur votre futur sentimental ou professionnel, ou bien sur d'autres sujets, appelez le 0826 300 300. Aujourd'hui, c'est Zach au standard. À tout de suite.
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1: Et vous êtes de retour dans C'est votre avenir. Je suis accompagné de mon cher Gabriel, de Voyance au féminin. Gabriel, on parlait justement d'encens auparavant. Est-ce que tu aurais un autre encens à nous proposer?
2: Oui, mon préféré.
1: Lequel?
2: Le sang du dragon.
1: Ah oui.
2: Tu connais?
1: Oui, oui, je connais, mais c'est juste de nom, hein, c'est pas du sang.
2: Non.
1: T'as déjà vu un dragon, toi?
2: C'est l'appellation, d'accord. C'est plus consistant, hein, c'est vraiment des encens en gros grains, si je puis dire. Et ça aide à la purification.
1: Ce sont des cristaux.
2: Oui, purification, protection, renfort des énergies, alignement. Voilà. Alors bien sûr, ça doit être associé à un mantra, comme tu connais également. Hein.
1: Oui.
2: Donc un mantra adapté, et attention, hein, toujours dans un encensoir, très important. Okay.
1: C'est très important.
2: Donc on a l'invocation, l'encens qu'il faut, ça fonctionne très bien.
1: Très bien. Allez, nous parlons maintenant d'avenir professionnel avec une maman qui aimerait voir la situation de son fils évoluer. Et c'est certainement le cas de Nadine. Bonjour Nadine.
3: Bonjour Alexandre, bonjour Gabriel. Merci de me prendre à l'antenne.
1: Bienvenue à l'antenne de Sud Radio, Nadine, vous appelez de la Gironde.
3: Merci.
1: Et
3: oui, c'est ça.
1: Voilà, et vous avez des questionnements concernant votre fils, racontez-nous.
3: Oui, mon fils il est parti à l'étranger de 2019 à 2026. Avec sa compagne.
1: Où à l'étranger, si c'est pas indiscret?
3: À Montréal.
1: Au Canada, très bien.
3: Oui.
1: Très bien.
3: Mais là, ils sont revenus avec deux enfants. Ils ont passé 7 ans de bonheur, grand bonheur. Et là, ils sont rentrés il y a 2 mois avec un enfant de 2 ans et l'autre de 5 mois, mais ils n'ont pas de travail. Alors, que vont-ils faire?
1: Donc,
3: les parents, c'est...
1: Bien sûr. Ils sont dans une recherche active, hein, j'imagine, professionnellement.
3: Oui.
1: Je ressens que... Oui, alors...
3: Surtout mon fils, parce que il est en congé parental et ma belle-fille, il est en congé parental jusqu'au mois de janvier. Mais là, ça presse.
1: Alors, étrangement, mais je ressens que votre belle-fille peut trouver plus rapidement du travail que votre fils, même si elle a un congé parental à respecter. Mais je dirais qu'il y a une perspective pour elle qui s'annonce. Alors, ça peut être pour le mois de janvier, hein, certes, hein, mais il y aura une possibilité, il y aura quelque chose qui va s'annoncer pour elle très rapidement. Et en ce qui concerne votre fils, pensez à votre fils et donnez-moi une couleur, s'il vous plaît.
3: Émeraude.
1: Le vert émeraude. Alors, oui, il a besoin de retrouver ses repères. Même si il est français, hein, et qu'il connaît bien la France, évidemment. Mais je crois que c'est combien de 7 années, hein, qu'ils ont passé au Canada. 7 ans, voilà. Il a perdu un peu ses repères et ça lui est un peu plus difficile à retrouver certains réflexes ou certains automatismes, hein, avec le système français. Donc pour moi, il va retrouver un travail et je sens que allez à la fin du mois, il a une opportunité, il y a quelque chose qui se présente pour lui d'ici cette fin de mois, mais ça ne sera peut-être pas ce qu'il veut réellement. Donc il n'est pas impossible qu'il soit amené à changer, à évoluer autrement et différemment d'ici quelques mois après. D'accord ?
3: D'accord. Mais ça sera après ça sera un travail définitif, quoi, une place définitive,
1: Oui, c'est un travail définitif. Alors, on dirait que c'est un travail où il peut avoir un peu soit de la vente ou une activité un peu commerciale. Il cherche dans quoi, lui ?
3: Là-bas, il était conseiller en acquisition de talents et gestionnaire de dossiers. C'est-à-dire, c'est des gens qu'il appelait, par exemple, des docteurs, des infirmières, tout ça.
1: Oui.
3: Et lui, il communiquait avec eux pour les aider à trouver du travail.
1: D'accord. Alors, je pense qu'il sera dans un autre secteur d'activité où il y a une activité un petit peu commerciale ou autre. Et c'est pour ça que ça lui correspondra pas complètement. Mais ça ne veut pas dire pour autant que ça sera un échec. Ça sera juste une épreuve à vivre et une transition pour après plus se spécialiser. Et je sens que votre fils, à l'avenir, il sera amené à lui-même à construire une activité ou à devenir un entrepreneur.
3: Ah bon ?
1: Oui. Mais plus tard.
3: Elle est dans l'hôtellerie, elle est directrice. Elle était directrice dans un grand hôtel à Montréal. Oui. Très très bien, tous les deux, ils étaient très bien notés dans leur travail. Puis voilà, ils sont rentrés à cause des enfants, quoi, parce que tout le monde, ils sont partis, et ils étaient... Et avec deux enfants en bas âge, c'était un peu dur.
1: Bon, ne vous inquiétez pas, Nadine.
3: L'air dur, 6 mois.
1: Oui, ne vous inquiétez pas, ils vont se stabiliser. Pour moi, il y a un bel équilibre familial.
3: Ah bon, waouh, c'est bon, ça me fait plaisir. Et ça sera, et après ils repartiront, ils vont partir d'ici parce qu'ils arrivent, ils sont pas loin de nous.
1: Ils vont, et pour l'instant, je sais pas trop, hein, la question était vraiment essentiellement posée sur leur emploi. Mais n'hésitez pas à revenir vers nous pour qu'on puisse vous répondre et regarder un peu plus loin. Et surtout, une période sans emploi ne remet jamais en cause la valeur d'une personne. Donc, n'ayez aucun problème sur leur capacité, leur possibilité d'évoluer.
3: D'accord. Merci
1: à vous. Prenez soin de vous. Merci.
2: Bon courage.
1: Allez, à présent, on va répondre à un SMS, celui de Michel, qui nous dit « Je souhaiterais connaître mon avenir professionnel. Je suis actuellement dans une situation qui ne me convient pas. Vais-je voir le bout du tunnel et enfin trouver une place pour laquelle ça pourrait me convenir ?» Selon toi, Gabriel.
2: Oui, on a la fin de quelque chose. On est en année 9, précisément. Donc l'année prochaine, c'est année 1, renouveau, nouveau départ. Et je vois donc effectivement une nouvelle activité et ça sera vraiment la dernière jusqu'au bout.
1: Très bien.
2: Voilà, donc oui.
1: Parfait. Et vous aussi, hein, si vous avez des questionnements et que vous n'osez pas passer à l'antenne, n'hésitez pas à envoyer un SMS au 7 20 18 avec le mot à venir et votre prénom, date de naissance et votre message. Et à présent, on a le plaisir d'accueillir Lucie. Bonjour Lucie.
4: Oui, bonjour.
1: Bienvenue. Bonjour. Bienvenue Bonjour. À l'antenne de Sud Radio. Vous nous appelez de la Somme.
4: Oui.
1: Et qu'est-ce qui vous amène à nous ?
4: Alors, ce qui m'amène, c'est que nous sommes en procès depuis 5 ans, après avoir vendu notre maison. La personne qui a acheté notre maison nous a mis en justice. Il y a des choses qui sont très... Il y a beaucoup de mensonges dans ces déclarations. Et aujourd'hui, c'est la conclusion dans le courant du mois de mars. Donc, je voulais savoir est-ce qu'il pourrait nous attendre, quoi. Est-ce qu'on va être condamné à payer quelque chose ou quoi ?
1: Très bien. Gabriel, je vois que tu te concentres beaucoup sur le sujet.
2: Concentré. Donc, chemin de vie 1 également pour 2027. C'est un nouveau départ sur cette affaire. C'est une réalisation qui est positive pour vous. Voilà.
4: D'accord.
2: Alors, petite parenthèse. Il y aura quand même un pseudo-accord qui sera trouvé. Parce que je vois qu'il y a eu un peu de magouille là-dedans quand même. Hein.
4: Oh oui, beaucoup de mensonges. Trop long, tu avais expliqué du début jusqu'à la fin. C'est trop long à vous expliquer.
2: Donc tout ça va être en grande partie démontré, si je puis dire. Et moi, j'ai une très bonne vibration sur plutôt avril. Ça correspond à quoi, avril ?
4: C'est ça. Ben, c'est complètement le truc final, quoi. C'est la conclusion, là, déjà entre septembre, octobre.
2: Oui.
4: C'est, vous savez, les avocats disent leur théorie, quoi.
2: Oui.
4: Et le mois de mars aussi, il y a d'autres rendez-vous. Mais nous, on fait ça par distance, puisque nous, la Somme et la région, quand on a vendu notre bien, ça c'est dont on est représenté par un avocat et dont chacun dit sa défense, quoi. Et nous, on n'a rien du tout, rien
2: à
4: nous reprocher.
2: En tout cas, j'ai vraiment une ouverture très positive pour vous sur avril. Je vous le confirme.
4: D'accord.
2: Et relâchez l'attention, parce que je vous sens tendu, ça joue sur l'émotionnel aussi.
4: Oui, ben, vous savez, j'ai été choquée, moi j'ai déclaré un cancer, tellement que j'étais choquée de ce qui nous arrivait, quoi. Ce qui nous est tombé dessus par la tête.
2: Oui.
4: Ben, c'est des gens qu'on a accueillis, on a beaucoup donné notre hospitalité, et au moment de se quitter, bonjour, au revoir, tu dis bien si t'es bien rentré et tout, puis deux jours après, ben, c'était des insultes par téléphone, grosse merde, des trucs comme ça qu'ils nous ont mis au téléphone, quoi.
2: Oui.
4: Alors après, ils nous ont mis en justice, et puis là, ben, là est-ce qu'on va être condamné à quelque chose ?
2: Non. Je ne vois pas de condamnation, rassurez-vous. Je le répète, pas de condamnation. Donc relâchez la pression et occupez-vous de vous, de votre alignement, de votre énergie.
1: Oui. Et si je peux me permettre, je sens chez vous une capacité à travailler sur votre intuition. Donc l'intuition peut aider à prendre du recul et ça permet aussi de pouvoir bien défendre vos droits en fonction d'une bonne réflexion si vous allez à l'écoute de votre intuition. Donc n'hésitez pas à utiliser et être à l'écoute de votre intuition.
4: D'accord, donc c'est plutôt positif de notre côté alors.
2: Oui,
1: complètement. Merci à vous.
4: Merci beaucoup.
1: À très bientôt.
4: Et à très bientôt. Au revoir.
1: Prenez soin de vous. Allez, on va répondre à France qui nous demande « Que dois-je espérer de ma relation avec mon ami du 31-01-1961 depuis 18 mois ?» Alors, pour moi, je sens qu'il y a du potentiel, mais c'est un peu compliqué. Hein. Il va falloir communiquer ensemble. Peut-être que lui manque parfois d'un certain engagement ou peut-être de trop d'exigences aussi, parce que je ressens que à la fois il peut être parfois, enfin il peut être distant et à la fois il peut être aussi un peu exigeant. Donc prudence, mais je sens que la relation peut évoluer avec le temps. Il faut juste peut-être mieux communiquer. Et puis vous aussi, hein, si vous avez une question sur votre futur, n'hésitez pas à envoyer à venir. Avec au 7-20-18 avec votre date de naissance, prénom et votre message. Allez, dans quelques instants, on va retrouver Karine qui attend beaucoup d'un entretien professionnel que son mari doit passer. Alors, cet entretien va-t-il enfin lui ouvrir une nouvelle porte? Et vous aussi, si vous avez des questionnements, 0826-300-300, nous sommes là jusqu'à 17h avec vous et bien sûr accompagné de Gabriel. À tout de suite.
2: À tout de suite.
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2: Et nous sommes de retour dans C'est votre avenir. Alors, nous sommes en direct, hein, vous pouvez nous rejoindre aussi sur la chaîne YouTube. Surtout, n'hésitez pas à télécharger l'application Sud Radio pour retrouver toutes vos émissions. Et bienvenue à tous ceux qui nous rejoignent. Est-ce que, Gabriel, tu as quelque chose à donner comme conseil à nos auditeurs aujourd'hui?
3: Toujours sur la lignée des encens.
2: Oui.
3: Voilà. Pourquoi pas utiliser un petit encens pontifical?
2: Voilà. C'est
3: pour,
2: quoi
3: pour la protection.
2: De la protection.
3: Pour un petit peu épurer les énergies un peu lourdes, un peu négatives. Voilà. Quand on est dans une situation tendue. Bien sûr, toujours associé avec un mantra.
2: Ah, très bien.
3: Ne pas oublier.
2: Tu as un mantra à nous donner?
3: Non,
2: pas particulièrement.
3: Enfin, si, j'ai les miens, mais ils sont secrets.
2: Mais on peut se les personnaliser, les mantras.
3: On peut se les personnaliser, voilà. Mais bon, moi, je garde un peu ça secrètement. Hein,
2: on en parlera de l'histoire des mantras.
3: Voilà, hein, pour si les guidances que je fais vraiment en privé.
2: D'accord, hein, très bien. Allez, il suffit parfois d'un rendez-vous, d'un entretien ou d'une rencontre professionnelle pour que de nouvelles perspectives arrivent et apparaissent. Mais encore faut-il que cette opportunité se concrétise. Et on va en parler justement avec Karine. Bonjour Karine.
4: Bonjour.
2: Bienvenue à l'antenne de Sud Radio, Karine.
4: Bonjour Alexandre, bonjour Gabriel.
3: Bonjour, bonjour.
2: Vous nous appelez de l'Occitanie.
4: Oui, exactement.
2: Alors, vous avez passé un entretien professionnel?
4: Non, pas du tout. Je voudrais connaître votre ressenti concernant mon mari. C'est mon mari qui passe.
2: C'est votre mari.
4: Voilà, c'est mon mari qui passe justement aujourd'hui d'ailleurs. Il s'est positionné et a posé sa candidature en fait sur la création d'un poste de responsable en interne en fait dans son entreprise dans laquelle il est depuis de nombreuses années. C'est en interne. Et voilà, il s'est positionné sur ce nouveau poste. Je voudrais connaître votre ressenti à tous les deux, si possible.
2: Alors, pour moi, j'ai le sentiment que c'est pas du tout négatif. C'est pas du tout négatif. C'est le premier entretien qu'il a avec cette structure.
4: Le premier entretien officiel, oui. Après, il y a eu des entretiens professionnels qu'on appelle des EP. Mais là, pour ce poste-là, c'est le premier. Oui.
2: C'est le premier, d'accord. Parce que je sens qu'il y aura un deuxième entretien à la suite de ce premier entretien-là. Et je sens une continuité. Je sens une continuité après, en ce qui concerne votre mari, peut-être qu'à un moment donné, il aura l'envie ou le désir d'évoluer sur une autre fonction ou sur un autre poste. Donc, je ne sens pas dans l'avenir qu'il reste réellement longtemps et sur en fonction sur du long terme. Non pas parce que il fait une faute professionnelle ou tout simplement il est licencié ou quoi que ce soit. C'est lui qui aura l'envie et qui prendra cette décision d'aller vers autre chose.
4: Mais dans un autre secteur, vous voulez dire ?
2: Dans un autre secteur, oui.
4: Dans
2: un autre secteur, mais c'est pas tout de suite. Pour l'instant, j'ai l'impression que ça me semble être positif.
4: Voilà, parce que là, ça fait quand même 30 ans qu'il est dans cette entreprise.
2: Mmh. Oui.
4: Voilà, donc je suis super étonnée qu'il puisse, dans un certain temps, aller vers autre chose.
3: Ce que vous voulez dire, Alexandre, c'est qu'il y a deux étapes. On le voit évoluer dans un premier temps là où il est. D'accord. Donc pour moi, la réponse est positive. On est sur une année personnelle 7. Donc il était beaucoup en réflexion et en repositionnement par rapport à tout ça depuis un certain temps. Voilà. Moi, je vois que l'entretien s'est très bien passé. Et par contre, on aura quand même la réflexion et le délai. Et après cela, on aura une réponse positive. Et c'est pour ça que je le vois sur 2027. Et ce poste, je le vois dans du pouvoir et de la décision. Donc c'est un poste plus à responsabilité, vous voyez ?
4: Mais c'est un poste à responsabilité là pour lequel il postule.
3: Ah bah c'est ça.
4: C'est
2: très
4: un poste
2: bien.
4: À responsabilité,
3: c'est,
4: et il est à l'origine en fait de la création de ce poste.
2: Bon, en tous les cas, ça me semble positif, donc vous nous tiendrez au courant pour la suite.
4: Bien sûr, en plus il aura la réponse rapidement.
2: Très
4: rapidement.
2: Merci à vous Karine.
4: Prenez
2: soin de vous.
4: Merci.
3: À tout bientôt.
2: Merci. Et on va répondre à un SMS, celui de Sébastien, qui nous demande « J'ai fait une demande de prêt. Voyez-vous quand même, malgré les refus, une acceptation à venir ?» Selon toi, Gabriel,
3: Honnêtement, je vois la situation toujours bouchée. Mmh. On est encore dans un cycle un peu négatif. Vaut mieux attendre vraiment le premier trimestre 2027. Vraiment 2026, je ne vois pas de déblocage.
2: Très bien. Vous aussi, hein, si vous avez des questionnements et que vous souhaitez envoyer un SMS, faites-le au 72018, suivi de votre prénom, date de naissance et de votre message et avec le mot « à venir ». Et à présent, on a le plaisir d'accueillir Muriel. Bonjour Muriel.
5: Bonjour. Bonjour ouais. Alexandre, bonjour Gabriel.
2: Bienvenue à l'antenne de Sud Radio, Muriel. Vous nous appelez des Landes.
5: Merci. Oui.
2: Et vous avez des questions concernant un lieu de vie, c'est ça?
5: Oui, c'est ça. Nous avons mis notre maison en vente en avril. Et j'aurais voulu savoir si vous voyez une vente prochaine, parce que le projet de partir dans un autre département dépend de la vente de notre maison. Donc voilà. Donc je voulais savoir si
2: alors, Gabriel, il
5: faut faire rapidement ou pas.
2: Selon toi, est-ce qu'il y a des pas rapides?
3: Oui. Je le sens. Voilà.
2: Sous combien de temps?
3: Très bonne énergie. Ça va être très précis. Entre début décembre et mi-janvier. Alors, même si c'est à cheval sur les deux années, que c'est un peu la période un peu creuse, etc., il y a une réalisation de la vente à ce moment-là. Ça, je vous le confirme. Vous avez déjà quelqu'un en vue par rapport à cette vente?
5: Alors, on avait deux personnes. Une qui est en train de mettre sa maison en vente aussi.
3: Oui.
5: Qui était très intéressée par la nôtre, mais bon, il faut qu'elle vende la sienne, la leur. Et on avait une autre personne aussi, donc on est en attente de ces deux personnes, tout en sachant qu'on continue quand même nos visites. Mmh. Donc voilà.
3: Moi, je vois la première personne, je vous le dis.
5: Ah.
3: Voilà. Donc, il y a une vente effectivement qui se fait de l'autre côté. Voilà. Et c'est en train de se joindre au niveau des deux bouts, si je puis dire.
5: Ah, ouais.
3: Donc, croisons les doigts. Moi, je le vois, c'est positif.
2: Magnifique.
5: Bon.
3: Magnifique.
5: Oui. Ben, vous me redonnez du baume au cœur, parce qu'on commence super. Un petit peu à désespérer, parce que ça n'avançait pas. Mais bon, bah, écoutez, super. Hein.
2: Vous allez pouvoir vous projeter dans l'avenir.
5: Oui.
2: Merci à vous.
5: Merci beaucoup.
2: N'hésitez pas à revenir vers nous.
3: Bon courage.
5: Merci,
3: Muriel.
5: Oui. Merci, au revoir.
3: Au revoir.
2: Et on va répondre à Christelle par SMS qui dit actuellement cadre de santé et faisant des soins énergétiques à côté. Est-ce que cela va se développer afin que je quitte mon emploi et que je me rapproche de mon compagnon? Alors oui, et moi pour moi c'est un grand oui. Je sens que les choses vont pouvoir bien se développer. Vous êtes volontaire, déterminé, donc je n'ai aucune hésitation. Vous allez pouvoir réaliser votre projet et votre rêve de vous rapprocher de votre compagnon. Et si vous aussi, vous avez des questionnements, envoyez à venir au 72018, suivi du prénom, de la date de naissance et de votre message. Et à présent, on a le plaisir d'accueillir Valérie. Bonjour Valérie.
6: Oui, bonjour Alexandre et Gabriel.
3: Bonjour.
6: Bonjour les auditeurs.
2: Bienvenue à l'antenne de Sud Radio, Valérie. Vous nous appelez d'où? De quelle ville?
6: Alors moi, je suis proche de Paris, en région parisienne.
2: Région parisienne, d'accord. Et que vous arrive-t-il?
6: Eh bien, en fait, je crée mon activité en conseil en IA et pour renforcer déjà une première certification que j'ai obtenue haut la main au mois d'août, j'ai recherché les SEC et fait une formation dans ce domaine-là et j'aurais voulu voir comment, quelle va être votre perception, est-ce que ça va m'aider à booster mon business et voilà, et comment va se développer le business par rapport à cette formation, si j'y arrive et voilà.
2: Est-ce qu'il y a une durée de 4 mois ou une échéance de 4 mois concernant cette formation?
6: Absolument, vous êtes très fort. Cette formation va durer jusqu'au fin décembre. Et après, il y a la période d'examen au mois de janvier qui consiste en des QCM et un projet avec des équipes.
2: Très bien. Alors pour moi, oui. C'est même très positif et je vous encourage à faire cette formation parce que je sens que ça va vous donner un boost et ça va pouvoir vous permettre de bien développer votre activité. Et je vous sens même vous rattacher à une autre structure à l'avenir pour pouvoir apporter soit vos services en tant que prestataire ou en étant autonome et indépendante. Et je sens votre activité, je perçois cette activité qui se développe bien.
6: Ah bon ? Parce que ce rattachement à une autre structure, c'est lié à un précédent professeur, mais pour l'instant, je fais un petit peu de pushback, c'est-à-dire je limite parce que je vais être très prise par cette formation quoi, jusqu'à début d'année.
2: Oui, mais je pense que vous arriverez à trouver ensemble une façon de s'organiser, de faire, et voilà. Donc pour moi, en tous les cas, n'hésitez pas à gagner confiance en vous et aller jusqu'au bout des choses.
6: Parfait. Eh bien, écoutez, ça me revient comme la précédente auditrice du baume au cœur.
2: Bon, magnifique. Je vous souhaite une bonne continuation, Valérie.
6: Merci.
2: Merci à vous.
3: Allez, courage.
2: Allez, dans quelques instants, nous retrouverons Fanny, qui est dans le Gard. Elle est attachée à un homme et aimerait savoir si elle peut réellement envisager une vie à deux avec lui. La réponse, c'est dans quelques instants. Si vous souhaitez, en attendant, appeler le 0826-300-300. Zach au standard est là pour vous répondre.
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1: Et de retour dans votre émission, c'est votre avenir pour cette dernière partie avant de retrouver les vraies voix présentées par Cécile de Minibus, Patrick Roger, Philippe David et bien sûr toute leur équipe. Un rendez-vous incontournable dès 17h. Et nous, on est encore là avec vous hein, jusqu'à 17h pour répondre à toutes vos interrogations. 0826-300-300. Je te sens très en forme, Gabriel, aujourd'hui.
2: Ah bon ?
1: Oui. Pourtant, hier soir, tu as veillé. Hein, tu as fait un peu la fête, j'imagine.
2: J'ai toujours mon énergie médiumique qui est là. Hein.
1: Bah ça, oui, ça s'efface pas. Hein. D'ailleurs, est-ce qu'on peut perdre son don ?
2: Non.
1: Non.
2: Très rarement.
1: On peut, à un moment donné, ça peut s'atténuer.
2: Avec un gros choc, on peut.
1: On peut.
2: Mais ça reste très rare.
1: Et quand il y a une surcharge émotionnelle,
2: oui.
1: Donc là, on est moins réceptif.
2: Ou perturbé, oui, effectivement, ça bloque un peu l'énergie.
1: Exactement. Allez, à présent, on reçoit Fanny. Bonjour Fanny.
3: Bonjour Alexandre, bonjour Gabriel, je suis ravie d'être avec vous.
2: Bienvenue.
3: J'ai appelé plusieurs fois et aujourd'hui je suis avec vous, donc je suis aux anges.
1: Et voilà, et vous nous avez laissé un message sur le répondeur et Aude vous a rappelé. C'est bien ça. Bon. Comme quoi, il faut tenter votre chance, même si parfois, je sais qu'en ce moment, vous appelez, vous êtes nombreux à appeler, mais tentez votre chance et laissez un message sur répondeur. Et c'est le cas de Fanny, hein. Voilà, vous avez réussi à nous avoir aujourd'hui. Alors, Fanny, vous êtes dans une situation où vous posez des questions sur votre vie sentimentale. Racontez-nous un petit peu.
3: Tout à fait. Donc, en fait, j'ai rencontré cette personne en juillet dernier, où c'était une rencontre d'abord pour travailler occasionnellement ensemble. Et puis finalement, au printemps, on a commencé à se voir pour des sorties, tout ça. Et puis en début juillet, on s'est mis ensemble. Voilà. Après, on s'entend très bien, on a beaucoup de passions communes. Mais il habite à 2 heures de route. Donc en gros, ma question, c'est de savoir si on aura un avenir commun ensemble. Et comme il a beaucoup de projets et que parfois il est submergé par tous ses projets, savoir si un jour je pourrais l'aider dans ses projets et puis et que ça soit nos projets à deux, quoi. Voilà.
1: Bien. Gabriel, selon toi, est-ce qu'il y a possibilité ?
2: D'après mon calcul, on est en chemin de vie. Il est en chemin de vie 8. L'année prochaine, 9. Donc on approche effectivement d'une meilleure ouverture personnelle. Il est trop ambitieux. Il a beaucoup d'ambition, cet homme. Le 8, c'est le bâtisseur. Donc effectivement, je comprends qu'il gère plusieurs choses en même temps.
3: Oui, c'est lancé dans beaucoup de choses et des fois il me dit je fais trop de choses, j'y arriverai pas.
2: Il a du mal à canaliser, oui, les choses. Donc c'est pour ça que votre relation passe en arrière-plan. Alors pas dans le domaine de l'amour, il vous aime, mais au quotidien, c'est vrai qu'il est absent, il est pas là, c'est irrégulier tout ça.
3: C'est comme ça.
2: Oui, et je vois donc sur 2027 une meilleure énergie. Le contact va se rapprocher, voilà. Et puis un deuxième point, c'est que j'ai associé la carte de la force, mais c'est quelqu'un qui n'est pas dans un vrai besoin affectif. Il le montre pas, en fait. Il en a besoin, mais il le montre pas. Vous voyez ? Pour être plus précis.
3: Oui.
2: Il vous a parlé de son passé ?
3: Non, pas vraiment.
2: Parlez-en. Oui. Il a une blessure émotionnelle du
3: passé.
2: Son passé
3: sentimental ?
2: Oui, oui.
1: Familial, peut-être ?
2: Ou familial, oui. Oui, oui. Il y a quelque chose qui il y a eu un choc émotionnel, quelque chose comme ça, vous voyez ?
3: D'accord, parce que je sais qu'il n'a pas de frère, pas de sœur, que ses parents, c'est pareil, ils n'ont pas de frère, pas de sœur, mais après, voilà, il a pas beaucoup de famille.
2: On ne sont pas forcément dans la famille, ça peut être comme Alexandre dans la famille, dans une rencontre sentimentale passive.
3: D'accord,
2: voyez
3: d'accord.
2: Mais en tout cas, moi, je vous dis oui, soyez patiente sur l'année qui arrive, voilà. Hein, je répète, il sera en année 9, donc quasiment une transition. Hein,
1: bien
2: voilà.
1: Sûr.
2: Et donc je vois une réussite dans cette relation, faut vous accrocher.
1: Allez, on
2: d'accord.
1: y croit.
2: On y croit.
3: D'accord.
1: Et on s'accroche.
3: Merci
1: Fanny.
3: Beaucoup. Merci.
1: Merci. Et n'hésitez pas à revenir vers nous pour nous tenir au courant.
2: On vous envoie plein d'amour.
1: Allez, on va répondre à un SMS, celui de Michel, au féminin. Quel est l'avenir professionnel de mon fils Florian ? Il est en CDD jusqu'à fin décembre. Alors, je sens que votre fils a une possibilité, une opportunité, peut-être au sein de la structure, de se faire embaucher, mais ça ne sera pas tout de suite. Il va falloir attendre, patienter. Entre-temps, peut-être qu'il aura une opportunité d'un travail ou d'un job sur un CDD à nouveau. Et la structure dans laquelle il est, on peut le rappeler pour aller ou pour lui proposer un contrat beaucoup plus long et voire peut-être à durée indéterminée. Tu rajoutes quelque chose, Gabriel ?
2: Pour une fois, je vais être d'accord avec toi.
1: Bon, pour une fois, j'adore. Et vous aussi, hein, si vous avez des questionnements, n'hésitez pas avec le mot « à venir » au 7-20-18, suivi du prénom, de la date de naissance et de votre message. Et j'ai le plaisir d'accueillir Marie-Reine. Bonjour Marie-Reine.
4: Bonjour Alexandre.
1: Bienvenue à l'antenne de Sud Radio.
4: Merci.
1: Vous nous appelez de quelle région ou département ?
4: De Pau.
1: De Pau, très bien. Et vous avez des questionnements concernant un terrain que votre mari a hérité, hein, c'est ça ?
4: Oui, avec ses deux sœurs, enfin c'est en indivision à trois, oui.
1: Mm-hmm.
4: Et depuis de nombreuses années, on a fait des démarches pour arriver à obtenir une servitude de passage, avocat, etc. Enfin, on n'en a pas fini avec des frais. Et puis, pour apprendre dernièrement que le PLU est passé, enfin, disons que ce terrain est passé en agricole. Donc, on ne pense pas pouvoir le vendre parce que c'est 50 centimes le carré, donc c'est pas du tout pareil.
1: Oui.
4: Donc, je voulais savoir ce que vous pensez de l'avenir de ce terrain.
1: Et s'il y a une possibilité de faire passer une commission ou d'aller en commission pour faire changer les choses, j'imagine, non ?
4: Oui, voilà, je ne sais pas si c'est possible.
1: Pour l'instant, alors, je ne veux pas être pessimiste, hein, mais je ne sens pas une situation qui change pour l'instant. Par contre, je vous conseillerais, enfin, ou en tous les cas, mon ressenti, hein, de garder ce terrain parce qu'il peut, à l'avenir, changer. Et dans une période de 4-5 ans, là, je vois un changement possible, un changement de PLU et certainement, ça repasse en constructible. Mais avec des restrictions, avec des règles, même s'il passe en constructible, il y aura pas mal de restrictions sur cette zone-là, là où vous êtes. Hein. Et tenter et essayer. Mais si, dans le cas où vous deviez prendre un avocat pour entamer une procédure, soyez prudent. Soyez prudent parce que je sens que ça reste assez ferme et assez définitif sur la décision actuelle.
4: Bon, mais très bien. En tout cas, je vous remercie beaucoup, vous et Gabriel également.
1: Merci, Marie-Reine.
2: Courage.
4: Et puis, peut-être une autre fois.
2: Ben avec grand plaisir.
1: Oui, surtout avec grand plaisir. Et n'hésitez pas à nous tenir au courant. Merci à vous.
4: D'accord, merci beaucoup.
1: Merci.
4: Au revoir.
1: Alors Gabriel, on arrive à la fin de cette émission.
2: Oui, et puis je voulais te dire, oublie pas, mardi soir à 20h50, émission DVM,
1: oui.
2: Moi et Damien,
1: d'accord.
2: 20h50, oublie pas.
1: D'accord, c'est voilà. Sur YouTube, hein, sur votre chaîne, c'est ça ?
2: Ouais, enfin c'est sur tous les réseaux. Hein.
1: Ah, sur tous les réseaux,
2: tous les réseaux.
1: D'accord, très
2: voilà.
1: Bien. Merci
2: donc,
1: à vous.
2: 20h50.
1: Nous, très bien, nous on se retrouve demain, toujours à la même heure. J'espère que vous avez passé un bon moment. Merci pour votre confiance.
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1: À vous de le dire, soyez les bienvenus jusqu'à midi, à vous de le dire. Faut-il interdire les boissons énergisantes aux moins de 16 ans? Elles cartonnent chez nos ados, mais deux députés veulent désormais leur en interdire la vente avant 16 ans. Est-ce une mesure de santé publique nécessaire ou une interdiction de plus? Est-ce que vous trouvez ça normal? À vous de le dire sur Sud Radio 0800 26 300 300, avec Manu au standard à partir de 10h30 dans notre deuxième partie. Trois débatteurs autour de la table. Ils étaient attendus sur la colère lycéenne. Ils répondent pouvoir d'achat, carburant, en jouant sur le déblocage de réserves stratégiques, ce qui ramènerait le litre de 12 à 18 centimes. Chèque énergie dès janvier, gel des prix de l'électricité. Voici les annonces de Sébastien Lecornu hier soir. Est-ce que c'est suffisant pour vous? À vous de le dire. Les réponses face à la colère des lycéens, ce sera pour fin octobre. En attendant, de nouveaux blocages et manifestations prévues aujourd'hui. 224 lycées déjà bloqués. Qu'est-ce qu'il faudrait faire en priorité selon vous? 5 chantiers sont sur la table. Parcoursup, les bâtiments passant par les rythmes scolaires. Les lycéens, eux, demandent 10 milliards. Mais est-ce que c'est vraiment une question d'argent? À vous de le dire. Vous pensiez peut-être que les ZFE avaient été supprimées. Eh bien, elles l'avaient été par les députés, mais pas par le Conseil constitutionnel. Du coup, le RN remet la question sur la table aujourd'hui. Ces zones protègent-elles réellement notre santé ou est-ce qu'elles vous excluent des villes? Vous qui peut-être n'avez pas les moyens de changer de voiture, faut-il supprimer les ZFE? À vous de le dire.
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1: Et vous venez de l'entendre, le jingle pas si vite. Tous les jeudis, on parlera avec Gilles Gansman tout à l'heure de ces boissons énergisantes. Mais avant, on vous retrouve, mon cher Laurent Permas, directeur de Sofinco Eco. Bonjour Laurent.
3: Bonjour Stéphanie.
1: Vous nous aidez comme chaque jeudi à déjouer les pièges du quotidien. Une arnaque qui explose par exemple aujourd'hui, c'est le faux conseiller bancaire, Laurent.
3: Exactement. Alors, on entend de plus en plus parler, en fait, de cette pratique. Les chiffres montrent à quel point, en fait, il faut être vigilant. Rien qu'en 2025, alors, sur le cybermalveillance.gouv, en fait, on a enregistré plus de 15 000 demandes d'assistance liées aux faux conseillers bancaires. Ça fait juste une hausse de 159% par an. Et puis, les fraudes dites par manipulation, on va le voir avec un faux conseiller bancaire qui est aujourd'hui la principale forme, ça a représenté 516 millions d'euros de préjudice en 2025. Je ne sais pas si vous imaginez un peu le poids de cette arnaque. Alors, elle commence en fait par un appel très crédible. Bonjour monsieur, je vous appelle du service sécurité de votre banque. Nous avons détecté un paiement suspect de 1850 euros, donc il est assez important généralement, sur votre compte. Est-ce bien vous? Forcément, vous répondez non. Et là, le conseiller vous rassure, ne vous inquiétez pas, nous allons bloquer immédiatement cette opération. Il connaît votre nom, votre banque, certaines de vos coordonnées. Et donc, en fait, vous êtes totalement rassuré et même assez, avec beaucoup de sérieux. Et c'est là où justement il faut qu'on fasse attention.
1: Et c'est là qu'on se dit, Laurent, pas si vite justement.
3: Et exactement, Stéphanie. Le premier signal, en fait, c'est l'urgence. C'est-à-dire que vous allez avoir un faux conseiller qui va vous mettre la pression. Il faut agir immédiatement. Votre argent est en train de partir. Les comptes sont à l'étranger. Ça va être difficile pour nous de rapatrier en fait cet argent. Ouvrez votre application bancaire, je vais vous guider. Et là, surtout, on ne fait rien dans la précipitation parce que l'objectif de l'escroc, justement, c'est de vous empêcher de réfléchir, de mettre une pression sur la temporalité.
1: Et le deuxième signal, Laurent, c'est quand ce faux conseiller commence à nous demander des cotes, c'est ça?
3: Eh ben oui. Et en fait, il va, vous allez les donner, vous allez recevoir un code par SMS, justement parce que c'est pour annuler l'opération, ça s'appelle le phishing en fait. Et vous allez recevoir une notification dans votre application bancaire, validée là pour bloquer la fraude. Et donc là, justement, passive, parce qu'en réalité, cette validation peut justement permettre aux fraudeurs d'effectuer le paiement ou le virement. Donc la règle est vraiment très simple, ça paraît basique, mais malheureusement vous avez vu les chiffres, 515 millions de fraudes rien que l'année dernière. Un conseiller bancaire ne vous demande jamais votre mot de passe, jamais vos codes d'authentification ou encore moins de valider une opération destinée soi-disant à sécuriser votre compte. Mais... ça n'existe pas, c'est pas possible.
1: Oui. Alors, ce qui est troublant, Laurent, c'est que ces escrocs connaissent parfois beaucoup de choses sur nous, c'est ça, le souci.
3: Oui, bah, c'est exactement, c'est malheureusement un troisième signal à connaître, hein, c'est une personne qui connaît vos informations personnelles, mais pas forcément votre banque. Vous avez beaucoup de phishing, vous avez énormément de cyberattaques aujourd'hui, hein.

0: Donc ça, c'est avec le numéro habituel, hein, celui qui est enregistré dans votre application bancaire ou sur votre site, sur le site officiel de la banque, et vous parlez avec un conseiller ou votre conseiller pour lui expliquer ce qui s'est passé, puisqu'il faut le déclarer, hein. Et je le rappelle, on communique aucun code, on ne valide aucune opération que la personne que je n'ai pas moi-même initiée, hein. C'est
1: Et
0: vraiment
1: la phrase à
0: important.
1: retenir aujourd'hui, Laurent?
0: Bah, c'est pas si vite, hein. En fait, voilà, c'est quelqu'un vous appelle pour vous dire qu'il faut sauver votre argent immédiatement, vous raccrochez, vous appelez vous-même votre banque, parce qu'un vrai conseiller peut vous alerter, mais il vous demandera, je le rappelle à chaque fois, jamais vos codes pour protéger votre compte.
1: Merci.
0: Impossible.
1: Merci Laurent Permas, directeur de Sofinco Eco. Et on vous retrouve évidemment tous les jeudis à la même heure pour déjouer les arnaques. Merci à vous.
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1: Bonjour Gilles Ganzmann.
3: Bonjour Stéphanie.
1: Alors, j'espère que vous ne buvez pas de boissons énergisantes, même si vous avez plus de 16 ans.
3: Oui, mais non, c'est pas mon truc parce que je suis un peu hypochondriaque.
1: Ouais,
3: je me demande ce qu'il y a
1: bon,
3: dedans. Bah, aussi, le Red Bull, c'est un goût de chewing-gum.
1: J'aime pas.
3: On peut mettre. Donc, voilà.
1: En tout cas, on se demande aujourd'hui, mon cher Gilles, si on doit ou s'il faut les interdire, ces boissons énergisantes aux jeunes de moins de 16 ans. Vous savez, les Red Bull, les Chao Energy, les Monster, c'est vrai que ça cartonne. Il y a des influenceurs qui en font la promotion. Donc, c'est vrai que nos ados tombent dans le panneau et en boivent pas mal. C'est parfois mauvais pour leur santé. Les députés Sandrine Runel et Yannick Neuder veulent donc renforcer cette protection et les interdire comme dans certains pays, hein, notamment l'Angleterre.
3: Oui, l'Angleterre, ça sera à partir d'avril. Mais vous avez déjà le Québec, l'Espagne y réfléchit. Et c'est une vraie question. C'est est-ce qu'on... Parce que... À 17 ans, ça veut dire que ça nous fait plus de mal. À 20 ans, on peut mourir à 20 ans en prenant 10 ou 15 Red Bull. C'est une drôle de loi. Soit on décide que c'est la majorité, ou soit... mais 16 ans, pourquoi 16 ans? C'est un peu comme pour le téléphone, 15 ans, 14 ans.
1: On va vous poser une vraie question, mon cher Gilles. On va poser la question au docteur Boris Ancel, qui est... professeur de médecine, endocrinologue, nutritionniste.
3: Ouais, c'est une sommité, hein.
1: Bonjour, docteur Ancel.
4: Bonjour.
1: On est ravis d'être avec vous. Vous avez aussi une chaîne YouTube, hein,
3: oui.
1: Et vous êtes chroniqueur au Point.
3: Et la chaîne YouTube s'appelle
1: PUMS.
3: PUMS.
4: PUMS, pour une meilleure santé, ça veut dire.
1: Eh ben, écoutez, c'est très intéressant en tout cas. Et on a hâte de vous entendre là-dessus parce que Gilles pose une vraie question. Oui ou non, c'est dangereux pour tout le monde et dans ce cas, il faut l'interdire. Ou pourquoi les moins de 16 ans? Alors, concrètement, docteur, quels sont les risques de ces boissons énergisantes?
4: Alors, concrètement, ces boissons énergisantes, ce sont des bombes de caféine et d'autres stimulants dans certaines de ces boissons. Et on sait que la caféine a des effets sur l'organisme. Alors, chez l'adulte, c'est pas trop un problème parce que il faut dépasser 400 mg de caféine par jour, ce qui représente pas mal de café et pas mal de ces boissons pour avoir des niveaux considérés comme dangereux. Mais en revanche, chez les enfants et chez les adolescents, il y a une sensibilité qui est beaucoup plus importante et la dose maximale, elle est de l'ordre de 100-150 mg et avec une boisson énergisante, si vous prenez 250 à 500 millilitres, vous êtes dans la dose potentiellement toxique.
1: Ah oui.
4: Ce qu'il faut savoir aussi, c'est que tous les enfants ne sont pas sensibles de la même manière à la caféine. Certains vont être plus sensibles que d'autres, et ça, on peut pas le prévoir parce que c'est pour des raisons génétiques. Alors, le risque, il reste assez faible, heureusement, mais il existe. Il y a des risques cardiaques, de palpitations, des risques d'élévation de la pression artérielle. Il y a eu des cas gravissimes, hein, de troubles cardiaques, généralement quand ces produits étaient associés à une consommation d'alcool, parce que les deux font un cocktail explosif.
1: Type vodka Red Bull, ce qu'on peut quand même voir dans certaines soirées étudiantes, adolescentes, lycéennes même.
4: Ben absolument, parce que le marketing, si vous voulez, autour de ces boissons, qu'est-ce qu'il signifie? Qu'est-ce qu'il dit? Il dit deux choses. Un, vous allez avoir plein d'énergie. Deuxièmement, c'est cool et ça fait la fête.
1: Eh oui.
4: Bon, donc, vous allez consommer ça en...

0: ensemble. Et ce qu'on a l'impression, c'est que la caféine réduit la sensation d'être en situation alcoolisée, si vous voulez. Donc, vous allez boire
1: plus,
0: de l'alcool.
1: En plus, vous allez boire plus.
0: Exactement, sans vous en rendre compte.
1: Ah oui, ça,
0: alors
1: c'est pas
0: que
1: terrible.
0: Les effets... Exactement. Oui. Alors, ça, ce sont les effets qui peuvent être graves. Maintenant, il y a beaucoup d'effets qui sont peu quantifiés. La caféine, qu'est-ce que ça fait? Ça agite, ça peut rendre anxieux, ça empêche de dormir. Et chez les ados, vous savez qu'il y a un problème.
1: Il y a un vrai
0: sommeil et il ne faut pas l'accentuer.
1: Bah, docteur, surtout, vous restez avec nous, docteur Boris Ancel. C'est passionnant ce que vous nous expliquez. Je suis sûre qu'il y en a plein qui nous écoutent, peut-être des parents, des grands-parents qui se disent « Ah bah oui, mais on ne se rendait pas compte du danger. » On en parle avec vous dans quelques instants. Vous, est-ce que vous vous sentez concerné? 0826 300 300 sur Sud Radio.
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1: À vous de le dire avec cette question en première partie d'émission. Est-ce qu'il faut interdire les boissons énergisantes aux moins de 16 ans? Elles cartonnent chez vos ados. Mes deux députés veulent désormais interdire, proscrire la vente avant 16 ans. On est avec le docteur Boris Ancel, professeur de médecine qui a sa chaîne PUMS. Qui vous donne pas mal de conseils santé. Le docteur nous expliquait qu'il y avait quand même plus de risques chez les jeunes, des risques cardiologiques, des risques d'anxiété, des troubles pour le sommeil. Vous voulez, Gilles, poser une question
2: Alors finalement, dans ces boissons, qu'est-ce qui est le plus dangereux? La caféine, le sucre, le guarana, la taurine? On entend plein de choses. Comment vous pouvez aider nos auditeurs à s'y retrouver? La taurine, c'est dangereux, le guarana, c'est dangereux, le sucre, c'est dangereux.
1: Le mélange des trois, peut-être.
2: On se lève pas le matin parce que c'est dangereux de vivre.
3: Alors, oui. Alors, vous avez raison, c'est dangereux de vivre. Après, les risques, on en prend tous les jours. Le but du jeu, c'est de calculer quel risque on prend, quel risque on ne prend pas. Vous voyez, c'est important de le dire. C'est vrai que quand vous traversez la rue, vous prenez un risque. Maintenant, est-ce que ce risque en vaut la peine? Je pense que oui. Quand vous buvez certaines boissons, il y a un risque. Est-ce que ce risque en vaut la peine? Voilà, pour chaque cas particulier, il faut se poser la question. Alors, vous posez la question, qu'est-ce qui est dangereux? Il y a trois choses. Un, c'est la teneur en caféine, qui est le double, voire le triple, de ce qu'on va avoir dans des boissons caféinées type cola.
1: Oui.
3: Deuxièmement, c'est effectivement des cocktails de produits énergisants dont on ne sait absolument pas qu'est-ce qu'ils peuvent entraîner sur l'organisme à moyen et long terme. Parce qu'on a quand même des molécules dedans qui ne sont pas des molécules qu'on trouve naturellement dans les aliments. Donc, c'est une supplémentation finalement en ces molécules. Troisièmement, évidemment, il y a la teneur en sucre. Mais ça, ce n'est pas différent de n'importe quelle boisson sucrée.
2: Ah.
3: Alors, la différence entre une boisson sucrée qui, évidemment, n'est pas recommandé au quotidien chez les ados et chez les adultes. Et ces boissons-là, c'est que les boissons sucrées, on sait que c'est pas bon à moyen et long terme parce que ça apporte trop de sucre. Le problème de ces boissons énergisantes, au-delà de ça, c'est qu'il y a des effets potentiels aussi à court terme. Et en particulier chez des personnes vulnérables. Donc, évidemment, il y a le problème du sucre, mais ça, le problème du sucre, c'est un problème qui est partout, et aussi bien dans les sodas que les jus, les sirops, etc.
1: Mais docteur, les complications, pardonnez-moi de vous couper, est-ce qu'elles sont sur le moment? Si vous, un ado prend un Red Bull une fois parce qu'il est fatigué, le danger est dans la journée ou ça peut abîmer finalement les organes à long terme si on en boit beaucoup et souvent?
3: Alors vous avez les deux choses. Vous avez le risque aigu, qui encore une fois, il est très faible. Il y a des centaines de milliers de jeunes qui boivent ces boissons et il n'y a pas tous les jours des morts, heureusement, avec ces boissons.
1: Oui.
3: Maintenant, ce risque, il existe potentiellement, comme je vous le disais, chez certains ados. Et il existe en particulier quand on y associe l'alcool. Et c'est là qu'il y a eu des cas de décès. Il faut quand même pas oublier une chose, c'est qu'il y a de nombreux pays en Europe qui ont déjà interdit la vente de ces boissons chez les ados. Donc, jusqu'à 16 ans, écoutez, je pense qu'effectivement, pourquoi est-ce qu'on crée des boissons avec des produits qui sont potentiellement dangereux? Est-ce qu'on n'a pas déjà assez de produits, assez de boissons, assez de manières de se faire plaisir et de faire la fête pour ne pas ajouter ces risques?
1: Docteur vous Boris tout à l'heure, restez avec nous, s'il vous plaît, parce qu'on va quand même donner la parole aussi à ceux qui sont contre cette interdiction. Et c'est bien que vous soyez là, justement, pour dialoguer avec Inès Boulan. Bonjour Inès Boulan, vous êtes directrice générale, du syndicat des boissons sans alcool. Alors, vous représentez des marques connues.
2: On peut le citer. Il y a Coca-Cola, il y a tout le groupe PepsiCo, donc c'est beaucoup de marques. Mais donc toutes les boissons aussi avec des agrumes. Red Bull est aussi adhérente du syndicat.
1: Donc autant dire que vous n'avez pas très intérêt à l'interdiction aux moins de 16 ans qui représente une manne énorme. Alors je sais pas, ça représente plusieurs millions d'euros de bénéfices, j'imagine.
4: Bonjour. Déjà, merci pour votre invitation. Je pense qu'il faut avant toute chose rappeler quelques réalités. Les boissons énergisantes qui nous occupent ce matin, ce sont des boissons sans alcool. Ce sont des boissons qui, effectivement, regroupent un certain nombre d'ingrédients qui, pris individuellement ou en combinaison, ont tous été contrôlés et déclarés comme sûrs par les autorités de santé. Je pense à l'ANSES pour la France, mais aussi à l'EFSA, qui est l'autorité européenne de sécurité des aliments et qui est la seule autorité compétente pour se prononcer sur la sécurité des aliments. Ces ingrédients, ce sont ceux que vous avez cités, la caféine, la taurine, des vitamines, du sucre ou des édulcorants. Pour ce qui est de la caféine, ingrédient sur lequel vous interveniez à l'instant, une portion de 25 centilitres, donc par exemple une canette de Red Bull, pour ne citer que, puisque vous citiez cette marque à l'instant, ça équivaut à une tasse de café. Donc là aussi, il faut rappeler quelques vérités, puisque on entend un peu tout et son contraire depuis hier et depuis la présentation du rapport. J'ai entendu une des deux co-rapporteurs de ce rapport indiquer que ça équivalait à 5 tasses de café. Donc voilà, c'était important de le rappeler. Et puis vous évoquiez effectivement le marché. Il faut avant toute chose rappeler que les boissons énergisantes, c'est un marché de niche. C'est un marché de niche, a fortiori en France. C'est 3,4% des ventes de boissons sans alcool.
1: Oui, mais qui marche beaucoup chez les jeunes, hein, quand même, à la faveur de certains influenceurs.
2: Et qui se mélange avec de l'alcool, Stéphanie. D'accord que c'est une boisson sans alcool, mais vous savez que les jeunes en font une bombe, comme disait Stéphanie tout à l'heure, avec de la vodka ou du gin. Et donc, ça devient une boisson pour alcool. Vous comprenez aussi de ce sens-là. Et le mélange devient terrible.
4: Je vais revenir sur ces deux points. En France, la consommation des boissons énergisantes, c'est à 84% par des plus de 26 ans. Donc, on n'observe pas une surconsommation chez les jeunes. Et d'ailleurs, il faut rappeler que il est explicitement écrit sur les canettes que la consommation est déconseillée aux enfants et aux femmes enceintes et allaitantes. Ça, c'est un engagement que les entreprises ont pris en plus. Elles encouragent à une consommation modérée. Pour ce qui est du mélange avec l'alcool que vous évoquiez à l'instant...
1: C'est bien que c'est dangereux quand même, un petit peu, si vous le mettez.
4: C'est pas une histoire de c'est dangereux ou pas, c'est qu'on incite à une consommation qui est modérée. Donc, en gros, aujourd'hui, les autorités de santé disent que il faut 400 mg, enfin que le seuil maximal en termes de caféine recommandé, c'est 400 mg par jour par adulte. Une canette, c'est entre 50 et 80 mg de caféine. Donc, voilà, vous faites le calcul, il faudrait consommer 5 canettes pour atteindre ce seuil. Et honnêtement, je pense que vous trouverez peu de personnes qui font cette consommation.
1: Inès Boulan, il nous reste très peu de temps. En tout cas, vous avez donné votre point de vue. On laisse quand même la réponse au docteur Boris Ancel, professeur de médecine. Vous venez d'entendre la directrice générale, docteur du syndicat des poissons sans alcool. Qu'est-ce que vous lui répondez ?
3: Écoutez, excusez-moi, mais il y a beaucoup de mauvaise foi. Je suis désolé, j'ai pas l'habitude de faire des débats comme ça. Mais premièrement, vous avez mentionné l'ANSES. L'ANSES a justement déconseillé fortement la consommation de ces boissons chez les ados, les enfants, les femmes enceintes. Vous l'avez dit. Donc, si on déconseille, pourquoi est-ce qu'on les met en vente pour ces gens-là, avec une petite allégation déconseillée? On sait bien que c'est tout à fait, c'est illogique. Deuxièmement, vous avez mentionné 400 mg. Mais arrêtez le mélange des genres. 400 mg, c'est pour les adultes. Revenez à la dose. Est-ce que vous connaissez la dose limite pour les enfants et les ados? Vous la connaissez?
4: Par poids corporel. Pour les enfants
3: Combien
4: et les adolescents.
3: Combien?
4: 3 mg.
3: 2,5 au Canada, parce qu'ils sont plus prudents, 3 mg par kilo. Est-ce que vous avez fait le calcul combien il faut de boissons pour atteindre cette dose-là?
4: Mais monsieur,
3: troisième élément, vous comparez à la tasse de café. Vous connaissez beaucoup d'adolescents qui vont boire 2 tasses de café avec de l'alcool? Voilà, donc je pense qu'il faut revenir un petit peu, faut enlever la mauvaise foi. Faites les choses proprement. Vous savez que ce sont des produits qui sont... probablement pas dangereux chez l'adulte en consommation modérée, et ça encore, c'est toujours facile de dire consommer modérément, tout le monde en a ras-le-bol de cette phrase-là qui veut rien dire. Deuxièmement, vous savez que pour les enfants et les ados, c'est déconseillé. Vous savez qu'il y a des pays qui, en Europe, qui ont pris la décision de vous mentionner l'Europe, d'interdire la vente aux enfants et les ados. Pourquoi? proposer ce type de boisson. Voilà, c'est tout. Évidemment, j'ai pas de lien d'intérêt avec les industries. Je comprends que vous défendiez vos produits. Maintenant, moi, je suis médecin, professeur de médecine, et je pense qu'il faut dire la vérité.
1: C'est pour ça que c'est intéressant de vous entendre tous les deux.
4: Est-ce que je peux répondre
1: très rapidement, s'il vous plaît, Inès Boulan, on arrive à la fin.
4: Il y a aussi des pays en Europe, comme l'Allemagne, l'Écosse, la Suède, qui très récemment, notamment pour l'Allemagne cette année, ont renoncé précisément parce qu'il n'y avait pas de fondement scientifique à interdire. Parce qu'aujourd'hui, les autorités sanitaires, l'EFSA notamment, qui effectivement s'est prononcée encore plus récemment que l'ANSES, n'a pas recommandé d'interdiction de vente aux moins de 16 ans. Et pour la consommation avec l'alcool... Juste peut-être un point.
1: Rapidement, s'il vous plaît.
4: Depuis des années, les gens mélangent, que ce soit des boissons rafraîchissantes, des jus avec de l'alcool. Ça peut arriver que ce soit des boissons énergisantes. Il n'y a aujourd'hui aucune étude qui montre qu'il y a des effets néfastes.
1: Merci.
4: Et en fait, si la boisson énergisante ne sont qu'un mixeur parmi tant d'autres, et le problème, c'est celui de l'alcool.
1: Certaines boîtes de nuit qui accueillent des mineurs et qui ne se gênent pas pour servir ce genre de boisson avec de l'alcool. Merci à tous les deux, docteur Boris Ancel, votre chaîne YouTube PUMS, et Inès Boulan, directrice générale du syndicat des boissons sans alcool. On se retrouve dans quelques instants avec le zapping de Gilles Ganzman et mes débatteurs du jour pour évidemment parler de cette colère lycéenne et aussi des annonces de Sébastien Lecornu. Il y en a eu quelques-unes. Est-ce qu'elles vous conviennent ou pas? À vous de le dire. 0826 300 300.
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1: 10h33, on est un peu en retard, on a pris du retard avec les boissons énergisantes à se demander s'il fallait les interdire. C'était assez passionnant comme débat, on aurait bien voulu continuer, mais il y a nos trois débatteurs tout aussi brillants. Paul Sébi, rédacteur en chef d'Hexagone, bonjour Paul Sébi.
2: Bonjour.
1: Rachida Kaout, présidente du Haut Commissariat des Diasporas Africaines de France, bonjour Rachida.
3: Bonjour.
1: Et Mathias Leboeuf, journaliste, philosophe, auteur du Petit Traité de la Lenteur à l'usage des gens pressés aux éditions Guy Trédaniel. Bonjour Mathias Leboeuf.
4: Bonjour Stéphanie.
1: J'ai hâte de vous entendre sur les étudiants. Je sens que vous avez plein de choses à nous
5: il est sorti
1: à nous dire.
4: C'est ça.
1: Bon, en tout cas, Sébastien Lecornu n'avait pas l'air très pressé d'annoncer des mesures. Ouais. Il les a remises à fin octobre. Il nous a plutôt surpris avec des mesures pour le pouvoir d'achat. En faveur du pouvoir d'achat, on va en parler avec vous dans quelques instants. Vous n'hésitez pas à venir nous dire ce que vous en pensez. Le coup de pouce sur le carburant, mais enfin pas tout le carburant, le gasoil. Seulement, il y aura peut-être un gel de l'électricité, ça c'est quand même une bonne nouvelle. Est-ce que ça vous suffit, 0826 300 300? Mais avant, c'est le zapping avec vous, mon cher Gilles Gansman.
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5: C'est ce qu'on appelle un propriétaire loufoque. Alors, il a appris à son chien à s'asseoir, sauter, courir, tous les ordres qu'on peut donner à son chien, mais au lieu de ces mots, sauter, courir, s'asseoir, il les a substitués à des noms d'hommes politiques.
6: Tico, Le Pen, Le, Mélenchon, Mélenchon, Mélenchon, Mélenchon, ça c'est un rappel. C'est mon politicien, c'est un chien que j'ai dressé sur des ordres politiques. Sico a voté, a voté. Si je dis à Sico, Desca, Sico, Desca. Ok, Sico Desca, Sico Desca. Donc là, il saute en bas, dans un sens, dans l'autre. Et il saute dans la voiture, ou dans le quad, ou dans le chenil. Voilà, ça c'est l'ordre pour sauter.
7: D'où vous est venue l'idée?
6: Alors l'idée, c'est une formation en chien, où j'étais avec d'autres agriculteurs. Et il y a un chien qui tournait jamais sur sa gauche. Il tournait toujours à droite, mais il voulait jamais tourner sur sa gauche. Et il y a un agriculteur qui a dit à l'autre, connaissant ton bord politique, ça m'étonnerait qu'il tourne un jour à gauche. Et en fait, je me suis dit, mais là, il y a peut-être un truc entre gauche-droite, par rapport au chien et par rapport à la politique. Donc Sarko pour aller à droite, Hollande pour aller à gauche, Macron pour pousser tout droit, Sarko, Sarko, Sarko.
1: C'est n'importe quoi. J'adore le chien DSK qui saute. Alors, qui saute sur qui? Je ne sais pas. Non, mais c'est drôle.
4: Macron, ce serait plutôt pour creuser un trou, non?
1: Mathias, vous êtes en forme. Donc, c'est rigolo.
3: Donc voilà.
5: Et ce Golden Royal, il tourne en rond, et voilà.
1: Ça, il est mort aussi.
5: Il est mort aussi.
1: Quand même. Il est mort.
4: Non, mais
1: et il aboie.
4: Il pour faire pipi, parce que... Manifestement,
5: Griezmann, il vous pisse dessus.
1: Bon, je vois que ça vous inspire.
3: Bientôt l'Académie Waf Waf.
5: Bon, alors, sujet plus sérieux.
3: Pour enseigner.
1: Bon. Allez Gilles, la suite.
5: On avait parlé
4: très bon, très bon sujet Gilles.
1: Ouais, c'est
3: pas mal.
5: On avait parlé ensemble du scandale des cadmiums dans les pâtes. Bah alors ça y est, on a arrêté les pâtes et maintenant il y a un autre scandale beaucoup plus grave. Ce sont les œufs contaminés au PFAS, PFAS. C'est juste incroyable. Écoutez bien, sur 100 œufs, 60 sont contaminés.
8: On a testé 90 œufs environ et 60% d'entre eux sont contaminés aux polluants éternels. Cette fois, on a voulu savoir ce qu'il y avait dans un aliment, l'œuf. Alors, on en a prélevé un peu partout en France. Résultat, 60% des échantillons sont contaminés aux PFAS et un quart ne devrait même pas se retrouver dans le commerce. Le pire résultat concerne des exploitants agricoles des Ardennes. Ils ont 40 fois plus de polluants éternels dans leurs œufs que la norme de qualité.
9: Nos terres n'ont plus de valeur, ne peuvent plus être cultivées. On a des taux plus élevés que des gens qui consomment l'eau du village depuis plus de 20 ans.
8: Ces exploitants agricoles savaient déjà que l'eau de leur puits, leur terre, était contaminée par des bouts de papeterie qui contenaient des PFAS, mais ils ne s'attendaient pas à être 3 fois plus pollués qu'un habitant du couloir de la chimie au sud de Lyon. Nous avons testé des œufs de professionnels, mais aussi ceux d'une cinquantaine de particuliers, et c'est chez eux que l'on trouve le plus de dépassements importants.
5: Alors c'est chez des particuliers que les œufs sont très contaminés parce que ce sont des œufs de plein air. Donc, qui dit plein air, ce qui est logique par rapport à des œufs d'entreprises qui sont pas forcément en plein air pour faire vos flancs et autres. Et ben parce que nos terres sont de plus en plus polluées et donc la poule mange ces terres polluées. Et donc, vous vous rendez compte que les œufs qui sont en batterie sont moins pollués que les œufs.
1: C'est terrible parce que vous dites ça à des gens qui justement pensent se nourrir bien.
5: Bien sûr.
1: Qui élèvent des œufs chez eux
5: et parce que
1: pire, ils s'empoisonnent à moitié.
5: Nos terres sont de plus en plus polluées. Et alors vous pourrez aussi faire des recherches sur internet parce que le scandale est en train de grossir. Mais on ingère avec quand on ingère des œufs, on ingère des faces
1: aux industriels.
5: Non, pas du tout, puisque c'est la faute des terres qui sont...
1: Oui, mais elles sont polluées à cause des
5: Ah oui, bien sûr. Pas que des industriels, par exemple. Comme on a grandi, comme on a besoin de... Alors, je pouvais pas vous diffuser tout le sujet, mais comme on a grandi de plus en plus les sociétés qui font des œufs, j'ai un trou, on les a grandi parce qu'on a besoin de plus en plus d'œufs. Vous vous rappelez, on a eu une pénurie. Et ben par exemple, dans le Nord, il y en a une qui a été construite sur une ancienne usine. Comme ça a été construit sur une ancienne usine, eh bien, dans les terres, vous retrouvez des choses qui étaient faites dans cette usine. Parce qu'on a agrandi les poulaillers.
1: M'étonner que les jeunes se révoltent, c'est sûr que l'avenir n'est pas brillant.
5: Ils peuvent lancer des œufs parce que.
1: Mais je crois que ça, c'est consommer. Pire.
5: Ça va être un vrai scandale, un gros scandale.
2: Effectivement, je trouve ça terrible. Ça montre à quel point nos sols sont effectivement complètement pollués. Et là, on parle des œufs, mais on peut imaginer que sur la viande, par exemple, c'est-à-dire sur les chairs, ce soit la même chose. Donc, on est dans un état sanitaire. Même le label finalement bio-écologique ne garantit pas et ne prémunit pas contre une alimentation qui n'est pas saine, quoi.
1: Rachida. Non mais c'est inquiétant, c'est sûr, parce que vous écoutez ça, vous dites
10: Ça m'inquiète, j'étais sur un régime qui est basé sur justement la consommation. Non mais c'est vrai, ils en font la promo d'ailleurs.
1: Oui, les œufs, tout le monde en mange, en plus c'est pas trop cher. Bon, ça
5: c'est
1: protège
5: surtout
1: à peu
5: enfants,
1: près le pouvoir d'achat.
5: C'est un reportage de France Info, je le précise, qui indiquait qu'un désormais il faut donner c'était dans le sujet de France Info, un ou deux œufs pour les enfants et pas
1: et
5: plus
1: vous
5: à cause de ça.
1: Enfin, même les œufs
2: par semaine.
1: On marche sur la tête, non, Paul Sébi? Qu'est-ce que vous pensez?
11: Justement, je me demandais, est-ce qu'il y a un niveau de consommation? Mais visiblement, il y en a.
5: C'était dans la suite du sujet, par rapport au poids adulte et autres, pour ce paroto. Mais c'est pas beaucoup, pour un adulte, c'est 4 œufs par semaine. Au-delà de 4 œufs, mais vous le trouvez en plus, les œufs, vous les retrouvez, c'est une omelette.
1: Il y en a partout, des œufs.
2: D'autant plus que l'œuf est quand même un aliment qui reste encore assez abordable, donc il y a pas mal de gens qui... C'est des protéines, donc qui peuvent pas forcément s'acheter de la viande tous les jours, et qui, en substitution, consomment des œufs pour consommer des protéines. Donc c'est quand même un aliment basique, quoi.
1: Et puis je sais pas comment, alors le sujet le dit peut-être, mais comment on peut arranger ça? Parce que les sols, comment vous les dépolluez?
5: Pour l'instant, c'est très compliqué. Il n'y a pas vraiment de solution, mais je vous invite à aller taper sur votre portable E et PFAS. Vous verrez qu'il y a des soucis dans toute la France. C'est un sujet très compliqué, mais on pourra peut-être en faire un 10h-10h30 avec des éleveurs.
1: On avait déjà évoqué le cas des pâtes.
5: De cadmium, on pourra faire une émission autour des œufs.
1: Bon, c'est bien, ça va pas rassurer nos auditeurs. La suite dans quelques instants, mon cher Gilles. On marque une pause et on se retrouve avec mes trois débatteurs et la suite du zapping de Gilles Gansman.
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1: À vous de le dire en compagnie aujourd'hui de Paul Sébi, Rachida Kaout et Mathias Leboeuf. On va parler de la colère qui gronde, la colère lycéenne évidemment, et puis les réponses de Sébastien Lecornu. On s'attendait à des annonces justement pour les lycéens. Bah, on a eu des annonces pour le pouvoir d'achat. Venez nous dire si ça vous a convenu, vous. 0826 300 300, mais en attendant, c'est la suite et la fin du zapping de Gilles Gansemet.
2: Un décret signé le 17 septembre 2026 par Vladimir Poutine, où il a transféré tous les actifs de Auchan, vous savez, le Auchan russe, à la société, à une société qui appartient au gouvernement russe, à l'instar de Nestlé et de Leroy Merlin aussi, qui ont été saisis. Cette semaine, le gouvernement et Auchan font tout pour récupérer leurs actifs. Vous allez entendre à quel chiffre ça représente. Combien de milliards ont été bloqués par la Russie ?
3: Depuis la prise de contrôle des actifs des Mulliez, Bercy et le Quai d'Orsay activent tous les leviers, selon un proche de Roland Lescure. Il a lui-même évoqué un recours aux tribunaux internationaux. Paris ne fera rien, assure toutefois plusieurs experts de ce type de contentieux. Cela ne pourra être jugé ni en France ni en Russie. Reste peu de pistes aux Mulliez. L'une consiste à tenter de maintenir un lien avec les entreprises là-bas, selon un proche, en espérant que Moscou finisse par lâcher. Mais quoi qu'il en soit, avec le temps, les actifs risquent de perdre de la valeur. Le seul recours possible pour les Mulliez, tranche un avocat rompu à ses dossiers, c'est de lancer un arbitrage international pour obtenir une indemnisation. Paris et Moscou sont liés par un traité bilatéral sur les investissements depuis 1989. La valeur des actifs des Mulliez en Russie a été estimée à près de 4 milliards d'euros.
2: 4 milliards d'euros qui sont pris en otage sur cette société par la Russie. C'était un sujet de BFM Business. Qu'est-ce qu'ils vont faire de cet actif et comment le récupérer et comment le gouvernement n'a pas pu protéger une enseigne française qui a aussi décidé de rester parce qu'il y a d'autres enseignes qui ont décidé de partir.
1: Mais c'est un coup dur hein, pour ces
2: Absolument. Et Vladimir Poutine, pour lui, c'est on a pris les actifs de certains oligarques et certains de la Russie. Bah, moi, je fais la même chose, je prends vos actifs aussi. Et donc, si vous me rendez les actifs, bah, je rends les vôtres. Et donc, pour l'instant, c'est évidemment des grosses sociétés françaises. Vous imaginez un manque à gagner de 4 milliards. C'est quelque chose d'important. Il y a aussi, donc, comme je vous l'ai dit en introduction, Nestlé, Leroy Merlin et d'autres sociétés.
4: C'est aussi une guerre économique. Hein, donc, effectivement, c'est la réponse du berger à la bergère, ou l'inverse. Hein, mais en tout cas, on ne pouvait pas de toute façon rester sans avoir en fait un retour de bâton par rapport à tout ce gel des actifs russes sur notre territoire, mais aussi avec nos partenaires hein, qui ont fait exactement la même chose.
1: Mathias Leboeuf.
5: Oui, c'est un peu œil pour œil, dent pour dent, enfin je vais y arriver. Et effectivement, pour le coup, il y a un manque à gagner énorme pour le groupe Auchan, mais c'était un peu inévitable. Et nous, effectivement, il faut rappeler que nous, on a gelé un certain nombre d'avoirs privés comme publics. Je ne sais pas si dans ce cas-là, la question pour moi qui peut se poser, c'est est-ce que l'État français du coup, peut compenser ? Est-ce que les assurances peuvent compenser aussi ? Et est-ce que l'État français peut compenser un manque à gagner
1: auprès de l'État français ? Je soupirais parce que je me disais, oh là là, les caisses sont vides, tout le monde demande de l'argent. Alors, si en plus, il faut compenser les groupes
5: privés. Un groupe industriel est, comment dire, victime d'une politique internationale.
2: Lui, ils auraient pu décider de quitter la Russie.
5: Oui, mais je crois que même ils devaient, ils étaient dans l'obligation de le faire.
2: Et eux, n'ont pas voulu quitter la Russie parce que
1: ça, c'est bien de le préciser quand même.
2: Parce que là-bas c'est une société qui marche très très bien puisque ça rapporte et eux et comme le roi Merlin ils ont décidé pour d'autres raisons de rester en Russie et c'est une décision d'entreprise privée aussi.
1: J'entendais même Marine Le Pen et Jordan Bardella s'exprimer sur le sujet qu'ils n'ont pas toujours au maximum de la critique à l'endroit de Vladimir Poutine. C'est vrai que là, ça a été critiqué fortement par Marine Le Pen, hein, ses actions russes, en évoquant la question quand même de la souveraineté française qui a été mise à mal, Paul Sébi.
6: Oui, bah, ils veulent, le RN veut aussi avoir, exactement, veut avoir une position plus dure, et de manière générale, la France veut l'avoir aussi, une position assez dure vis-à-vis de la Russie, mais c'est vrai que ça teste, je pense que la Russie fait ça de toute évidence pour tester aussi la détermination de la France, mais aussi les répercussions sociales que ça peut avoir, et si ça peut pas faire basculer l'opinion, parce que là, la répercussion, sans doute, va être sur le groupe en France, le groupe Mulier en France, avec bon des emplois à la clé, etc. Donc, est-ce que les gens seront prêts à soutenir toujours la guerre et les sanctions surtout, avec des conséquences pareilles? Donc c'est vrai que ce jeu est là aussi.
1: Il y a cette pression qui s'exerce.
6: Exactement.
1: Bon, messieurs, dames, nous allons passer à nos débats. Alors, face à la colère qui gronde, Sébastien Lecornu a pris la parole. Hier, on va évidemment parler de ce nouvel acte des lycéens. Aujourd'hui, il y a beaucoup de lycées bloqués encore. Hein. Je lisais 225 lycées bloqués aujourd'hui encore, avec des réponses qui sont apportées, qui seront apportées ou pas d'ailleurs, hein, à la fin octobre par le Premier ministre. En attendant, lui, il nous a parlé pouvoir d'achat. Carburant notamment, il annonce la mise sur le marché de 10 millions de barils de gasoil prélevés sur les stocks stratégiques de la France pendant 3 mois et vendus aux distributeurs au prix de revient. Alors ça veut dire qu'il y a une estimation du prix du gasoil de 12 à 18 centimes. Je vous propose d'écouter Sébastien Lecornu.
7: Nous mettrons donc 10 millions de barils de gasoil issus de nos stocks à la disposition des distributeurs en France. Je signerai prochainement le décret permettant cette opération prévue pour durer 3 mois. Le gazole concerné a été acheté avant la flambée des cours. Il sera mis à disposition au prix de revient de ces stocks, ce qui permet mécaniquement de baisser les prix à la pompe dans un ordre de grandeur évalué entre 12 et 18 centimes par litre de gazole.
1: Alors c'est vrai qu'on l'attendait pas là, Sébastien Lecornu. Ça concerne ceux qui ont du diesel, qui roulent, au gasoil, oui. C'est bien pour eux, j'imagine, Paul Sébi.
6: J'ai pas pu écouter son intervention, mais je sais pas s'il cite la source de cette l'origine de cette mesure, parce que c'est pas le gouvernement français seul qui le décide a priori, c'est plutôt une décision du G7.
1: Si alors, justement, je me posais la question. Oui. Mais alors là, on parle des stocks stratégiques français. Et il y a aussi les 100 millions de barils décidés en effet au sein du G7, sauf erreur de ma part, sont deux choses différentes.
6: D'accord.
1: Voilà, mais ils se sont inspirés justement pour le cas français et pour le gasoil.
6: Ouais, c'est pour pas dire une bêtise.
1: Je me posais la même question.
6: C'est effectivement une mesure assez proche, qui aura sans doute une efficacité, mais c'est les stocks stratégiques, donc sans doute de court terme. Et il reste la tension.
1: Ça a duré 3 mois.
6: Voilà.
1: Oui, c'est ça.
6: Tension toujours pour eux de baisser tout simplement les taxes, les assises, etc. Ça reste toujours l'objectif, en tout cas d'une partie de la classe politique et peut-être aussi des Français qui, on le voit dans les enquêtes d'opinion, pas tellement confiance dans les chèques, notamment énergie ou carburant.
1: Il en a parlé aussi du chèque énergie qui sera versé dès janvier.
6: C'est ça,
1: justement.
6: Mais malheureusement, c'est vrai que ça a un effet dans l'opinion qui est pas toujours très efficace, alors que les Français attendent des choses beaucoup plus radicales et globales sur le prix du pétrole.
2: Mais faut rappeler que ça coûte rien au gouvernement, parce que ces stocks stratégiques, c'est les stocks stratégiques des compagnies d'essence. C'est pas les stocks stratégiques de la France. Il y a une grande différence. C'est-à-dire qu'ils demandent aux stations essence à qui on leur demande d'avoir des stocks stratégiques, de libérer ces stocks. Donc ça coûte rien au gouvernement, ça coûte un petit peu plus aux compagnies d'essence. Et la deuxième chose, c'est pourquoi le faire maintenant?
5: Oui, c'est ça.
1: Je pense qu'ils ont peur d'une grosse colère sociale.
2: Mais pourquoi?
5: Non, mais surtout, c'est à partir du 1er novembre, donc il va falloir attendre encore un mois. Pendant 3 mois, qu'est-ce qui va se passer après? C'est-à-dire quand on va arriver en janvier, si la situation internationale s'est pas détendue, on sera à nouveau sur les mêmes problèmes. Voilà, à écouter Monsieur Lecornu, j'ai eu l'impression qu'il y avait un espèce de temps de latence et de temps de retard qui fait qu'il est complètement décalé. Il y a un différé du terrain, quoi. C'est-à-dire que les étudiants et les lycéens sont dans la rue. Il annonce des mesures sur le gasoil et l'essence et l'électricité.
1: Bon, c'est peut-être difficile. Non, mais là, je me fais l'avocat du diable. Mais lui, il dit on n'en parle pas dans les médias. Mais enfin, il y a encore ces difficultés d'essence sur le terrain. Il a peut-être
2: faire diversion.
5: Quand la maison brûle, vous ne demandez pas s'il faut éteindre la lumière, quoi. C'est-à-dire que
1: il cherche peut-être des solutions. Et il lui faut un peu de temps. J'en sais rien. Je me encore une fois, je me fais l'avocat du diable.
5: Et c'est l'impression l'impression que ça donne, c'est-à-dire qu'il lui faut du temps, il le prend le temps, et on a l'impression qu'il n'y a pas de réponse politique, structurelle sur tous les problèmes. Alors sur les lycéens, on en parlera peut-être tout à l'heure.
1: Il a annoncé
5: un certain nombre de choses en reprenant d'ailleurs quasiment l'ensemble des doléances. Mais si j'ai bien compris, il va ouvrir des chantiers. C'est ça, et pareil, il y a un temps de délai extrêmement long. Il est le chef de l'exécutif. Le chef de l'exécutif, quand il n'exécute plus la politique française, ou alors il l'exécute mais au sens la fusiller, il y a un problème, c'est-à-dire que il est impuissant, quoi.
1: Bon, on en parle, je vous donnerai la parole à tous les deux, vous n'êtes pas exprimés, et puis en effet on parlera de cette colère lycéenne, parce qu'il y a beaucoup de choses à dire, hein. C'est pas un débat, c'est plusieurs sous-débats, parce que les étudiants demandent 10 milliards d'euros, est-ce que c'est qu'une question d'argent? Pas forcément, j'en sais rien, mais c'est vrai qu'on en parlera. Et puis, évidemment, Parcoursup, les rythmes scolaires, l'absence des profs, c'est plein de questions. À tout de suite sur Sud Radio, venez réagir 0826 300 300.
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1: Toujours en compagnie de Paul Sébi, Mathias Leboeuf et Rachida Kaout pour la partie débat. Alors, je confie ce qu'on se raconte comme ça pendant la publicité. Et j'entends Rachida Kaout susurrer tout à l'heure pendant les chevaux. Bah, les chevaux, au moins, ils n'ont pas de problème. C'est bien vrai, ma chère Rachida. Non, mais
2: ça court.
1: C'est la politesse du désespoir, hein, l'humour, le rire, parce que c'est vrai que la situation n'est pas fameuse quand même en France. On parle donc du nouvel acte des lycéens avec des réponses apportées, ce sera fin octobre, par Sébastien Lecornu qui a préféré hier nous surprendre et parler pouvoir d'achat. Vous, ça vous a surpris, Paul Sébi? Vous attendez des annonces pour les étudiants et les lycéens, et puis on a eu bon le carburant, le gel de l'électricité, ça c'est plutôt une bonne chose quand même. Enfin, ils vont travailler là-dessus en tout cas pour l'hiver, le chèque énergie versé en janvier. C'est vrai que c'était à contre-courant.
3: Oui, il a parlé de beaucoup de choses apparemment, et notamment aussi des agriculteurs. Donc son intervention venait